0: belles montagnes, de belles plaines, de belles campagnes. Donc c'est aussi l'opportunité pour les voir. Et puis petite anecdote, en passant cette année par les routes nationales et départementales, je me suis arrêté dans un petit village perdu des Hautes-Alpes et en rentrant dans un bar tabac, je tombe sur Eric Cantona.
1: Ah,
2: sympa, ça, je crois.
0: J'ai croisé Eric Cantona avec son frère, son père, il devait y avoir sa sœur également.
1: C'était lui ou c'était un sosie?
0: Ah non, c'était pas, j'ai la photo, je peux vous l'envoyer si vous voulez.
1: La confiance n'exclut pas le contrôle.
3: L'année prochaine, ça sera peut-être Xavier Bertrand.
2: Mais Asdine, une chose, parce que vous dites, voilà, j'ai économisé le péage, j'ai économisé de l'essence, mais est-ce que les nationales, les départementales, est-ce que les routes sont en bon état?
0: Ouais. Eh ben, écoutez, j'ai envie de vous dire que par là où je suis passé, en tout cas en passant par les Hautes-Alpes, etc., les routes sont dans un très bon état. Je passe par des petits villages qui sont très bien entretenus, donc j'ai pas eu de soucis. Oui.
3: Alors si on prend quand même en compte la maintenance du véhicule, il y a certainement un surcoût de pneumatique ou autre qui vient amputer un petit peu votre économie. Néanmoins, vous avez grandement raison.
4: Ah, enfin, c'est vrai.
1: Mais alors, Azedine, est-ce que vous avez vu plus de monde? Alors du coup, est-ce que le trafic était plus dense sur les nationales?
0: Non, j'ai roulé à vitesse tout à fait normale. Et puis aussi,
1: Le trafic, il était dense. Il y avait
0: pas du tout. D'accord. Pas spécialement. Alors peut-être que les gens continuent encore de prendre beaucoup l'autoroute sur la route des vacances.
2: Ouais.
0: Là où aussi on fait des économies, il n'y a pas que les péages, mais il y a aussi les stations-service où l'essence est aussi beaucoup plus chère. Vous avez aussi le forfait repas. Si vous prenez un petit sandwich, un sandwich triangle, vous payez 12 euros en station-service d'autoroute, là où il coûte 3 ou 4 euros si vous arrêtez dans un Intermarché. Donc, alors, moi, je vois des avantages.
1: Ouais, oui, mais bon, gagnant
2: sur tous les plans.
3: Il faut avoir du temps.
1: Mais voilà, c'est avoir du temps.
4: C'est ça aussi, c'est un moment
1: quand
4: donné.
1: Quand t'as 3 semaines de vacances, d'accord,
4: c'est peut-être changer de vie aussi.
1: Bon,
4: c'est peut-être arrêter cette vie où tu cours tout le temps pour. Quand t'as une vie de parisien, t'as une vie de con, tu cours tout le temps après ton métro, après ton truc, après le boulot. Alors que là, tu vois, tu prends le temps.
1: Tout est millimétré.
4: À un moment donné, l'éloge d'une vie moins rapide, d'une vie plus. Où tu prends un peu le temps de vivre. Ok, tu vas peut-être mettre 2 jours pour descendre sur ton lieu de villégiature, mais au moins, t'auras vécu un peu.
1: Non, mais Bruno, quand t'as une semaine de vacances, quand tu penses déjà qu'il faut 2 jours pour compter sur le trajet, l'aller et le retour, excuse-moi, ça t'empiète énormément sur tes vacances.
2: Oui, mais je pense qu'Azedine, vous avez fait ça.
0: C'est parti des vacances.
1: Super.
2: Et puis vous avez fait ça sur.
0: Je me suis arrêté, moi j'ai un chien. Donc on s'est arrêté, on s'est baladé avec le chien dans la forêt.
4: Mais oui, c'est ça qui est cool.
0: Champs, c'est génial.
4: La vie, elle est là.
0: Ça fait partie des souvenirs.
2: Mais vous avez fait ça.
4: Avec des enfants.
0: Oui. Non, j'ai pas encore d'enfant, non.
3: Ah, voilà, parce que là, attendez.
1: Bah oui, bien sûr,
3: le père de famille, attention,
1: les
3: gars. Le jour où Azedine aura deux mômes derrière qui passent.
1: Avec le chien.
3: Qui passent le temps se taper dessus. Le chien qui bouffe la banquette arrière. Je peux vous dire que vous allez très vite reprendre le tour.
1: C'est ça, voilà, c'est ça, exactement.
2: Azedine, vous avez fait ça parce que vous aviez quoi? 3 semaines de vacances, 15 jours de vacances?
1: Sûr.
0: Vous serez pressé. Oui, alors oui, j'avais 15 jours, mais je suis resté, franchement, sur place, je suis resté 7-8 jours sur la Côte d'Azur et là je remonte.
2: Bon, et entre Nice et Cannes, je sais ce que vous avez préféré, pas la peine de le dire. Merci.
3: Ce qui est charmant aussi, on le voit encore, mais c'est très rare. Ce sont les voitures en période de vacances qui ont les vélos
1: sur le toit.
2: Il faut pas l'oublier parce que quand tu passes sous le pont avec les vélos, t'arraches le toit et les vélos.
5: Parce non mais les toits ça se met plus sur le toit les gars, ça fait longtemps que vous avez pas été
2: ça se met sur l'arrière.
3: Oui mais il y en a encore, j'en ai vu cet été et ça a un charme.
2: C'est la belle-mère que tu mets sur le toit.
3: Non la belle-mère tu l'oublies sur l'air de repos. Je salue ma belle-mère, elle suit les grandes gueules et elle a toute mon affection.
2: Et son prénom?
3: Elle s'appelle, ça ne s'invente pas mon cher Bruno, Marie Chantal.
4: Ah. Écoute, ça c'est de la vraie chanson d'autoroute. Ça, c'est Kraftwerk.
1: Ouais, mais quand tu fais 12 heures
3: là,
1: de route,
3: t'as envie de faire
2: l'autobahn.
4: Autobahn. Et ça, je veux dire... Ouais,
1: t'écoutes ça sur la route.
4: Bien sûr, mais quand tu roules.
5: Mais exemple, moi, je prends pas les nationales. J'y vais vite. Là, je prends l'autoroute. Là.
1: Au contraire, ça me crispe.
4: Retourne écouter l'autre. Balavoine ou
5: Mettez-nous un peu de barbelie.
3: C'est vrai que Bordeaux-Carcassonne, l'auditeur indiquait 33 euros, c'est hors de prix.
5: Oui, c'est cher.
2: Dans un instant, avec les GG, avec les grandes gueules, dernier sujet de discussion à propos de l'écriture.
3: Ah.
2: Pourquoi? Parce que dans les fournitures, certains profs mettent encore le stylo à plume. Alors qu'on a avec les cartouches, on a pu l'encrier, bien
5: et
2: sûr.
5: Et Barbara Lefebvre, non?
2: Mais, même si on l'utilise plus, ce stylo à plume, est-ce qu'il faut continuer de le mettre dans les fournitures? Est-ce qu'on écrit mieux avec le stylo à plume qu'avec le stylo bic? 32-16 pour en parler avec les grandes gueules, il est midi moins 25. Dutch Bank, Auto Bank. jusqu'à midi.
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0: La parole avec les grandes gueules, là il nous reste 10 minutes. C'est le 32-16 avec Sandrine Pégan, Emmanuel Devilliers et Bruno Poncet, une avocate, un cheminot et un entrepreneur, notamment pour parler du stylo à plume.
1: Attendez, je vous lis. L'écriture lamentable.
2: Je te donne la plume pour vous savoir.
3: Nous attaque.

0: Alors en fait, depuis les années 70, le stylo à plume n'est plus obligatoire. Sauf que bon nombre aujourd'hui encore d'enseignants disent qu'il faut l'avoir dans les fournitures scolaires. Mais est-ce qu'avec le stylo à plume, on écrit mieux qu'avec la bille?
1: Ben, c'est en tout cas, c'est ce que disent les enseignants qui réclament effectivement. Alors, il n'y a pas de caractère obligatoire, hein, mais il y a les enseignants qui demandent, surtout en primaire, au collège, des stylos à plume, parce qu'ils disent qu'il y a des raisons pédagogiques à cela. Le stylo à plume oblige à exercer moins de pression sur le papier, ça favorise une écriture plus fluide, et ça peut aider à acquérir un geste régulier, parce qu'en plus, on est maintenant dans un monde où on écrit de moins en moins, on tape, on n'écrit plus.
2: Ouais.
1: Ça aussi permet aussi d'utiliser un effaceur, ce qui n'est pas le cas avec un stylo à bille, ce qui permet de corriger et de rendre une copie plus propre. Après, le problème, c'est que les parents n'utilisent plus de stylo à plume. Alors, est-ce qu'il faut continuer à demander à nos enfants de savoir écrire avec un stylo à plume?
0: Est-ce que tu as un stylo à plume, Emmanuel?
2: Oui, j'en ai plusieurs.
1: Tu t'en sers à quelle occasion?
2: Alors, je m'en sers moins que dans le passé, mais le problème du stylo à plume, c'est la compatibilité des cartouches aussi.
1: Ah oui,
3: car
2: on achète 45 cartouches, mais c'est jamais le bon modèle.
1: Ah, ça.
2: Non, je rejoins ce qu'a dit de manière très brillante Olivier Truchot.
1: Merci, Emmanuel.
2: Sur un sujet d'une gravité vraiment toute particulière. Pour conclure cette émission, mais ce que j'indique, c'est que dans le monde des affaires et de l'entreprise, alors c'est un peu vieux jeu, mais ça reste vrai, parce que ceux qui ne le font pas manquent de culture et manquent d'impact. Pour envoyer une lettre ou pour signer un contrat, il faut signer avec un stylo à plume, parce que le stylo bic, le stylo à bille, n'a pas du tout la même gueule de signature. C'est vraiment pour les malotrus. La vraie signature, c'est avec un stylo à plume, et on peut la vérifier après en mettant un peu de salive pour voir que ça a été bien signé, etc.
0: Comme ça, tu salopes le truc.
2: Après,
0: c'est sympa.
3: Mais du coup, après, t'as un bavoir.
0: Manuel ne lui montrait jamais un écrit parce qu'il
2: a toujours signé l'ensemble de mes courriers dans plein d'entreprises et avec des courriers qui étaient très graves, très importants pour les entreprises ou différentes situations. Très anciennement, on dictait même le courrier. J'ai connu la sténo, c'est-à-dire des secrétaires qui étaient capables. On parlait et en sténo, c'est-à-dire en langage imagé, elle était capable de prendre le courrier et de revenir avec le courrier tapé. Alors évidemment, l'informatique a balayé tout ça, mais il faut toujours signer et mettre éventuellement une formule, comme le font très bien les politiques qui sont experts, avec mes amitiés ou je ne sais quoi, rajouter un petit mot à la fin du courrier à la main et signer avec le stylo.
0: Donc il vaut mieux pour les enfants, préconiserais qu'on l'a.
2: Oui, j'ignorais ce qu'a décrit Olivier de manière très fine, à savoir que ça aide à une écriture plus déliée ou une maîtrise.
1: Alors c'est amusant, c'est que l'éducation nationale ne recommande pas le stylo à plume, aussi pour des raisons de coût. Donc, ce sont les enseignants qui prennent la liberté de demander dans les fournitures le stylo à plume. Certains enseignants.
2: Du coup, et je me tais ensuite, moi j'ai eu des stylos, on m'a offert des stylos de luxe, mais on a le problème des cartouches. J'ai acheté parfois des pots. Et alors, quand on remet avec le truc, on s'en fout partout.
3: Ouais,
2: c'est absolument
3: une...
2: dramatique.
0: Bah, bon, quand il y avait les encriers, c'était pire.
2: Par rapport au coût, ces dernières années, j'ai acheté des stylos à plume tout à fait d'entrée de gamme dans le supermarché. Et en fait, on signe aussi bien qu'avec un stylo de grande marque. Et on a toujours ce caractère de prestige du stylo à plume.
1: Mais est-ce que c'est dépassé, ringard, le stylo à plume, ou est-ce que ça a encore ça a l'intérêt de l'utiliser, Sandrine? Dans ton métier, tu l'utilises?
3: Vous m'avez donné envie de l'utiliser à nouveau. Alors j'en ai un, il est dans mon tiroir, ça fait quelques années que je ne m'en suis pas servi, et là je me dis que finalement c'est pas ringard, et j'ai envie de défendre le stylo plume, en tout cas pour les gamins. Je pense que c'est vraiment une bonne chose, parce que du coup ça va les apprendre à soigner une copie, à mieux écrire, à faire attention. Après il y a quand même certains
0: buvards,
3: jeunes,
0: hein. Il faut avoir le buvard aussi.
3: Mais en revanche, tu as des élèves qui malheureusement, soit ils sont gauchers, c'est un peu compliqué, soit ils ont des problèmes avec la coordination, tout ça. Donc l'imposer, je suis pas certaine que ce soit une bonne chose, surtout pour eux. Mais je trouve qu'en tout cas, ça aurait.
1: Bruno, il a signé tous ses contrats avec le stylo à plume.
0: Avant d'écouter Bruno, on a un 32-16 qui vient de Norvège, et c'est Alexandre qui est électricien en Norvège. Bonjour Alexandre.
4: Bonjour.
0: Bonjour, vous nous écoutez en direct là en Norvège là en ce moment via internet?
4: Exactement.
0: Merci de votre fidélité. Vous êtes où en Norvège? À côté d'Oslo, d'accord. Depuis longtemps?
4: Ouais. Depuis plus de 4 ans maintenant.
0: Et pourquoi vous avez choisi la Norvège, dites-moi?
4: Par amour. C'est ma compagne qui est norvégienne, donc je l'ai suivie et j'en suis très content.
0: Vous êtes heureux en Norvège?
5: Vous êtes en deuil aujourd'hui?
4: Pardon ?
5: Vous êtes en deuil aujourd'hui,
1: le roi de Norvège, je viens de mourir.
4: Le temps aussi est un peu en deuil, là c'est vraiment très gris.
0: Alors, pourquoi vous vouliez réagir au stylo plume, dites-moi Alexandre ?
4: Alors déjà, parce que M. Devilliers avait dit en tout début de votre émission qu'il utilisait ça pour faire des signatures. Sauf que dans la plupart des administrations maintenant, ils demandent à signer avec un stylo bille noir afin qu'on ne puisse pas effacer l'encre du stylo plume.
3: Pour ne pas falsifier.
4: Et donc, comme on ne l'utilise plus du tout, je ne vois pas trop l'intérêt pour les enfants d'utiliser ça.
2: Oui, comme m'avait dit un jour un prince, la classe se perd.
0: Mais et en plus, aujourd'hui, on est en train de passer aux signatures électroniques, Alexandre.
4: Exactement. Chez nous, en Norvège, c'est que en signature électronique. Putain, ne fait que par signature électronique. Il n'y a aucun papier, on fait pratiquement tout par Internet.
0: Mais vous avez encore des stylos, vous ? Vous utilisez le stylo au quotidien ou pas ?
4: Pratiquement pas, non. Même pour les plans en électricité, on utilise des applications. Rarement, très rarement.
0: Oui. C'est vrai que petit à petit, l'écriture se perd, mais d'une manière générale. Alexandre, je vous remercie de nous avoir appelé, d'avoir pris du temps de la Norvège. Merci. Puis à bientôt. Ce sera intéressant, à un moment de vous avoir peut-être au moment des présidentielles pour comparer. Le modèle norvégien et le modèle français.
4: Alors, on n'a pas de présidentiel chez nous, mais...
1: Non, parce que vous avez une monarchie...
0: Le modèle économique et social norvégien.
1: Ah ben là, les Norvégiens, moi j'étais en Norvège, je peux vous dire
3: voyage.
1: Oui, quand tu voyages en Norvège, tu es pauvre. Quand tu es français en Norvège, tu es un pauvre.
0: C'est vrai, Alexandre ?
4: C'est un peu ça, oui.
1: Ah oui, le niveau de vie n'est pas le même.
5: Ils ont du pétrole.
1: Oui, et puis surtout, ils ont du pétrole, mais c'est une démocratie. Contrairement à d'autres pays qui ont beaucoup de pétrole, mais qui n'ont pas choisi cette voie démocratique.
4: C'est le gouvernement qui prend et puis redonne. D'ailleurs, heureusement qu'ils ont le pétrole parce que ça leur permet d'avoir l'argent pour.
1: Ils ont un fonds.
0: C'est le premier fonds mondial.
1: Et ils sont souvent cités en exemple sur plusieurs secteurs, notamment l'éducation, etc.
0: Merci.
1: Je vous conseille d'aller voir la Palme d'Or, Fjord. Cinéma, qui se passe en Norvège, et très bon film, excellent film, et on voit aussi la société norvégienne.
0: Alors là, attention, nous allons vivre un sacré moment, parce que nous avons Marie-Chantal au téléphone.
3: Oh.
0: Marie-Chantal, bonjour.
3: La belle maman d'Emmanuel.
0: Bonjour, retraité de l'enseignement, mais dans l'Hérault, il a eu peur, il croyait que c'était sa belle-mère.
3: Mais je t'assure que moi aussi.
0: Il a eu un doute, c'est ma mère.
3: Je trouvais ça mignon, je dis, la belle maman d'Emmanuel, pas du tout.
0: Allez-y, Marie-Chantal, sur le stylo à plume.
6: Alors, moi, j'étais professeure d'art plastique et d'histoire de l'art, et notamment professeure principale pendant 25 ans. Et je faisais une séquence de calligraphie. Et je me suis rendu compte que les élèves, une fois qu'ils étaient passés par cette séquence, écrivaient mieux avec le stylo Bic, pour pas citer de marque.
0: Ah,
6: et je trouve ça très intéressant de prendre du temps aussi de dessiner les lettres. Alors, comme c'est un tout petit collège, on n'avait pas trop les moyens, j'achetais pour les élèves des stylos plumes, et on a même travaillé au porte-plumes, et en fait, ils étaient tellement concentrés qu'ils apprenaient à dessiner la lettre, et ensuite, leur cahier était beaucoup mieux tenu.
3: Il était beau, en plus.
1: Voilà, donc, c'est plutôt une bonne idée, quand même, de faire un peu de calligraphie à l'école.
3: Ouais.
5: Sinon,
3: c'est l'appauvrissement de tout.
5: Je ne suis pas si vieux que ça, mais moi, j'avais mon maître d'école en CM1, CM2, il nous avait fait, on écrivait au porte-plumes avec l'encrier et tout dans nos trucs. Et en fait, c'est vrai que moi j'écris bien, j'ai une belle écriture parce que j'ai appris à écrire comme ça.
3: Je peux vérifier.
5: Je vais te dire, c'est même pas rare.
3: Mais j'ai l'opinion de toi.
0: Allez-y, Marie-Chantal.
6: De donner du temps au temps, comme tout à l'heure pour l'autoroute, mais je veux dire, réapprendre des gestes simples. Voilà. À écrire.
1: Mais peut-être qu'on va. Moi, je pense qu'il y aura sans doute un contre-effet de numérique, de tout ça, du virtuel. On va peut-être réapprendre à écrire, apprendre le temps d'envoyer des lettres, de bien écrire.
5: Ouais, de prendre la nationale pour descendre et tout.
1: La nationale pour descendre.
3: Prendre le temps, quoi, en fait. Oui, voilà, de tout.
2: C'est des phases de rémission, mais malheureusement.
5: La vraie richesse, c'est pas l'argent, c'est le temps. Hein. Quand t'as du temps, t'as tout gagné. Hein.
1: Oui.
5: Et aujourd'hui, on a le temps. On a le temps de rien.
3: Mais le temps, c'est de l'argent. Voilà.
0: Mais Marie-Chantal, vous avez. Moi, je crois que je suis peut-être la dernière génération à avoir connu la
1: première guerre mondiale.
5: Moi aussi, hein, putain.
0: Avec l'encrier. J'ai entendu, ça va. Mais,
3: elle était très bonne, elle est
0: Faut que je retrouve mes premiers cahiers cours préparatoires et CE1. Je crois qu'ils sont encore, ils sont encore à l'encrier, à la plume. La plume sergent-major.
5: Le L devait pas dépasser la troisième ligne, le D devait passer la deuxième. Je ne
6: suis pas contre le modernisme, mais je pense qu'on peut
1: faire les deux.
6: Bien sûr,
1: on peut faire les deux. On peut taper sur l'ordinateur et puis savoir bien écrire.
5: Mais non, mais bien sûr, en plus, c'est la base.
3: Il faut arrêter de vouloir tout simplifier aussi.
0: À Nice, à l'angle de la rue du lycée, il y avait une vieille maison qui s'appelle la maison Kreutz, qui était spécialisée dans le stylo à plumes.
3: Oui, c'est vrai.
0: Et je crois qu'il y en a encore quelques-uns à Paris tu as les grandes marques, tu avais les Parker, les Waterman, les Schaeffer.
3: Oui, Kreutz avec un K. K-R-E-U-T-Z.
5: Moi, j'ai vu Schaeffer parce que la plume était plus large, la plume de Schaeffer. Parce que moi, j'appuyais un peu fort. Schaeffer, c'était moins, c'était large.
3: Bah oui, t'es pas très délicat.
0: Merci Marie-Chantal d'avoir été avec nous. Est-ce qu'on impose le stylo plume à l'école? Est-ce qu'on y revient, oui ou non? On va voir ce que vous en avez pensé. Regardez, oui à 60%.
3: Il y a eu un sondage où il y a eu un gros écart.
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9: 28 milliards d'euros au minimum à trouver. Vous allez d'ailleurs ce matin sans doute nous dire où et avec quelles économies. Mais j'ai une question toute simple. Pourquoi vous brûlez pas la dette?
10: Fausse bonne idée, évidemment, une fois de plus.
9: Ça paraît simple quand on dit Jean-Luc Mélenchon.
10: Oui, exactement. Vous faites référence au discours de Jean-Luc Mélenchon hier. Ça fait des années qu'il le dit et qu'il le répète. Alors, il le fait avec brio, mais il raconte n'importe quoi. Absolument n'importe quoi. Bon, d'abord, je sais qu'il s'en moque, mais c'est illégal, non conforme au traité européen, c'est-à-dire que demander à la Banque de France, indépendante, au fond de racheter une partie de la dette, 20% de la dette de l'État français...
9: Il dit cette phrase, Jean-Luc Mélenchon, il dit « il suffit d'y aller, de les prendre et de les foutre au feu ».
10: Mais bien sûr. Et vous faites un gigantesque bras d'honneur aux autres membres de la zone euro. De fait, vous sortez de l'euro, puisque vous dites « je ne respecte plus les règles de la maison commune ». Deux, c'est dangereux. Parce que ça veut dire, in fine, qu'on va avoir des taux d'intérêt qui vont augmenter.
9: Pour
10: parce
9: tout le monde?
10: Ben,
9: pour la France, pour
10: non,
9: les
10: mais
9: particuliers.
10: Les créanciers qui nous prêtent, qui disent, ah bah, ben, l'État français vient de dire, merde, à 20% de sa dette. Ils vont dire quoi? Moi, je vous prête plus à 4, je vous prête à 4,5, je vous prête à 5.
9: On est à 4, hein, aujourd'hui. C'est quasiment du jamais vu.
10: Au-dessus de 4. Alors, c'est pas du jamais vu, mais ça fait longtemps qu'on n'avait pas vu.
9: 4% à 10 ans, honnêtement, c'est un mauvais banquier.
10: Ça fait plus de 20 ans qu'on n'avait pas vu. Et donc, je vois qu'il est, vous parlez de mauvais banquier, qu'il est conseillé par Mathieu Pigas. Mathieu Pigas, il a fait sa fortune en renégociant des dettes d'États faillis. Il a renégocié la dette de la Grèce. Aujourd'hui, il renégocie la dette du Venezuela. C'est pas ce que je veux pour la France et les Français, moi.
9: Mathieu Pigas, effectivement, banquier et qui était aux universités d'été de la France Insoumise ce week-end et qui a eu cette expression. La dette publique peut être annulée, comme l'a dit Jean-Luc Mélenchon, sans aucun impact économique ni financier.
10: Merci Hugo Chavez. Non mais, vous vous rendez compte de ce qu'il dit? C'est quelqu'un, je le répète, qui depuis 20 ans a fait sa fortune en renégociant des dettes d'État.
9: Il dit
10: failli.
9: Le mur de la dette n'existe pas.
10: Mais bien sûr, il n'existait pas en Libye, il n'existait pas en Syrie.
9: Est-ce que vous êtes en train de faire des efforts, mais pour rien? Est-ce que vous n'êtes pas en train de demander aux Français des efforts?
10: Les infirmières grecques...
9: D'un clin d'œil, d'un coup d'allumette, on pourrait la faire brûler cette dette.
10: Les retraités grecs, ils ont vu, on parle tout à l'heure peut-être, d'une moindre hausse des retraites l'année prochaine que prévu. Les retraités grecs, ils ont perdu plus de 10% de pouvoir d'achat. Les infirmières grecques, elles ont vu leur salaire baisser. C'est ça, renégocier la dette. C'est ça, dire, merde, je le répète, à des créanciers, même si c'est la Banque centrale, accessoirement indépendante, dont la mission principale, c'est de lutter contre l'inflation, c'est se moquer du monde. C'est prendre les Français pour des lanternes. C'est mettre en danger la signature de la France en donnant l'impression, moi j'ai eu l'impression d'écouter Raymond Devos, parce que je l'ai écouté hier, de raconter absolument n'importe quoi, de le faire, je le répète, avec un certain brio, et de donner l'impression qu'il y a une formule magique face à un défi majeur, vous l'avez dit, croissance difficile, taux d'intérêt en hausse, dette à faire réduire, qu'on pouvait le faire par une baguette magique. C'est le serpent K qui nous raconte n'importe quoi. Mais il ne faut
9: pas. Et qui nous illusionne avec ses yeux, comme dans le livre de la jungle.
10: Mais endormir les Français aujourd'hui sur ce sujet, c'est les préparer à un cauchemar. Mais bien sûr que c'est confortable. Vous inquiétez pas, je m'occupe de tout. J'annule 20% et tout va bien se passer. La réalité, c'est que Jean-Luc Mélenchon, s'il fait ce qu'il dit avec Monsieur Pigas à ma place, c'est la crise financière.
9: C'est
10: assuré.
9: Ça qui se joue, vous le sentez?
10: Mais évidemment.
9: Roland Lescure, concrètement, indépendamment de ce qu'en disent Jean-Luc Mélenchon ou Mathieu Pigas, on emprunte quand même, nous, la France, aujourd'hui, plus cher que l'Espagne ou l'Italie. Qu'est-ce qui a pu se passer pour qu'on en soit là?
10: Ben, on se retrouve dans une situation financière difficile et on va y revenir, un budget difficile.
9: J'ai bien noté que vous aviez glissé entre deux phrases. On va parler des hausses de retraite qui vont monter moins que prévu.
10: Ça fait partie des sujets qu'il faut qu'on discute. Mais avant ça, la raison essentielle pour laquelle aujourd'hui on est au-dessus de l'Italie. L'Espagne, ça va mieux. L'Italie, ils ont des défis budgétaires, allez, similaires aux nôtres. C'est la situation politique. Quand le Premier ministre écrit au groupe parlementaire en leur disant, franchement, la présidentielle, elle est importante, elle a lieu dans 8 mois. En attendant, soyons responsables, votons ensemble un budget qui ne sera pas parfait, et celui ou celle qui sera élu pourra le modifier. Et qu'on lui répond, Jean-Luc Mélenchon, le premier, en disant « Non, on va vous censurer quoi qu'il arrive, j'espère que les autres seront plus responsables », ça crée de l'incertitude. Si les marchés aujourd'hui se disent « On a un État qui est très endetté, et en plus, il y a un risque et pas de budget, ah, je vous le confirme, on va payer plus cher notre dette ».
9: Alors, posons le décor. Ok, vous avez encore un peu plus d'un mois pour rendre la copie du budget. Vous êtes en train de décider les recettes, les économies, et dans un moment où vous gardez l'objectif de passer sous les 5% de déficit.
10: Alors, je veux surtout pas donner l'impression
9: que ça donne l'horizon.
10: Non, mais exactement.
9: Faut savoir.
10: Alors, je ne veux pas donner l'impression que je botte en touche, mais le mois qui vient, il est important. Parce qu'on va avoir des informations sur l'année 2026, pour savoir où on atterrit en 26, de manière à pouvoir mieux projeter.
9: Alors là, j'explique à tous ceux qui nous écoutent et qui nous regardent de quoi on parle. En 2025, on était à 5,1% de déficit. Vous espérez qu'en 2026, on soit à 5%.
10: Et c'est difficile.
9: C'est pas gagné.
10: C'est pas gagné. Hein, je veux pas raconter de
9: vraisemblablement au même niveau que 2025, voire pire.
10: On verra. Franchement,
9: il est possible que ce soit pire.
10: Non, mais on va tout faire pour être... C'est ce que j'ai dit, et je le répète, on va faire tout ce qu'on peut pour être le plus près possible de 5%.
9: Okay.
10: Mais on a cette semaine des chiffres importants de l'INSEE sur la croissance. On a des rentrées fiscales.
9: Ça sent pas très bon du côté de la croissance.
10: Ben, on a révisé à la baisse à 0,7 juste avant l'été.
9: Vous étiez à 0,9 au départ.
10: Voilà. J'espère qu'on y restera.
9: Et vous espérez que ce sera pas en dessous de 0,7, quoi.
10: Mais oui, parce que on a eu un été difficile, les canicules, les incendies, ça a un impact sur la production agricole, l'économie, c'est la réalité.
9: Ce matin sur RMC, BFM TV, vous nous préparez.
10: Non, parce que vraiment, on a besoin de l'information dont qu'on va avoir dans les jours, les semaines qui viennent pour affiner notre copie. Fin septembre, début octobre, je vous le promets, je vous dirai tout, à la fois là où on compte atterrir en 2026, puis ce qu'on va faire pour s'assurer qu'en 2027, on rassure tout le monde et en premier lieu les Français sur le fait qu'on tient la baraque.
9: Alors, il y a un point que vous avez commencé à évoquer et vous l'avez d'ailleurs glissé de vous-même. Ce sont ces 20, d'abord, on est d'accord sur le chiffre, c'est 28 milliards d'euros d'économies à faire?
10: Alors, en tout cas, c'est des milliards d'euros d'économies à faire. Ça dépend
9: de
10: la cible.
9: C'est des dizaines de milliards?
10: Mais oui, on est dans les ordres de grandeur que vous donnez. Après, ça dépendra de la cible qu'on se donne collectivement pour 2027. Et donc, je peux pas, là encore, désolé, vous donner le chiffre exact.
9: Mais
10: les efforts doivent être importants.
9: Les efforts doivent être importants. Où allez-vous les trouver? L'une des pistes évoquées, c'est la désindexation des retraites. C'est une piste sérieuse.
10: Oui, ça fait partie des pistes. Avant ça, je pense que tout le monde va devoir faire des efforts. Les entreprises, les ménages, l'État qui va, comme on le dit, se serrer la ceinture, les dépenses de santé, plutôt que de trouver un coupable idéal.
9: En fait, vous allez raboter sur tout.
10: Non, c'est pas forcément raboter. Ce qu'on souhaite faire, le Premier ministre l'a dit, c'est mettre en place des réformes structurelles. Quand on dit, on va augmenter un peu les franchises médicales, pour ceux qui consomment beaucoup de médicaments, de manière à les inciter à consommer un peu moins, c'est une réforme structurelle, c'est pas un coup de rabot. Quand on dit, on va pas baisser les retraites, j'ai vu depuis que je suis intervenu sur ce sujet.
9: On va juste pas les faire augmenter.
10: On va pas forcément les augmenter autant que l'inflation qui est aujourd'hui est assez faible. Donc, on ne compte pas baisser les retraites des Françaises et des Français.
9: Donc, vous ne baissez pas les retraites, mais vous ne les augmentez pas
10: envisager
9: au niveau de l'inflation, ce qui veut dire que techniquement, le pouvoir d'achat des retraités baisse.
10: Non, mais aujourd'hui, l'inflation...
9: S'il y a un décalage entre l'inflation et l'indexation, C'est une petite baisse.
10: Un retraité qui gagne aujourd'hui 2000 euros par mois, l'inflation elle est à 2%, c'est 40 euros en plus. La question c'est, est-ce qu'on met en place tous ces 40 euros ou moins ? Il n'y a pas un salarié en France, à part ceux qui sont au SMIC, qui sont automatiquement indexés.
9: Il y a deux questions
10: indexés.
9: Là-dessus.
10: C'est important,
9: pardon, mais
10: Pauline de Malherbe.
9: Roland Lescure, il faut qu'on
10: les
9: comprenne.
10: Gens qui travaillent aujourd'hui, ils ne sont pas indexés automatiquement. Ça dépend de la situation de l'entreprise. Aujourd'hui, j'allais dire l'entreprise des retraités, c'est nous tous et nous toutes. Regardons la situation et voyons ensemble si on peut demander aux retraités un effort réel, mais qui consiste à ne peut-être pas augmenter autant que l'inflation.
9: Moi, je veux comprendre très précisément. Il y a deux options, en gros. Trois, allons-y. Une qui serait de désindexer tout le monde. Ça, j'ai l'impression qu'on l'évacue.
10: Les petites retraites, les minima sociaux, évidemment.
9: Bon,
10: on souhaite
9: donc,
10: que ceux qui sont en première ligne puissent être protégés.
9: Donc ça veut dire que ce sera plutôt la deuxième option, c'est-à-dire l'idée que les plus petites retraites seront épargnées et les plus grosses seront participeront à cet effort. Alors moi, j'ai une question très claire, c'est qui un retraité aisé ?
10: Exactement, et je vois bien ce débat poindre. Un, la décision n'est pas prise. Il y a d'autres options. Aujourd'hui, ça fait partie du catalogue. Et j'ai souhaité le mettre, c'est le cas de le dire, dans l'atmosphère, de manière à ce qu'on ait ce débat. Et on l'a aujourd'hui tous les deux. Et ça va faire partie des questions. À partir de quel niveau, si on va sur cette piste, il y en a d'autres.
9: Non mais vous-même, Roland Lescure, la semaine dernière, vous avez dit « seront concernés les ménages aisés ». Je vous repose la question. Qui sont les ménages aisés ? Qui sont les retraités aisés ?
10: Et je suis désolé, là encore...
9: Non mais vous ne pouvez pas dire cette expression et ne pas dire c'est quoi ? C'est 2000 euros, c'est 3000 euros, c'est 10 000 euros ?
10: Ça fait partie des débats politiques qu'on doit avoir. Et c'est
9: vous,
10: pour ça
9: vous estimez qu'un retraité est aisé à partir de combien par mois ?
10: Non mais quand le Premier ministre dit aux parlementaires, nous souhaitons débattre, ça fait partie des sujets dont on doit débattre. Donc soit on dit non.
9: Débattons ce matin, vous dites quoi ? Vous dites c'est une négo où vous allez partir de, je sais pas, de 2000 et vous allez atterrir à 4000 ? Ou alors est-ce que vous savez déjà précisément qu'à partir, je sais pas moi, de 2800 euros,
10: voilà, non, c'est pas 2812. La réalité, c'est qu'on va rentrer en négociation, vous l'avez dit, et excusez-moi, pas avec Apolline de Malherbe, mais avec l'ensemble des groupes parlementaires qui, in fine, devront choisir ou pas.
9: Mais j'imagine que les parlementaires, ils ont tous une vision différente.
10: Exactement.
9: Je me souviens de François Hollande à qui on demandait qui est un riche. Il me semble que autour de 4000 euros par foyer, ils considéraient qu'on était riche. Vous considérez qu'on est riche à partir de combien ?
10: Non. Je suis désolé, je n'entre pas dans ce débat-là parce que je souhaite pouvoir débattre avec les parlementaires de tous ces paramètres.
9: Vous allez en parler avec tout le monde ? RN et LFI compris ?
10: Le débat parlementaire, il a lieu avec toutes celles et ceux qui sont élus. Effectivement, ils vont tous déposer des amendements. Ce débat, il doit avoir lieu avec l'Assemblée nationale qui représente la France telle qu'elle est. C'est pas la France dont je rêve forcément. Hein. Le premier groupe parlementaire de l'Assemblée aujourd'hui, c'est la Rassemblée nationale. Je me suis engagé en politique pour lutter contre eux. Et la réalité, c'est qu'ils sont élus et qu'évidemment, je négocierai avec eux, on discutera avec eux, leurs amendements. Je donnerai mon avis sur leurs amendements. J'ai bien vu que la France insoumise avait décidé de nous censurer quoi qu'il arrive. On verra ce que font les autres. Moi, ce que j'espère, c'est qu'on va réussir, au fond, à dégager un peu la piste de décollage pour celles et ceux qui, quoi qu'il arrive, ils se voient tous élus, hériteront de ce budget.
9: Est-ce qu'au moment où on se parle, Roland Lescure, vous vous dites que ce budget, en toute sincérité, a des chances d'être adopté ?
10: On va tout faire pour. Je veux pas, là encore, on va tout faire pour, mais il faut être deux pour danser le tango, et en l'occurrence, il faut être 11, il y a 11 groupes parlementaires pour atterrir.
9: Elle parle d'un chantage.
10: Mais non. Mais
9: il dit que vous les prenez dans une forme de chantage autour de ce budget.
10: C'est comme ça que la France insoumise, qui se voit gouverner la France, qualifie le débat parlementaire. Qu'un gouvernement dise, je vais présenter un projet de loi de finances. Je souhaite qu'il soit discuté. Et j'espère qu'il va être voté. Ça, c'est du chantage. Là encore, on se moque du monde. La réalité, c'est que c'est comme ça que ça marche.
9: Est-ce
10: la démocratie, ne leur en déplaise.
9: Est-ce que la solution pourrait être cette fameuse année blanche ?
10: Non mais...
9: C'est-à-dire désindexer de l'inflation tout. Les prestations sociales, les retraites, tout.
10: Ça a été essayé et malheureusement, ça n'a pas été couronné de succès.
9: Vous le regrettez.
10: Pourquoi ?
9: Vous dites que ça aurait pu être une bonne solution.
10: Ça fait partie... Vous savez qu'il y a des économistes qui nous ont dit, on les avait missionnés, ils sont indépendants, un ancien patron de l'INSEE, deux économistes, je dirais, d'obédience, trois économistes d'obédience un peu différentes. Ils nous disent, si on ne fait rien l'année prochaine, on sera à 5,7% de déficit. Près de 6. Et si on fait rien d'ici 2030, on sera à 7% de déficit. Il faut faire quelque chose. Ça fait partie des pistes. Évidemment, le sujet, c'est ceux qui sont...
9: Mais est-ce que l'idée d'une année blanche est toujours sur la table ?
10: Non, pas pour cette année. Non,
9: question
10: pas
9: aussi côté recettes, la surtaxe sur les grandes entreprises pérennisées ?
10: On verra. Moi, j'espère pouvoir la baisser, mais c'est pas acquis, c'est pas gagné.
9: Parce enfin, que, au départ, elle était censée être exceptionnelle. Vous vous souvenez?
10: Et la situation, elle était pas autant que ça. On est dans une situation qui, malheureusement, a tendance à durer. La crise en Iran, le détroit d'Hormuz, la canicule, la hausse des taux d'intérêt. Donc voilà,
9: donc on va intégrer. Donc vous ne vous priverez pas de ces 7 milliards de la surtaxe des entreprises.
10: Si on peut la baisser, on le fera. Mais aujourd'hui, c'est pas facile.
9: Ce sera prêt pour le 6 octobre.
10: On est prêt pour fin septembre, début octobre. C'est le calendrier habituel, évidemment, de ce point de vue-là.
9: Vous avez sans doute vu que votre prédécesseur, Bruno Le Maire, dit, je cite, que la France est au pied du mur. Il dit qu'il y a urgence, qu'une crise globale des dettes souveraines est donc possible. Est-ce que vous vous dites que la France, en effet, pourrait à un moment se retrouver sous le coup d'une autorité de la BCE ou du FMI? Est-ce que ce risque plane?
10: Non, le sujet n'est pas là aujourd'hui. Il y a d'autres États qui ont fait face à ça. On parlait de la Grèce tout à l'heure. Donc l'enjeu, c'est évidemment d'éviter que dans quelques années, on en arrive là. Le vrai risque aujourd'hui, c'est le ministre de l'Économie et des Finances qui vous parle, qui sera au G20 des ministres des Finances en Caroline du Nord lundi prochain. Je vais en profiter pour tenir une réunion du G7 des ministres des Finances. C'est l'environnement international. Parce que vous parliez des taux d'intérêt français aujourd'hui. Les taux d'intérêt américains sont en hausse. On est dans une logique où le marché obligataire, parce que l'endettement est élevé partout, il a tendance à être tendu. Donc évidemment, il faut renforcer notre capacité collective à redresser nos finances publiques. À court terme, c'est mon job. Et à moyen terme, ce sera ceux qui aujourd'hui veulent nous faire rêver et vont devoir atterrir.
9: Il dit Bruno Le Maire qu'il faut des mesures d'urgence. La désindexation donc des pensions de retraite, mais alors de toutes, il dit des pensions de retraite, des aides sociales et du barème de l'impôt sur le revenu. Ça revient à cette fameuse année blanche.
10: Oui, avec une question réelle sur.
9: Vous êtes d'accord, pas d'accord?
10: Non, mais il faut faire attention quand même.
9: Non, mais sur le principe.
10: Aux petites retraites, aux minima sociaux. Donc, je dirais la taille unique ne fonctionne sans doute pas.
9: L'esprit vous paraît le bon.
10: Des pistes, en tout cas. Je vois que Bruno Le Maire s'invite dans le débat pour les années qui viennent. Bah, ça fait partie des pistes qui.
9: Vous l'avez pris comment d'ailleurs ça?
10: Non, mais. Bien, au sens où j'ai beaucoup travaillé avec lui et je sais qu'il manque pas d'idées et que sa volonté de participer au débat reste pleine et entière. Bon, moi je suis au boulot, je suis ministre des Finances, je m'occupe du budget de l'année, que d'autres se projettent, évidemment, cette bonne guerre. Ça montre que, malgré le recul qu'il a pris, il aime toujours autant ça, la politique.
9: L'âge de départ à 65 ans, lui dit, il faut vraiment 65 ans et une bonne dose de capitalisation.
10: Alors la capitalisation, j'ai déjà eu l'occasion de le dire, c'est indispensable pour compléter le système actuel, ça nous permettra aussi de financer l'intelligence artificielle, au fond de financer une France qui se projette vers l'avant et qui n'est pas seulement dans le retrait.
9: Mais cette question justement de se projeter vers l'avant, j'ai une phrase à vous soumettre. Elle est signée The Economist, le magazine anglais, qui parle de nos retraites comme d'une véritable pyramide de Ponzi. Il dit qu'on est vraiment les champions du monde d'une pyramide de Ponzi. La pyramide de Ponzi, en fait, c'est cette espèce de subterfuge. C'est Madoff. C'est ce subterfuge économique où en fait, on fait semblant que l'argent grossit et en réalité, on ne fait que prendre l'argent d'avant pour le donner aux autres. C'est une vaste fumisterie économique. The Economist dit, si l'État-providence européen ressemble à une pyramide de Ponzi, ces pharaons sont les baby-boomers. Les baby-boomers en France, nous expliquons comment cette génération a réalisé un vol intergénérationnel.
10: Bon, c'est The Economist, donc évidemment exagéré.
9: Ils sont libéraux, ils sont anglo-saxons.
10: La réalité, c'est qu'on a aujourd'hui de plus en plus de retraités et de moins en moins d'actifs. Ça, c'est la démographie, ça ne ment pas. Donc effectivement, il faut rééquilibrer tout ça.
9: Mais ils disent, aujourd'hui, l'inégalité n'est plus horizontale, elle est verticale, c'est-à-dire les vieux sont riches, les jeunes sont pauvres.
10: Il y a deux défis majeurs, l'équilibre du régime des retraites et le fait qu'on vieillit, meurt de plus en plus tard, tant mieux. Les dépenses de santé augmentent de plus en plus. Il faut à la fois qu'on traite le déséquilibre des régimes de retraite du fait de la démographie et les enjeux de dépenses de santé qui ont tendance à augmenter beaucoup trop.
9: La cyberattaque, c'est derrière nous?
10: Franchement là-dessus, d'abord, je réitère les excuses que David Amiel a prononcées au nom du gouvernement parce que ce qui s'est passé
9: le ministre des Comptes publics
10: est grave. Et ceux qui sont concernés, à qui on a tous écrit, sont en colère, et je le comprends. Deux, dire qu'on n'est pas encore au niveau là-dessus. Franchement, il y a des investissements à faire, pas seulement dans l'État. On a vu que les entreprises étaient aussi concernées. On est face à des attaques de dimension, d'échelle nouvelle. On a eu l'Ukraine, on a eu l'Iran, on a eu la Covid. Cette épidémie parce que on peut en parler, je pense, qui s'accumule depuis des semaines. C'est un nouveau chèque majeur auquel on doit faire face ensemble.
9: Est-ce que vous n'allez pas exposer les entreprises avec la facturation électronique qui entre en vigueur, qui s'impose désormais à toutes les entreprises? Vous êtes sûr, absolument sûr, parce qu'on se dit franchement, si Bercy se fait pirater, est-ce que vous n'êtes pas en train de mettre le loup dans la bergerie?
10: Non, mais j'entends bien. Bon, la facturation électronique, d'abord, c'est pour simplifier la vie des entreprises, pas pour leur compliquer. Deux, ça coûte très peu d'argent. J'ai entendu les débats sur ça va coûter une fortune. Il y a même des logiciels gratuits pour les micro-entrepreneurs qui permettent de le faire gratuitement. Trois, ce sont des outils nouveaux. Le problème auquel on fait face avec nos cyberattaques, c'est qu'on a des outils assez anciens dans l'administration, qui ont été construits à travers le temps et qui sont pas forcément adaptés à ce monde d'aujourd'hui. Donc je pense
9: que les risques sont... Mais mettre ces données sur Internet, est-ce que ça n'est pas risqué aujourd'hui?
10: Vous savez qu'aujourd'hui, ces données... elles le sont déjà. Vous imaginez pas qu'à Bercy, on a des coffres avec toutes les factures papier qui s'accumulent. On les met dans nos bases de données. Elles existent déjà. La seule différence, c'est que ça va être plus simple, plus efficace, moins coûteux pour tout le monde. Et en passant, qu'on va lutter contre les fraudes. Alors, j'ai bien entendu Monsieur Lisnard, Madame Taffaut, Monsieur Mélenchon, dans une alliance improbable, qui trouve ce nouveau dada pour nous attaquer. Ils étaient contre le prélèvement à la source, ces gens-là. Ils sont contre la modernité. La modernité aujourd'hui a fait face à des défis énormes. Il faut qu'on les traite. On n'est pas au niveau. Il faut qu'on investisse. Mais on a besoin...
9: Une question carburant, Roland Lescure. Dans une semaine, tout pile, c'est officiellement la fin de l'aide carburant aux gros rouleurs. Entre-temps, malheureusement, le prix de l'essence est resté extrêmement élevé. Il n'a pas baissé. Allez-vous prolonger ces aides?
10: Ce que je peux vous dire, c'est qu'on y travaille. Vous l'avez dit, on a encore une semaine pour atterrir. Mais évidemment, on a noté que le prix du pétrole n'a pas baissé, que le prix du gaz n'a pas baissé, que le prix de l'essence à la pompe, malgré le plafonnement d'un certain nombre de stations que tous les Français ont vu sur les autoroutes, n'a pas baissé. Et donc, on regarde de très près s'il faut prolonger ces aides et comment on va le faire. Je rappelle que le guichet gros rouleur est toujours ouvert. On a 1 369 000 ménages qui l'ont demandé.
9: Mais au moment où on se parle, vous vous dites, il serait logique, puisque ça n'a pas baissé, de le prolonger?
10: On regarde, voilà. Vraiment. On vous dira.
9: Donc certains qui nous écoutent et qui s'angoissent et qui se disent on va pas y arriver.
10: Déjà, si vous n'avez pas demandé votre aide, demandez-la. Vous avez jusqu'au 31 août pour la période actuelle. Ensuite, on va voir comment on prolonge ça, s'il faut le faire. Mais on est évidemment conscient de ce qu'on fait. Quand on va faire le plein, ça coûte cher.
9: Une dernière question, Roland Lescure. Le Premier ministre a dit qu'il n'y aurait pas d'augmentation d'impôts. Vous le dites fermement, pleinement.
10: Pas de nouveaux impôts.
9: Enfin, pas d'impôts directs, quoi.
10: Oui, il y a des niches qu'il faut qu'on garde, il faut qu'on optimise, mais c'est la solution magique en France depuis 40 ans. On a un problème, on augmente les impôts. J'espère que les futurs candidats potentiellement présidents n'accumuleront pas les impôts nouveaux.
9: C'est ce que vous leur lancez comme appel ce matin?
10: C'est la formule qui ne fonctionne plus. Je pense qu'il faut penser à autre chose. Ça ne veut pas dire qu'il ne faille pas les adapter. Ça fait partie de la politique publique. Mais dire on va augmenter les impôts et tout va bien se passer, ça ne marche plus.
9: Roland Lescure, ministre de l'économie, merci d'avoir répondu à mes questions.
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6: Le gouvernement travaille à une reconduction des aides carburants. L'annonce a été faite hier alors que les prix de l'essence et du diesel sont au plus haut depuis avril dernier. Un peu plus de 2 euros en moyenne pour le sans-plomb, 2,20 euros pour le gasoil. Bonjour Johan Barbe. Vous êtes éleveur dans les Vosges. Vous êtes également vice-président de la FNSEA. Vous en avez besoin de cette reconduction des aides ?
7: On en a plus que besoin au moment où on se parle, parce qu'effectivement on vit un été sans précédent au niveau de la canicule, des sécheresses. Mais je ne comprends même pas pourquoi le gouvernement se pose la question. Le Premier ministre l'avait annoncé dès le début. Il avait dit que l'aide, elle tiendrait jusqu'à la fin du mois d'août et qu'elle serait reconduite si jamais les niveaux du baril restaient à la même hauteur. Et à ce stade, elle est à la même hauteur. Donc on ne voit pas pourquoi il y a une divergence au gouvernement. Il faut absolument reconduire cette aide. Je rappelle qu'à la FNSEA, on n'avait pas demandé 150 euros des 1000 litres de gasoil non routier, mais 300 euros.
6: Et ça, effectivement, vous ne l'aviez pas obtenu. C'est vrai qu'il y a une sorte d'insécurité. C'est-à-dire que je recevais le ministre de l'Économie hier. Je lui disais, écoutez, c'est à la fin de la semaine que ça se termine. Vous en êtes où ? Et il dit, on y réfléchit. C'est-à-dire que pour vous, c'est quand même difficile de se projeter.
7: Ah, c'est très difficile. On a l'impression que le gouvernement, il ne se rend pas compte qu'on a traversé un été sans précédent. Et ils sont en train de rentrer là de vacances, de leurs petites emplettes de l'été. Et nous, on l'a vécu sur le terrain. Donc on ne voit pas pourquoi en ce moment le gouvernement se pose la question ou pas de reconduire. Il faut absolument reconduire cette aide pour l'ensemble des agriculteurs, parce que toutes les professions, toutes les productions ont été touchées par cette canicule et cette sécheresse.
6: Parce qu'effectivement, il y a eu l'été, on va y revenir avec Emmanuel Le Chypre dans un instant. Mais alors concrètement, je voudrais juste m'assurer d'une chose, c'est que ces aides, vous les touchez vraiment. C'est-à-dire que on sait qu'il y avait au départ une complication, il fallait vraiment aller sur le guichet, les demandes, le remboursement des 15 centimes par litre. Est-ce que c'est automatique ? Est-ce que vous pensez qu'il y a certains agriculteurs ou autres professions qui sont passés à côté ?
7: On est sûr qu'il y a certains agriculteurs qui sont passés à côté, puisque l'aide, elle est pas automatique. C'était la demande qu'on avait fait au niveau de la profession, on l'a pas obtenue. Donc il faut faire toujours une demande, alors sur Corus, pour ceux qui connaissent, mais c'est-à-dire une demande assez compliquée, complexe. Et beaucoup d'agriculteurs, notamment les éleveurs qui sont aujourd'hui en train de soigner leurs animaux, ne pensent pas forcément à chaque fin de mois de faire la demande. Donc finalement, c'est des économies indirectes pour le gouvernement. Donc les annonces sont là, les millions sont annoncés, mais ils sont rarement distribués jusque dans les cours de ferme. Donc on redemande une nouvelle fois au gouvernement de vraiment simplifier cette aide et de la donner en pied de facture, c'est-à-dire qu'à tous ceux qui achètent du gasoil non routier puissent avoir la réduction des 15 centimes du litre.
8: Mais Johan Barbe, ça a allégé votre facture énergétique de combien ? Et aujourd'hui, vous avez cité plusieurs fois la multitude de difficultés que rencontrent les agriculteurs aujourd'hui. Le prix des carburants, vous le mettriez au quel rang de vos grandes préoccupations ?
7: Alors, c'est un rang important, surtout en période estivale, puisque c'est la période des récoltes. Donc j'ai envie de dire, c'est la période où on récolte le plus, donc on consomme le plus de carburant pour l'ensemble des agriculteurs. C'est pour ça qu'on l'avait demandé rapidement là dès l'été, parce que on va consommer là du gasoil jusqu'au semi, donc jusqu'à l'automne, jusqu'à, on va dire, au 1er novembre. Donc il nous faut absolument la reconduction de cette aide. Alors certes, c'est pas grand-chose hein, quand on regarde 15 centimes du litre par rapport à une consommation sur une exploitation, et sachant qu'on a eu une augmentation d'environ 50 centimes. Donc c'est pour ça que la FNSEA avait demandé 30 centimes du litre et non pas 15. Donc on va réitérer notre demande et une augmentation. Je rappelle qu'on a un gouvernement qui préfère faire des aides plutôt que de prendre en compte la difficulté de nos agriculteurs et d'aller chercher des prix qui permettent de rémunérer l'ensemble du monde agricole. Donc, qu'est-ce que ça veut dire,
6: Johan Barn, que vous préféreriez ne pas avoir à quémander les aides, mais à avoir des prix? Vous estimez que le gouvernement, au fond, ne fait pas les choses dans le bon sens?
7: On estime que le gouvernement ne fait pas les choses dans le bon sens. Pourquoi? Parce que sous couvert du pouvoir d'achat, qu'on peut comprendre qu'on ait des Français qui sont dans les difficultés, on veut pas qu'il y ait d'inflation sur l'alimentation. Mais si on ne passe pas par une augmentation de l'alimentation des Français et des Françaises, malheureusement, nous n'y arriverons pas à rémunérer correctement le monde agricole et assurer la souveraineté alimentaire française. Donc tout est intimement lié. Aller chercher une aide de 15 centimes du millilitre, se battre avec le gouvernement pour obtenir un petit quelque chose là en ce moment par rapport à ce gasoil non routier. C'est rien, c'est une goutte d'eau par rapport à ce qui est devant nous. Mais
6: vous dites justement, Johan Barbe, vous dites, au fond, tout est lié. Je voudrais qu'on puisse aussi donner la parole à Laurent qui nous appelle au 32-16. Bonjour Laurent.
9: Oui, bonjour.
6: Vous êtes responsable expertise comptable dans les Pyrénées-Atlantiques. Et pour vous, tout est lié, c'est-à-dire que le gouvernement devrait faire des choix de plus long terme, c'est ça? Qu'est-ce que vous voulez dire?
9: Oui, exactement. Ça fait plusieurs années qu'on voyait arriver le mur du changement climatique. Et je pense qu'on devrait plutôt investir dans la recherche et l'innovation pour créer des systèmes de production qui permettent de répondre en fait à cette problématique-là. Le gouvernement n'est pas que, il y a aussi tous les partenaires de l'agriculture qui devraient se pencher sur cette problématique-là, qui auraient dû déjà s'y pencher. Aujourd'hui, comme le dit votre intervenant, 15 centimes du litre de GNR, ça représente quoi sur une exploitation par rapport à la perte de production qu'il y a liée au problème de vie du climat? Et des épis aussi pour les éleveurs. Quoi. Aujourd'hui, il faut prendre les choses au bras le corps et réfléchir plutôt à moyen terme plutôt que de mettre un pansement de 15 ou 20 centimes ou 30 centimes du litre du GNR.
8: Oui, mais alors Laurent, je vous prends un exemple, puisqu'on dit qu'il faut changer les comportements sans aller jusqu'à la recherche, l'innovation, etc. Les changements de comportement. On voit que la distribution essaie de faire un petit effort pour, vous savez, que les légumes et les fruits moches, finalement, oui, qui vont être peut-être pas très beaux grâce à la récolte, etc., puissent être quand même distribués. Et ben, on voit que les consommateurs n'en veulent pas.
9: Non, mais aujourd'hui, Emmanuel, moi je suis intervenu la semaine dernière à ce sujet. C'est la grande distribution qui a formaté le consommateur. C'est eux qui ont exigé des producteurs d'avoir des pommes lisses et cirées, qui ont exigé d'avoir des carottes d'un certain calibre, etc. Ça fait des années que la grande distribution a formaté le consommateur. Et aujourd'hui, le consommateur, il est formaté comme ça.
6: Donc, vous voulez dire qu'effectivement, ils essayent de réparer ce qu'eux-mêmes ont détruit. Merci, Laurent, d'être intervenu au 32-16. Et merci à vous, Johan Barbe. Vous êtes éleveur dans les Vosges, vice-président de la FNSEA. On l'a bien compris pour vous. Au minimum, il faut les reconduire, ces aides sur le carburant, voire même les augmenter. Vous ne demandez pas 15 centimes, mais 30 centimes d'euros le litre.
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6: Arthur Chevalier va remonter comme chaque jour le temps et l'histoire avec nous. Arthur, la patronne des écologistes, Marine Tondelier, a expliqué être favorable, je cite, à la désobéissance en cas de victoire du Rassemblement National à la prochaine élection présidentielle.
10: Eh oui, c'est ce qu'elle a déclaré il y a quelques jours dans une interview sur LCI. Cette désobéissance civile, elle dit qu'elle la souhaite. Elle en a d'ailleurs profité pour dénoncer, je cite, la lâcheté face à la montée du parti de Marine Le Pen. Cet appel à la désobéissance, elle le justifie en disant que si le RN gagne, nous basculerons, je cite, dans un autre monde.
6: Qu'est-ce que c'est exactement la désobéissance et la désobéissance dite civile?
10: Alors en fait, c'est assez simple. Ça veut dire que si un gouvernement va à l'encontre de vos principes, vous avez le droit de le combattre, y compris dans l'illégalité. D'ailleurs, c'est pas une question légale, c'est une question morale. Cette idée,

0: pure. C'était que pour les Anglais, le sel. Et là, Gandhi a une idée, lancer une grande marche du sel.
1: C'est quoi une marche du sel? Ça consiste en quoi?
0: Alors, je vous explique. Gandhi et ses amis vont marcher en direction de l'océan, presque 400 km quand même. Et une fois à destination, eh bien Gandhi, qu'est-ce qu'il a fait? Il a ramassé du sel. Ça n'avait l'air de rien, mais des milliers d'Indiens vont l'imiter. C'était un défi aux colons anglais et un exemple typique de désobéissance civile.
1: Aujourd'hui, qui se revendique de la désobéissance civile?
0: Eh bien justement, principalement les militants radicaux écologistes. Hein, souvenez-vous de l'occupation de Notre-Dame-des-Landes contre la construction d'un aéroport. Plus récemment, en 2023, l'occupation des méga-bassines à Sainte-Soline. Ça avait d'ailleurs dégénéré en affrontement avec les forces de l'ordre. Des militants avaient été condamnés. En tout cas, la victoire du RN à la présidentielle peut-elle vraiment justifier une désobéissance civile? Faut-il s'habituer à ce vocabulaire, Apolline? Il s'agit quand même d'élections libres. Dans une démocratie, on est assez loin de Gandhi et de la marche du sel.
2: Oui, c'est ça. C'est assez inquiétant quand même, hein, parce que Manuel. contester des entraves massives à la démocratie, c'est très bien. Contester juste le résultat d'une élection parce que les gens ont théoriquement mal voté ou pas voté selon les convictions de Madame Tondelier, ça pose quand même problème.
1: Merci beaucoup Arthur et Emmanuel. Arthur, la chronique qu'on peut retrouver tous les jours, à tout moment, en podcast sur l'application RMC 7h25, Arnaud Demanche.
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1: Salut Arnaud.
4: Bonjour.
1: À 8h30 tout à l'heure, je recevrai Mathilde Panot, la chef des députés insoumis à l'Assemblée nationale.
5: Il y a de la joie. Bonjour, bonjour.
4: Oui, non, mais c'est bien d'attaquer la journée avec un sourire, c'est quand même mieux. Alors Mathilde Panot vient nous voir parce que la France Insoumise est au cœur de l'actu. Ce week-end, c'était leurs universités d'été, figurez-vous, ça s'appelle les Amphis. Pour Luc Boyard, c'était même les Amphètes aussi ce week-end. Si, vous avez vu ses yeux. Alors c'est payant les Amphis. Et la participation est calculée en fonction des revenus. Ça, je savais pas, mais par exemple, c'est 400 euros pour 3 jours. Si vous gagnez plus de 4000 euros par mois, faut quand même être un peu masochiste, quoi. T'imagines, t'as un peu de pognon et en plus, tu lâches 400 euros pour aller te faire engueuler par Jean-Luc Mélenchon qui dit « Sale bourgeois plein de fric !» Oh oui, Jean-Luc, oh, j'ai été vilaine. Oh, regarde ma dernière fiche de paye, je suis une souillon. Exploiteur du peuple, social traître. Oh oui, crie-moi dessus. Et alors, à ces amphis, il y a eu pas mal de tables rondes, notamment « Faut-il interdire les milliardaires ?»
1: Oui.
4: Ça va pas faire plaisir au MEDEF, ça. Hein. Mm. Pour se venger, le MEDEF, ils vont organiser « Doit-on euthanasier les RMistes comme table ronde ?» Ils s'entendent bien, les deux clans, ça marche très bien. Comment on interdirait les milliardaires, d'ailleurs? Alors, moi, j'ai une idée.
1: Oui.
4: Le jour où le gars dépasse le milliard, on lui nomme automatiquement Bruno Le Maire comme gestionnaire de fortune.
1: Ah, là, ça, Bruno, c'est sûr.
4: Je comprends pas pourquoi je suis à découvert.
6: Je sais pas, d'habitude, je suis super bon en économie.
4: Et alors, dans les présents, il y avait aussi la députée européenne Manon Aubry, oui, qui avait pourtant été hospitalisée pour une morsure de vipère. Oui. Bon, elle va mieux. Vous voyez, Peter Parker, c'est devenu Spider-Man après avoir été mordu par une araignée. Manon Aubry, ça va devenir Viper Girl. Viper Girl, Viper Girl. Le capitalisme, elle lui le casse la gueule. Ou alors, ça va être dans l'autre sens.
1: Ah, oui.
4: Si ça se trouve, c'est la vipère qui va devenir insoumise.
1: Oh.
4: Elle va rentrer chez les autres vipères.
7: Ce système sacrifie sans cesse les salariés sous les sourires satisfaits des puissants. Stoppons ce saccage social systémique.
4: Et les autres serpents, ils vont être là. Putain, les gars, Stéphanie, elle s'est encore bourrée la gueule aux universités des d'été des insoumis. Donc, voilà, faudra être gentil. Faudra demander des nouvelles de Manon Aubry à Mathilde Panot. À 8h30.
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1: Et écoutez, d'ailleurs, ça s'est passé à mon micro hier matin.
8: Ils ont eu juste le mérite d'être bien nés avec une cuillère d'argent et ce sont en immense majorité des super héritiers. Et nous, nous l'avons dit, à partir de 12 millions d'euros, nous prendrons tout.
1: À partir de 12 millions d'euros, nous prendrons tout. Autre idée déposée hier dans les propositions, c'est celle de la CFDT qui veut taxer les héritages dès le premier euro. En bref, le débat sur la taxation des successions s'invite en cette rentrée. Bonjour Boris Julien Vozel. Vous êtes économiste, vous avez co-signé en 2024 un rapport sur la transmission. C'était pour la Fondation Jean Jaurès. Vous vous plaidez pour qu'on taxe davantage les gros héritages. À partir de quel niveau, comment, quand?
9: Alors, toutes ces propositions ont le mérite de remettre au cœur du débat cette question qui est assez déterminante pour la société française. Le rapport qu'on a effectivement publié il y a un peu moins de deux ans part d'un constat simple, c'est que la France est en train de redevenir une société

0: d'héritier, dans laquelle l'héritage qu'on reçoit ou non détermine notre position sociale et le patrimoine qu'on va pouvoir se former soi-même. On est à l'orée du plus grand transfert de richesse de notre histoire, parce que la génération du baby-boom va disparaître dans les prochaines années. Donc c'est un effet démographique et va transmettre 9 000 milliards d'euros sur une quinzaine d'années. Donc c'est chaque année à peu près 600 milliards d'euros, soit 20% de notre PIB. Donc c'est vraiment un phénomène macroéconomique massif. Considérable, exactement.
1: Aujourd'hui, on va quand même rappeler les choses. Aujourd'hui, jusqu'à 100 000 euros, il n'y a pas de taxes. Hein, on est d'accord. Est-ce que vous pouvez juste nous redire de quoi on parle et d'où on part, en quelque sorte?
0: Exactement, vous pointez bien le sujet, c'est qu'aujourd'hui 87% des transmissions sont sans taxes sur l'héritage. Donc en réalité, on parle uniquement de 13% des transmissions qui sont aujourd'hui taxées, mais qui sont finalement assez peu taxées. Parce que chaque année, en moyenne, le taux moyen de taxation est d'à peu près 5-6%. Donc c'est très faible. Et donc nous, notre préconisation, c'est d'augmenter un peu cette taxation sur ce qu'on appelle le top 1%. Donc c'est vraiment les très hauts patrimoines de plusieurs millions d'euros qui aujourd'hui bénéficient d'énormément de... Le top 1%, c'est à peu près 4,2 millions d'euros. En tout cas, c'était le chiffre donné par le Conseil d'analyse économique il y a quelques années. C'est sûrement un peu plus aujourd'hui. Mais on est dans ces eaux-là. Alors. Et c'est des patrimoines qui ont énormément de dispositifs d'exonération et qui ne sont pas tous justifiés aujourd'hui.
2: Alors, Boris-Julien Vauzelle, si j'ai bien lu vos travaux, en gros, vos propositions permettraient de récupérer 20 à 25 milliards d'impôts supplémentaires par an, mais le point le plus sensible, c'est qu'en fait, vous vous attaquez quand même, à travers la transmission de ces gros patrimoines, au sujet de la transmission des entreprises, avec au cœur le fameux pacte Dutreil qui permet finalement d'exonérer les héritiers des successions d'entreprises, et en gros, on a l'impression que le deal, c'est est-ce qu'on récupère 20 à 25 milliards d'euros en plus, ou est-ce qu'on prend le risque finalement que des entreprises soient perdues pour la France parce que des héritiers vont perdre le contrôle de leurs entreprises qui iront peut-être à l'étranger ou ailleurs?
1: Qu'est-ce que vous répondez à ça, Boris-Julien Vauzelle?
0: Alors, dans les 20 à 25 milliards effectivement de recettes supplémentaires, le pacte Dutreil est en réalité assez minoritaire. Nous, ce qu'on propose, c'est pas de supprimer le pacte Dutreil. En revanche, c'est de le rationaliser. Il y a eu un travail important qui a été mené par des chercheurs et par la Cour des comptes ces dernières années. Et on connaît désormais le coût du pacte Dutreil, qui est de 5,5 milliards d'exonération sur la transmission d'entreprises familiales. Donc, ces 5,5 milliards, c'est ce qu'on accepte collectivement de subventionner d'une certaine manière pour faciliter les transmissions et protéger l'outil productif.
1: Je voudrais quand même vous interroger sur les deux propositions qui ont été mises dans le débat public hier. À partir de 12 millions, on prend tout, ça c'est côté LFI, et la CFDT qui, elle, dit eh ben ça suffit, cette première phase des 100 000 euros qui ne sont pas touchés, en gros les plus petites successions, ils disent, il faut, c'est Marie-Lise Léon qui l'exprime hier, il faut taxer dès le premier euro. Qu'est-ce que vous répondez à ces deux propositions-là?
0: Nous, vous l'aurez compris, la proposition est un peu différente sur deux points. C'est-à-dire que,
1: Pourquoi?
0: Il y a un enjeu de constitutionnalité, pour être très clair. On l'a déjà vu par le passé sur des sujets un peu différents, sur des taxes un peu différentes. On ne peut pas prendre 100%
1: à certaines
0: personnes.
1: Donc ça veut dire que la proposition de LFI, elle est anticonstitutionnelle.
0: Alors, je suis pas juriste constitutionnel, mais très vraisemblablement, si on regarde la jurisprudence du Conseil constitutionnel, on peut le penser.
1: Et taxé à partir du premier euro?
0: Là aussi, nous, ce qui nous semble important, c'est que les ménages modestes qui transmettent un petit patrimoine, une maison principale, quelques milliers d'euros sur un compte en banque en fin de vie, ne soient pas taxés. Et encore une fois, ce n'est pas le cas aujourd'hui. 87% des gens ne paient pas d'impôts sur les successions. Et à notre avis, il faut que ça reste le cas. En revanche, encore une fois, les très gros héritages pourraient contribuer davantage.
1: Je vais lui donner la parole. Christophe, 53 ans, vous vivez en Haute-Marne, vous êtes enseignant. Est-ce que vous estimez que ce débat sur le fait de taxer davantage les héritages, il est nécessaire?
3: Non, il n'est pas nécessaire. J'ai l'impression que depuis hier, c'est le concours Lépine de la taxe. Après, si la taxe avait été la solution, je pense qu'en France, on serait pas dans cet état. On aurait un train de vie bien supérieur à celui qu'on a actuellement. Moi, je peux noter quand même qu'il y a zéro développement économique qui est envisagé ou il y a rien de fait pour le futur. Voilà.
1: On est plutôt dans une logique idéologique à vos yeux, Arthur.
4: Ah oui, alors ça c'est très intéressant ce que vous dites, puisqu'en fait ça prouve que les Français, ils pensent que l'État c'est la personne qui utilise le plus mal l'argent en France. Et deuxième point, le dernier moment où il y a des gens qui n'avaient pas d'argent, qui en ont gagné beaucoup, c'était les 30 Glorieuses. Ça a été permis, pas par l'héritage, mais par la croissance. Donc la question que moi je me pose personnellement, c'est est-ce qu'il vaut mieux taxer l'héritage, mais ça sera un grand saut dans l'inconnu parce que jusqu'ici ça n'a jamais vraiment fait ses preuves, mais je peux comprendre que ce soit nécessaire, ou est-ce qu'il vaut mieux diriger cet argent pour créer de la croissance, parce qu'après tout, la dernière fois que ça a fonctionné, c'était grâce à la croissance.
2: Arthur, il y a un truc qui est sûr, c'est qu'il y a un choix philosophique qu'on peut pas trancher. Est-ce que vous considérez qu'il est légitime de pouvoir transmettre votre patrimoine à vos enfants, ou bien est-ce que vous considérez que chaque génération doit mériter ce qu'elle gagne et que vous remettez les compteurs à zéro à chaque
1: en fait, c'est philosophique, sauf
2: qu'il y a un point, Apolline, sur lequel on peut être d'accord, c'est qu'il y a aujourd'hui un patrimoine qui dort, qui est inactif, puisqu'aujourd'hui, c'est à 50 ans qu'on hérite en moyenne. Donc, ce qui est sûr, c'est que l'économie française gagnerait à ce que tout ce patrimoine soit transmis beaucoup plus tôt, beaucoup plus vite.
1: Il faudrait
2: dynamiser les transmissions.
1: Qu'il y ait une transmission
2: bien sûr.
1: Du vivant des gens beaucoup
2: bien sûr.
1: Plus fluide.
2: Sachant qu'on a un paradoxe terrible, hein, c'est qu'il n'y a que 13% des Français qui payent des droits de succession, et plus les Français sont modestes, moins ils veulent qu'on touche aux droits de succession.
1: Boris-Julien Vozel.
0: Bah, l'enjeu, à mon sens, c'est de mettre ça en miroir de la taxation du travail et du fait qu'aujourd'hui, les salaires sont très bas en France, beaucoup trop bas. Et donc, nous, ce qu'on préconise...
1: En fait, la question, c'est comment est-ce qu'on devient riche ?
0: De taxer un peu plus.
1: Comment est-ce qu'on réduit les inégalités tout au long de la vie ? Est-ce que c'est uniquement par l'héritage ? Et si c'est le cas, bah, effectivement, ça veut dire une société complètement bloquée et aussi plus d'espoir. C'est-à-dire qu'on se dit quand même, dans ces cas-là, honnêtement, à quoi bon
4: bosser,
1: oui. Ou alors, on remet effectivement une possibilité de gagner de l'argent par soi-même et par le travail. Et dans ces cas-là, on sera peut-être très heureux de pouvoir le transmettre aux uns et aux autres. Merci beaucoup, Boris-Julien Vozel, d'avoir répondu à nos questions. Je rappelle que vous êtes économiste et que vous avez co-signé ce rapport sur la transmission pour la Fondation Jean Jaurès. Merci aussi à Christophe. Comme Christophe, vous n'hésitez pas, vous connaissez le chemin, le 32-16.
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1: On va remonter le temps comme chaque jour avec Arthur Chevalier. Arthur, deux jours après le bilan de la tornade dans l'Aude est très lourd, une cinquantaine de blessés, dont deux en urgence absolue, 300 maisons touchées, une centaine totalement détruites. Dans notre histoire récente, ce type de tornade est plutôt très très rare.
4: Ah oui, en France, on recense entre 40 et 50 tornades par an, mais de faible intensité. Pour ce qui concerne celle de Poma, on connaîtra donc l'intensité après une enquête de terrain, mais a priori, elle pourrait être classé dans la catégorie F3, ce qui est beaucoup, sachant que le maximum, c'est F5. Depuis 200 ans, la France n'a connu que deux tornades de type F5, donc le maximum.
1: Alors justement, vous vouliez revenir sur l'une de ces tornades qui a été cataclysmique.
4: Et même sur la plus dévastatrice de toutes, c'était en 1845, donc il y a 181 ans précises. Voilà ce qu'il s'est passé. Nous sommes le 19 août 1845, près de Rouen, en Normandie. Il est environ 13h, l'air est un peu lourd, mais a priori tout est normal, sauf que au loin, un immense cône se forme dans le ciel, c'est la tornade. Un tourbillon de 300 mètres de diamètre s'apprête à dévaler sur la région.
1: Personne n'a eu le temps de se mettre à l'abri ?
4: Non, évidemment, tout a été beaucoup trop vite. La tornade dévaste une zone industrielle du village de Montville. Trois usines de filature textile sont balayées en quelques minutes. Dans ces usines, des centaines d'ouvriers sont pris au piège. Certains sont carrément projetés à des centaines de mètres. D'autres sont immédiatement ensevelis sous les ruines. C'est la dévastation. On a même retrouvé des débris à plus de 30 kilomètres de là.
1: Et le bilan est lourd.
4: Apocalyptique, on dénombre 75 morts et plus de 130 blessés. La plupart étaient des ouvriers pris au piège sur leur lieu de travail, ce qui a bien sûr décuplé l'aspect dramatique de l'événement. On a même une mère de famille qui s'est jetée dans une rivière pour se noyer après avoir découvert le cadavre de ses filles. C'est la tornade la plus meurtrière de l'histoire de France.
1: En Normandie, c'est un vrai traumatisme.
4: Oui, à l'époque, évidemment, tous les journaux en ont parlé. Il y a un grand écrivain qui en a parlé dans sa correspondance. Cet écrivain, c'est Gustave Flaubert, parce qu'il était originaire de Normandie. Et son père, le père de Flaubert, qui était médecin, s'était d'ailleurs rendu immédiatement sur les lieux du drame pour soigner les blessés. Et ce drame va aussi inspirer un des plus grands compositeurs de musique du 19e siècle. Il s'agit d'Hector Berlioz, puisque après un séjour à Montville, un an après la tornade, eh bien Berlioz va s'inspirer des récits de la catastrophe pour composer La Damnation de Faust, qui est un de ses morceaux les plus célèbres, que vous entendez. Un des morceaux les plus célèbres, pas les plus jolis.
1: Ah bah on imagine évidemment, mais c'est assez inouï. Merci pour ce récit, Arthur Chevalier. À 8h10, tiens, on reviendra évidemment sur ce phénomène et cette tornade, mais plus globalement sur tout ce qui a touché la France cet été, les canicules, les méga-feux bien sûr, et la sécheresse qui s'installe. François Gémen, le biologiste, le spécialiste du climat, le climatologue, voilà, c'est le mot que je cherchais, merci Manu, sera avec nous en direct à 8h10. C'est l'heure d'Arnaud Demange, 7h25.
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1: Bonjour Arnaud, oui, bonjour, dans le face-à-face, tout à l'heure, je reçois Bruno Le Maire, l'ancien ministre de l'économie.
6: Oui, puisqu'on a besoin d'éclairage sur la situation économique catastrophique de la France, donc c'est pour ça que vous allez l'interroger. Bonjour Bruno Le Maire. Alors, t'es fier de toi?
7: Désolé.
6: Ouais. Alors, Bruno Le Maire, vous avez entendu la proposition de Jean-Luc Mélenchon. Il souhaite carrément annuler la dette. Qu'est-ce que vous en pensez?
7: Ah bon? On peut faire ça, toi, si j'avais su. Moi, je me suis fait suer à structurer des budgets et tout, et des colonnes. Si j'avais su qu'il y avait un bouton annuler la dette, pour des bouquins de cul, je t'en aurais écrit 12 par an.
6: Alors, est-ce qu'on peut d'ailleurs annuler la dette, cher Manu Le Chip? Le banquier d'affaires Mathieu Pigas estime que oui, c'est possible. Et donc, Pigas, il vient de prendre entre 10 et 20 millions pour restructurer la dette du Venezuela. Ils ont dû être contents là-bas. Non seulement elle n'est pas annulée, mais elle est plus grosse de 10 ou 20 millions maintenant, leur dette. Alors, annuler la dette à l'échelle d'un pays, je ne sais pas. Par contre, à l'échelle individuelle, je peux vous dire que ça ne marche pas. Moi, j'ai appelé ma banque. J'ai dit, on peut annuler? Ils m'ont dit non. J'ai rappelé en imitant Mélenchon. Ils m'ont dit non, mais en criant. Alors, je propose que... Je propose que tous, on fasse une espèce de groupe WhatsApp, c'est-à-dire on met toutes nos dettes ensemble, et là on crée un pays, le Rougistan, et là, je pense que c'est annulable. Là
1: ça devient annulable. Mais vous y êtes.
6: Plein dedans. Bruno Le Maire sort un petit livre de 60 pages.
7: Ouais. Un manifeste pour une autre France. En fait... Comme on a dépensé tous les sous de l'ancienne France, je propose qu'on en fabrique carrément une nouvelle. C'est un manifeste qui dénonce tous les nuls qu'on a eu aux finances depuis 40 ans.
6: Bref, il donne des conseils économiques aux candidats pour 2027. C'est un peu comme si Pierre Palmade ouvrait une auto-école, quoi. Arthur Chevalier, il me disait même, c'est comme si Napoléon, à la bataille de Iéna, il avait ordonné au maréchal Suchet de pas sécuriser le Landgrafenberg en marche sur la tête, quoi. Bon, moi non plus, j'avais pas la ref, Apolline. Hein,
1: mais
6: Arthur, ça le faisait vachement marrer.
1: Il se marre encore.
6: Mais c'est hilarant. Quand mais on connaît la bataille de Iéna,
1: c'est un humour de niche. C'est un humour d'historien, faut quand même le dire.
6: Qui va-t-il soutenir Bruno Le Maire pour 2027? Alors, il a appelé Bruno Retailleau.
7: Allô, Bruno? C'est Bruno. C'est fou, on a déjà tellement de points communs. Dis-moi, tu veux que je te soutienne?
6: Non.
7: Ah bon? Bon, j'appelle Édouard Philippe. Allô, Édouard? C'est Bruno. Dis si tu veux, je peux te soutenir.
8: Le numéro que vous avez composé n'est plus attribué.
6: Bon, c'est pas gagné en tout cas.
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1: Quand le moindre mouvement vous épuise depuis quelques semaines, l'assurance maladie a décidé de reconnaître ce qu'on appelle le syndrome de fatigue chronique comme une véritable maladie. Bonjour Pietro Tomé.
10: Bonjour.
1: Merci d'être en direct avec nous. Vous êtes le président de l'AFEMIS, c'est une association justement de malades. Vous êtes vous-même atteint de cette maladie. Je vais mettre les pieds dans le plat tout de suite. Comment on fait pour distinguer les gros flemmards et les vrais malades?
10: Alors déjà, on parle d'une maladie de l'encéphalomyélite myalgique, appelée à tort syndrome de fatigue chronique, puisque la fatigue chronique n'est pas un symptôme spécifique de cette maladie. On la retrouve dans de nombreuses maladies chronique. Évidemment, ici, on ne parle pas d'une fatigue, on parle d'une maladie avec de nombreux symptômes, comme le malaise post-effort ou cette fatigue invalidante, un épuisement qui arrive rapidement et qui diminue les capacités de la personne parmi tous les symptômes.
1: Ça veut dire que c'est des symptômes qui sont reconnus par les médecins, qui doivent officialiser, j'allais dire, qu'on est atteint de cette maladie.
10: Effectivement, le malaise post-effort doit être dépisté, le tableau clinique avec les nombreux symptômes validés, et il existe aujourd'hui peu de causes connues. On estime qu'il y a des facteurs environnementaux et génétiques. Il y a des déclencheurs infectieux, notamment la mononucléose, le Covid, Lyme, mais aussi des traumatismes physiques ou par exemple des anesthésies qui peuvent déclencher cette maladie.
1: Ça d'ailleurs, représente combien de personnes ? Oui, Emmanuel.
2: Il y a eu un bond quand on regarde les chiffres pendant le Covid.
10: Effectivement, on estimait entre 200 à 400 000 cas avant le Covid. Après le Covid, qui est un virus, un coronavirus, on estime que 5% des personnes ont été concernées par l'encéphalomyélite myalgique et ses critères. On estime aujourd'hui en France, en incluant les enfants et les adolescents qui sont eux aussi touchés, entre 400 000 à 600 000 personnes. 80 à 90% des personnes ne sont pas diagnostiquées à cause de l'errance, du nombre de personnes non formées, des médecins qui ne sont pas aptes.
1: Et puis tout simplement parce qu'on ne sait pas, c'est-à-dire qu'effectivement, je vais même l'assumer comme tel. Quand j'ai appris cette histoire, au départ, je me suis dit, bah, on est tous un peu crevés, nous on se lève particulièrement tôt. Est-ce que, et c'est vrai que cette appellation syndrome de fatigue chronique, on se dit, bon, comment on fait pour vraiment distinguer ? Donc, ça veut dire qu'il y a certainement un certain nombre de personnes qui ne savent pas, qui se disent juste, je suis fatigué, mais qui ne savent pas qu'en réalité, c'est une maladie réelle. Est-ce qu'elle se soigne ?
10: Alors non, aujourd'hui, il n'y a pas de traitement spécifique. Les quelques médecins qui prennent en considération cette maladie, qui écoutent et qui soulagent, vont mettre en place des traitements pour les symptômes. Il y a des thérapies non médicamenteuses comme le pacing qui permettent de gérer son énergie au quotidien. Et à travers ça, certaines personnes peuvent retrouver une qualité de vie moyenne. Cependant, dans la maladie, il existe des formes sévères et très sévères. On parle de personnes qui peuvent être alitées 24 heures sur 24, qui ne peuvent plus subvenir à leurs besoins de base, qui ne peuvent même plus aller aux toilettes, qui ne peuvent plus s'alimenter correctement et qui aujourd'hui ne sont pas pris en charge par le système médical.
1: Mais qui vont l'être.
10: Alors, c'est ce qu'on espère. On aimerait aujourd'hui que des services, que des hôpitaux développent...
1: Qu'est-ce que ça change pour vous, le fait que ça ait été reconnu par l'assurance maladie ?
10: Alors déjà, la première des choses, c'est le fait que les causes psychologiques et psychiatriques ne soient plus montrées comme des causes de cette maladie, que les termes comme le malaise post-effort qui doit être dépisté soient présentés, que les thérapies d'effort gradués qui sont délétères, puisqu'en fait, réaliser des efforts physiques provoque des malaises post-effort, ne soient plus recommandées.
4: Oui, pardon. Moi, j'ai une question parce qu'on sait qu'en psychiatrie, le gros problème, c'est les erreurs de diagnostic. Pourquoi il y a beaucoup de problèmes? C'est parce qu'en fait, du cerveau, on ne connaît pratiquement rien. On est vraiment à l'état de la maternelle médicale pour ça. Est-ce que dans le cas de cette maladie, la recherche sur le cerveau et en fait des symptômes très clairs, hein, c'est pas seulement des questions à poser à quelqu'un, a progressé, ça joue ça?
10: Alors, si on prend les chiffres aujourd'hui, au regard de ce que la maladie représente dans son fardeau, les financements américains représentent 1%. Et de l'autre côté de ces chiffres-là, vous avez par exemple le VIH et le SIDA qui représentent plus de 2600%. Donc aujourd'hui, la recherche est sous-financée. Donc on a du mal à explorer et à comprendre.
1: Et il y a Julie qui nous appelle au 3216 en vous écoutant. Elle a voulu justement témoigner. Bonjour Julie.
11: Bonjour.
1: Julie, vous avez 45 ans, vous habitez à Bruz en Ille-et-Vilaine. Vous êtes assistante de gestion et je crois que vous êtes vous-même atteinte de ce fameux syndrome depuis 2010, le syndrome de la fatigue chronique.
11: Alors effectivement, moi j'ai développé ce syndrome au retour d'un voyage à l'île Maurice.
1: Ouais.
11: Je suis tombée dans une fatigue très très profonde, je ne comprenais pas du tout ce qui m'arrivait puisque je suis quelqu'un de très très dynamique, de jamais m'arrêter. Mm-hmm. Et là, bah, c'est mon corps qui a choisi pour moi. Hein. C'est, tout d'un coup, je me suis retrouvée...
1: Ça se manifestait comment ?
11: Alors, ça se manifestait par une envie de dormir permanente. Comme si j'étais toujours grippée, avec du mal à me mouvoir, du mal à aller vers de l'activité, en fait. Parce qu'à chaque fois que je m'activais, du coup, je finissais par faire un malaise.
1: Alors, et comment vous avez su que c'était ça ? Et quelles en sont les causes, à vos yeux ?
11: Eh ben, ça a été le départ d'un long processus de recherche. J'ai été admise plusieurs fois à l'hôpital, qui m'ont rien diagnostiqué de précis. Puisque, en fait, physiquement, on n'a rien. Les analyses ne donnent rien. Et puis un jour, quand même, une endocrinologue me dit « ça ressemble à de la fatigue chronique ce que vous avez ». Et donc c'est là que je me suis tournée vers ce terme-là, de fatigue chronique, parce que j'en avais jamais entendu parler. Et en faisant des recherches sur Internet, j'ai découvert l'encéphalomyélite myalgique.
1: Et c'est aujourd'hui, vous êtes diagnostiquée officiellement ?
11: Oui.
1: Parce et quelles sont les conséquences pour vous ?
11: J'ai pu intégrer un service de médecine interne à Angers. J'ai été suivie par le docteur Galli, qui est l'un des rares médecins qui diagnostique cette maladie. Et c'est lui qui m'a diagnostiquée en 2019.
1: Ça veut dire, Julie, que vous avez adapté votre vie depuis ?
11: Tout, ouais.
1: Tout, c'est-à-dire le donc, travail, les horaires, le...
11: J'ai vécu quand même des périodes où j'étais en état moyen.
1: Ouais.
11: Donc là, j'ai eu des arrêts de travail. J'arrivais plus à m'organiser dans ma vie, en fait, parce que dès que je m'activais, au bout de 2-3 jours, je faisais un crash, ce qu'on appelle un crash, qui me laissait. Un crash, c'est le corps qui ne réagit plus. Il y a le cerveau qui veut des choses et le corps ne réagit plus, il ne répond plus.
1: Et en termes de vie de travail, est-ce que vous avez des horaires aménagés ? Est-ce que la Sécu prend en charge une partie ?
11: Non. Au niveau, alors j'ai obtenu une reconnaissance de travailleur handicapé. C'est tout ce que j'ai réussi à obtenir pour l'instant.
1: Ça, c'est quand même déjà pas mal. Ça change beaucoup de choses.
11: C'est déjà très bien. Et donc, au niveau de mon travail, donc j'ai été obligée de diminuer mes horaires de travail et je suis obligée de fragmenter mes activités. C'est-à-dire que je peux plus bosser des heures et des heures d'affilée. Donc le midi, je fais une grosse coupure, je fais une sieste dans ma voiture. Et puis, j'ai un employeur qui est très, très tolérant sur cette situation.
1: Et qui a compris effectivement ce qui vous arrivait. Merci beaucoup, Julie. Vraiment formidable d'avoir pu avoir votre témoignage, de ne pas rester juste dans la théorie. Julie, donc, assistante gestion, vous avez 45 ans. Merci à vous, Pietro Thomé, d'être venu justement nous en présenter aussi cette nouveauté, hein, puisque l'assurance maladie reconnaît, je vous le rappelle désormais, le syndrome de fatigue chronique comme une véritable maladie. Vous êtes le président de l'AFEMIS. C'est cette association de malades. Merci à tous les deux. 8h19 sur RMC.
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5: C'est tous les jours de manche. Et bonjour.
1: Et comme tous les jours, il est là. Bonjour. Salut, Arnaud de Manche.
6: Ah.
1: Oh, quel plaisir. Ah.
6: Qu'est-ce que vous m'avez manqué durant ces longues semaines d'été. C'était dur sans
1: tant
6: vous.
1: Tant d'amour.
6: Je parle au climatiseur du studio, Apolline.
1: Ah oui,
6: mais...
1: bien sûr, merci. Non, je pensais que c'était
6: vous m'avez manqué aussi, les amis. C'est la rentrée. Bonjour à tous. Je vous aime tellement fort. Alors, il y a plein de nouveautés cette année. Apo est entouré de 3 sexy boys. Mathieu Béliard et sa nouvelle crinière. Arthur Chevalier, l'historien si sensuel que Joséphine aurait plaqué Napoléon pour lui. Et Manu Le Chypre, un monument de sexitude qu'on retrouvait déjà en poster central dans Le Nouvel Économiste en 93, quasi nu, en string léotard.
1: C'est un string léotard.
6: Voilà,
1: c'est
6: avec pointu. Le visage de François Léotard, le papa du néolibéralisme français. Et pour Apolline, c'est la fin des vacances. Alors, il fallait se ressourcer. Et c'est pour ça qu'Apolline a passé ses vacances dans une maison en travaux.
1: Oui.
6: Hein, les enfants, on n'est pas bien là ? À profiter un peu d'un moment de calme. Ça change de la folie du quotidien. C'est quand même dommage à Pau d'avoir fait les travaux chez vous pendant les vacances parce que pendant les périodes de pas vacances, vous êtes chez vous uniquement 17 minutes par jour, voilà. Vous partez à 2h du mat, vous revenez à 23h, il y avait moyen de trouver un créneau pour les ouvriers. Alors, avant d'aborder l'actu, un mot de sport. Déjà, bravo à l'équipe de France de Cécifoot pour leur victoire en Coupe d'Europe. Alors j'avoue, j'ai pas vu le match. Mais bon, eux non plus, donc c'est pas grave.
1: Oh là là, mon Dieu. Alors... L'année va être très longue, Arnaud.
6: Et,
1: ouais.
6: Et donc, l'actu des vacances.
1: Voilà,
6: l'actu des vacances, ce sont les photos d'Emmanuel Macron sur son jet ski dans Paris Match, avec les lunettes noires sur le nez, du rap à fond. J'ai cru qu'il allait faire le signe de Jules au photographe. Mais c'est vrai, Arthur Chevalier confirmera. On n'imagine pas De Gaulle en jet ski.
1: Non.
6: Marquer le débarquement en Normandie, il aurait eu
4: de Gaulle
6: la gueule.
4: Était en costume à la plage.
1: Avec la plage. Oh là là.
6: Allez, accroche-toi, Yvonne, Mago. Je vais faire péter les 300 chevaux et dans 2 heures, on chill sur Outa Beach. Beach. Et dans Paris Match, on a eu aussi les photos de vacances de Raphaël Glucksmann. Ça envoie moins de rêves déjà. Hein. Non mais une soirée diapo, des photos de vacances de Raphaël Glucksmann. Vous y allez pas, Pauline? Une soirée diapoline de Malherbe. Vous imaginez la soirée diapo chez les Glucksmann avec Léa Salamé qui fait passer les chipsters et lui qui commente. Alors c'est nous sur un pédalo en fibre de bambou éco-responsable. Je les vois tellement aller dîner au Palais du Boulgour. 17 sortes de boulgour différents, du kombucha à volonté. Et après, ils vont jouer au molki sur la plage avec des locaux. Salut Raphaël, je vous présente ma femme, Léa Salamé. Dis bonsoir, Léa.
12: Bonsoir, bonsoir. Bienvenue sur la plage à cette compétition de molki.
6: Et t'as Macron qui va sur le jet ski et les éclabousses. Allez, bonnes vacances, les gauchistes.
1: Raphaël Glucksmann qui a donc annoncé hier soir sa candidature à la présidentielle.
6: Ouais. C'était soporifique. Il faut enlever la laisse qui tient les Français. Bon, c'était sympa de sa part quand même de faire ça, parce que t'écoutes Glucksmann à 20h20, t'es au taquet, à 20h30, t'es en sommeil profond. C'est pas petit bambou, lui, c'est petit bobo. Et ça nous a permis d'être tous en forme ce matin pour la rentrée. Alors, à cause de sa candidature, Léa Salamé se met en retrait du 20h de France 2. Alors hier, Apolline a demandé à son mari, « Chouchounou, tu veux pas te présenter à la primaire de gauche, toi aussi ?» personne voterait pour moi. Ah, les gens, ils vont pas voter Glucksmann non plus. En attendant, Léa Salamé, elle a 2 mois de vacances en plus. Maintenant, et mollo les travaux avec la terrasse là. En haut.
1: Et puis le site des impôts qui a été piraté, ça aussi c'est dans l'actu.
6: Ben oui, alors le site, il avait pourtant été codé par toute l'équipe de cybersécurité du Louvre.
1: Ah ouais.
6: On rappelle que le mot de passe du Louvre, c'était Louvre.
1: Ouais, c'est vrai que c'était bon ça.
6: À Bercy, on était au taquet.
13: Michel, t'as le mot de passe des données des impôts?
14: Ah oui. C'est impôts.
13: Oh, c'est malin. Allez, passe-moi la disquette de l'antivirus.
6: Je crois qu'on a été piraté. C'est quand même la honte, on est la 6e puissance mondiale et on se fait pirater par un puceau qui s'ennuie en vacances, quoi.
14: Gabin, tu viens avec nous voir papy et mamie?
15: Ouais, maman, je peux pas. Je pirate le ministère de l'économie.
6: Oh, les écrans toute la journée. Alors, les enquêteurs cherchent qui est le coupable. Qui a fait ça? Qui aurait kiffé d'avoir 6 millions de pages de données fiscales? Moi, je sais qui c'est. Je dois dénoncer Emmanuel Le Chip qui m'a dit
1: sûr.
16: Tu veux passer chez moi? J'ai fait construire une nouvelle piscine.
6: J'arrive et je le vois se baigner dans toutes nos données fiscales, comme Picsou dans son coffre-fort, à se frotter le torse avec. Oh, c'est bon. Oh, des fiches d'impôts. Le coupable est ici. Il est en face. Prévenez Roland Lescure tout à l'heure, Apolline.
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3: De Sarah Knafo à Jean-Luc Mélenchon, en passant par David Lisnard, le maire de Cannes et candidat à présidentiel, il réclame la suspension de la mise en place de la facturation électronique. Bonjour Mathias Béchineau.
4: Bonjour.
3: Vous êtes ancien banquier, vous avez publié « Prenez votre argent en main » et pour vous, il faut le faire. Qu'est-ce que vous leur répondez? Pourquoi est-ce qu'ils vous demandent là? Pourquoi est-ce qu'ils demandent à la France de décaler cette facturation électronique?
4: Alors les arguments de la campagne présidentielle 2027 vont forcément être très présents dans le débat public dans les mois qui viennent et toutes les opportunités seront bonnes pour communiquer. Mais là, l'enjeu, c'est que vous avez la plus grosse réforme administrative pour les entreprises de France depuis le prélèvement à la source. C'est une bonne idée sur le fond. C'est comme souvent en France, très mal exécuté par la puissance publique. Comme souvent
3: là,
4: en France...
3: Là, je vois Arthur Chevalier qui effectivement lève les yeux au ciel en disant « Ah, oui, très
5: pas
3: français,
5: très étonnant, oui.
3: Métaphore de la France, allez-y. »
4: Et peut-être encore plus gravement, c'est une occasion manquée énorme d'améliorer la vie des PME et des ETI en France en luttant contre les retards de paiement des grands groupes. Ça aurait été utile, par exemple, d'être intégré dans cette réforme. Là, c'est vrai que la principale utilité de cette réforme va être pour les finances publiques. On a bien compris que c'était une réforme fiscale.
3: C'est quoi l'idée?
4: Pas une réforme de simplification.
3: En fait,
4: l'idée, c'est tout simplement de faire rentrer encore un peu plus de TVA dans les caisses. On sait que ça marche. En Italie, où c'est en place depuis une dizaine d'années, eh bien, effectivement, le manque à gagner de TVA pour l'État italien a été divisé par deux. On est passé de 35 milliards de manque à gagner à moins de 20 milliards. Donc, c'est une réforme qui est avant tout une réforme fiscale pour essayer de continuer de remplir le tonneau des Danaïdes des finances publiques françaises, au lieu, évidemment, de réparer les trous du tonneau, ce qu'on aimerait tous, je crois, et toutes voir arriver.
3: Arthur, si l'Italie l'a fait, on va réussir à le faire, non?
5: Oui, enfin, c'est vrai que c'est encore une contrainte de plus, et on sait très bien que s'il n'y a pas d'efficacité derrière pour que les gens récupèrent de l'argent plus automatiquement, c'est juste contraignant et un formalisme de plus à la française qui ne va pas marcher, quoi.
4: Le timing aurait pas pu être plus catastrophique. On est à un moment où l'économie française détruit des PME, détruit des entreprises de taille intermédiaire. C'est très grave, on le voit dans les chiffres du chômage qui progressent depuis 6 trimestres. On est à un record de défaillance d'entreprises en ce moment. On a un tiers des patrons de PME en France qui disent qu'ils sont inquiets pour leur trésorerie à court terme. On a des entreprises en France qui sont parmi les plus endettées du monde. On a 75% d'endettement des entreprises par rapport au PIB, c'est absolument énorme.
3: Par rapport à un PIB déjà lui-même très endetté. C'est-à-dire que là, vous nous parlez d'entreprises endettées dans un pays, et j'en parlerai d'ailleurs tout à l'heure avec le ministre de l'économie, qui n'a jamais été aussi endetté et pour lequel la dette n'a jamais coûté aussi cher.
4: Alors c'est mon grand combat, effectivement, parce que ça va impacter massivement le pouvoir d'achat des Françaises et des Français. Et là, au lieu effectivement de se battre pour que, par exemple, le coût du travail pour les entreprises baisse, eh bien, on va leur rajouter un coût supplémentaire avec deux problèmes de gouvernance publique des projets, de gestion publique de ce projet, je trouve, qu'il faut mettre en avant. Le premier, c'est qu'il n'y a aucune étude d'impact, comme un texte sur deux dans notre pays, pour savoir combien ça va coûter aux PME.
3: Ça ne devrait pas être obligatoire, des études d'impact, pour qu'on sache quand même, avant de se lancer, si ça marche ou pas.
4: Pour les textes de loi issus du Parlement, ça n'est pas obligatoire. Donc effectivement, on a un texte de loi sur deux en France qui ne fait l'objet d'aucune étude d'impact. Et les autres études d'impact sont en général assez mal faites. Là, le Sénat réclame une étude d'impact sur le coût pour les PME et personne n'en a la moindre idée. On sait combien ça va rapporter à l'État, 2-3 milliards d'euros de TVA en plus chaque année, c'est-à-dire une goutte d'eau face à l'océan de notre déficit.
3: Enfin, j'ai envie de dire, au point où on en est, chaque milliard compte.
4: On le voit déjà cette année d'ailleurs, puisqu'à chaque fois que le taux de la dette française augmente cette année, on coupe 1 milliard par-ci, 2 milliards par-là, on en est à 11 milliards depuis le début de l'année. Les priorités du gouvernement de la France sont claires, il s'agit de renforcer au maximum les finances publiques qui sont devenues le point
3: faible du pays. C'est pas comme ça qu'elle est vendue, cette réforme quand même de la facturation électronique, hein, Manu?
6: Bah non, parce qu'elle est vendue comme une grande réforme, au contraire, qui va éviter le travail au noir, la fraude fiscale, etc. Alors, c'est vrai que ça paraît compliqué, mais en même temps, Mathias, est-ce que il n'y a pas des aménagements pour les petites boîtes, en fait, et les auto-entrepreneurs, parce qu'on voit bien que c'est eux qu'on met dans la difficulté avec cette affaire?
3: Mathias Bachinot. Hein, je rappelle que vous êtes ancien banquier. Prenez votre argent en main. Vous nous accompagnez là, hein, ce matin, justement.
4: Donc, sur la lutte contre la fraude fiscale, le problème, c'est qu'on va taper tout le monde, y compris les TPE, y compris les auto-entrepreneurs, y compris les PME, alors qu'ils représentent un pourcentage très, très faible du montant de cette fraude à la TVA, qui est, dont les montants sont principalement concentrés dans les grands groupes et les grandes entreprises, qui, elles, peuvent s'adapter beaucoup plus facilement. Le problème, ça va être pas tellement les auto-entrepreneurs, parce qu'eux, ils ont accès à des logiciels assez modernes qui vont intégrer pour 10, 15 euros par mois la fonctionnalité. Le problème, comme souvent dans notre pays, c'est les PME et les ETI. Et c'est ces entreprises-là qui sont le plus en difficulté en ce moment. Pour elles, il faut parfois des centaines de milliers d'euros de coûts d'adaptation. Donc, une fois que c'est en place, une fois que c'est en place, effectivement, on dit que processer une facture électronique, c'est 1 euro contre 10 euros pour une facture papier. Donc, c'est intéressant du point de vue de l'avenir des entreprises de France. Le problème, c'est de le mettre en place. Et comme toujours, l'État avait promis une plateforme publique gratuite. C'était ça le projet de départ quand même.
3: Sauf que là, il faut passer par le privé. Justement, tiens, Magali est avec nous en direct. Bonjour Magali.
7: Bonjour Apolline, contente de vous retrouver.
3: Eh ben, très heureuse, vous inaugurez la saison. Vous êtes la première auditrice en direct avec nous. Vous nous avez appelé de Colmar. Magali, vous êtes responsable comptable. Vous vouliez apporter justement une précision sur ces histoires de plateforme.
7: Ouais, en fait, alors déjà, le gouvernement n'est pas à jour. Les entreprises ne sont pas encore toutes référencées. Donc, ça, c'est un problème. Quand on a demandé, ça sera mis en place au mieux au 15 octobre. Donc, déjà, ça, je trouve ça assez aberrant, quoi, que le gouvernement n'est pas à jour lui-même dans la mise en œuvre de son projet. Ensuite, je voulais juste intervenir parce que aussi vous avez interviewé dans votre reportage que vous avez fait passer dans l'émission d'avant, un praticien en fait qui est en contact avec des personnes publiques et donc pas les entreprises. La plateforme électronique, ça concerne que les facturations entre entreprises et pas entre particuliers. Donc ça, c'est pas possible. Et de l'autre côté, je voulais dire, ceux qui travaillent au black, ils facturent pas. Donc comme ils facturent pas, on remontera pas. Donc je vois pas en quoi ça va améliorer la fraude.
3: Ouais, la lutte contre la fraude. Magali, c'est vrai que ceux qui bossent au black, par principe, j'ai envie de vous dire, il y a pas de facture.
4: Oui.
3: Est-ce que ça va changer?
4: Et ça change, ça continuera probablement d'être le cas, parce que c'est le cas dans tous les pays, y compris les pays développés. C'est une forme de respiration pour les entrepreneurs parfois. Je mets de côté évidemment les fraudeurs organisés, ceux qui fraudent à la TVA de manière systématique. Là, ce qu'on observe en Italie, c'est que dès la première année, il y a eu un très gros impact de plusieurs milliards d'euros de TVA en plus. Dans les années qui suivent, ça s'est à peu près normalisé, signe que ça fait changer en fait la culture. C'est-à-dire qu'il y a une forme de culture qui évolue au fil des années quand un processus change de cette manière-là. Donc on peut imaginer que petit à petit, les entreprises qui avaient l'habitude d'utiliser la TVA comme un levier en fait de gestion de leur trésorerie en déclarant plus ou moins de TVA à récupérer, ces entreprises-là, petit à petit, si elles sont sanctionnées, vont changer de comportement.
3: Et elles vont rentrer dans les clous. Il y a quand même une autre question, évidemment, le timing et l'actualité, c'est le piratage.
5: Oui, puisque la question, c'est la protection des données. Et on sait bien que l'État, parfois, est piraté. On a des fuites massives, c'est quand même arrivé cet été avec
3: de l'économie, l'éducation.
5: Est-ce que les entreprises ont des garanties de sécurité? Est-ce que l'État est capable de protéger toutes ces données? Ça, c'est une vraie question aussi.
4: C'est l'ANSSI, l'agence de sécurité de l'État, qui nous donnera la réponse en septembre. Quand elle rendra les conclusions de l'audit qui va être lancé, j'aurais préféré que ce soit des externes, c'est-à-dire du secteur privé, des gens de la tech, par exemple, qui puissent aller faire cet audit. La réalité est que très probablement, comme les grands groupes français, l'État est incapable de mener un projet digital. Il y a un tiers des projets digitaux dans les grands groupes et dans la sphère publique qui échouent chaque année. C'est un non-dit total du débat public français, mais c'est l'efficacité de l'action publique au sens large.
3: J'ai envie de dire, l'efficacité, c'est peut-être la question qu'on va poser le plus tout au long de cette année.
8: Un dispositif qui a marché, c'était le prélèvement à la source. Mais il faut rappeler que ça avait quand même pris des années et des années de préparation pour que Bercy soit prêt pour le prélèvement à la source.
3: Et aujourd'hui, c'est vrai que c'est complètement rentré dans les mœurs et tout le monde l'a accepté. Ouais. Et on se dit tous que c'était un pas vers la modernité, que c'est beaucoup plus simple.
4: Et ce sera le cas sans doute pour cette réforme aussi. Après, il y a un enjeu quand même de souveraineté absolument majeur, parce que avec ce système de concentration de toutes les données par l'État, c'est littéralement la cartographie de secteurs d'activité entiers de notre pays. Où sont les marges? Où sont les entreprises en difficulté? Où sont les entreprises qui grandissent le plus? Qui vont être disponibles littéralement en données. Et si ces données sont piratées par des...
3: Ça tombe entre de mauvaises mains.
4: Entre autres, les grands empires dont la volonté économique.
3: Donc ce qui nous inquiète, c'est plus ça. C'est-à-dire, c'est plus la question de la souveraineté aussi de la France que juste une question de piratage de hackers à proprement parler. Merci beaucoup, Mathias Bachinot, d'avoir fait le point avec nous sur cette arrivée donc, de la facturation électronique. Mathias Bachinot, je rappelle que vous êtes ancien banquier. Vous venez de publier Prenez votre argent en main, c'est aux éditions Michel Lafond. Merci aussi à Magali qui nous appelait de Colmar.
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3: Arthur, on continue avec vous chaque matin à remonter l'histoire. Hier, l'ancien ministre de l'économie, Bruno Le Maire, a publié, je cite, un manifeste pour une autre France. Une phrase qui vous a marqué, Arthur, c'est que celui qui a dirigé Bercy dit que notre modèle doit être remis en cause de fond en comble. Comme en 1958.
5: Et oui, et ce que veut Bruno Le Maire, c'est rétablir l'autorité, faire des économies en mettant fin à l'État-providence qui, dit-il, se ruine en allocation. Mais surtout, ce qu'il veut Bruno Le Maire, c'est réformer les institutions avec, entre autres, beaucoup plus de référendums. D'après lui, c'est le moment de tout changer. Et pour justifier ses réformes, dans une interview au Parisien, il fait carrément référence à 1958, l'année où le général de Gaulle a créé la Ve République.
3: Est-ce qu'on sait vraiment comparable 2027 et 1958?
5: Clairement, il exagère, c'est pas du tout comparable, Apollina. Bruno Le Maire a raison, il faut réformer, ça on est tous d'accord, mais la France de 2026 n'a rien à voir avec celle de 1958. En 1958, nous sommes sous la 4e République, l'Algérie est française à cette époque, et justement, c'est là-bas que ça dégénère. Les Algériens veulent leur indépendance, la France la refuse, il y a des émeutes. À Alger, des militaires vont quasiment faire un coup d'État. Bref, c'est la crise totale. Et en France, quand on ne sait plus quoi faire, Apolline, et ben qu'est-ce qu'on fait? Eh bien, on appelle le général de Gaulle. Et oui, ça marche à tous les coups. C'est ce que fait le
3: président. Là, ils le font encore, mais
5: il n'est pas là. Il n'est pas au téléphone.
3: Ça marche plus.
5: C'est ce que fait le président de l'époque, qui s'appelait René Coty. Lui, le général de Gaulle, depuis la fin de la guerre, eh bien, il s'était retiré à la campagne, loin, très loin de la politique.
3: Qu'est-ce qu'il a fait, alors, à ce moment-là?
5: Il accepte. Il assume et il accepte de devenir président du Conseil, c'est-à-dire premier ministre aujourd'hui. Alors, la France aimait beaucoup de Gaulle, mais on avait quand même un peu peur qu'il gouverne de façon autoritaire. Du coup, de Gaulle doit rassurer tout le monde. Et pour ça, il va donner une conférence de presse spectaculaire où il a prononcé une phrase digne du très grand comédien qu'il était. Cette phrase, la voici. Pourquoi voulez-vous qu'à 67 ans, je commence une carrière de dictateur?
3: Et De Gaulle va changer de régime politique.
5: Et oui, et De Gaulle obtient les pleins pouvoirs du Parlement pour rédiger une nouvelle constitution. Ça va donner la 5e République, donc notre régime. De Gaulle en deviendra le premier président. Il modifiera encore la constitution par la suite, avec un but: renforcer toujours plus le pouvoir d'un président élu au suffrage universel, un président au-dessus des partis politiques, garant de la stabilité. Sauf que depuis la dissolution de 2024, eh bien, vous l'avez tous constaté, il n'y a plus de majorité, le président est impuissant, la machine est grippée, donc la question pour cette élection présidentielle, la voici: faut-il réinventer un régime politique ou au contraire revenir à la base de la 5e République? C'est un peu la question qui se pose.
3: L'histoire avec Arthur Chevalier, l'économie avec Manu Le Chypre.
8: Oui, moi je crois qu'il a pas si tort que ça, Bruno Le Maire, quand il fait le parallèle avec 1958. Parce que Arthur, il nous a parlé des éléments politiques, mais la situation économique de 1958, elle est extrêmement comparable à celle d'aujourd'hui. 1958, c'est le moment où la France comprend qu'elle ne peut plus continuer comme avant, sur tous les plans. Et au-delà des problèmes politiques qu'a soulevé Arthur, 1958, c'est des dépenses publiques beaucoup trop élevées, c'est de l'inflation, c'est du déficit extérieur, c'est de la perte de comptabilité.
3: Ça, pour le coup, oui, ça sonne comme un air de déjà.
8: 1958, la France fait appel au Fonds monétaire international. Donc oui, il y a bien un changement d'époque, et il faut rappeler que le général de Gaulle, quand il revient, il met en place le fameux plan Pinet-Rueff, qui est un plan de modernisation de l'économie française. Donc oui, c'est ce qu'on attend de l'élection présidentielle de 2027.
3: 7h24, Arnaud Demange.
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9: Et bonjour
3: Arnaud, bonjour. Hello Arnaud.
9: Hello.
3: Tu as traversé l'Atlantique, Arnaud, cet été. À 8h30, tout à l'heure, sur RMC BFM TV, je recevrai le ministre de l'économie, Roland Lescure. Money, money, money. tout
9: et
3: à fait.
9: Oui, ben oui, on va parler pognon ce matin. Bon, déjà, bonjour à tous, bonne rentrée, les amis, dans ce nouveau plateau. Il est magnifique, il est splendide. Aussi. Voilà, pour fêter la nouvelle co-présentation d'Emmanuel Le Chypre, il a un beau cadeau. On commence avec le ministre de l'économie et un ministre de l'économie franco-canadien. Il est franco-canadien, Roland Lescure, alors que Manu a passé ses vacances au Canada. Je le sais, j'étais avec lui. Ben oui, on était chez le monsieur canadien de votre 9-10 sur BFM. On était chez
3: canadien,
9: Stéphane Bureau. Emmanu a fait de gros efforts pour s'adapter à la langue québécoise. À chaque fois qu'on est rentré dans un resto, il faisait tabarnak. Je vais prendre une poutine, c'est l'eau. Il a pris beaucoup de poutine. Non, mais le Canada, c'est cool. Hein. Leur ancien premier ministre, c'est Justin Trudeau. C'est un beau gosse qui sort avec Katy Perry. C'est quand même classe. Nous, c'est François Bayrou qui est marié à une prof de caté à Bétara. Ça, c'est pas fou. Bon, Roland Lescure, on s'intéresse un peu à Roland Lescure. Alors, Roland Lescure veut faire payer les retraités les plus aisés pour combler le déficit. Et alors là, je m'adresse aux enfants qui nous écoutent. Soyez attentifs, les enfants, parce que ça vous concerne, les retraités les plus aisés. C'est papy et mamie hein, dont on parle. Timéo, si t'es en vacances dans la maison de l'île de Ré, la maison de papy, qui est née en 1952 et qu'il a pu acheter avec son salaire de prof de géométrie. Attention, ta fin de vacances va pas être délire, Timéo. Non. Ça va être un truc du genre.
10: Papy, je peux avoir une glace? Non, Timéo, parce que je n'ai plus d'argent. Tu sais, le méchant ministre a pris toutes les économies de papy. Papy qui a pourtant travaillé très dur. Jusqu'à ses 56 ans. C'est vieux, 56 ans, hein?
11: Oui, papy.
10: Alors, papy n'a plus d'argent. Tu sais combien ça coûte la pergola qu'il doit offrir à mamie pour son anniversaire après la croisière sur le Nil? Eh ben, ça coûte très cher. Tu veux pas que mamie soit triste?
11: Mais moi, je voulais juste une glace.
10: Bon, écoute, si tu nettoies toute la maison, tu peux avoir une glace. Comme ça, je dis à Conception que c'est pas la peine qu'elle vienne.
9: Alors, autre dossier pour Roland Lescure. Le piratage des données des contribuables. Oui. Parce qu'on a piraté le site des impôts, Apolline. Ils ont volé des millions de données informatiques. Alors, c'est probablement pour nous escroquer. Alors, si vous recevez un mail des impôts qui vous demande de l'argent, surtout ne payez pas. C'est une arnaque, c'est des brouteurs. Moi, j'ai donné pendant des années à un type qui disait s'appeler Bruno. Il m'a fait tomber amoureux en me parlant de son renflement brun et tout. Voilà, on est fragile. Donc, c'est une escroquerie. Bah oui, non, mais c'était ça l'arnaque. Vous voyez, en fait, l'état de la France. Pognon, il n'est pas parti dans les services publics, les hôpitaux et les canadaires. Tout ça, c'est je ne sais pas où. Donc, on ne paye plus. Vous en parlerez avec Roland Lescure à
3: 8h30.
9: Terminé.
3: À tout à l'heure.
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14: On commence, Estelle Midi, tout de suite avec la proposition du jour, et c'est celle d'Édouard Philippe, le candidat à la présidentielle, souhaiterait abaisser la durée d'indemnisation chômage à 1 an au lieu de 18 mois pour les moins de 50 ans. Charles, que dit la loi pour l'instant ?
15: Alors, il y a déjà eu plusieurs réformes ces dernières années, et alors depuis 2023, un chômeur de moins de 55 ans ne peut pas être indemnisé plus de 18 mois, alors que c'était 24 auparavant. Et à partir du 1er septembre, là, mardi prochain, une nouvelle réforme va entrer en vigueur pour ceux qui ont signé une rupture conventionnelle. La durée maximale d'indemnisation sera ramenée à 15 mois. Édouard Philippe voudrait donc aller plus loin, passer à 12 mois pour tous les chômeurs de moins de 50 ans, en s'inspirant de ce qui se fait déjà en Allemagne. Selon les études de l'UNEDIC, qui indemnise les chômeurs, quand on baisse le temps d'allocation, les chômeurs restent un peu moins longtemps inscrits à France Travail, entre 15 et 20% de temps en moins. Ça fonctionne surtout pour les cadres et les plus diplômés, ceux qui sont les plus employables rapidement. En revanche, sortir de France Travail ne veut pas dire retrouver un CDI. À peine un chômeur sur quatre retrouve un emploi stable et durable lorsqu'il reprend une activité. Pour les autres, ce sont essentiellement des contrats courts et précaires.
14: Alors, réduire les indemnités chômage à 12 mois pour les moins de 50 ans, pour ou contre, Benjamin Muller ?
3: Archi contre. Ah. Et oui, je pensais pas qu'Édouard Philippe irait là-dessus si tôt dans la campagne. Archi contre, pourquoi ? Parce que moi, je comprends évidemment la philosophie générale, mais je trouve que le chômage, c'est pas uniquement une période pour retrouver un emploi le plus vite possible. Une période de chômage sur une carrière, sur une vie qui peut être longue, quand vous commencez à bosser comme moi à 20 ans et vous allez jusqu'à 65, on va imaginer, prévoir dans sa vie, anticiper, s'offrir la possibilité de faire une petite pause de quelques mois, pas pour glandouiller, pas pour partir en vacances et rien faire, mais pour réfléchir à ce qu'on veut faire, à où on en est, à faire un point sur sa carrière.
14: Mais est-ce que c'est à la société de t'aider de
3: c'est
14: de
3: pas
14: payer
3: la société, le chômage, comment ça fonctionne? On cotise, et on cotise aussi pour ça. Et moi, si demain je veux m'arrêter pendant quelques mois pour réfléchir à est-ce que j'aurai envie d'être journaliste toute ma vie, je n'en sais rien. Et là où je suis surpris d'Edouard Philippe, c'est que je trouve que ça va pas dans le sens de l'histoire. Pourquoi ? Parce que actuellement, toutes nos certitudes en termes de boulot sont en train d'exploser. Je veux dire, la majorité des boulots, pas la majorité, énormément de boulots vont disparaître avec l'IA et compagnie. Donc, j'ai un cas concret. Vous êtes graphiste aujourd'hui. Vous avez 40 ans, graphiste, etc. Vous avez été viré de votre boîte, vous êtes au chômage. Est-ce que ça sert encore à quelque chose de rechercher à rester graphiste?
14: Non, vous allez faire une formation.
3: Mais avant la formation, c'est bien aussi de réfléchir, c'est bien aussi de rencontrer des mondes, de discuter, etc. Moi, je trouve que s'offrir ce petit luxe d'avoir 18 mois pour y réfléchir, je pense que c'est une bonne chose. Il ne faut pas considérer que les chômeurs sont tous des glandeurs qui veulent juste en profiter. Je pense que c'est bien aussi de s'offrir cette possibilité.
14: Est-ce que la France a les moyens de s'offrir ce luxe-là? Et puis encore une fois, il y a effectivement la personne de 40-50 ans qui a déjà cotisé pendant 20 ans. Ça, c'est une chose. Mais il y a aussi des personnes dans les moins de 50 ans, qu'on cotisait que 8 mois et qu'on a la même durée de cotisation que quelqu'un qui a cotisé 40 ans.
3: Je les plains ces gens-là, parce que moi je m'épanouis vachement dans le travail et je suis plutôt à penser à ceux qui s'épanouissent comme moi mais qui ont envie de réfléchir à un peu moyen terme. Je trouve que c'est un luxe qu'on doit pouvoir encore permettre aux gens. 18 mois, c'est pas 6 ans. Hein. Je veux dire, 18 mois, c'est beaucoup. Ça me paraît, c'est pas si beaucoup que ça. Je sais pas si vous êtes déjà arrêté de bosser, mais ça va vite un an pour réfléchir à qui on est, ce qu'on veut faire, ce qu'on veut devenir. Moi je trouve que 18 mois, c'est bien.
16: Mais tu réfléchis à la maison le soir en fait.
17: Non, mais je veux dire, je trouve que c'est un peu utopique quand même. La vision de Benjamin. Effectivement, on peut avoir un job qui finalement ne nous épanouit pas et penser à une reconversion.
3: Pas forcément épanouit pas, mais où on a envie d'évoluer.
17: Voilà, où on a envie d'évoluer, et on a tous le droit d'avoir des envies à 20 ans et d'autres envies à 40 ans. Mais effectivement, vu l'état du pays, on n'a pas vraiment le luxe de se dire une petite pause peut être nécessaire. Et après, moi, par contre, ce qui me gêne dans le discours d'Edouard Philippe, c'est qu'en fait, il y a évidemment différents chômeurs. Et vous l'avez dit, il y a une personne qui se retrouve sur le marché du travail, qui n'a jamais connu le chômage et qui est complètement perdu. Quand tu vois l'encadrement de France Travail, c'est absolument lamentable.
14: Mais ils sont pas assez nombreux. Hein.
17: Ah oui, d'accord. Mais le problème, c'est que t'envoies un mail, ils te disent on vous répond dans les 72 heures à venir, et après c'est un échange de mails, ça n'aboutit à rien. Moi, quand j'avais des contrats à la saison et que j'étais inscrite à Pôle Emploi à l'époque ou France Travail, ça n'a jamais rien donné et j'ai jamais vu une personne lors d'un rendez-vous. Et après, tu as aussi évidemment, il en parle, c'est les arrêts maladie de complaisance. Moi, je vous donne un exemple. Il y a des métiers qui sont évidemment sous tension, les métiers de la restauration, parce que les gens n'ont plus envie de faire ça et on peut le comprendre. Cet été, j'ai une copine. Elle a un glacier. Premier contrat avec une jeune fille, elle commence le 15 avril. En juillet, il y a le patron qui lui dit « Écoute, il faudrait que tu sois un petit peu plus souriante, un petit peu plus avenante. Tu ne dois pas avoir ton portable parce qu'en fait... »
14: Quand tu reçois les clients.
17: Voilà, tu es en train de travailler. Et
3: c'est
17: surtout,
3: vrai que si elle fait la gueule et qu'elle est sur son portable, c'est pas l'employé de l'année.
14: Au niveau de la vente, on n'est pas...
17: Quand tu as un glacier en plus, il y a aussi le fait de pouvoir attraper un petit peu le client. « Bonjour, est-ce que vous voulez goûter un parfum ?» etc. Parce que le but, c'est évidemment de ramener des gens à toi et de vendre des glaces. Le lendemain, arrêt de travail, évidemment. Elle n'est jamais revenue. Elle a eu un arrêt de travail, puis après, elle est allée voir une psychologue qui lui a prolongé jusqu'au 31 août.
14: Ah oui.
17: Donc, elle n'a jamais revu son employé.
14: C'est sûr que si elle revient en novembre, ça, pour la glace, c'est moins...
17: Jamais revu son employé. Et ce qu'elle me disait, en plus, qui est extraordinaire, c'est que ce sont des arrêts de travail qui ne t'obligent pas à rester forcément chez toi. Donc, elle la voyait dans le village. On a un village, hein, donc c'est quand même pratique. Et en plus de ça, tu dois lui payer les congés payés.
14: Oui, c'est le chômage. Mais après, évidemment qu'il y a des abus.
17: Non, mais c'est ça qu'il faut attaquer. C'est pas les
14: Mais le chômeur de 48 ans, c'est pas cet exemple qui se retrouve à la rue du jour au lendemain.
18: Il y a toujours des excès.
17: Je suis pas d'accord avec Édouard Philippe quand il veut réduire la durée du chômage, parce qu'il y a des gens qui se retrouvent vraiment perdus dans un nouveau monde. Et moi aussi, j'ai des potes qui, par exemple, travaillent dans des boutiques. Et ben, ils connaissent les codes. Donc, c'est-à-dire qu'ils font un job. Après, ils s'arrangent avec leur employeur. Ils prennent une pause. Ils reviennent, etc. Donc, en fait, tu ne peux pas mettre tous les employeurs et tous les chômeurs potentiels dans le même sac. Donc, il faut vraiment qu'il y ait des contrôles aussi. Parce que c'est les arrêts de travail aussi qui nous tuent. Arrêts de travail de complaisance, bien sûr, par les gens qui sont en véritable souffrance.
14: Vous avez déjà été au chômage, vous, ou pas?
19: Alors, j'ai jamais été au chômage. J'ai eu la chance de toujours travailler et surtout d'exercer un métier passion. Moi, je travaille beaucoup, j'adore ce métier, je rencontre plein de gens. En revanche, je suis contre cette proposition parce que pour moi, il faut du temps. Alors peut-être pas seulement pour réfléchir, mais parce qu'aujourd'hui, l'IA arrive à une vitesse de dingue. Il va y avoir tout un tas de métiers qui vont disparaître. Je sais que dans l'expertise comptable, dans les métiers juridiques, etc., l'IA arrive à grands pas. Donc il va falloir, je pense, et c'est ça le plus important, à mon avis, revaloriser tous les métiers qui vont résister. Le boulanger, tous ces métiers, les élagueurs,
14: les secteurs en tension, en fait,
19: tous
14: le bâtiment,
19: les secteurs en tension, et je dirais même plus, parce que aujourd'hui on est dans une situation, je les vois, les agriculteurs, les éleveurs, les restaurateurs, ils n'ont pas assez de monde, ils n'ouvrent par exemple qu'un seul service. J'ai un ami qui a un camping dans le Var, il embauche au début de la saison 4 personnes, 2 couples, au bout d'un mois les 2 couples partent.
14: Pourquoi?
19: Et donc il s'interroge, il dit mais qu'est-ce qui se passe? Vous êtes pas content? Ah si si, parfait. Notre problème à nous, c'est qu'en fait on a gagné suffisamment d'argent pour pouvoir aller nous balader, rencontrer les gens, profiter de la vie, etc. Quelque part c'est gênant parce que lui se retrouve un petit peu

0: problème de
1: les gens.
0: C'est... Ben oui, il y a les gens, mais ils ne veulent pas faire ces boulots.
1: Métiers. Oui, mais il faut revaloriser ces métiers. Il faut arrêter de penser que.
0: Mais glacier, c'est pas le métier le plus difficile qui soit, par exemple.
1: Comment?
0: Glacier, c'est pas le métier le plus difficile qui soit. Tenir en camping, c'est hyper dur, je l'entends. Mais enfin, je veux dire, si tu dois tenir en camping pendant 2 mois, je pense que tu peux te bouger un peu.
2: Après,
0: pendant
2: c'est une philosophie aussi, les gens qui sont prêts à bosser le moins possible pour toucher. Je suis quand même pas sûr que ce soit la majorité qu'on puisse.
1: C'est pas ce que j'ai voulu dire. Ce que je veux dire, c'est qu'il y a vraiment des métiers en tension.
0: Oui,
1: on sait
0: oui.
1: pertinemment aujourd'hui, grâce à l'INSEE, grâce à toutes les études démographiques, on sait exactement les secteurs où on manque de main-d'œuvre. Quand je parle de l'Espagne, quand je parle même de l'Italie, Meloni, l'extrême droite, c'est ce que je voulais dire tout à l'heure, qui a fait venir déjà 500 000 migrants non européens. Elle a l'intention, d'ici 2028, de faire venir 500 000 personnes. Ça veut dire qu'aujourd'hui, en France, on a besoin de temps pour réfléchir à la manière dont on va pouvoir permettre aux gens de revenir dans le travail. Pourquoi ? Tout à l'heure, on parlait de Pôle emploi ou de France Travail.
3: Travail maintenant.
1: On a ripolliné, mais ça veut dire la même chose.
0: Oui, bah oui.
3: Non, mais... Ça a juste coûté des millions de changer.
1: Exactement, ça a coûté des millions. Mais moi, j'ai plein d'amis, quand ils vont aujourd'hui à France Travail, on en connaît une amie qui est allée récemment, elle me dit... Et j'ai l'impression d'arriver, je suis une extraterrestre.
3: Ah bah oui.
1: J'ai effectivement des demandes, j'ai un parcours, j'ai un profil, mais derrière on me dit ah oui non mais le secteur je sais pas. Et c'est ça le vrai problème. Est-ce qu'il faut pas former aussi les gens de France Travail pour essayer d'avoir pour le coup une approche beaucoup plus psychologique avec les gens. Pourquoi les gens arrêtent de travailler? Tous ne veulent pas arrêter de travailler. Il y a un contexte aujourd'hui qui fait qu'il y a des gens qui se retrouvent à la rue.
0: Alors, on a Julien qui est avec nous de Blagnac. Il est manager de transition. Bonjour, Julien.
4: Oui, bonjour.
0: C'est quoi, manager de transition ?
4: Manager de transition, c'est un manager qui va aller 6 mois dans une entreprise parce qu'il rencontre des difficultés. Le coup d'après, c'est une autre entreprise parce que ils sont en train de mettre en place un projet.
0: Vous aider les entreprises à manager en fait. C'est la première fois qu'on a.
4: C'est très simple.
0: Ok, c'est la première fois qu'on a un manager de transition. Dans Estelle Midi. Julien, quel est votre avis vous sur la proposition d'Edouard Philippe? Est-ce que vous pensez que ça réduirait le taux de chômage si on réduisait le temps d'indemnisation?
4: Alors, j'ai pas forcément un avis tranché sur la question, mais je pense que malheureusement, il y a des cas. Il faut faire peut-être presque du cas par cas, j'ai envie de dire, parce qu'en fait, il y a des gens qui vont avoir des profils où le chômage c'est presque un incident de parcours. Et puis clairement, il y a des gens qui ont pas forcément toujours très très envie de bosser, en fait.
0: D'accord. Vous en rencontrez vous dans votre métier ?
4: Pardon ?
0: Vous en rencontrez dans votre métier ?
4: J'en rencontre, oui. Oui, j'en rencontre. Alors, c'est pas non plus tous les jours, mais c'est régulier. Alors, c'est ce que j'indiquais à votre standardiste. C'est que moi, même au-delà de ça, c'est carrément, je vois des gens jeunes, donc qui sont. Qui pourraient tout à fait bosser, qui bossent pour acquérir des droits. Et qui, au bout d'un moment, j'ai mes droits, je vais arrêter de bosser. Et quand on leur demande pourquoi, parce que j'y ai droit.
0: Non, mais c'est ça, en fait, c'est ça le problème. Non, mais vous avez raison.
4: C'est les vacances, quoi.
0: Et c'est vrai qu'il y a beaucoup de gens qui nous appellent pour nous dire ça. Et encore une fois, c'est quand même pas la même chose de se retrouver au chômage quand on a bossé dans une usine pendant 20 ans et quand, au contraire, on multiplie les petits contrats de 8 mois pour avoir ces périodes-là. Après, on peut aussi se dire qu'on connaît mieux la loi aujourd'hui que peut-être il y a 20 ans, on la maîtrise mieux, mais peut-être que la loi est pas très bien faite. Mais mettre tous les moins de 50 ans dans le même sac, moi je suis désolée, mais moi ça me gêne. Parce que tu peux pas mettre un mec qui a 23 ans et qui est en pleine possession de ses moyens physiques, qui est parfaitement capable de travailler dans des secteurs en tension, etc. Et quelqu'un, encore une fois, qui a 49 ans, qui est usé par le boulot, qui a été dans le bâtiment toute sa vie, et qui un jour, malheureusement pour lui, se retrouve au chômage. On ne peut pas mettre tous les gens dans le même sac, c'est pas possible.
2: Ce que disait Charles tout à l'heure, c'est intéressant. L'étude de l'UNEDIC nous montre qu'en gros, quand on réduit la durée d'allocation, c'est surtout les métiers les plus aisés, les cadres, les ingénieurs et compagnie.
5: Ceux qui prennent le temps de réfléchir au chômage. Ce qui n'est pas le cas de tout le monde.
0: Et ceux qui sont le plus pénalisés, parce que quand vous êtes cadre et que vous gagnez 13 000 euros par mois et que tout d'un coup vous vous retrouvez au chômage, alors au début vous avez 5 000, alors formidable, tu dis bah oui 5 000 ça va, mais sauf que quand tu gagnes 13 000, t'as une maison et machin, et qu'au bout de 6 mois ça s'arrête, là ton manque à gagner il est absolument énorme et t'as plutôt intérêt à

0: à retrouver. Alors après, alors, évidemment,
1: c'est loin d'être le cas de tous les chômeurs.
0: Mais là, on parle des cadres.
1: Oui, mais alors si on remet globalement les chômeurs en France, c'est important de l'entendre. 40% des demandeurs d'emploi inscrits à France Travail sont indemnisés. Les autres ne touchent rien. Exactement. De France Travail parce qu'ils sont au bout de leurs droits, etc.
2: Ils ne demandent rien, parfois ils ne font pas.
3: C'est le parcours du combattant aussi pour être
0: indemnisé. Après les deux ans, donc après les deux ans.
1: Le montant moyen des allocations mensuelles, donc des indemnités chômage, c'est 1050 euros. C'est 1000 euros par mois, en gros, en moyenne, ce que touchent les chômeurs.
0: Oui, mais c'est pour ça aussi, quand t'es au chômage, si tu gagnes 1300 euros, par exemple, avec 1500 euros dans ton job, et que le chômage te permet de gagner, entre guillemets, 1300, tu vas te dire, bon, je vais réussir à me débrouiller, etc. La décote est moins énorme finalement que pour un gros salaire. Mmh. Donc le gros salaire aura plutôt intérêt à très très vite retrouver. En plus il y a une décroissance après du montant du chômage, aura intérêt à retrouver très vite. Et on a Manon justement, ouais. Je vous coupe Morad, qui nous appelle du Bouscat et Manon elle voulait réagir. Elle a été au chômage pendant 6 mois. Elle est assistante commerciale. Bonjour Manon.
4: Bonjour.
0: Et Manon, bonjour. Vous voulez nous parler de votre cas. Vous avez été au chômage pendant 6 mois, donc vous avez retrouvé assez vite finalement.
4: J'ai pas eu le choix. Surtout pour commencer. Alors après, moi, j'avais droit à un an et demi de chômage. Mais depuis le début, j'ai toujours dit que je voulais pas passer mes un an de chômage parce que enfin, je trouve que ça sert à rien de passer autant de temps en chômage quand on peut trouver un travail. Moi, j'ai eu un contrat d'apprentissage qui a pris fin. Donc, du jour au lendemain, c'était le chômage. Et donc, premier jour, le lendemain, j'ai commencé à chercher du travail. Et je me suis dit un peu inconsciemment, j'avais trouvé assez facilement. Parce que j'ai un bac plus 5, donc j'ai quand même assez d'expérience et j'ai rien trouvé. Et en fait, au bout de 4-5 mois, je voyais bien qu'en fait, j'envoyais peut-être 100 CV par semaine. Je répondais à un peu tout, n'importe quoi, enfin, tout, du moins dans mon secteur. Et quand j'ai vu que ça portait pas ses fruits, je me suis dit, bah, tu sais quoi, je vais au hasard essayer un truc totalement opposé. Donc, j'ai postulé chez un traiteur à Bordeaux en tant qu'assistante commerciale. Et là, j'ai été prise. Et encore, c'est un CDI de 30 heures. Mais l'idée même qu'en fait je sois plus au chômage, ça m'a reboosté pour me dire ok, bah là j'avais une base solide pour après peut-être rechercher mieux plus tard. Mais je trouve qu'en fait limité à un an, c'est, enfin comment dire, je suis un peu pareil, il y a ceux qui en profitent vraiment, j'en connais, qui sont au chômage et qui clairement peut-être qu'ils foutent rien, qui cherchent pas du tout. Mais ceux qui sont comme mon cas, qui en fait veulent juste se dire qu'ils n'ont pas passé 7 ans de leur étude pour rien, pour aller dans un truc totalement à l'opposé, de dire qu'ils vont être réduits à un an de chômage. Alors des fois, ça peut prendre un an et demi, 2 ans. Je trouve ça un peu bof, quoi, parce que j'ai des jeunes qui veulent pas travailler, mais il y en a beaucoup aussi qui veulent travailler et qui malheureusement, du coup, vont être aussi impactés par la mesure de dire, bah ok, bah j'ai un an mon temps en main, que t'as allé ailleurs, que t'as changé de vie, que t'as changé de secteur. Et moi, c'était mon cas, j'ai délibérément changé de secteur, mais parce que j'ai pas eu le choix et parce que je voulais bosser. Mais en contrepartie, du coup, il y a plus aucun lien avec mes études.
0: Et ça vous attriste, Manon? Est-ce que vous vous dites, bon, c'est pas grave, c'est à la limite, je prends ce boulot le temps de voir finalement, ou est-ce que vous vous dites, je vais carrément changer de branche?
4: Alors, pour l'instant, ça va, parce que j'ai une bonne équipe. J'espère qu'ils vous écoutent, hein, les écothérapeutes. mais non, en vrai, sans raconter des chiffres, j'ai une bonne équipe. J'ai une bonne équipe, donc c'est quand même assez supportable, le changement de secteur. Puis eux-mêmes, ils se sont dit, oh là là, la fille vient dans un secteur mode, qu'est-ce qu'elle va faire chez nous, quoi. Donc, ils m'ont filé de ma chambre. Donc, pour ça, quand même, je leur remercie quand même vachement. Mais après, oui, j'ai conscience que je resterai pas là-bas, peut-être pendant 10 ans. Il y a un moment donné où je vais sentir quand même que ça va me peser. Là, ça va, parce que j'ai une bonne équipe, mais je pense qu'au bout de déjà 2-3-4 ans, il peut y avoir un moment où je vais me dire, ok, peut-être que pour retourner dans mon secteur, et peut-être pas, parce que ça se trouve, j'en aurais tellement eu marre de galérer dans la mode, que ça se trouve, je vais me convertir.
0: Vous êtes dans le marketing, et pour le coup, c'est un boulot qui est extrêmement menacé par l'IA, mais au moins, voilà, vous avez retrouvé un job, et ben, bravo à vous, en tout cas, Manon, et puis merci de nous avoir appelé. Mais oui, et puis,
4: je voulais juste préciser, parce que je sais qu'il y a beaucoup de gens et que vous avez un temps un peu limité. Il y a mon compagnon qui est au chômage depuis 3 ans. Alors vous allez me dire, 3 ans c'est très long, mais il a monté en parallèle une entreprise. Donc du coup, il arrive à générer, et du coup il vit toujours au chômage, mais il arrive du coup en générant, en cumulé du chômage. Et pareil, c'est des gens comme ceux-là qui lancent des projets. J'ai aussi une amie qui s'est lancée dans le marketing à son compte à la fin de notre master, et qui paraît, ben, en fait, en un an, le temps de trouver une clientèle, de développer le chiffre d'affaires, d'arriver à payer un SMIC.
0: C'est
4: super court. Enfin, quand on s'en rend compte, un an, il y aura des galères, ça ne fonctionne pas, on change de projet, quand on joue le début, enfin voilà. Donc je suis mitigée, mais je pense qu'il faut trouver un juste milieu. Et en tout cas, voilà, bon courage à tous les jeunes.
0: Bah merci beaucoup Manon, et puis on embrasse votre équipe, voilà, qui écoute RMC. Merci beaucoup Manon et tous les jeunes
1: qui écoutent RMC d'ailleurs.
0: Et les vieux aussi. Enfin bon, bref, on embrasse tout le monde. Vous voulez rajouter quelque chose, Manon?
5: Non, juste essayer de comprendre pourquoi une telle mesure balancée par Édouard Philippe. Je comprends pas, c'est quoi l'impact? Qu'est-ce qu'il cherche?
0: On se rappelle. À séduire les patrons, je pense.
5: À séduire les patrons, oui, c'est vrai qu'il est allé hier au MEDEF.
3: Oui, mais c'était pas au meeting de la France Insoumise.
5: Oui, ça c'est clair.
0: C'était pas les mêmes.
5: Encore une fois, il faut quand même pas oublier que Édouard Philippe, quand il était Premier ministre, la retraite, il n'est pas allé au bout. Donc on peut supposer que.
0: Oui, enfin, il y a eu les Gilets jaunes, oui, le Covid. Oui, enfin, il y a eu deux, trois. Ouais, il a été un peu impacté.
5: Il n'est jamais allé au bout des dossiers. Ouais. Donc c'est encore des paroles en l'air. Et c'est les paroles de la présidentielle, de candidat.
0: Exactement, Charles Magnan.
1: Il y a Fred qui nous écrit, qui dit moi, je trouve. Franck qui nous dit je trouve qu'Édouard Philippe a raison de mettre cette borne aux 50 ans. Il faudrait jouer sur l'âge, dit-il. Pour moi, avant 30 ans, pas d'allocation chômage. On est jeune, en pleine forme, on peut bosser. Ensuite, pourquoi pas progressivement. Et ensuite, des allocations maximum, passé 50 ans, quand on sait que c'est le plus dur de retrouver un boulot. En tout cas, Franck estime que c'est la bonne piste. L'idée d'aller dans cette direction, selon les âges, d'avoir plus ou moins d'allocation chômage. Cécile nous écrit, vous vous rendez pas compte, 12 mois, 18 mois au chômage, ça passe tellement vite. Moi, je cherche du boulot et je n'en trouve pas. C'est très compliqué quand on cherche. Le temps passe beaucoup plus vite qu'on ne le pense. Voilà ce que pense Cécile. Michael, à l'inverse, nous dit « Moi, je suis carrément pour cette idée. Il y a quand même des centaines de milliers de jobs non pourvus dans ce pays et des millions de chômeurs. Il y a des gens qui ont besoin d'être un peu motivés pour aller bosser. » Voilà ce qu'en pense Michael.
0: Alors, on vous a posé la question sur le compte Twitter d'Estelle Midi, des indemnités chômage réduites à 12 mois pour les moins de 50 ans. Bonne ou mauvaise mesure?
1: Eh bien, vous êtes contre à 52%. Ça a été extrêmement serré jusqu'au bout.
0: C'est pas massif.
1: Ouais, ça divise, cette proposition d'Edouard Philippe.
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3: Et on va tout de suite poursuivre l'émission avec le coup de gueule du jour. Et c'est celui de David Pellicot. Aujourd'hui, sur les réseaux sociaux, le fils de Gisèle Pellicot a dénoncé le silence des hommes dans l'affaire Patrick Bruel, visé par 31 plaintes pour viol et agression sexuelle. Pour David Pellicot, les hommes doivent aussi prendre la parole. Il était l'invité d'Apolline de Malherbe ce matin. Écoutez.
4: Est-ce qu'en tant qu'homme, on ne peut pas faire bouger les lignes? Et pourquoi, effectivement, dans ce pays, on a plus de femmes qui se manifestent? Quand j'ai fait ce poste, j'ai eu en majorité des femmes qui remercient et qui se demandent et qui me posent la question « Pourquoi, selon vous, les hommes ne sont pas là ?» Et ça nous fait du bien que des hommes comme vous prennent la parole, prennent position sur ce sujet-là, qui, moi, est forcément, par la force des choses, me bouleverse. Je voudrais surtout rassembler et demander aux hommes qu'ils n'oublient pas que le 7 septembre, il y a la manifestation pour lutter contre les violences faites aux femmes et les enfants. Je leur demande de venir à nos côtés et aux côtés des femmes, c'est très important.
3: Charles Magnin, est-ce que David Pellicot a raison? Est-ce que les hommes sont vraiment silencieux sur l'affaire Bruel?
5: Pas tous, en tout cas pas les maires par exemple, qui ont été nombreux à prendre la parole ces derniers jours pour dire leur opposition à la venue de Patrick Bruel dans leur commune, à commencer par le maire de Chartres, Ladislas Vergne, où la tournée de Patrick Bruel est censée débuter le 2 octobre prochain. Le maire de Laval aussi, Florian Berco, qui réclame l'annulation du concert prévu dans sa ville, à Dijon, à Strasbourg, à Amiens. En tout cas, ce sont les maires d'une vingtaine de communes qui ont fait part de leur opposition à la venue de Patrick Bruel dans leur ville, mais ils n'ont pas forcément les moyens juridiques, hein, il faut le dire, de l'interdire. Le chanteur est producteur de sa tournée, il a signé des contrats avec des salles privées. D'ailleurs, à l'inverse, le maire d'Orléans, Serge Grouard, lui, ne prend pas position. C'est la liberté de chacun d'aller ou pas voir ses concerts, dit-il. Côté gouvernement, c'est une femme, Aurore Berger, la ministre de l'égalité entre les femmes et les hommes, qui a pris la parole pour estimer que les conditions n'étaient pas réunies pour que ces concerts se déroulent sereinement. Mais certains déplorent le silence d'Emmanuel Macron. Mediapart, par exemple, précise que la présidence de la République n'a pas souhaité répondre aux questions sur la tournée anniversaire de Patrick Bruel.
3: Voilà, on rappelle que pour l'instant, Patrick Bruel est toujours présumé innocent, parce que la justice n'est pas encore passée. Alors, les hommes doivent-ils prendre la parole dans l'affaire Patrick Bruel? Est-ce que c'est important, Mourad Aïtabouche?
6: C'est très important. On parle d'Emmanuel Macron, il a pris une seule fois la parole, c'était pour soutenir son ami Gérard Depardieu.
3: Oui, c'était peut-être pas bienvenu.
6: Pour le coup, pas du tout bienvenu. Non, évidemment, il faut prendre la parole, il faut parler. Pour le coup, en tant que journaliste, juste rapidement pour dire que je pense que de toute façon, c'est la justice qui doit aujourd'hui parler. Et j'ai un ami qui est policier à qui on a demandé aujourd'hui d'entendre toutes les victimes. C'est difficile, il le dit lui-même. Aujourd'hui, on n'est pas formé pour écouter parce que il y a une psychologie à... Mais parce que c'est pas facile d'entendre des enfants, d'entendre des victimes, des femmes, etc. Parce que aujourd'hui, ça arrive de plus en plus. Quand on a parlé, le ministre Gérard Darmanin avait parlé de 70 000 dossiers qui étaient en souffrance. 70 000 dossiers. Aujourd'hui, ça arrive encore plus. Qu'est-ce qu'on fait? Oui, les hommes doivent parler. Oui, il faut absolument dénoncer. Pour autant, il faut laisser faire la justice.
3: Oui, enfin, ils doivent surtout agir, peut-être, les hommes, en fait. Est-ce que c'est parler qui est important? Moi, je pense que déjà, peut-être, ils devraient être mieux éduqués et peut-être ne pas agir comme ils agissent. C'est peut-être ça l'important, plutôt que de prendre la parole, Karine Galli.
7: Alors, j'entends et j'ai écouté ce matin, effectivement, le fils Pellicot. C'est évidemment une affaire personnelle avant tout, parce que ça nous ramène à ce qu'a fait son père, à sa mère et à sa sœur. Donc, ce sont des atrocités. Après, je comprends pas très bien où est-ce qu'il veut aller, parce que comme l'a rappelé Charles, effectivement, la polémique est revenue sur le devant de la table et les médias s'en sont emparés quand le maire de Chartres, qui est donc un homme, a dit « Moi, je ne veux pas accueillir cet homme pour le début de sa tournée ». Donc, c'est un homme. Alors, c'est un édile, évidemment.
3: Mais tu parles en tant que maire, pas en tant qu'homme, en fait.
7: Oui, non, mais en l'occurrence, c'est un maire homme, on n'y peut rien, à Chartres, qui a été le premier à s'opposer à sa venue. Et derrière, il y a eu des hommes et des femmes, maires, qui ont emboîté le pas. Mais c'est pas une question d'homme ou de femme. Et moi, par contre, là où je suis pas d'accord avec vous, c'est que j'attends absolument pas Emmanuel Macron sur ce cas précis. C'est-à-dire que lorsqu'il a pris la parole sur Gérard Depardieu, je trouvais ça lunaire. C'est le président de la République, il est pas là pour nous nous donner son avis sur un ami, une célébrité, etc.
3: Surtout que la justice n'était pas passée.
7: Voilà. Et donc, sur Patrick Bruel, je ne l'attends pas. Il y a d'autres problèmes en France que le cas précis de Patrick Bruel. S'il parle des violences.
6: De société,
7: non, mais
6: Carina,
7: s'il parle des violences sexuelles.
3: Oui, mais voilà. Pas
7: en général,
3: Bruel,
7: bien évidemment. Ça, c'est un fait de société et ça doit être évidemment une des priorités du gouvernement. Mais tu ne fais pas du cas par cas quand tu es président de la République.
6: Parce qu'il a parlé d'Gérard Depardieu.
7: Mais c'est un scandale.
6: Position. Oui, mais il doit aujourd'hui dire que c'était pas seulement Gérard Depardieu, mais c'est toutes les histoires.
3: Oui, mais on l'attend pas sur Patrick Bruel, on l'attend pour
6: non,
3: dire.
6: Non, mais encore une fois.
7: Vu qu'il a fait une erreur sur Depardieu, il n'est pas obligé de la réitérer sur Bruel. Okay,
6: il doit
7: parler des cas en général.
6: Il doit utiliser l'histoire de Patrick Bruel pour dire ce n'est pas seulement Depardieu, c'est tout.
3: Mais il n'est pas jugé. Excusez-moi, pardon.
6: Je dis pas le contraire.
3: Voilà, donc, le président de la République, il n'a pas vocation à aller entraver la justice. Enfin, a priori, il me semble qu'il y a quand même une petite indépendance.
7: Et ce qu'il a fait avec Depardieu, c'est scandaleux, parce qu'effectivement, il a donné un point de vue en tant comme d'État en plus, parce qu'il est président de la République. Mais je ne vois pas pourquoi on veut toujours, en fait, opposer les hommes et les femmes. Je suis désolée, on a entendu partout dans les médias, quand il y avait, par exemple, des célébrités hommes qui étaient interrogées, il y en a qui ont pris position. Christophe Willem, Laurent Voulzy, je les ai pas tous en tête, mais les hommes ont répondu aussi. Comme les femmes, tout dépend aussi de la personne qui interviewe une célébrité et qui lui pose telle ou telle question. Donc, c'est vrai que voilà, c'est pas les hommes qu'on attend, c'est de toute façon la société qui doit se réveiller et qui est en train de se réveiller. Tout simplement.
3: Après, en fait, je pense que ce qu'il veut dire, c'est que les hommes font un peu les morts sur cette affaire, parce que ça ne les arrange pas, en fait. Donc, oulala, on n'en parle pas, que la justice fasse son travail. Mais un peu tous les hommes, c'est-à-dire qu'en fait, les femmes prennent la parole en disant, c'est scandaleux, et puis voilà, ça peut arriver à tout le monde. Et les hommes, ils restent un peu comme s'ils avaient honte.
8: Mais
3: alors qu'on
8: vit une période où depuis MeToo, où la domination masculine est pointée du doigt, et évidemment que de nombreux hommes, j'en fais certainement partie, comme on est nombreux à en faire partie, on a été élevés un petit peu là-dedans, je parle pas spécifiquement de moi, mais on a été élevés dans une société patriarcale, dans une société où les hommes décidaient de tout, où il y a encore une génération ou deux, les enfants qui étaient violés, etc., c'était des sujets tabous, on estimait que c'était intime, ça devait rester dans le milieu de la famille, tout est en train de changer. Donc je dis pas que tous les hommes qui n'osent pas prendre la parole sont eux-mêmes complices, mais toutes les choses, voilà, il faut aussi accepter cette période qui est intéressante, moi je trouve, parce que justement on se remet tous en question. Et oui, il est indispensable que les hommes comprennent la parole. Moi, j'attends rien d'Emmanuel Macron. Il ne peut rien dire. Qu'est-ce que vous voulez qu'il dise? Il n'est pas jugé, donc il ne peut rien dire. Aurore Berger, c'est pareil. Moi, je trouve les maires assez courageux de dire, même si ça leur coûte de l'argent. Je trouve que le maire d'Orléans, Charles, que vous citiez, qui dit bon, écoutez, chacun fait ce qu'il veut, c'est sa liberté. Génial, merci champion. Alors là, merci pour ta prise de position.
5: Alors, il dit que lui-même n'ira pas. Il dit moi, je n'irai pas. Mais ensuite, c'est la liberté. Chacun d'y aller ou pas.
8: Parce qu'il a piscine ce jour-là. Moi, je trouve qu'il y a des choses que les hommes peuvent dire, notamment, c'est aussi à nous d'élever nos fils et nos filles. Pas que nos, il n'y a pas que les. Mais c'est aussi la génération de pères d'aujourd'hui, expliquer aux enfants, aux garçons. Il y a des choses qui se sont faites pendant beaucoup trop longtemps. Je ne parle pas de viol, mais même les comportements sexistes, les blagues sexistes. Je suis pour l'humour total, etc. Mais il y a des choses qui se font, qui ne se font pas. Et donc, bien sûr qu'il faut que les hommes prennent la parole. Je veux quand même souligner que certaines branches du féminisme, beaucoup trop extrêmes, ne veulent pas entendre parler les hommes sur ces sujets, parce que par définition, un homme, qui plus est s'il est hétérosexuel, est du mauvais côté de la barrière. Et tout ce qui est extrême et insignifiant, c'est un féminisme qui existe. Je peux vous citer des prises de parole, et je pense que ça dessert la cause à laquelle je m'associe pleinement, c'est-à-dire la cause défendue par le fils Pellico.
3: Mais tu vois, quand on dit les hommes doivent-ils prendre la parole, par exemple, tu le dis quand il y a des blagues, etc. Sur Patrick Bruel, beaucoup de gens disaient, on savait pas, mais on savait qu'il était lourd, mais quelqu'un aurait pu dire, comme sur Depardieu, ne serait-ce que lui dire sur un plateau de cinéma, là Gérard, en fait ça se fait pas en fait. Ça c'est non, c'est no way. C'est ça les hommes prennent la parole. Comment tu veux que quand t'es une femme, t'as 25 ans, c'est compliqué de prendre la parole face à quelqu'un qui est ultra connu, qui est ultra médiatique. En revanche, peut-être qu'un réalisateur, peut-être qu'un homme peut plus facilement prendre la parole et donc tout défendre. C'est comme dans le métro, quand on est emmerdé dans le métro, je suis désolée, moi j'attends pas d'une petite d'une nana qui fait 1m60 et qui a 32 ans qu'elle m'aide. Oui. En revanche, j'attends du mec qui fait 1m80, qui est un peu baraque, qui fasse autre chose que de faire exprès à ce moment-là de regarder son téléphone. C'est ça pour moi, prendre la parole, c'est agir. C'est faire en sorte que nous, on soit plus embêtés et qu'on se sente aussi protégés.
8: Et les réseaux sociaux aussi.
3: Pas que par les hommes, mais qu'on se sente protégés par la société.
8: Je pense que monsieur et madame tout le monde, enfin monsieur tout le monde, pour le coup, on a aussi notre responsabilité sur les réseaux sociaux.
3: Je le dis d'autant plus, je vous le dis tout de suite.
8: Que dès que tu fais un truc sur les réseaux sociaux, maintenant avec les masculinistes, on en prend plein les dents. Ça m'est déjà arrivé de participer à des émissions sur ce sujet.
6: Soulève Estelle, Marcel est particulièrement pertinent. C'est la non-assistance à personne en danger.
3: Oui.
6: On sait. Dans le cas de PPDA, on savait. Dans le cas de Nicolas Hulot, on savait. Dans le cas de Patrick Bruel, tout le monde dit, on savait, on avertissait.
7: Dominique Strauss-Kahn aussi.
6: Exactement, on avertissait tous ceux qui pouvaient être seuls dans un ascenseur.
7: Mais là, on parle d'hommes qui ont pouvoir. C'est aussi valable dans l'entreprise au coin de la rue.
6: Non, mais il faudrait qu'on puisse aussi juger ceux qui ont laissé faire. C'est ça qui est important. C'est ce que tu dénonces, Estelle, à juste titre. Oui. On a laissé faire, on sait. C'est ça le vrai problème aussi.
7: Mais là, c'est facile à dire, mais vous savez quand même très bien comment ça fonctionne. Effectivement, tu as quelqu'un qui est quasiment intouchable. Par exemple, on parlait donc de Patrick Bruel sur une tournée. C'est lui la star. Si tu es une petite gens, homme ou femme, qui va s'opposer à lui, eh ben merci, au revoir, la tournée, tu la vois plus, tu ne travailles pas. Et c'est la même chose sur un film. Donc nous, bien sûr, qu'on est là à dire c'est scandaleux. Mais moi aussi, j'ai vu parfois des réflexions qui étaient extrêmement blessantes, des comportements de chefs qui était déplacé, pas déplacé, je veux dire physiquement, mais déplacé par la dureté des propos. Mais qu'est-ce que tu fais? Ben, tu ouvres pas toujours la bouche parce que toi aussi t'es employé et tu n'es pas la personne qui a l'autorité pour dire ça c'est inadmissible, ça c'est pas inadmissible et d'être derrière justement aidé et soutenu par ta direction. La réalité c'est pas celle-là. Donc c'est bien beau, c'est ce qu'on devrait faire, mais la réalité c'est pas celle-là.
5: Là où David Pellicot a en partie raison, je trouve, c'est que souvent dans ce type d'affaires, Patrick Bruel, Gérard Depardieu, sur les plateaux télé, pour le faire simple, on voit souvent une femme, une militante, féministe, etc., opposée à un homme, un avocat, un essayiste, un polémiste qui va dire présomption d'innocence, et puis en face, une militante qui va dire faut croire la parole des victimes. Et souvent, il y a cette caricature homme-femme dans le débat public sur les plateaux télé. Dans le cas de Patrick Bruel, moi, j'apporterai une nuance, c'est que les personnes que j'ai entendues le plus défendre Patrick Bruel, ce sont des femmes qui nous ont appelés au 32-16, des fans de Patrick Bruel. Des fans et des femmes.
3: Oui, parce qu'il y a essentiellement féminin. Voilà.
5: Donc je ne suis pas sûr que ce soit un problème de genre, en tout cas dans l'affaire Patrick Bruel.
3: On a Eric avec nous en ligne, il est chargé d'affaires à Dena dans le Tarn. Bonjour Eric.
9: Bonjour Estelle.
3: Et merci beaucoup d'être avec nous. Est-ce que vous êtes d'accord avec David Pellicot? Est-ce que les hommes devraient plus prendre la parole sur ce genre d'affaires?
9: Pour dire quoi? Pour condamner Patrick Bruel? Si c'est juste pour condamner de suite Patrick Bruel avant la justice, et que, je sais pas, moi je ne connais pas l'affaire, j'étais pas présent, je ne sais pas. Bon, j'ai vu Patrick Bruel sur Toulouse, parce qu'il venait beaucoup sur Toulouse. Pour l'instant, sur ce qu'on dit, il y a 32 plaintes. Mais déjà, plus la moitié des plaintes ont été annulées parce que c'est prescrit.
3: On va pas rentrer là-dedans. Mais Eric, en fait, est-ce que vous prenez la parole? On va enlever Patrick Bruel. Mais par exemple, est-ce que quand vous voyez un comportement qui n'est pas adéquat, est-ce que vous prenez la parole? Est-ce que vous êtes actif sur ce genre de sujet ou est-ce que vous préférez regarder ailleurs? C'est ça l'histoire.
9: J'ai le gabarit pour intervenir, donc c'est pas pareil.
3: Très bien.
9: Je comprends après que certains, ils ont peur. Moi, je suis pas dans la peur et j'ai le gabarit, donc c'est plus simple pour moi d'intervenir. Oui, j'interviens.
3: D'accord, mais donc vous seriez capable de prendre la parole. Est-ce que vous pensez que les hommes devraient peut-être plus l'ouvrir, grossièrement sur ce genre de sujet, en fait?
9: Ah oui. Oui, moi, tout à fait, mais il n'y a pas que ce sujet.
3: Non.
9: Ces agressions, que ce soit par la parole ou par les gestes, dans un bus, dans un train, même en ville, moi, je dis oui, pas hésiter à intervenir et puis faire ce qu'il faut.
3: D'accord. Bon, écoutez, merci beaucoup, Eric, en tout cas, d'avoir été avec nous. Bon, pas forcément faire ce qu'il faut, mais au moins intervenir. Qu'effectivement, les femmes, que le climat soit plus apaisé. Ça, ce serait déjà une bonne chose. Allez, on termine avec des messages, Charles.
5: Jude, qui nous écrit, mais évidemment que la majorité des hommes est du côté des femmes contre ces violences. Et c'est vrai qu'on doit être plus nombreux à le dire. Voilà ce que nous écrit Jude. Idir nous écrit, mais ça veut dire quoi, les hommes? On n'est pas tous complices des éventuels agissements de monsieur Bruel. Attendons. Laissons la justice passer, écrit Idir. Denis nous dit, moi je ne dis plus rien parce que ma femme est fan et elle me recadre à chaque fois et ça donne des débats interminables à la maison. Voilà ce que nous raconte Denis. Et puis j'ai René qui nous dit évidemment que les hommes doivent prendre la parole, mais laissons aussi les femmes s'exprimer. Nous avons monopolisé la parole pendant tant d'années. Voilà ce que nous écrit René.
3: René.
5: Mais oui, on vous a posé la question sur nos réseaux, affaire Patrick Bruel. Est-ce que les hommes doivent prendre la parole? Vous avez répondu oui à 63%.
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2: On parle peinture, donc, dans les pros de la réno aujourd'hui. Charlotte, c'est vrai qu'on pense toujours que c'est facile de repeindre une pièce soi-même, mais pourtant, Charlotte, il y a des étapes à suivre et surtout des erreurs à ne pas commettre.
3: L'erreur commune, c'est justement de croire qu'on peut se lancer comme ça avec son pot de peinture
2: on achète quand même
3: et son rouleau. Oui, mais ça ne suffit pas. Ça ne suffit pas à repeindre parce que si vous repeignez par-dessus ce qui était déjà là, il peut y avoir de gros dégâts, enfin, en tout cas quelque chose de pas joli joli, et ça ne tiendra pas très longtemps. Donc aujourd'hui, je vous propose d'apprendre à bien repeindre une pièce correctement grâce à Roxane Loyola, qui est peintre formatrice pour les Compagnons du Tour de France. Bonjour Roxane.
4: Bonjour Charlotte, bonjour tout le monde.
3: Bonjour. Roxane, quelle est la première étape à suivre absolument quand on veut se lancer soi-même dans des travaux de peinture?
4: Alors, ce serait déjà de faire une liste de tout ce qu'on veut faire dans la pièce qu'on veut rénover. Voilà, pour pas commencer par poser du sol alors qu'on n'a pas peint le plafond, par exemple.
3: Oui, parce que si on peint le plafond alors qu'on a un nouveau parquet,
2: On fait le parquet d'abord ou on fait la peinture d'abord?
4: Non, vaut mieux faire la peinture d'abord et finir par le sol. Commencer par en haut et finir par en bas.
3: Parce que si ça coule, c'est dommage.
2: Oui, ça c'est vrai. Une fois qu'on a établi l'ordre, Roxane, qu'est-ce qu'on fait une fois qu'on a le rouleau, qu'on a la peinture, qu'on a son seau, qu'est-ce qu'on fait?
4: Alors, avant d'avoir le seau et tout, on fait la liste de ce qu'on a à faire, on établit l'ordre et bien regarder le support pour savoir ce qu'il faut faire en premier, par quoi il faut commencer, si on a besoin de reboucher certains trous, des choses comme ça.
3: Oui, ça c'est la préparation, c'est essentiel.
4: Voilà, analyser son support pour savoir ce dont on va avoir besoin pour la suite.
3: Parce que c'est presque plus important de bien préparer son mur que de repeindre avec son rouleau.
4: Exactement, c'est la préparation qui va vous faire tout le rendu final de la peinture. Si vous avez bien préparé vos supports, après la peinture, ce sera facile et vous aurez un joli résultat.
2: Alors, pour tous les novices qui nous écoutent, comment on fait pour bien préparer son support, justement?
4: Donc, déjà, le ponçage. Ça, c'est vraiment indispensable. Mmh. Après, en fonction de la qualité du rendu que vous voulez avoir, il va falloir faire des enduits, donc des rebouchages, des enduisages et des sous-couches.
3: Et justement, la sous-couche, c'est pas une peinture classique. C'est pas juste son pot de peinture qu'on utilise pour faire première sous-couche, première couche, deuxième couche. La sous-couche, c'est un produit à part entière.
4: Oui,
3: bah,
4: c'est
3: moi,
4: ça.
3: Moi, je savais pas.
2: Bah, non, c'est la peinture d'après.
3: Bah oui, mais tout le monde ne sait pas, Estelle.
4: C'est ça, des sous-couches. Ça rentre dans les préparations d'après. Et en fonction, si vous avez du placo, par exemple, ce sera important de mettre une impression parce que le placo, les plaques de plâtre vont absorber l'eau qui est dans votre peinture, alors que l'impression, ça va vous bloquer le fond. Et comme ça, quand vous passerez votre peinture ensuite, vous allez avoir une belle finition.
3: Quand on se met à peindre, on commence par les angles toujours avec son pinceau?
4: Oui, c'est toujours mieux de dégager ses angles. Donc, avec le pinceau et avec une petite patte de lapin, si on veut éviter d'avoir les traces de pinceau. Donc, sur un mètre, un coup de pinceau, la patte de lapin, on dégage tous ses angles. Et comme ça, après, avec le gros rouleau et la perche, si vous arrivez à vous en sortir, vous pouvez peindre tous les murs.
2: Et c'est quoi une patte de lapin?
4: C'est le petit rouleau. C'est celui qui est tout petit. Voilà, qui va vous permettre de bien aller dans les angles.
3: Et peut-être pour finir, est-ce que vous pouvez nous donner une fourchette de prix, Roxane, pour une peinture de qualité? Il faut compter combien?
4: En général, c'est à peu près 10 euros le litre pour une bonne peinture. Après, ça va dépendre aussi du conditionnement. Vous allez payer plus cher si vous prenez un pot d'un litre que vous prenez un chute de 15 litres.
2: Bien sûr.
3: Merci Roxane pour tous ces conseils. Bon, maintenant, vous savez quoi faire.
5: J'ai fait tout l'inverse, moi.
2: ça ne doit pas être très beau chez vous, dites donc.
5: Oui, mais je me suis dit que mon papa venait la semaine prochaine et qu'il allait rattraper les soucis.
2: C'est ça. Merci beaucoup, Roxane, les pros de la réno, tous les vendredis, 12h50, et on vous offre un très beau chèque.
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7: Enfin un réveil que vous allez être heureux d'entendre. Le week-end, le réveil Martin, c'est votre nouveau rendez-vous. Tous les samedis, tous les dimanches, entre 6h et 7h sur RMC, je vous accompagne dès votre réveil, pendant que vous profitez de votre premier café ou après une nuit de travail. Toute l'actu du week-end, évidemment, des journaux, des invités, les sujets qui comptent pour vous. Un œil sur les réseaux sociaux, on joue aussi avec le fameux blind text et tout ça avec vous, évidemment, au 32-16, avec une promesse, celle de passer un excellent moment ensemble, chaque samedi, chaque dimanche, à tout à l'heure, dès 6h sur RMC.
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2: Les GG ce matin sur RMC, la ville de Metz qui débourse 500 000 euros pour accueillir le pape le 28 septembre. Et ce scandaleux, l'Union des familles laïques de Moselle dénonce les dépenses liées à cette venue, avec notamment la location d'écrans géants pour rediffuser la messe du pape. Et pour Emmanuel De Villiers, l'entrepreneur des GG, c'est une fausse polémique.
8: Absolument aucun problème. La mairie est libre de ce choix en toute légalité, comme l'a rappelé Olivier. C'est ensuite une publicité considérable mondiale pour la ville de Metz. On pourrait considérer, puisqu'il s'agit simplement d'argent contesté, que c'est un investissement dont on est certain du retour, puisque Metz va être la capitale des 2 milliards de chrétiens dans le monde. Et plus fondamentalement, outre le fait de rappeler que le pape est aussi un chef d'État, donc qui doit être reçu avec les égards dus à son rang majeur, il faut en finir avec ce laïcisme et ces laïcars qui sont des gens ronchons, des gens frustrés, des gens haineux, qui sont là à essayer de monter des histoires, à vouloir bouger des croix qui sont présents dans des endroits depuis des siècles, et qui vraiment donne une très mauvaise image et un très mauvais climat en France, car la France est chrétienne depuis le baptême du roi païen Clovis, et c'est pas ces quelques laïcars qui vont revenir là-dessus.
2: Ah, le coup de gueule d'Emmanuel, il est colère, Emmanuel De Villiers.
5: C'était crescendo, en fait.
2: Oui, exactement. Mourad a établi un scandale, en fait, qu'une ville...
9: Non, pas du tout, je trouve ça génial, au contraire. C'est un peu comme lorsqu'une ville accueille le Tour de France, ça va rayonner...
2: C'est pas pareil, le pape, quand même.
9: Non, mais ça va rayonner partout dans le monde. Et c'est vrai que moi, j'ai envie d'entendre ce pape qui, finalement, est un peu taiseux, contrairement au pape François avant, qui prenait la parole sur plein de sujets de société. Moi, je le trouvais franchement génial. Encore une fois, il vient en France. Il est venu à Marseille, c'était le pape François.
5: En Corse.
9: Mais à Marseille, vous vous souvenez, le stade de l'OM avait fait même un tifo génial, etc. Non, mais évidemment. Alors, contre les laïcs.
2: Oui, mais après, c'est l'argent des Messins, vous voyez.
5: Oui, les retombées économiques.
9: Oui, mais c'est formidable. Qui connaît Metz, à part pour le football, pardon.
2: Non, mais arrêtez. Ils ont la plus belle gare de France, sachez-le, voilà, qui a gagné contre Saint-Brieuc. Je
9: veux dire.
2: Oui, mais on a les faits
9: d'argument de poids.
2: Ah oui, oh pardon.
5: Ma famille habite à Metz. J'y étais le week-end dernier. J'étais devant la cathédrale qui a été complètement refaite, qui est une des plus belles, si ce n'est la plus belle cathédrale de France, avec sans doute celle de Strasbourg.
9: Celle d'Orléans.
5: Mais c'est fantastique. C'est fantastique. 500 000 euros, moi, je vous dis la vérité, ça me paraît pas immense par rapport à l'événement considérable.
2: C'est vos impôts locaux.
5: Oui, j'y vais pleinement. Par ailleurs, quand on parle de laïcité, la loi de 1905, il se trouve que Metz se trouve en Moselle. Or, la Moselle, c'est le Concordat. Donc, en fait, ce sont des départements avec l'Alsace qui sont en dehors de ça. Non, c'est juste pour dire
2: ça vous arrange.
5: Ça ne tient pas. Non, mais attendez, Metz, c'est une ville que j'adore. Il y a plein de choses à faire super, etc. On manque peut-être un peu de notoriété, cette ville. Et donc là, vous avez le pape. C'est comme si Céline Dion venait, vous aurez des ronchons pour dire non, mais attendez, ça va nous coûter. Je veux dire, gros plan sur la ville de Metz. Ça m'a rappelé un débat qu'on avait fait ici même, il y a quelques années, Estelle, sur les Parisiens qui râlaient contre les Jeux Olympiques qui venaient à Paris.
2: Ah oui, c'est
5: sous-entendu,
2: vrai.
5: Ça va me coûter cher, gna. Quand les Jeux ont commencé, tout le monde était content. Ça a fait une pub considérable pour la ville de Paris. Et ben là, à une échelle différente, c'est fantastique qu'ils viennent
10: à Metz. D'ailleurs, il va aussi à Strasbourg, le pape.
2: Oui, mais enfin, le pape, il représente une religion qui n'est pas forcément la religion de tout le monde. Mais donc, il y a des gens qui peuvent se sentir heurtés de voir que leurs impôts locaux servent à. Locaux servent à financer la venue du pape.
5: Les retombées économiques sont colossales pour la ville. Déjà, arrêtons d'être heurtés pour tout et rien. Et les retombées économiques sont colossales. C'est-à-dire que la venue du pape, ça draine un peuple fou. Je suis désolée, quand vous allez à Marseille, il y en a qui en parlent encore, effectivement, lorsque le pape précédent a décidé d'aller plutôt à Marseille et en Corse qu'à Paris, parce que souvenez-vous, il n'était pas venu pour la réouverture de la cathédrale de Notre-Dame. Et donc, pour Metz, c'est une exposition mondiale. C'est-à-dire que dans tous les journaux, il y aura l'image du pape qui est en voyage. Il est en France, il est où ? Il est à Metz. Donc, pour Metz, c'est une plus-value et une publicité.
10: C'est vrai que c'est incroyable,
5: exceptionnel.
10: Cette phrase, on dit dans le monde entier, on va parler de Metz, c'est extraordinaire.
2: Donc, en fait, sinon, c'est quoi ? C'est Robert Pires et Cyril Pouget ?
10: Est-ce que vous savez pourquoi il a choisi Metz ? C'est intéressant parce que Metz, c'est la ville de Robert Schumann. Or, Robert Schumann qui est né à Metz, qui a grandi à Metz, et hop, Robert Schumann est un des symboles de l'Europe, de l'union entre les peuples. Donc, vous voyez, ça a un peu de sens. Donc, certes, c'est un peu d'argent, etc. Mais c'est dans. Je veux dire, on s'en souviendra pendant
5: longtemps. Mais surtout, Metz sera gagnant financièrement.
11: Vous allez voir les Chinois,
2: on va avoir des
11: manettes.
10: Génial. Ça va faire rêver dans le monde entier.
5: Mais tous les hôtels sont pleins des semaines en avant.
10: Bien sûr.
5: Le commerce, il va évidemment avoir une manne énorme.
10: Il y a des restos fantastiques à Metz, je vous le dis, rue Serpenoise.
2: Et la ville est payée par la ville de Metz.
10: Bien sûr, grassement payée.
2: On n'a jamais autant parlé de Metz.
5: Mais t'es pas ambassadeur de Metz ?
10: Ambassadeur de la ville de Metz. Non, pas du tout. Mais
2: tu as les clés de la ville, tu sais.
6: Qu'est-ce qu'ils ont besoin du pape alors qu'ils ont déjà Benjamin ? C'est beaucoup mieux.
2: Et Benjamin Miller nous coûte moins cher que le pape.
6: À négocier encore. On est dans les mêmes zones, je crois.
2: Les GG ce matin sur RMC. Faut-il une primaire à droite et au centre ? C'est en tout cas ce que réclament plus de 300 élus dans une tribune. Il faut dire que les candidatures dans le bloc central se multiplient après Édouard Philippe, Gabriel Attal, Bruno Retailleau, David Lisnard. Eh bien hier, c'est Xavier Bertrand qui a rejoint la course à l'Élysée. Et pour Xavier, auditeur des GG, organiser une primaire est fondamental.
12: La primaire, c'est une bonne chose pour se distinguer les uns des autres aujourd'hui. Donnez-moi la différence, d'ailleurs, donnez-moi déjà les idées de Attal et de Philippe réellement. C'est difficile d'y voir clair, donc une primaire permettrait de faire cela. Par contre, moi je pense que le problème c'est qu'ils viennent des égos. Ils ont tous des égos tellement démesurés qu'aucun n'a envie d'aller se confronter. Philippe, il était à 30%, on a réussi l'expo de descendre à 12.
11: Il a été élu par 12
12: retraités internes au LR, pendant que Attal de l'autre côté, c'était 15 adolescents qui lui permettaient d'émerger dans son parti dont on ne sait même plus le nom tellement ce truc a changé à chaque fois. Donc une primaire permettrait de se poser un petit peu et d'avoir un débat d'idées.
2: Alors, faut-il une primaire à droite et au centre, Benjamin Muller ?
10: Les primaires, on sait que c'est un peu la machine à perdre quand même. On se souvient de François Fillon qui avait battu Juppé et Sarkozy, et puis derrière les primaires. Et Valérie, ça laisse des traces forcément, les primaires. Néanmoins, là, quand on voit tous les visages derrière vous, Bertrand, Attal, Retailleau et compagnie, ça paraît assez évident que si on passe pas par une primaire, le second tour, on y va tout droit. Ce sera Mélenchon d'un côté, Le Pen de l'autre. Enfin, je veux dire, c'est mathématique. Les derniers sondages, vous avez vu que monte pour la première fois. Ça semble assez confirmé. Donc en fait, s'ils veulent lancer la machine à perdre, qu'ils aillent sans primaire, il y a aucun problème. Et s'il y a un petit espoir pour éviter ce second tour qu'on nous semble promettre, je pense que ça passe forcément par une primaire, avec un Édouard Philippe qui aujourd'hui fait un peu la course en tête, mais c'est encore long. Donc je pense qu'on a encore le temps.
5: Après, les sondages sont rarement justes, parce qu'effectivement, on a tous peur des deux extrêmes au second tour. Enfin, il y a quelques années...
2: Tout le monde n'a pas peur des deux extrêmes, puisque ce sont eux qui sont favoris pour l'instant.
5: Beaucoup ont peur, et c'est ce qu'on nous présente depuis quelques jours. Je vous rappelle que, par le passé, on avait des intentions de vote, c'était Valérie Pécresse au deuxième tour. Elle aurait adoré y être, on l'a jamais vue. Donc il faut pas non plus prendre tous les...
10: Alors il n'y a pas eu beaucoup de sondages.
6: Je vais défendre les sondeurs.
5: Valérie Pécresse au second tour, ça existait. Et Zemmour à 15% dans la réalité.
6: Mais non, si, parce que c'est vrai, à ce moment-là,
5: c'est une photo.
6: Le sondage ne dit pas voilà ce qui va se passer en mai prochain. Le sondage dit voilà ce qui se passerait si on votait demain matin.
2: Oui,
6: et donc, au moment où ils ont mis Valérie Pécresse, 4 mois avant, elle avait une dynamique. François Fillon, ce n'est pas du tout la primaire qu'il fait perdre. Il sort de la primaire, il est en tête. C'est l'emploi fictif, les costumes, etc. Il sort de la primaire, il est sur une dynamique comme ça. François Hollande, il sort d'une primaire avec Martine Aubry. Ils se sont déchirés pendant des mois. Il sort de la primaire avec un élan. La primaire, contrairement à ce qu'on entend beaucoup, c'est pas une machine à faire. Ça peut donner un élan.
10: Rappelle-toi, Ségolène Royal qui gagne contre Fabius et DSK. Elle en sort complètement affaiblie parce que les deux gros misogynes ont passé leur temps à. Oui, et c'est vrai aussi.
5: C'est des guerres.
2: interne.
9: C'est des guerres internes. Et Benoît Hamon qui l'emporte dans la primaire, Emmanuel Valls qui lui fait un bras d'honneur. Donc là, en l'occurrence, je suis assez surpris parce que je pensais que la droite elle aurait fait de cette primaire peut-être une machine à cash, un peu comme le PS, comme la gauche.
2: Avec les 15 euros pour
5: venir. Qui va payer les 15 euros ? Est-ce que c'est vraiment une machine à cash ?
9: Ça, c'est une vraie question. En revanche, là, je ne sais pas ce qu'incarne aujourd'hui le centre-droit, la droite. Je ne sais pas ce qu'ils nous vendent. Alors comme ça, on a des petites idées,
2: on en a parlé
9: tout à l'heure, exactement, parce qu'ils étaient face aux entrepreneurs, mais demain, ils vont être face aux anciens gilets jaunes, ils auront un autre discours. Moi, franchement, je ne sais pas ce que ça incarne.
2: Et qui est le mieux placé pour vous, là, aujourd'hui, pour mener la droite à la présidentielle ?
9: Oula, Joker ? Non, j'en sais rien. Moi, j'aime bien Xavier Bertrand, parce que ce n'est pas une grande gueule, je pense qu'il a plutôt ce côté un peu centriste. Attal, franchement, il est de gauche ou il est de droite ? Je sais plus.
2: C'est une primaire à la droite et au centre.
9: Voilà, mais c'est la vraie question aujourd'hui. C'est est-ce qu'aujourd'hui, comme la bipolarité n'existe plus, est-ce qu'on n'est pas un peu perdu ? Et est-ce que finalement, le juge de paix, ça ne sera pas l'argent ? Qui aura les moyens de mener une campagne présidentielle ? Ça coûte cher, très cher. Il faut un parti derrière.
2: Karine Galli, le mieux placé ? Parce que là, il n'y a pas de femme.
5: Oui, en fait, c'est pas le problème. Je veux dire, on est Valérie Pécresse ou Anne Hidalgo, ça n'a pas été une réussite. Non, mais alors juste quand même pour répondre à votre question, moi je trouve que effectivement une primaire c'est quand même bien parce qu'il faut écrémer tout ça. Il y a beaucoup trop de candidats. Alors évidemment, on va en perdre en route. On a déjà eu Raphaël Glucksmann qui a absolument zéro charisme, qui lui pour la gauche. Et à droite, on peut pas dire qu'ils n'ont plus énormément d'hommes, je trouve, charismatiques. Et le problème, c'est qu'il y en a, ils sont quand même identifiés Macron et le rejet de Macron, il est total. Attal, il a beau s'écarter au maximum de Macron, ça reste un bébé Macron. Édouard Philippe aussi et Retailleau aussi. Donc c'est quand même.
2: Oui, mais pas David Lisnard par exemple.
5: Oui, mais David Lisnard, il est connu par les gens du Sud-Est. Oui. Je le connais parce qu'il est maire de Cannes. Mais David Lisnard, je suis pas sûr qu'il est aujourd'hui.
2: Il était l'invité de la Pauline de Malherbe ce matin.
5: Mais très bien.
6: Il peut aller faire ses courses dans les rues de Metz, a priori. Il passe.
5: Dans le Sud-Est, on le connaît nous. Effectivement, parce que c'est une figure montante, c'est une figure qu'on entend.
2: N'est pas encore sondé.
5: Et parce qu'il a été réélu largement à la mairie de Cannes, etc. Mais au niveau national, je suis pas sûr qu'il ait encore l'envergure d'autres candidats qui sont quand même beaucoup plus connus de tous.
9: Il y a une rumeur qui court, Christine Lagarde, qui pourrait peut-être faire l'unanimité centre-droit. C'est ce qui se dit, Macron chercherait, pourquoi pas...
2: Qui a été ministre de Nicolas Sarkozy et qui était à la tête du FMI.
9: Exactement.
2: Les GG ce matin sur RMC, doit-on encore apprendre aux enfants à écrire au stylo à plume ? Le stylo à plume est le symbole de l'écriture à la française et pourtant ses ventes s'effondrent face à la concurrence du stylo à bille. Et pour Sandrine Pégan, l'avocate des GG, il faut abandonner le stylo plume.
11: Alors j'en ai un, il est dans mon tiroir, ça fait quelques années que je ne m'en suis pas servi et là je me dis que finalement c'est pas ringard et j'ai envie de défendre le stylo plume, en tout cas pour les gamins. Je pense que c'est vraiment une bonne chose parce que du coup ça va les apprendre à soigner une copie, à mieux écrire, à faire attention. Après il y a quand même certains jeunes
13: il faut avoir le buvard, mais en revanche t'as des élèves
11: qui malheureusement soit ils sont gauchers, c'est un peu compliqué, soit ils ont des problèmes avec la coordination, tout ça. Donc l'imposer, je suis pas certaine que ce soit une bonne chose.
2: On revient au stylo plume ou pas ? Pour le coup, Benjamin Muller, vous qui avez trois enfants.
10: Oui, alors j'ai fait les listes des fournitures scolaires hier, c'était fantastique. Donc il y avait les carrés, les 21, 29, 7, petits carreaux, grands carreaux, copie double, copie simple, etc. Mais effectivement, pas de stylo plume dans la liste. Et je les remercie, je trouve que c'est...
2: Ils prennent des frictions.
10: Et ils prennent des frictions ou des pilotes. Contrairement à ce qui a été dit, vous avez maintenant des stylos billes qui vous permettent d'effacer. Et je trouve qu'effectivement, les stylos à plume, moi, j'en foutais toujours partout. Quand vous étiez gaucher, c'était encore pire parce qu'il fallait des buvards. Enfin, je trouve que c'était assez pénible par les temps qui courent. Bon, pas sûr que ça serve encore
2: à quelque chose.
9: C'est une belle écriture, non, je trouve, d'écrire au stylo à plume. Non,
2: quel âge avez-vous ?
9: Oula, 62.
2: Oui, voilà, c'est pour ça.
6: Mais non, mais tout est dit. Ouais,
2: vous aviez un petit encrier sur votre table en bois.
6: Et la blouse.
9: À mon époque, on utilisait le stylo à plume. C'était très, très bon. On écrivait des jolies lettres d'amour. On écrivait aussi des.
2: C'était mieux avant.
10: Et maintenant, on envoie des WhatsApp.
2: Maintenant, on est sur Tinder et on swipe. C'est une autre époque. Donc, vous êtes pour le retour du stylo à plume ?
9: Non, pas du tout. J'aime beaucoup le stylo à plume, mais franchement, je ne l'utilise pas. Moi, je suis vraiment ordinateur, c'est terrible, quoi.
2: Évidemment. Karine Galli ?
5: Oui, non, mais c'est notre époque. Nous, on était obligés, pour le coup. J'avais un stylo à plume, on avait tous une bosse au niveau du doigt, et elle était toujours... vous n'aviez pas ? À force d'écrire,
2: Ah bah vous ne deviez pas être très. Pardon. Je savais qui vous parlait. Voilà,
6: faut pas aller la chercher sur ce terrain. Ah non,
2: non. Vous ne deviez pas être très assidu à l'école. Parce que non. Normalement,
11: très assidu.
2: Ben justement,
11: si vous avez les doigts conscients avec un stylo plume,
2: ça nous faisait une bosse et la bosse était toujours noircie parce que ça nous mettait un peu d'encre sur la bosse. Mais attendez, je suis seule là dans ce cas-là.
11: Bah oui, oui, excusez-nous. Oui.
6: Non, je suis si vous avez eu la bosse, 0612-424-424.
2: Parce que je peux vous dire que quand tu étais une élève studieuse et donc tu grattais toute la journée, tu avais cette petite bosse et elle était rempli d'encre, justement. Mais je pense qu'on a d'autres problèmes, c'est-à-dire que, genre, oui. Par exemple, que tous les élèves sachent écrire, parler français,
6: qu'un ministre sache écrire aussi,
2: qu'il y ait des progrès en orthographe, etc. Ça, c'est quand même quelque chose de très important.
11: Oui, mais la calligraphie, c'est important.
2: Oui, non, mais d'accord. Mais enfin, le problème, c'est que si tu ne sais pas écrire français, vraiment. Dans tous les cas, que ce soit avec un stylo bic,
11: mais si tu l'écris déjà avec des belles lettres,
2: ça marche pas. C'est d'accord. Pas une priorité, le retour du stylo plume.
11: Oui, j'entends, mais c'est quand même, c'était un petit débat très sympathique chez les GG. Et puis nous allons terminer.
6: Juste d'un mot quand même, oui. Sarah témoigne qu'elle a la bosse du doigt.
2: Mais évidemment, mais enfin,
11: Sarah, ça me dit rien. Vous n'aviez pas à l'école ou quoi?
6: Je l'ai encore. Non, mais comme
11: merci.
6: Quoi, comme quoi, c'était pas qu'une légende.
11: Voilà, bravo. Ça nous dit peut-être que j'ai eu une bosse, mais ça nous.
6: Oui, Johan a eu aussi la bosse. Bon, une certaine Estelle, alors a priori pas Estelle le dit. J'ai aussi une bosse à force d'écrire. Julien aussi, bref. Le mouvement de la bosse est lancé sur le.
10: Des gens qui savaient pas tenir leur stylo.
11: Mais
10: c'est
11: oui,
10: ça le problème.
11: Pas du tout. C'est des gens qui n'étaient pas fluides dans leur pensée. Ça coulait, que vous voulez que je vous dise.
6: Mehdi, Eddy, Chantal, ils me disent beaucoup de boss. Ouais.
2: Beaucoup de gens. Mais enfin, vous n'êtes pas allé à l'école, vous, c'est pas
11: mais
2: possible.
11: Mais je suis pas enfin, écoutez, regardez où je suis aujourd'hui. Bon, Apolline Matin, ce matin sur RMC, en fait-on trop avec la venue de Céline Dion. La chanteuse québécoise est attendue à Paris dès aujourd'hui pour entamer une série de concerts du 12 septembre au 17 octobre. Et durant toute cette période, la star séjournera au Royal Monceau, un célèbre hôtel parisien où les fans l'attendent déjà, comme Sylvie. Écoutez.
14: On a eu la chance d'être tiré au sort et d'aller la voir au mois de mai prochain. Ah mais on est complètement impatients. Si on pouvait y aller là en septembre-octobre, oui, on irait. C'est vrai qu'autour de nous, on a pas mal d'amis qui l'adorent. Et ben, on a tous hâte, on en parle. Voilà. Et puis on est devant le Royal de Monceau. Peut-être qu'elle va venir ici. On sent aussi que ça bouge, donc on a hâte, quoi. Mais on est ravis, on est fous de joie.
11: Voir Céline Dion autour de cette table.
2: Moi.
15: Alors je vais lever la main discrètement parce qu'on m'a un peu forcé.
11: Donnez-moi votre place, c'est incroyable ça.
15: Non mais je suis allé voir aussi Taylor Swift. J'aime bien découvrir. Non franchement, je trouve qu'on en fait trop, beaucoup trop. Ça a été l'horreur. Au moment où les places ont été mises en vente, j'avais l'impression que toute l'actualité dans le reste du monde avait disparu.
10: Mais c'était ça.
15: Franchement, non mais moi j'en pouvais plus.
11: Ça fait plaisir, un peu de baume au cœur, voilà.
6: Oui, voilà.
2: Non mais il faut pas que ça rende fou non plus les gens. C'est-à-dire que quand tu vois des gens qui attendent des heures devant un hôtel ou un restaurant pour voir Josie qui passe en 30 secondes.
11: Mais si ça leur fait plaisir.
2: Enfin, si t'as pas de choses à faire de ta journée.
11: Mais ça leur fait plaisir. C'est incroyable d'aller pas régenter la vie des gens,
2: mais
11: quand même.
2: Ils font ce qu'ils veulent, effectivement. Mais je veux dire, c'est quand même d'une tristesse totale.
11: Mais enfin, mais pourquoi
2: quand j'étais petite, je me rappelle, j'avais demandé à ma maman, genre, je veux aller là parce qu'il y a les joueurs de France 98 et je veux les attendre. Et ma mère me dit, mais jamais de la vie, ma fille. À 13 ans, t'as que ça à faire d'aller attendre des gens qui vont sortir d'un restaurant qui auront, a priori, même pas un petit mot pour toi et qui ont autre chose à faire. Je veux dire, c'est quand même sidérant.
11: Mais quoi? Mais t'es gamin, tu rêves de...
2: problème, c'est qu'en fait, quand t'es gamin, il y a effectivement une appétence au côté être fan, etc. Mais quand t'es adulte, tu vois des gens qui attendent des heures et des heures. Là, à Paris, il pleut, je vous rappelle, Estelle.
11: Et donc, alors
2: tu... Et ben donc,
11: tu être vas fan, c'est juste c'est attendre sous la pluie, madame.
2: Ah bah oui,
11: parce que
2: non,
11: si
2: non,
11: t'attends que quand il fait 25 degrés,
15: alors, non, si la dire Estelle, pas être Estelle, tu vas y aller, toi, par exemple,
2: non,
15: devant l'hôtel.
2: Mais non, mais tu peux très bien apprécier une chanteuse. Et Céline Dion est une immense chanteuse et une carrière internationale. Et c'est très bien pour Paris parce que les retombées économiques sont colossales. Mais en fait, cette dévotion,
6: c'est pas le même concept.
2: La dévotion que les gens ont pour des fans, c'est complètement fou. Tu vas la voir en concert, tu la sens pas deux heures, trois heures.
11: Qu'est-ce que ça peut te faire? Alors, c'est ça que je comprends pas.
2: Mais évidemment qu'ils font ce qu'ils veulent, mais il y a un moment où on se réveille, wake up.
15: Est-ce que ça doit occulter tout le reste de l'actualité? Une vraie question.
11: Ça n'occulte pas tout le reste.
15: Ah, ça fait pas que la une de Voici, de Closer, etc.
11: On y consacre 2 minutes 32 exactement.
6: Oui, très bien. Excusez-moi, tout à l'heure, vous m'avez dit ça draine une économie, c'est fantastique, etc.
11: Je te dis que c'est génial.
6: Il y a quelques milliards en jeu aussi avec l'arrivée de Céline Dion pendant 2 mois.
2: Mais on est très heureux de ça, on le dit aussi.
6: Mais bien sûr, c'est juste se réjouir qu'il y ait une bonne nouvelle. Vous arrivez à hurler. Il y a des gens qui sont heureux. Ça va faire du bien à l'économie.
2: Mais on est heureux. aussi.
6: Et on peut être aussi heureux pour les gens qui sont en charge.
9: Moi, je m'en fiche qu'elle soit là ou pas. Mais pas un peu trop. C'est ça, c'est juste cette réponse, moi, que j'apporte, qui est de dire oui, on en fait trop. Parce que demain, je pense qu'à un moment ou un autre, le prix des places, comme aux États-Unis aujourd'hui, va exploser.
2: Et donc,
9: parce qu'il y a cette espèce de fanatisme qui fait que demain, les gens, les vendeurs de places, vont dire bah, après tout, aux enchères. Qui
2: mais
9: veut
2: mais
9: venir
2: mais excusez-moi, il y a déjà eu des reventes. C'est déjà le cas si tu
9: non,
2: veux aller.
9: Non, encore. C'est l'offre
2: ah ouais,
9: et la demande.
2: Mais si je veux aller voir Céline Dion, je n'ai pas de place. Je pense que je ne trouverai pas une place à moins de.
9: Vous n'avez pas
2: à
9: des amis à moins
2: de
9: placer.
2: Je vais essayer d'en retrouver. mais à moins de 1000 balles, aujourd'hui, tu ne trouves pas de place parce que les gens y
10: vont. Là où il a raison,
2: ça a toujours été comme ça.
10: Aux États-Unis, contrairement à ici, c'est l'offre et la demande. Si vous voulez aller voir, je ne sais pas, Billie Eilish, par exemple, je prends une star.
2: Non,
10: quelqu'un de très connu actuellement.
9: Robert Charlebois, par exemple,
2: c'est déjà plus macabre.
10: Vous pouvez avoir les premiers. Vous voulez aller voir la NBA, par exemple, vu qu'il y a beaucoup de demandes, les playoffs, vous avez les billets qui vont tout de suite être à 600, 700, 800 dollars parce qu'il y a beaucoup de connexions en même temps. On est encore préservé de ça, ça reste très cher.
5: Mais il y a eu la problématique quand même sur Céline Dion aussi.
2: Oui,
5: c'est-à-dire
2: oui,
5: que les prix étaient fixés au départ. Accessibles, mais après, il y a eu justement le même système qu'aux États-Unis et les gens s'en sont pleins, ce qui est normal parce que tu es arrivé avec la demande qui était très forte à des prix totalement délirants. Mais moi, je suis ravie qu'elle vienne en France. On a la chance de la voir en Europe chez nous alors que tout l'argent qu'elle va générer, il est pour notre pays, pas pour les autres. Mais c'est pas la peine, effectivement, d'ouvrir le 20h sur ça.
9: Quand Taylor Swift est venue à Paris, des Américains sont venus la voir en concert à l'Arena à la Défense parce que ça leur coûtait moins cher de payer l'hôtel, l'avion, tout plutôt qu'une place aux États-Unis parce que c'est aux enchères.
6: Et on va faire plaisir à Karine. L'avion de Céline Dion vient à l'instant de poser ses roues sur le tarmac du Bourget. Donc les fans et Karine sont ravis.
2: Je suis ravie, mais j'espère qu'il n'y a pas 2000 personnes au Bourget pour voir justement.
6: Mais pourquoi pas
2: Mais
5: c'est très bien de ta journée.
2: Eh ben, les vendeurs de sandwich au Bourget, ils sont ravis. Ah ouais. Voilà.
5: Non, il y a, on n'a pas de vendeurs de sandwich.
2: Il y a des fours en tout cas.
5: Et c'est pas.
2: Eh ben, les taxis au Bourget, ils sont contents. Et ben voilà, ça fait marcher toute une économie. Et ben, et moi, ça me fait plaisir pour.
10: En revanche, quand on aime pas Céline Dion, ce qui est un peu mon cas. Mais là, je vais entamer une longue période là. C'est-à-dire que quand, comme moi, elle m'a toujours mis un petit cafard. Je sais pas pourquoi.
2: J'ai même plus envie d'y aller en fait. Parce que j'ai pas de place aussi.
10: Ah oui.
6: Elle essaye de se convaincre.
2: Mais j'avoue que ça m'a un peu dégoûté tout ça. Voilà. Oui. C'est un peu fake.
10: Ouais, on est d'accord. On en fait trop.
2: Si vous avez une place, n'hésitez pas. 06 12 424 424.
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2: Estelle Denis. Vous êtes peut-être sur la route des vacances, vous nous écoutez dans votre voiture. On va parler autoroute dans un instant avec Charles Magnin, avec Karine Galli, avec Benjamin Muller et Mourad Aïtabouche. Et justement, les autoroutes, et c'est une petite révolution, il y a une désaffection des Français pour les grands axes. C'est la première fois depuis le Covid, le trafic sur les autoroutes a reculé au premier semestre, moins 3,7% pour les voitures individuelles. Charles, comment on explique que les Français boudent l'autoroute ?
6: D'abord, évidemment, la flambée des prix des carburants. Avec un diesel à plus de 2,20 €, les Français ont tout fait pour limiter les longs trajets et surtout les trajets sur autoroute ces derniers mois. On pointe aussi la hausse des tarifs de péage contenus cette année, moins de 1%, mais après des hausses de 5% en 2023, 3% en 2024. Autre signe de cette baisse de fréquentation des autoroutes, la hausse du covoiturage. BlaBlaCar a enregistré près de 200 000 nouveaux conducteurs depuis mars dernier, en hausse de 16%, une manière de mutualiser les sièges vides sur autoroute. Enfin, cette désaffection pour les autoroutes ne date pas d'aujourd'hui. En 2024, un sondage montrait que 65% des Français évitent de prendre l'autoroute. 35% disent qu'ils l'évitent de manière régulière. Des usagers qui préfèrent rallonger un peu leur trajet en passant par les nationales et départementales pour faire des économies. Avec une conséquence, des petites communes qui se plaignent désormais de voir ce trafic autoroutier se déporter dans leurs rues, avec notamment de plus en plus de poids lourds.
2: Alors, l'autoroute est-elle devenue un luxe ? Karine Galli, est-ce que cet été vous avez pris l'autoroute ?
5: Oui, j'ai pris l'autoroute parce que donc, je suis descendu de Paris. Paris jusqu'à Gassin en voiture, parce que j'avais ma voiture qui était pleine, parce que j'en avais besoin dans le sud, parce que j'étais censée avoir dodu mon chien, donc évidemment c'était beaucoup plus économique. Après, il y a aussi une façon de voir les vacances. Il y a les gens qui décident effectivement de redécouvrir la France via des RN, et c'est très bien. Et puis il y a aussi la réalité, c'est que tout dépend comment tu utilises l'autoroute. C'est-à-dire que moi, je suis toujours parti en vacances en caravane. On en parlera un petit peu plus tard avec mes parents. On mangeait jamais sur les aires d'autoroute parce que ça coûte un bras. Donc, tu fais des sandwichs avant, c'est une évidence. Tu as aussi aujourd'hui plein d'applications qui te permettent de sortir à peine de l'autoroute, d'avoir des zones commerciales avec des pompes à essence qui sont beaucoup moins chères. Bah oui, bah attendez, il y a un moment, en fait, tu fais en fonction de tes moyens et tu essayes d'être malin. Et c'est pareil aussi, par exemple, pour la recharge, parce que sur l'autoroute, ça coûte très cher la recharge. Dès que tu sors et que tu as des zones commerciales à proximité, c'est beaucoup moins cher. Et après, il y a aussi la réalité du train. Vous savez très bien que j'ai un gros problème avec le train. Ça coûte un bras. Et par exemple, moi, quand je descends un mois chez mes parents...
2: Mais c'est moins cher. La voiture à 4, évidemment, que c'est moins cher que le train.
5: Mais en l'occurrence, non.
2: Mais quand t'es 1, le train est moins cher, évidemment. Non, mais,
5: sauf que je suis désolé. Quand vous prenez un Paris-Toulon, ça coûte un bras, c'est moi en l'occurrence. Et quand je suis arrivée à Toulon, je suis pas arrivée chez moi. Donc après, il faut que je prenne quoi ? Soit un bus, soit que mes parents viennent me chercher, ils sont 3G, soit que je prenne un taxi, etc., etc. Et quand je descends un mois, moi, c'est la transhumance. Donc ma voiture, elle est pleine. Quand tu prends par exemple le train, vous savez très bien que vous avez deux bagages autorisés, etc. Donc moi, par exemple, par rapport à mon type de vacances, l'autoroute, c'est ce qui me convient le mieux. Et pareil, je ne vais pas manger sur l'aire d'autoroute. Si je suis vraiment fatiguée, je prends un café, mais je me fais un sandwich. Je vais pas payer un sandwich triangle dégueulasse.
2: Fais tes sandwichs avant de partir ?
5: Bien sûr. Ou je prends des chips et c'est bon. Mais enfin, il y a un moment, en fait, je vois pas pourquoi je paierai. Vous savez quoi ? Là, à 6h du matin, je me suis arrêtée parce que je conduis plutôt de nuit. Et j'avais faim. J'ai pris un croissant. 2,10€ le croissant à la croissanterie, c'est immonde.
2: Mais d'accord, mais c'est le plaisir d'aller dans les grandes aires d'autoroute et de chercher ce que tu vas manger. Et tu te dis,
5: non,
2: bon, allez, c'est pas grave. Je prends des langues qui piquent, je prends des carons sacs, je prends des chips, je prends des mini saucissons.
5: Mais vous, avez aujourd'hui, le plaisir de vous
2: et aujourd'hui, c'est la fête à la maison. Quoi.
5: Ah oui, vous avez le plaisir de vous faire pigeonner. Ben moi, non.
2: Mais c'est une fois, c'est les vacances, c'est ça.
18: C'est le tourisme.
2: C'est aller manger au McDo sur l'aire d'autoroute. C'est aller manger des mini saucissons qui coûtent une blinde à la station.
5: Ben chacun fait ce qu'il veut de ses sous, mais moi, en l'occurrence, non. Quand j'étais avec mes parents, jamais on mangeait sur une aire d'autoroute. Et donc là, aujourd'hui,
2: vous n'aimez pas les sandwichs triangles ?
5: Je ne mange pas sur une aire d'autoroute. Ça coûte 3 fois plus cher, non ?
2: Oui. Bon, David Abou, je suis mort de rire.
9: Ah oui, je suis mort de rire parce que quand j'entends ce que vous dites, c'est ouh.
2: Est-ce que c'est un luxe l'autoroute ? Alors, parce que quand même, franchement, on a les plus belles autoroutes du monde. Elles sont magnifiques quand elles sont pas en travaux, mais les routes, les routes sont nickel. C'est très bien entretenu. C'est plutôt bien fait. On a un réseau qui est extrêmement dense. Est-ce que pour vous c'est devenu un luxe ou est-ce que
9: moi j'ai pas de voiture, en revanche je prends beaucoup le train, je suis d'accord avec Karine pour dire que les prix sont juste effarants,
2: c'est scandaleux.

0: l'émission, enfin l'émission, 76 milliards de bénéfices dans les 10 ans qui viennent pour les autoroutes.
1: Oui.
0: On a bradé un service public à des gens qui, grosso modo, je suis pas d'accord avec vous quand vous dites que c'est propre, les aires d'autoroute, pas celles où il y a les centres commerciaux, mais les aires d'autoroute où vous pouvez vous arrêter. Mais c'est scandaleux, les toilettes sont dégueulasses.
1: Mais je vais jamais là. Je vais que quand. Mais je vais jamais oui, sur la petite aire avec, avec le petit toilette tout seul.
0: Mais
1: là,
0: mais,
1: mais ça, c'est
0: un
1: peu là. Mais t'as une chance sur deux de te faire agresser. Ah, mais je m'arrête pas. Ah, mais je préfère me retenir. Ah, non, mais jamais. Ah, mais non.
2: Mais Estelle, quand on a préparé les sandwichs comme Karine, on a pas envie de s'arrêter sur où il y a tout le monde, on a envie d'être tranquille sur la table de pique-nique.
3: Je vais sur les énormes haies, c'est des couloirs. Il y a aussi une partie où tu as des tables un petit peu dans la pinaise.
0: Mais c'est souvent des gros camions, des semi-remorques qui sont là. Non, non, franchement, et ça coûte une fortune, très franchement. Quand vous passez la borne de l'autoroute, et encore, il faut avoir la chance d'avoir encore des guichetiers. Parce qu'aujourd'hui, vous prenez les autoroutes de Normandie, la SANEF vous informe que vous avez 3 jours pour payer.
1: Oui, bah tu prends un
0: bail. Il faut aller sur Internet, etc.
4: Ah oui,
0: moi, j'ai entendu d'ailleurs dans cette émission, il n'y a pas très longtemps, que ça coûtait, ça rapportait 3 fois plus d'argent aux caisses de l'État. Mais c'est pas normal. Quand tu prends une autoroute, c'est déjà excessivement cher. Putain, je veux pas être le pigeon de l'histoire, quoi. Franchement, je trouve ça très cher.
1: Et donc, vous prenez la Nationale 7 et alors, vous mettez deux jours pour arriver à Marseille. Bah,
0: alors,
1: très bien.
0: Il m'arrive pour le coup parce que j'adore les petits chemins. Souvent, je vois de belles images à réaliser.
1: Oui, bah, regardez le Tour de France l'été, le Tour de France en juillet et puis voilà.
0: Devant ma télé, ouais, tout à fait, c'est moi.
1: Et
0: ça.
1: C'est gratuit.
3: Bon, je suis tout l'inverse. Moi, je suis un pigeon et j'adore. Pour moi, les départs en vacances, quand j'étais petit, on partait de Metz, on allait à Perpignan en vacances. Wow. Mon père roulait de nuit d'une traite, vous savez, fenêtre ouverte à l'époque parce qu'il n'y avait pas la clim. On s'arrêtait sur les airs et moi, les airs, c'était, on sortait avec ma sœur, allez, je t'en supplie, achète-nous des bonbons. Mmh. Et de temps en temps, il nous achetait des bons becs. Et encore aujourd'hui, je sors avec mes enfants, je suis un gamin, j'arrive à Disneyland. J'ai conscience que ça peut paraître un peu bizarre, surtout que c'est là où vous côtoyez un peu des gens qui parfois, voilà, tout le monde a un peu la tête dans le volant. Non, moi, ça fait vraiment partie des vacances. En revanche, oui, bien sûr, c'est très cher. Mais là, ce qui est souligné, c'est surtout la hausse du prix de l'essence qui a explosé. Je regardais, un Paris-Nice, c'est 40 euros de plus aujourd'hui par rapport à il y a 10 ans.
1: Ah,
3: un Paris-Brest, c'est 32 euros de plus. Donc moi, c'est vrai que ça fait partie du budget. Mais pour moi, le départ, le moment où j'entre sur l'autoroute, c'est le début des vacances. C'est fatigant, c'est tout ce qu'on veut. Alors que si on passe par toutes les nationales, moi j'arrive pas en conduisant à faire oh là là ce que c'est beau ici. Non, je m'en fous. Moi j'ai envie de tracer.
1: Le limitateur de vitesse et bam.
0: Ah on non, est là. Tu prends le train, tu regardes les paysages de la belle. Alors,
2: Estelle,
0: de
2: c'est
0: la
2: voie du milieu, 120 et hop, jusqu'à l'arrivée.
1: C'est vrai. Alors,
2: je ne bougerai pas de la voie du milieu.
1: Depuis que j'ai une électrique, je peux vous dire que je suis plutôt à 110 qu'à 130.
2: Toujours sur la voie du milieu. Alors, j'ai payé, c'est ma voie.
3: Et c'est une petite chose.
1: C'est interdit de rester sur la voie du milieu.
3: C'est que je suis passé aussi à l'électrique. Alors ça, c'est aussi, ça fait partie. C'est-à-dire que maintenant, il faut s'arrêter toutes les heures et quart. Toutes
0: non,
3: les
0: pour recharger de
3: voiture. Mais j'ai une 208. J'ai une 208. Elle est toute petite, donc voilà. Mais c'est
0: alors,
3: pas grave.
0: On ne pas les marques, mais il y en a qui aujourd'hui vous emmènent sur 700 km.
1: Mais oui, non,
3: mais c'est pas le même prix. Si je veux une Tesla, ce sera pas le même prix que ma petite 208.
0: Alors, j'ai pas parlé de cette voiture. Il y en a d'autres en Europe qui heureusement aujourd'hui font 700 à 800 km. Non, j'ai juste un truc moi par rapport au centre commercial. Le café.
1: Bah
0: mais il est dégueulasse.
1: Mais ça fait partie du charme.
2: Il y a des Starbucks
1: partout. Tu vois, moi la dernière fois, je me suis arrêtée à une aire d'autoroute et franchement, j'ai acheté. Je sortais de Bretagne et j'ai acheté, vous savez, les gâteaux dans une petite boîte en fer. Bon bah, avec une petite
0: étoile. Vous êtes vraiment sablés, genre, c'est pas les sablés.
2: La petite boîte à 60 euros là.
1: Non, c'est ça. Mais vous pouvez pas l'acheter dans votre petit village.
0: Non. Tu vois, je vois tout à fait.
1: Et ben, j'étais contente d'avoir ces petites boîtes en fer blanc avec mes petits sablés. Ben voilà, mais c'est ça le charme de l'autoroute.
3: Vous aviez oublié de faire un cadeau à une personne et vous avez dit, oh là là, je lui ai rien ramené. Vous avez acheté ça sur
2: l'autoroute. On arrive les mains vides.
1: Oui.
2: Achète deux manettes à la
0: Alors, Estelle, sur les routes départementales nationales. Mais tu as
1: je n'ai
0: ça,
1: pas ces
0: c'est formidable.
1: Non, bien sûr.
0: Que si,
1: alors,
0: tu as tout ça.
1: Très rapidement.
0: Et t'as le sourire de la crémière.
1: Là, on s'égare là. On a Benoît qui nous appelle de Chaumontel, dans le Val d'Oise. Bonjour Benoît.
5: Bonjour Estelle.
1: Est-ce que vous avez pris l'autoroute pour les vacances cette année, Benoît?
5: Alors j'ai pris une semaine l'autoroute parce que je suis séparé de la maman, donc j'ai deux enfants, donc j'ai obligé de prendre l'autoroute.
1: Ouais.
5: Et la semaine ça m'a coûté 120 euros entre le péage, les petits à côté comme vous dites, les petites sucreries ou quoi que ce soit. Donc voilà, mais moi j'ai trouvé une astuce que j'ai fait pour mes deux enfants qui ont 4 et 2 ans, je leur ai fait un petit doggy bag avec plein de gâteaux. Et au moins, comme ça, ils sont tranquilles pendant tout le voyage.

0: et ils peuvent.
1: Ils en mettent partout, quoi, sur les sièges. Ça
0: non, honnêtement, ça va. J'en ai pas eu partout, mais voilà, je leur ai fait un petit doggy bag.
2: Non, c'est sympa.
0: Avec plein de petits gâteaux, compotes, gâteaux, un petit peu de bonbons, et voilà, ça leur a fait le trajet pour aller jusqu'à Perpignan. Bon, j'ai mis 12 heures parce que maintenant je suis tout seul à conduire. Wow. Mais on n'a pas le choix maintenant. Mais voilà, c'est essentiel de passer par les autoroutes quand on a des enfants.
2: Et pourquoi pas le train, Benoît?
0: Le train, je me dis, vu comment ils sont assez speed. J'ai pas envie d'embêter tout le monde dans le train ou quoi que ce soit.
2: Merci.
0: Après, pour les occuper, faut trouver quelque chose. Donc non, je préfère prendre la voiture, quitte à mettre plus de temps en voiture. Et voilà, au moins comme ça, je suis tranquille.
2: Bah écoutez, merci beaucoup Benoît, et puis bonne rentrée à vos enfants. Parce
3: et
2: que
3: prenez
2: c'est
3: le train, Benoît. C'est à cause de nous, c'est à cause des débats, des heures sur ces plateaux où on dit il y en a marre des enfants dans le train, que Benoît n'ose pas prendre le train. Oui. Non, je vais déranger, voilà.
2: Paris-Toulon, c'est 4h15. Bah, je peux t'assurer que quand tu as un gamin qui n'est pas très bien élevé derrière toi,
3: et
2: que le papa ne dit rien, et le papa a mis ses écouteurs, et toi tu n'as pas tes écouteurs.
3: Mais je suis sûr que Benoît, c'est un super papa, et que ça se passerait très bien.
4: Mais la réalité, c'est qu'une fois que tu arrives, donc en gare, tu fais comment? Il faut te déplacer. Exactement. Donc très souvent la voiture aussi, c'est quand même un prolongement des vacances, c'est beaucoup plus simple.
3: C'est vrai.
2: Et pour répondre à cette question, l'autoroute est-elle devenue un luxe? Nous avons notre invité qu'on adore et qui n'était pas encore revenu dans Estelle Midi depuis la rentrée, c'est Pierre Chasseret, délégué général de l'association 40 millions d'automobilistes. Bonjour Pierre.
5: Salut Estelle, bonjour à tous.
2: Pierre, bonjour. L'autoroute est-elle devenue un luxe?
5: Tout est devenu un luxe quand on a une voiture. Mais moi, je vais profiter de cette émission pour donner quelques vérités. Déjà, les taxes sur les prix des carburants, on les connaît, j'y suis très attaché. Vous le savez, 65% de taxes. On est en train de plumer les automobilistes à la station-service. Mais ce que ne savent pas tous ceux qui nous écoutent, c'est que l'État, vous savez, on a plein de discours politiques qui disent « Ouais, il faudrait nationaliser, on a vendu la poule aux œufs d'or, etc. » C'est faux. Lorsque l'État gérait les sociétés, qui sont aujourd'hui des sociétés autoroutières, elles n'étaient pas aussi bénéficiaires. L'État n'a jamais autant gagné d'argent que depuis que les concessions autoroutières privées gèrent. Pourquoi? Parce que 44%, Estelle, 44% de votre argent du ticket de péage part en taxe de l'État. Voilà. Eh bien, quand on a remis l'église au milieu du village, on comprend un petit peu mieux où est le problème. Donc, je vous fais l'équation sur autoroute. 65% de taxes de l'État sur le carburant, 44% de taxes de l'État sur le montant du péage. Et après, on se demande pourquoi les automobilistes passent par les réseaux secondaires qui sont très accidentogènes. Et c'est l'une des raisons aujourd'hui qui fait qu'on a une reprise de l'accidentalité. C'est parce qu'on a plus d'accidents sur le réseau secondaire. Et j'en veux pour preuve que l'an passé, pas que je me défende des sociétés d'autoroute, mais sur ce coup-là, il n'y a pas match. L'an passé, le record de sécurité routière sur autoroute a été battu par les concessions autoroutières. On n'a jamais eu aussi peu d'accidents. D'un côté, le boulot est fait. Alors oui, c'est vrai, l'autoroute, elle coûte. Elle évolue un petit peu moins fort que l'inflation. Ce n'est pas le cas d'avant, quand l'État les gérait. D'ailleurs, ça augmentait très fort. Mais ça, on a oublié. Et aujourd'hui, ça paraît facile de répéter le discours très entendu. La réalité, Estelle...
2: Mais c'est cher, c'est que Pierre. Vous pouvez me dire ce que vous voulez. C'est cher.
5: Bien sûr que c'est cher, Estelle. Oui. Évidemment que c'est cher. Mais c'est pas en désertant les autoroutes qu'on va régler le problème. Moi, je me pose une question toute bête. Comment ça se fait qu'un jeune, quand il a son permis de conduire, regardez, aujourd'hui, on va lui apprendre quoi? Ne plus prendre l'autoroute parce que ça coûte cher. Et au final, il va prendre le réseau secondaire et on va le retrouver dans les chiffres de l'accidentalité. Et après, on aura encore des mesures à la con du type.
2: Non, mais quand heureusement qu'on peut prendre quand même les routes secondaires sans avoir d'accident, quand même, Pierre.
5: Évidemment, Estelle.
1: Et puis quand on est jeune, c'est des petites économies qu'on peut faire quand même quand on prend la route.
5: Oui, mais c'est pas de la bonne économie. Les jeunes aujourd'hui, ils ont besoin qu'on les aide, qu'on les aide, qu'on fasse un tarif jeune pour l'autoroute. Il faut être imaginatif, il faut inventer quelque chose pour permettre et faire en sorte que les jeunes puissent emprunter cette autoroute. Au contraire, quand on doit traverser la France, bon, je n'aime pas faire du parisianisme, mais quand vous partez de la capitale et que vous allez dans le sud, ce qui est quand même qui représente une grosse proportion de la population française, eh bien, vous n'allez pas me dire quand vous prenez les réseaux secondaires, vous n'arrivez pas complètement HS sur place. On est tous crevés. J'étais crevé. Donc ça sert à rien, c'est dangereux, on y perd du temps et au final, vous savez quoi? Eh ben, vous allez dépenser autant parce que vous arrêtez deux fois plus.
2: Bah écoutez, merci beaucoup, en tout cas, le coup de gueule de Pierre Chasseret. Aujourd'hui, dans Estelle Midi, merci Pierre, on vous a posé la question. Bah tiens, sur le compte Twitter d'Estelle Midi, on va voir ce que ça donne. L'autoroute est-elle devenue un luxe?
3: Oui, Estelle, à 88%. Donc oui, beaucoup.
2: Oui, mais bon, c'est quand même une bonne majorité.
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2: Place au chiffre du jour dans Estelle Midi. 650 000, c'est le nombre de camping-cars et de vannes aménagées en circulation en France. Vous avez forcément croisé la route de ces véhicules cet été et peut-être pesté parce qu'ils n'allaient pas vite ou encore parce qu'ils vous bouchaient la vue sur la mer. Car si la slow life a le vent en poupe, et bien force est de constater que les dérives liées à cette tendance sont nombreuses, Charles.
3: Exemple. Au hasard, Estelle, en Bretagne, oui, face à une fréquentation qui a explosé cet été, beaucoup de maires dénoncent le comportement de certains adeptes du camping-car. C'est ce que nous raconte aujourd'hui en France, hein, stationnement sauvage dans les dunes ou dans des parkings non dédiés, déchets abandonnés à même le sol, excréments enterrés sur le sable en haut des plages, des eaux usées rejetées un peu partout de manière sauvage. Alors les communes multiplient...
2: Les eaux grises, hein, si je peux me permettre.
3: Les eaux grises, voilà, comme on dit dans le métier. Alors les communes multiplient les installations anti-camping-car, des barrières, des portiques qui limitent la hauteur sur les parkings, des interdictions sur certains sites. Mais selon le code de la route, un camping-car est soumis aux mêmes règles qu'une voiture. Impossible d'interdire totalement les camping-cars dans une commune. Alors certaines interdisent le stationnement la nuit, sur certains parkings précis, des arrêtés souvent contestés en justice, notamment par la Fédération des camping-cars, dont le président rappelle que les camping-caristes font vivre ces communes toute l'année. Ils représentent une manne importante du tourisme, surtout hors saison.
2: Bah, ceux qui consomment. Enfin, ceux qui font plein chez eux avant de partir en vacances.
3: Oui, mais on va quand même à la campagne.
2: Il y en a quand même. Oui, il y en a. Les camping-cars sont-ils devenus un fléau? C'est la question que nous vous posons. Morad Aïtabouche.
11: Alors justement, vous parliez de ces camping-caristes, on les appelle comme ça, qui partent à l'étranger.
2: Oui.
11: Alors moi, je suis vraiment opposé parce que c'est pas compliqué. Les Français, les Belges, les Néerlandais traversent la France, arrivent en Espagne. À ce moment-là, ils vont alors charger leur congélateur de toute la nourriture, etc., etc.
2: Ah oui, c'est moins cher.
11: Traversent la Méditerranée, arrivent au Maroc, et là, ils ne consomment plus sur place. Ils jettent tous leurs déchets. Je les ai vus à Agadir notamment. Ils jettent tous leurs déchets et derrière, ils disent « Qu'est-ce que c'est sale le Maroc !» Franchement, je trouve ça, mais à chaque fois, je vais les voir, je leur dis « Arrêtez, quoi !» Alors, le plus souvent, ils disent « Oui, mais vous comprenez, dans les restaurants, on ne peut pas boire d'alcool. On peut boire de l'alcool au Maroc comme ailleurs,
2: bien sûr.
11: Et puis de trouver les bonnes adresses. Oui. » Non, ce qui m'ennuie le plus, c'est ce comportement-là. Pour le reste, moi, je suis assez favorable. D'ailleurs, mon rêve, c'est un jour d'équiper, d'aménager une voiture pour pouvoir faire l'Afrique avec ma caméra, mon drone, m'arrêter, rencontrer des gens, etc. Je trouve que c'est un moyen exceptionnel de rencontrer des gens, de passer du temps, de sortir un peu du parcours classique. Qui c'est ceux qui sont organisés par des médias, comment on appelle ça, des touristes planeurs. Ils vont vous dire, oh, vous allez dans tel hôtel.
2: Ou par ChatGPT, tout simplement.
11: Oui. Alors, ChatGPT, la dernière fois, il y en a qui sont partis en montagne, ils se sont perdus parce qu'ils n'avaient pas chargé la bonne carte. Non, moi, encore une fois, je pense que c'est qu'une question de comportement.
2: Bah oui.
11: C'est génial,
2: le camping-car. Il n'y a rien de mieux. Les vacances en camping-car, c'est extraordinaire.
11: Si. Aux États-Unis,
3: il y a des choses mieux.
2: Non, je vous assure que non.
3: Bah, si.
2: Non, mais c'est
11: Benjamin,
2: génial, c'est la liberté.
11: Vécu aux États-Unis, oui. Tu sais pertinemment.
1: Ah, bah, là-bas, c'est des images.
11: Là, c'est même des. C'est oui. Plus des.
2: C'est des bus, quoi.
11: C'est des bus. Mais c'est génial. Tu traverses l'Amérique.
2: Oui.
11: Tu t'arrêtes.
2: C'est la liberté de s'arrêter quand tu veux, de repartir quand tu veux, de manger à l'heure que tu veux. Voilà. Tu veux faire 10 bornes, tu fais 10 bornes. Tu veux faire 150 bornes, tu fais 150 bornes. C'est ça qui est génial.
3: C'est de moins en moins le cas. C'est de moins en moins s'arrêter où on veut, quand on veut.
2: Bah oui, bah.
3: Le camping-car, non, il y a de plus en plus d'endroits où c'est interdit
2: parce
3: de stationner la nuit.
2: Ils sont trop gros aussi, c'est ça le problème. Ils sont trop gros, puis alors maintenant, t'as la tente de toit. Alors, t'as ton camping-car plus la tente de toit. Le truc, c'est un immeuble. Tu vois plus la mer derrière. C'est ça le problème. En tout cas, j'ai l'impression que ça vous fait pas rêver, Benjamin Muller.
1: Pas du tout. Pour moi, c'est l'anti-vacances. Pour moi, c'est. En fait, on dit c'est la liberté. Ouais. Je peux aller rencontrer du monde. Ouais, tu parles. Vrai. Tous les camping-caristes que tu vois, ils se garent, ils sortent leur petite table, ils mangent à deux tout seuls les trucs qu'ils ont ramenés de chez eux.
2: Ils ont pas le droit de manger à deux tout seuls.
1: Ils découvrent rien de local, ils parlent à personne. Moi, j'en ai vu pas. Là où
2: parce que toi, quand tu vas dans ton Airbnb, tu découvres le local, peut-être.
1: Non, mais je revendique pas une liberté à aller découvrir le local. Oui. C'est juste, je trouve, il y a un décalage entre ce qu'on dit des camping-caristes et la réalité. Si vous voulez vraiment rencontrer du local, allez en camping, où là, effectivement, il y a une rencontre.
2: Et alors, tu peux aller au camping. Enfin, oui. Moi, j'avais un van aménagé, je suis allé au camping.
1: Oui, mais alors, dans ce cas, c'est plus la liberté, parce que t'es obligé d'aller louer ton espace dans le camping. Donc, en fait, c'est le faux truc. Par ailleurs, moi, je trouve que ça coûte un bras. C'est une fausse bonne idée, le camping-car. Et puis, surtout, moi, là où j'allais, bon, cet été, là, c'était dans le Jura, un petit lac. Et il y avait plein de camping-caristes qui venaient se garer à l'arrache. Alors, ils sortent leur petite table, leurs journaux, ils écoutent la radio. Moi, j'ai l'impression qu'ils s'ennuient, fondamentalement, mais ils sont obligés de rester près de leur petit camping-car parce qu'il est garé, et petit ou gros camping-car. Je trouve que c'est vraiment la fausse bonne idée.
11: Tu as fait l'effort de les rencontrer, de leur parler.
1: Non, je les méprise.
2: Mais ça va pas,
1: je les méprise. Surtout les.
3: Ce sont des êtres humains.
2: Si ça te gêne pour tes photos de vacances, parce que c'est ça le problème de Benjamin Muller.
1: Tu peux les enlever avec ChatGPT.
2: Il voulait prendre des photos du lac, mais il y avait des camping-cars qui gênaient votre photo. Non. Vous êtes très snob, en fait.
11: Pas du tout. En fait, tu sais, comme tous les selfies, il se met devant le lac, il se photographie lui-même. Tu sais, le truc le plus terrible, Instagrammable.
1: En plus, alors je trouve que ça coûte très cher, qu'au final, le confort.
2: Qu'est-ce qui coûte très cher?
1: Acheter un camping-car, louer un camping-car.
2: Mais tu le loues.
1: Oui, même à louer.
2: À la journée, mais
1: c'est hyper cher.
2: Mais c'est beaucoup moins cher.
1: T'as aucun espace, tu dors dans un lit qui fait 1 cm². Les toilettes, c'est dégueu. Pour les vider, il faut trouver.
2: Mais dans un van aménagé, t'as pas de toilettes. Et bah, tu t'arrêtes.
1: Ah bah, moi, super. Ah bah, génial.
2: Je me suis lavé dans des stations-service.
1: Ah bah, ça va être sympa, tiens.
2: Et bah, pourquoi pas.
1: Ah bah, super.
2: Mais en fait,
1: on n'a pas la même définition.
2: Mais c'est pour 3 semaines. Moi, j'étais en Norvège. Pour le coup, ça coûte tellement un bras, la Norvège. Tu pars en van aménagé, bah ouais, tu découvres plein de choses. Nous, il y a eu plein de moments où au départ, on avait un itinéraire bien précis. Finalement, on s'est dit, tiens, ici, c'est hyper joli. Bah, on va s'arrêter là, peut-être pendant 2 heures. On va aller marcher. Tiens, il y a ce truc-là. Et en fait, c'est la liberté. Quand t'as loué ton Airbnb, là, pendant toute une semaine, et qu'il pleut toute la semaine, et bah, t'es bloqué, t'es tanké avec les enfants à faire des jeux de société dans ton salon. Je suis désolée.
1: Alors que là, tu les fais dans un camping-car de 2 mètres carrés.
2: Alors
1: c'est
2: que
1: génial.
2: Là, tu bouges, en fait.
1: Ah, et tu vas où?
2: Bah, tu vas là où il fait beau.
11: Mais là, attends, j'ai pas compris. Toi, quand tu te balades, quand tu pars en vacances, tu restes tanké.
2: Il reste stocké.
1: Mais non, quand t'as un Airbnb, t'es vachement plus amené à sortir, à aller te balader,
2: à
1: prendre la voiture, à faire du vélo, etc. Les camping-caristes, ils restent dans leur
2: camping-car. Tu prends ton vélo derrière le camping-car. Tu sais qu'il y a des portes-vélos également.
1: Pardon, mais
2: c'est très bien fait.
1: Trop peu pour moi.
2: Karim Galli, vous êtes camping-car ou pas? Vous qui aimez voyager.
12: Toutes mes vacances d'enfant, tous mes souvenirs d'enfance, l'été, c'était en caravane et c'est des souvenirs exceptionnels. À l'époque, on partait 3 semaines. Il y avait notre oncle qui nous prêtait sa caravane parce qu'il était propriétaire d'une caravane et c'était magique. Alors moi, en plus, je demandais tout le temps à mes parents qu'on s'arrête dans des campings à la ferme parce que j'adorais les animaux, évidemment. Mais c'est vraiment la découverte. C'est génial. Mais après, le problème là que vous dénoncez, c'est juste que les gens sont des porcs et ne sont pas éduqués. C'est toujours vrai. La même chose, Estelle, en fait. Le problème, c'est qu'en fait, ce ne sont pas les camping-caristes, ce ne sont pas les gens qui se baladent en caravane ou en vélo, c'est les gens qui sont pourris. Voilà. Là, il y a encore une étude qui vient de sortir, notamment sur les calanques de Marseille et de Cassis, qui sont des bijoux absolus. Eh bien, ils ont trouvé encore plus de déchets que l'an passé. Donc,
2: oui, mais ça, c'est pas les camping-cars, parce que tu peux pas aller en camping-car au calanque.
12: Non, mais voilà. Mais ce que je vous dis, c'est qu'en fait, c'est que les gens ne sont pas éduqués et ils souillent tout ce qu'ils approchent. Donc, le problème, c'est pas les camping-cars, parce que moi, j'ai passé ma vie d'enfant en caravane.
3: Oui,
12: mon père...
3: dans des campings, pas faire du camping sauvage.
12: Non, mais on faisait ce qui était toléré. C'est-à-dire qu'effectivement, si la caravane, elle avait pas le droit de stationner là, eh ben, mon papa n'y allait pas. Ben enfin, oui. Je veux dire, il y a des lois, tu les respectes, c'est tout. Et évidemment, mon père, tous les soirs, il n'allait pas jeter les ordures dans un ravin. Ouais. Non, il les mettait dans des poubelles, en fait. Le problème, c'est que là, on pointe du doigt des gens qui sont évidemment nuisibles.
4: Mais c'est pas les camping-cars, c'est les gens qui sont pas éduqués. On en revient toujours à la même chose. Et le principe du camping-car ou des caravanes, je trouve ça génial. C'est une liberté. Oui. Tu vois, ta maison. Moi, quand mon père, il était là, Renault 21, la caravane, j'ai l'impression qu'on avait une tortue derrière. Je trouvais ça génial. Et après, le camping-car, j'ai jamais fait de camping-car, mais c'est le même principe. C'est à ta maison sur le dos.
2: Après, le problème, c'est que, franchement, quand t'es, par exemple, dans une station balnéaire et que, effectivement, juste à côté de la plage, t'as plein de camping-cars, bah, c'est pas joli. Ça, c'est vrai que c'est pas joli, c'est pas pratique parce que quand ils se garent, effectivement, ils prennent beaucoup plus de place qu'une voiture classique. C'est vrai que ça te bouche un peu la vue et que quand tu vas à la mer, bah, t'attends autre chose que de voir des camping-cars.
4: Mais normalement, c'est aménagé parce que, comme l'a expliqué Charles, maintenant, déjà, il y a beaucoup d'endroits où tu ne peux pas dormir le soir parce que c'est pas possible. De toute façon, t'as des portiques de hauteur donc tu ne peux pas entrer. Et les camping-cars et les caravanes, les caravanes, c'est plus trop à la mode, mais moi, à mon époque, ça existait. Ils avaient des endroits qui étaient évidemment réservés et dédiés. En fait, il faut juste suivre la loi.
11: C'est peut-être une question d'aménagement du territoire aujourd'hui.
2: Et pas les mettre en centre-ville, quoi.
11: Exactement, c'est une pratique de plus en plus courante, donc il faut s'adapter. Donc il faut que, aujourd'hui, les communes, etc., puissent aménager des terrains spéciaux. Maintenant, il ne faut pas les mettre n'importe où. Du côté de la Manche, du côté de Blainville-sur-Mer, le maire a décidé de faire un enrochement pour permettre aux camping-caristes de pouvoir s'installer. Je dis non, c'est une plage qui s'érode, donc il faut limiter. En revanche, aménageons. C'est ça le plus important. Alors, sur l'éducation, malheureusement, Karine a parfaitement raison, et c'est la vraie question aujourd'hui.
2: Armel est avec nous et elle nous appelle d'Alan ou Alon dans la Drône et elle est chauffeur de taxi. Bonjour Armel.
13: Bonjour Estelle, bonjour l'équipe.
2: C'est Alan ou Alon, Armel?
13: C'est quoi?
2: C'est Alan ou Alon, le nom de ville?
13: J'habite à
3: Châteauneuf-du-Rhône,
13: c'est à côté.
3: Ah, super. Mais ça s'écrit pas comme ça.
2: Sur ma fiche, il y a marqué Alon, voilà. Je sais pas pourquoi. Bon, bah,
13: c'est
2: formidable.
13: Merci Ariel. Non, je plaisante. Non, c'est bien.
3: Vous êtes bien taxi dans la Drôme, Armel.
2: Non, pas du tout. Je suis assistante commerciale.
3: On va vérifier quand même.
2: Armel, fan de camping-car, hein, c'est ça?
13: Ah oui, depuis longtemps. D'abord en location avec les enfants, la famille. Comme vous l'avez dit tout à l'heure, j'ai jamais eu mes gamins avec des yeux aussi grands que des soucoupes quand on louait le camping-car. Ouais. Ben c'est ça, c'est la petite maison. Tout est petit, tout est rigolo. Mmh. Et puis, c'est resserrer les boulons aussi avec la famille. Quand on a un boulot aussi, comme tout le monde, hein, on est beaucoup dehors. Enfin, voilà, le camping-car permet de vraiment se ressourcer. Enfin, en ce qui me concerne, hein, et surtout resserrer les boulons. Alors, j'appelle ça comme ça, resserrer les boulons avec les enfants quand ils étaient plus jeunes. Aujourd'hui, ça donne quoi? Aujourd'hui, j'ai 60 ans, j'ai le mien. Ça y est, j'ai mon bébé. Ça y est, c'est lui qui a la voix. Mon mien, avec mes petites affaires dedans, qui est prêt tous les week-ends, parce que dès que j'ai un moment, dès que j'arrive à sauter, oui, c'est fini l'hivernage, comme beaucoup. Et je saute dedans, avec mon compagnon ou pas, avec mon chien surtout, et parce qu'il n'y a l'air de rien, femme toute seule dans un camping-car, il vaut mieux quand même prendre le petit wawa. Ouais,
2: un chien ou un compagnon?
13: Ouais, exact.
2: Ou les deux.
3: Le chien est plus fidèle.
11: Plutôt le chien, visiblement.
2: Ouais, je crois qu'Armel, elle préfère le chien.
13: Ouais, non, il y a des poils, ça bat. Non, bah, c'est pareil.
2: mais Armel, il est gros, votre camping-car, c'est un gros modèle?
13: C'est un 7 mètres et j'avais un 7 mètres 50. Ah ouais, quand même. Avant.
2: Ah ouais, donc c'est pas tout petit.
13: C'est-à-dire un lit central avant et maintenant le lit qui descend pavillon, c'est parfait.
2: Et est-ce que...
13: On va revenir à notre sujet.
2: Et justement, et Armel, est-ce que par exemple, quand vous partez en week-end, vous faites le plein à la maison ou vous allez consommer sur place?
13: Quand je pars un week-end, je prends un repas, l'équivalent d'un repas. Mais mon plaisir à moi, c'est pas de faire la cuisine, c'est d'aller dans les restos, de découvrir. Et je n'arrête pas de dire à Philippe, mon compagnon en l'occurrence, mais que la France est belle, mais je redécouvre mon pays. Je vous assure, alors oui, pour parler des choses, bon, ça c'est l'idéal, vous avez tous compris que je suis une fan et qu'il y a plein de points positifs. Les points négatifs, parce que je sais aussi faire la part des choses. Oui, je peux entendre qu'il y a des vieux grincheux, il y en a qui font du camping-car depuis 40 ans et qui râlent parce qu'il y a en fait toute une fange de la population qui est venue au camping-car ou fourgon aménagé post-Covid. Ils n'ont pas du tout les codes. Ils prennent, rien que le petit signe pour se dire bonjour. Bon, ben, il y en a plein qui ne le font pas, ils ne savent même pas qu'il faut le faire. Discuter avec le gars qui est à côté. Vous avez ce modèle-là, ah ben moi j'ai ou j'ai un problème pour faire ceci, vous pouvez me donner un coup de main. La dernière fois, mon compagnon a transféré la bouteille de gaz, j'arrivais pas à l'ouvrir. Bon, des trucs comme ça. Mais non, mais ça dépend comment vous amenez comment vous arrivez, moi, c'est le smile automatiquement, l'apéro en deuxième. Et du coup, tout passe bien. Vous savez, Axel,
2: vous êtes toujours bien accueilli, Armelle. Il n'y a pas des gens qui disent « Attendez, il est hyper gros votre camping-car, vous me bouchez la vue, c'est embêtant. »
13: Estelle, jamais.
2: D'accord.
13: Mais moi, j'ai un sourire accroché aux lèvres.
2: Mais je vois ça, Armelle.
13: Et puis, j'ai une petite plate, moi. Coucou ! Bonjour ! Voilà, raison.
2: Et ben ouais. Et ça passe bien.
13: Je suis seule avec mon chien, mais vous verrez, demain matin, je serai partie. Pas de problème, je suis très sage, je ronfle un peu.
2: Et vous respectez les codes, Armelle, c'est-à-dire pas de camping absolument. Sauvage.
13: Absolument. Ah non, si, camping sauvage.
2: Ah bon?
13: Bien sûr que oui, j'en fais aussi. Ah mais bon. Ça dépend où. Moi, sur la plage, hors de question. Au mois d'août, juillet, août, hors de question. On va emmerder tout le monde. On est bien d'accord. Par contre, moi, j'ai la chance d'être à côté de l'Isère, la Savoie, la Haute-Savoie, après, du côté le Luc. Même dans le sud, même le Luberon, tout ça, on trouve des coins fabuleux, on n'emmerde personne. Et par contre, bonne éducation, respect des autres, et on garde bien tous ces déchets. Moi, je pense que cette nouvelle forme de la population, elle fait du mal à...
3: Moi, j'ai une dernière question, Armelle, parce que j'hésite, vous me donnez envie, là, ça y est, j'hésitais. Mais en fait, j'ai la même question que Benjamin tout à l'heure. Une fois que vous avez posé le camping-car, vous êtes coincé sur
13: vélo,
3: place.
13: Pas du
3: tout.
13: Vélo.
3: Ah, tout à vélo, c'est ça. Il faut tout faire à vélo pendant une semaine.
13: Vélo, ouais. Deux VTT derrière. Et zou. Et en plus, on fait du sport. C'est top.
2: Vous avez bien raison.
13: Les plus âgés ou les plus jeunes, trottinette électrique un peu en mode 4x4, là, avec des grosses roues. Et pour les plus âgés, fauteuil roulant.
2: Avec le sourire.
3: Mais oui, tant que c'est dit avec le sourire, tout passe.
2: Et
3: Armelle.
2: Merci Armelle, c'était super de vous avoir. Le plaidoyer, le plébiscite en fonction pour les camping-cars. Merci Armelle. Allez, on termine rapidement avec Jérôme de Jonquière. Il est technicien, Jérôme, et il a un camping-car depuis 2020. Bonjour Jérôme.
14: Bonjour Estelle.
2: Est-ce que vous êtes aussi sympa qu'Armelle avec votre camping-car, Jérôme?
14: Aussi sympa.
2: D'accord. Il y a des codes. Vous respectez des codes aussi?
14: Oui, tout à fait.
2: D'accord. Et est-ce que parfois, est-ce que vous pouvez comprendre quand même qu'il peut y avoir un agacement envers les camping-cars ou pas du tout?
14: Pas du tout. Je comprends pas du tout.
2: D'accord.
14: En fait, les camping-caristes on fait vivre aussi les commerces. Il faut pas l'oublier. C'est nous quand on part en vacances, on achète dans les commerces locaux pour faire vivre les commerces.
2: Bah, c'est pas toujours la réputation que vous avez, Jérôme. On dit souvent, les camping-caristes, ils font le plein avant et ils consomment pas forcément sur place.
14: Ben, il y en a pas beaucoup.
2: D'accord. Vous savez,
14: nous, on est abonnés à France Passion. C'est, en fait, on peut se rendre chez les agriculteurs qui font partie de cette association.
2: Ah,
14: et
2: okay.
14: ils nous offrent l'emplacement. En contrepartie, on achète chez eux.
2: Ah, c'est génial, ça.
14: Et c'est quelque chose qui marche très bien. Et en plus, on est allé, par exemple, chez un producteur laitier. Mm-hmm. Il avait les vaches et tout. Et avec les enfants, on a pu aller voir la traite des vaches, aller dans là où il y a les vaches. Et après, on a acheté du fromage.
2: Qu'est-ce que vous aimeriez dire à Charles qui hésite là, à partir en vacances en camping-car?
14: L'essayer, c'est l'adopter.
3: Ouais, bah, je crois que l'été prochain, on va basculer.
2: Mais évidemment, ouais. Charles.
11: Et comment s'appelle votre association? Parce que c'est génial.
2: Bah oui, c'est génial.
14: C'est France top. Passion.
2: France Passion, voilà, pour tous ceux qui ont un camping-car et qui négocient, entre guillemets, l'emplacement gratuit à la ferme contre l'achat de produits de la ferme. Moi, je trouve ça génial. Et pour les enfants, t'imagines,
3: les vaches, tu leur donnes. La liberté.
12: Tu vas accueillir les œufs avec la personne. Attends, moi,
2: tu
12: c'est
2: vas accueillir des œufs, toi.
12: ramasser des œufs, pardon.
3: J'ai l'impression que Karine nous raconte des souvenirs de jeunesse. Aujourd'hui, Karine, tu partirais 3 semaines en camping-car en France?
12: Ah ben, moi, je trouve que c'est une bonne idée. Par exemple, déjà, j'ai un chien, donc oui. Mais après, par exemple, moi, je serais incapable de conduire un camping-car. Je me rappelle que moi, quand on partait petite, par exemple, il n'y avait que mon père qui le conduisait.
2: Van aménager,
12: ma maman, elle ne sentait pas la caravane. Mais je trouve que c'est génial. Moi, en tout cas, mes souvenirs d'enfance, j'ai des yeux vraiment remplis de joie, de nostalgie. Mes vacances, elles me plaisaient quand j'étais enfant.
2: Exactement. Bon. C'est des vacances de rêve. Ouais. Voilà, il faut le savoir. Charles Magnin.
3: En attendant, quand on vous pose la question sur nos réseaux, hein, les camping-cars sont-ils devenus des fléaux? Vous répondez oui à 69%. Donc oui, il y a quand même un peu de
2: rejet. C'est des gens qui sont jaloux, ça. C'est
3: ça doit être la marge d'erreur.
2: Exactement. Ah, voilà. 14h24 dans Estelle Midi, c'est l'heure du Tu Préfères.
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2: On parle pizza aujourd'hui. Ah attendez, oui. Tu préfères, avec une question compliquée. Tu préfères base crème ou base tomate ? Morad, avec ta bouche.
11: Bah moi, je dois avouer que j'ai jamais pris une pizza base crème fraîche ou c'est que tomate.
2: Bah, t'as jamais pris une 4 fromages ?
11: Ben non, jamais. Ah, je non. Alors non. Aïe, aïe, aïe.
2: Bah enfin.
11: C'est la seule avec la margarita que je ne prends jamais. J'adore la calzone, j'adore l'oriental, j'adore. Non, impossible. Moi, pour moi, c'est forcément une base tomate.
2: Ah,
11: voilà.
2: Oui.
11: Ah oui, non, non, mais
2: je
11: là.
2: Je ne comprends pas les gens qui prennent des calzones. Je ne vois pas l'intérêt d'une pizza qui n'est pas une pizza. Mais bon, mais ça
11: si, c'est une pizza.
2: C'est un chausson. C'est un chausson.
11: Et ben alors, c'est très bien un chausson.
2: Mais pourquoi, pourquoi faire un plaisir. Chausson quand t'as une pizza? Je ne comprends pas le truc, en fait.
11: Là, si, c'est
2: une variante. Il y a toujours celui qui te dit, tu sais, tu vas dîner à la pizza. Tu dis, je vais prendre une calzone. Une calzone. Tout ça, mais je ne comprends pas.
1: Et généralement, ils ont du mépris pour les autres.
2: Mais oui,
1: ils ne gardent pas la carte. Mais pourquoi ce serait une calzone?
2: C'est le snobisme de la calzone.
3: Les mêmes ingrédients, le même goût. C'est exactement la même chose.
11: On me l'avait jamais fait.
2: Prends une reine, que je vous dise. Non, je voudrais. Façon calzone.
1: Ils ont une haute estime d'eux-mêmes, ceux qui
11: parlent. Non, la reine m'accompagne toujours.
2: C'est magnifique, c'est là, mon Dieu. D'ailleurs, écrivez-nous si vous aimez les calzones. Si vous avez le snobisme de la calzone. On attend de savoir pourquoi. Quel est l'intérêt de la calzone?
3: Il y en a 0,612.
1: C'est très bon.
2: Pourquoi c'est très bon?
1: Moi, j'adore. Alors, ça fait des années que j'en prends pas, mais quand j'étais jeune, je prenais très souvent des calzones. C'est très sympa. Le chausson calzone, je trouve
2: mais,
1: ça très
2: pourquoi
1: bon.
2: Pourquoi prendre une calzone?
1: Mais pourquoi pas? Parce que tu as la pâte au-dessus, ça fait chausson, ça fait une autre cuisson et c'est délicieux.
3: Non, voilà. Baptiste nous écrit la calzone, c'est juste une pizza ratée.
2: Bah voilà, merci Baptiste.
1: Pas du tout.
2: Bon, base crème ou base tomate?
1: Non, mais moi je suis comme Mohad. Qui sont ces gens qui prennent la crème?
2: Bah, ceux qui prennent.
1: Et d'ailleurs, j'en parlais ce matin quand on était au maquillage, on se disait, mais en fait, c'est une invention qui arrivait quoi, il y a 10-15 ans. Avant, t'avais les queues. Base tomate. Et maintenant, t'as tomate, blanche, etc. Et tout. Donc, moi, je suis tradie. La sauce tomate classique, et j'aime pas du tout. Et même le visuel avec ce côté blanc me plaît pas.
2: C'est quoi votre pizza préférée?
1: Moi, c'est la classique. Margarita.
2: Ah oui, d'accord. Bon,
1: voilà. Okay. Et s'il y a jambon de Parme en supplément, c'est bien, mais sinon margarita.
2: Ah non, oui. Jambon cru sur la pizza, c'est pas possible.
1: Mais bien sûr que c'est possible. Possible. C'est délicieux.
11: C'est l'ananas sur la pizza.
1: Ah mais non, mais ça, c'est interdit, ça n'a rien à voir.
2: C'est la voyelle.
1: La Parma, c'est magnifique.
2: Alors, Benjamin Muller.
15: Base crème.
2: Base
1: crème.
15: Moi, je suis progressiste, madame. Je ne suis pas comme vous. Moi, je suis tourné vers l'avenir. Alors, certes, il y a 15 ans,
2: c'est notre recette, alors c'est un autre plat.
15: Alors, voilà pourquoi.
2: C'est la calzone, en fait.
15: Je vais vous expliquer. Je suis tombé dedans quand j'étais petit. Pourquoi? Parce que je suis lorrain, donc comme je l'ai expliqué tout à l'heure. Lorraine, Alsace, on a quoi là-bas?
2: Flammkuche.
15: La flamme.
2: Et ben voilà, reste sur la flamme.
15: Et voilà. Et donc, à force de manger des flammkuche excellentes, magnifiques, petits lardons, petite base crème, petits oignons, c'est bien cuit, etc. Ça m'a donné le goût de la base crème, et maintenant, je suis base crème. La margarita. C'est comme boire de l'eau du robinet, quoi. C'est bien, mais ça manque de peps. La calzone, c'est pour les snobs. La margarita, ça manque de peps.
2: Exactement.
15: Passer à la crème blanche.
2: Pizza préférée.
11: Moi, je suis content d'être venu ici.
2: Ah ouais.
11: La crème blanche. J'étais d'un snobinard que de manger des.
2: Vous savez, Morad a eu ta bouche et il a parcouru toute la planète. Il fait des reportages hyper évolués avec des mots qu'on ne connaît pas toujours, tout ça. Et là, il fait des.
1: Et là, il arrive dans les vrais débats.
2: Base crème ou base tomate.
3: Et là, il se fait engueuler parce qu'il a dit calzone.
2: Il découvre un autre monde, le monde d'Estelle Midi. Et oui, c'est ça, Morad. Bah oui. Pizza préférée.
15: Quatre fromages. Et même, vous pouvez même demander. Et parfois, hein, quand vous les connaissez bien, un cinquième fromage. Et là, un cinq fromage, c'est parfait.
2: Ouais, c'est ça.
15: Ouais, voilà.
1: Mais reste sur ta flammkuche, en fait. Ouais, t'es un amoureux de la flammkuche, c'est très bien. Mais en fait, la pizza,
15: j'avance avec mon temps, madame.
1: Tu mixes des recettes différentes.
3: Attention, on va apporter quand même deux précisions très importantes. Bruno qui nous dit, Estelle, arrêtez de dire qu'une quatre fromages, c'est forcément une base crème.
2: Non, c'est pas forcément, mais ça peut.
3: Oui, parce qu'à chaque fois que vous dites ça, un Napolitain meurt. Voilà ce que dit, voilà ce que dit Bruno. Et puis j'ai Séverine qui est catastrophée après les retraités, après les animaux. Voilà qu'Estelle s'attaque à la calzone. C'est trop, nous dit Séverine. C'était le combat de trop pour Séverine.
1: D'accord, Séverine, c'est terrible.
3: En attendant, on vous a aussi posé la question sur nos réseaux sociaux. La pizza, plutôt basse crème ou basse tomate? Vous avez largement répondu tomate.
1: Mais oui.
3: 71%.
2: Mais les gens n'aiment pas le progrès.
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2: Et on va s'intéresser aujourd'hui, Aurèle, à une maladie qui touche 200 000 Français. C'est la fatigue chronique, cette pathologie qui vient d'être reconnue justement comme une vraie maladie, entre guillemets, alors que souvent on avait tendance à penser que c'était un petit coup de fatigue, une petite dépression.
19: Oui, c'est vrai que c'est important quand même de comprendre qu'il s'agit d'une vraie maladie avec des vrais critères. Parce qu'on aurait tendance à se dire, attendez, j'entends le mot fatigue chronique, moi j'ai déjà été épuisé. Voilà. Comment je fais pour savoir si j'ai cette maladie? Il y a des critères assez clairs. Déjà, première chose, on parle de fatigue chronique persistante. Il faut qu'il y ait un critère de persistance, il faut que ce soit minimum depuis 6 mois. Deuxième chose, il faut quand même que ce soit invalidant dans ce critère-là. Il faut que ça ait des conséquences sur votre vie en général. Il faut aussi avoir un sommeil qui est non réparateur. C'est-à-dire que malgré le fait que vous dormiez, il n'y a pas de récupération. Il faut aussi avoir un truc qui est très spécifique, c'est ce qu'on appelle le malaise post-effort. Vous allez me dire, quand je fais un effort, c'est normal d'avoir une perte d'énergie puisque j'ai dépensé de l'énergie. Sauf que là, c'est un épuisement. C'est-à-dire c'est vraiment un épuisement parfois pour un tout petit effort, rien que le fait de marcher, le fait de monter une pente. Vous n'êtes plus capable de faire quoi que ce soit, vous devez rester dans votre lit et ça peut durer 24, 48 heures et même parfois, ça peut être retardé. C'est-à-dire vous allez avoir un effet qui va se produire 10 heures après. Et enfin, la dernière chose, pour vous montrer que c'est réellement une cause organique et ce n'est pas psychique. Par exemple, vous allez avoir des conséquences biologiques qu'on va observer lorsqu'on va avoir un changement de position. Lorsque vous allez vous mettre en position debout, vous allez avoir le cœur qui va tout simplement s'accélérer, des problèmes au niveau des changements de position qui traduit en fait une vraie défaillance au niveau de la régulation de certaines hormones liées à l'énergie, par exemple l'adrénaline et sa fixation.
2: Donc, c'est pas du tout une dépression en fait, comme ce qu'on pensait avant en fait.
19: Non, justement, ça n'a rien à voir parce que c'est important de comprendre le fil de pensée de « je n'arrive pas à faire ». En fait, le « je n'arrive pas à faire », c'est en médecine, quelqu'un qui vient vous voir très souvent, c'est parce que j'arrive pas à faire quelque chose. Le « j'arrive pas à faire », ça peut être dû parce que vous n'avez pas l'envie de faire. Quand vous n'avez pas l'envie de faire ce qu'on appelle l'élan vital en médecine, là, dans ce cadre-là, on est plutôt dans la dépression, c'est pathologique. D'accord. C'est j'ai pas envie de me lever de mon lit tellement
15: flemme.
19: Une flemme, mais c'est une flemme qui est pathologique. C'est dans ce cadre-là. Ensuite, il y a les causes où vous avez juste pas assez de réserve d'énergie. Vous imaginez comme un portefeuille où dedans vous avez des pièces. Bah vous n'avez pas assez de pièces pour faire de l'activité. Un truc typique qui est classique pour que vous compreniez, quand vous avez une anémie, quand vous avez pas assez de globules rouges, par exemple pour les femmes qui ont des règles importante, elles consultent pas parce qu'elles ne veulent pas, elles consultent parce qu'elles ne peuvent pas faire, parce qu'il n'y a pas assez d'apport en oxygène. Là, c'est la même chose, il y a un mécanisme derrière qui est lié au fait qu'en fait, vous n'allez pas être capable, de déployer de l'énergie. Et puis vous avez une troisième cause, c'est j'arrive pas à recharger les batteries. C'est pour ça d'ailleurs que c'est un critère dans les diagnostics. C'est parfois vous avez l'envie, vous avez la capacité d'un point de vue réserve, mais vous n'arrivez pas à recharger. Exemple avec le syndrome d'apnée du sommeil. Le problème avec cette maladie, c'est qu'en fait, il n'y a pas de bilan magique. Donc, c'est un diagnostic d'exclusion. C'est-à-dire qu'on doit éliminer les causes de dépression, on doit éliminer les causes d'apnée du sommeil et toutes les autres causes organiques, dont une principale qu'on entend 6 mois. Ça fait 6 mois que je suis fatigué. Vous avez une maladie à laquelle vous pensez. Je suis sûr, Christelle, vous y pensez, vous.
2: Cancer.
19: Ouais, voilà. Vous n'êtes pas concerné, mais oui, normalement, faut penser à ça. Donc moi, par exemple, mon travail, c'est d'éliminer aussi le cancer.
2: Est-ce que ça peut se guérir? Parce que là, le tableau que vous dressez, il est quand même. On se dit, je veux surtout pas avoir ça, quoi.
19: En fait, le problème, c'est que on en est probablement un peu comme on était à l'époque du Parkinson il y a des dizaines d'années. C'est-à-dire qu'on parle d'un syndrome. C'est-à-dire qu'on a mis tous les patients qui ont cette pathologie-là à l'intérieur. Alors qu'en fait, quand on regarde leur histoire, il y a des causes différentes. 30 à 50%, il y a une histoire de virus derrière. Il y a eu du Covid, eu une mononucléose et probablement, un problème de régulation immunitaire. Et vous en avez où il y a une notion de traumatisme. Vous en avez. Donc en fait, on a probablement mis plusieurs maladies à l'intérieur qui ont la même symptomatologie. Et donc ça fait que pour avoir un traitement curatif, on n'en a pas puisqu'il y en a probablement plusieurs. Il faut savoir que Parkinson, c'était pas à une époque. On mettait toutes les personnes qui avaient des tremblements dans Parkinson. Alors en fait, on a vu qu'il y en avait plein d'autres. Donc il n'y a pas de traitement curatif. Donc on va traiter. Malheureusement, les symptômes entre guillemets, c'est-à-dire qu'on va demander au patient, de réguler sa journée, de faire très attention à ce qu'il utilise. Parce que vous avez des patients qui ne peuvent pas sortir de chez eux, ils passent leur vie chez eux. Faut quand même s'en rendre compte. Donc c'est pas du tout quelque chose à prendre à la légère. D'ailleurs, même le mot fatigue est un peu.
2: On devrait dire épuisement.
19: On devrait dire épuisement.
2: C'est un peu genre, vas-y, tu peux bouger.
19: Alors que c'est un épuisement d'ailleurs. Tous ceux qui le disent, ils disent attention, ce mot-là, c'est devenu un mot que nous on apprécie entre guillemets parce que les gens comprennent, mais c'est un épuisement. Et en fait, l'autre chose qu'on va traiter, ça va être les complications. Parce que malheureusement, vous imaginez qu'une des complications, vous êtes capable de rien faire. Vous imaginez que ça peut avoir comme complication sur la psyché.
2: La dépression.
19: Exactement. Donc c'est pour ça que malheureusement, il y avait une intrication, alors qu'en fait, souvent. La dépression, elle est due au fait qu'ils ont une vie qui est très handicapante, ces gens-là.
2: À partir de quand on consulte et quel est le signe vraiment qui doit alerter ?
19: C'est à partir du moment où on va dire vous allez avoir une notion de persistance. Très franchement, voyez un médecin dès que vous avez cet épuisement, c'est-à-dire dès que vous avez eh bien, le fait que vous n'arriviez pas à vous lever de votre lit et qu'il n'y a pas d'envie de dépression, d'envie suicidaire. Déjà, envie suicidaire, il faut quand même consulter, mais ce que j'essaie de dire, c'est que sur l'aspect organique, un épuisement réel, c'est-à-dire qu'au réveil, alors que vous avez bien dormi, vous n'êtes pas en burn-out et vous êtes fatigué, n'hésitez pas à consulter votre médecin et le médecin l'évoquera. Alors évidemment, c'est un diagnostic d'élimination, donc il mettra un peu de temps. Mais il faudra qu'il l'évoque à un moment.
2: Et on va voir qui ? On va voir son généraliste, son neurologue
19: Alors, on va voir son généraliste. Malheureusement, il y a très peu de spécialistes. Et généralement, quand le généraliste arrive à cette déduction, c'est-à-dire qu'en fait, il va éliminer plein de diagnostics. Il va éliminer le cancer quand c'est persistant. Il va éliminer après prise de sang d'autres causes. À la fin, il va vous adresser probablement vers un centre de référence où on va justement faire un bilan complet et chercher un petit peu à prendre ça en charge. Vous avez plein de protocoles de recherche pour essayer de trouver des traitements. Et pour l'instant, on n'en a pas. Et ça, j'en suis navré.
2: Est-ce que c'est pas un mot qu'on a utilisé pour dire Covid long aussi? On disait Covid long, mais est-ce que c'est pas ça?
19: Eh ben, en fait, vous avez raison. Dans le Covid long, en fait, le Covid long, on a probablement des patients qui, en gros, on a mis Covid long, c'est tous les patients qui ont des gros symptômes après le Covid. Mais dans le Covid long, vous avez de l'encéphalomyélite myalgique. Je sais que c'est un mot compliqué au lieu de dire syndrome de fatigue chronique.
15: Ça rapporte beaucoup de points.
19: Ouais. Non, mais en fait, vous avez raison, mais c'est juste que syndrome de fatigue chronique, le problème, c'est que c'est un peu réducteur pour les patients. Donc, en fait, le vrai nom, c'est encéphalomyélite myalgique. Et donc, vous avez dans le Covid long des gens qui souffrent de cette pathologie-là.
2: Merci beaucoup, Aurélie Gale. C'était passionnant. En tout cas, on en sait plus sur cette maladie, la fatigue chronique. N'hésitez pas, effectivement, à aller consulter, parce que c'est une vraie maladie. Ça a été reconnu comme tel le 6 août dernier par l'assurance maladie. Merci beaucoup, Aurèle. 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
2: Les infos qu'il ne fallait pas rater aujourd'hui et on démarre tout de suite, Charles, avec le succès du jour.
3: C'est le succès du trailer de GTA 6, le jeu vidéo le plus attendu de tous les temps, sortira le 19 novembre prochain. Mais une première bande-annonce a été dévoilée hier soir en exclusivité sur Netflix. L'affluence a été telle que la plateforme Netflix a connu des pannes hier soir dans le monde entier. Le jeu est disponible en précommande pour une centaine d'euros et a déjà rapporté près de 500 millions de dollars plus de deux mois avant sa sortie.
2: Ça vous réjouit, Karine Galli, la sortie de GTA 6 fait un peu de sourire dans un monde un peu morne.
12: Non mais, bien sûr, j'attendais ça. Vous voyez, j'ai connu l'existence de cette sortie hier en vous écoutant. Non, ça ne me concerne absolument pas. Et puis alors moi, le principe, vous savez, des préventes, etc., de prévoir des mois et des mois à l'avance, c'est pas du tout quelque chose qui va avec mon tempérament. Et évidemment que ce jeu vidéo peut pas m'intéresser.
2: Mais moi, j'ai envie de tenter. Parce que, en fait, je savais pas du tout ce que c'était. Je croyais que c'était un jeu de voiture. Parce qu'il y a marqué auto. C'est Grand Theft Auto. Enfin, bref. Donc, je croyais que c'était un jeu de voiture. On m'a dit, mais pas du tout. Donc, j'ai appris ce que c'était.
12: Et c'est quoi, alors?
2: C'est un jeu où, en fait, il y a des missions à réussir. Et quand on réussit toutes les missions, t'as fini le jeu. Alors, c'est des missions un peu, qui sont interdites aux moins de 18 ans. On va dire.
15: Interdites tout court, parce qu'il s'agit de buter des gens.
19: J'ai regardé la bande-annonce. C'est caricatural. C'est en gros les méchants noirs contre les blancs qui sont pas non plus très méchants, mais quand même un peu. Si franchement, vous regardez la bande-annonce, le début, c'est deux blancs qui ont évidemment les mines un peu sympas, mais qui sont quand même des truands.
11: ils arrivent dans un squat tenu par des blacks qui vendent de la drogue, évidemment. Oui. Ça commence comme ça. Après, on me dit, ouais, c'est vachement réaliste, etc. Ah bah oui, bah et les blancs sont pas si gentils que ça, etc., etc. Ah mince, les jeux vidéo, quoi. C'est les gamins qui jouent, qui regardent.
3: Tout le monde, il faut le dire, c'est la qualité de l'image.
11: Ouais. Oui, mais alors.
2: Moi, j'ai cru regarder un film hier quand on a montré des images.
11: Oui, c'est un film.
2: J'ai halluciné.
11: Franchement, c'est très réaliste. Moi, dans la bande-annonce, à un moment, je me suis dit, c'est les vrais, c'est les faux. Non, c'est très réaliste. Pour autant, le contenu m'agace un peu. Quoi.
2: Mais vous avez joué déjà à ce truc-là là,
11: non, jamais. Non, mais j'ai regardé cette bande-annonce puisque je me suis dit, mais c'est énorme. Quand je vous ai écouté hier, je me suis dit, qu'est-ce que c'est que ce truc?
2: C'est gentil de votre part.
11: Mais qu'est-ce que c'est
2: qu'est-ce
11: que ce jeu?
2: Qu'est-ce qui prépare bien les émissions? Benjamin Muller, vous jouez à ça ou pas?
15: Je ne suis pas un énorme gamer, mais oui, GTA, je trouve ça fantastique. Il y a un niveau de. Moi, j'ai joué au précédent, GTA Vice City, je ne sais plus les différents titres. En gros, il y a à la fois des missions, à la fois une espèce de jeu de liberté un peu défouloir où vous pouvez monter dans une bagnole et décider d'aller, je ne sais pas,
2: moi, des gens, oui,
15: tuer
2: oui.
15: des gens, etc.
12: Puis après, c'est bien.
15: Et ben, ça fait du bien. Vous vous détendez bah, en camping-car. Moi, je me détends enfin, en tuant des gens. Non, je trouve qu'on est là face à quand même quelque chose d'exceptionnel dans la création. Je trouve c'est quelque chose en termes de création artistique et culturelle, c'est monstrueux. Ce qui est fait. Et en revanche, je suis pas d'accord, Mourad. Enfin, moi, en tout cas, dans les sous-nergés, il y a pas les noirs qui sont méchants et les blancs.
11: Rien,
15: tout le monde est pourri jusqu'à la moelle dans ce jeu.
3: Oui, il y a pas de gentils. Hein, dans y a pas, tout le monde est méchant.
11: Encore une fois, dans la bande-annonce, qui a été vue, puisque ça fait exploser Netflix et Internet, franchement, c'est caricatural. C'est les clichés.
15: C'est
11: ça
15: sûr
11: boit
15: que
11: de la bière, ça boit de l'alcool.
15: Et Charles disait tout à l'heure, on n'est pas sur un jeu woke. Oui, il faut repasser.
11: Je suis pas woke pour autant. Je dis juste que je trouve ça très cliché. Et c'est les gamins qui, quand même, le plus souvent jouent, à part Benjamin, mais il est jeune. Mais autrement, globalement, c'est quand même des jeunes.
2: Les gamins, ils voient d'autres trucs clichés, hein, certaines vidéos YouTube, les réseaux sociaux.
3: Mais non, mais ils regardent des films d'horreur, des films de gangsters, c'est pareil. Le jeu vidéo, aujourd'hui, c'est comme un film, c'est Hollywood.
2: La couleur du jour.
3: C'est la couleur de vos voitures, les amis. Vous l'avez peut-être remarqué sur la route, les couleurs flashy ont la cote. C'est TF1 qui raconte que les demandes explosent chez les concessionnaires. Des modèles colorés qui représentent désormais près d'un quart des ventes dans certains magasins. Les voitures les plus fluo possibles. Pourquoi ? À cause de l'essor du leasing. Parce qu'on n'achète plus une voiture pour 20 ans désormais. On sait qu'on va en changer au bout de 2-3 ans. Ça fait aussi partie de la stratégie des industriels. Hein. Des voitures plus flashy pour mettre en avant les gammes électriques.
2: La voiture la Renault 5 notamment la Renault 5. Flashy.
3: Voilà, ça permet de la repérer sur la route. Et les Français ont de plus en plus d'appétence, alors qu'ils osaient beaucoup moins avant acheter une voiture orange, jaune ou bleu fluo.
11: Vous savez quelle était la marque qui a commencé avec les voitures les plus flashy pour justement contrer son plus gros concurrent?
2: Fiat 500.
11: Non.
2: Qui?
15: La Coccinelle.
11: C'était Porsche.
2: Oui. Ferrari.
11: D'accord, merci. C'était le rouge.
2: Ouais.
11: Et Porsche avait décidé de faire du rose, du vert pomme, du jaune citron, etc., etc. Tout simplement parce qu'il devait se distinguer, se singulariser. Ça a commencé comme ça. Là, on est sur du marketing, clairement. C'est vrai que c'est plus joli en ville.
2: Sympa.
11: Mais oui, en ville, c'est beaucoup plus joli que de voir, comme sur le plateau, c'est très joli de voir Karine.
12: En jetant de la couleur dans nos vies. Alors que Charles s'est moqué de ma veste.
2: Moi, j'ai eu une petite Fiat 500 bleu clair. J'étais tellement contente. Est italienne. C'était extraordinaire. Mais non, mais après, j'ai eu une verte avec des bandes blanches et tout. Moi, je trouve ça sympa d'avoir une voiture qui soit pas. J'ai eu des voitures noires aussi, mais qui soit pas de la même couleur que tout le monde.
15: Ouais, je suis d'accord avec ça. Ça met de la couleur dans nos villes. Nos villes qui, je trouve, manquent parfois un peu de couleur.
2: Ah oui.
15: Hein, il y a certaines villes en France, et bon, là, on est à Paris notamment.
11: Metz, c'est comment ouais,
15: alors. La ville de Metz est une ville avec un vrai passé germanique, comme vous le savez. Donc, et l'Allemagne est un pays réputé pour ses couleurs chatoyantes. Il y a notamment la fameuse porte des Allemands qui sort d'orange crémeux. Non, la ville de Metz a beaucoup de qualité, mais les couleurs, non. On n'est pas au Mexique, si vous voulez. Là, le Mexique, ça fait rêver.
2: Elle est quelle couleur, votre voiture?
15: Elle est noire.
2: Ah, oui, bah
15: très sobre, noire, germanique.
2: Mourad.
11: Alors, j'ai pas de voiture, donc.
2: Ah, oui, d'accord.
11: Mais tiens, d'ailleurs, à Mexico, vous vous souvenez, les taxis, les coccinelles?
15: Bah oui, bien sûr.
11: C'était toutes jaunes.
2: Bien sûr.
11: C'était magnifique.
2: Mais comme les taxis à New York.
3: Aussi,
11: exactement.
2: Ouais. Karine Galli, votre voiture est quelle couleur?
12: Moi, elle est bleu canard.
2: Ah oui. Oui. Ah bah très bien.
12: Mais j'adore le bleu canard.
2: Oui,
12: vous le savez. Mais moi j'adore ces couleurs qui sont
11: c'est
12: vraiment flashy.
11: C'est
15: pas vert le canard.
12: Oui. Le canard.
2: Ça existe. Les verts canards.
11: Vert canard.
2: Bon, enfin bref.
12: Bon, alors, elle est bleue.
3: Ça, c'est les trucs des concessionnaires. Voilà. Elle est pas grise, elle est sable.
2: Voilà.
3: Oui, oui.
2: Mais elle est vert pont.
12: C'est pas bleu. C'est pas bleu marine, mais c'est pas bleu turquoise, bleu canard. Mais moi j'adore ces couleurs flashy effectivement. Mais je trouve que ça marche par exemple sur certaines voitures parce que par exemple
2: les petites.
12: Voilà. Par exemple la Lamborghini.
4: orange ou vert, c'est vraiment la voiture de Blaireau. C'est le cake qu'il a loué pendant une heure.
11: J'ai rien dit, j'ai parlé
2: de la race. Alors que là, par exemple...
4: peu nombreux. Non, mais nous, on a en photo, par exemple, la R5, jaune et vert pomme. C'est très sympa. C'est acidulé, c'est joli.
2: Il faut que ce soit une petite voiture. En vrai, si t'as une Renault Espace rose, c'est moins sympa qu'une petite Fiat. Voilà, je trouve que la couleur va mieux aux petites voitures qu'aux grosses voitures.
3: On y viendra au SUV. Faut y venir.
4: Mais après, est-ce que c'est moins cher? Parce que moi, à mon époque, quand j'étais petite, j'avais une option.
2: Ah bah voilà.
4: Est-ce que la voiture blanche et la rouge, c'était les deux moins chères à l'époque?
2: Mais personne n'a de voiture rouge.
4: Ah bah ma mère avait que des voitures rouges, elle prenait la moins chère. Qu'est-ce qu'elle s'en fout? Elle veut que ça roule. Hein.
2: Votre mère, il y a très peu de gens qui ont des voitures rouges aujourd'hui.
4: Ah bah ma mère, elle a plus de voiture, mais à l'époque, quand elle avait une voiture, elle avait toujours une voiture rouge. La Renault 5 rouge, la Clio rouge, toujours c'est la moins chère.
11: Vous savez que pour une couleur singulière pour une voiture, vous payez un bras.
2: Moi, d'accord. L'Office
11: national des forêts a été obligé, en fait, de changer sa couleur. Ils avaient une couleur qui leur appartenait. Maintenant, ils sont tout en blanc et ils ont fait des économies d'échelle.
2: Mais c'est les voitures les moins chères, le blanc.
4: Oui.
2: Voilà. Et c'est moins chaud pour les périodes de canicule.
11: Ah bah voilà, bravo.
2: Le succès du jour.
3: Celui des magazines de mots croisés et de mots fléchés. Alors que la presse écrite, hein, les magazines traditionnels traversent une crise profonde, des ventes en chute libre, et bien à l'inverse, un seul secteur cartonne, celui des magazines de jeux, plus 30% depuis 2018, 6 millions c'est de génial. Fascicules qui s'écoulent chaque année. Oui, ce sont les magazines les plus vendus en France, juste derrière les programmes télé, mais parce que les jeunes s'y mettent. Les jeunes achètent, c'est tout ce qu'ils achètent d'ailleurs dans les relais, dans les maisons de la presse, ce sont des sudoku, des mots fléchés et des mots croisés.
2: Et ben ça me redonne foi en l'humanité. Très rapidement, sudoku, mots fléchés.
4: Sudoku, mots fléchés, je sais pas, j'y arrive pas. Je dois avoir un blocage intellectuel qui fait que je ne trouve aucun mot. Je suis très nul.
2: En revanche, cet été. Petit ruisseau, c'est rue, par exemple.
3: Des niveaux.
2: Preneur de son, c'est Anne.
4: Lieu, c'est ici.
2: Voilà.
4: Non, mais j'ai un vrai blocage. Voilà. Je sais pas pourquoi. Je devrais peut-être consulter.
2: Il y a fleuve, c'est AA. Enfin, il y a plein de choses comme ça. Ouais,
4: commence pas par ceux du monde, ils sont trop durs. La femme actuelle. Non, en revanche, j'ai acheté cet été. J'ai acheté cet été le jeu pour faire travailler la mémoire. Et ben, j'étais tout content. Je sais pas si ça marche. J'ai fait une page.
2: Moral des Italiens, je suis sûr. Lui, il fait les mots croisés du monde.
11: Ça, c'est pas du tout.
2: D'accord.
11: Vraiment pas du tout.
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10: Enfin un réveil que vous allez être heureux d'entendre. Le week-end, le réveil Martin, c'est votre nouveau rendez-vous. Tous les samedis, tous les dimanches, entre 6h et 7h sur RMC, je vous accompagne dès votre réveil, pendant que vous profitez de votre premier café ou après une nuit de travail. Toute l'actu du week-end, évidemment, des journaux, des invités, les sujets qui comptent pour vous. Un œil sur les réseaux sociaux, on joue aussi avec le fameux blind text et tout ça avec vous, évidemment, au 32-16, avec une promesse, celle de passer un excellent moment ensemble, chaque samedi, chaque dimanche, à tout à l'heure, dès 6h sur RMC.
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21: Ça va, tout le monde a passé un bel été.
2: Ouais.
21: Vous êtes beau, vous êtes tout bronzé. Alors profitez-en, voilà, petit conseil, profitez-en pour faire maintenant vos photos d'identité ou photos de profil Tinder. Voilà, non, parce que je vous rassure, dans un mois, on a tous des têtes de cul. Sauf vous, Estelle. Estelle, vraiment, vous... Tous les jours de l'année, vous êtes resplendissante.
2: Vous voulez une augmentation ?
21: Non, pas tout de suite.
2: Ah, d'accord.
21: C'est gratuit.
2: Non,
21: voilà.
2: C'est gratuit. Okay.
21: En tout cas, vous m'avez beaucoup manqué. Non, je ne vous parle pas à vous, je parle aux auditeurs RMC, évidemment. Et je suis ému d'écouter le premier message de la saison.
22: Oui, bonjour RMC, c'est Justin, je suis homme de ménage à TF1 et je voulais dire à monsieur Glucksmann qu'on a tout fouillé, hein, on a cherché partout, mais impossible de retrouver son charisme. Voilà, au revoir.
21: Oh non, c'est méchant, Justin, c'est méchant. On avait dit pas les mamans et pas le charisme.
2: Mais oui, message suivant.
22: Ciao, ciao. On est les premiers, on est les premiers, voici
21: J'adore. Ils ont raison de profiter à jamais les premiers à fêter la première journée. Quel soulagement en tout cas pour les Français après un été caniculaire. La sécheresse, les méga-feux, les tornades. On attendait la première grosse annonce d'Emmanuel Macron et paf, ouverture d'un parc d'attractions Dragon Ball. Franchement, hein, dans le Val d'Oise en plus, ça va être super. Je l'avais pas vu venir.
2: Bah moi non plus, hein, écoutez.
21: Mais c'est normal, le président est fan de manga. D'ailleurs, un peu trop, on écoute en preuve ce petit message.
0: Bonjour, c'est Brigitte Macron. Écoutez, j'en peux plus là. Emmanuel a transformé son bureau avec des posters de Sangoku partout. C'est... Non, Emmanuel, attention, l'horloge Louis XV.
21: Ouais. C'est pour quand ce parc
2: 2030.
21: Ah, oui. Bon, bah voilà, ça va être long pour Brigitte. Enfin, il est plus là pour longtemps en même temps.
2: Non,
21: quelques mois.
5: Mesdames, Messieurs, bonsoir. Léa Salamé, tout de suite les titres de mon 20h à la maison. Surimi, coquillettes et pastèques, le menu de ce soir fait-il le jeu des enfants? La machine à laver a-t-elle un bon programme? Raphaël étendra-t-il le linge comme il me l'avait promis en partant au travail? Et surtout, quand est-ce que je vais retrouver mon journal? J'en ai marre de me faire chier à la maison pour un mec qui va faire
21: 2%! Oh non, courage.
2: Il
21: n'y
2: fera peut-être même pas parce qu'il y a la primaire avant.
21: Oui, il y a la primaire avec un peu de chance dans quelques semaines.
2: Et oui, peut-être très vite.
21: Peut-être
2: même.
21: Très vite. Courage Léa, courage. Allez, une de vos connaissances de l'été.
6: Salut Estelle, je sais pas si tu te souviens de moi, je suis Yannick, le moustique tigre qui t'a sucé ton sang en Bretagne le 14 août au soir pendant ta soirée rosée piscine avec tes copines. Juste pour te dire que je viens seulement de décuver. Voilà. Merci pour la cuite gratos.
21: Sacré
2: mais
21: Estelle.
2: Quelle horreur.
21: Non mais c'est vrai que 32 cubis de rosée en un été, ça fait beaucoup.
2: Pas du tout, je ne bois plus.
5: Oh vraiment, on a passé un super été. On est parti le 2 août chez ma belle-mère.
0: Oui, bonjour Estelle. J'en peux plus, c'est horrible. Je me suis fait prendre dans un tunnel par mon collègue de travail. Là, je sais pas comment m'en sortir. Il me raconte toutes ses vacances, c'est terrible.
5: On a eu des bouchons, hein, tu vois. Et pour finir...
0: Ça fait 45 minutes que ça dure. J'en ai absolument rien à foutre.
5: Elle a tout dégobillé sur la banquette.
0: Tu vas la fermer ta gueule.
21: C'est vrai, faites attention. Là, c'est vigilance rouge sur les tunnels. Moi, j'ai une technique pour les éviter. C'est les boules qui essent. Mais vraiment, non, Jean-Philippe, vos vacances étaient super, vous nous avez raconté tout à l'heure.
2: On termine avec des nouvelles de la star de ce répondeur qui a survécu aux canicules et qui est très en forme.
23: Salut mes petits loulous, c'est votre fanfan Denis, ça va? Bon, oh, le nouveau buteur du PSG, vous avez vu Ferran Torres, qu'est-ce qu'il est beau. Alors je me disais, comme le gazon du Parc des Princes est tout cramé, s'il veut jouer sur une belle pelouse, eh ben j'en connais une à Nice et qui est parfaitement entretenue. Et en plus, s'il est performant, il y aura l'arrosage automatique. Allez, bisous.
21: On sait pas si elle nous avait manqué, hein. On sait pas si Charles restait avec nous, pourquoi il se met de dos. Mais en plus, vous allez souvent à Nice, donc
2: Françoise.
21: Et ben voilà,
3: Françoise.
21: Mon but, c'est que vous rencontriez Françoise cette année.
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0: tous, bienvenue dans le Réveil Martin, c'est votre nouveau rendez-vous du week-end, le matin sur RMC, 6h, 7h évidemment toute l'année, chaque samedi dès 6h pour prendre le premier café de la journée avec vous, peut-être aussi pour vous accompagner si vous avez travaillé toute la nuit, hein. Je sais que vous êtes nombreux dans ce cas-là là, à travailler, à peut-être sortir du boulot, merci d'être avec nous sur RMC, vous nous appelez évidemment, vous nous faites un petit coucou au 32-16, je dis nous parce qu'évidemment bah, je suis pas tout seul dans ce studio, vous vous doutez bien, il y a Peggy Broche qui est à mes côtés, salut Peggy.
1: Salut Martin, ça va?
0: Ça va et toi?
1: Ouais, ravi de te retrouver.
0: Ben ouais, exactement, ravi de te retrouver, de passer l'année avec toi également. Ça va, t'as passé un bel été?
1: J'ai passé un bel été. Et toi, c'est pas trop dur le réveil à cette
0: heure-ci? Ça va, on est ravis d'être là, c'est cool de présenter ce nouveau rendez-vous, d'être avec vous. Un petit peu dur le réveil, on va pas
1: même
0: se mentir,
1: un petit peu,
0: mais on va s'y faire, on va s'habituer évidemment. T'as passé un bel été, donc de bonnes vacances. On va peut-être un petit peu casser l'ambiance, je suis désolé, hein. Dès la première comme ça, pam, cassage d'ambiance, on va parler de la rentrée ce matin. Bah oui, ça y est, on y est. D'ailleurs, peut-être que vous êtes sur la route du retour là en ce moment, hein. Peut-être que vous allez prendre la route un peu plus tard dans la journée, un peu plus tard peut-être dans le week-end, venez nous faire part de votre humeur là au moment de rentrer de vacances, peut-être de reprendre le boulot. Vous êtes content ou vous êtes un petit peu triste quand même de laisser les vacances derrière? Vous venez de nous le dire au 32-16. Rentrée, pas forcément simple niveau budget, faut parfois trouver les astuces pour limiter les dépenses.
2: En fait, je fais mes achats en province, alors que j'habite en Ile-de-France sur des produits type stylo, etc. Ça peut monter facilement 40-50 centimes sur chaque produit. Donc petit à petit, ben, on s'y retrouve.
0: Chacun son truc, hein. Venez nous dire comment ça se passe pour vous ce matin, pour cette rentrée. Est-ce que vous redoutez un petit peu le mois de septembre? C'est un peu le mois de toutes les dépenses. On le sait, les inscriptions au sport, la rentrée scolaire, les fournitures des enfants, les nouveaux vêtements, etc. Comment vous gérez le budget de la rentrée? Vous venez témoigner au 32-16 et puis je lis évidemment votre message. Vous connaissez le numéro, vos messages sur WhatsApp, vous connaissez le numéro par cœur, 0612 424 424. D'ailleurs, niveau dépenses, vous êtes peut-être en train de réfléchir à faire le plein de votre cuve de fuel pour vous chauffer cet hiver. Ah, là aussi, j'ai une mauvaise nouvelle pour vous. Le fuel coûte beaucoup plus cher cette année que l'année dernière. Venez nous dire comment vous faites. Est-ce que vous avez déjà fait le plein ou est-ce que vous attendez que ça baisse un peu? Vous venez témoigner au 32-16. Peut-être que vous avez aussi décidé de changer de mode de chauffage pour faire des économies sur le fuel. Vous nous le dites évidemment au 32-16. À 6h10, je demanderai aussi à un spécialiste du secteur quelles sont les astuces pour éviter de payer trop cher. Ce sera juste après le journal de 6h. On parlera aussi ce matin à 6h40 des conséquences de la sécheresse pour le monde agricole. Peggy, tu nous diras qu'il va pleuvoir un petit peu tout à l'heure.
1: Et ça va faire du bien.
0: Et ça va faire du bien, effectivement, les agriculteurs qui attendent la pluie. Le ministère de l'Agriculture a adressé un premier état des lieux hier. Il est alarmant. Des milliers d'agriculteurs se retrouvent en danger à cause de la sécheresse. À 6h40, je reçois le vice-président du syndicat Jeunes Agriculteurs pour comprendre leurs difficultés et leurs attentes après cet été si particulier. Vous venez aussi réagir évidemment à toute l'actu ce matin. Je pense notamment aux fans de foot. Vous avez forcément suivi le match d'hier soir, n'est-ce pas Peggy?
1: Oui.
0: Lille PSG en ouverture de la deuxième journée de Ligue 1.
3: Il y a le centre, une tête, allez, but!
0: Ça, c'est ce qui s'est passé hier à la 95e minute du match. Le PSG qui égalise en toute fin de rencontre 2-2 hier soir à Lille. Paris, le champion d'Europe, qui n'y arrive pas en Ligue 1. Deuxième match nul en deux matchs. Est-ce que vous dites que la Ligue 1 peut être un petit peu plus serrée que prévu? Peut-être cette saison. Vous nous donnez vos avis évidemment au 32-16 et sur WhatsApp 0612 424 424. Voilà le programme qui va nous emmener jusqu'à 7h. Et le retour d'Anaïs Castagna dans Anaïs Matin, évidemment, qui sera ensuite là de 7h à 9h. Le réveil Martin. Non, le réveil Martin. Pour le réveil matin, c'est parti sur RMC. Merci beaucoup d'être avec nous. On va commencer avec peut-être donc l'information la plus importante de la matinée. Peggy, la météo avec donc de la pluie pour aujourd'hui, notamment dans le nord.
1: Exactement, et ça va faire du bien, je le disais. On a une perturbation qui arrive par la Bretagne. Alors c'est un temps globalement nuageux, hein, sur les deux tiers nord du pays. Et les pluies vont surtout concerner les régions entre la Bretagne et le Grand Est. Ça va gagner le Grand Est dans l'après-midi. Le tout avec du vent, des rafales jusqu'à 50-60 km/h dans les terres, 80 à 100 km/h sur les bords de Manche. Sur un tiers sud, on a un temps beaucoup plus calme, ensoleillé, entre le sud de l'Aquitaine, la Méditerranée et les Alpes, ainsi que la Corse. Ce matin, on a du soleil, hein, sur les frontières de l'Est, mais ça ne va pas durer, les nuages vont arriver. Et la Corse sort de la vigilance orange canicule, enfin. Les températures, 12 à 18 degrés en général ce matin, jusqu'à 20 près de la Méditerranée. Les maximales 20, 26 au nord, 25 à 31 au sud, encore jusqu'à 34 à Nice.
0: Très bon réveil, très bonne journée sur RMC, il est 6h.
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0: Et à 6h, toute l'info dans le journal de Victor Fourchet. Bonjour Victor.
5: Bonjour Martin et bonjour à tous. Paris chahuté, mais Paris miraculé. Le PSG poursuit son retard à l'allumage en Ligue 1 en arrachant un match nul de partout à Lille. C'est confirmé par le Quai d'Orsay. Quatre Français

0: sont bien portés disparus après les crues meurtrières au Népal. Témoignage RMC à suivre d'un proche de l'une d'entre elles qui n'a presque aucun espoir de la retrouver en vie. Et puis Sébastien Delogu défend et détaille sa version. Le député LFI sort du silence dans la foulée de sa garde à vue pour une altercation avec trois policiers.
1: Le PSG tourne donc au ralenti.
0: Et deuxième match nul en deux matchs de Ligue 1. Après Rennes, c'était à Lille hier soir. Score final de partout. Et encore, les Parisiens sont remontés au finish. C'est bien là l'un des seuls motifs de satisfaction pour les champions en titre, Aurélien Tiercin.
2: Comme à Rennes, la semaine dernière, les Parisiens ont remonté 2 buts de retard, cette fois dans les 5 dernières minutes. Le coach Luis Enrique est rassuré par la force mentale de son équipe.
3: On a continué comme d'habitude à chercher jusqu'à la dernière minute et on a fait les débuts contre tout le monde, on pensait que ça a été catastrophique. Mais ça montre la difficulté de jouer à l'extérieur. Et je pense que ça fait du bien parce qu'on a besoin de récupérer le plus vite possible notre niveau. Mais content de ce que j'ai vu.
2: Une sérénité à toute épreuve qui ruisselle sur les joueurs et notamment Marquinhos, le capitaine, buteur providentiel à la dernière seconde.
4: Les joueurs, ils sont conscients que c'est pas tous les jours qu'on va être à notre 100%, qu'on va être homme de match. Il y a eu des rentrants à la mi-temps, il y a eu des rentrants à la fin de match. Ça appuie sur le collectif et je pense que c'est ça notre force. Ça a été ça notre force les dernières années et ça va continuer à être encore cette année.
2: Les Parisiens très optimistes donc, même s'ils n'ont toujours pas gagné un seul match cette saison contre une équipe française.
0: Et la suite de la deuxième journée de Ligue 1, Strasbourg-Lens à 17h15 aujourd'hui, puis le multiplex du samedi, 20h45, Auxerre-Angers, Brest-Toulouse, Lorient 3 et Lyon-Le Havre à suivre évidemment sur RMC.
1: 6h02 sur RMC, on a ce témoignage RMC ce matin, l'inquiétude des proches de disparus français au Népal.
0: Ils sont 4, comme l'a confirmé hier soir la diplomatie française. Un homme et 3 femmes parmi les près de 2500 personnes encore introuvables après ces crues à la frontière tibétaine qui ont déjà fait 616 morts, c'est le dernier bilan de la police népalaise à l'instant. Parmi ces Français disparus, Katerina Doussenko, franco-ukrainienne de 38 ans, elle était en plein trek dans la région. Le père, Patrick Desbois, la connaît bien. Elle a passé 10 ans au sein de son association religieuse. Julie Bro l'a joint pour RMC et il a peu d'espoir.
5: Ils ont téléphoné au guide, parce que c'est une agence, elle est partie avec une agence. Ils ont téléphoné au guide qui guidait le groupe sur place, qui ne répond pas non plus. Tout le groupe ne répond plus. C'était son dernier jour. Elle passait la frontière quand c'est arrivé. Il fait passer du Tibet au Népal. Elle peut être vivante, mais il y a 99% de chances, malheureusement, que non. Elle était blonde, elle était toujours joyeuse. C'est une jeune femme très engagée, puis qui a découvert le bouddhisme. Et donc, elle était à Paris, elle avait travaillé dans une boulangerie pour se faire un peu d'argent, pour se payer le voyage. On ne s'attend pas, surtout qu'elle vienne d'un pays où il y a la guerre. Une de ses amies m'a dit qu'elle a fui l'Ukraine pour mourir au Népal. Donc c'est vrai que c'est presque incroyable qu'elle soit partie là-bas pour être morte dans la boue.
0: Et on détaillera encore cette actualité, c'est cru. Nous serons en direct du Népal dans le journal de 6h30. Sommes-nous au début d'un coup d'État au Niger? L'aéroport de Niamey et le palais présidentiel ciblés par des tirs ces dernières heures. La junte actuellement à la tête du pays avait pris le pouvoir par la force en 2023.
1: RMC 6h04, Sébastien Delogu dénonce, je cite, une campagne de dénigrement.
0: Le député LFI qui a passé une journée en garde à vue, c'était jeudi, ressorti avec une convocation au tribunal le 13 novembre pour outrage à agent, accusation portée par 3 policiers qui racontent une altercation dans le hall d'immeuble de l'élu. Lou Garnier, l'insoumis, livre sa version en détail dans un post Instagram publié hier.
6: C'est moi qui ai été injurié et agressé sans aucune raison, affirme dans son communiqué le député LFI. Il s'insurge contre des accusations d'outrage nullement étayées, relayées par la presse, lui reprochant d'être intervenu pour faire obstacle à une intervention policière dans son immeuble. Accusation qu'il réfute par ailleurs et qui lui auront valu, je cite, 8 heures de garde à vue. Jeudi, 3 policiers ont déposé plainte contre Sébastien Delogu après une altercation. Le parlementaire a lui aussi déposé plainte contre X pour injures et violences physiques. Sur le réseau social X, Jean-Luc Mélenchon, tête de file des Insoumis dénoncent un acharnement de la police nationale marseillaise contre Sébastien Delogu.
0: Les précisions de Lou Garnier pour RMC. De bonnes nouvelles sur le front des incendies, celui de la forêt de Fontainebleau, officiellement déclaré éteint. Hier, une partie du domaine avait été rouverte au public le week-end dernier. Hier soir, un feu de 30 hectares a aussi été fixé dans les Landes. La saison n'est malgré tout pas finie. 7 départements du Sud-Est sont en vigilance orange incendie aujourd'hui.
1: Des pompiers encore sur le pont donc est bientôt en grève.
0: Du 8 septembre au 20 octobre, préavis déposé hier par 8 des 9 syndicats de soldats du feu. Plus de moyens, matériels et humains, c'est le cœur de leurs revendications et leur réunion en août avec le gouvernement ne les a pas rassurés, Léonie Guilbeault.
7: La sécurité civile ressort à genoux de cet été de méga feu. Tempête Xavier Bois, porte-parole de l'intersyndicale des sapeurs-pompiers. Un point de non-retour qui a motivé la grève.
8: C'est plus possible en fait. Il y a un ras-le-bol sur la perte de sens, sur la manière dont on est considéré. On nous en demande toujours plus avec toujours moins.
7: Parmi les demandes des pompiers, le doublement du budget de la sécurité civile, c'est-à-dire 1 milliard d'euros supplémentaires et le recrutement de 21 000 nouveaux soldats du feu professionnels.
8: Les revendications, elles ne portent pas sur des avantages de salaire, on ne demande pas des primes. Ce que l'on demande, en fait, c'est d'avoir plus de pompiers pour pouvoir répondre aux sollicitations.
7: Si à partir du 8 septembre, les pompiers porteront un brassard en grève au-dessus de leur uniforme, tous continueront à travailler pour assurer le service minimum.
8: Le service minimum, c'est le service normal parce que nous sommes tout le temps en grande tension au niveau effectif.
7: Il ne fait plus confiance aux promesses du gouvernement. Selon lui, il y a peu de chances que le projet de loi de modernisation de la sécurité civile soit à la hauteur des enjeux.
0: Et cet été chaud et sec, il met lourdement à mal l'agriculture. La ministre doit annoncer un plan d'aide la semaine prochaine. Parce que Lucille Pascanet, les prévisions de récolte sont là et elles sont franchement mauvaises.
9: Oui, les prévisions de production sont en forte baisse partout en France cette année. Moins 34% sur le maïs grain, jusqu'à moins 50% pour certains légumes comme les poireaux ou les haricots. Très localement, dans certains villages bretons par exemple, toute la production de fruits rouges comme les cassis ou les groseilles est perdue. En Occitanie, en Auvergne ou dans les Pays de la Loire, c'est la pousse des prairies qui est à l'arrêt depuis juin, avec des conséquences graves, notamment sur la production de fourrage et donc l'alimentation du bétail. Une situation historique liée au manque d'eau et aux canicules successives qui ont aggravé la sécheresse. Sécheresse à laquelle s'ajoutent dorénavant les incendies. Toutes les régions sans exception ont signalé cet été des feux ayant eu un impact sur les surfaces agricoles ou forestières.
1: Des agriculteurs qui attendent aussi avec impatience un plan d'aide du gouvernement qui doit intervenir, qui doit être présenté en milieu de semaine prochaine. On en parle tout à l'heure de cette sécheresse, de ses conséquences pour le monde agricole à 6h40 avec le vice-président du syndicat Jeunes Agriculteurs, Jordi Bronchot, qui est mon invité ce matin dans le Réveil Martin, 6h40.
0: 6h07 sur RMC, ça fait donc quelques heures qu'elle est là, à Paris. Et Céline Dion a débarqué en France. Sa série de concerts, vous le savez, commence le 12 septembre à Paris, dans la capitale. Apparition devant son hôtel, le Royal Monceau, hier avec, comme à chaque fois, une foule de fans, Caroline Renaud.
10: Devant l'hôtel où séjourne Céline Dion, une marée d'admirateurs et des cris dès que la star est aperçue. Sous ses lunettes noires, Céline Dion s'arrête, salue ses fans. À quelques mètres, Coralie, la voix tremblante.
11: Céline !
10: Debout sur la rambarde pour mieux l'apercevoir.
11: Je suis trop heureuse de la revoir après tant de temps et de la voir en forme.
10: Julien aussi a eu la chance de vivre l'arrivée de sa star préférée.
12: Juste coucou et prendre une photo, mais de loin. J'ai envoyé ça à ma mère, elle était très très jalouse.
10: Il est prêt à rester de longues heures devant l'hôtel dans l'espoir d'interagir plus avec la chanteuse.
12: J'ai ramené des petits cadeaux. Une petite tour Eiffel.
13: C'est pour lui laisser un souvenir de
12: c'est
13: Paris.
12: Ça, c'est ça, et lui souhaiter la bienvenue.
10: Gabrielle, elle, est arrivée avec 5 minutes de retard, alors pas question de se faire avoir une nouvelle fois.
14: Si c'est une arrive, je vous lâche. Hein.
10: Grande fan, elle compte passer son week-end devant son hôtel.
14: Je tiens le coup et je vais attendre qu'elle ressorte. Si vers 23h, je vois qu'elle n'est pas sortie, je vais rentrer, mais je reviendrai demain.
10: Le temps pour Gabrielle de réviser quelques classiques avant de voir Céline Dion sur scène en septembre.
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0: Le reportage signé Caroline Renaud. Et puisqu'elle est à côté, on l'attend, Céline Dion. Elle peut passer
1: moi. Qu'elle n'hésite pas dans le Réveil Martin. L'invitation tient pour n'importe quand. Pour Céline Dion.
0: Dès 6h. Moi, je lui propose dès 6h.
1: Studio ouvert pour Céline Dion quand elle veut. T'as tes places pour les concerts?
0: Non, j'aurais beaucoup aimé.
1: Je pense que t'es pas le seul dans ce cas-là. Tu vas venir nous dire au 32-16, est-ce que vous avez vos places? Est-ce que vous avez fait le déplacement peut-être à Paris pour essayer de la voir, là, arriver à son hôtel? Et puis plus largement, qu'est-ce que ça vous fait de revoir Céline Dion à Paris? Est-ce que vous avez hâte de la voir en concert, même si vous n'avez pas de place? La voir à Paris, c'est quand même quelque chose de particulier, ou au contraire, est-ce que vous en avez marre et vous trouvez qu'on en fait trop? Dans Céline Dion, c'est peut-être aussi un peu d'agacement pour certains. Nous dire au 32-16.
0: Pour une fois qu'on la voit au sol et pas en haut de la tour.
1: Oui, au moins elle a les pieds sur terre cette fois-ci. Céline Dion vient d'accrocher dans le sol parisien. Merci beaucoup Victor Pourchon, on te retrouve à 7h pour un nouveau journal. Il est 6h10 sur RMC. 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À cette heure-ci, on va prendre la direction des différents hippodromes de France grâce à la Dream Team des courses RMC. Bonjour Dimitri Blanc-L'Œil.
13: Salut Martin, bonjour à tous.
1: Bon alors, aujourd'hui, est-ce que tu nous emmènes pour le quintet?
13: Ah bah, dans le temple du trot, voilà. Il y a trois disciplines, il y a le trot, il y a l'obstacle et il y a le galop. On va sur du trot, voilà, ce samedi, avec une distance intéressante, puisque c'est la distance classique de Vincennes, 2700 mètres, et c'est un groupe 2, c'est une belle épreuve, avec notamment 13 concurrents au départ.
1: Et si on veut gagner un petit peu d'argent, sur quel cheval doit-on miser?
13: Bah, je peux donner un conseil. En tout cas, je peux rien garantir.
1: Voilà. La pression là.
13: Ouais, non, je peux donner un conseil. En tout cas, on a une bonne base qui est le numéro 12, hein, Madrid au fort. C'est une pouliche, voilà, qui reste sur deux victoires. C'est difficile d'aller contre elle. Voilà, elle reste sur des bonnes sorties. Franchement, si elle a un bon parcours et qu'elle fait sa course, c'est une vraie base dans le quintet. Je vais même aller plus loin. Elle devrait pas taper loin. Voilà, ça c'est pour la première base. T'en veux une deuxième aussi?
1: Bah, avec plaisir. Ouais.
13: Une deuxième au passage. Voilà, si vous y croyez pas trop à Madrid au fort, numéro 12, même si j'ai dit que c'était une première chance, on a le numéro 8, Marinelle Avry, pour moi est un peu en dessous de Madrid au fort. Par contre, elle aussi, c'est un peu l'assurance touriste, elle est tout le temps à l'arrivée, elle fait toutes ses courses, donc je ne la vois pas sortir du quintet non plus, et elle devrait jouer aussi le podium, mais je préfère quand même le numéro 12, Madrid au fort, tu l'auras compris.
1: Donc le 12 et le 8, rendez-vous à quelle heure?
13: Vincent, c'est vrai que je t'ai pas donné l'horaire, horaire habituel, 15h15, voilà, pour le quintet de ce samedi.
1: Et bah parfait, merci beaucoup Dimitri.
13: Merci à tous.
1: Les bons conseils de Dimitri Blanc-L'Œil, donc pour peut-être gagner de l'argent grâce aux chevaux. Vous en avez peut-être besoin de l'argent parce que, bah, on le sait, la rentrée coûte cher en général. Le mois de septembre est un mois de toutes les dépenses. Venez nous dire ce matin au 32-16 dans le Réveil Martin comment vous abordez cette rentrée, comment vous gérez votre budget après des vacances qui ont déjà souvent été très chères, notamment en termes de carburant. Dans un instant, dans le Réveil Martin, on va vous aider peut-être à remplir votre cuve de fuel. Ça risque, encore une fois, de ne pas être très agréable. Le litre de fuel coûte 40% de plus qu'à la rentrée dernière. Est-ce qu'il faut remplir sa cuve dès maintenant ou est-ce qu'il faut attendre encore un petit peu? Je pose la question à un lefto, le patron d'une entreprise qui livre du fuel à des particuliers. Il vient nous expliquer comment se passent les livraisons aujourd'hui. Je vous attends aussi au 32-16. Venez nous dire si vous vous chauffez au fuel, combien est-ce que vous avez payé? Est-ce que ça devient trop cher, y compris de se chauffer? Est-ce que vous attendez pour remplir votre cuve ou pas? Je lis aussi vos messages sur le WhatsApp RMC 0612 424 424. On revient dans une minute sur RMC.
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1: Merci d'avoir choisi RMC pour vous réveiller, les 6h14.
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15: Bonjour les lève-tôt.
1: Il y a eu le budget essence qui a pesé lourd, très lourd pendant les vacances si vous avez utilisé la voiture pour partir au bord de la mer ou à la montagne. Et malheureusement, la rentrée ne va pas alléger les dépenses des Français qui se chauffent au fioul. Bonjour Georges Zimmermann.
18: Bonjour RMC.
1: Merci beaucoup d'être avec nous dans le Réveil Martin. Aujourd'hui, vous êtes le patron des combustibles Zimmermann. C'est une entreprise, entre autres, de livraison de fuel. Vous êtes basé dans l'Est de la France. Je disais, le prix du fuel flambe. On est autour d'1,65€ le litre. C'est 60 centimes de plus qu'au mois de décembre. La raison, bah, c'est comme pour l'essence qu'on met dans la voiture. C'est la guerre en Iran, évidemment. La situation géopolitique extrêmement tendue avec les États-Unis autour du détroit d'Ormuz. Georges Zimmermann, est-ce que vous pouvez nous dire là comment ça se passe au niveau des livraisons? C'est la rentrée. Est-ce que beaucoup de clients font le plein en vue de l'hiver? Est-ce que les camions tournent à plein régime ou au contraire, est-ce qu'on joue l'attente en espérant que les prix baissent?
18: Concernant le fuel domestique, effectivement, les gens attendent encore aujourd'hui une baisse potentielle. Donc personne n'était pris à la gorge. Hein. C'est pas comme en Ukraine en 2022. Où les prix ont monté en février, donc forcément en plein hiver. Là, on avait une canicule, donc personne n'était dans l'urgence.
1: Ouais.
18: Donc forcément, les gens ont patienté et la profession est un peu, on est tous en attente là.
1: Ouais, on est tous un peu le pied sur le frein justement. Ça change par rapport aux autres années, par rapport aux autres rentrées des dernières années.
18: Ah oui, c'est la première fois que c'est aussi perturbé. Je veux dire, normalement, la plupart des gens font le plein juillet-août en imaginant qu'il y a moins de demandes en fuel, donc ça, c'est forcément peut-être moins cher. Enfin, on a moins besoin de fuel, donc forcément, c'est potentiellement moins cher. Mmh. Entre autres, c'est pas tout à fait le cas, c'est pas forcément le cas. Mais oui, juillet-août, on a toujours bien travaillé. Hein. C'est qu'actuellement, suite aux événements, aux circonstances géopolitiques, c'est un peu compliqué.
1: Ouais, il y a tout le monde qui attend. Vous arrivez à chiffrer un petit peu la différence d'activité entre une année normale et là, cet été et cette rentrée 2026?
18: Chiffrer, non. Entre 40 et 50%, grosso modo, oui.
1: D'activité après,
18: en livraison de fuel. C'est-à-dire, nous, on fait encore d'autres livraisons.
1: Oui, hein,
18: on fait encore du gasoil, du GNR pour les agriculteurs. On a beaucoup travaillé avec eux. On travaille beaucoup avec eux, les travaux publics. Donc voilà, c'est difficile maintenant à vous chiffrer ça, mais les livraisons de fuel domestique, effectivement, c'était un peu au ralenti ces derniers mois.
1: Et les clients que vous livrez, eux, ils font le plein quand même, ou justement ils se disent, on va pas remplir la cuve en entier pour limiter les dépenses. On verra peut-être un petit peu. On fait que la moitié.
18: C'est ce que nous-mêmes on conseillait à un moment donné. Hein, je veux dire, le prix a été tellement spéculatif ces derniers mois. Je sais pas si c'est sur votre radio, sur une radio concurrente. Il y a un journaliste qui s'est amusé à compter le nombre de fois où le prix a vraiment vrillé. Hein. Trump a dit 38 fois que la guerre allait s'arrêter. Donc forcément, vu que c'est spéculatif, ça spécule tellement. Donc quand il fait une annonce comme ça, le prix chute immédiatement. Deux jours après, la guerre reprend, bon, pour X raisons, on ne va pas polémiquer là-dessus, sur X raisons, et forcément le prix grimpe à nouveau. C'est-à-dire on a connu des variations, on était à $125 le Brent, 124, on est tombé en une journée de 124 à 88.
1: Et alors, ça veut dire que c'est le conseil que vous donnez un petit peu à vos clients d'attendre les déclarations de Donald Trump disant attention, la guerre est terminée?
18: Non, je conseille, je veux dire, nous, les simples distributeurs, hein, et personne, aucun expert, personne ne peut vraiment dire à quel moment on peut prendre, si vous voulez, si on veut le creux de la vague, c'est un peu de la chance, hein. Et oui, ça fait un peu discussion de comptoir, je vous l'accorde, hein, mais effectivement, oui, on est tous accrochés aux lèvres de Trump ou d'autres dirigeants politiques, hein, qui font que certaines annonces font que ça augmente immédiatement. Hein. Je veux dire, si demain les Américains trouvent une solution pour réouvrir avec, notamment avec l'Iran, ce détroit d'Ormuz, croyez-moi que lundi matin, le prix va fondre. Hein.
1: Et vous sentez vos clients un peu perdus là, les clients qui ont besoin de faire le plein, vous les sentez un petit peu perdus par rapport à la situation? Est-ce que, je sais pas, ils vous appellent en vous disant est-ce que c'est le moment, qu'est-ce que vous pouvez leur répondre?
18: C'est ce que je vous réponds à vous ce matin. Hein. Honnêtement, je ne peux pas me. J'aimerais bien apporter une réponse claire. Hein. J'aimerais bien leur dire, effectivement, attendez-moi. C'est ce qu'on faisait hein, au mois d'avril, mais l'été était devant nous. On disait, écoutez, laissez voir l'été passer. Si vous aviez encore 500 litres, de toute manière, si vous avez que l'eau chaude ou n'importe quoi, ou voire rien du tout, si vous avez. Il n'y a pas de consommation, donc forcément vous avez le temps et voyez mois de septembre. Là aujourd'hui, mon discours a un peu changé parce que on est devenu pessimiste. Hein.
1: Ouais.
18: Je veux dire là, effectivement, et puis bon, il faut dire que le gouvernement nous.
1: Donc c'est peut-être le moment quand même de faire le plein. Là, vous disiez, on est pessimiste, on ne sait pas si ça va baisser ou diminuer. En tout cas, pour ceux qui veulent faire le plein maintenant, c'est peut-être pas forcément une mauvaise idée de le faire maintenant.
18: Moi, je pense que là, actuellement, oui. Maintenant, vu le contexte, il y a eu aucune amélioration. Je vois pas comment. Enfin, moi personnellement, je vois pas comment ça va s'améliorer les prochaines semaines. On arrive doucement en automne. Les températures, enfin surtout en Alsace chez nous, elles ont quand même bien baissé.
1: Ouais.
18: On pense déjà à l'automne là un petit peu.
1: C'est en général à la rentrée au mois de septembre on commence à penser un petit peu à l'automne. Vous en plus dans l'Est, je le disais, vous avez un autre problème. On en parlera aussi tout à l'heure, mais c'est la sécheresse qui pèse aussi sur votre activité puisque l'approvisionnement en fuel passe par le Rhin. Vous avez connu des difficultés d'approvisionnement ces dernières semaines. Il y a des risques que ça continue ou pas?
18: Ben, des risques, si on ne connaît pas une période de pluie assez conséquente, oui. Mais bon, ça s'est déjà vu par le passé. Hein. Chaque année, chaque été, le Rhin, c'est assez extrême, je crois. Je crois que le Rhin a plus de 1m30.
1: En niveau.
18: C'est vraiment rien. Dans certains endroits, il n'y a que 40 cm. Et vu qu'on est ravitaillé par barge. Il est sûr qu'on a connu quelques difficultés.
1: Et ça se fait sentir sur le prix, ça?
18: C'est ce que j'allais vous dire, notamment sur le prix.
1: Ouais.
18: C'est-à-dire que par rapport à d'autres régions, par rapport dans le sud ou même plus proche, hein, par rapport à Dijon, on payait 10 centimes plus cher.
1: Ah oui.
18: Là aujourd'hui, c'est plus tout à fait le cas, mais c'était le cas ces dernières semaines. Aujourd'hui, ça c'est un peu résorbé. Mais c'était le cas cette dernière semaine. Ouais.
1: Bon, on espère donc évidemment que la pluie va peut-être vous aider à retrouver une activité un peu plus normale, mais j'entends bien que c'est la première fois que vous voyez autant d'instabilité sur les prix et donc une activité de livraison de fuel domestique un petit peu en berne avec des clients qui attendent pour faire le plein. Mais ce que vous leur dites ce matin à ces clients, c'est que c'est peut-être le moment finalement, même si c'est un peu plus cher, même beaucoup plus cher que l'année dernière, de faire le plein parce que l'automne va arriver. Merci beaucoup Georges Immermann d'avoir été avec nous ce matin dans le Réveil Martin sur RMC.
18: Avec plaisir.
1: Je rappelle que vous dirigez une entreprise de livraison de fuel, le combustible, les combustibles Zimmermann dans l'Est de la France. Venez nous dire, vous aussi, au 32-16, ce matin, si vous vous chauffez au gaz, est-ce que vous avez changé vos habitudes d'approvisionnement? Peut-être que vous avez décidé de changer carrément de mode de chauffage pour faire des économies. Venez le dire au 32-16. Et puis plus largement, on le sait, c'est le mois de septembre, c'est le mois de toutes les dépenses. Comment vous gérez, vous, votre budget là en cette rentrée entre l'inscription dans les clubs de sport, aux salles de sport, les fournitures scolaires à acheter, les vêtements pour les enfants à acheter? Comment on gère ça? Est-ce que ça vous fait peur ce mois de septembre après un été qui a déjà été compliqué niveau budget? On en parle ensemble au 32-16 et puis vous nous laissez ici vos messages sur le WhatsApp RMC 0612 424 424. On en débat dans un instant ensemble sur RMC. À tout de suite.
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1: 6h23 sur RMC. Et oui, le Réveil Martin, va falloir vous y habituer. C'est votre nouveau rendez-vous du matin, le week-end, sur RMC. 6h-7h, on prend le premier café de la journée ensemble au 32-16. Tiens, au 32-16, justement, il y a Mickaël qui nous appelle depuis le département de l'Oise. Bonjour Mickaël.
20: Bonjour Peggy, bonjour Martin.
1: Comment ça va ce matin Mickaël?
20: Ça va, j'étais surpris de ne pas entendre bonjour, c'est Fred.
1: Oui, Fred a décidé d'aller vers d'autres horizons professionnels, donc je prends le relais pour cette saison.
20: Il écrit des livres. Donc
1: exactement, il est bien occupé, notre Fredo.
20: Absolument.
1: En tout cas, moi, je suis ravi de me réveiller avec vous, Mickaël. Je suis ravi de vous accompagner toute la saison.
20: Alors, pour information, je suis un lecto, donc il y a des choses pour que le samedi, en promenant mon chien, je m'amuse à envoyer un petit message.
1: Et avec grand plaisir. J'ai le WhatsApp sous les yeux. On lira tout ça. Merci beaucoup d'être avec nous. Mickaël, je vois que vous êtes responsable des opérations ferroviaires. Évidemment, vous êtes un habitué d'RMC. Ça s'est passé comment cet été pour vous?
20: Ça s'est bien passé, chaudement. Assez chaud, on ouvre la nuit et on ferme la journée, pour garder la fraîcheur. Et puis,
1: c'était quand les vacances pour vous? Vous avez coupé un peu?
20: Ah non, c'est la semaine prochaine les vacances.
1: La semaine prochaine, c'est quoi le programme?
20: Dans 10 jours. J'ai mes beaux-parents qui viennent, donc ça va être profiter de mes beaux-parents, qui sont adorables.
1: Programme des vacances qui arrive donc pour Mickaël. Vous avez fait bien, vous partez en vacances, en tout cas vous prenez des vacances quand tout le monde reprend le boulot. Vous avez bien raison. Merci beaucoup Mickaël de nous avoir appelé ce matin.
20: Bonne journée Martin.
1: Merci, très bonne journée également et bon week-end du côté de d'Elincourt-Sainte-Marguerite dans l'Oise. 6h24 sur RMC, c'est l'heure de scroller.
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1: L'œil des réseaux toute cette saison avec toi, Ameline Lafchin, salut.
3: Salut Martin.
1: Ce matin, Ameline, tu nous parles de la rentrée scolaire qui inonde évidemment les réseaux sociaux.
3: Bah oui, la rentrée c'est mardi, lundi pour les profs.
1: Oui, n'oublions pas les profs.
3: Ouais, forcément, on en parle ce matin dans les journaux, avec nos invités, mais aussi sur les réseaux sociaux, sur TikTok et sur Instagram. Le hashtag Back to School est partout, avec des influenceurs qui profitent de cette rentrée pour présenter et commenter tout ce qu'ils ont acheté dans, tu sais, ce qu'on appelle des halls. Et souvent, ils te donnent plein de petits conseils, comme Fafa, étudiante en droit.
21: Économisez votre argent. N'écoutez pas les gens qui vous disent qu'il vous faut 1000 fournitures. J'ai littéralement entre mes mains les seules fournitures qu'il vous faut réellement. D'abord, la base des copies doubles. Tu peux acheter deux paquets, ça pourra te faire 3 ans, voire plus.
3: Si tu prends ça te rappelle des souvenirs, Martin.
1: Alors, deux paquets de copies doubles pour 3 ans, faut pas être très attentif encore quand même.
3: Elle doit avoir un ordinateur et qu'elle achète des cahiers.
1: C'est vrai que j'avais pas l'ordinateur moi à l'époque quand j'ai fait la fac, mais c'est pas pareil.
3: Et dans ses vidéos, Fafa, elle explique comment dépenser moins. Donc, elle explique aussi comment réutiliser les fournitures de l'an passé. Elle donne des bonnes adresses pour trouver les meilleures promos. Et puis, sur les réseaux sociaux, on trouve aussi des conseils pour être mieux organisé dans ses cours ou au boulot d'ailleurs. Inès, par exemple, 34 000 abonnés sur TikTok, elle présente tout un tas d'applications pour réviser.
22: Pour réviser efficacement des cours, j'ai 3 applis à te conseiller. Notebook LM. Cette appli, c'est un gain de temps extraordinaire. Il suffit de déposer ton cours et à partir de ça, tu peux générer des cartes mentales, des podcasts, des flashcards et plein d'autres outils en un clic.
3: Bon, alors là, Martin, je t'ai présenté des vidéos pratiques, des vidéos utiles, mais je suis aussi tombée sur des vidéos dont l'intérêt est tout autre. Certains influenceurs ont carrément la folie acheteuse, comme Nina, traumatisée de ne pas avoir eu les derniers stylos à la mode quand elle était au collège ou au lycée. Aujourd'hui, elle prend sa revanche. Ses études, elle les a terminées. Et pourtant, ce mois-ci, elle a dévalisé les magasins. Elle s'est offert des cahiers effaçables, des stylos qui écrivent à l'infini, un agenda personnalisable. Bref, tout un tas de fournitures que les parents, j'en suis sûre, connaissent bien, que ton fils te réclamera sûrement bien plus vite que tu ne le crois.
1: Oui, bon, alors pour le moment, ça va. Il se contente de petits crayons. Tant que ça écrit sur la table, c'est bon.
3: Ça va pas durer.
1: Ouais, pour le moment, des économies, mais effectivement, peut-être falloir mettre un peu d'argent de côté pour plus tard. Il a 2 ans, donc ça va, on a le temps de voir venir. Mais quand même, merci beaucoup, Ameline.
3: Avec plaisir.
1: Ton œil aiguisé sur les réseaux sociaux, évidemment, on te retrouvera tous les samedis, tous les dimanches dans le Réveil Martin sur RMC. 6h27, on revient dans un instant sur RMC avec la météo et le journal. On sera en direct du Népal où on cherche encore des disparus qui ont été emportés par la crue dévastatrice et la coulée de boue. Et puis juste après, direction nos exploitations agricoles. Entre 30 et 35 000 agriculteurs ont un besoin urgent d'une aide forte, victime de la sécheresse. Dans quel état d'esprit sont nos agriculteurs après cet été caniculaire? Je pose la question au vice-président du syndicat Jeunes Agriculteurs à 6h40 sur RMC. Ne bougez pas, on revient tout de suite sur RMC dans le Réveil Martin.
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2: La météo de ce samedi 29 août, Peggy Broche. Bon, oui, ça va être un peu humide aujourd'hui.
3: Oui, et en même temps, on en a besoin. Oui. On a une perturbation qui commence par la Bretagne et qui va gagner au fil des heures le Grand Est. Alors, ce sont surtout ces régions au nord, hein, qui sont concernées. Un peu plus au sud, on a un ciel souvent nuageux sur les deux tiers sud du pays avec juste quelques gouttes. Dans cette perturbation, pas mal de vent, des rafales entre 50 et 60 km/h, jusqu'à 80 voire 100 km/h sur les bords de Manche. Et sur un tiers sud du pays, entre le sud de l'Aquitaine, la Méditerranée et les Alpes, ainsi que la Corse, on a un temps sec et ensoleillé. Terminée la vigilance orange canicule en Corse. Les températures, alors elles sont en légère baisse par endroit. On est entre 12 et 18 degrés souvent ce matin. Cet après-midi, les maximales 20 à 26 degrés au nord, 25 à 31 au sud et encore jusqu'à 34 degrés à Nice.
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2: Merci de vous réveiller avec RMC, vous avez fait le bon choix. 6h30, le journal avec Grégoire Morelli. Bonjour Grégoire.
4: Et bonjour Martin, bonjour à toutes et à tous. Un bilan qui s'alourdit, la crue dévastatrice en Chine et au Népal a tué 619 personnes, 2500 personnes sont elles portées disparues, dont 4 Français. Le dernier jour des universités d'été du Parti Socialiste et puis un match nul obtenu sur le fil pour le PSG face à Lille hier soir.
2: 4 Français portés disparus après la crue destructrice au Népal et en Chine.
4: Oui, et la violente coulée de boue a fait au total 619 morts et 2500 disparus, donc au Népal et en Chine, selon un dernier bilan. Angie Wata, vous êtes au Népal, justement, à Bidur, zone sinistrée. Les autorités craignent de nouvelles crues, un scénario catastrophe que redoutent les habitants déjà fortement éprouvés.
5: Oui, je peux vous dire qu'on sent une forte inquiétude ici lorsqu'on croise des habitants qui surveillent la rivière Trisouli. Leurs maisons sont construites seulement à quelques mètres de cette rivière. Le débit est beaucoup plus important que d'habitude et l'eau est encore boueuse ce matin. On vient de passer quelques minutes dans la maison de Sanjay. Son neveu s'est réfugié chez lui car son village, situé un peu plus haut dans la montagne, est actuellement totalement inaccessible. On peut lire la peur, l'angoisse d'une nouvelle crue dans les yeux de tous les Népalais que l'on voit ce matin. Et dans le même temps, vous entendez peut-être derrière moi, on voit parfois des hélicoptères dans le ciel, même s'il pleut, même si la montagne est brumeuse, ils tentent de survoler les zones sinistrées, mais le travail semble extrêmement compliqué ce matin encore au Népal.
4: Angie Wata, au Népal pour RMC et BFM TV.
2: La rentrée, c'est déjà mardi, Grégoire.
4: Peut-être que vous faites partie des parents qui attendent le dernier moment pour acheter les fournitures scolaires, et cette année, les Français dépensent d'ailleurs un peu moins pour la rentrée de leurs enfants. L'association des industriels de la papeterie et du bureau enregistre une baisse de 1,4% du chiffre d'affaires entre fin juin et le 23 août dernier sur le matériel scolaire, comparé donc à l'année dernière. Dans un supermarché à Nanterre, dans les Hauts-de-Seine, Philippine Boulet est allée demander aux parents leurs astuces pour faire des économies à la rentrée.
6: Liste de fournitures en main, Mathilde, mère de trois filles, hésite devant les lots de cailloux.
7: 8,97. Ah, c'est parce que c'est couleur pastel.
6: Alors elle en prend un autre, 70 centimes de différence.
7: Classique, c'est normal.
6: Sa fille a vérifié avant de partir ce qui lui restait de l'année passée.
8: Tout ce qui a une croix, c'est qu'elle est encore à la maison. Pauvre histoire, elle avait déjà encore un cahier de l'année dernière, donc au lieu d'en acheter deux, on n'en achète qu'un seul pour cette année.
6: Pour Jessica, le gros du matériel scolaire a déjà été acheté pendant les vacances.
9: En fait, je fais mes achats en province, alors que j'habite en Île-de-France. C'est à peu près 90 km.
6: Un fils en primaire, un autre au collège, c'est sa technique pour faire des économies.
9: Sur des produits type stylo, etc., ça peut monter facilement 40, 50 centimes sur chaque produit. Donc petit à petit, on s'y retrouve.
6: Lila, elle, ferme les yeux sur les prix. Elle veut juste faire plaisir à ses enfants. Et son aîné qui entre au collège aime le foot.
10: Pour lui, il a choisi le thème la Ligue des Champions, donc je l'ai laissé prendre son agenda la Ligue des Champions, son cartable aussi, ils sont contents, ça les motive pour l'école, ils vont bien commencer l'année et d'avoir surtout des bonnes notes.
6: Un investissement qui se ressentira, elle l'espère, sur les prochains bulletins de ses fils.
2: Alors venez nous dire, vous, comment vous gérez la rentrée scolaire, comment vous gérez les fournitures scolaires, l'achat de fournitures scolaires. Est-ce que vous emmenez les enfants ou non au magasin? Parce que c'est peut-être aussi comme ça qu'on dépense beaucoup. Si on emmène les enfants, ne pas les emmener, c'est peut-être faire des économies. Comment ça se passe pour vous? Comment vous gérez votre budget pour le mois de septembre, qui est un peu le mois de toutes les dépenses? Est-ce que ça vous fait peur? Dans quel état d'esprit vous êtes en cette rentrée quand vous regardez votre budget? Vous nous appelez, vous témoignez ce matin, on vous attend au 3216 et je lirai aussi tous vos messages sur le WhatsApp RMC 0612 424 424. 6h33, Grégoire. Dernier jour de rentrée pour les socialistes à Blois, dans le Loir-et-Cher.
4: Et durant cette traditionnelle université d'été, il a été largement question de la primaire qui se tiendra en octobre. Toute la journée d'hier et encore aujourd'hui certainement, les candidats déclarés ou potentiels à la course à l'Élysée vont arpenter les allées. Mais il a aussi été question du budget. Olivier Faure, le premier secrétaire du PS, a dit se préparer à censurer le gouvernement lors de l'examen de ce budget. Mais l'ancien président socialiste François Hollande a pour sa part montrer quelques réserves.
11: On ne peut pas dire mécaniquement que le Parti Socialiste va censurer. Le Parti Socialiste décidera. Nous sommes à la veille d'une élection présidentielle. Il y a une situation financière du pays qui est grave. Il y a un gouvernement qui n'a pas de majorité. Est-ce qu'il faut qu'il y ait un budget ou qu'il n'y ait pas de budget? Il sera mauvais, le budget. Ce n'est pas le budget que moi j'aurais préparé ou que d'autres auraient préparé. Mais il faut qu'il y ait une discussion, une négociation et de voir si il peut y avoir des compromis possibles.
2: Le football, la Ligue 1, le PSG obtient une nouvelle fois le match nul à l'arraché hier soir.
4: Les Parisiens menaient 2-0, on s'est réussi à remonter au score grâce à un but de Vitinha et de Marquinhos, le capitaine justement qui se dit satisfait tout en restant lucide après la rencontre.
12: Le point positif, c'est toujours la mentalité d'aller chercher le résultat qu'on a mené. Ça, c'est une très bonne chose pour la suite et pour la saison. Dans les matchs difficiles, dans les moments difficiles, on s'arrache, on se donne la main pour l'autre. Il y a des rentrants qui ramènent un peu plus d'énergie. Et on arrive à marquer des buts, mais aussi montre qu'on n'est pas dans notre 100%.
4: Et au programme de la Ligue 1 ce soir, Strasbourg-Lens à 17h15, puis à 20h45, multiplex avec 4 matchs, Auxerre-Angers, Brest-Toulouse, Lyon-Le Havre et enfin Lorient-3. Toutes ces rencontres sont à suivre sur RMC, bien sûr. En Ligue 2, pour la quatrième journée, le FC Nantes se déplace à Guingamp ce soir à 20h. Après 3 défaites consécutives, le coach Michel Derzakarian a été remplacé par Grégory Poirier lundi. Mais Pierre-Yves Leroux, des rumeurs de vente du club circulent également.
13: C'est une ritournelle habituelle depuis l'arrivée de Valdemar Quitta à la tête du FC Nantes il y a 20 ans, mais cette fois, et après la descente en Ligue 2, il semble que le président du club ait un peu plus envie de vendre. Si le nom de David Beckham est apparu parmi les potentielles offres présentées par le journal Ouest France, il faut oublier cette piste. Deux fonds britanniques seraient en revanche bel et bien intéressés pour s'offrir l'octuple champion de France. Dans l'entourage du président Valdemar Quitta, si on ne nie pas des marques d'intérêt, des contacts et des discussions aujourd'hui comme par le passé, il n'existe actuellement rien de concret. Prudence donc, mais le président a souvent rappelé aussi que lors de la vente de sa société, personne n'était au courant, même le personnel.
4: Et puis en basket, l'AS Monaco au bord du gouffre. Le comité national olympique et sportif français a confirmé hier la décision d'exclure le club de la principauté des deux divisions professionnelles du championnat de France. L'avenir s'assombrit pour les monégasques, Maxime Tilliet.
14: À moins d'un mois de la reprise de la Betclic Elite, l'AS Monaco ne sait toujours pas dans quel championnat elle va évoluer. En chute libre depuis plusieurs mois à cause de soucis financiers, le plan de reprise jusqu'alors présenté ne convainc pas les instances. La Roca Team n'abdique pas et demande en urgence un réexamen de sa situation. Dans un communiqué, le club assure avoir un nouvel investisseur qui s'engage à investir 10 millions d'euros pour la saison à venir. La SM finaliste de l'Euroleague il y a un an a saisi le bureau fédéral de la FFBB pour éviter de disparaître être du basket professionnel. En cas de nouvel échec, un ultime recours est possible auprès du tribunal arbitral du sport.
4: Allez Martin, je te propose de terminer ce journal au festival Rock en Seine. Ah, il y avait une belle programmation hier soir.
2: Oh,
4: sympa, ça fait toujours plaisir ça.
2: Pour le réveil, c'est bien, ça
4: l'entend. House, Franz Ferdinand, j'imagine que tu l'avais sans problème. Oui. Les Écossais, habitués des lieux, ils se sont déjà produits plusieurs fois à Rock en Seine. Et Rock en Seine, ça se poursuit d'ailleurs jusqu'à dimanche soir, avec pour clore le festival, The Cure, c'est pas mal aussi.
2: C'est pas mal non plus, ouais. The Cure, c'est du lourd pour le festival de région parisienne. Je sais pas si vous êtes allé faire un tour, peut-être à Rock en Seine, tiens, rappelez-nous. Venez nous dire si vous étiez au concert de Franz Ferdinand hier soir, là, venez nous dire comment ça s'est passé, comment vous avez vécu ça. J'imagine que le réveil est peut-être un petit peu dur si vous étiez à Franz Ferdinand ce soir et que vous êtes levé là. Mais pourquoi pas, appelez-nous, venez nous dire comment ça s'est passé au 32-16. Merci beaucoup Grégoire, on te retrouve à 7h30 dans Analyse Matin pour un nouveau journal. 6h38 sur RMC.
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2: Sur quelle équipe miser, sur quel buteur parier? Bonjour Christophe Payet.
15: Bonjour Martin, bonjour à tous.
2: En forme Christophe?
15: Oui, très bien.
2: Bon, la nouvelle saison de Ligue 1 a déjà repris. On va avoir encore besoin de toi hein, cette saison pour essayer de gagner un peu d'argent. Tu nous guides aujourd'hui pour le match de cet après-midi, 17h15. Ce n'est que la deuxième journée, mais c'est déjà un match des extrêmes entre Strasbourg, dernier après une lourde défaite à Marseille la semaine dernière, et Lens, deuxième du classement. Bon Christophe, Lens va gagner. Ils ont battu Paris lors du Trophée des Champions. Ils ont battu Auxerre samedi dernier. Ils vont enchaîner une troisième victoire de suite, non?
15: Bah écoute, je vois un scénario qui correspond à ce que tu viens de me dire. D'ailleurs, ils sont favoris, hein, les Lensois du côté de Strasbourg. Bah, cette équipe de Lens a déjà prouvé qu'elle était prête avec ses deux victoires. Et je pense qu'il va y avoir troisième victoire consécutive. En plus, généralement, Lens ne perd pas à Strasbourg. Hein, depuis le retour des Alsaciens en Ligue 1, il y a eu une seule défaite lensoise. Donc, je partirai sur une victoire de Lens. Ça, c'est coté à 2. Le nul est à 3,40, la victoire de Strasbourg à 3,45. Et j'ajouterai le but de Thauvin. On passe à 3,50, c'est une jolie cote.
2: Il est déjà décisif à plusieurs reprises, Florian. Exactement. Thauvin. On suivra ça, évidemment, tout à l'heure sur RMC, 17h15. Strasbourg-Marseille, donc, à suivre sur RMC. Merci beaucoup, Christophe.
15: Salut à tous.
2: Christophe Payet, qu'on retrouvera évidemment tous les week-ends pour les paris RMC dans le Réveil Martin. 6h39 sur RMC.
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2: 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Dans un instant, sur RMC, on va mesurer l'ampleur des dégâts causés dans nos champs par la sécheresse. L'agriculture française traverse une crise d'une gravité exceptionnelle, disait hier la ministre de l'Agriculture. Comment ça se traduit dans les exploitations? Qu'est-ce que les agriculteurs espèrent comme aide du gouvernement? Je pose la question au vice-président des jeunes agriculteurs dans une minute sur RMC. Restez avec nous.
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3: 6h42 sur RMC. 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
1: Bonjour la France.
3: 30 à 35 000 exploitations agricoles ont un besoin urgent d'une aide forte. Le ministère de l'Agriculture a commencé à chiffrer hier les conséquences de la sécheresse pour les agriculteurs. Bonjour Jordi Bonchaud.
4: Bonjour.
3: Vous êtes le vice-président du syndicat Jeunes Agriculteurs. Vous-même agriculteur, évidemment, en Pays de la Loire, en polyculture élevage. Si je résume, vous avez des bêtes et des céréales. En gros, je me trompe pas, c'est ça?
4: C'est exactement ça.
3: Vous êtes donc un exemple parfait des difficultés que peuvent rencontrer les agriculteurs. Qu'est-ce que la sécheresse qu'on connaît là depuis plusieurs mois maintenant change pour vous en tant qu'agriculteur dans votre quotidien?
4: Ah bah, elle a changé plein de choses. Premièrement, il a fallu qu'on s'adapte de manière très rapide à ces pics de température qui ont provoqué forcément des stress sur les cultures, mais pas que, ça a provoqué aussi du stress et de la surmortalité sur nos animaux, avec forcément des dégâts en cascade. Et puis, à côté de ça, il y a eu forcément, je pense qu'on a tous vu, les dégâts sur l'environnement avec les feux, etc. Mais surtout, derrière, ce sont aujourd'hui des gros manques de trésorerie parce que les rendements en céréales ont été catastrophiques et aussi des manques de fourrage, donc avec de gros questionnements sur comment est-ce qu'on va pouvoir nourrir nos animaux cet hiver.
3: Ouais, c'est ça, c'est la question que j'allais vous poser, c'est est-ce que ça peut tenir dans la situation actuelle économiquement et psychologiquement aussi pour les agriculteurs?
4: Eh ben, en effet, aujourd'hui on est encore dans une phase de questionnement parce que on vit quelque chose, enfin pour ma génération, qui est inédit. Ça va être comment est-ce qu'on va pouvoir arriver à passer le cap en termes de trésorerie, parce qu'il va y avoir des charges qu'on n'avait pas l'habitude, hein, sur de l'achat de fourrage, sur de la réimplantation de prairies naturelles qui aujourd'hui sont mortes liées à la canicule. Et puis derrière, ça va être aussi sur comment est-ce qu'on peut adapter nos modèles agricoles pour des modèles plus résilients à ces phénomènes-là, parce qu'on le sait que de toute façon, on risque d'en vivre d'autres dans les années qui viennent.
3: Je refais, hein, les prévisions de production annoncées par le ministère de l'Agriculture hier, elles sont en baisse pour quasiment toutes les filières. Hein. 34% de moins de production pour le maïs, jusqu'à moins 50% pour certains légumes. Est-ce que d'ores et déjà, vous avez des remontées d'agriculteurs, de jeunes agriculteurs, qui jettent l'éponge ou qui se disent « en fait, moi, je vais pas passer l'hiver à cause de ce qu'on a vécu cet été ?»
4: Alors, pour le moment, c'est un peu trop tôt pour le dire. En effet, nous, en tout cas, les jeunes agriculteurs, on a fait un gros travail cet été, et c'est notre rôle en tant que syndicat, hein, d'être aux côtés de nos adhérents et de l'ensemble des agriculteurs de France pour prendre la température, voir quelles sont leurs difficultés. Je rappelle aussi que la ferme France est riche de sa diversité et donc les territoires sont complètement différents, donc les problématiques étaient de fait également différentes. Donc c'est pour ça qu'on a essayé de capitaliser un peu sur toutes ces problématiques pour en faire une synthèse, pour présenter tout ça aux autorités compétentes. Et puis surtout, nous, ce que l'on dit, jeune agriculteur, c'est que on a choisi ce métier-là, on l'a choisi parce que c'est un métier passion, parce qu'on a envie d'en vivre économiquement et qu'on est conscient qu'on doit s'adapter à notre environnement. Le réchauffement climatique, ça fait longtemps qu'on dit qu'il n'est pas face à nous, mais on est complètement à l'intérieur. Donc ce que l'on dit, nous, c'est qu'on a besoin d'un soutien massif pour adapter nos entreprises durablement à produire et produire malgré les changements climatiques qui sont face à nous.
3: Alors justement, ce soutien, le gouvernement doit en dévoiler les contours en milieu de semaine prochaine avec un plan d'aide massif. La ministre a promis hier des aides financières et des allègements réglementaires. Qu'est-ce que vous en attendez, vous, de ce plan? Et puis surtout, enfin, ça fait plusieurs années maintenant que les agriculteurs ont des demandes au gouvernement qui sont plus ou moins suivies des faits. Est-ce que cette fois, vous avez de l'espoir finalement sur ce plan, où vous dites que quoi qu'il arrive, ce sera insuffisant?
4: On va attendre les annonces avant de se prononcer. En tout cas, une chose est sûre, c'est que encore plus que de l'espoir, je veux dire, ce soutien, il va être vital. Il est vital pour l'ensemble des exploitations agricoles. L'ensemble des trésoreries aujourd'hui sont complètement à zéro. On a vraiment besoin d'un coup de pouce pour continuer à exercer notre métier, à acheter, comme je vous l'ai dit, du fourrage pour espérer nourrir nos animaux cet hiver, à de la trésorerie pour réensemencer nos cultures, parce que aujourd'hui, on est dans une impasse totale. On a eu quelque chose qui, d'un point de vue forcément économique et dramatique, mais aussi d'un point de vue humain, parce qu'on a des agriculteurs qui sont aussi épuisés. On a passé notre été à se sentir un peu impuissant face à ces phénomènes. Et donc, je peux vous dire que psychologiquement, c'est très dur.
3: Oui, c'est ça, parce que alors, quand je posais la question tout à l'heure de collègues, de confrères qui voulaient jeter l'éponge, évidemment, économiquement, parce que, bah, on vous l'avait dit, il y a des dépenses supplémentaires, mais psychologiquement aussi, tout ça à vivre, vous l'avez dit, c'est un métier passion, on veut en vivre, etc. Mais il y a un moment donné où, psychologiquement, on doit atteindre aussi certaines limites quand on voit tout ce qui se passe et les difficultés que vous rencontrez.
4: Complètement. Enfin, je peux entendre des agriculteurs qui pensent à jeter l'éponge, comme vous le dites. Ce qu'il faudrait pas, c'est qu'on arrive à des drames. Hein. Moi, sur mon département également, il y a quelques jours, on a pu voir encore une fois des agriculteurs qui en arrivent au cas extrême. Nous, ce que l'on dit, c'est qu'aujourd'hui, il n'y a pas de honte à exprimer une difficulté. C'est toute la ferme France qui est en difficulté aujourd'hui. On est structuré, en tout cas nous les jeunes agriculteurs, on est structuré pour être à l'écoute de tous nos confrères. Et aujourd'hui, c'est ce que l'on dit. On a on a rédigé un livre blanc sécheresse qui est donné à la ministre. On espère qu'elle s'en appuie pour trouver des solutions, et des solutions qui seront, je l'espère, satisfaisantes pour l'ensemble des agriculteurs de France.
3: Et la ministre qui dévoilera donc ces solutions, ce plan d'accompagnement face à la sécheresse, d'accompagnement aux exploitations agricoles, qui dévoilera ça donc en milieu de semaine prochaine. Merci beaucoup, Jordi Bonchaud, d'avoir été avec nous ce matin, vice-président du syndicat Jeunes Agriculteurs. On surveillera évidemment ce que propose le gouvernement, et puis à l'occasion peut-être qu'on vous rappellera pour savoir un peu ce que vous en pensez. 6h48 sur RMC. Dans un peu plus de 10 minutes maintenant, c'est le retour d'Anaïs Matin. Anaïs Cassagna qui prend le micro à partir de 7h. D'ici là, on continue de débattre au 32-16. On va parler du chauffage. Tiens, je vois Stéphane dans un instant. On parle des charges de la rentrée. Le chauffage en fait partie. On parlait tout à l'heure du remplissage des cuves de fioul. Je vois Stéphane qui nous appelle depuis le Val d'Oise au 32-16. Il est chauffagiste. Il va nous dire comment ça se passe au niveau du chauffage. Est-ce que c'est le moment de remplir sa cuve de fioul ou non? On en parle avec lui dans un instant. Et puis on va jouer ensemble au blind text. Et oui, le blind text de retour pour une saison 2. On joue ensemble dans moins d'une minute sur RMC. À tout de suite.
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3: 6h49 sur RMC, très bon réveil à tous, bon samedi, on est le 29 août, c'est bientôt la rentrée, peut-être aussi le début pour vous, qu'on commence à penser à la suite, à l'hiver qui arrive, au chauffage, il faut remplir la cuve de fioul, peut-être si vous vous chauffez au fioul. Est-ce qu'on se chauffe encore au fioul? Tiens, je vais poser la question à Stéphane qui nous appelle depuis Méry-sur-Oise dans le Val d'Oise. Bonjour Stéphane.
5: Bonjour Martin.
3: Comment ça va ce matin Stéphane?
5: Impeccable.
3: Au boulot ou on est off le samedi?
5: On est off le samedi maintenant.
3: Bon, je le disais, vous êtes chauffagiste. On parlait tout à l'heure avec le patron d'une entreprise de livraison de fioul de ces remplissages de cuves qui doivent potentiellement se faire là pour l'hiver. Vous, qu'est-ce que vous voyez dans votre département, chez vos clients? Est-ce qu'il y a encore beaucoup de personnes qui se chauffent au fioul? Et surtout, est-ce qu'elles remplissent leurs cuves actuellement là? Quand on voit les prix.
5: En région parisienne, le chauffage au fioul s'est écroulé depuis des années. Hein, les gens ont basculé. Il y a une quinzaine d'années, ils ont commencé à basculer au gaz. Mmh. Et puis, depuis 4-5 ans, à la pompe à chaleur, sur réseau. Et puis là, cette année, le marché qui explose, là, c'est la folie. C'est la clim réversible. Ouais. Là, les collègues et nous, c'est une explosion.
3: Qui font clim l'été et pompe à chaleur l'hiver.
5: Oui, c'est ça. En partie, hein, parce que bon, ça marche bien pour l'été, l'hiver. Il y a quand même un petit peu de limite. Ouais. Mais là, c'est la folie. Hein. Moi, ça fait 43 ans que je travaille dans le chauffage. J'ai connu les années 2000 où c'était pour moi, petite entreprise, on vendait 2 chaudières fioul par semaine. Là, si on voulait, c'était 3 clims par semaine, si on veut. Ouais. Et donc le fioul, le monsieur, je comprends. Moi, mon grand-père et mon père vendaient du fioul. J'ai vendu du fioul pendant 30 ans, hein, donc tous les jours. Je vends plus de fioul depuis des années. Et quand j'entends le prix du fioul et du gaz, hein, parce que faut parler du gaz aussi, hein, ne jamais
3: oublier. Ouais, ça pèse, ça pèse fort prix, sur hein. le budget. Hein, c'est vrai que ça,
5: oui,
3: ça coûte.
5: Pour
3: le fioul, on est 40% de plus qu'il y a un an.
5: Ouais, c'est ça. Ouais, le gaz aussi. Les gens, ils le voient pas trop parce que ils le payent par mois. Mais quand on fait quand on met 1000 litres, ça fait très mal. Le monsieur, je comprends. Et là, aujourd'hui, le marché. Alors, quoi faire? Hein? Oui, entre l'entreprise et le client, l'air est gratuit.
3: Ouais,
5: l'électricité est française.
3: Ouais, ben,
5: non mais
3: il faut y penser. Et c'est vrai que je pense qu'il y a pas mal de
5: l'électricité est française. J'arrête pas de le dire parce qu'on parle de Trump là. Trump, il se lève. Il prend 10 dollars ou il va se coucher, il en perd 20. L'électricité, elle est française. On apprécie pas. Mais voilà, quoi.
3: Ouais, non, mais c'est les bons conseils de Stéphane ce matin sur RMC dans le Réveil Martin. Merci beaucoup, Stéphane, de nous avoir appelé ce matin. Tiens, j'ai le message de Jean-Pierre qui, lui, a décidé de mettre un poêle à granulés très confortable, très économique. Ça lui permet de faire des économies. Donc, à Jean-Pierre qui nous écrit sur le WhatsApp RMC 0612 424 424. 6h52. On garde les bonnes habitudes cette année dans le Réveil Martin et dans Anaïs ce matin. On continue de jouer au blind texte. Je vous rappelle le principe, même si vous le connaissez évidemment par cœur, c'est le même que la saison dernière. On vous passe un extrait d'une chanson très connue et les paroles sont interprétées par un comédien et le style n'a rien à voir avec la musique originale. Votre mission, c'est de retrouver le tube en question. Écoutez.
6: Quand il me prend dans ses bras, là, quand il me parle tout bas, il me dit des mots d'amour, des mots de tous les jours, et ben ça me fait quelque chose. 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Moi pour lui dans la vie. Et il me l'a dit, il l'a juré pour la vie. Et dès que je l'aperçois, alors je sens en moi mon cœur qui bat.
3: Vous l'avez peut-être trouvé, le titre qui se trouve derrière ce blind text. Si c'est le cas, vous prenez votre téléphone et vous vous inscrivez pour jouer avec nous. Vous envoyez texte par SMS au 732-16. 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Parce que oui, ça y est, c'est la rentrée aussi pour Anaïs Matin, Anaïs Castagna qui arrive dans moins d'une minute sur RMC, toute bronzée, en pleine forme, évidemment, pour continuer de vous informer, de vous réveiller, tout ça dans la bonne humeur. Elle arrive tout de suite, Anaïs.
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11: Bonjour à tous, vous écoutez Anaïs Matin. Je suis ravie de vous retrouver. Vive la rentrée et vive Martin Bourdin qui va donc m'accompagner tous les samedis et les dimanches matins après la super émission Réveil Martin. Avec un nom pareil, t'as pas intérêt à le rater le réveil.
3: Non, bah oui, non, je pense que je vais me faire enguirlander deux fois plus si jamais je rate le réveil.
11: Ça va, ça s'est bien passé ce matin?
3: Très bien, ravi de réveiller tout le monde sur RMC là le matin et puis ravi de te passer la main ensuite.

0: forcément de plus de reconnaissance et qui ont tout un tas de demandes, comme la défiscalisation de la pension alimentaire, des aides aussi pour un accès plus facile au logement. On sera avec Olivia Barraud, présidente de l'association Moi et mes enfants, dans un peu plus d'une demi-heure. Et j'attends vos témoignages là aussi au 32-16. Si vous êtes seul à assumer la charge des enfants, venez nous en parler. Et puis évidemment, moi ce que je veux savoir, c'est comment se sont passées vos vacances. Venez nous raconter au 32-16 avec Martin. D'ailleurs, au moment où on se parle, certains sont peut-être sur la route du retour. Bonjour Lucas Pierre.
1: Bonjour Narice, bonjour à tous.
0: On va faire le point sur leurs conditions de circulation. Est-ce que ça roule en ce moment?
1: Eh bien c'est plutôt calme hein, pour l'instant, pour cette nouvelle journée de retour de vacances. C'est orange au niveau national. Vous serez nombreux ce samedi à prendre la direction de la côte atlantique, du sud-ouest ou encore du quart sud-est. Des congestions sont aussi attendues d'ici la fin de matinée. En Ile-de-France, c'est surtout sur l'A10 qu'on attend des difficultés, notamment entre Genvry et Vissou, puis plus tard sur l'A6 entre Corbeil et Vissou. Attention aussi si vous prévoyez de partir un petit peu plus tard, le trafic devrait fortement se densifier d'ici le milieu d'après-midi pour rester très difficile jusqu'en fin de soirée.
0: Merci beaucoup Lucas, on fera le point évidemment tout au long de la matinée avec toi. Peggy Broche, bonjour.
2: Bonjour Anaïs.
0: Je suis ravie de te retrouver.
2: Et bah pareil,
0: ça s'est bien passé.
2: Oui. Elle est tellement bronzée.
0: Ah ouais, c'est vrai.
2: C'est t'es rentrée hier, c'est on est d'accord.
0: Ouais, c'est scandaleux. Non, même pas, j'ai eu un petit sas de décompression.
2: Ah ouais, mais
0: bon, ah ouais, je suis encore
2: bronzage, n'est pas ouais. Parti hein.
0: Vous êtes... Oh, t'es pas jalouse.
2: Bah, un peu quand même.
0: Est-ce qu'il va rester mon bronzage?
2: Non, c'est-à-dire que ça dépend combien de temps ça tient chez toi.
3: Hein. Parce a priori, la pluie ne l'efface pas, le bronzage, quand même. Ça reste.
0: Non, c'est long.
2: Bah, parce qu'en fait, le soleil, pour aujourd'hui, c'est dans le sud. On a une perturbation
0: qui arrive.
2: Mais non, mais en même temps, on a besoin, avec l'été qu'on a
0: c'est
2: eu,
0: vrai,
2: franchement, on a besoin de pluie.
0: Et j'ai besoin de vous, surtout.
2: Et la pluie arrive, enfin, j'ai envie de vous dire. Et là, il pleut sur la Bretagne. Et cette perturbation, elle va surtout concerner les régions du nord. Entre la Bretagne et le Grand Est. Alors, au fil des heures, hein, cette perturbation va se décaler d'ouest en est avec des pluies modérées pour ce matin. Elles seront un peu plus faibles cet après-midi. Quoi qu'il en soit, on va garder un temps gris sur les deux tiers nord du pays. Alors, sauf ce matin sur les frontières de l'Est, on a encore du soleil. Ça ne va pas durer parce que les nuages vont arriver. Donc, sous cette perturbation, on a pas mal de vent, des rafales entre 50 et 60 km/h dans les terres, jusqu'à 80, voire 100 km/h sur les bords de Manche, avec des orages attendus sur le Nord-Pas-de-Calais, ça ce sera en soirée. Donc je vous l'ai dit, nuages sur les deux tiers nord du pays. Dans le sud, on a du soleil entre le sud de l'Aquitaine, la Méditerranée et les Alpes, ainsi qu'en Corse. En Corse, où on a pas mal de vent, des rafales jusqu'à 70 km/h, notamment cet après-midi sur le Cap Corse. Et notez que la Corse est sortie de la vigilance orange canicule, enfin. Côté température, on est souvent entre 12 et 18 degrés ce matin, jusqu'à 20 près de la Méditerranée. Cet après-midi, 20 degrés à Cherbourg, 21 à Brest, 22 à Paris, ainsi qu'à Reims, 23 degrés du côté de La Rochelle et de Nancy, 24 à Rennes et Dijon, 25 degrés à Besançon, comme du côté de Limoges, 26 à Strasbourg et Clermont-Ferrand, 27 à Bordeaux et Biarritz, 29 degrés à Grenoble, ainsi qu'à Montélimar, 30 à Montpellier, Perpignan et Toulouse, 31 à Agen, Marseille et Nîmes, 32 à Bastia et encore jusqu'à 34 degrés cet après-midi à Nice.
0: Merci Peggy. 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
0: Et votre journal est présenté par Victor Porcher. Bonjour Victor.
5: Bonjour Anaïs et bonjour à tous. 4 Français désormais officiellement portés disparus au Népal. RMC a pu joindre un proche de l'une de ces victimes des crues. Il craint de ne pas la revoir en vie. 500 millions d'euros au total, le premier bilan colossal des dédommagements pris en charge par les assureurs après un été d'incendie qui n'est pas totalement terminé. Et puis ils iront où elle ira, et ils l'ont montré hier. Foule de fans pour accueillir Céline Dion à son arrivée à Paris avant sa série de concerts.
0: Le bilan des crues au Népal s'alourdit encore ce matin.
5: 616 morts auxquels il faut ajouter les 7 décès du côté tibétain de la frontière. Près de 2500 personnes sont portées disparues avec cette confirmation hier. 4 Français se trouvent parmi elles. Un homme, 3 femmes, dont Katerina Doussenko, 38 ans, qui faisait un trek dans la région. Témoignage RMC ce matin du père Patrick Desbois, un religieux fondateur d'une association pour laquelle cette franco-ukrainienne a travaillé pendant 10 ans.
6: Ils ont téléphoné au guide, parce que c'est une agence, elle est partie avec une agence. Ils ont téléphoné au guide qui guidait le groupe sur place, qui ne répond pas non plus. Tout le groupe ne répond plus. C'était son dernier jour, elle passait la frontière quand c'est arrivé. Il fait passer

0: du Tibet au Népal. Elle peut être vivante, mais il y a 99% de chances, malheureusement, que non. Elle était blonde, elle était toujours joyeuse. C'est une jeune femme très engagée, puis qui a découvert le bouddhisme. Et donc, elle était à Paris, elle avait travaillé dans une boulangerie pour se faire un peu d'argent, pour se payer ce voyage. On ne s'attend pas, surtout qu'elle vienne d'un pays où il y a la guerre. Une de ses amies m'a dit qu'elle a fui l'Ukraine pour mourir au Népal. Donc c'est vrai que c'est presque incroyable qu'elle soit partie là-bas pour être morte dans la boue, quoi.
1: Témoignage RMC recueilli par Julie Brault. Après les incendies de l'été, les assureurs font les comptes. 500 millions d'euros. C'est une première estimation publiée hier des dommages assurés de ces feux. Le syndicat France Assureur dénombre environ 25 000 sinistrés déclarés jusqu'à la mi-août. Et le directeur d'Assureland, Olivier Moustakakis, prévient, ce sera la double peine car cela aura un impact sur les futurs contrats.
2: 500 millions d'euros, c'est clairement un choc régional majeur. Il y a des fortes disparités d'une région à l'autre. Et on voit bien que la Nouvelle-Aquitaine augmente année après année et de façon très forte. Au niveau national, global, une augmentation de 13% de nos tarifs en assurance habitation. La région Nouvelle-Aquitaine a pris une augmentation de plus de 20%. Donc ça va creuser encore plus les disparités par région. Alors pas simplement parce qu'il y a eu des incendies, mais des orages de grêle de plus en plus fréquents qui ont des impacts aussi qui sont très importants et ça ne va pas s'arrêter.
1: Olivier Moustakakis, le directeur général d'Assureland, les pompiers sur le pont et en colère. Ils ont déposé hier un préavis de grève entre le 8 septembre et le 20 octobre prochain. Ils réclament plus de moyens humains et matériels à l'État. Chez les socialistes, c'était la rentrée hier, premier jour d'un week-end durant lequel la primaire du PS est sur toutes les lèvres. Le patron du parti, Olivier Faure, pourrait officialiser sa candidature aujourd'hui dans un discours. François Hollande, lui, refuse toujours d'y prendre part. Autre université d'été hier d'un tout autre type, celle de la monoparentalité, des mères isolées qui se réunissaient pour en appeler à l'État. Une famille sur quatre est monoparentale et elles ont plus de quatre fois plus de chances d'être exposées à la précarité. Alors les associations ont mis sur pied une liste de mesures, Léonie Guilbeault.
3: Oui, les familles monoparentales demandent que le régime des pensions alimentaires évolue, rendre automatique leur versement avec une revalorisation tous les deux ans tenant compte des besoins de l'enfant apparaît comme une priorité pour les parents isolés. Autre demande pressante, que les pensions alimentaires ne soient plus imposables pour le parent qui les perçoit, alors qu'aujourd'hui elles sont déductibles des revenus seulement pour le parent qui les verse. La création d'un statut particulier de famille monoparentale a également été suggérée, susceptible d'ouvrir des droits spécifiques comme l'accès à certaines aides ou davantage de jours d'absence pour enfants malades, le développement de solutions de garde plus souples, accessibles financièrement et sans conditions de ressources serait également un moyen d'alléger la charge mentale des parents isolés.
4: Vous faites partie de ces familles monoparentales qui sont beaucoup plus nombreuses qu'on le croit, hein, n'est-ce pas, Martin? Je le disais tout à l'heure, une famille sur quatre, c'est quand même énorme. Vous venez témoigner évidemment au 32-16. Dites-nous ce que vous vivez au quotidien. On vous attend et on sera avec Olivia Barraud, présidente de l'association Moi et mes enfants, à 7h40 sur RMC.
1: Il est 7h04. Le jeune Thomas a-t-il été tué sur fond de racisme anti-blanc? Le procès du meurtre de ce jeune homme à Crépol sera bientôt ordonné et c'est bien cette circonstance aggravante retenue par les juges d'instruction qui fait débat. Les avocats des 14 suspects et le parquet contestent. Pierre Bazin, vous avez pu accéder aux dernières auditions des mises en examen réentendues par la justice en juillet. Ils se défendent tous de la même manière.
5: Oui, face au juge, tous les jeunes hommes mis en cause ont martelé le même message. Il n'y a pas de racisme derrière la mort de Thomas Perrotto. On est français et on est blanc, s'agace l'un des mis en examen face à des questions qu'il estime absurdes. Pourquoi on serait raciste envers notre couleur de peau, notre pays? Vous êtes raciste de la France, vous? Demande-t-il à la juge d'instruction. Et tous ou presque répètent à tour de rôle qu'ils sont français. Je suis fier d'être né en France, insiste l'un d'eux. Sur question de son avocat, un autre en vient à préciser qu'il est de culture française et qu'il fêtait Noël. Les juges d'instruction insiste et pointe des propos racistes rapportés par des témoins, des messages à Snapchat ou des vocaux dans lesquels l'un d'eux explique avoir charclé un Français. Rien de tout cela n'est vrai. La France, je l'ai même supporté à la Coupe du Monde face au Maroc, conclut l'un des suspects pour prouver que derrière la rixe mortelle, il n'y a jamais eu de haine anti-blanc.
1: Pierre Bazin du service police-justice de RMC.
4: Les médecins veulent en finir avec les avis Google.
1: C'est en tout cas ce que réclame un syndicat dans un communiqué hier. Qualité de la consultation, accueil, durée d'attente, tout est soumis à ces commentaires en ligne, mais ce syndicat veut qu'il soit supprimé. Écoutez son président Jérôme Marty.
6: Les médecins ne sont pas une profession du commerce ni de l'artisanat. Ils n'ont rien rien à vendre et ils ne peuvent pas être notés comme les professions dont je viens de parler. Ça, c'est la première raison. La deuxième raison, c'est qu'ils ne peuvent pas répondre publiquement à un avis rendu public parce que sinon, ils enfreignent le secret médical, le secret professionnel. Il faut qu'on arrive à trouver une solution. On n'est pas contre les avis. Les avis, c'est extrêmement bénéfique pour la qualité du soin. Ce que l'on veut, c'est que cela se passe comme dans les hôpitaux où il existe ce qu'on appelle les fiches de satisfaction qui est étudiée en interne de façon individuelle ou en équipe et on peut faire participer le patient ensuite à ce retour sur expérience pour faire avancer le soin. Ça, c'est bénéfique.
1: Jérôme Marty, le président de l'Union française pour une médecine libre.
4: Ça te choque, toi, les avis Google, Martin ? Tu t'y fies ? Tu regardes ?
7: Ouais, mais peut-être un peu trop, justement. C'est vrai qu'on regarde pour tout. Moi, je voyais la dernière fois, même des écoles, des crèches sont notées sur Google, on donne des avis, etc. Je regarde beaucoup les avis Google, mais peut-être presque un peu trop. Le bouche-à-oreille peut fonctionner également. C'est vrai que pour les médecins... je comprends ce que dit Jérôme Marty, ça peut être un petit peu problématique. Après, c'est vrai que ça aide quand même. Enfin, au moins, on sait un peu plus où on met les pieds. Et j'ai toujours tendance à dire que si t'as rien à te reprocher, bon, ton avis.
4: Oui, exactement. Bon. Puis il faut regarder ça avec distance. Non, mais je sais pas, vous nous dites si ça vous choque ou pas. 32-16, on vous attend sur ça aussi.
1: Du foot, Lille avec beaucoup de regrets ce matin. Ils étaient, les Lillois, à 5 minutes de faire tomber Paris en Ligue 1 hier soir. 5 minutes durant lesquelles les Parisiens ont remonté 2 buts pour égaliser, notamment grâce à leur capitaine Marquinhos.
8: Le point positif, c'est toujours la mentalité d'aller chercher le résultat qu'on a mené. Ça, c'est une très bonne chose pour la suite et pour la saison. Dans les matchs difficiles, dans les moments difficiles, on s'arrache, on se donne la main pour l'autre. Il y a des rentrants qui ramènent un peu plus d'énergie. Et on arrive à marquer des buts, mais aussi montre qu'on n'est pas dans notre 100%.
1: La suite de la deuxième journée de Ligue 1, ce sera notamment ce multiplex. Le multiplex du samedi, 20h45, à suivre évidemment sur RMC. Et puis vous avez sûrement vu ces images sur les réseaux sociaux de cette cohue hier devant le Palace parisien, le Royal Monceau, pour l'arrivée de la seule, de l'unique Céline Dion. Alors oui, sa série de concerts ne commence que le 12 septembre prochain, mais hors de question de manquer la star pour ses fans.
9: Tellement heureuse et prête pour ses concerts. Elle est tellement forte.
10: Très heureuse qu'elle ait choisi Paris après les Jeux Olympiques et la cérémonie d'ouverture qu'elle a merveilleusement clôturée en 2024.
11: Céline, si tu m'entends, si tu as une petite place ou deux, pense à moi.
4: Et pense à moi aussi. Je me suis ratée, mais alors.
1: Vous savez que l'engouement, il se traduit dans les chiffres. J'ai regardé ce matin Amazon Music, la plateforme de streaming, qui nous donnait ces chiffres. Alors évidemment, les titres francophones de Céline Dion cartonnent, mais pas que les classiques finalement écoutés. Et devinez qui est le sixième titre parmi les plus écoutés sur Amazon Music en France. Mais interprété évidemment
7: dans les JO.
1: Céline Dion, sixième plus écouté depuis l'annonce de la résidence de Céline Dion à Paris. Pas mal.
4: Ouais. J'adore. Céline est à Paris. Je sais pas si vous vous rendez compte. Céline est à Paris. J'aurais dû prendre l'antenne en commençant par cette information. Non.
1: Franchement, ouais. Non, mais
4: je sais pas si quelqu'un a des places. Si quelqu'un est venu la voir à Paris, vous nous appelez.
1: Si quelqu'un peut vous donner des places. Ouais. C'est ça. Comment est-ce que vous
7: êtes prêt à négocier la place?
4: Alors j'ai peut-être pas beaucoup de moyens, mais on en reparle en tout cas. Merci Victor, à tout à l'heure. Ce matin, on parle de Céline Dion évidemment, mais on parle aussi de choses qui fâchent. Après les vacances, toutes les dépenses du mois de septembre, les dernières fournitures scolaires à acheter, la garde-robe de la petite dernière à renouveler, les inscriptions au club de sport. Comment faites-vous pour tenir le coup? Vous êtes peut-être déjà dans le rouge. J'attends vos témoignages évidemment au 32-16. 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
4: 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Allez, à suivre, on va parler de la rentrée scolaire avec Anthony Morel qui a une conception un petit peu spéciale de la rentrée. À l'approche de la rentrée, il veut mettre nos enfants devant des écrans. Bravo Anthony.
12: Je sais, tout le monde dit en ce moment faut absolument arrêter l'écran pour les enfants. Je vais essayer de vous convaincre du contraire. Non, ne pas mettre vos enfants évidemment sur les écrans toute la journée, mais que à toute petite dose et sur certains contenus particuliers, ça peut être un très très bon complément d'apprentissage.
4: À tout à l'heure Anthony, je vous attends évidemment au 32-16 pour parler de la rentrée et puis à suivre les histoires des régions sport. On va notamment parler de Wemby qui s'est entraîné au rugby cet été. À tout de suite.
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4: 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Bon réveil, il est 7h11.
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4: Les histoires des régions avec les correspondants d'RMC Sport. Comme tous les samedis, on ne change pas les bonnes habitudes. Le casting du jour, Julien Landry dans le sud, Pierre-Yves Leroux dans l'ouest. Bonjour les amis.
15: Bonjour Anaïs,
16: bonjour Anaïs,
15: salut à tous.
4: Parce que j'ai quand même quelqu'un à vous présenter, Martin Bourdin, qui m'a rejoint cette année.
7: Salut les gars.
15: Salut Martin.
16: Bienvenue, bon courage hein, surtout.
7: Merci, merci.
4: Julien, alors que la deuxième phase de qualification de la Coupe du Monde de basket 2027 a lieu en ce moment, hein, victoire jeudi de la France contre la Slovénie, prochain match demain après-midi contre la Suède, ce sera évidemment à suivre sur RMC. Je voulais revenir sur la préparation de Wemby qui s'est entraîné cet été avec une équipe de rugby.
15: Exactement, alors il a un peu élargi le spectre des entraînements, il a fait du judo en début d'été et puis il est surtout venu faire du rugby. On sait qu'il en avait parlé à l'intersaison, qu'il voulait essayer le rugby. Philippe Saint-André, le manager de Provence, connaît bien son préparateur physique. Ils ont échangé au début du mois de juillet pour faire venir Wembanyama. Alors évidemment, dans le plus grand secret, personne ne devait savoir que Wembanyama était là. Première mission, Anaïs, lui trouver des crampons. 58 malgré tout,
4: ah oui,
15: c'était pas
4: vrai.
15: Une chose aisée. Mais comme il a un bon sponsor, m'a dit Philippe, ça n'a pas été trop compliqué pour lui trouver des crampons. Et il a passé 4 jours avec l'équipe de Provence où il a fait du rugby. Alors des touches où les joueurs l'ont levé. Philippe Saint-André m'avait dit, il avait prévenu ses talonneurs qu'il fallait pas lancer des pizzas parce que ça allait monter très haut. Vous imaginez, 2m28, Wembanyama levé par des joueurs de 2 mètres, ça monte presque à 5 mètres. Il a fait des plaquages, il a un petit peu fait des passes, mais il était aussi évidemment venu s'entraîner de la salle de muscu, du basket, et c'était surtout censé rester incognito. Sauf que Wembanyama s'est tellement pris au jeu qui s'est pointé le jeudi soir sur le terrain où Provence disputait son premier match amical. Et évidemment, tous les gens, quand ils ont vu Victor Wembanyama au bord de la pelouse, ils se sont dit « qu'est-ce qu'il se passe ?» Et donc, Philippe Saint-André a raconté que Wembanyama était venu hyper abordable, hyper sympa. Il a signé 60 maillots à l'intégralité des staffs, du staff et des joueurs pour cette venue. Mais voilà, il s'est testé au rugby. Philippe Saint-André m'a dit qu'il était impressionné par la dextérité qu'il pouvait avoir et la mobilité pour ses 2m25. Mais voilà, Victor Wembanyama a passé une semaine. Il s'est régalé. Philippe Saint-André s'est régalé aussi. Mais c'est vrai que, alors je sais pas si ça va l'aider pour le basket.
4: Oui, c'est ce que j'allais dire.
15: Il a passé une très bonne semaine du côté de Provence.
4: Sur le papier, je vois pas vraiment pourquoi, mais pour l'esprit peut-être.
7: Mais j'ai l'impression que c'est un peu sa philosophie avec Victor Wembanyama de tester un petit peu les sports. Tu l'as dit, Julien, il a fait du judo. L'année dernière, on se rappelle qu'il avait fait une retraite dans un temple Shaolin en Chine. Il se nourrit un petit peu de tout ça, Victor Wembanyama, et il adore ça. Et c'est vrai que ça doit être marrant. J'aurais bien voulu le voir dans une mêlée quand même, voir un peu comment ça donnait. Il était à l'honneur, ça devait pas faire le malin quand même, Wemby.
15: Alors le problème, c'est que tout est très secret et que tout est très encadré par ses agents, et que Philippe Saint-André m'a dit qu'ils avaient plein de belles photos, plein d'images, mais que tout était envoyé d'abord aux équipes de Victor Wembanyama, et que peut-être en septembre. Et que peut-être en septembre on pourrait voir des images de Victor Wembanyama s'entraîner. Mais c'est vrai que Philippe m'a dit que c'était un autre monde là, l'arrivée de Victor Wembanyama. Très humble, très sympa, mais il y a plein de choses qui sont un petit peu encadrées autour de Wembanyama. C'est vrai que voir touche, moi surtout en touche, j'aimerais le voir à quelle hauteur il a pu monter pour récupérer les ballons.
4: Toi Pierre-Yves, tu nous parles ce matin de foot et de l'équipe de France qui a gagné le mondial cet été. Qu'est-ce que c'est que cette histoire? Tu veux remuer le couteau dans la plaie? C'est moche, tu sais que je suis toujours pas remise.
15: Eh ben, fallait t'intéresser au football gaélique, parce que là, c'est la France qui gagne. C'était le 17 juillet dernier, alors évidemment, c'est passé un petit peu dans le secret, mais il fallait qu'on en parle, parce que quand même, cette équipe de France féminine a été championne du monde. Et alors c'est vrai que c'est un sport un petit peu confidentiel, je vais vous expliquer pourquoi, mais il y a surtout beaucoup de joueuses qui sont et de joueurs hein, d'ailleurs, qui sont plutôt dans l'ouest de la France, en Bretagne. 60% de cette équipe féminine est licenciée dans les clubs de l'ouest, à Nantes, à Rennes ou Vannes. Je rassure Julien, il y a une Toulousaine dans les buts quand même. Il faut quand même quelques gens du Sud. Le football gaélique, vous le savez, c'est le sport numéro un en Irlande, devant le rugby. Ça a été créé à la fin du 19e siècle. Pour vous donner une petite idée, il y avait 82 000 personnes au stade pour la finale du championnat. C'était il y a un mois. C'est vraiment un sport majeur, quoi. Et en France, il est arrivé assez récemment. À Croke Park, exactement. Ouais. C'est arrivé assez récemment, principalement via les Irlandais vivant en France. C'est eux qui ont institué ça. Alors c'est quoi ? C'est un sport qui est entre le foot et le rugby. D'ailleurs, vous avez des poteaux de rugby, mais sous la barre de transformation, il y a un but avec un gardien. On joue à la main et au pied avec un ballon rond un peu plus petit que celui du foot, mais qui est plus lourd. Et si vous passez le ballon entre les poteaux de rugby, vous gagnez un point. Si vous inscrivez un but, ça compte 3 points.
4: Voilà.
15: Il n'y a pas de plaquage, pas de hors-jeu, pas d'en avant, mais tous les 4 pas, vous devez jongler avec le pied ou dribbler à la main. Il n'y a qu'un seul terrain en France avec les dimensions du jeu officiel. Donc c'est pour vous donner une idée aussi du fait que c'est pas encore bien en place, parce que les Irlandais le pratiquent avec un terrain qui fait 150 mètres de long. C'est vraiment immense. Mais regardez les vidéos, c'est très surprenant, c'est très cardio, c'est très technique.
4: Martin Bourdin a l'air intéressé.
7: Mais en fait, ça doit être.
4: C'est pour ceux qui sont pas bons en foot et en rugby.
7: Ouais, il faut avoir
15: les deux en fait.
7: Il faut être bien câblé au niveau du sport parce que gérer 4 pas, faire des jongles, faire une, moi je m'y perds.
15: C'est très très très spécial. Alors le sport gaélique, il y a plusieurs disciplines, et il y a aussi par exemple le handball gaélique. Alors là, c'est un peu proche de la pelote basque à main nue. C'est, vous avez un mur et vous jouez contre ce mur à plusieurs. Et là, il y a ou en simple. Et il y a une Nantaise, la Carole Lenne, qui également est devenue championne du monde en juillet dernier. Donc vous voyez, l'Ouest est à la base. L'Ouest est championne du monde. C'est ça que je voulais surtout mettre en avant, parce que c'est les histoires des régions.
4: J'ai compris. Et dites-nous si vous avez déjà testé ce football gaélique, ça m'intéresse. Je vous attends au 32-16. On vous attend au 32-16 avec Martin. Merci les amis. À la semaine prochaine.
15: Ciao, ciao. Ciao.
4: Salut. Il est 7h18, vous écoutez RMC Anaïs Matin. Ce matin, on fait le point sur l'état de vos finances. Est-ce que la rentrée scolaire vous a plombé? Je vous attends évidemment au 32-16. Et puis j'attends aussi vos messages sur le WhatsApp d'RMC. Momo est avec nous. Bonjour Momo. Depuis Mitrolles.
17: Bonjour à tous.
4: Ça va Momo?
17: Ça va, ça va. Et toi Anaïs, cette rentrée?
4: Ah bah ravi. En plus, vous êtes le premier auditeur que j'entends ce matin. Et c'est un bonheur de vous retrouver, Momo. D'autant que je sais que vous venez carrément la semaine prochaine en plateau.
17: Ah oui, la semaine prochaine, le Marseillais débarque à Paris.
4: Ah, j'adore. Avec Pierre-Yves, votre ami que vous avez donc rencontré grâce à RMC. J'ai hâte de vous avoir. Ce sera donc dimanche, comme tous les premiers dimanches du mois. Bon, on continue, on vous accueille en plateau, sur le plateau d'Anaïs Matin. Momo, vous nous appelez pour parler de la rentrée. Je sais que vous avez des enfants, vous avez 3 enfants, c'est ça?
17: C'est ça, 3 enfants, 2 en maternelle et 1 qui rentre au collège.
4: Ah ouais, donc ça fait quand même un coup, les fournitures scolaires, vous en sortez?
17: Ouais, on s'en sort, après on a un budget, on essaye de mettre tout à l'équilibre et de faire les bonnes affaires. Et on commence dès la fin de l'année scolaire précédente, où on trie, on regarde tout ce qui est encore bon et après on a juste... selon la demande, selon les fournitures.
4: On n'achète pas forcément du neuf. Moi, je me souviens que quand j'étais petite, mes parents, quoi qu'il arrive, et c'était peut-être un peu bête d'ailleurs, je dis pas ça pour taper sur mes parents, pas du tout, mais on achetait tout
7: en
4: nouveau.
7: Tu reprenais neuf, même si t'avais utilisé que 3 pages.
4: Exactement. Là, j'ai l'impression qu'on fait le tri, on reprend tous les crayons de mine qui peuvent toujours fonctionner. Et tant mieux, j'ai envie de dire.
17: Oui, tant mieux. Hein. Ça fait moins de gaspillage et quand les articles sont encore bons, il faut les utiliser. Hein.
4: Et il paraît que vous êtes aussi allé en Espagne pour voir si c'était moins cher.
17: En fait, je suis allé en Espagne pour passer mes vacances.
4: Ah,
17: et quand on a fait un peu les centres commerciaux, tout ça, là, on a vu qu'il y avait des fournitures scolaires qui n'étaient pas chères du tout comparé à la France. Et ça fait qu'il nous restait un peu quelques fournitures à acheter, on a acheté là-bas.
4: Ah bah pas
17: bête. Il me reste juste un compas à acheter là, parce que j'ai vu que son compas là, il était fatigué.
4: Donc, pourtant ça sert pas beaucoup un compas. Non mais ça sert pas beaucoup un compas. C'est vraiment le truc à chaque fois vous achetez, mais en fait ça sert une fois ou deux fois dans l'année.
7: Moi j'en achetais beaucoup parce que je perdais les petits
4: les petites mines.
7: Ouais. Ah ouais. Du coup bah après inutilisable. Ouais.
4: Bon bah Momo, merci beaucoup de nous avoir appelé, c'est un plaisir de vous avoir. Je vous dis à très bientôt puisque vous êtes avec moi carrément en plateau la semaine prochaine.
17: Ah oui, à bientôt, hein. À bientôt, je me languis et comme j'ai dit, le Marseillais débarque à Paris et après le Marseillais partira à Marseille parce que il y a le dimanche même, il y a le OMTFC Paris FC au Vélodrome, donc je serai au Vélodrome dimanche soir aussi.
4: Ah mais c'est génial, on aura l'occasion d'en parler évidemment dans Anaïs Matin. Évidemment, il ne va pas louper un match de l'OM pour Anaïs Matin. Allez, très bonne journée Momo, et à très vite sur RMC. Vous continuez de témoigner comme Momo sur le coup de la rentrée, comment vous vous faites pour vous en sortir, est-ce que vous êtes déjà dans le rouge? On vous attend avec Martin au 32-16. D'ici là, on va parler justement encore de la rentrée, des écrans devant lesquels nos enfants ont été scotchés une bonne partie de l'été. À l'approche de la rentrée, moi j'aurais tendance à dire là c'est bon, hein. On arrête, la bamboche c'est terminé, mais Anthony Morel a une toute autre idée. À tout de suite sur RMC.
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3: Vous écoutez RMC, il est 7h23, l'heure de retrouver notre roi de la tech, Anthony Morel.
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3: Bonjour Anthony.
4: Bonjour Anaïs.
3: Tu ne vas pas te faire que des amis aujourd'hui, à quelques jours de la rentrée, alors qu'on n'arrête pas de dire qu'il faut limiter au maximum les écrans pour les enfants. Tu nous dis que les tablettes et les smartphones peuvent aussi être un outil pédagogique formidable. Tu vas faire hurler, ça c'est clair, beaucoup de parents.
4: Je vais me faire taper dessus et je le mérite d'une certaine manière. Non mais vraiment, j'insiste et je fais une petite précaution d'usage. Comme plein de choses dans la vie, tout est question de dosage. Et il ne s'agit évidemment pas de dire qu'on va remplacer les livres, les cours ou les profs. Mais les écrans, ça peut être un complément si c'est bien fait. Et je vais vous donner un ou deux exemples. Le premier, c'est un jeu vidéo français qui s'appelle Powers, P-O-W-E-R-Z, qui est destiné aux enfants de 6 à 12 ans, qui se présente comme le Fortnite de l'éducation, ce qui est assez ambitieux. Donc c'est un vrai jeu vidéo, il y a des beaux graphismes, il y a un univers à explorer, un scénario, on crée son avatar, on a des quêtes à accomplir, mais pour progresser, on va, j'allais dire presque sans s'en rendre compte, apprendre des choses. C'est-à-dire que pour avancer dans sa mission, eh ben par exemple, à un moment, il faut résoudre des opérations de calcul mental pour que le personnage prenne le bon chemin. Il faut répondre à un personnage avec des mots en anglais ou en allemand. Au fil des aventures, on va apprendre les maths, la mythologie, le langage des signes, la programmation informatique, la botanique. Donc en fait, l'idée, c'est de gamifier l'éducation. En gros, on fait appel aux mécanismes du jeu vidéo pour faciliter l'apprentissage. Il y a des niveaux à passer, des récompenses virtuelles.
3: Mais moi, je ça, très bien, si ça peut rendre ludique l'apprentissage, réussir à capter l'attention des enfants.
4: C'est tout à fait ça. Et en fait, le truc, c'est que les parents ont un contrôle. C'est-à-dire qu'ils ont une application jumelle, ils peuvent voir comment les enfants jouent, eux, sur leur téléphone. Et ils peuvent aussi, on peut même programmer le jeu. On peut dire, ah bah là, ce serait bien de faire un peu plus, qu'il y ait un peu plus de grammaire, par exemple, dans le jeu, ou ce genre de choses. Donc, c'est vraiment, l'idée, c'est encore une fois, pas du tout de dire qu'on va remplacer l'enseignement classique par ça. Mais c'est.
3: Mais tu sais que certains profs utilisent des méthodes un peu comme
4: bien
3: ça.
4: Sûr.
3: Moi, ma fille en CE1 a ramené une tablette de l'école. Et
4: ça fait partie maintenant des méthodes d'apprentissage. Encore une fois, on ne met pas les enfants 10 heures sur 24 sur les écrans, ça n'a aucun sens. Mais quand on les utilise ponctuellement pour des choses intelligentes, ça peut avoir du sens réellement.
3: Là, on parlait de jeux vidéo, mais il n'y a pas que ça. Les téléphones et les tablettes donc permettent d'apprendre différemment en complément des bouquins, des livres.
4: Oui, c'est ça. Et comme tu le disais, ça intéresse beaucoup l'éducation nationale. Alors, il y a des outils, par exemple, qui vont utiliser ce qu'on appelle la réalité augmentée. Réalité augmentée, vous savez, c'est vous pointez votre téléphone ou votre tablette devant vous et on va venir superposer des éléments virtuels à l'image du monde réel. Donc, par exemple, vous mettez le téléphone devant vous et vous allez voir apparaître sur la table, sur le bureau de l'écolier, les planètes du système solaire. Mais comme si elles étaient présentes devant toi. Tu sais, tu peux tourner autour, tu as l'impression quasiment de pouvoir les toucher. Tu vas pouvoir avoir, je sais pas moi, une molécule d'eau en trois dimensions. Tu peux la faire tourner dans tous les sens. Un volcan en éruption. Et tu vas voir la coupe verticale. Et tu vas pouvoir te balader dans le cratère, dans la cheminée principale, le système vasculaire humain. Enfin, on peut imaginer plein de choses. Et en fait, par rapport à des choses qui sont parfois un peu conceptuelles dans des livres ou qui sont pas toujours faciles à appréhender, eh bien là, tu vas avoir une autre manière de les voir, de les visualiser. Et ça permet aussi, eh bien, d'apprendre autrement. Encore une fois, on ne remplace absolument pas les livres ou les méthodes d'apprentissage classiques. Mais en complément, je trouve que c'est des outils très intéressants. Là, ce dont je vous parlais, c'est notamment un outil qui s'appelle Foxar, F-O-X-A-R, qui a été conçu également par des Français qui travaillent avec.
3: C'est quoi, une application?
4: C'est une application qu'on peut télécharger sur son téléphone, sur
3: Foxar.
4: Sa tablette. Ouais, ils sont utilisés par certaines classes maintenant. Donc voilà, allez regarder ce qu'ils font, c'est assez impressionnant.
3: Merci beaucoup Anthony. Vous écoutez RMC 7h27, à suivre. Est-ce que vous saviez que plus d'une famille sur quatre est monoparentale en France, avec seulement un parent dans le foyer à tout gérer? Ces familles, elles veulent plus de reconnaissance et des mesures pour les aider. Olivia Barraud, fondatrice de l'association Moi et mes enfants, à l'origine de la première université de la monoparentalité, sera avec nous dans quelques minutes, juste après le journal. À tout de suite.
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3: C'est pluvieux aujourd'hui, en tout cas dans la moitié nord.
16: Mais oui, mais on en a besoin de la pluie, Anaïs, c'est ça,
3: je sais.
16: C'est vrai qu'on a un temps pluvieux, une perturbation qui est actuellement sur la Bretagne et qui va gagner au fil des heures l'Île-de-France en allant jusqu'au Grand Est avec du vent sur les deux tiers nord du pays. De toute façon, c'est un temps nuageux avec quelques pluies éparses localisées. Et là où on a du soleil, c'est vraiment dans le sud, entre le sud de l'Aquitaine, la Méditerranée, les Alpes. Ce matin encore sur les frontières de l'Est, mais ensuite les nuages vont arriver. Et jusqu'en Corse où le temps est très beau avec une vigilance qui est enfin terminée. La Corse est sortie de la vigilance orange canicule. Côté température, ce matin on est souvent entre 12 et 18 degrés sur la plupart des régions. Les maximales 20 à 26 degrés sur la moitié nord, 25 à 31 dans le sud, jusqu'à 34 à Nice.
3: Merci beaucoup Peggy. Vous écoutez AMC, il est 7h30.
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3: 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Et votre journal est présenté par Grégoire Morelli. Bonjour Grégoire.
17: Bonjour Anaïs, bonjour à toutes et à tous. Les Français prennent de moins en moins l'autoroute. Une grève des pompiers annoncée à partir du 8 septembre. Et puis en judo, Clarisse Abdengnénou renoue avec la compétition ce samedi lors du Grand Slam de Lausanne.
3: Dernier week-end avant le retour des vacances.
17: Oui, c'est ça. Et pour votre trajet retour, justement, vous délaissez de plus en plus l'autoroute. C'est l'une des conséquences de la flambée des prix du carburant. La fréquentation de ces autoroutes a en effet baissé de presque 4% depuis le début de l'année, selon les Échos. Et c'est le cas pour ces automobilistes que vous avez rencontrés, Victor Gérère.
18: Pistolet à essence en main, le regard crispé sur le compteur.
19: Ça monte, hein.
18: Kenny fait le plein à 2,23€ le litre.
19: L'inflation, le coût même du péage, forcément le budget route devient plus élevé.
18: Pas le choix pour le père de famille qui doit limiter les péages.
19: L'autoroute, je la prends largement moins. Maintenant, j'essaie de trouver l'itinéraire national.
18: Obligé donc d'emprunter les petites routes comme Audrey et Igor sur la borne juste à côté.
20: Melun, Fontainebleau, Vierzon.
18: Elle montre sur son téléphone l'itinéraire qu'elle a prévu pour rentrer sur Bordeaux demain.
20: On passe pas par les gros coins comme Tours. Ou Poitiers.
18: 7h30 de trajet contre 6h sur l'autoroute.
20: Le péage, c'est une soixantaine d'euros, ça va faire des économies sur le portefeuille.
21: Et l'autoroute, c'est beaucoup de tension parce que beaucoup de monde.
20: On roule plus vite et on consomme plus.
22: Ça n'a pas l'air de déranger les enfants de rouler plus.
23: L'autoroute, j'ai peur quand on va trop vite.
18: Et rouler moins vite permet aussi de mieux profiter du paysage, selon Guillaume, qui en a fait l'expérience pour aller en Normandie cet été.
24: On voit des petits villages, l'œuf dur du coin, le vrai américain avec le pain tradition, la boulangerie artisanale. On verrait pas si on allait par autoroute directement jusqu'à Caen, par exemple.
18: Le temps.
24: Vacances, on a le temps.
18: Dernier avantage selon Guillaume, le montant de ses pauses déjeuner, bien plus onéreux sur les aires d'autoroute.
17: Une ambiance de campagne présidentielle à Blois où se tiennent les universités d'été du Parti Socialiste. Depuis hier sont présents notamment Raphaël Glucksmann, Philippe Brun, mais aussi l'ancien président François Hollande et Olivier Faure qui pourrait se déclarer candidat prochainement, Cyprien Pézeril.
25: Raphaël Glucksmann tourné vers quelques dizaines de socialistes.
26: J'ai hâte que nous menions campagne. J'ai hâte que des Françaises et des Français qui s'étaient éloignés de nous, nous rejoignent.
25: Interrompu devant les micros par Olivier Faure, son principal concurrent, officiellement venu pour le saluer.
27: Et voilà, le premier.
25: Mais surtout pour marquer son territoire, lui dont la déclaration de candidature à cette primaire est imminente.
28: Je suis étonné parfois d'ailleurs qu'on puisse penser que le débat qui peut avoir lieu dans les prochains jours autour de la primaire soit un débat qui tourne au pugilat. Ça va être un moment où vous n'aurez pas en fait de soins sur les murs.
25: Ici à Blois, François Hollande veut aussi occuper le terrain, même si l'ancien président, qui aimerait bien le redevenir, ne passera pas par la case primaire.
29: Je remercie tous ceux qui sincèrement veulent m'inviter à venir à la primaire. Mais je n'ai jamais été favorable à cette procédure. La primaire, non seulement risque de diviser, mais je peux comprendre ceux qui ne pensent pas comme moi, mais n'aura pas forcément la dynamique que nous avons connue à d'autres époques.
25: Il donne rendez-vous en décembre avec l'espoir d'être un recours en cas d'échec de la primaire. Soupir de Philippe Brun, jeune député, lui aussi lancé dans la bataille. Ce moment ne peut pas être celui des revenants.
17: Cyprien Pézeril du service politique de RMC, envoyé spécial à Blois.
3: Les sapeurs-pompiers seront en grève à partir du 8 septembre.
17: Et après un été marqué par les méga incendies, les soldats du feu veulent obtenir davantage de moyens et des recrutements massifs face à un nombre d'interventions qui explose. Et la promesse par le gouvernement de l'adoption rapide d'un projet de loi de modernisation de la sécurité civile ne suffit pas à calmer la colère des pompiers, Léonie Guilbeault.
0: La sécurité civile ressort à genoux de cet été de méga-feu. Tempête Xavier Bois, porte-parole de l'intersyndicale des sapeurs-pompiers, un point de non-retour qui a motivé la grève.
2: C'est plus possible en fait. Il y a un ras-le-bol sur la perte de sens, sur la manière dont on est considéré. On nous en demande toujours plus avec toujours moins.
0: Parmi les demandes des pompiers, le doublement du budget de la sécurité civile, c'est-à-dire 1 milliard d'euros supplémentaires et le recrutement de 21 000 nouveaux soldats du feu professionnels.
2: Les revendications, elles ne portent pas sur des avantages de salaire, on ne demande pas des primes. Ce que l'on demande, en fait, c'est d'avoir plus de pompiers pour pouvoir répondre aux sollicitations.
0: Si à partir du 8 septembre, les pompiers porteront un brassard en grève au-dessus de leur uniforme, tous continueront à travailler pour assurer le service minimum.
2: Le service minimum, c'est le service normal parce que nous sommes tout le temps en grande tension au niveau effectif.
0: Il ne fait plus confiance aux promesses du gouvernement. Selon lui, il y a peu de chances que le projet de loi de modernisation de la sécurité civile soit à la hauteur des enjeux.
17: L'agriculture française en grande difficulté. 65% du territoire est confronté à une sécheresse qualifiée d'historique. Dans ce contexte, la ministre de l'Agriculture, Annie Genevert, annoncera le 3 septembre prochain un plan d'aide aux agriculteurs. Mais Johan Barbe, porte-parole de la FNSEA, craint que cela ne suffise pas.
4: Il est urgent de comprendre que si on veut gagner cette souveraineté alimentaire française, il faut arrêter de perdre des agriculteurs. Donc, quand on entend 10% d'agriculteurs qui aujourd'hui serait dans la capacité à pouvoir implanter les cultures de l'année prochaine. Mais il faut vraiment que le gouvernement fasse le maximum, là, dès maintenant, pour éviter justement de perdre la capacité de production en France. Et je rappelle qu'à chaque fois qu'on perd des agriculteurs, finalement, on perd une capacité à produire. Mais c'est tout aussi une agroalimentaire qui perd des produits à transformer. Donc derrière, c'est le chômage qui pourrait guetter la France encore en plus de l'agriculture.
17: En football, ils ont refait le coup, mené 2-0 jusqu'au temps additionnel. Le PSG a finalement arraché le nul face à Lille hier soir. Le PSG, justement, la commission des compétitions de la Ligue a tranché hier pour le match retour entre le club parisien et Rennes. Et le match se jouera à Paris au mois de mars prochain. Une décision qui fait réagir Xavier Grimaud.
5: Oui, cette décision ne passe pas, notamment du côté du Stade Rennais, car le club breton a comme l'impression de s'être fait avoir. Les règlements de la Ligue obligent les clubs à s'assurer d'avoir une pelouse praticable ou à défaut à trouver un stade de repli. Deux obligations que le PSG n'a pas tenues. La commission des compétitions l'a reconnue hier, condamnant Paris à payer une amende de 150 000 euros. Pour autant, elle a entériné l'inversion des matchs aller et retour. Un non-sens total pour les Rennais, lésés financièrement eux aussi dans l'affaire, mais avec une perte de recettes estimée à plus de 500 000 euros. Cette décision relance une fois encore le débat sur la toute-puissance du club parisien sur les instances du foot français. Le Stade Rennais, lui, ne compte pas en rester là et devrait faire appel devant le Comité National Olympique et Sportif Français.
17: Et au programme de la Ligue 1 ce soir, Strasbourg-Lens à 17h15, puis à 20h45 le multiplex avec 4 matchs, Auxerre-Angers, Brest-Toulouse, Lyon-Le Havre et enfin Lorient 3. Toutes ces rencontres sont à suivre sur RMC, évidemment. En judo maintenant, retour très attendu sur les tatamis de Clarisse Agbegnénou. Aujourd'hui, la Française combat au Grand Slam de Lausanne. Diane Carlotti pour la championne. L'enjeu est simple, préparer les championnats du monde cet automne.
6: On l'avait quittée il y a 16 mois avec une amère médaille d'argent au championnat d'Europe. Désormais maman de 2 enfants, Clarisse Agbegnénou retrouve le circuit international 5 mois après la naissance de son fils Dakota.
7: Je ne pensais pas revenir aussi vite. Honnêtement, c'est hors du commun, c'est inhumain, je le sais, mais je me sens bien et j'ai été très très bien suivie.
6: Après deux grossesses, la judoka de 33 ans est désormais une habituée des retours. Des derniers jours avant l'accouchement, à la reprise de l'entraînement, elle a tout planifié pour revenir au plus vite.
7: Et la veille, j'étais encore en cardio. Je me suis vraiment entraînée, je vais dire à 90%. Donc là, je peux dire que j'étais bien. Et après, j'ai repris au bout de 7 jours, 8 jours, la prépa physique, mais doucement. Donc je me suis quasiment pas arrêtée.
6: Et cet été, la moins de 63 kilos a enchaîné les stages à haute intensité au Japon, à Vichy, puis aux Pays-Bas. Et même si la championne n'a plus le même quotidien qu'avant.
7: Quand on a une journée repos, bah nous on va à la piscine pour les enfants, pour les bien défatiguer.
6: Elle est prête à en découdre.
7: Je vais être la meilleure de toute façon, je vais être la meilleure mondiale et comme je dis pour les Jeux, je vais être la meilleure de l'univers.
6: Avant Los Angeles, dans 2 ans, Clarisse Agbegnénou vise les championnats du monde de Bakou en octobre où elle tentera de décrocher un 7e titre planétaire et d'entrer un peu plus dans l'histoire du judo.
17: Diane Carlotti pour cette fin de journal.
3: Merci Grégoire et à tout à l'heure. Il est 7h37. Vous écoutez RMC Anaïs Matin et j'accueille Serge au 32-16. Bonjour Serge.
8: Oui, bonjour.
3: Depuis Bordeaux, en Gironde, vous nous appelez Serge pour réagir aux médecins qui veulent en finir avec les avis Google. C'est ce que réclame un syndicat dans un communiqué hier. C'est vrai que qualité de consultation, durée d'attente, accueil, il y a des commentaires en ligne sur tout maintenant. Ça vous choque ou pas, ces avis, même sur les médecins?
8: Moi, ça me choque pas. Ça fait à peu près 10 ans que je suis rentré en France. Je travaillais 27 ans en Grande-Bretagne. J'étais enseignant, j'étais prof dans une école d'État. Ouais. Et on avait aussi ça. On avait des sites qui s'appelaient Rate My Teachers. Et puis, vous voyez, tout le monde pouvait voir les avis que les élèves ou les parents d'élèves vous mettez. Tout le monde, hein, c'est-à-dire les autres parents, les autres élèves. Il y avait des fois des commentaires qui étaient assez méchants. Et la direction, et puis ce que je voulais aussi souligner, c'est quand je vois les profs qui se plaignent beaucoup en France à propos des salaires, c'est qu'en Grande-Bretagne, on n'a pas un salaire. Moi, je travaille dans une école d'État, hein, je ne sais pas si je l'ai déjà dit. On n'a pas un boulot à vie, c'est-à-dire on peut se faire licencier. Et c'est le directeur de l'école, c'est beaucoup mieux géré en Grande-Bretagne, qui gère son budget, qui gère les profs, et vous pouvez perdre votre emploi.
3: Oui, mais alors, je suis d'accord, mais c'est pas parce que les profs ont un boulot à vie qu'ils peuvent pas se plaindre sur la question des salaires. Pour en revenir à la question des commentaires, Serge, vous le preniez pas mal. Quand vous voyez à l'époque un commentaire
8: non,
3: sur vous.
8: J'étais très vexé parce que des fois vous mettez un commentaire, on vous met un commentaire parce que vous avez puni un élève et puis des fois c'est même anonyme. Mais voilà, donc non, ça peut être très désagréable. Non, et puis moi je prenais mon boulot à cœur, j'étais passionné, et je vais vous dire, de l'ombre, ce qui me manque le plus, c'est l'école où j'étais. Hein.
3: Oui, bien sûr.
8: Bah, c'était fabuleux. Les gamins, j'en aurais adopté 70%, ils étaient géniaux.
3: Bien sûr. Oui, donc ces commentaires, ça peut être gênant, hein, Martin.
8: Ah oui, c'est gênant, et puis c'est surtout que tout le monde peut les voir.
3: Ouais.
8: Tout le monde peut les voir, donc je comprends. Mais bon, moi aussi, j'ai eu de mauvaises expériences en France avec des médecins, j'aurais bien aimé laisser un commentaire aussi.
3: Ah oui. Donc vous étiez gêné par les commentaires que vous aviez
8: Google,
3: mais vous auriez aimé laisser des commentaires à un médecin que vous jugiez pas à la hauteur.
8: Il faut vivre avec son temps aussi.
3: Oui, cette société qui juge tout, voilà. Mais est-ce que ça va trop loin justement?
8: Non, moi je trouve pas que ça va trop loin tant que c'est pas des avis qui sont soit sur le physique ou soit c'est juste à ce canton. À ce qu'ils sont capables de faire, ou quand, je veux dire, moi je suis allé à l'hôpital en France, je suis désolé, hein. J'avais quitté la France en 88, je suis revenu en 2016, je suis tombé de haut. Et l'éducation nationale aussi. Hein.
17: Pour Thierry, en tout cas, sur le WhatsApp RMC, 0612 424 424, ça va trop loin. Les gens sont spécialistes en tout et se permettent de juger un médecin qui a plus de 10 ans d'études. Quand on voit des avis, on ne m'a pas prescrit mon IRM, on ne m'a pas donné le bon traitement. Pour les restaurants, c'est pareil, tous experts du guide Michelin, bien souvent, ce sont des égos insatisfaits qu'on donne un avis sur l'accueil, le lieu, des éléments factuels, ok, mais pas sur des jugements sur le travail sans en avoir les compétences. Voilà ce que nous écrit Thierry sur le WhatsApp RMC.
3: Bah vous continuez à réagir, on en parle évidemment avec vous au 32-16 ce matin. Merci beaucoup Serge de nous avoir appelé depuis Bordeaux. Je vous souhaite une excellente journée, un excellent week-end sur RMC. Il est 7h41 à suivre, l'œil des réseaux avec Ameline Lafchin. On va parler de la rentrée scolaire partout sur les réseaux, mais d'abord, dans un instant, elles veulent plus de reconnaissance, les familles monoparentales avec seulement un parent qui gère tout ont eu le droit à leur première université d'été cette semaine. Objectif, formuler des conclusions à destination des candidats à la présidentielle. Il y avait Gabriel Attal hier notamment. On va en parler avec Olivia Barraud, fondatrice de l'association Moi et mes enfants à l'origine de cet événement. Elle est avec nous dans un instant. À tout de suite.
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3: 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Vous écoutez RMC 7h42.
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3: Notre invité ce matin, c'est Olivia Barraud, fondatrice de l'association Moi et mes enfants, à l'origine de la première université de la monoparentalité qui s'est tenue donc hier à Paris. Bonjour.
10: Bonjour, bonjour.
3: Et merci d'être venue nous en parler de ces familles qui sont beaucoup plus nombreuses qu'on pense. Une famille sur quatre est monoparentale en France, avec seulement un parent dans le foyer qui gère tout. Et si on prend en compte les familles monoparentales séparées, c'est même plus que ça. Des familles qui font souvent face à plus de difficultés que les autres. Forcément, c'est plus compliqué de porter le foyer quand on est tout seul. Je crois qu'un tiers de ces familles monoparentales vit en dessous du seuil de pauvreté. C'est ça, Olivia Barraud ?
10: Exactement. Oui, un tiers en dessous du seuil de pauvreté. Parmi ces familles, il faut noter qu'il y a 82 à 85% de femmes à la tête de ces familles. Donc, ce sont les mères qui sont en première ligne et qui sont les premières en difficulté. Et à titre de comparaison, si on regarde en France le fait qu'un enfant, enfin, dans une famille, disons, biparentale, 21% des enfants issus de ces familles sont considérés comme des enfants, c'est un vilain mot, mais pauvres. Dans une famille monoparentale, on passe à 41% des enfants.
3: Oui. De quoi elles ont besoin, Olivia Barraud, ces familles, puisque c'était l'objet de cette première université d'été, de plus de reconnaissance.
10: Bah, j'allais dire ça exactement, ce qui est ressorti vraiment de la journée, on le savait parce que nous on travaille dessus depuis 2017 avec l'association Moi et mes enfants, mais hier ce qui est ressorti vraiment en premier lieu, c'est ce besoin de reconnaissance. Il est absolument urgent de mettre en place un statut, quelque chose qui reconnaisse, qui légitimise un petit peu les situations, la différence de difficulté, de singularité de situation lorsqu'on est en famille monoparentale.
3: Et alors, elles ont besoin d'aide, de mesures concrètes, de dispositifs pour les aider, par exemple, à avoir accès au logement plus facilement, parce que c'est une galère, et encore peut-être plus pour ces familles.
10: En fait, ce qu'on peut noter, c'est que, de toute manière, la séparation fragilise énormément, et la séparation fragilise d'autant plus les mères. Et donc, en effet, lorsqu'on se retrouve seul à la tête de son foyer, c'est un seul salaire, c'est des difficultés d'accès au logement ou des difficultés pour garder son logement, des difficultés dans la carrière, dans l'évolution professionnelle ou même dans les choix, tout simplement, dans le fait de se contenter d'emplois plutôt précaires, la difficulté de faire garder ses enfants.
3: Donc, vous voudriez quoi ? Que ces familles soient, par exemple, prioritaires pour un logement ?
10: Et tout à fait, qu'il y ait des choses qui soient mises en place pour que les familles aient accès donc à un logement en priorité, mais aussi lorsqu'on se sépare, qu'il y ait tout un dispositif qui soit mis en place tout de suite au moment de la séparation pour sécuriser l'ensemble du parcours.
3: Vous voulez développer des structures pour permettre d'accueillir ces familles et leur proposer un relais. C'est vrai que quand on est tout seul à assumer cette charge, ce qu'on manque, c'est de temps pour soi, d'abord.
10: De quoi parlez-vous ?
3: Déjà quand deux, on est deux, c'est ce que j'allais dire, Martin, et on sait de quoi on parle. C'est compliqué, mais alors tout seul, mais moi, tous les jours, il n'y a pas une journée sans que je me dise mais comment ils font, ceux qui sont tout seuls ? Donc oui, ça, c'est des structures dans lesquelles ils pourraient aller, demander de l'aide, qu'on leur garde l'enfant, je ne sais pas, une heure ou deux, c'est ça ?
10: Mais c'est exactement ce qu'on a développé avec moi et mes enfants, l'association. C'est-à-dire qu'on a créé des espaces de répit pour ces familles, les familles monoparentales, mais qui restent ouverts à tous, bien entendu. Donc, c'est des endroits dans lesquels des tiers-lieux, on peut venir avec ou sans ses enfants, mais 95% des cas, on vient avec ses enfants, puisque la question principale, c'est que fait-on de ses enfants lorsqu'on est seul, sans relais et sans capacité de déléguer à qui que ce soit. On vient dans ces espaces, on crée du lien, déjà, on se rassemble, et le fait de pouvoir partager dans un esprit bienveillant, de créer un réseau et de se créer une sorte de famille, ça aide énormément. Et puis on a accès à des ateliers sur la justice économique, des ateliers sur l'évolution de la carrière professionnelle, des ateliers sur d'art-thérapie, de coaching émotionnel,
3: des
10: de l'accès au droit.
3: Des ateliers qui vont nous aider sur plein de sujets.
10: Oui. Et les enfants sont pris en charge, entendu, à ce moment-là, parce que sinon, les parents, les mamans n'oseraient à aucun moment prendre soin d'elles, justement, s'il n'y avait pas de proposition pour leurs enfants.
3: Parmi les mesures les plus urgentes, la défiscalisation de la pension alimentaire.
10: Alléluia, j'ai envie de dire, la défiscalisation de la pension alimentaire, c'était une première, voilà, la première chose quasiment du plaidoyer de l'association et qui est ressortie hier sur ce, dans ce laboratoire. Vraiment, le fait de travailler ensemble, ce que je disais, c'était rien pour les familles monoparentales sans les familles monoparentales. Donc, les premières choses qui sont ressorties, des besoins des familles qui ont travaillé donc sur ces ateliers de co-construction hier. Donc, effectivement, la question de la justice fiscale avec la défiscalisation de la pension alimentaire qui est vraiment quelque chose de au-delà d'absurde, d'ubuesque, absolument injuste et sur lequel il faut vraiment mettre un gros frein. Le fait d'avoir la personne qui touche la pension alimentaire lorsqu'elle a, entre guillemets, la chance d'en toucher une, parce qu'il y a aussi tout ce sujet de recouvrir les pensions alimentaires, eh bien, elle se retrouve, elle, à devoir la déclarer comme un revenu, le fait de s'occuper de son enfant, alors que la personne qui verse la pension, et on sait que c'est en énorme majorité les pères, eh bien, ces personnes-là peuvent la défiscaliser comme si, bonjour monsieur, votre enfant est un tableau. Donc, en fait, c'est un petit peu impressionnant à cet endroit-là, ce qui fait que certaines mères peuvent basculer dans une tranche tarifaire alors qu'elle n'était pas imposable à la base ou se retrouver à payer...
3: Dans une tranche tarifaire à cause de cette pension alimentaire qui les fait grimper
10: exactement,
3: alors que c'est censé les aider.
10: C'est censé les aider. Il faut savoir qu'en France, une pension alimentaire moyenne, c'est 190 euros par mois, alors que ce qui a été calculé réellement, le coût d'un enfant par mois, c'est à peu près 650 euros. Donc, de toute manière, il manque beaucoup.
3: Tout ce que vous me dites, ça va figurer dans un livre blanc que vous allez transmettre au candidat à la présidentielle. C'est ça ?
10: Exactement.
3: L'objectif, c'est qu'il pioche dans ce que vous proposez et qu'ils s'en emparent pour proposer eux-mêmes des choses pour la présidentielle. Je crois qu'il y avait Gabriel Attal hier, c'est ça ?
10: Oui, on
3: qu'est-ce
10: qu'il
3: vous a dit ?
10: On a accueilli plusieurs personnalités politiques qui
3: plusieurs candidats
10: qui ont la possibilité si ils ont finalement le pouvoir final, je dis l'action, le bouton final, d'agir concrètement. Donc effectivement Gabriel Attal était présent et dans les propositions qu'il a faites qui ont rebondi, disons, qui ont fait écho par rapport à ce que nous avons travaillé toute la journée, et effectivement, il y a la question de la défiscalisation de la pension alimentaire, la question de la reconnaissance du statut et de la sécurisation du parcours.
3: Ça, il se dit prêt à le proposer lui-même, ses mesures.
10: À le proposer. Donc, nous, on l'a entendu, on l'a noté.
3: Ouais.
10: Et effectivement.
3: Et vous y croyez?
10: Alors j'y crois, moi je crois ce que je vois. Donc c'est-à-dire que là ça fait quand même une dizaine, on va fêter les 10 ans de l'association. Donc ce qui est intéressant, c'est de voir aujourd'hui que les candidates et les candidats s'emparent de cette question, qu'enfin elle est entrée sur le devant de la scène. Maintenant nous, tout ce qu'on veut, c'est, on disait que le fait de l'université d'été, c'était de mobiliser ce qu'on a fait, de décider, ok, et d'agir. Donc,
3: vous voulez que ça bouge, quoi.
10: Nous on veut que ça bouge, donc ouais. En fait, on a juste fait tout ce travail.
3: C'est vrai que je parle beaucoup, je suis passionnée. Mais au contraire, et vous êtes là pour ça, pour vous exprimer. Juste toute dernière question, vous parlez de Gabriel Attal. Il y a d'autres candidats, d'autres formations politiques qui vous ont contacté, qui vous ont dit c'est un sujet qui nous intéresse.
10: Alors, c'est un sujet qui, je l'espère, va intéresser tout le monde lorsqu'on parle d'un quart des familles françaises. Donc, de toute façon, on ne peut pas se couper d'un quart des familles françaises et de cette question vraiment de société aujourd'hui, de la question de la monoparentalité, de la question de la maternité, de la parentalité. On ne peut pas se couper de ça. On avait sur notre soirée d'ouverture, François Hollande qui est venu la veille sur la soirée d'ouverture, Xavier Bertrand est venu aussi sur les conclusions de cette journée. Donc on sent qu'il y a vraiment une appétence et un intérêt pour le sujet. Et maintenant, on sera, nous, vraiment très attentifs à ce qui va être mis en place suite à notre livre blanc et à tout ce travail qu'on aura fourni clé en main.
3: Bien
10: donc
3: sûr.
10: Réellement, maintenant, il n'y a plus qu'à.
3: Faut dire qu'une famille sur quatre, c'est aussi des électeurs.
10: Exactement.
3: Merci beaucoup, Olivia Barreau, fondatrice de l'association Moi et mes enfants, à l'origine donc de la première université de la monoparentalité, d'avoir été avec nous ce matin sur RMC. On voulait absolument en parler. Vous qui nous écoutez, vous faites peut-être partie de ces pères, de ces mères qui gèrent tout seuls. Vous nous contactez, vous témoignez évidemment au 32-16. Je vous attends. Il est 7h51. Merci beaucoup. À très vite. À suivre dans un instant la rentrée qui se prépare sur les réseaux sociaux. On y revient dans l'œil des réseaux avec Amine Lafchin. Et puis on va parler de Prince et de son nouvel album posthume qui vient de sortir dans le bonus de Martin Bourdin. À tout de suite.
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3: Bon réveil à l'écoute d'RMC d'Anaïs Matin. Nous sommes le samedi 29 août 2026, 7h52. L'heure de voir ce qui se passe sur les réseaux sociaux avec Amine Lafchin.
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3: Amine qui nous rejoint cette année. J'en suis ravie. Bienvenue, Amine.
19: Merci,
3: ce matin,
19: Anaïs.
3: Tu nous parles de la rentrée scolaire qui inonde les réseaux.
19: Bah oui, la rentrée, c'est mardi ou plutôt lundi pour les profs. Alors évidemment, on en parle ce matin dans les journaux avec nos invités, mais aussi sur les réseaux sociaux, sur TikTok et sur Instagram. Le hashtag Back to School est partout avec des influenceurs qui profitent de cette rentrée pour présenter et commenter tout ce qu'ils ont acheté dans ces fameux halls. Tu sais, je sais pas si ça te parle, Anaïs. Et souvent, ils te donnent plein de petits conseils, comme Fafa, étudiante en droit.
20: Économisez votre argent. N'écoutez pas les gens qui vous disent qu'il vous faut 1000 fournitures. J'ai littéralement entre mes mains les seules fournitures qu'il vous faut réellement. D'abord, la base des copies doubles. Tu peux acheter 2 paquets, ça pourra te faire 3 ans, voire plus.
19: Dans ces vidéos, Fafa t'explique comment dépenser moins. Elle t'explique aussi comment réutiliser les fournitures de l'an passé. Te donne des bonnes adresses pour trouver les meilleures promos. Et puis, sur les réseaux sociaux, on trouve aussi des conseils pour être mieux organisé dans les cours et même au boulot, hein, ça peut te servir. Ça peut me servir à moi aussi.
3: C'est un message.
19: Moi, j'ai tendance à être un peu désorganisée, donc on sait jamais. Je suis peut-être pas la seule autour de cette table. Inès, elle, par exemple.
3: J'ai compris.
19: Inès, elle, par exemple, elle présente dans ses vidéos tout un tas d'applications pour réviser.
21: Pour réviser efficacement des cours, j'ai 3 applis à te conseiller. Notebook LM. Cette appli, c'est un gain de temps extraordinaire. Il suffit de déposer ton cours et à partir de ça, tu peux générer des cartes mentales, des podcasts, des flashcards et plein d'autres outils en un clic. NoUnity.
19: Ouais, là, alors, t'as accès elle, à... c'est pour mieux réviser, mais il y a aussi des vidéos qui te permettent de faire des to-do list ou ce genre de choses. Alors, ça, c'est des vidéos très pratiques, très utiles, mais il y a aussi des vidéos dont l'intérêt est tout autre. Certains influenceurs ont carrément la folie acheteuse, comme Nina, traumatisée de ne pas avoir eu les derniers stylos à la mode quand elle était au collège. Aujourd'hui, elle prend sa revanche. Ses études, elle les a terminées. Et pourtant, ce mois-ci, elle a dévalisé les magasins. Elle s'est offert des cahiers effaçables, des stylos qui écrivent à l'infini, un agenda personnalisable. Bref, tout un tas de fournitures que les parents, j'en suis sûre, connaissent bien et que tes filles doivent sûrement te réclamer chaque année, Anaïs.
3: Ah bah oui, évidemment, le moment de l'achat des fournitures, c'est tout un truc. Je sais pas si t'en es là. Non, il est
4: non,
3: tout
4: non,
3: petit.
4: Non. Moi, il a 2 ans.
3: Ça va beaucoup plus vite que tu ne le penses. Hein. Puis alors, moi, j'en ai 2. Donc évidemment, j'en ai une qui a 9 ans. Et alors là, il a fallu acheter en effet les stylos effaçables, machin. Et celle qui a 5 ans,
4: qui veut pareil.
3: Il faut lui acheter des fournitures, même si elle n'en a pas besoin, parce que sinon, elle comprend. Elle se dit, mais moi, je veux travailler. Donc, tu fais quoi.
19: On l'a fait aussi. On a demandé tout un tas de choses aussi.
3: Évidemment, venez témoigner. Dites-nous surtout quel est l'état de vos comptes avant cette rentrée. On en parle ce matin sur RMC, 7h55.
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3: Avec Martin. Ce matin, Martin, tu nous parles du nouvel album d'une légende de la pop.
4: Alors normalement, ces quelques notes vous ont suffi pour reconnaître la personne dont je vais vous parler. Prince, évidemment, de retour avec un nouvel album, album posthume bien sûr, puisque le chanteur est décédé il y a 10 ans. Maintenant, le 21 avril 2016, il avait 57 ans. Mais Prince, eh bien, c'était un génie des titres. Il en a produit, il en a enregistré des centaines, des milliers. Tous n'ont pas été diffusés au grand public. Des milliers d'enregistrements avaient ainsi été retrouvés dans ce qu'on a appelé le vault, une réserve

0: qui est donc que vous pouvez donc écouter depuis hier.
1: Ah bah tu vois, tu m'as donné envie. Merci beaucoup Martin. 7h57, vous écoutez RMC. 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Il y aura aussi un week-end à gagner à suivre dans le blind text dans un quart d'heure. Et à 8h10, un nouveau rendez-vous, le choix d'Anaïs Matin. Une info que Martin a repérée dans la presse ce matin.
0: Et aujourd'hui, je vous parlais de la nouvelle idée du maire de Nice, installer des mâts dans toutes les écoles pour lever le drapeau bleu, blanc, rouge et développer, je cite, le sentiment d'appartenance à la nation. C'est ce que veut faire Éric Ciotti.
1: Bah, dites-moi ce que vous en pensez. Est-ce que ça vous choque ou est-ce que vous trouvez que c'est une bonne idée? On vous attend au 32-16 avec Martin. On marque une toute petite pause et on se retrouve dans un instant pour le journal de 8h. À tout de suite.
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1: 7h59, un point sur les conditions de trafic avec Lucas Pierre.
2: Et c'est toujours très très calme ce matin avec moins de 30 km de bouchons cumulés partout en France. La journée est pourtant classée orange dans le sens des retours par Bison Futé. On attend des difficultés sur les axes desservant la côte atlantique, le sud-ouest ou encore le quart sud-est. En Ile-de-France, les premiers ralentissements apparaîtront d'ici le milieu de matinée sur la 10 entre Genvrier et Vissoux, puis sur la 6 entre Corbeil et Vissoux. Ces difficultés devraient en revanche s'intensifier dès le milieu d'après-midi et se prolonger jusque tard dans la soirée.
1: Attention si vous êtes sur la route. Journée pluvieuse, c'est ça? En tout cas, sur la moitié nord?
3: Sur le nord du pays, exactement. On a une perturbation actuellement sur la Bretagne qui va glisser au fil des heures en allant vers l'Île-de-France et le Grand Est. Mais c'est bien nuageux sur les deux tiers nord du pays. On a du vent également sous cette perturbation. Et là où on a un temps calme et ensoleillé, c'est vraiment dans le sud, entre le sud de la Garonne, la Méditerranée, les Alpes et la Corse. Ça restera ensoleillé toute la journée. Les températures, 12 à 18 degrés ce matin en général, 20 à 26 cet après-midi sur la moitié nord, 25 à 31 au sud, jusqu'à 34 à Nice.
1: Merci beaucoup Peggy. 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
1: 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Et votre journal est présenté par Victor Pourchet. Bonjour Victor.
5: Bonjour Anaïs et bonjour à tous. À la une, cette question. Qui sont les quatre Français disparus au Népal? Ceux dont Paris n'a plus de nouvelles depuis le début des crues gigantesques, dont le bilan a atteint au moins 633 morts ce matin. Après les incendies, une double colère. Des pompiers qui ont annoncé une longue grève hier et des agriculteurs qui, sur RMC ce matin, exigent rapidement des millions d'euros d'aide à l'État. Paris chahuté, mais Paris miraculé. Le PSG poursuit son retard à l'allumage en Ligue 1 en arrachant un match nul, 2 buts partout à Lille.
1: L'inquiétude des proches des 4 Français disparus au Népal.
5: Introuvables depuis le début des dramatiques crues, a confirmé hier la diplomatie française. Leurs amis, leurs collègues voient le bilan humain grimper ce matin encore à au moins 633 morts. Lou Garnier, RMC et BFM TV ont pu joindre des proches des disparus sur lesquels on n'en sait plus ce matin.
6: Un homme et 3 femmes, parmi eux une Marseillaise de 47 ans, l'une de ses amies tente désespérément d'avoir de ses nouvelles depuis 3 jours.
7: On est juste en détresse, en fait. On attend et je pense que le pire, c'est l'attente. C'est vraiment de se dire qu'on sait pas et on garde toujours espoir.
8: Elle était partie avec un groupe de trekking. C'était un voyage spirituel très important pour elle.
6: Parmi les disparus, Katerina, une franco-ukrainienne de 38 ans, elle faisait un trek dans la région accompagnée de 47 autres personnes. Aucune ne répond, se désole le père Patrick Desbois, proche de la disparue.
9: C'était son dernier jour. Elle passait la frontière quand c'est arrivé. Il fait passer du Tibet au Népal. Elle peut être vivante, mais il y a 99% de chance, malheureusement, que non. Elle était toujours joyeuse. Une de ses amies m'a dit qu'elle a fui l'Ukraine pour mourir au Népal. Donc c'est vrai que c'est presque incroyable qu'elle soit partie là-bas pour

0: pour être morte dans la boue, quoi.
1: Le ministère des Affaires étrangères assure être en lien avec les autorités locales pour tenter de retrouver les Français disparus.
2: Lou Garnier pour RMC. Et au total, les autorités népalaises dénombrent ce matin près de 2500 disparus. Du 8 septembre au 20 octobre, ce sont les dates de grève annoncées hier par 8 des 9 syndicats de pompiers. Ils réclament davantage de moyens humains et matériels à l'État. 7 départements du Sud-Est sont en vigilance orange incendie aujourd'hui.
3: Cet été chaud et sec, mais aussi à genoux l'agriculture française.
2: Les chiffres sont plus qu'inquiétants. Dans la majorité des régions, plus d'une exploitation sur 5 est en difficulté. La ministre de l'Agriculture doit annoncer un plan d'aide la semaine prochaine. 30 000 fermes en ont besoin en urgence, sous peine de mettre la clé sous la porte. Écoutez, Jordi Blanchot, vice-président des jeunes agriculteurs, il était l'invité de Réveil Martin sur RMC.
4: Ce sont aujourd'hui des gros manques de trésorerie parce que les rendements en céréales ont été catastrophiques. Donc avec de gros questionnements sur comment est-ce qu'on va pouvoir nourrir nos animaux cet hiver. Et puis derrière, comment est-ce qu'on peut adapter nos modèles agricoles pour des modèles plus résilients à ces phénomènes-là, parce qu'on le sait que de toute façon, on risque d'en vivre d'autres dans les années qui viennent. On a besoin d'un soutien massif pour adapter nos entreprises durablement à produire et produire malgré les changements climatiques qui sont face à nous.
2: Et il faudra faire avec des finances publiques en tension. La note de la dette française a été maintenue par Fitch, toujours un A+. Mais l'agence de notation pointe malgré tout notre situation budgétaire compliquée. Sébastien Delogu dénonce, je cite, une campagne de dénigrement. Le député LFI convoqué au tribunal le 13 novembre prochain pour outrage à agent. Dans un long communiqué publié hier soir, l'élu assure que ce sont les 3 policiers qui l'accusent, qui ont été violents lors de cette intervention dans son hall d'immeuble.
3: 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Désolé de vous le rappeler, la rentrée scolaire, c'est mardi.
2: Et si vous n'avez pas acheté encore les fournitures, disons que vous faites partie des retardataires. Alors oui, les industriels martèlent que les prix sont en très légère baisse cette année, qu'on achète un peu moins en volume aussi. Mais ce n'est pas une raison pour certains parents d'arrêter leurs bonnes astuces pour faire des économies, Philippine Boulet.
5: Liste de fournitures en main, Mathilde, mère de 3 filles, hésite devant les lots de cailloux.
6: 8,97. Ah, c'est parce que c'est couleur pastel.
5: Alors elle en prend un autre, 70 centimes de différence.
6: Classique, c'est normal.
5: Sa fille a vérifié avant de partir ce qui lui restait de l'année passée.
7: Tout ce qui a une croix, c'est qu'elle est encore à la maison. Pauvre histoire, elle avait déjà encore un cahier de l'année dernière, donc au lieu d'en acheter deux, on n'en achète qu'un seul pour cette année.
5: Pour Jessica, le gros du matériel scolaire a déjà été acheté pendant les vacances.
8: En fait, je fais mes achats en province, alors que j'habite en Île-de-France. C'est à peu près 90 km.
5: Un fils en primaire, un autre au collège, c'est sa technique pour faire des économies.
8: Sur des produits type stylo, etc., ça peut monter facilement 40, 50 centimes sur chaque produit. Donc petit à petit, on s'y retrouve.
5: Lila, elle, ferme les yeux sur les prix. Elle veut juste faire plaisir à ses enfants. Et son aîné qui entre au collège aime le foot.
9: Pour lui, il a choisi le thème, la Ligue des Champions. Donc je l'ai laissé prendre son agenda, la Ligue des Champions. Son cartable aussi. Ils sont contents. Ça les motive pour l'école. Ils vont bien commencer l'année. Et d'avoir surtout des bonnes notes.
5: Un investissement qui se ressentira, elle l'espère, sur les prochains bulletins de ses fils.
2: Le reportage RMC signé Philippine Boulet.
10: Et ça fait réagir Mathieu sur le WhatsApp RMC 0612 424 424. On en a eu pour 180€ pour deux enfants de 15 et 13 ans, dont 85€ pour une calculatrice scientifique. Il faut gérer son budget, le prioriser et avoir du bon sens. Voilà ce que nous dit Mathieu.
3: 85€ la calculatrice. Ah, j'avais oublié que ça coûtait aussi cher. Vous continuez évidemment à témoigner. Je vous attends au 32-16 et on attend avec Martin vos messages sur le WhatsApp d'RMC.
2: Alors ça rentrait, lui, le Paris Saint-Germain est plutôt en train de la rater en Ligue 1. 2 matchs, 2 nuls, de partout. Hier soir à Lille, des Lillois déçus parce qu'ils ont été rejoints dans les 5 dernières minutes, Jean Baumel.
11: En menant 2-0 au début du temps additionnel, les supporters lillois n'imaginaient pas les Parisiens égaliser dans les dernières secondes.
12: Ils ont un peu gâché la fête à la fin. On espérait le stade enflammé à la fin. Et en plus, le LOSC a fait un super match.
13: Beaucoup trop cruel. Lille aurait mérité une petite victoire.
14: C'est rageant. On est dégoûté.
11: Le milieu lillois, Nabil Bentaleb, reconnaît que le scénario de la fin de match est dur à avaler.
15: Le football est parfois cruel. Il y a énormément de frustration. Forcément, on avait ce match en main. On avait ces 3 points en main. Maintenant, la physionomie du match, on a décidé autrement, même si on sait qu'on n'a pas grand-chose à se reprocher.
11: Malgré la déception, l'entraîneur du LOSC, Davide Ancelotti, reconnaît qu'il faut faire plus face au PSG.
16: Si on joue contre des équipes comme ça, on doit être plus que parfait pour gagner. Et les choses qu'on a montrées
0: la solidarité, l'engagement, le travail doit être toujours là. On n'a pas gagné parce qu'on a joué en face d'une équipe qui a beaucoup de confiance, qui a des joueurs extraordinaires, mais ça ne va pas être toujours comme ça. Alors on doit aussi apprendre.
11: En bousculant le double champion européen en titre, le LOSC a montré qu'il était prêt pour disputer la Ligue des Champions.
2: Et la suite de la deuxième journée de Ligue 1, c'est d'abord à 17h15, Strasbourg-Lens, et puis le multiplex. Quatre matchs à suivre, évidemment, en direct sur RMC, nos correspondants en direct sur tous les terrains. Et si ça tenait qu'à Anaïs, c'est là-bas que nous serions en direct ce matin.
3: Ah oui, mais tellement.
2: Là-bas, c'est devant le Palace parisien, le Royal Monceau.
3: Oh, ça aurait été tellement classe. Mais pourquoi j'ai pas eu l'idée.
10: C'est vrai qu'on aurait
16: fait une déloc, elle a encore rien pour le monter.
10: On aurait pu.
3: Ah ouais. Ouais. Je te laisse aller voir les chefs.
2: On aurait pu donc voir Céline Dion qui a pris ses quartiers au Royal Monceau hier avant sa série de concerts dans la capitale dès le 12 septembre. Une arrivée forcément avec un sacré comité d'accueil, Caroline Renaud.
1: Devant l'hôtel où séjourne Céline Dion, une marée d'admirateurs et des cris dès que la star est aperçue. Sous ses lunettes noires, Céline Dion s'arrête, salue ses fans à quelques mètres, Coralie, la voix tremblante.
17: Céline !
1: Debout sur la rambarde pour mieux l'apercevoir.
17: Je suis trop heureuse de la revoir après tant de temps et de la voir en forme.
1: Julien aussi a eu la chance de vivre l'arrivée de sa star préférée.
18: Juste coucou et prendre une photo, mais de loin. J'ai envoyé ça à ma mère, elle était très très jalouse.
1: Il est prêt à rester de longues heures devant l'hôtel dans l'espoir d'interagir plus avec la chanteuse.
18: J'ai ramené des petits cadeaux. Une petite tour Eiffel.
19: C'est pour lui laisser un souvenir de Paris.
18: C'est ça, et lui souhaiter la bienvenue.
1: Gabrielle, elle, est arrivée avec 5 minutes de retard, alors pas question de se faire avoir une nouvelle fois.
20: Si Céline arrive, je vous lâche. Hein.
1: Grande fan, elle compte passer son week-end devant son hôtel.
20: Je tiens le coup et je vais attendre qu'elle ressorte. Si vers 23h, je vois qu'elle n'est pas sortie, je vais rentrer, mais je reviendrai demain.
1: Le temps pour Gabrielle de réviser quelques classiques avant de voir Céline Dion sur scène en septembre.
20: J'irai chercher ton cœur si tu l'emportes ailleurs.
3: Allez les gars.
2: Danse, danse.
3: Voilà, il y a eu un petit moment gênant là.
2: Bah, alors c'est Céline Dion, on le chante, mais est-ce qu'on l'écoute en courant? Tiens, on pourra poser la question. Vous savez qu'il y a 2500. Vous savez qu'il y a des milliers de coureurs qui sont partis pour l'Ultra Trail du Mont Blanc hier soir. Tiens, on pourrait leur demander. En tout cas, on sera sur place dans le journal de 8h30.
3: Eh ben, ça sert un beau programme et j'en profite pour les encourager, les féliciter parce que j'ai beaucoup d'admiration. Merci beaucoup Victor et merci pour Céline. C'est toujours agréable de commencer la matinée comme ça. Il est 8h09 et tiens, justement, continuons en musique. C'est l'heure de jouer au Blind Text.
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3: Je vous fais écouter les paroles d'une chanson interprétée par un comédien avec un ton qui n'a rien à voir avec la musique normale. Et il faut deviner de quel titre il s'agit.
22: Quand il me prend dans ses bras, là, quand il me parle tout bas, il me dit des mots d'amour, des mots de tous les jours, et ben ça me fait quelque chose. 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Et il me l'a dit, il l'a juré pour la vie. Et dès que je l'aperçois, alors ben je sens en moi mon cœur qui bat.
3: Non mais alors, Martin Bourdin vient me dire, en vrai, j'avais pas reconnu. Non. Et là, franchement, les amis, c'est cadeau aujourd'hui. D'ailleurs, il y a un petit lien, si vous cherchez bien, avec le sujet dont vient nous parler Martin Bourdin.
10: Victor
3: Porcher. 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Il est 8h10. Dans un instant, le choix d'Anaïs Matin. Une information que Martin Bourdin a repérée dans la presse ce matin et sur laquelle on veut vous entendre. On va parler d'Éric Ciotti qui annonce l'installation demain dans les cours d'école de Nice pour y faire flotter le drapeau tricolore. Dites-nous d'ailleurs ce que vous en pensez. On attend vos réactions au 32-16. À tout de suite.
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3: Avec Martin Bourdin. Martin, tous les samedis à cette heure-là, tu vas nous parler d'une actu repérée dans la presse le matin. Aujourd'hui, tu t'es intéressé à cette idée du maire de Nice, Éric Ciotti.
10: Ouais, ça fait la une de Nice matin aujourd'hui et c'est relayé dans plusieurs titres de presse comme Aujourd'hui en France. Éric Ciotti veut installer d'ici l'automne des mâts dans toutes les cours d'école à Nice pour hisser le drapeau tricolore. L'objectif du maire, redonner toute leur place aux symboles qui rassemblent les Français et transmettre dès le plus jeune âge le sentiment d'appartenance à une même nation. Voilà ce qu'a dit Éric Ciotti hier pour présenter son projet qui avait été gardé secret jusqu'à présent. En fait, il veut insister sur le patriotisme un petit peu à la manière de ce qu'on fait aux États-Unis. On l'a souvent vu ça dans les séries télé, des drapeaux américains qui flottent dans les cours d'école et de lycée. Lui, il veut faire pareil du côté de Nice. L'objectif nous explique aujourd'hui en France, c'est à terme d'utiliser les matériels pour des levées de couleurs accompagnées de la Marseillaise avec les élèves des classes élémentaires. Évidemment, ça n'a pas manqué de faire réagir. Les syndicats de profs évoquent une opération de communication, d'une instrumentalisation de l'école. Voilà ce que dit le représentant du principal syndicat enseignant dans les colonnes de Nice ce matin. Une mesure qui est également déplorée par les parents d'élèves qui aimeraient voir les moyens alloués à d'autres priorités à l'école. D'autant que la mairie de Nice avait décidé cet été de ne pas reconduire la distribution gratuite de kits de fourniture scolaire. Jusqu'à présent, chaque famille avait un kit de fourniture scolaire distribué gratuitement. La mairie de Nice, Éric Ciotti, a remis ça en cause, notamment pour des raisons financières, rappelle Aujourd'hui en France. Le chauvinisme remplace la lutte contre les inégalités sociales, résume une élue de l'opposition. Alors on vous pose la question, nous, ce matin, des mâts pour hisser des drapeaux tricolores dans les cours d'école, est-ce que ça a un réel intérêt? Est-ce que vos enfants ont besoin de ça pour se sentir français? Est-ce que vous trouvez que c'est une bonne idée? Ou au contraire, est-ce que ça n'a aucun sens? Venez nous le dire, on vous attend pour en débattre au 32-16 et sur WhatsApp RMC.
3: Ça fait réagir, Martin, sur le WhatsApp d'RMC. Philippe nous écrit complètement d'accord avec Éric Ciotti. Au lieu d'interdire le portable à l'école, le gouvernement devrait prendre exemple sur le maire de Nice. Voilà pour le message de Philippe. Et Ali nous appelle, tiens, au 32-16 pour en parler. Bonjour Ali.
27: Bonjour, salut à tous. Salut Martin, salut Anaïs.
10: Salut.
3: Ravi de vous avoir en retour de vacances. Ça fait plaisir d'entendre votre voix. Ali, les vacances se sont bien passées déjà?
27: C'est le retour qui est très compliqué.
3: Oui, mais on est ensemble, Ali. Donc, tout va bien.
27: On remet tout en question.
3: Ah oui?
27: Ah oui, oui, on a envie de déménager, on a envie de changer de boulot, on a envie de faire plein de choses.
3: Ah ouais, bon, je comprends. Mmh. C'est la petite déprime de la rentrée.
10: Oui, hein, on va reprendre la routine, ça va faire du bien.
3: Ali, dans la routine, justement, il y a forcément RMC. Ça fait du bien de se retrouver et de commenter ensemble l'actualité. Qu'est-ce que vous en pensez ensemble? Qu'est-ce que vous en pensez de cette idée du maire de Nice?
27: Eh ben, malgré que ça vienne de Ciotti, il a raison, il a totalement raison. J'aurais rajouté la Marseillaise en prime obligatoire.
3: Ah oui.
27: Bah, on va pas se mentir, la Marseillaise, à part le foot, comment les gamins l'apprennent? ils la connaissent pas forcément, ils l'apprennent pas à l'école. Et moi, en fait, j'en ai marre que ce drapeau français, on l'assimile tout le temps au racisme, à l'extrême droite. Non, le drapeau français, il appartient à tout le monde et à tout citoyen français. Et moi, c'est le parallèle parce que j'étais en Algérie et j'ai comparé les enfants algériens et les enfants français. Ils ont un amour pour leur drapeau parce qu'on leur inculque l'amour de ce drapeau. Et j'aimerais bien qu'en France, ce soit la même chose.
3: Ah oui, donc vous, ça vous choque pas. Vous voyez, je suis assez étonnée de votre réaction à Alice Matin. Mais quand vous entendez les parents d'élèves qui disent « Ouais, il y a peut-être d'autres priorités », vous n'êtes pas d'accord avec ça ?
27: Bah, faut bien commencer par quelque chose, en fait. Je veux bien qu'il y ait des priorités. Mais si à chaque fois, on dit « Oui, il y a d'autres priorités », on commence par rien. Donc, autant commencer par quelque chose. Et ouais, il a raison, en fait. Quand on compare les autres pays, je vais prendre un autre exemple, les États-Unis. Je suis désolé, faut vraiment, vraiment aujourd'hui que ce drapeau, tout citoyen se l'approprie. Et quoi de mieux que de commencer par l'école ?
3: Parce que ça fera de nous quoi, des meilleurs citoyens, parce que...
27: Non, pas forcément des meilleurs citoyens, mais ce que je veux dire par là, faut arrêter de le rejeter parce qu'on l'a assimilé. Le problème, c'est que ces dernières années, ce drapeau, on l'a assimilé qu'il y a des mauvaises choses. Et moi, c'est ça qui m'attriste, en fait. On est dans un pays où aujourd'hui, d'être patriote, et bah ouais, malheureusement, c'est mal vu, alors que non, pas du tout. Ce drapeau, il a une histoire, faut que cette histoire elle, se perpétue, et nous aussi, cette génération, où je parle pour la mienne ou celle de mes enfants, nous aussi, on doit écrire notre histoire de France avec ce drapeau.
3: Alors, vous voyez, je suis assez surprise ce matin parce que je pensais qu'il y aurait des réactions critiques. Et en fait, vous n'êtes vraiment pas le seul sur le WhatsApp d'RMC, y compris des gens qui n'apprécient pas forcément le maire de Nice. Mais là, toutes les réactions que je suis en train de lire, ça va dans le même sens. C'est quoi le souci avec le drapeau tricolore, nous dit Thierry sur le WhatsApp d'RMC. Portugal, États-Unis, Canada, Belgique, on voit le drapeau du pays devant chaque maison. On doit être fier de nos couleurs et de notre drapeau, nous écrit-il. Raph dit aussi la même chose.
10: Après, à l'école, il y a déjà le drapeau français et européen, d'ailleurs, aussi.
3: Oui, qui flotte devant,
10: devant
3: l'école.
10: Chaque école, normalement. Est-ce que c'est nécessaire de le remettre aussi dans la cour d'école ?
3: Ali ?
27: Bah oui, bien sûr. Mmh. On vit en France, donc c'est logique qu'il faut qu'il flotte dans les cours d'école. Moi, j'ai aucun souci avec ça. Mmh. Mais c'est pour ça que je dis, faut vraiment... Aujourd'hui, il faut être fier de ce drapeau. Je vous ai dit, moi, je reviens d'Algérie où j'ai passé 3 semaines. Même eux, en fait, ils se posent la question en se disant « Mais vous avez un problème avec le drapeau de France ?»
3: Ah oui ?
27: Parce que pour eux, la manière dont ils voient le drapeau en France et la manière dont nous, entre guillemets, l'utilise, ils se posent la question en se disant « Mais en fait, tout le monde, vous le rejetez tous pratiquement. Mmh. Vous vivez en France, mais vous rejetez, entre guillemets, la chance que vous avez aussi d'être en France.
3: Mmh. » Eux-mêmes sont surpris. Merci beaucoup, Ali, d'avoir réagi. Ali,
27: de vous retrouver.
3: Bah ouais, plaisir partagé. Et surtout, je pense à vous pour la rentrée scolaire, là, tout est prêt ?
27: Ouais, tout est prêt. Moi, j'ai fait mes achats en Algérie, parce que ça m'a coûté 10 fois moins, ça m'a coûté 50 euros pour les deux filles, que ce soit en termes de fourniture, que ce soit en termes de vêtements ou de chaussures. Donc j'en ai profité et ça m'a fait même du bien au portefeuille.
3: Ah bah oui, j'imagine, vous voyez Momo qui disait j'en ai profité moi quand j'étais en vacances en Espagne pour acheter des choses. Vous Ali, pareil, c'est vrai que ça coûte cher, ça pèse. On en parle ce matin évidemment avec vous au 32-16 et on y reviendra à 8h40 avec le directeur du Crédoc. Merci beaucoup Ali, je vous souhaite une excellente journée. Il est 8h20, une toute petite pause et on se retrouve dans un instant pour le blind text pour accueillir le ou la gagnante. À tout de suite.
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3: Vous écoutez RMC Anaïs Matin, il est 8h22. Avant d'accueillir le ou la gagnante du Blind Text, les trois grands titres à retenir dans l'actu avec Martin.
10: 633 morts, le bilan humain des crues au Népal n'en finit pas de s'alourdir. Des chiffres encore provisoires, près de 2500 personnes sont toujours portées disparues. Parmi elles, 4 Français, confirmation hier soir du Quai d'Orsay. Les pompiers en colère, ils ont déposé hier un préavis de grève entre le 8 septembre et le 20 octobre prochain. Ils réclament plus de moyens humains et matériels. Et puis le PSG qui tourne au ralenti, deuxième match nul en 2 matchs de Ligue 1. Après Rennes, c'était à Lille hier soir, score final 2 partout. Paris qui évite la défaite de peu alors qu'ils étaient encore menés 2-0 à l'entrée du temps additionnel. Et puis la Ligue 1 qui continue aujourd'hui avec 5 matchs au programme. Strasbourg-Lens notamment à 17h15 et le multiplex à 20h45 avec notamment Lyon-Le Havre à suivre évidemment sur RMC.
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3: Il est 8h23, l'heure d'accueillir Caroline qui nous appelle depuis Sadaris-sur-Mer. Bonjour Caroline.
30: Bonjour.
3: Infirmière libérale, ravie de vous avoir en ligne. Vous pensez avoir reconnu le titre qui se cache derrière le Blind Text ?
30: Oui, tout à fait.
3: Alors,
30: la vie en délicia.
3: J'allais dire, on réécoute. On réécoute.
30: Pardon.
3: Non, il n'y a pas de problème. Il n'y a pas de problème.
31: Quand
3: c'est spontané.
31: Il me prend dans ses bras, là, quand il me parle tout bas, il me dit des mots d'amour, des mots de tous les jours. Eh bien, ça me fait quelque chose. Il est entré dans mon cœur, une part de bonheur dont je connais la cause, mais c'est lui pour moi. Moi pour lui dans la vie. Et il me l'a dit, il l'a juré pour la vie.
3: Vous étiez pressé de gagner.
30: Oui, je suis trop contente, surtout que je vous écoute tous les matins quand je travaille.
3: C'est vrai.
30: Je suis trop contente de passer à la radio.
3: Je suis trop contente de vous avoir. C'est la première fois qu'on se parle, Caroline ?
30: Oui, c'est la première fois.
3: Oh vous voyez, et là je vous fais gagner en plus, on vous
10: c'est
3: fait gagner.
10: Première.
3: Non mais bravo, la vie, la vie est rose, la vie en rose.
30: Oui, tout à fait, la vie est rose à Saint-Marie, hein. On a de la chance, dans une très belle ville, une région très sympa.
3: Oui, vous nous narguez là, Caroline.
30: Oui, un peu.
3: Parce que vous savez que nous là, c'est la flotte là. La journée à
30: oui,
3: Paris,
30: bah,
3: là, c'est
30: un temps magnifique.
3: Oh,
30: hein,
3: bah, on n'en rajoute
30: très
3: pas. Est-ce qu'on lui offre quand même un cadeau
10: Je sais pas. Bon, on est invité chez vous ou pas? Si oui, oui.
30: Ah, mais écoute. Avec plaisir.
3: Bon, ok, c'est noté. On va s'organiser ça. Non, mais c'est gagné. Vous remportez un week-end de divertissement de 2 nuits pour 2 personnes dans un hôtel casino Partouche. 2 très belles soirées avec un repas à la brasserie du casino, les animations du casino et puis vous aurez 30 euros de jetons pour vous amuser.
30: Super. Bon, je suis ravie. Régaler avec mon mari. Merci beaucoup.
3: Super. Je vous souhaite une excellente journée et à très vite.
30: Merci.
3: Au 32-16, Caroline.
30: Merci bien. Merci.
3: À très vite.
30: Bonne journée.
3: Au revoir.
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3: J'allais faire un lien et là je trouve que ça va un peu trop loin. Je lui demande non plus de me prendre dans ses bras. Mais quand il est là, c'est vrai que je vois la vie en rose.
32: Après, ça fait longtemps qu'on s'est pas vu. Hein. C'est une histoire d'amitié, même si on est une grande famille.
3: Exactement.
32: Hein. Ça va ?
3: Ça va, Georges ?
32: Bah ouais, très bien.
3: Alors ?
32: Dis donc, tu dis qu'il flotte dehors, mais t'es quand même bien bronzé. Hein,
3: alors, tu trouves que c'est scandaleux ?
32: Indécent. Moi, je suis revenu il y a 2 semaines et demie. Donc,
10: Du coup, t'es plus bronzé.
32: J'ai un peu perdu. Mais je me suis bien réveillé ce matin. matin parce que j'avais bien réglé mon réveil Martin.
3: Ah, oui.
32: Je me suis dit, c'est quand même bien fait, quoi, cette histoire. Ouais, ouais. Bon, les amis, accessoirement, il y a une émission qui arrive aussi dans 34 minutes, très exactement. Les grandes gueules du sport. On a un gros programme hein, aujourd'hui avec le PSG. Mais le PSG gagne plus. Ça y est, le PSG gagne plus en France. Bon, ils ont accroché un match nul à la dernière seconde hier à Lille, de partout. Est-ce que ce PSG affiche des limites, là, en ce début de saison? C'est la question qui va nous intéresser. On a une semaine de la reprise du top 14 également. On a des cadres du Stade Toulousain qui partent et des problèmes avec le salary cap. Hein, vous savez, le plafond salarial du Stade Toulousain. Est-ce le début de la fin des Galactiques dans cette équipe? Et puis dans la grande gueulante, notre nouvelle séquence le samedi. Vous savez ce qui s'est passé cette semaine avec Matteo Guendouzi qui s'en est pris aux supporters de Lyon. Arrêtons de normaliser surtout les insultes contre un joueur dans un stade. Parce qu'on pointe beaucoup du doigt les joueurs, mais est-ce que c'est pas aussi peut-être tout l'environnement qu'il faut remettre en cause? Vous venez au 32-16, vous confrontez au GG. Ça a bien marché la semaine dernière. On sera en plus avec là, avec les grandes gueules, hein, avec Fred Weiss, Cédric Clément, Jérôme Pinault et surtout le retour de Christophe Cessieux avec un brossage encore plus indécent.
3: Ah, attends, je veux voir.
32: Ah bah,
3: il y a match.
32: Gros match avec Donald Trump. Hein, avec Donald Trump. C'est, on est sur un autre niveau.
3: Bon, hein. À tout à l'heure, j'ai hâte de voir ça. Tout à l'heure, Georges. D'ici là, on va parler de la rentrée et l'état de vos dépenses. Est-ce que vous tenez le coup? Est-ce que vous arrivez à joindre les deux bouts? Franck Levd, directeur d'études au Crédoc, spécialiste des questions liées à la consommation, sera avec nous à 8h40. Et j'attends évidemment vos témoignages au 32-16. A tout de suite pour le journal de 8h30.
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3: Vous étiez en vacances dans le sud, vous rentrez dans le nord, Peggy vous annonce la couleur.
27: Eh ben, ce sera bien nuageux et en plus pluvieux. On a des nuages sur les deux tiers nord du pays avec une perturbation pluvieuse actuellement sur la Bretagne qui glisse vers la Normandie, l'Île-de-France et le Grand Est en fin de journée avec du vent. Sur un tiers sud, on garde du soleil entre le sud de l'Aquitaine, la Méditerranée, les Alpes et la Corse. Alors c'est encore ensoleillé ce matin sur les frontières de l'Est, mais ça ne sera plus l'après-midi. Avec des températures comprises ce matin entre 12 et 18 degrés, cet après-midi 20 à 26 au nord, 25 à 31 au sud, jusqu'à 34 degrés à Nice.
3: Merci Peggy. 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
3: Bonjour Grégoire Morelli.
10: Bonjour à toutes et à tous. 633 personnes mortes après la violente crue qui a touché la Chine et le Népal. Sébastien Delogu lui sort du silence après son altercation avec des policiers marseillais. Et puis nous serons en direct de Chamonix. En fin de journal, Amine Mohamed nous parlera de l'Ultra Trail Mont Blanc et des bonnes performances françaises.
3: Nouveau bilan après la crue au Népal et en Chine.
2: Oui, il fait état, ce bilan, d'au moins 633 morts et 3000 disparus, dont 4 Français. Angie Luata, vous êtes au Népal, dans la ville de Bidur, une zone sinistrée. Angie, ce que redoutent les autorités et les habitants à présent, ce sont de potentielles nouvelles coulées de boue.
11: Oui, je peux vous dire qu'on sent une forte inquiétude ici lorsqu'on croise des habitants qui surveillent la rivière Trisouli. Leurs maisons sont construites seulement à quelques mètres de cette rivière. Le débit est beaucoup plus important que d'habitude. On peut lire la peur, l'angoisse d'une nouvelle crue dans les yeux de tous les Népalais que l'on voit ce matin. Et dans le même temps, on voit parfois des hélicoptères dans le ciel. Même s'il pleut, même si la montagne est brumeuse, ils tentent de survoler les zones sinistrées. Mais le travail semble extrêmement compliqué ce matin encore au Népal.
2: Angie Luata, au Népal pour RMC et BFM TV. Le député de la France Insoumise des Bouches-du-Rhône, Sébastien Delogu, dénonce une campagne de dénigrement. Après sa garde à vue pour une altercation avec des policiers, il est sorti du silence avec un communiqué publié sur Instagram, Lou Garnier.
12: C'est moi qui ai été injurié, agressé sans aucune raison, affirme dans son communiqué le député LFI. Il s'insurge contre, je cite, des accusations d'outrage nullement étayées, relayées par la presse et alimentées par des fuites policières mensongères. Des accusations lui reprochant d'être intervenu pour faire obstacle à une intervention policière dans son immeuble. Accusations qu'il réfute par ailleurs et qui lui auront valu 8 heures de garde à vue alors qu'il s'est présenté volontairement au commissariat, selon lui. 3 policiers ont déposé plainte contre Sébastien Delogu après une altercation jeudi. Le parlementaire a lui aussi déposé une plainte contre X pour injures et violences physiques. Sur le réseau social X, Jean-Luc Mélenchon, tête de file des Insoumis, dénonce lui un acharnement de la police nationale marseillaise contre Sébastien Delogu.
2: En ce dernier week-end du mois d'août, vous êtes peut-être sur la route de retour des vacances et peut-être que, comme de nombreux Français, vous avez décidé de ne pas emprunter l'autoroute. Les Français, en effet, y roulent moins que d'habitude. La fréquentation de ces autoroutes a baissé depuis le début de l'année de presque 4%. Une tendance que vous avez pu constater auprès des automobilistes, Victor Girard.
13: Pistolet à essence en main, le regard crispé sur le compteur.
14: Ça monte, hein.
13: Kenny fait le plein à 2,23€ le litre.
14: L'inflation, le coût même du péage, forcément le budget route devient plus élevé.
13: Pas le choix pour le père de famille qui doit limiter les péages.
14: Autoroute, je la prends largement moins. Maintenant, j'essaie de trouver l'itinéraire national.
13: Obligé donc d'emprunter les petites routes comme Audrey et Igor sur la borne juste à côté.
15: Melun, Fontainebleau, Vierzon.
13: Elle montre sur son téléphone l'itinéraire qu'elle a prévu pour rentrer sur Bordeaux demain.
15: On passe pas par les gros coins comme Tours ou Poitiers.
13: 7h30 de trajet contre 6h sur l'autoroute.
15: Le péage, c'est une 60aine de routes, ça va faire des économies sur le portefeuille.
16: Et l'autoroute, c'est beaucoup de tension parce que beaucoup de monde.
15: On roule plus vite et on consomme plus.
16: Ça n'a pas l'air de déranger les enfants de rouler plus.
17: L'autoroute, j'ai peur quand on va trop vite.
13: Et rouler moins vite permet aussi de mieux profiter du paysage, selon Guillaume, qui en a fait l'expérience pour aller en Normandie cet été.
18: On voit des petits villages, l'œuf dur du coin, le vrai américain avec le pain tradition, la boulangerie artisanale. On verrait pas si on allait par autoroute directement jusqu'à Caen, par exemple.
16: Pour avoir le temps.
18: Vacances, on a le temps.
13: Dernier avantage, selon Guillaume, le montant de ses pauses déjeuner, bien plus onéreux sur les aires d'autoroute.
3: Si vous êtes justement sur la route du retour, vous vous arrêtez évidemment et vous nous appelez au 32-16. On vous attend avec Martin. L'UTMB, ça continue.
2: Oui, l'Ultra Trail du Mont Blanc, le plus grand événement du genre au monde, a démarré hier en début de soirée sous une pluie battante. Près de 2500 participants réunis pour un parcours de 170 km de course. On est en direct de Chamonix avec Amine Mohamed. Amine, nos Français pourraient réaliser un exploit aujourd'hui.
19: Exactement, la première c'est Blandine Lirondelle, elle est en train d'écrire l'une des plus belles pages du trail français à l'UTMB Mont-Blanc. Elle est en tête après plus de 11 heures de course avec 13 minutes d'avance sur sa dauphine. Et pour en arriver là, il a fallu affronter la nuit, des heures de course à la frontale, dans le froid, parfois à plus de 1200 mètres d'altitude et plus de 2500 mètres exactement. Mais elle est grande, Blandine, et elle s'attaque actuellement à l'ascension du Grand Col Ferret. Et une victoire serait historique parce que l'UTMB, c'est l'équivalent de la Coupe du Monde du Trail, 174 km, 9700 mètres de dénivelé positif et une ambiance de folie près des points de ravitaillement. Et chez les hommes, le Français Baptiste Chassagne est lui deuxième derrière l'Américain Ben Diman qui devrait arriver dans les rues noires de monde à Chamonix un peu avant 16h.
2: Amine Mohamed en direct de Chamonix pour suivre l'Ultra Trail du Mont Blanc pour RMC. Puis il y a aussi du football ce soir au programme deuxième journée de Ligue 1 avec d'abord un match Strasbourg-Lens. Ce sera à 17h15, puis à 20h45. 4 matchs en simultané. Auxerre-Angers, Brest-Toulouse, Lorient 3 et Lyon-Le Havre. Des matchs qui seront à suivre sur RMC, évidemment.
3: Merci beaucoup, Grégoire. Il est 8h35 et c'est le moment de jouer. Pour essayer de remporter la prime de rentrée. Écoutez bien, la prime de rentrée, elle est
10: de 27 750 euros actuellement.
3: Allez, on va essayer de la... Bah, on va tourner la roue pour faire grimper cette prime.
10: Ton objectif, c'est de...
3: C'est parti.
10: Tu vas tourner la roue, il y a différents montants.
3: Je fais tourner, tu commentes. Hein. Allez, c'est parti.
10: Il y a différents montants entre 125 et 1500 euros. Et en fait, le montant qui va s'afficher, c'est le montant qu'on va ajouter à cette prime de rentrée. Canaille, ça fait tourner la roue. Ça tourne, ça tourne. 125. Ah, c'est redescendu. 125 euros. On ajoute. Donc on ajoute ça à 27 750. Donc ça fait 27 875 euros désormais.
3: 27 875 euros. Et donc vous restez bien à l'écoute pour essayer de remporter cette prime et surtout vous essayez de vous inscrire pour vous envoyer maintenant prime au 732 16 si vous voulez la remporter. Voilà cette prime.
10: Et vous avez 10 minutes pour vous inscrire.
3: Vous avez 10 minutes surtout, vous faites vite. 27 875 prime au 732 16, vous pouvez le faire. 8h36, j'accueille Rémi Jacob. Bonjour, toi tu n'as pas le droit de jouer.
1: 27 875, je l'ai noté. Bonjour Anaïs, plaisir de vous retrouver, les auditeurs également, évidemment, et au menu. On reprend les bonnes habitudes ce matin du petit-déj média. Le cas Léa Salamé, contrainte de se retirer du 20h. On va tout vous dire. Contrainte de se retirer en raison, vous le savez, de la candidature de son compagnon Raphaël Glucksmann. Est-ce que vous trouvez ça normal? Tiens, vous pouvez nous envoyer un message pour nous dire. Et nous, on vous dira tout sur justement l'année qui l'attend. Une année sous très, très haute tension. Rendez-vous à 8h50.
3: À tout à l'heure, Rémi. D'ici là, on va parler de la rentrée qui approche, faire le point sur l'état de vos finances, je veux savoir ce qu'il en est. Est-ce que vous avez dû vous serrer la ceinture pour pouvoir acheter le cartable du petit dernier? Vous faites le 32-16. Franck Levet, directeur d'études au Crédoc, spécialiste des questions liées à la consommation, nous répond dans un instant sur RMC. À tout de suite.
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3: Vous écoutez RMC, pile 8h40. Il vous reste 6 minutes pour tenter de remporter la prime de rentrée qui est actuellement de 27 875 euros. Vous envoyez dès maintenant prime au 732-16. Prime au 732-16. Et surtout, vous restez bien à l'écoute parce qu'on peut vous appeler à tout moment pour répéter le montant de cette prime et donc pour la remporter. 8h40.
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3: Une prime qui fera du bien parce qu'en ce moment, c'est compliqué avec la rentrée. Mon invité, justement, Franck Lehuédé, directeur d'études au Crédoc, spécialiste des questions liées à la consommation, est avec nous pour en parler de cette rentrée. Période que redoutent de nombreux Français, n'est-ce pas, Franck Lehuédé ? Bonjour.
7: Oui, bonjour.
3: Vous avez publié une étude sur le sujet. Qu'est-ce qu'elle montre, cette étude ?
7: En fait, elle montre que parmi les familles, on a la moitié de la population qui estime qu'ils vont devoir faire des dépenses qui sont plus importantes que ce qu'ils ont l'habitude de faire. Et cette proportion d'individus nous dit que pour eux, c'est une charge lourde, voire très lourde en cette rentrée.
3: Donc septembre, c'est le mois de l'angoisse, on est d'accord, pour les foyers les plus modestes, mais aussi pour la classe moyenne. On ne parle pas que des foyers les plus modestes, là.
7: Alors, c'est même... Cette fois-ci, un élément important, c'est que on voit avec la remontée du chômage, avec le fait que les prix de l'énergie réaugmentent. Donc, dès qu'on a des transports importants à faire, quand on est en zone rurale, par exemple, pour aller à son travail, pour amener ses enfants à l'école, ça va augmenter fortement le budget déplacement qui se rajoute aux dépenses qu'on fait habituellement à la rentrée sur le cartable, sur les fournitures scolaires, sur les vêtements pour les enfants à ce moment-là.
3: Il y a aussi les inscriptions dans les clubs de sport, même si beaucoup y renoncent. J'imagine d'ailleurs, tiens, je voudrais tout de suite qu'on prenne Régis à ce sujet, nos auditeurs, qui nous écrivait un petit message tout à l'heure sur le WhatsApp d'RMC et on a voulu le rappeler. Bonjour Régis.
8: Bonjour, ça va ?
3: Ça va et vous ? Je suis ravie de vous avoir, vous nous appelez depuis la Seine-et-Marne, c'est ça Régis ?
8: Oui, exactement. Je vous appelle à propos de la rentrée et donc de tous les coûts que ça engendre. D'ailleurs, là, en vous écoutant tout à l'heure, j'ai finalisé l'inscription du plus petit au basket.
3: Ouais.
8: 226 euros. Ouais. Voilà. Après, il y a le plus grand aussi. Il y a tout ce qui est frais de scolarité, tout ça, quoi. Et c'est de pire en pire. Tout augmente. Et puis, je parle même pas du carburant. Et de tout ça, quoi. Bref.
3: Donc, du coup, faut faire des choix, en fait.
8: Ah, là, clairement, le petit devait faire deux activités cette année, il en fera qu'une. Mmh. Parce que le théâtre je crois que le théâtre, c'était 350 euros. Donc, ça va pas être possible, quoi. C'est trop, quoi.
3: Ouais.
8: En plus, il y a tous les frais aussi qui sont liés à l'habillage, tout ça, quoi. Ils grandissent, les baskets, tout, quoi. Mmh. Tout est trop cher, de toute façon, quoi. Là, on n'y arrive plus. Moi, je sais que tous les mois, à chaque fois, c'est du découvert, quoi. On est tout le temps à découvert, tout le temps, quoi. Donc voilà, c'est compliqué. Et oui, en effet, c'est très cher la rentrée, c'est très cher. Il y a des mois qui sont problématiques et septembre, c'est clair, c'est l'angoisse, quoi.
3: Mm-hmm. Comment font les Français ? Je reviens vers vous, Franck Lehuédé. On vient d'entendre ce témoignage de Régis qui a été obligé de dire à son enfant, tu feras une activité et pas deux. Et je trouve que c'est difficile de dire ça quand on est parent, parce que avoir un enfant plein d'envie, c'est génial, mais en effet, il y a pas le choix. Il faut faire des choix, justement. Comment font les Français pour limiter la casse ?
7: Alors, déjà, ce que nous dit Régis, c'est qu'il y a des choix qui sont faits sur les activités. C'est sur ces activités de sport ou de loisirs, c'est là où il y a la plus de différence entre les plus modestes et les plus riches. Les plus modestes, ils n'en font pas. Il y a 40% de la population qui dit à ses enfants, non, en fait, tu ne feras pas d'activité, on n'a pas les moyens de le faire.
3: Même s'il y a des aides pour...
7: Même s'il y a des aides...
3: Justement, pour les plus modestes.
7: Alors, même s'il y a des aides, même si les collectivités locales, les mairies notamment, font des gros efforts pour pouvoir adapter les prix en fonction des niveaux
3: des revenus
7: gens. Mine de rien, c'est là où la différence est la plus forte. Vous avez chez les plus riches deux à trois activités qui sont proposées aux enfants à chaque fois. Il faut voir qu'une dépense pour un enfant par mois pour les activités de loisirs, l'Institut National de la Statistique et des Études Économiques, l'INSEE, montre que c'est entre 50 et 75 euros par mois. Donc, mine de rien, sur un budget sur une année, c'est beaucoup, quoi.
3: Les Français passent aussi par des promotions en ce moment pour tout ce qui est fourniture, par des produits d'occasion aussi, ça se fait de plus en plus.
7: Alors ça, c'est une des nouveautés. Qu'est-ce que traditionnellement les Français font ? Ils recherchent en effet les promotions les plus intéressantes dans les super et les hypermarchés qu'ils fréquentent. Ils réutilisent aussi beaucoup en gardant le cartable une année supplémentaire, en faisant passer une trousse d'un enfant qui a grandi à un enfant qui est plus plus petit.
3: Que, pardon, je vous interromps, ça se faisait beaucoup moins avant. Moi, j'ai l'impression que quand j'étais enfant, chaque année, on rachetait des fournitures neuves. Alors peut-être que justement, il y a un souci aussi écologique aujourd'hui. Mais il y a aussi la question de l'argent. Et aujourd'hui, on n'a pas le choix.
7: Il y a une question de pouvoir d'achat, en effet, qui est très présente. Et s'est mis en place avec l'arrivée en fait de ces plateformes sur internet qui permettent de faciliter les achats d'occasion, en effet un développement des achats d'occasion sur les fournitures scolaires.
3: Est-ce que de nombreux Français vont jusqu'à se priver carrément, se priver de loisirs, peut-être même de manger pour pouvoir boucler la fin de mois qui s'annonce compliquée?
7: Alors, sur se priver de manger, on est sur une quinzaine de pourcents d'individus qui nous disent soit ils ne mangent pas en quantité ce qu'ils souhaitent, soit ils n'arrivent pas à manger ce qu'ils souhaiteraient.
3: C'est donc énorme déjà, c'est énorme.
7: Ce qui est quand même beaucoup.
3: Ouais.
7: Après, les choix d'arbitrage vont être vraiment sur les loisirs, comme on l'a vu là. Et puis, ça va être sur le fait de faire attention quand on se déplace. C'est-à-dire se déplacer en se disant, je ne fais pas un déplacement pour une raison, je fais un déplacement dans lequel je vais mutualiser les raisons pour éviter de dépenser trop en matière d'énergie et d'essence.
3: Je voudrais qu'on prenne aussi Raph qui nous appelle à ce sujet depuis Mâcon. Bonjour Raph.
0: Et bonjour tout le monde.
3: Fidèle auditeur d'RMC, merci d'ailleurs pour votre petite carte postale depuis l'île de Ré. C'est un plaisir de vous lire. Vous Raph, la rentrée scolaire, c'est une angoisse?
0: Ah non, mais moi c'est un soulagement. J'ai l'impression que je suis un extraterrestre par rapport au discours de ce que j'entends. Parce que moi, la crèche, ça y est, il rentre à l'école là mardi.
3: Ouais.
0: Là, j'économise 1433 euros par mois.
3: Ah oui.
10: Eh oui, on paye plus la crèche. Moi, j'ai hâte aussi.
0: Ah ouais, non, mais moi, l'école, c'est un vrai soulagement. J'attendais vraiment que ça, qu'ils aillent à l'école. Je suis ouvrier, je conduis des camions, je gagne 2300 euros de base par mois.
3: Ouais.
0: Je suis propriétaire de ma maison, je paye mon crédit 570 euros, c'est pas très cher. Mais avec la crèche, ça me mettait dans le rouge.
3: Ouais,
0: là,
3: bon.
0: Maintenant, ça y est, je vais souffler, quoi. Pourtant, ouais. C'est des jumeaux que j'ai.
3: Oui, je comprends. Bah, c'est vrai que la crèche, c'est un vrai budget. Mais après, problème, je suis désolée de vous annoncer la mauvaise nouvelle, mais les dépenses vont regrimper. Hein, ouais, ça va pas rester
0: alors,
3: comme ça.
0: Là, on parle de dépenses, on parle de clubs de sport, les machins et tout. Donc moi, je les ai inscrits au centre aéré pour les mercredis pour que ma femme puisse aller au travail.
3: Ouais.
0: Ça nous coûte 230 euros par mois pour les deux.
3: Ouais.
0: Donc c'est correct. En fait, je fais un calcul vite fait. Hier, j'étais avec un ami au restaurant le midi pour le travail. Il se plaignait justement que la rentrée était chère. Sur la table, il y avait un paquet de Marlboro. Je lui dis, combien la Marlboro? 14 euros le paquet. Là, je viens de faire 14 fois 30, ça fait 420 euros par mois.
3: Oui.
0: Non, mais à un moment, il faut que les gens, ils se prennent aussi un peu en main. Parce que moi, je ne m'habille pas avec du Levi's ou du Lacoste. Moi, je m'habille chez Decathlon. C'est une super marque, c'est bien. Il y a un moment, il faut aussi choisir là où on met nos sous, quoi. C'est ça le problème. Et quand j'entends, ok, la vie est chère, mais on n'est pas obligé de tout dépenser ailleurs.
3: Ouais. Raph, il s'en sort bien, mais c'est vrai que c'est compliqué. Il y a des Français qui doivent anticiper.
7: Si on rebondit sur ce que dit votre auditeur, il y a une question qui est assez essentielle aujourd'hui en consommation, c'est la différence entre le pouvoir d'achat et le vouloir d'achat. On est, en tant que consommateur, sollicité en permanence, que ce soit par des publicités à la radio, à la télévision, sur les réseaux sociaux, qui nous sollicitent en disant « vas-y, amuse-toi, éclate-toi, fais-toi plaisir ». Et de l'autre côté, ces publicités, elles ont fortement augmenté, elles ne cessent de croître et d'entrer dans notre quotidien. Et de l'autre côté, vous avez un pouvoir d'achat qui est stable, augmente de 0,5, 1% par an, grand maximum. Ça veut dire que certaines années, ça augmente pour vous, mais d'autres, ça diminue nécessairement. Et donc, il y a une vraie différence, une frustration pour des consommateurs qui se disent « Moi, je fais mon travail de citoyen, j'ai bien travaillé à l'école, j'ai un travail, je suis inséré dans la société, et malgré ça, je ne peux pas accéder à ce que l'on met en avant à travers les publicités. »
3: Et j'ai envie de dire, ce qui est encore plus dur, c'est que ça touche les enfants. Et c'est que je fais bien les choses, mais je n'ai pas les moyens d'offrir ça à mon enfant. C'est ce qui est peut-être encore plus difficile à vivre. Merci beaucoup, Franck Levédé, directeur d'études au Crédoc, spécialiste des questions liées à la consommation, d'avoir été avec nous ce matin sur RMC. Évidemment, vous continuez à réagir, à témoigner au 32-16. Dites-nous si vous arrivez à joindre les débuts. Est-ce que vous êtes déjà dans le rouge? On vous attend au 32-16. 8h50, à suivre dans un instant le petit-déj média de Rémi Jacob. On va parler du retrait de Léa Salamé du 20h de France 2 suite à la déclaration de candidature de son compagnon Raphaël Glucksmann. Que va-t-elle faire désormais? Quel avenir pour elle? On y revient dans une minute. À tout de suite.
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3: 8h52, c'est l'heure du petit-déj.
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3: Avec Rémi Jacob, journaliste à la Tribune Dimanche, que j'ai plaisir à retrouver. Salut Rémi.
1: Bonjour Anaïs et Martin, bonjour
3: pour
1: à tous.
3: Le petit-déj. Ton dossier du jour est consacré à Léa Salamé après son retrait du JT. Que va-t-elle faire? Tu vas tout nous raconter.
1: Ah oui, absolument. Et avant de parler dans un instant des prochains mois qui l'attendent, Léa Salamé, eh bien, je vous propose tout d'abord un retour en arrière. Alors, nous sommes dimanche dernier sur TF1 et l'invité du 20h, c'est son compagnon Raphaël Glucksmann.
24: Oui, je suis candidat à l'élection présidentielle.
1: Voilà, alors depuis quelques semaines, c'était un secret de Polichinelle. Désormais, c'est officiel, Raphaël Glucksmann, candidat à l'élection présidentielle. Résultat des courses, bah, dès le lendemain matin. Voilà, la petite notif sur les téléphones, message Instagram posté par Léa Salamé. Je me mets en retrait du 20h, explique-t-elle le ton de la candidature de mon compagnon. Alors, elle l'avait dit, hein, Léa Salamé, il y a un an, en acceptant ce poste, si Raphaël Glucksmann se présentait. Eh bien, terminé, fini pour elle, le JT, le temps de l'élection. Une décision, dit-elle, difficile. Alors attention, ça n'est pas une première, une journaliste qui, comme ça, se retire à cause des activités politiques de son conjoint. C'était le cas notamment, souvenez-vous, en 2007 avec cette présentatrice.
25: Madame, monsieur, bonjour. Dans l'actualité de ce dimanche,
1: alors vous l'avez peut-être reconnu, exactement, la voix de Béatrice Schoenberg, épouse
3: avec Jean-Louis Borloo.
1: Exactement, épouse de Jean-Louis Borloo. Il y a eu également Anne Sinclair avec Dominique Strauss-Kahn ou encore Audrey Pulvar. On teste les connaissances avec les
3: connaissances Arnaud Montebourg.
1: Exactement, ils sont plus ensemble depuis. Alors, il y en a qui trouvent ça justifié, d'autres au contraire, bah non, pour eux ça n'est pas normal, et c'est le cas notamment, écoutez bien, de Marlène Schiappa, ancienne secrétaire d'État à l'égalité homme-femme. C'est ce qu'elle m'a confié au micro de RMC.
26: Je suis choquée que dans notre société en 2026, une femme doive encore avoir à choisir entre son couple et sa carrière. Vouloir transformer toutes les femmes qui sont en couple avec des hommes politiques en femmes à l'ancienne soumises à son mari, c'est vraiment un recul. On peut nous dire derrière, non, c'est de la déontologie. Pour qu'il y ait conflit d'intérêt, il faut qu'il y ait conflit et il faut qu'il y ait intérêt. Léa Salamé, elle n'a pas d'intérêt personnel à ce que Raphaël Glucksmann soit élu président de la République. C'est pas d'ailleurs faire offense à Raphaël Glucksmann que d'estimer qu'on va peut-être pas parler lui tous les jours jusqu'à l'élection présidentielle.
1: Voilà, ça c'est dit.
3: Non, mais elle l'a dit, elle protège aussi sa rédaction.
1: Alors, elle protège sa rédaction, mais justement, alors ça c'est la vie très tranchée de Marine Schiappa. Tiens, ça vous inspire quoi, Martin Naïs ? Est-ce qu'elle aurait pu, est-ce qu'elle aurait dû rester en poste, Léa Salamé, selon vous ?
10: Moi, je suis d'accord, enfin, pour protéger la vie de la rédaction.
3: Oui, après, moi aussi. Je comprends totalement sa décision et on l'aurait reproché, en fait, à la rédaction du 20h. Donc, je trouve que c'est une décision, voilà, qui se comprend.
1: Ouais, ça aurait été très, très compliqué, effectivement, de faire un JT pendant cette période.
3: Alors, maintenant, elle va quand même continuer de faire de la télé.
1: Évidemment, alors plus de JT pendant la campagne, mais effectivement, tu le dis, on va continuer de la voir à la télévision cette saison, à commencer par le mardi 15 septembre en prime sur France 2, aux manettes d'une grande soirée consacrée à la protection des forêts après les terribles incendies de cet été. Puis dès le samedi 19 septembre, eh bien, ça sera le retour de cette émission.
5: Mesdames, messieurs, bonsoir. Bonsoir à tous et bienvenue dans
3: quelle époque.
1: Eh oui, quelle époque, le talk show du samedi soir qu'elle continuera eh bien, de présenter. Alors, il n'y aura pas d'invité politique, certes, mais le problème, c'est qu'aujourd'hui, bah, tout est politique, comme me l'expliquait en off cette semaine un membre de son équipe. Tout ce qu'elle va dire eh bien, va être scruté, décortiqué des prochains mois, donc sous très, très haute tension pour Léa Salamé.
3: Est-ce qu'on a une idée de la date à laquelle elle pourrait revenir au JT ?
1: Alors, hypothèse numéro 1, Raphaël Glucksmann remporte la primaire socialiste. Alors là, ça sera plié. Pas de retour avant le mois de mai minimum. En revanche, eh bien, si Raphaël Glucksmann il ne remporte pas la primaire, alors là, ça sera une vraie question. Est-ce qu'elle pourrait revenir dès janvier en off ? Un cadre de France 2 m'expliquait que ça serait quand même très compliqué, quasiment impossible même, car il y aura également les législatives et le parti de Raphaël Glucksmann y prendra forcément part. Conséquence, eh bien, son joker à Léa Salamé, Jean-Baptiste Marteau, est quasiment assuré de présenter le 20h toute la saison. Il a, tiens d'ailleurs, adressé en début de semaine un clin d'œil à l'antenne à Léa Salamé.
6: Je termine par une pensée amicale pour Léa Salamé. À demain 20h.
1: Ça voilà, une pensée amicale. Ouais, un beau roman d'amitié. Après, moi je dis souvent à la télé, il faut toujours se méfier des amis, il faut toujours se méfier des jokers. Ouais. En tout cas, bah, Jean-Baptiste Marteau, il a réalisé de très très belles audiences cette semaine. Il connaît très très bien également la politique. Il a longtemps été au service politique de la chaîne et il sera donc un atout pour France 2 en cette année présidentielle.
3: Merci beaucoup, Rémi. À demain.
1: À demain.

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9: Nuages et pluie, mais c'est une bonne nouvelle après ces semaines de sécheresse.
10: Oh là pas là, quelle articulation, bravo Anaïs. En effet, oui, c'est plutôt une bonne nouvelle parce qu'on en a besoin de l'eau. On a une perturbation qui traverse le pays d'ouest en est entre la Bretagne et l'Île-de-France qui va gagner le Grand Est au fil des heures. Alors les pluies seront moins fortes dans l'après-midi avec du vent, des rafales jusqu'à 60 km/h dans les terres, 80 voire 100 km/h sur les bords de Manche. On a des nuages sur les trois quarts nord du pays et sur un tiers sud, on a du soleil entre le sud de l'Aquitaine, la Méditerranée et les Alpes avec des températures comprises entre 20 et 26 degrés sur la moitié nord cet après-midi, 25 à 31 dans le sud.
9: Merci Teddy. 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
9: Et c'est le journal de Victor Pourchet. Bonjour Victor.
12: Bonjour Anaïs et bonjour à tous. Ce témoignage RMC ce matin de l'inquiétude des proches des disparus français au Népal. Ils sont quatre, comme l'a confirmé hier soir la diplomatie française. Un homme et trois femmes parmi les près de 2500 personnes introuvables après ces crues à la frontière tibétaine qui ont déjà fait 633 morts. Ces Français disparus dont Katerina Doussenko, franco-ukrainienne de 38 ans. Elle était en plein trek dans la région. Le père Patrick Desbois la connaît bien. Elle a passé 10 ans au sein de son association religieuse. Julie Brault l'a joint pour RMC et il a peu d'espoir.
13: Ils ont téléphoné au guide, parce que c'est une agence, elle est partie avec une agence. Ils ont téléphoné au guide qui guidait le groupe sur place, qui ne répond pas non plus. Tout le groupe ne répond plus. C'était son dernier jour. Elle passait la frontière quand c'est arrivé. Il passait du Tibet au Népal. Elle peut être vivante, mais il y a 99% de chances, malheureusement, que non. Elle était blonde, elle était toujours joyeuse. C'est une jeune femme très engagée, puis qui a découvert le bouddhisme. Et donc, elle était à Paris, elle avait travaillé dans une boulangerie pour se faire un peu d'argent, pour se payer ce voyage. On ne s'attend pas, surtout qu'elle vienne d'un pays où il y a la guerre. Une de ses amies m'a dit qu'elle a fui l'Ukraine pour mourir au Népal. Donc c'est vrai que c'est presque incroyable qu'elle soit partie là-bas pour être morte dans la boue, quoi.
12: Sébastien Delogu détaille sa version de l'altercation dans son immeuble avec trois policiers plus tôt cette semaine. Trois agents qui l'accusent d'outrage. L'élu est d'ailleurs convoqué au tribunal le 13 novembre prochain. L'insoumis assure que sur ses réseaux sociaux que ce sont eux, ces agents, qui ont été violents et qu'ils n'étaient pas identifiables. Les socialistes, de leur côté, poursuivent leur rentrée aujourd'hui. Premier jour hier d'un week-end durant lequel la primaire du PS est sur toutes les lèvres à Blois. Vous êtes pour RMC, Cyprien Pézril.
14: Raphaël Glucksmann tourne vers quelques dizaines de socialistes.
15: J'ai hâte que nous menions campagne. J'ai hâte que des Françaises et des Français qui s'étaient éloignés de nous, nous rejoignent.
14: Interrompu devant les micros par Olivier Faure, son principal concurrent, officiellement venu pour le saluer.
16: Et voilà, notre premier secrétaire.
14: Mais surtout pour marquer son territoire, lui dont la déclaration de candidature à cette primaire est imminente.
17: Je suis étonné parfois d'ailleurs qu'on puisse penser que le débat qui peut avoir lieu dans les prochains jours autour de la primaire soit un débat qui tourne au pugilat. Ça va être un moment où vous n'aurez pas en fait de soins sur les murs.
14: Ici à Blois, François Hollande veut aussi occuper le terrain, même si l'ancien président, qui aimerait bien le redevenir, ne passera pas par la case primaire.
18: Je remercie tous ceux qui sincèrement veulent m'inviter à venir à la primaire. Mais je n'ai jamais été favorable à cette procédure.

0: La primaire, non seulement risque de diviser, mais je peux comprendre ceux qui ne pensent pas comme moi, mais n'aura pas forcément la dynamique que nous avons connue à d'autres époques.
1: Il donne rendez-vous en décembre avec l'espoir d'être un recours en cas d'échec de la primaire. Soupir de Philippe Brun, jeune député, lui aussi lancé dans la bataille. Ce moment ne peut pas être celui des revenants.
2: Cyprien Pezeri, l'envoyé spécial de RMC à Blois. L'incendie de la forêt de Fontainebleau, officiellement déclaré éteint hier. Et hier soir aussi, on a appris qu'un feu de 30 hectares a été fixé dans les Landes. Les pompiers, eux, sont en colère. Ils ont déposé hier un préavis de grève entre le 8 septembre et le 20 octobre prochain. Ils réclament notamment plus de moyens humains et matériels. Du foot, Lille qui a beaucoup de regrets ce matin. Ils étaient à 5 minutes de faire tomber le Paris Saint-Germain en Ligue 1. 5 minutes durant lesquelles les Parisiens ont remonté 2 buts pour égaliser. Suite de la deuxième journée de Ligue 1 aujourd'hui, Strasbourg lance à 17h15. Puis le multiplex du samedi 20h45. Auxerre-Angers, Brest-Toulouse, Lorient 3 et Lyon-Le Havre à suivre évidemment sur RMC. Et puis les courses, le quintet sera à Vincennes à 15h15, le pronostic de la Dream Team des courses RMC. 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
4: Merci Victor et bravo Martin pour cette première.
5: Merci.
4: On se retrouve demain pour des 6h pour le réveil Martin. Exactement. N'oublie pas de te réveiller parce que ça la fout mal.
6: Hein, Georges. Il faut savoir que les auditeurs et auditrices comprennent que quand Anaïs dit réveille Martin, elle fait un petit chou avec les doigts. Le V avec les doigts. Réveille Martin.
4: Tu trouves que ça fait bien?
6: Vous avez la ref. Martin, Martin. Ah ouais. Ça s'appelle Martin. Franchement, c'est un super nom.
5: J'adore.
6: Et du coup, en fait,
4: T'es jaloux.
6: Non, mais c'est une destinée, quoi. Vous pouvez pas faire autre chose, quoi. Ouais. T'imagines, on fait ça l'après-midi, ça n'a aucun sens.
5: Oui, si, hein. Il faut des grâces, mais.
6: Oui. Ah, comment on appellerait ça? Réveil grâce. Non, ça marche pas.
5: Réveil grâce Martin.
6: Grâce Martin?
5: Mais vous me dites, si vous allez croire quelque chose.
6: Arrête de nous écraser avec ton talon. Oh là là, ça y est, il a pris ta place la semaine dernière.
4: Il sort plus. Mais tu fais bien de l'encadrer un peu.
6: Bon allez les amis, bonne, on se retrouve demain. Merci beaucoup. Les grandes gueules du sport arrivent. Bon, c'était notre pré-rentrée la semaine dernière. Là, ça va être notre grande rentrée avec les grandes gueules du sport. On va parler, Victoire vous en a parlé dans un instant, du match nul du Paris Saint-Germain hier à Lille, de partout. Est-ce que Paris affiche des limites là en ce début de saison? On va parler du top 14 à une semaine de la reprise. Le Stade Toulousain qui voit ses cadres partir pour la saison prochaine. Le salary cap, également des sanctions. Est-ce que c'est pas le début de la fin des Galactiques? Et puis on va parler également de ce qui s'est passé cette semaine avec Matteo Guendouzi, les sifflets à Lyon, le chambrage dans la grande gueulante tout à l'heure. On vous attend évidemment pour en parler. On est avec Cédric Aymans, avec Fred Veil, Jérôme Pinault et la rentrée de Christophe Cessieux. A tout de suite avec vous au 32-16 dans moins d'une minute.
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6: Salut à toutes et tous, on est ravis de vous retrouver dans les grandes gueules du sport. On est là tous les week-ends de 9h à midi, vous le savez, vous êtes de plus en plus nombreux à nous écouter, les fidèles d'avant, les nouveaux venus. Vous faites partie de la tablée, vous êtes nos grandes gueules du sport, vous venez au 32-16 évidemment, ou sur WhatsApp au 06-12-424-424 pour participer. C'était notre pré-rentrée la semaine dernière, on avait encore les stylos un peu usés, le cartable un peu rafistolé. Là c'est la vraie rentrée, parce qu'ils sont quatre autour de la table et surtout on a un grand retour. Un grand retour, il est tout bronzé. Les cheveux Plus cendré que jamais. Pas tout nu?
15: Et pas tout nu.
6: Pas tout nu, tout bronzé.
16: Il y en a d'autres qu'on a vu tout nu cet été. Moi, je dirais pas les noms, mais.
6: Ah, d'accord, on commence tout de suite la rentrée avec des dossiers.
16: Il attaque.
6: Voilà. D'accord, bon, on ne veut pas savoir comment vous faites intégral tour. Bonjour Christophe Cessieux.
16: Bonjour Georges. Bonjour Gégé. Bonjour Fred. Bonjour Cédric. Ils sont tous là. Tous les copains. Il n'y a que des copains aujourd'hui.
6: Ah, pourquoi t'as des gens que t'aimes pas dans les grandes gueules du sport?
16: Ah, ouais, il y en a que je supporte pas. Vraiment,
6: attends, on va faire ça. Pascal Duprat.
16: Je l'adore.
6: Alizé Cornet.
16: Je l'adore. Non, mais tu as.
6: Mario Bartoli.
16: Je l'adore.
6: David Douillet.
16: Je l'adore.
6: Fred Weiss.
16: Non, mais je les adore.
15: Non, mais c'est la rentrée. C'est parce que là, c'est le premier jour. Donc, ouais. La semaine prochaine, il en aime déjà deux de moins.
6: Ah oui.
15: Puis à la fin de l'année, il déteste tout le monde.
6: Julien Beneteau.
17: Il déteste déjà tout le monde.
6: Laisse passer les jeux et après tu verras. Cédric Aymon, c'est là. Salut Cédric.
18: Bonjour à tous. Ravi d'être là.
6: Fred Weiss, c'est là. Vous l'avez entendu. Salut Fred.
17: Bonjour.
6: Et Jérôme Pinault est habillé. Bonjour Jérôme.
15: Bonjour. Il est beau, mon Christophe. Hein, il a l'air de se côté, bronzé. Qu'est-ce qu'il est beau.
6: Ouais, c'est vrai que souvenez-vous que l'année dernière il avait raté la rentrée parce qu'il s'était cassé le poignet en faisant du kitesurf au Brésil.
15: Il a pas kitesurfé.
6: C'est une vraie histoire.
16: Pas kitesurfé, non. Voilà. J'ai fait l'apéro mais pas de kitesurf.
15: Ouais, moins de risque pour le poignet.
6: Avec modération encore. Que... Et pas de kitesurf du coup cet été t'as dit je fais pas.
16: Non, une année sur deux. Voilà, je retournerai au Brésil l'année prochaine et je tenterai ma chance à nouveau.
6: Tiens, on a plein de messages sur WhatsApp. C'est le boss qui revient avec 4 points d'exclamation quand même. Ce qui montre.
17: Et avec cet accent là.
6: Voilà, c'est exactement. Écrit. Bah ouais, moi je le lis comme c'est ça en tout cas. Je préfère interpréter. Johan qui dit Christophe ne s'est pas cassé la gueule avec un sport extrême l'année dernière. Bah oui, c'est ça. Oui. Les gens se souviennent. Hein.
15: Est-ce que le kitesurf est vraiment un sport extrême pour Christophe? Oui, mais.
16: Mais viens en faire, toi, fais ton malin là.
15: Écoute, alors tu sais pas si bien dire, je commence début septembre.
16: C'est vrai?
15: Eh oui.
16: Ah ben je vais venir voir ça, tiens.
15: Ça peut être pas mal. Je vais pas au Brésil, moi, j'ai pas les moyens.
6: En fait, il a juste parlé de ça parce qu'il avait envie de dire qu'il en faisait.
16: C'est bien. C'est chouette.
15: Arrêté au bout du premier cours. Hein.
16: Ben non.
6: Tu sais, c'est.
15: J'y arrive, j'y arrive.
16: Dans l'âme.
15: Cédric,
6: tu sais, Jérôme, c'est le mec qui t'a dit. T'as déjà fait un marathon, toi? Ben non, pas encore. Parce que moi, je me suis inscrit à
16: l'UTMB.
6: C'est bon.
15: Semi,
19: ils sont pas sur la ligne de départ.
15: Être inscrit et finir.
6: Les gars, je sais que je vais avoir beaucoup de travail aujourd'hui.
17: T'as vu, je suis le plus sérieux.
6: C'est ce que j'allais dire. Fred Veil, c'est le plus calme.
15: Attends.
6: Là, parce que là, voilà, vous êtes tout excités de vous retrouver et tout. Donc,
16: une fois que les débats vont commencer, il va fracasser tout le monde. Un Panzer Division.
17: J'ai pris des résolutions pour plus de calme, de sérénité.
19: Tu vas accepter de dire je suis d'accord avec toi?
17: Non, j'ai pas dit que j'allais mentir.
16: Tu vas dire que tu aimes le rugby?
17: J'ai pas mentir non plus.
6: Allez, jusqu'à midi au programme de vos grandes gueules du sport à 10h sur le ring. Et ben, c'est la reprise du top 14 dans une semaine, Cédric, sur RMC. Alors, après Thomas Ramos, un autre cadre, François Kroos, va quitter Toulouse la saison prochaine, alors que le club a été condamné cette semaine, à nouveau, pour non-respect des règles du salary cap. Est-ce que c'est pas le début de la fin des Galactiques, là, à Toulouse? Vous votez sur le compte XD GG du Sport. À 10h30, punchline de Victor Wembanyama avec les Bleus cette semaine pour la qualif de la Coupe du Monde. Si on l'interroge un jour sur la politique, le nouveau capitaine a dit « Je n'ai pas peur de donner mon avis. Une superstar peut-elle encore être neutre? Une superstar peut-elle encore être neutre ou est-ce qu'elle doit absolument s'engager ?» Sur le buzzer, 3 victoires en 7 étapes pour Tadej Pogacar sur la Vuelta et déjà près de 4 minutes d'avance sur son dauphin au général. Bah, Jérôme Pinault lui avait dit « Éclate tout le monde, Tadej !»
15: C'est ce qu'il est en train de faire.
6: C'est ce qu'il a en train de faire.
15: Une dernière couche aujourd'hui, c'est plié.
6: C'est ce qu'il dit certainement quand il gagne. Il dit « J'écoute Jérôme Pinault, il m'a dit éclate tout le monde, j'éclate tout le monde. » Est-ce que le Slovène ridiculise la concurrence? Le zapping, on va parler de plein de choses dans un instant, avec le tennis notamment, le j'y crois pas. Et la grande gueulante, vous savez, notre nouveauté du samedi, ce qui vous a agité cette semaine. Matteo Guendouzi qui répond au chambrage des fans de l'OL, ou Julian Alvarez insulté par les supporters de l'Atlético. Arrêtons de normaliser les insultes contre un joueur dans un stade. Vous n'êtes pas d'accord? Venez. Ah, vous faites les malins là, à nous écouter. Venez vous confronter à nous au 32-16. On va voir un petit peu.
17: Mais vous venez pas vraiment.
19: Appelez
17: plutôt.
19: Venez pas avec des battes de baseball ou avec des points américains. Quoi.
16: Parce qu'on a du courage, mais quand vous êtes loin.
17: Voilà, c'est ça.
15: Un peu comme Guendouzi, quoi. Il provoque, puis après il attend Lukaku pour sortir du stade. Tu vois.
6: Venez, je vais pas sortir, mais c'est Fred qui va sortir.
15: Exactement, on sortira après Fred.
6: 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Aujourd'hui, rien ne peut. Rien ne,
15: je sens que voilà,
6: ne va passer. Rien ne va passer.
17: Merci, ma poule. Cette émission va être longue.
6: Ok, c'est bon, les gars?
17: On est chaud.
6: Et à la une, ouverture de la deuxième journée de Ligue 1, c'était Lille PSG hier soir. Et ça a donné un film à grand suspense sur RMC.
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20: Monsieur Batelier qui attend le feu vert pour donner le coup d'envoi de ce match. C'est parti, oh, superbe passe. Arrêtez, allez, Lille.
21: Connor Alton 1-0 pour Lille face au PSG après 20 minutes et 33 secondes. Le bon mouvement lillois.

0: C'est pour toi, Céline, si tu les écoutes ce matin sur le 103.1 en FM à Paris.
1: C'était une imitation d'un accent, ça?
0: Comment?
1: C'était une imitation.
0: Pas du tout, je m'adresse juste à une personne. C'est quoi le problème? T'as un problème avec ma façon de parler?
1: Oui, t'as bien mal.
0: J'ai l'impression que t'as un problème avec moi ce matin.
1: Oui. Ouais.
0: Bah, Céline Dio qui est à Paris.
2: Tu vas passer à
0: Céline Dio qui nous écoute ce matin, peut-être.
2: Elle écoute du rompillon.
0: Elle est à Paris depuis hier, effectivement.
2: Elle est dans le même arrondissement
3: sur la Tour Eiffel, elle attend.
0: Le PSG l'a refait, donc, Céline. Au cas où tu ne le savais pas, il y a une semaine, Paris avait remonté 2 buts pour aller chercher le nul à Rennes. Bis repetita hier soir. C'était vraiment limite, hein, cette fois-ci. Égalisation de Marquinhos au-delà du temps additionnel. Les Parisiens n'ont toujours pas battu une équipe française cette saison, puisqu'ils avaient été vaincus par Lens au Trophée des Champions. Je rappelle que Dembélé était au repos cette semaine et que Joao Neves était malade pour ce match. Les GG, je vous pose cette question. Le PSG, en ce début de saison, affiche-t-il des limites ? Christophe Cessieux.
4: Oui, mais ce sont des limites logiques de début de saison. Il est en phase de rodage, le PSG.
0: En phase de rodage.
2: Bien sûr.
1: En fait, personne ne va se tolérer la moindre erreur ce matin, je pense.
4: C'est pas nouveau.
0: Cédric.
5: Non, je veux voir le verre à moitié plein.
0: Et Fred.
1: Oui.
0: Oh,
5: ah, ça y est, ça
0: commence. Oui, deux non. Vous me plaisez bien ce matin. Vous êtes un peu turbulent, mais bon. On vous attend au 32-16 et sur WhatsApp au 06-12-424-424 où j'ai déjà plein de messages. Fredo qui me dit ravi d'entendre Christophe Cessieux à nouveau pour ses analyses pertinentes. Curieux. Et Rémi qui me dit ravi au lieu Fred Weiss. Allez, Arthur Perrault suit le PSG au quotidien pour RMC. Salut Arthur.
6: Salut les GG, bonjour à toutes et à tous.
0: Salut Arthur. Tu étais à Lille hier soir. Est-ce qu'on se pose des questions au PSG là, après ce nouveau match sans victoire ?
6: Non, l'heure n'est pas à l'inquiétude au Paris Saint-Germain. D'abord au soulagement, hein, au moment de l'égalisation hier soir. C'est tout un club qui a laissé éclater un cri de joie, de rage presque. Luis Enrique et son staff sur le banc de touche, les salariés du club déjà présents dans le vestiaire de cette équipe parisienne. Le coach parisien n'est pas inquiet, il demande même au grand public de lui faire davantage confiance. Je le cite, « Croyez en mon expérience, on n'est pas à notre meilleur niveau, ce serait très dangereux » d'être à 100% à ce moment de la saison. Côté Paris, voilà, les organismes sont encore loin d'être totalement opérationnels. Les joueurs, eux aussi, en ont bien conscience. À Lille, Désiré Doué, Marnès Akliouche ou même Gvichak Kvaratskhelia qui a eu le droit à une préparation complète tout au long de l'été, eh bien, ont déçu. Le groupe parisien explique cela aussi par un calendrier difficile en ce début de saison, avec aussi des matchs face à des adversaires solides comme Rennes et Monaco. Mais pour le capitaine Marquinhos, malgré la fatigue, eh bien Paris a envoyé un autre message hier soir dans le Nord. Dans les moments difficiles, le champion d'Europe s'arrache toujours pour décrocher des points importants, y compris dans ce début de saison.
0: Ça c'est sûr, merci Arthur, tu restes avec nous évidemment si tu veux intervenir sur le Paris Saint-Germain. On se pose la question, est-ce que le PSG affiche des limites? Christophe, pour ta rentrée, je te donne la parole en premier.
4: Ce sont des limites de début de saison. Rappelez-vous, l'année dernière, ça avait été un peu la même chose, même s'ils avaient gagné leurs 4 premiers matchs, mais ils étaient ensuite tombés sur l'Olympique de Marseille. Et là, ça avait fait couler beaucoup d'encre, cette défaite du Paris Saint-Germain. Et tout le monde s'était dit, est-ce que le niveau du PSG cette année sera le même que celui de l'année dernière qui avait permis au club parisien de remporter la Ligue des Champions?
0: On rappelle à l'époque le match contre Marseille qui avait été décalé d'une journée aussi. Il y avait des joueurs qui manquaient. C'était un match un peu particulier contre Marseille.
4: Ouais. Bah, comme le match de Rennes a été un match particulier, puisqu'ils ont dû jouer à l'extérieur, et une nouvelle fois à l'extérieur, et face à Rennes et face à Lille, qui sont des équipes qui sont mieux rodées, me semble-t-il, que le PSG. Le PSG, avec tous ses internationaux, a vu les gens rentrer très tard de sélection. Donc, je pense qu'il faut leur accorder un peu de temps. Donc, il y a quelques limites, effectivement. Et puis, il y a des changements. On sent qu'il est un peu, pour l'instant, pas tout à fait sûr de son équipe, Luis Enrique. Il veut essayer les nouveaux joueurs. Un coup, ça marche, un coup, ça marche pas. Il s'est privé de certaines de ses stars qu'il a mis sur le banc. Voilà, pour l'instant, c'est un peu un canard sans tête qui avance. Mais
0: ça tâtonne comme un début de saison normal, dit Cédric.
5: C'est un club qui a repris tardivement avec des joueurs pas tous au même niveau psychologique, physique. Ce qu'il faut voir, c'est qu'ils perdent pas. Quand ils sont menés, ils arrivent à revenir. Ça montre un état d'esprit de conquérant qui refuse la défaite. pour un début de saison, c'est pas, on est loin d'être alarmiste. Il faut simplement que tout le monde se rôde, tout le monde soit au même niveau physique.
0: Tu les as vécu, Cédric, ces saisons, ouais, avec le Stade Toulousain. Vous avez beaucoup gagné, vous revenez en début de saison, vous êtes attendu. C'est quoi?
5: C'est la même. On peut pratiquement faire. Là, ils font des matchs nuls, mais l'année dernière, ils gagnaient, mais le jeu n'était pas au rendez-vous jusqu'à leur première défaite la saison dernière. Là, leur objectif, ce n'est pas d'être prêt maintenant pour eux. Eux, ils ont la Coupe d'Europe, ils ont la longueur du championnat, il faut qu'ils montent en puissance.
3: Ils ont la marge en championnat.
5: Et ils ont la marge. Donc moi, je ne suis pas du tout inquiet. Et pour répondre à ta question, notre priorité, quand j'étais au Stade Toulousain, ce n'était pas de gagner les premiers matchs, c'était surtout de ne pas perdre à domicile. Et après construire la saison avec des objectifs bien précis.
0: Donc toi, avec ton logiciel que tu as eu avec le Stade Toulousain, tu comprends ce qui se passe avec le PSG, en fait.
5: Oui, parce que c'est intéressant. En plus, tu peux pas leur demander d'être pris maintenant, mentalement, parce que tu vas leur dire quoi dans 3 mois au creux de l'hiver, quand il va y avoir les phases finales, tu vas appuyer sur quel bouton, tu vas étirer quel ressort.
3: Non, mais en plus dans son management, en prenant la décision déjà dès cette semaine de dire on va faire souffler Mendes, on va faire souffler Dembélé. Bah,
0: Mendes était suspendu.
3: Oui, suspendu, mais il va faire tourner comme ça. Dembélé dit hors pot. Comment tu veux qu'il leur tombe dessus et qu'il t'explique qu'il est déçu par le résultat du match alors qu'il commence déjà à faire tourner? Le simple fait de faire tourner, c'est déjà un signe qui gère sur la saison. Oui. C'est parti le marathon pour le PSG. Il faut pas partir au sprint. Et là, au vu des premiers matchs, la seule truc que moi je vais retenir, la seule chose, c'est l'état d'esprit. Ben quand oui, tu as cet état d'esprit là,
4: la haine de la défaite.
3: Exactement.
4: Et ça, c'est
3: exactement
4: toujours.
3: Et moi, hier, tu connais mon appétence pour le Paris Saint-Germain. Je suis pas un fan, mais j'ai coupé la télé. Je dis bah en fait, c'est reparti quoi. Ils vont jamais perdre.
0: Oui, mais enfin.
4: Donc, après, tu regardes plus la Vuelta, tu regardes plus le championnat, tu regardes plus le rugby avec le Stade Toulousain, tu regardes plus la perche avec Mondo.
1: Tu regardes le basket, Christophe. Voilà, enfin,
4: je suis sûr que les Français gagneront jamais au basket. T'es sûr?
3: Avec la petite polémique qui est née juste après le match, le dépassement du temps additionnel minimum, je parle de minimum. Je me suis même dit la domination du Paris Saint-Germain et son omniprésence me fait beaucoup penser à celle de l'UAE dans le cyclisme.
0: Fred, le PSG affiche-t-il ses limites?
1: Honnêtement, c'est pas facile de répondre oui, parce qu'on l'avait fait l'année dernière, on avait répondu exactement la même chose. Il faut se rappeler quand même comment ça s'est terminé, donc c'est pas facile de le dire comme ça.
0: Ouais, mais là, il faut y avoir aussi la lassitude des mecs.
1: C'est ça qui m'inquiète un petit peu plus. On a l'impression, alors moi, je suis pas tout à fait d'accord avec toi, Jérôme. Quand on voit ce PSG, oui, ils ne perdent pas, oui. Ils sont à la fin sur un match nul, mais réellement, c'est l'orgueil qui parle. C'est pas le jeu qui parle.
3: Ouais, mais quand ils vont mettre en route.
1: Moi, ce qui m'inquiète, c'est que j'ai l'impression que Enrique est en train d'essayer de trouver d'autres ressorts, de dire que les stars doivent défendre.
5: Et c'est la période de la saison pour le faire.
1: Oui, mais ce que je veux dire, c'est qu'il n'avait pas besoin de faire ça. Mais j'ai l'impression que lui-même sent un truc. Que j'ai l'impression qu'il a besoin de changer les choses quand il change Doué à la mi-temps, qui met Guevara.
3: Ils savent à l'avance.
1: Alors qu'il a fait toute la préparation, tu dis Guevara, il va jouer beaucoup, sauf qu'il joue pas beaucoup.
0: Mais il y a une semaine, il change à la mi-temps Dembélé, Guevara, Kélia. Il y a un gros coup de gueule.
7: Il faut se rendre compte, amener de la rotation.
1: C'est vrai, il faut se rendre compte que ça fait 3 ans ou 2 ans et quelques qu'ils enchaînent sans arrêt. Et moi, j'ai l'impression que les ressorts psychologiques sont de plus en plus durs à trouver. J'aurais préféré, tu sais quoi? J'aurais préféré qu'ils perdent ce match, le PSG. Tu sais pourquoi? Parce que là, justement, tu dis sur l'orgueil, sans être bon.
0: T'as l'impression que tu t'en sors tout le temps.
1: Mais tu t'en sors tout le temps, justement. Est-ce que c'est pas un relâchement qui inquiète Enrique et c'est pour ça qu'il commence à mettre la pression sur tout le monde? Moi, c'est le ressenti que j'ai et je pense que c'est le principal problème de ce PSG. Encore une fois, c'est difficile parce qu'on parle d'une équipe normale alors que le PSG n'est pas une équipe normale.
3: Dans un championnat de Ligue 1 où les autres équipes aussi, les adversaires, savent que c'est le bon moment
5: de les prendre
3: et savent un peu mieux les jouer. Pourquoi il fait des changements? C'est aussi peut-être parce que il part du principe que Doué avec ses prises de balles, ses débordements,
1: Guevara, il a fait toute la préparation et
5: les équipes en face elles s'adaptent. Ils savent qu'en début de saison il va y avoir des rotations.
3: Guevara, pour briller, il lui faut de l'espace.
5: Ils leur mettent la pression. Je te dis, c'est une montée en puissance logique. Ils cherchent des ressorts là où je te rejoins.
1: Plus que
5: mais il est obligé d'en monter parce qu'il peut pas. Il est obligé d'en monter. Il voulait avoir les mêmes.
0: Attention, pas tous en même
4: temps.
0: Il
4: fait déjà souffler les uns et les autres en prédiction d'une saison qui va être une nouvelle fois très très longue.
0: Mais il a dû le faire l'année dernière.
1: Ressorts sous l'année 3, c'est beaucoup plus difficile. Ben c'est de plus en plus difficile. Tu t'habitues à gagner, tu t'habitues à avoir des automatismes. Il faut les retrouver.
4: Ouais, c'est pour ça qu'elle a été chercher des joueurs et qui viennent piquer l'orgueil des champions qui sont sur la pelouse.
0: On a vu
4: quand tu mets Dembélé dehors ou Kvaratskhelia, ça peut aussi
1: t'es obligé de trouver d'autres ressorts. Donc, tu peux dire qu'il y a des limites.
0: Ferran Torres et Mika Gotz, les recrues qui ont joué hier et qui n'ont pas été aussi décisifs qu'il y a une semaine. Akliouch aussi a été présenté en parlant de renfort. Il y a une information transfert plutôt dans le sens des départs pour le Paris Saint-Germain. Arthur Perrault, une information RMC qu'on peut vous donner ce matin et concernant Bradley Barcola.
6: Oui, on savait que le dossier Bradley Barcola était entré dans sa phase terminale. Et ce qu'on peut vous dire, c'est qu'il y a un accord qui a été trouvé entre le Paris Saint-Germain et Liverpool pour le transfert de l'international français. 125 millions d'euros plus 20 millions d'euros de bonus facilement atteignables. On parle d'un contrat de 5 ans pour Bradley Barcola qui va pouvoir voyager ce week-end et donc rejoindre l'Angleterre et Liverpool. C'est une sacrée opération. Je vous rappelle, 125 millions d'euros pour Barcola, 74 millions pour Ramos, 41 millions pour Colomwani, 35 millions pour Kanguili. Voilà le PSG qui continue son super marché des super subs cet été lors de ce mercato estival.
3: Quand tu es puissant et que tu n'as pas besoin d'argent, c'est là que tu en gagnes le plus.
5: Et oui, pourquoi ? Parce que tu n'es pas
4: vendeur,
5: tu
4: as des bons joueurs.
5: Et tu es champion d'Europe, donc ça valorise tes joueurs.
1: Mais Barcola, je ne te manque pas un petit peu sur ce match, justement, aussi. Il faut aussi dire les réalités. Est-ce qu'il ne te manque pas un petit peu sur ce match ?
0: Est-ce que Paris s'est affaibli ? Ça fait partie des questions qu'on peut se poser dans un instant. Tiens, est-ce que Paris affiche des limites? On va vous prendre au 32-16, bien sûr. J'ai plein de messages sur WhatsApp au 06-12-424-424. Samir me dit: bonjour, ces matchs du PSG illustrent peut-être certainement qu'au niveau effectif, un grand défenseur central pour faire souffler Marquinhos. C'est vrai qu'il n'y a pas eu de clean sheet pour l'instant, de match sans but encaissé par le PSG. Et Ali, un fidèle auditeur qu'on salue, nous dit: le PSG n'affiche aucune limite. Il sait juste quand il n'a pas besoin de jouer, qu'il n'a pas besoin de jouer toute la saison pour aller au bout. Donc il est dans la gestion, un peu comme vous le disiez il y a quelques instants. 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On continue de parler du PSG avec vous au 32-16.
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0: 9h31 sur RMC, un point sur vos conditions de circulation avec vous Lucas Pierre, bonjour.
29: Bonjour Georges, bonjour à tous. C'est toujours très très calme ce matin sur les routes avec à peine plus d'une cinquantaine de kilomètres de bouchons cumulés en France. On rappelle que la journée est classée orange au niveau national dans le sens des retours. Prévoyez des difficultés sur les axes desservant la côte atlantique, le sud-ouest ou encore le quart sud-est. En Ile-de-France, les premiers ralentissements apparaîtront dans les prochaines heures. Sur la 10 entre Genvry et Vissou ou encore sur la 6 entre Corbeil et Vissou, c'est difficile. Difficultés devraient s'intensifier dès le milieu d'après-midi et se prolonger jusque tard dans la soirée. Bonne route avec RMC.
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0: Les grandes gueules du sport avec Christophe Cessieux, Cédric Aymance, Fred Weiss, Jérôme Pineau et vous au 32-16. Le PSG affiche-t-il des limites en ce début de saison après le match nul de partout face à Lille? À Lille hier, accroché à la dernière seconde. Tiens, on va écouter Luis Enrique, l'entraîneur parisien.
31: Combien de points on a fait l'année dernière? Un seul. C'est très positif. On a fait, je pense, un très bon premier mi-temps. Lille a profité de très bonnes actions, des actions pour marquer. Le deuxième mi-temps a été clairement pour nous. Le football ne s'est pas de juste ou injuste, mais à la fin, on a continué comme d'habitude à chercher jusqu'à la dernière minute. Ça montre la difficulté de jouer à l'extérieur. On a besoin de récupérer le plus vite possible notre niveau. C'est clair que c'est impossible d'avoir notre niveau à ce moment de la saison, mais content de ce que j'ai vu.
0: Voilà, Luis Enrique est toujours très positif. Hein.
5: Bien sûr, il voit le verre à moitié plein. Il sait que son équipe, au niveau du jeu, au niveau physique, n'est pas encore au top du top. Et il prend des points, donc il ne va pas se plaindre.
0: C'est de la com', ça, vous pensez? Ou il le dit dans le vestiaire aussi?
1: Il y a bien sûr une partie de com', il le dit un petit peu dans le vestiaire, mais en pointant quand même les points négatifs, évidemment. Mais dans le vestiaire, c'est important aussi de garder tes joueurs en leur disant, vous inquiétez pas, ça va venir, il ne faut pas non plus les enterrer dès le début de saison.
5: Il faut mettre la pression, mais en ayant un message d'encouragement, parce que en leur disant, on n'est pas au top, mais on perd pas.
0: Tiens, j'ai plein de messages sur WhatsApp au 06 12 424 424. Romain qui me dit, le PSG, ils sont comme leur pelouse. Ils sont pas prêts.
1: Elle est très très bonne.
0: Xavier Lemoine me dit sur WhatsApp, Luis Enrique n'a jamais fait un aussi long mandat dans un club. C'est aussi une découverte pour lui. C'est vrai ça, hein,
1: ouais, c'est vrai, mais c'est important, c'est ce que je disais. Plus les années vont avancer, plus ça va être difficile de trouver des ressorts pour motiver ce groupe.
3: Surtout que la barre est haute, puisqu'il gagne tout.
1: Oui, c'est
3: depuis
1: ça.
3: Deux ans et tout gagner chaque année. Il faut juste se rendre compte que ce qui ce que tout le monde attend. Alors le back-to-back-to-back,
1: le troisième Ligue des Champions, ça,
3: ça, ça, ça,
1: le triplé,
3: le sweep-it, ils disent aux États-Unis.
0: Trois Ligues des Champions,
3: c'est quasiment impossible.
5: Ou le triplé, enfin,
3: c'est très,
5: en France,
3: très difficile. Ouais. Ouais. Le triplé, c'est très simple. Mais c'est très difficile. On l'attend là-dessus. Moi, la seule interrogation que j'ai, c'est avec les recrues, est-ce qu'on va pouvoir expliquer à Ferran Torres, à Götze, à Akliouche, qu'ils vont être des remplaçants de quelques minutes en championnat et parfois en Champions League.
0: Ferran Torres, c'était pas un titulaire à Barcelone, hein.
3: Oui, mais il arrive avec un statut de champion du monde, c'est unique buteur en finale de Coupe du Monde. Akliouche, il vient pas à Paris pour jouer moins qu'à Monaco. Il veut s'imposer. Et là, une fois que tous ces joueurs-là seront en pleine possession et intègrent au collectif, il faudra faire des choix. Pour moi, la période la plus difficile à gérer va être la fin des phases de poule et le début des phases finales de la Ligue des Champions.
1: Quand tout se mettre en place, que tout le monde trouve sa place, je suis pas tout à fait d'accord avec toi. Au contraire, je pense que c'est plutôt un point positif d'avoir des joueurs qui ont envie de jouer. Il va y avoir de la concurrence au sein de l'équipe et ça peut redonner un petit coup de boost.
5: Ça réoxygène. Si c'est pas bien expliqué ou mal compris,
1: alors,
5: ou l'inverse.
1: Je pense que Enrique sait expliquer les choses comme il faut.
5: Parce que tu peux te mettre un vestiaire à l'envers. Parce que quand tu recrutes, que dans ta période de recrutement, tu envoies des messages, tu vas jouer, tu joueras les grands matchs.
3: C'est arrivé à d'autres. Hein.
5: Tu les joues pas, t'as ton vestiaire qui peut se retourner contre toi. Luis Enrique, je pense qu'il sait très bien.
1: Je pense qu'il sait le manier et en plus, au contraire, je pense qu'il va en parler de ressort tout à l'heure. Je pense qu'il va se servir de ressort en disant le meilleur jouera et donc il aura une équipe encore plus compétitive.
0: Mais effectivement, c'est un monde nouveau pour lui parce qu'il avait gagné les Ligues des Champions avec le Barça. Il a pas gagné deux Ligues des Champions avec le Barça pour savoir comment gérer une troisième saison derrière et garder les joueurs.
1: C'est extrêmement difficile.
0: Martial sur WhatsApp me dit, je suis un fan de Luis Enrique.
5: Coach qui gagne.
1: Mais surtout.
0: Martial sur WhatsApp me dit, je suis un fan de Luis Enrique, mais hier mettre Zaïre Emery arrière gauche, c'est mettre lui et l'équipe en difficulté alors qu'il laisse deux spécialistes du poste sur le banc. Hein. Lucas Hernandez et Lucas Digne sont restés sur le banc. Tu es d'accord avec ça?
3: Pas du tout.
0: Après, le deuxième but de Lille arrive sur le côté de Lucas Digne.
3: Il fait jouer Warren Zaïre Emery qui mérite du temps de jeu, qui est un joueur exceptionnel, c'est un vrai joueur de club en plus d'être un international. Il s'adapte à tout, il le fait jouer. J'ai pas du tout trouvé Warren Zaïre Emery qui n'est pas un défenseur de côté latéral de métier. J'ai trouvé beaucoup moins en difficulté que Lucas Digne qui est rentré 10 minutes.
0: Non mais bon, après tu peux poser la question. C'est-à-dire qu'à un moment donné,
3: il a pris la place
0: faire
3: de
0: jouer tout le monde,
3: il a joué
0: les postes, il y a
3: dans
0: une limite
3: du jeu. Un joueur qui s'y pliera parce que je pense qu'Emery veut jouer.
1: Jérôme, dans la gestion de ton groupe, faire jouer un mec pas à son poste alors que t'as des mecs sur son poste, je sais pas si. Alors, pour commencer une saison, c'est extrêmement bien.
5: C'est de la magie,
1: c'est une vraie question.
5: Ah mais non, moi pour moi de pas mettre, c'est-à-dire qu'il envoie le message aux spécialistes du poste, vous êtes pas au-dessus du joueur qui sur un autre poste que je veux essayer. Voilà ce qu'il envoie comme message.
2: Mola fait la même chose avec le Stade Toulousain. Galtier fait la même chose dans l'équipe de France de rugby.
1: Donc tu peux t'inquiéter un petit peu. Tu commences à te dire que t'as des limites peut-être, et que t'es obligé de trouver des solutions pour essayer de remotiver
2: tout le monde. Tu t'offres d'autres options possibles en cas de cas dur, de coup dur.
5: Fred voit la chose comme une opportunité de dire j'ai potentiellement une autre solution.
3: Non mais je serais pas surpris d'ailleurs que Warren Zaïre Emery soit
2: c'est maintenant qu'il faut faire ça.
1: Moi je trouve que mettre la pression sur tes joueurs
2: c'est pas pendant les matchs
1: des champions. Solutions, attention quand même.
3: Pas sûr que ce soit une pression, plutôt un message en disant personne n'est installé, il y a moyen de faire tourner à certains postes et personne n'est indispensable à ce poste-là. Il sait aussi, je pense, la qualité qu'il a. Évidemment, c'est l'un des maîtres en la matière dans le management. Il sait aussi à qui il le fait.
0: Il y a Kvaratskhelia qui n'est pas titulaire hier, alors que lui, il n'a pas fait la Coupe du Monde, par exemple.
1: Pour moi, c'est extrêmement
0: surprenant. Il rentre en demi-temps. C'est un choix quand même, même si on est en début de saison. Mais c'est le gros match, un des gros matchs de début de saison.
1: Surtout
0: c'est pas neutre.
1: Le match précédent, c'était compliqué.
2: Varane n'est jamais aussi bon que lors des matchs importants, des matchs de Ligue des Champions. Et là, il arrive à sublimer et devient l'homme du match. C'est pas un homme de petit match, Varane. Il est là, surtout.
5: Petit match. Rappelez-vous, il a fini brûlé
2: l'année dernière.
5: C'est pas encore
2: physiquement.
5: Il est très bon jusqu'au bout, mais il finit sur la jante. Donc là, il économise un peu.
2: Il a eu le temps de se reposer. Il a fait le Coupe du Monde quand même.
0: En tout cas, c'est vrai que on voit tous un peu comme Luis Enrique là, le côté positif de faire des tests un peu partout en début de saison, mais c'est peut-être effectivement pas sans risque totalement. Le PSG affiche ses limites en ce début de saison. On a Salah qui nous appelle des Hauts-de-Seine au 32-16. Salut Salah.
4: Salut messieurs.
0: Salut Salah. Bon, tu nous écoutes depuis tout à l'heure. C'est vrai qu'on n'est pas forcément habitué hein, les débuts de saison comme ça, un peu, plus fébrile du PSG. T'en penses quoi, toi? Est-ce que tu trouves que ce PSG affiche des limites là en ce début de saison?
4: Non, je vais pas dire les limites, je dis que c'est poussif pour l'instant parce que le PSG est de nouveau en reconstruction, il y a eu des départs importants. Le PSG a eu beaucoup de matchs, il y a eu la Coupe du Monde, des joueurs qui sont revenus parce qu'il y a beaucoup d'internationaux, donc forcément c'est pas évident, il y en a qui sont encore fatigués. Et puis voilà, puis bon, on a des nouveaux arrivés. Donc voilà, Luis Enrique est en train de reconstruire une nouvelle équipe, de tester des choses. C'est vrai que il y a quand même quelque chose qui est pas évident, c'est qu'ils ont du mal à faire ce qu'ils avaient, ce qui était leur spécialité, c'était d'arriver à faire un pressing ensemble, d'arriver à construire quelque chose ensemble, et chaque joueur arrivait à se dédoubler, à remplacer le joueur quand il montait, quand il y avait un manque. Là, ils ont été menés 2-0 et ils sont revenus 2-2. Donc déjà, ça montre une force de caractère. C'est vrai que pour l'instant, on a un peu l'impression que ça a du mal à prendre et que les joueurs ont encore du mal à se placer, à se connaître. Mais
0: Il y a PSG Monaco la semaine prochaine, il y a la Ligue des Champions dans 10 jours. Mais
3: tu verras la Ligue des Champions.
5: Ben oui.
3: Je suis pas du tout inquiet avec des champions.
0: Non, mais c'est dans 10 jours, ça. Là. Toi, tu commences à dire, il faut pas attendre, quoi.
4: Alors, faut pas attendre. Oui, mais après, j'ai conversé avec le CNRK. Je vous rappelle que c'est quand même des gros matchs qu'on a eu. Il n'y a pas eu de préparation. On gagne un premier trophée en début d'année. Donc, ça a été contre Aston Villa, contre Lens. Bon, bah, il y a eu le match qu'il y a eu, mais on enchaîne avec Rennes et Lille qui sont des gros matchs. Je vous dis, il y a des joueurs qui arrivent. Le CNRK, il faut les laisser faire. Je vous ai entendu parler sur Zaïre Emery. Oui, arrière gauche, on a des bons joueurs, mais on n'a pas des joueurs titulaires. Sans Nuno Mendes, Hernandez et Lucas Digne, c'est pas la sécurité.
0: Ah ouais, mais bon, Lucas Digne quand même, ça là, il est recruté par le PSG. C'est un joueur qui était presque titulaire en équipe de France.
3: C'est la Ligue 1
0: pendant la Coupe du Monde. Non, mais franchement, Jérôme,
3: moi je le vois pas titulaire indiscutable. Il va pas chatouiller une oreille à Nuno Mendes, hein, Lucas Digne.
0: Non, c'est pas le but, je pense.
3: On en revient toujours à la même chose. Ouais. Il faut quand même pas oublier. Oui, il y a eu des départs importants. Le vrai gros départ important de joueurs qui fait la différence, c'est Barcola. Dans le vestiaire, on ne sait pas comment ça se passe. Ramos, Kanginli, peut-être. Il ne faut pas oublier que de hier, par exemple, on joue sans Dembélé, ballon d'or hein, quand même au passage, sans Nuno Mendes et sans João Neves. João Neves, Luis et Vitinha au centre, ouais. C'est le meilleur trio au milieu du monde. Fabien Ruiz, pardon. On joue sans un des trois, on joue sans Ballon d'Or et on joue peut-être sans le meilleur latéral du monde.
1: Et justement, c'est pas ça l'inquiétude. C'est pas ça l'inquiétude. C'est
3: te dire quand tu vas les remettre, ça va très bien.
1: Oui, mais alors tu sais pas quand est-ce que tu vas les remettre. Il y a le problème qu'il peut y avoir des blessures.
3: Il y a une suspension, un malade et un mec comme hier.
1: Les mecs qui sont arrivés, ou les mecs qui sont de second couteau, entre guillemets, pour quand c'est PSG, mais d'abord, qu'ils soient sacrément meilleurs. Et donc, c'est pas ça leur limite.
6: C'est pas trop fatigant.
0: C'est la rentrée, Christophe.
2: C'est pas trop fatigant d'être toujours inquiet.
1: Ouais,
2: quand tu te lèves le matin,
1: je suis quelqu'un d'inquiet de nature.
2: Ouais.
1: Et quand j'ai vu ton retour, j'ai été inquiet ce matin.
2: Super,
1: parce que je me suis dit,
2: angoissant.
1: Il va être chaud, il va rouler tout le monde.
2: Là, je suis inquiet, tout va mal.
1: Mais il faut s'inquiéter un petit peu, tu vois.
0: Tiens, juste rapidement, on n'en a pas parlé. Vous savez que le Paris Saint-Germain a gagné en marquant un but à la 94e minute plus 10 secondes, alors qu'il y avait 3 minutes d'arrêt de jeu, de temps additionnel minimum. Ça n'a pas du tout plu à Benjamin André, le capitaine de Lille. Écoutez au micro du diffuseur.
7: Après ça parle de points, mais c'est ça qu'ils comprennent pas. Encore une fois, ils viennent nous faire leur blabla avant la saison, on discute, et encore une fois, je peux comprendre qu'ils veuillent rajouter 30 secondes, 40 secondes, mais finalement on voit que la minute et les 15 secondes de trop à la fin, c'est ce qui fait basculer le match. Alors évidemment, voilà, sur l'ensemble du match, on a été présent, on a beaucoup défendu, on aurait pu faire mieux avec le ballon. Il y a beaucoup de choses à redire, mais nous, ce qui nous tue, c'est cette dernière minute. Voilà.
0: Bon, on les comprend, les Lillois, évidemment.
1: Comment ne pas les comprendre ?
0: Il a raison,
3: ouais, Benjamin André, c'est pas du tout un bouffeur de temps. C'est pas le mec qui passe son temps à pinailler, qui se couche. C'est pas du tout le genre de joueur. Donc lui, il aimerait jouer et arbitrer aussi des coups, Benjamin André. Donc ça, il y a des fois, ça passe pas. 10 secondes.
0: C'est ironique, en fait.
3: Bah oui, bien sûr, c'est ironique. Je commence à m'agacer de voir certaines décisions prises et parfois qui tournent souvent en faveur du même club. Mais hier, il y a quelques éléments qui me font dire que c'est pas fou d'avoir laissé 15 secondes. Moi, je trouve d'ailleurs.
0: Enfin, 1 minute 15 en plus, pour le coup.
3: Oui, mais il y a eu un but pendant la.
0: Il y a eu un but, et l'action est en cours, donc tu peux pas arrêter tout.
3: Enfin, il y a eu un corner,
0: on a laissé un peu de temps, c'est ça qui est remis en cause.
2: Mais tu penses réellement que l'arbitre, à ce moment-là, il se dit, je vais laisser un peu plus de temps.
0: Mais
2: quand est-ce qu'ils vont faire, qu'ils vont décompter le temps comme ça se fait en rugby?
3: Bien sûr.
2: C'est beaucoup plus simple, c'est lisible.
3: Les gens, il n'y a pas de réclamation.
2: Ouais, il n'y a pas de réclamation, c'est lisible.
0: ça amène un peu moins d'énervement dans les tribunes.
2: Ne veut pas prendre cette règle.
0: Tu veux dire quoi? Un coup de sirène et quand le ballon sort, c'est fini.
2: Quand le jeu s'arrête, le chrono s'arrête. Il reprend quand le jeu reprend.
1: Parce que c'est pas possible que tu joues qu'en moyenne 56 minutes. Ça voudrait dire que réellement tu serais une demi-heure, voire une heure de plus sur un match en fait. Un temps de jeu effectif actuellement, il est de 56 minutes en Ligue 1.
0: Il y a des chiffres, Fred. Il y a mieux que des chiffres ce matin.
1: Donc tu t'imagines, ça voudrait dire. Plus de 30 minutes de plus, ça veut dire une heure de plus.
2: Tu te souviens, ces temps additionnels qui duraient 10 minutes, un quart d'heure à un moment donné l'année dernière.
1: Non, mais ça, c'était trop, je suis d'accord avec toi.
0: Voilà, pour le Paris Saint-Germain, beaucoup de messages sur WhatsApp, évidemment. Je remercie Arthur Perrault d'avoir été avec nous ce matin. Merci Arthur. PSG Monaco vendredi.
9: Salut,
0: attention, ça va trembler assez rapidement. Hein. Et aujourd'hui, la Ligue 1 se poursuit. Strasbourg lance à 17h15. Et ce soir, le multi avec Auxerre-Angers, Brest-Toulouse, Lorient 3 et Lyon-Le Havre. On revient dans un instant avec le zapping sur RMC. À tout de suite.
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17: Dans un instant, sur le ring des GG, on va parler rugby à une semaine de la reprise du top 14 sur RMC, votre radio du rugby. L'exode des cadres du Stade Toulousain. Est-ce que c'est le début de la fin des Galactiques? On vous attend au 32-16, évidemment, pour participer. 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
17: 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Tout de suite, les GG. Vous me dites si on s'en fout ou on s'en fout pas.
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17: Je m'en fous pas. Le match retour de Rennes PSG, dont on a beaucoup parlé la semaine dernière, se jouera au Parc des Princes. Fred.
19: Je m'en fous pas du tout, du tout, du tout.
17: Jérôme.
20: Ouais, je suis sur la même lignée que mon copain.
17: Christophe.
21: Je m'en fous pas.
17: Cédric.
22: Et je m'en fous pas.
17: Le match de la première saison PSG-Rennes s'était tenu au Roazhon Park, souvenez-vous, à Rennes, en raison de l'état de la pelouse du Parc des Princes, l'incertitude planait sur le lieu du match retour, parce que la version n'était pas automatique. Eh bien, la commission des compétitions a tranché hier. Le retour se jouera à Paris en mars. Le PSG écope d'une amende de 150 000 euros pour ne pas avoir présenté une pelouse praticable et un stade de repli. Rennes ne renonce pas et envisage de saisir le CNOSF, le Comité National Olympique et Sportif Français. Juste se déplacer à Paris en mars, ça l'enchante, Franck Hez, l'entraîneur de Rennes?
23: Peut-être qu'il y aura de la canicule au mois de mars. Je vais laisser le club répondre, c'est mieux. Je pense qu'il y a une réponse officielle que fera le club. Parce que ma réponse, c'est qu'il y aura peut-être de la canicule au mois de mars.
17: Une réponse amère, vous l'avez compris. Christophe? Bah écoute, moi je trouve ça scandaleux. Et je trouve que les Rennais se sont fait rouler dans la farine. C'est ça, d'être un petit club par rapport à un grand club comme le PSG. Au lieu de dire oui, on accepte d'inverser, mais en échange, il faudra quand même que vous nous refiliez tout le manque à gagner, puisqu'ils n'ont pas pu faire de réceptif. Le match s'est déroulé au dernier moment, donc ils ont perdu. En gros, 500 000 euros, ils auraient dû obtenir de la Ligue et du Paris Saint-Germain, eh bien, cette somme.
3: Une réparation de préjudice.
17: Des réparations. Autrement, tu leur dis, si j'obtiens pas ça, eh ben, votre match, vous le mettez où je pense.
18: C'est là qu'il y a le problème, c'est dans la négo. Alors, peut-être qu'ils étaient dans l'urgence.
19: Ils pouvaient pas. C'est trop rapide. Ils pouvaient pas négocier,
18: oui, mais attends, en fait, Fred, je suis d'accord, mais tu sais le manque à gagner que tu vas avoir. Tu sais que tu vas perdre 500 000. Donc, quand tu acceptes le deal, tu sais que, allez, à 90%, tu vas être obligé de faire le match retour au PSG parce que tu vas déséquilibrer le championnat, de faire jouer une équipe deux fois à domicile. Même si Rennes, quand ils vont se déplacer, ils vont faire trois sorties
3: à l'extérieur.
18: Oui, mais ça déséquilibre. Mais quand tu es en train de négocier, tu leur dis, écoutez, moi j'ai un manque à gagner qui va être estimé à 500 000 euros. Ben tu le mets dans le deal.
19: Tu peux pas parce que la commission passe plus tard. En fait, le problème c'est justement le par rapport au principe de la commission qui passait beaucoup trop tard par rapport au match. Moi, je trouve que c'est vraiment taper sur les doigts du bon élève. Rennes a tout fait, a travaillé dur pour pouvoir organiser le match, pour que le premier match de Ligue 1 soit sur le diffuseur.
18: Le premier match dimanche soir en prime time
19: pour vendre l'émission du diffuseur aussi, donc pour vendre la Ligue 1. Eux, ils font le taf, ils perdent de l'argent, ils sont présents, ils font vraiment tout ce qu'il faut depuis le début. Sans avoir rien fait de mal, et ils sont pénalisés. Moi, je trouve que cette décision scandaleuse. Et
11: oui, vous savez, qui prend la décision?
19: J'ai un amour particulier pour le PSG, forcément, parce qu'on aime tous les gagnants et les vainqueurs de la Ligue des Champions. Moi, je suis plutôt fan du PSG. Enfin, je suis devenu fan. Mais là, je trouve que cette décision de la Ligue, et c'est pas le PSG qui est en cause, hein. C'est normal qu'eux le demandent.
18: Si le PSG en cause.
19: C'est la Ligue. Cette décision, elle est scandaleuse.
18: Bah,
19: c'est
18: une honte absolue.
19: J'ai honte de cette Ligue, vraiment.
18: Pelouse pas praticable, pas de solution de repli. Deux, ils auraient pu être un peu plus sortir de cette histoire un peu plus grand en disant vous avez un manque à gagner, on le comble. Voilà, parce qu'on n'a pas été capable de présenter une pelouse. Et vous savez combien, 500 000 euros. Oui, mais après tout ça,
11: il y a un stade à 50 mètres de leur stade qui a une pelouse nickel.
18: Oui, synthétique.
17: Ah oui, c'est vrai, mais c'est la pelouse du PFC.
19: Oui, mais qui ne pouvait pas être utilisée.
17: En revanche, le PSG a été sanctionné de 150 000 euros, mais on ne dit pas si ça va aller dans les poches de la Ligue. La Ligue n'est pas bien riche non plus, tu me diras.
19: Mais ça, c'est scandaleux aussi. Ça doit aller dans les poches de Rennes sans aucune négociation possible.
18: C'est une amende envers le PSG.
19: Oui, ben justement,
18: c'est un autre sujet. C'est ce premier sujet, t'as une amende. Tu as été condamné par la Ligue. Après que la Ligue décide une compensation envers Rennes, c'est un autre dossier.
19: Oui, mais c'est un autre dossier, mais il faut que ça soit fait dans la foulée au
18: PSG de le faire.
11: Donc ça se fait aussi dans d'autres compétitions, notamment la Coupe de France, de reverser une partie de la recette le jour du match. Donc le PSG sortirait grandi de cette histoire si, à minima, il reversait une partie de la recette le jour du match retour. Oui.
17: Allez, on zappe évidemment cette histoire du Rennes PSG qui est pas terminée, hein, parce que ça va aller devant le CNOSF a priori. Je m'en fous pas. Tiens, du cyclisme. Jean-René Bernodeau croit encore en l'avenir de son équipe Total Energy. Jérôme.
21: Non, je m'en fous pas, non.
17: Évidemment, c'est l'équipe où tu as débuté, Fred.
19: Alors franchement, je m'en fous complètement.
17: Cédric.
22: Moi, je m'en fous pas.
17: Christophe.
24: Je ne m'en fous pas du tout.
17: Alors que plusieurs coureurs vont quitter l'équipe Total Energy à la fin de la saison, dont Jordan Jégat, déjà annoncé officiellement chez Lidl Trek. Hein. Le manager Jean-René Bernodeau poursuit la recherche de sponsors pour sauver son équipe. On avance, on y croit, je ne triche pas et j'ai le moral, a-t-il confié à RMC. Attention, parce que le temps presse. Hein. Souvenez-vous, l'année dernière, avec l'équipe Arkea BNB Hotel d'Emmanuel Hubert, qui avait disparu sans trouver de repreneur officiel avant le 1er octobre. Jérôme, évidemment, c'est un sujet qui te tient à cœur. C'est une équipe où tu as grandi. Ça t'inquiète? T'as confiance?
21: J'ai confiance. Je commence à en avoir de moins en moins. Je m'inquiète, oui, beaucoup, parce que c'est ma formation, c'est notre équipe, c'est notre école. C'est le Vendée U, parce que c'est la suite du Vendée U. Et ça peut être mis en péril, même si on sait que Jean-René tient énormément à son centre de formation et qu'il fera tout pour le sauver. C'est le discours que je ne comprends pas. C'est le discours que je ne comprends pas. Il y a beaucoup de départs. Broyage, Jéga, Janière, Turgis sont tous annoncés ailleurs. Où on va et pourquoi a-t-on fait appel à quelqu'un qui devait sauver cette équipe et qui finalement ne l'a pas sauvée? Et ça me pose question. Et je le dis clairement, aujourd'hui, le seul et l'unique personne qui arrivera à se faire entendre et qui pourra peut-être sauver cette équipe, c'est Jean-René Bernodeau. Peut-être en s'associant avec quelques anciennes têtes d'affiche de cette équipe. Je pense à Didier Rouze, je pense à Thomas Vauclair. Il ne faut pas laisser tomber cette équipe mais c'est les seules personnes qui arriveront à sauver cette équipe. Si elle, et j'espère qu'elle repartira, quel que soit le niveau, elle repartira pas évidemment en World Tour ni en Pro Continental, c'est très compliqué, mais faut qu'elle continue. Mais faites confiance à Jean-René, oubliez les autres autour de lui. Faites confiance à Jean-René.
2: Faites confiance à Jean-René, mais on sait, l'année dernière, ça s'est passé avec Hubert, ça s'est passé pour toi il y a 2-3 ans. C'est de plus
21: c'est
2: en plus.
21: C'est pas le même traitement médiatique, hein, t'as remarqué.
2: Ah, ouais, c'est vrai. C'est vrai que toi, tu étais quand même harcelé tous les jours.
21: Déjà,
2: Jean-René,
21: là,
2: quand
21: déjà
2: même
21: j'étais un voyou.
2: Assez
21: déjà,
2: tranquille. Alors que, bon, alors, est-ce qu'il a dit.
21: Non, mais Jean-René,
2: est-ce qu'il a
21: Jean-René
2: dit à son effectif, vous pouvez partir
21: a priori,
2: ou non.
21: A priori, les garçons signent ailleurs, que tu le dises.
2: Donc,
21: ou non, quand t'arrives fin août,
2: il leur a filé une carte blanche, en fait.
21: Ils sont fin de contrat, ils sont libres. Le mercato, c'est en ce moment dans le vélo. Ils sont libres de signer ailleurs. S'ils avaient été rassurés par des nouvelles sûres et certaines, ils auraient signé. Maintenant, on leur a dit en juin, voilà des nouvelles têtes qui arrivent pour sauver l'équipe. Ils ont bien vu que c'est, ça ne s'est pas passé comme ça. Donc les gars, ils n'ont plus confiance. Et ça, moi, je les comprends. Moi, j'ai confiance en Jean-René. S'il y en a bien un qui peut sauver cette équipe, c'est lui. Il l'a déjà fait, rappelez-vous, à l'époque, avec Europe Car.
4: Moi, ce qui m'énerve, c'est le côté économique. Je prends un autre parti, mais c'est, on joue pas à armes égales fiscalement.
21: C'est fini.
4: Économiquement, c'est trop compliqué d'avoir des équipes.
5: Et les problèmes économiques, il y en a aussi dans le basket. On n'a pas le temps d'en parler. Ouais, avec la Roca Team, la SLS Monaco, qui est au bord du précipice. Hein,
2: on tue nos clubs français.
5: C'est hein. Un géant du basket français qui est en grande difficulté, qui pourrait se retrouver au troisième échelon. Allez, les grandes gueules du sport, on revient dans un instant à parler rugby. Tiens, Cédric, qui est pour la reprise du top 14 dans une semaine. Parce que les Galactiques Toulousains, c'est pas presque fini.
4: Quel Galactique ?
5: Oh, à tout de suite sur RMC.
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10: 10h sur RMC, un point sur vos conditions de circulation avec vous, Lucas Pierre.
11: Et pas grand chose à signaler encore une fois pour cette journée orange. On le rappelle, dans le sens des retours au niveau national, ça roule globalement très très bien ce matin. Attention tout de même, si vous roulez dans l'Yonne, sur la 6 en direction de Lyon, on signale un accident à hauteur de Provency. Du reste, la circulation devrait peu à peu se densifier dans le courant de la journée. On attend des difficultés en direction de la côte atlantique, du sud-ouest ou encore du quart sud-est. Bonne route avec RMC.
10: Merci d'être à l'écoute d'RMC, il est 10h. Les grandes gueules du sport reviennent dans un instant, mais d'abord 10h, un point sur l'actualité avec vous, Thibaut Dinouel, bonjour.
12: Bonjour Georges et bonjour à tous, vous venez de l'entendre, hein, dans le point trafic, les vacances d'été touchent bientôt à leur fin, mais les risques de feux de forêt sont toujours bien présents. Ils concernent 7 départements du pourtour méditerranéen aujourd'hui, alors que la facture des incendies ces dernières semaines est déjà très salée. 1,5 milliard d'euros de dommages recensés par les assureurs et des répercussions sur les futurs contrats, notamment dans les régions les plus touchées. Olivier Moustatakis est le directeur d'Assureland.
13: 500 millions d'euros, c'est clairement un choc régional majeur. Il y a des fortes disparités d'une région à l'autre. Et on voit bien que la Nouvelle-Aquitaine augmente année après année de façon très forte. Au niveau national, global, une augmentation de 13% de nos tarifs en assurance habitation. La région Nouvelle-Aquitaine a pris une augmentation de plus de 20%. Donc ça va creuser encore plus les disparités par région. Alors pas simplement parce qu'il y a eu des incendies, mais des orages de grêle de plus en plus fréquents qui ont des impacts aussi qui sont très importants et ça ne va pas s'arrêter.
12: Et les pompiers sortent épuisés de cet été brûlant où le manque de moyens et d'effectifs se sont fait ressentir. Résultat, un appel massif à la grève du 8 septembre au 20 octobre. L'actualité, c'est aussi le Népal et ce bilan sans cesse revu à la hausse. 633 morts désormais après la crue dévastatrice dans le nord du pays, alors que près de 2500 personnes manquent toujours à l'appel, dont 4 touristes français, Lou Garnier.
14: Un homme et 3 femmes, parmi eux une Marseillaise de 47 ans, l'une de ses amies tente désespérément d'avoir de ses nouvelles depuis 3 jours.
15: On est juste en détresse en fait, on attend et je pense que le pire c'est l'attente, c'est vraiment de se dire qu'on ne sait pas et on garde toujours espoir. Elle était partie avec un groupe de trekking, c'était un voyage spirituel très important pour elle.
14: Parmi les disparus, Katerina, une franco-ukrainienne de 38 ans, elle faisait un trek dans la région accompagnée de 47 autres personnes. Aucune ne répond, se désole le père Patrick Desbois, proche de la disparue.
16: C'était son dernier jour, elle passait la frontière quand c'est arrivé. Il passait du Tibet au Népal. Elle peut être vivante, mais il y a 99% de chance, malheureusement, que non. Elle était toujours joyeuse. Une de ses amies m'a dit qu'elle a fui l'Ukraine pour mourir au Népal. Donc c'est vrai que c'est presque incroyable qu'elle soit partie là-bas pour être morte dans la boue, quoi.
14: Le ministère des Affaires étrangères assure être en lien avec les autorités locales pour tenter de retrouver les Français disparus.
12: Lou Garnier, près de Lyon, une fusillade a fait un mort et un blessé grave hier soir à Décines-Charpieux dans un quartier populaire, celui-là même où 3 habitants avaient perdu la vie dans l'incendie volontaire d'un immeuble au mois de mai. Pour l'instant, la préfecture appelle à la plus grande prudence sur les motifs de cette fusillade. Le football, information RMC Sport, un accord enfin trouvé entre Liverpool et le PSG pour le transfert de Bradley Barcola, 125 millions d'euros, plus 20

0: millions de bonus pour l'attaquant français. Un contrat de 5 ans l'attend chez les Reds. Enfin, les courses, le quintet à Vincennes cet après-midi. Départ 15h15. Le favori de Fred Kita, c'est le 12, Madrid au fort. L'outsider, le 5, Mystery Queen.
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2: Merci beaucoup Thibaut. À tout à l'heure, à 11h pour un nouveau point sur l'actualité. Thibaut Dinouel, qui est le sosie d'Emilien Jacquelin pour les grandes gueules du sport et qui en plus fait du vélo aussi. Donc c'est vraiment lui en fait.
3: il a la patte d'oreille à la Marco Pantani, tout pareil.
2: Attention parce qu'il va revenir derrière.
3: Il va mettre le bandana.
2: Un peu plus grand.
3: Le fusil dans le dos.
2: Quel crack, Thibaut Dinouel. Allez, on retrouve tout à l'heure, évidemment, pour un nouveau point sur l'actualité. On est avec Fred Weiss, avec Jérôme Pinault, avec Cédric Emmons, avec Christophe Cessieux. On va revenir dans un instant, on va parler rugby. Eh oui, Fred. On va parler rugby.
4: Je suis chaud.
2: À une semaine du top 14. Maintenant que tu parles en plus d'un milieu olympique et tout, t'es devenu un grand spécialiste. Hein.
5: Mais c'était son heure de gloire cet été, je crois qu'il l'a fait, juste avant l'été, une interview dans Midol, c'était un moment de gloire.
4: C'était ma plus grande fierté, vraiment.
3: Bien sûr. C'est vraiment une imposture.
4: J'ai défoncé le sport et ça en fait plaisir.
6: Il a balancé sur le rugby, une force.
2: Allez, à tout de suite sur RMC.
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2: On est ce matin avec Christophe Cessieux, avec Fred Weiss, avec Cédric Emmons, avec Jérôme Pinault. Enfin, je dis ce matin, mais peut-être que vous nous écoutez en podcast, en train de courir. Je sais que vous êtes très nombreux. Et il y en a même qui nous écoutent en allant à la pêche. Tiens, j'ai reçu un message la semaine dernière. Bah oui, très bien.
5: En allant ou en pêchant?
2: En pêchant.
5: Ça n'a pas mort beaucoup. Hein.
2: Ah bah oui, bah ouais, mais ça mord suffisamment à l'antenne. donc il faut faire attention. Ouais, Fred, mort comme ça, oui, j'ai peur que tu me mordes parfois.
20: C'est vrai.
2: C'est ça, en
20: mais
2: fait.
20: Tu as raison.
5: Ouais. Ton inquiétude est fondée.
2: Retrouvez la première heure des Grandes Gueules du Sport en podcast. Évidemment, on a parlé du PSG accroché hier soir à Lille, de partout. Tiens les gars, on en a pas parlé, mais parce que ça se passe également sous nos yeux, mais il y a l'ultra trail du Mont Blanc hein, qui est parti depuis hier 19h45, 2500 coureurs, 174 km de course, 10 000 mètres de dénivelé positif. Ils ont passé cette nuit à 2737 mètres d'altitude là au Grand Col Ferret, pendant la nuit en train de courir. Ils sont encore en train de courir actuellement. Pour l'heure, c'est la Française Blandine Lirondelle qui est en tête chez les filles. Et chez les garçons, c'est un Américain, Ben Diman, devant un Français, Baptiste Chassagne, qui est devant RMC Running, qui est sur place, hein, qui suit tout. C'est retrouvé sur toutes les plateformes de téléchargement. On a interviewé Kylian Jornet. On a un gros dispositif. Non, mais l'UTMB, les gars, franchement.
20: Mais j'ai pas été invité, je regrette, parce que moi, dès que je vais à la montagne, je suis en pleine. Je me sens vraiment chez moi.
5: Non, c'est des extraterrestres.
20: Donc, je regrette de pas y être.
5: C'est des extraterrestres, ouais. C'est les machines. Hein. Être capable de courir autant de kilomètres avec autant de dénivelé à une vitesse folle. C'est remarquable.
6: Et là, il y en a certains qui sont moins vaillantasses quand même que hier soir au départ. Hein. Là,
5: ouais. Tu sens que il a été retardé en plus le départ à cause des orages.
21: Et ils ont enlevé une montée, je crois. Ils ont changé le parcours.
6: La flèche, je crois.
2: Ouais, d'accord, il s'adapte, mais bon, ouais. Reste quand même une folie, quoi. Non, mais toi qui veux faire des semi-marathons et tout, l'ultra trail, ça te tente pas?
21: C'est entre semi-marathon et là, faire le gogol autour du Mont Blanc, si tu veux, il y a quand même une différence. Moi, j'ai pris celui. Pris celui de la boule. Tout plat.
2: Il est très bon.
21: Dénivelé.
5: Ouais, exactement.
21: Je sais pas pourquoi, c'est mon physique peut-être qui m'impose à.
5: Non, mais c'est les descentes pour nous. On a plus de chance en roulant qu'en courant.
2: Vous êtes plus bobsleigh, effectivement.
5: Ah oui, oui.
20: Là, j'ai une très bonne bobsleigh.
6: Tu fais le pousseur.
20: Bah, évidemment.
6: Par contre, quand tu montes.
5: Par contre, on met pas Christophe au pilotage.
6: Parce que lui, Oscar, il se pète les.
21: Attention, Christophe, c'est sur pilotage. Ça va très très vite.
5: Ça va très très vite.
6: Sessionnel sur.
21: Pas sûr toujours des trajectoires, mais ça va vite.
2: Bah écoutez, si l'équipe de France de bobsleigh nous écoute,
21: bien sûr.
2: Plutôt la Jamaïque.
21: Plutôt la Jamaïque. Voilà.
5: Sur place, bien sûr.
2: Ouais, on est sur RMC, hein, Radio Monte Carlo. À Monaco, il y avait une équipe de bobsleigh,
6: une époque
2: avec le prince Albert, enfin, l'Altesse Sérénissime. Le cousin de ma mère était dans l'équipe, tiens.
6: Je croyais que le prince Albert était un cousin de ma mère.
5: Super, voilà, il voulait.
6: Bonjour cousin. Bonjour cousin.
2: Son Altesse.
21: Vous savez qu'on a un ancien collègue qui a aussi défendu les couleurs de Monaco dans un championnat international. Yann Pechera.
2: Ah oui,
21: Monaco, championnat d'Europe de paddle.
2: Ancienne voix du Tour de France sur RMC.
21: On l'embrasse.
2: Ça vient n'importe quoi. Dans un instant, on va faire une punchline de Victor Wembanyama, qui n'a pas peur de donner son avis. Il disait, parce qu'il était interrogé sur la prochaine présidentielle, est-ce qu'une superstar peut encore être neutre? 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De 16. Mais d'abord sur le ring, reprise du top 14 dans une semaine. Ce sera à vivre toute la saison sur RMC. Le Stade Toulousain vise un 5e titre consécutif inédit, en même temps qu'il est en train d'effectuer visiblement son vide-grenier cet été.
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23: Immersion dans une folle journée qui vous donnera peut-être envie à vous aussi de venir chercher les bonnes affaires dans un vide-grenier.
24: C'est désormais officiel, François Cross rejoindra bien le Loup Rugby à partir du 1er juillet 2027.
23: L'objectif, c'est de dénicher des pépites pour les revendre ensuite à bon prix.
25: Les raisons sont multiples, il y a notamment le salaire. Toulouse ne veut pas et ne peut pas payer un salaire élevé pour l'un de ses meilleurs éléments, qui est trentenaire, et ça c'est important aussi.
26: Les gens aiment bien négocier à la brocante, c'est un petit peu le jeu aussi. Voilà, si on met à 4, on sait très bien que les gens vont descendre un petit peu. Ils aiment bien, même si c'est 50 centimes, ils aiment bien baisser un petit peu le prix, et puis c'est le jeu, voilà.
27: C'est sans doute l'info de la semaine dans le monde du rugby. Thomas Ramos va quitter le Stade Toulousain à la fin de la saison prochaine pour rejoindre le Racing 92. De quoi peut-être rééquilibrer les forces en top 14 alors que jusque-là, Toulouse martyrisait tout le monde.
23: Il va falloir avoir les nerfs solides pour parlementer comme ça toute la journée.
2: Et oui, c'est la rentrée, les gars, dans une semaine pour le top 14. Et c'est vrai que le Stade Toulousain a fait l'actualité hein, cet été, là, pendant que Christophe Cessieux était les doigts de pied en éventail sur l'île d'Oléron. Il a appris plein de choses sur le Stade Toulousain. Pas forcément pour leur plus grand bonheur hein, aux Toulousains. Au contraire, alors d'abord, une condamnation en appel pour infraction au salary cap. Ça, c'était cette semaine. 2,7 millions d'euros d'amende. Puis les départs pour la saison prochaine. Hein, c'est important. De deux cadres très importants. Thomas Ramos au Racing 92 et François Cros au Loup. Et d'autres pourraient peut-être suivre hein, cette saison pour la saison prochaine. Les GG, je vous pose cette question. L'exode des cadres du Stade Toulousain, est-ce le début de la fin de ce qu'on a appelé les Galactiques? J'ai pour l'instant le sondage sur le compte X des Grandes Gueules du Sport. Vous dites non à 63% comme Christophe Cessieux, on est d'accord?
6: Le début de la fin, c'est peut-être un peu tôt, mais c'est quelque chose qu'il va falloir surveiller quand même avec attention, parce que c'est sans doute pas fini.
2: Qui dit non? Qui dit non? Jérôme, tu dis non?
21: Non, aussi. Non, moi je dis que c'est pas là.
2: Cédric dit un oui, un peu surprenant, on va voir.
5: Oui, mais de ces galactiques-là.
2: De ces galactiques-là. Et Fred?
20: Oui, oui évidemment, aussi, hein, c'est le début de la fin.
2: Oui. De oui, de non, vous avez compris, on vous attend au 32-16, évidemment, et sur WhatsApp au 06-12-424-424. Tiens, pourquoi tu dis oui de ces galactiques-là?
5: Parce qu'il y a eu des galactiques avant, il y en a maintenant, il y en aura après. Le Stade Toulousain a par, alors c'est pas une tradition, mais dans leur fonctionnement, arrivé à 30, 32 ans, ben ils demandent aux joueurs de regarder ailleurs s'ils n'ont pas une proposition de contrat souvent plus valorisante pour eux.
20: Plus lucrative, clairement.
5: Ouais, carrément. Le backup, il est prêt depuis des années et des années, puisqu'il travaille fortement à la formation, il recrute des jeunes joueurs, ou carrément il les forme depuis le plus jeune âge. L'histoire de ce club a toujours été comme ça, ça s'est toujours passé comme ça, sauf que là, vous rajoutez avec toutes les histoires qu'il y a de salary cap, ça fait un peu plus de bruit, mais quand vous avez 30, 31 ans au Stade Toulousain, vous savez que la sortie, on vous l'indique, gentiment, proprement, mais on vous l'indique.
2: Chris.
6: Moi, je pense que le début de la fin, c'est peut-être pas le départ de ces joueurs, autant talentueux qu'ils soient. Je veux dire, Ramos, quand même, buteur attitré de l'équipe de France et du Stade Toulousain. C'est vraiment un match winner. C'est le relais d'Hugo Mola sur le terrain. C'est vraiment un garçon indispensable. François Cros, quand Hugo Mola compose son équipe, je pense que le premier mec qui met sur sa liste, c'est François Cros. Et on parle également du probable départ de Meafou.
2: La montagne australienne
6: du Stade Toulousain. Donc il y a ça, mais il y a surtout le fait que maintenant Toulouse s'est surveillé. Toulouse ne va plus pouvoir faire n'importe quoi avec l'argent. Ils se sont fait prendre la main dans le sac du salary cap à plusieurs reprises. Désormais, ils peuvent plus jouer et peut-être que dans les 2-3 ans, peut-être pas cette saison parce que là les mecs sont encore là, mais dans les 2-3 ans, la différence, le gap qu'il y a entre Toulouse et toutes les autres équipes du top 14 va avoir tendance à se
2: Donc il sera un peu moins galactique,
6: un peu moins dominant. Enfin, ça peut se passer comme ça. Mais comme le disait Cédric dans le même temps, Toulouse, c'est un phare dans le rugby du Sud-Ouest. Tous les jeunes qui sont à 100, 200 kilomètres autour de Toulouse n'ont aucune envie, c'est d'aller dans l'école du Stade Toulousain. Ils savent attirer aussi les internationaux. Là, il y a un mec, c'est un monstre qui arrive, un Italien, Menoncello, qui va sans doute faire beaucoup de bien au Stade Toulousain.
21: Et t'as la jeune génération qui monte.
6: Et la jeune génération, oui.
21: C'est une fabrique de champions.
6: Issue de l'école du Stade.
21: Ils
6: ont encore de beaux jours devant eux, mais attention quand même, ils ne vont plus pouvoir faire n'importe quoi.
21: Je faisais le comparatif cette semaine avec le Vendée U. On vient de parler de Jean-René. Que Toulouse est
2: l'équipe de formation de Jean-René Bardot,
21: Toulouse est
2: sorti.
21: Le club où les jeunes
2: en vélo,
21: très bons joueurs de rugby veulent aller. Et ça va durer encore très longtemps. Même s'il va falloir rentrer dans le salary cap et peut-être qu'à un moment donné, on va vouloir aller chercher l'oseille. On est tous d'accord pour dire que ce qui nous mène quand on est passionné et qu'on veut faire sportif professionnel dans notre domaine, c'est d'aller gagner des titres avant d'aller gagner de l'oseille.
5: Jérôme, quand t'as 21 ans,
21: et ils vont continuer à attirer ces jeunes-là. Et déjà, c'est fait. Ils ont déjà verrouillé Dupont jusqu'en 31, c'est ça?
5: Oui.
21: 31. Et ils ont Brenant, Flamand, Lebel et d'autres qui sont là. Et
2: puis les gamins de demain, ils sont déjà là en fait.
5: Mais bien sûr, il y en a encore derrière quand tu as 21 ans, que tu sors de la filière.
21: En fait, on dit la même chose.
5: La filière fédérale, tu veux aller où? Gagner des titres où? Quand tu es au Stade Toulousain.
21: Alors les autres sont en train de commencer à très bien bosser.
6: Mais aujourd'hui,
5: sur Paloise
6: notamment, avec son.
5: Est-ce qu'il va équilibrer? Mais aujourd'hui, si tu veux gagner des titres au départ, quand tu es compétiteur, jeune sportif, tu vas à Toulouse pour gagner des titres. Et sur la fin de carrière, tu veux pas, tu acceptes et le club accepte que les joueurs ont besoin d'aller chercher des contrats beaucoup plus valorisés. Ça a toujours été le cas, ça a toujours été le fonctionnement du stade. Après, il y a deux choses différentes. Il y a le cas Ramos qui part parce que il n'est pas d'accord sur la proposition que le stade lui fait, parce que ils ont d'abord signé Dupont, ils ont d'abord signé Ntamack, ils ont signé Gelonge. Lui, il passe après, il est un peu vexé, il veut changer de poste. C'est différent. Cross, il est toulousain depuis tout petit, il a trouvé son épouse sur place, ses enfants sont toulousains, il veut vivre une nouvelle expérience à 32 ans. C'est deux choses différentes pour moi.
2: Alors, je vous écoute, c'est très bien, mais j'aimerais avoir l'avis d'un spécialiste rugby.
20: Ben, Fred, voilà, Fred, enfin, Weiss. Quelqu'un qui parle dans le middle quand même.
2: Est-ce le début de la fin des Galactiques? Je sais que tu es attaché au sens de la question.
20: Évidemment, le sens de la question, c'est des Galactiques. Alors j'entends qu'il y a déjà des jeunes qui arrivent, mais des jeunes par définition, c'est pas des Galactiques, ça peut être de très bons joueurs de rugby, mais pour être des Galactiques, c'est quasiment des légendes déjà. Et les légendes qui vont partir, pour moi, c'est la fin de ces Galactiques. Alors oui, c'est difficile de déterminer à partir de quel moment on considère que les Galactiques sont arrivés et quand est-ce qu'ils partent, mais on est en train de se rendre compte qu'avec ce salary cap, et je connais bien le salary cap, parce que nous, en NBA, ça devient une vraie problématique.
2: Je rappelle juste, pour ceux qui ne savent pas très bien, le salary cap, c'est le plafond salarial, c'est-à-dire qu'on ne peut pas dépenser plus en masse salariale qu'une certaine limite, sinon on prend des sanctions financières.
20: Ça permet d'équilibrer le championnat, et c'est ce qui est en train de s'opérer, en fait. C'est maintenant, plein d'équipes ont envie de recruter des stars. Dès que tu passes de la trentaine à Toulouse, effectivement, c'est pas qu'on t'indique la porte, mais on te dit, on veut négocier à la baisse. Sauf qu'à un moment, ces garçons vont vouloir gagner de l'argent. Donc, le talent va se diluer. Il va y avoir de plus en plus de très, très, voire d'excellents joueurs dans tout le championnat, ce qui est plutôt bénéfique pour l'ensemble du championnat, mais ce qui sera forcément négatif pour Toulouse, qui va perdre ses superstars. Alors oui, ils ont une super formation et ça va durer certainement plus longtemps qu'une équipe lambda qui aurait eu ce problème. Mais longtemps, c'est pas dire tout le temps. Et moi, je pense que à partir du moment où tu vas commencer à en perdre un deuxième et que des clubs vont se positionner en disant, ce joueur-là, il nous intéresse et nous, on a l'argent parce que dans notre salary cap, il rentre.
0: Mais à force de
20: Oui, mais il y a 13 autres équipes en fait qui sont capables de recruter.
0: Et donc,
20: ce que je veux dire, c'est que dans l'absolu, il y a 13 équipes qui sont en concurrence.
0: Sauf qu'aujourd'hui, donc, un mec comme Ramos, n'ont pas les moyens. Combien de clubs du top 14 se mettent autour de la table?
5: 2-3.
20: Oui, mais ça suffit en fait. Ça veut dire que tu vas commencer à diluer et peut-être qu'un club qui n'a pas trop les moyens va se dire, je me paye une star.
5: Bien sûr.
20: Et j'aurai des joueurs un peu moins bons autour. Donc ça veut dire qu'il faut se rendre compte aussi avec le salaire. Ce qui se passe avec l'équipe de France de rugby aussi, c'est-à-dire que avant, quand Toulouse envoyait ses internationaux, il gagnait 2 millions d'euros.
0: C'est beaucoup moins maintenant.
20: Sauf que maintenant, avec le même quota, tu gagnes 600 000 euros de moins. 600 000 euros, c'est énorme dans ce qui se passe avec Toulouse, comme vous l'avez dit, a reçu une amende parce qu'ils ont un petit peu joué avec le Saraïka.
2: Plus qu'un peu, ils ont été condamnés.
20: Oui, mais j'ai pas envie de m'attirer les foudres des Toulousains. Et ils ont un peu joué avec les limites.
5: Courageux, mais
20: Et donc, je me dis, tu perds la possibilité de faire ce genre de magouille entre guillemets, tu perds ces 600 000 euros, monte en concurrence avec
5: d'autres. Mets-toi à la place de Didier Lacroix, il est obligé d'envoyer des signaux très très forts.
2: Le patron du Stade Toulousain.
5: Bien sûr, le président, il est obligé de dire on peut pas, on n'a plus le droit, il peut pas conserver Ramos, il peut pas conserver Cross, il peut pas, voilà.
2: Mais est-ce le début de la fin des Galactiques, l'exode des cadres du Stade Toulousain? On en parle ensemble avec vous au 32-16, on va vous accueillir dans un instant. Je voudrais qu'on écoute Karim Ghezal, le coach de Lyon, du Loup, qui va accueillir François Kroos l'année prochaine. Regardez, ça s'équilibre un petit peu peut-être avec ce qui se passe avec Toulouse là.
10: On voit que le top 14, sur les années qui arrivent, il y aura des équilibres. On voit que toutes les équipes sont très armées. Ça montre que c'est un top 14 qui va s'ouvrir sur les années qui arrivent avec peut-être des équipes différentes qui gagnent à la fin. Nous, ce qu'on veut, c'est grandir. On a fait venir François. C'est un travail de longue haleine, mais c'est un choix ciblé, précis. On sait très bien que c'était le joueur qu'on voulait pour encadrer nos jeunes, pour apporter cette expérience qui a cette culture de la gagne. Dans le vestiaire, on doit nourrir nos joueurs de gens qui ont déjà gagné et pas gagné il y a 15 ans. François collé exactement. Donc aujourd'hui, on sait que le top 14, il est de plus en plus ouvert.
2: De plus en plus ouvert, dit Karim Ghezal. T'y crois franchement, Christophe? Parce que là, on sent que ça alimente l'ambition des autres.
5: Exactement, donner des idées aux autres. Les autres qui vont, eux, essayer de bloquer leurs joueurs. J'ai vu que Biel Biarré allait sans doute poursuivre son contrat
2: à l'UBB, je crois.
5: L'UBB. Et en revanche, si un truc comme ça arrive à un club comme Bordeaux, comme Clermont, comme le Stade Français, deux ou trois de ces stades
6: stars s'en vont, là c'est la catastrophe. Mais pour le Stade Toulousain, c'est pas tant la catastrophe que ça.
1: Parce qu'il y a une marge, parce qu'ils travaillent en amont depuis très longtemps.
20: Oui, mais aussi parce que c'est une équipe qui gagne, donc forcément ça attire plus de jeunes joueurs qui ont envie de se montrer. Ça, je suis pas en train de dire que c'est demain. Tout simplement que attention, parce que le salary cap peut à moyen terme changer un petit peu la
21: situation. Attention, il y a aussi autre chose dont il faut faire attention, c'est de recruter 1, 2, 3 très bons joueurs. Ne veut pas dire faire une très belle équipe et marcher sur les autres. Il faut bien travailler avec eux.
6: Ah,
21: il faut
6: les intégrer dans le. Quand ils sont allés recruter Antoine Dupont à Castres, ça a bien marché et assez rapidement.
1: Mais très jeune. Hein.
6: La mentalité
1: d'un Toulousain qui va, par exemple, si on parle de Thomas Ramos, qui est un match winner, qui est un gros potentiel, un gros caractère.
21: Qui a l'habitude de gagner.
1: Et il va falloir le gérer, tu vois. Et il y a une autre question, c'est que, à la place de Fabien Galthié, moi, je commencerai à me poser les questions parce que tous ces joueurs qui sont du Stade Toulousain, quand on prend 8, 10, 12 pour l'équipe de France, ils ont l'habitude de travailler ensemble, ils se connaissent, ça peut redistribuer les cartes, des ententes, des associations de joueurs, parce que là c'était simple pour lui.
20: Tu as dilué le talent, et ça c'est un vrai problème aussi. Tu as dilué le talent, et les meilleurs joueurs de l'équipe de France seront un peu partout dans le top 14.
1: C'est là où Cédric il nous propulse un peu plus haut. Tu vois, il pense déjà au problème de demain pour Fabien Galthié.
21: Je suis inquiet.
20: Il ne comprend pas les problèmes d'aujourd'hui, c'est pour ça.
21: Il est tout le temps dans l'après.
1: C'est le début de la fin des Galactiques au Stade Toulousain. Jean-François, supporter Toulousain qui nous appelle du Gard. Salut Jean-François.
11: Salut les GG.
21: Salut Jean-François.
1: Bon, en plus, tu peux parler à Cédric Evans, c'est une légende du Stade Toulousain.
11: Ça fait plaisir. Voilà. C'est une vraie légende du Stade, Cédric. Les chaussures, les crampons roses, là, comme ça, c'est quand même magnifique.
1: On te parle à chaque fois.
11: J'étais dégueulasse. J'étais vraiment dégueulasse, ces crampons.
1: Dégueulasse. Toulousain, je te parle. Mais bon, attention. Avec Vincent Clerc, vous deviez faire la pub, quoi.
21: Ouais, faire la pub, ça a bien fonctionné. On nous les a repris vite aussi.
1: Bon, Jean-François, t'es inquiet quand tu vois ce qui se passe à Toulouse, là, quand on pose la question?
11: Pas du tout. Pas du tout. Pourquoi? François Cross, Thomas Ramos, ils ont été formés au Stade Toulousain. Qu'est-ce qui se passe à ce moment à Stade Toulousain? Mathias Remu, le petit Belge qui sort du centre de formation, vous allez voir cette année, il va beaucoup jouer. Calvin Gourgue, qui est très polyvalent, qui peut jouer 15 aussi, il peut jouer partout, il sera bon partout, de toute façon, gamin. C'est formé aussi. Donc on a effectivement, comme vous l'avez très bien dit, une super formation. Ça a toujours été le cas. Et ça sera, je pense, encore très très très très longtemps le cas. Donc c'est plutôt une génération qui arrive vers la fin de trentenaire où on met pas de, où on mise pas financièrement beaucoup dessus. On va pas les critiquer. Franchement, c'est des joueurs extraordinaires qu'on a encore cette année. Faut pas non plus l'oublier. Pour cette année, ils sont encore à la maison. Ils seront 32 ou 33 ans l'année prochaine et ils auront fait une Coupe du Monde qui aura lieu à l'automne. Donc pour la saison prochaine, ils seront peut-être aussi un petit peu rincés, nos super joueurs. Donc moi, je suis pas plus inquiet que ça. Je crois à notre formation, vraiment très fort. Et puis le salary cap, c'est valable pour nous, mais c'est valable pour les copains aussi. Ça veut dire que les équipes qui vont vouloir faire signer des très gros joueurs, elles pourront pas non plus les impliquer.
1: Oui, c'est ça. Ils devraient être dans les clous également, t'as raison.
21: Ils vont à leur limite, faut pas oublier que pour dépasser le salary cap...
1: Pardon ?
20: En fait, plus t'as de stars, plus t'as la probabilité de payer très cher. Donc, si t'as des équipes qui prennent 1, 2 stars, ce sera beaucoup plus facile à gérer que Toulouse qui
21: est déjà. Ah oui, tu peux aussi avoir une bonne équipe. Mais j'ai raison tout à l'heure quand on parle des grands clubs. Moi, mon copain Mathias Roland à Castres, il aimerait bien avoir les problèmes de salarié cap. Il n'a pas le budget pour le dépasser. Donc là, il est tranquille. Mais il faut aussi.
20: Jérôme, more money, more problem.
21: 4-3-4. Comment ?
20: More money, more problem.
21: Bah oui, mais le problème.
1: Plus d'argent, plus de problèmes.
21: Un peu quand même, c'est mieux pour lutter pour la graine, tu vois.
1: Et aujourd'hui, ils vont être 3-4 clubs. Surtout, c'est comment t'intègres ces joueurs-là. Parce qu'une star au milieu d'autres joueurs, ça peut poser problème si ton projet est sacralisé sur un seul
20: ça
1: individu.
20: Ça peut faire de l'émulation aussi, justement.
1: Mais par ça contre, peut ça peut équilibrer. Ça peut équilibrer.
20: Ça peut aider.
1: Ah, mais ça va grave les aider.
6: C'est un vrai grand joueur. C'est un mec tellement important sur un terrain et en dehors du terrain.
1: Je pense pas simple à coacher parce qu'il a une telle gagne, une telle win et ce gros caractère, mais il te fait progresser tout le monde autour de lui. C'est un gros futur coach.
12: Je remercie Jean-François de nous avoir appelé au 32-16. Cédric, t'enverras peut-être des crampons. Multicolore.
1: Oui.
12: Si tu les as encore. J'ai plein de messages sur WhatsApp. Hein, je ne les ai pas lus, mais Mariette, fidèle auditrice, qui nous a dit les Toulousains ne sont pas finis. Ils vont simplement essayer de lutter à armes égales cette année. Donc, on va voir. Samir, qui, comme toi, disait Christophe il y a quelques instants, ils ne sont pas encore finis. Regardez, ils ont encore recruté cette année un international italien. Tu l'as dit avec Menoncello. On a beaucoup de messages. Globalement, vous n'êtes pas trop inquiet pour les Toulousains. Et est-ce que c'est le début de la fin des Galactiques? Votre réponse sur le compte XDGG. Vous dites non à 63%. 3% reprise du top 14. Ça n'a pas bougé. Vous êtes attentif à chaque fois, hein, si ça bouge. Hein. Ça a marqué. Reprise du top 14 la semaine prochaine, évidemment, à vivre sur RMC, comme tous les matchs du championnat toute la saison. Tiens, Toulouse commencera par un déplacement à La Rochelle, hein, le dimanche à 21h05 en prime time. Ça, c'est quand même une belle façon de commencer. On espère que la pelouse est bien à La Rochelle. Rapport aux histoires de pelouse, première journée et tout, on en a peur maintenant. Allez, on revient dans un instant sur RMC avec les grandes gueules du sport. À tout de suite.
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12: 10h32 sur RMC, un point sur vos conditions de circulation avec vous, Lucas Pierre.
44: Et ça se densifie légèrement sur les routes, c'est le cas dans le sud-est, sur l'A7 en direction de Marseille. Vous roulez au pas sur près de 10 km à partir de Donzère à cause d'un accident. Dans la Vienne aussi, on signale un accident sur l'A10 en direction de Paris, entre Poitiers et Châtellerault. Ailleurs, la circulation reste très fluide. Les principales difficultés aujourd'hui devraient concerner les axes en direction de la côte atlantique, du sud-ouest ou encore du quart sud-est. Bonne route avec RMC.
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12: Christophe Cessieux, Cédric Aymon, Jérôme Pinault, Fred Weiss autour de la table aujourd'hui, et vous au 32-16 et sur WhatsApp au 06-12-424-424. Tiens, j'ai un message de Stéphane qui me dit, vous dites même pas un petit mot sur la performance de Johan Zarco hier aux essais de MotoGP en Grand Prix d'Aragon. On va en parler demain de Johan Zarco. Il revient 3 mois après son énorme chute. On va en parler évidemment. Est-ce qu'on peut se remettre aussi facilement d'une blessure aussi traumatisante, hein, incroyable, hein, Zarco qualifié pour la Q2. Le Grand Prix évidemment à suivre demain sur RMC, bien sûr. Arthur Fils d'ailleurs sera l'invité exceptionnel pour le début de l'US Open demain dans Bartoli Time entre 19h30 et 20h30, sa seule interview avant le dernier grand chelem de la saison. Dans un instant, j'y crois pas. On va parler plein de choses, on va parler foot, on va parler basket. Mais d'abord, bah tiens, justement, la balle orange, Victor Wembanyama est en ce moment avec les Bleus. Pour la première fois depuis Paris 2024, ils ont battu la Slovénie à Bercy, ils sont en Suède pour affronter les Suédois demain en match de qualification pour la Coupe du Monde. Vous savez qu'il est nouveau capitaine de l'équipe de France, et quand tu es capitaine, bah, tu es exposé. Tu viens souvent en conférence de presse où tu dois répondre à tout type de questions. Par exemple, cette semaine, celle-ci, Wemby. Est-ce que tu as envie d'entrer dans le débat de la future élection présidentielle en France ?
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0: Avec les années, j'ai de moins en moins de filtres et j'ai de moins en moins peur de dire ce que je pense. Je me suis pas penché sur le cas de la présidentielle. J'ai pas peur de dire mon avis, j'ai pas peur de déplaire. Je sais plus qui l'a dit, mais je sais que je ne plais pas à tout le monde, mais quand je vois à qui je ne plais pas, je me demande si ça me dérange vraiment. Non, là, pour moi, il y a des valeurs qui me guident et avec lesquelles je suis parfaitement à l'aise. Donc, j'appelle même pas ça prendre position, j'appelle juste ça donner mon avis. Je ne soutiens personne en particulier politiquement, mais par contre, il y a des choses problématiques et quand je les vois, ça ne me dérange pas du tout d'en parler.
12: Je vois des choses problématiques, ça me dérange pas du tout. Non,
1: mais il dit rien.
12: Ça, il est énervé.
1: Non, mais il dit rien. Hein.
12: Une superstar peut-elle encore être neutre ? Je peux aussi vous poser la question, est-ce qu'une superstar doit absolument être engagée ? Mais est-ce qu'elle peut encore être neutre aujourd'hui en 2026 ? Fred Weiss ?
2: Non.
12: Cédric Evans ?
5: Non.
12: Christophe Cessieux ?
6: Oui.
12: Et puis Jérôme Pinault ?
7: Oui.
12: Christophe Cessieux ?
8: Oui.
12: Christophe Cessieux ?
7: Oui.
12: Vous venez au 32-16 et sur WhatsApp au 06-12-424-424. Christophe Cessieux ?
9: Non.
2: Oui.
12: Finalement, non. Mais pourquoi tu dis oui ? Pourquoi tu dis oui ?
9: Parce que c'est vrai que... Je dis oui parce que aujourd'hui, lorsque tu as envie de te cacher, lorsque tu as envie de ne pas parler dans les médias, les sportifs de très haut niveau, ils parviennent parfaitement en utilisant leurs réseaux sociaux ou les influenceurs qui vont leur poser des questions ne leur poseront pas les questions les plus embarrassantes. Sinon, ils seront virés. Et quand t'as pas envie de dire que tu votes pour Marine Le Pen, pour Mélenchon, pour les autres, eh ben tu peux très bien te cacher sur tes réseaux sociaux. La plupart des grandes stars, là on a cité le cas de Wembanyama. Il y a aussi Mbappé qui exprime ses opinions politiques,
12: économiques et ça a eu une incidence sur sa popularité. Hein.
9: Il y a aussi Teddy Riner qui mais à part ces trois,
1: Zizou. Zizou, il s'est jamais.
12: Pour ne pas appeler à voter au second tour pour l'extrême droite.
9: Enfin, c'était quand même. Est-ce que tu as beaucoup entendu Léon Marchand s'exprimer et donner son avis sur la politique française, sur l'économie de Donald Trump?
1: Oui, mais il vit aux États-Unis.
9: Il vit aux États-Unis. Ben, on pourrait l'interroger sur Donald Trump.
12: Mais il est interrogé tous les jours. Non,
1: mais la question,
9: est-ce que tu as beaucoup entendu Antoine Dupont s'exprimer sur la politique? Il ne parle de rien, Antoine Dupont. D'abord, il ne répond pas aux interviews. Mis à part quelques journaux de mode.
12: Après, l'engagement, donc, c'est pas que politique, hein, ça peut être aussi
9: sociétal. Voilà. Mais si t'as envie de te cacher, tu peux très bien te cacher.
12: Tu peux être une superstar neutre.
10: La question, mais c'est différent d'être neutre et de ne pas s'exprimer devant les médias.
1: Bien sûr, mais la question, c'est on s'en fout, quoi.
12: Toi, tu t'en fous, en tout cas.
1: Ah ouais, moi, de savoir ce qu'ils pensent de la politique. J'en ai rien à faire.
12: Après, s'il veut le faire, c'est un citoyen comme les autres.
1: Non, mais moi
2: je pense le contraire. Décidément, toi et moi, on ne sera jamais d'accord. Hein.
1: Mais
2: c'est exactement le contraire.
1: C'est pour ça qu'on nous met autour de la table tous les deux.
9: Moi, je me rappelle de Mathieu Blin, que tu as connu, à l'honneur du Stade français, qui en 2002, entre les deux tours de l'élection présidentielle, avait secoué le cocotier et engagé la plupart beaucoup de sportifs, afin de ne pas voter pour Jean-Marie Le Pen à l'époque. Il était allé dans tous les médias, il avait remué ciel et terre, et il avait vraiment fait un phénomène autour de ça.
1: En fait,
9: il y avait
1: je suis plus attentif à l'engagement, aux faits, aux choses qu'ils font, que de dire je suis pour l'un, pour l'autre. Il est calé en politique, il connaît tous les sujets. Non.
12: En fait, il n'est pas obligé pour toi, il n'est pas obligé.
2: Je
9: crois qu'il y a beaucoup de monde qui connaît tous les dossiers et tout le monde a un avis.
12: On parlait de superstars et
9: des sportifs.
2: Pour moi, une superstar. Par définition, c'est quelqu'un qui a un auditoire exceptionnel. Et donc, à partir de là, c'est un leader d'opinion. Et il doit exprimer. Alors, encore une fois, pas avec de la condescendance en disant, en expliquant à un mec qui gagne 1000 euros comment gérer son argent, ça me pose problème. Mais il doit exprimer ce que lui pense. En fait, ce que j'aime chez les gens, c'est il doit, bien sûr, il doit se servir de cet auditoire. Il doit exprimer ce qu'il est. On a besoin de casser un petit peu ce mythe de ils n'ont pas d'opinion, ils ne servent à rien. Non, moi, je pense que c'est hyper intéressant.
12: Tu veux dire quoi, il a une responsabilité, et même envers les autres sportifs.
2: Mais envers les autres sportifs et aussi tu peux pas dire que t'aimes quelqu'un si tu le connais pas, et je pense qu'en s'exprimant sur qui il est, ça aide aussi à l'aimer ou ne pas l'aimer d'ailleurs, mais je pense que c'est plus intéressant d'être un peu clivant en prenant des positions qu'en étant complètement neutre.
12: Mais toi, c'est ce qui t'intéresse.
2: On est à cette époque où on a envie qu'un athlète soit plus qu'un athlète.
1: Mais tu crois qu'il aura un impact s'il se prononce?
2: Mais c'est pas important. Alors peut-être. déjà il a un auditoire qui peut lui permettre d'être
1: il vit aux États-Unis.
2: Non, Victor, quand il parle, je peux dire que tout le monde l'écoute.
12: Victor, quand il a parlé de ce qui se passait aux États-Unis avec la police anti-immigration, ça a permis d'en parler.
2: J'ai rarement été aussi fier d'être français. Quand j'ai écouté Victor Wembanyama parler de ICE, ouais, de la police des immigrations, se mouiller en exprimant ce qu'il ressent par rapport à etc. Moi, j'ai besoin de me sentir fier.
9: Est-ce que t'es fier d'être basketteur quand t'entends Sophie Cunningham s'exprimer et donner ses opinions, la joueuse de basket?
2: Mais j'ai pas besoin de. En fait, j'ai pas dit que je devais être fier de
12: quoi tu parles.
9: Sophie Cunningham, qui est considérée comme la Barbie MAGA, c'est une joueuse de WNBA et qui est complètement pro-Trump et qui a des positions, notamment sur les droits LGBT qui font hérisser le poil de la plupart des.
2: Elle est clairement transphobe. Mais je sais pas. En fait, moi non. Mais certaines personnes vont l'écouter. En fait, elle a le droit d'être qui elle est. Moi, je suis pas en train. Et elle a le droit de l'exprimer. Et il y a des gens qui vont se reconnaître dans son discours. Ouais. Moi, pas. Je suis d'accord avec toi. Je suis plus fier quand on parle de ICE que quand on parle de transphobie. Évidemment.
12: Évidemment, toutes les prises de position qui se rapprochent du délit ou on écarte complètement ça de la discussion.
2: Mais ça rentre même pas dans
12: Jérôme, une superstar doit-elle absolument être neutre? Est-ce qu'une superstar doit s'engager aujourd'hui? C'est vrai que dans le vélo, par exemple, on voit pas
9: Tu écartes le côté négatif? Je veux dire, quand tu dis prendre position,
12: parce que c'est une superstar, dire un truc raciste,
9: oui, mais
12: c'est un délit en fait.
9: Ça veut dire prendre position d'un côté.
12: Mais la liberté d'expression,
9: elle a le droit d'exister que pour dire que les petits oiseaux chantent bien et que
2: Christophe, quand ça devient un délit,
10: je rejoins Christophe dans le sens où
12: il y a un cadre de loi quand même.
10: Tu dis les superstars doivent être, et bien sûr que dans certains cas certaines superstars doivent être neutres. Voyez-vous un Français aujourd'hui sportif très connu, je ne sais pas, j'ai pas de nom, dire moi je vais voter Le Pen? Mais jamais de la vie, il le fera.
12: Voilà.
10: Il sera condamné. Donc on ne pourra pas. Il sera condamné par l'opinion publique. Par l'opinion publique.
12: Par une partie de l'opinion publique.
10: Donc il ne le fera pas. Il ne le fera pas. On est d'accord, il ne le fera pas.
12: Mais derrière, il y a des conséquences.
9: Tu prends un sportif. Il donne son opinion politique. Il est accompagné par une marque qui a d'autres opinions politiques. Tu fais comment? Tu l'accompagnes, ton sportif, c'est une raison pour casser son contrat.
2: C'est peut-être une raison pour casser son contrat, mais ce sera volontaire et ce sera justement son opinion qu'il défendra jusqu'au bout, que ça soit bien ou mal. Et moi, c'est là que je trouve que c'est hyper intéressant. Wemby, justement, c'est son sponsor, sont ravis qu'il prenne des positions.
12: T'es sûr?
2: Sont ravis. Ah, bah oui.
12: Ah, parce que la marque à la virgule est plutôt engagée, dans les mêmes combats que Wemby. Alors, est-ce que c'est son avis ou est-ce que c'est un message qu'on lui a fait passer
2: pour connaître un petit peu le personnage? C'est son avis.
12: D'accord.
2: Vraiment.
10: Oui.
9: Mais il faut que ce soit un engagement positif, parce qu'effectivement, il y a d'autres athlètes ou d'autres personnalités qui prennent position et qui ont des avis qui sont à l'envers de la doxa. Et là, évidemment, personne ne comprend. Quand tu appelles à voter Trump, quand tu appelles à suivre ses idées, là, évidemment, t'as pas envie que le sportif s'engage.
2: Mais si, j'ai envie qu'il s'engage. Ça me pose aucun problème qu'il s'engage.
9: Georges, il a pas envie qu'il s'engage.
2: À partir du moment où il n'est pas dans le délit, Moi, ça me pose pas de problème. Au contraire, moi, ça veut pas dire que je l'aimerais. Au contraire, s'il dit des choses qui sont contre mes opinions, je ne vais pas l'aimer. Ouais. Mais je respecterai le fait qu'il donne son avis.
12: Moi, j'ai des prises de position pour des appels à la haine.
9: Mais ce sont des leaders d'opinion qui peuvent aussi
12: avoir une mauvaise influence.
9: Avec cette prise de position, peuvent emmener des gens avec eux. C'est ça que je veux dire.
12: Jérôme.
10: Non, mais sur le dernier rendez-vous avec l'équipe de France, et les questions lui sont posées sur vous êtes-vous intéressé à l'élection présidentielle en présidentielle en France, je vais te le dire clairement. S'il me dit, moi je pense que c'est ça qui est bien, et plutôt ça, mais je m'en fous en fait de ce qu'il pense. Moi, ça m'en touche une pour caresser l'autre, mais de savoir ce que Wemby, qui vit aux États-Unis, qui vit pas du tout dans les mêmes sphères que nous, même si.
1: Moi, à la place de Marchand, je me positionne pas.
10: Filles, je dirais,
1: mais bien sûr, parce qu'on va lui dire, il y a combien d'opinions publiques qui vont lui dire, mais reviens vivre en France, du moins tu nous parles.
2: Mais regarde, les gars, vous confondez un truc, vous confondez le fait qu'il oriente mes choix avec le fait qu'il donne son opinion. Ça n'a aucun rapport. Moi, il va pas orienter mes choix.
1: Alors la limite, elle est faible.
10: Je pense qu'on se met trop, mais je pense que t'es trop intelligent pour penser le contraire. Toi, tu as ton avis. Et quelle que soit l'opinion de la star, tu as ton avis. Mais il y a paquet de gens qui sont complètement fans d'un mec, qui sont même prêts à voter comme lui parce qu'il a dit qu'il allait faire ça.
2: Attention, oui, mais ça marche aussi.
10: Pour leader d'opinion,
1: c'est ça. Tu as une force de caractère de pas te laisser influencer par.
10: Ouais, mais c'est pas le cas
1: de tout le monde. Et on va avoir la même chose avec Zidane quand il va être en conférence de presse où il a été plutôt neutre.
12: Mais il va être très interrogé maintenant. On l'a jamais autant eu sous la main entre guillemets Zidane dans une année présidentielle en plus. C'est vrai qu'il peut y avoir beaucoup de questions.
2: Moi, j'ai envie de savoir qui il est, pourquoi je l'aime ou que je l'aime pas. Je suis désolé, j'ai besoin de me fixer justement de savoir la ligne de conduite de ce sportif sportivement et dans la vie et ses opinions pour savoir si je l'aime ou pas.
1: Certains en effet, j'ai l'impression que tu as fait pour toi, mais d'accord, mais il y a plein de gens aujourd'hui en France qui savent pas et qui peuvent se raccrocher à un sportif parce qu'ils le badent, ils en sont fans, ils pensent que sa façon de faire, de penser, c'est la bonne. Et s'il y a des dérives dans leur façon de se comporter, ils peuvent.
2: Mais encore une fois, les leaders d'opinion sont là aussi pour ça. Il y a certains tribuns qui vont parler super bien et que tu vas écouter. Ça qui va influencer.
12: Juste pour terminer, ayant en tête aussi sur la responsabilité d'une superstar quand elle prend la parole, Novak Djokovic en Serbie, il a soutenu à demi-mot, même à part des signes un petit peu loin, la révolte étudiante dans son pays. Et il a été désigné persona non grata par le gouvernement en place. Ouais. Depuis, sa situation en Serbie est très compliquée.
9: Et en Argentine, des joueurs de foot argentin ont pris position pour le président Milei?
12: Non, mais en Argentine, la sélection, ils font très attention à ne pas prendre position politique parce qu'ils savent que c'est un pays très, très.
9: Au Brésil, on se souvient de certains Bolsonaro.
12: Ah oui, bien sûr.
1: Donc, c'est ce que tu as gagné et à perdre.
12: Et pour ton avis, il arrive. Du coup, pendant un moment, le maillot de la sélection brésilienne a été considéré comme un maillot presque politique.
9: Exactement,
12: le jaune a été transformé. Donc voilà, il y a la responsabilité aussi des superstars sur derrière, qu'est-ce que provoque aussi leur prise de position. Bon, c'est évidemment un débat très intéressant dont on a déjà pas mal parlé ici et qu'on continuera de parler, j'imagine, dans cette année si particulière. Allez, les grandes gueules du sport, on revient dans un instant, là j'y crois pas.
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12: Dans un instant, la grande gueulante. C'est votre rendez-vous pour vous confronter aux grandes gueules du sport. Aujourd'hui, venez au 32-16. Arrêtons de trouver ça normal que les joueurs soient insultés dans les stades, parce qu'on a beaucoup pointé du doigt Guendouzi cette semaine. Julian Alvarez en Espagne a été insulté, il est en dépression aujourd'hui, l'Argentin. Est-ce que c'est normal? Est-ce que c'est pas ça qu'il faut pointer du doigt quand même aussi un petit peu? Venez au 32-16, vous confronter au GG. Allez tout de suite, le j'y crois pas.
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12: J'y crois pas, les GG. Émilien Jacquelin ne reviendra pas dans le biathlon. J'y crois pas, Christophe, c'est sûr.
9: J'y crois, mais bon, ça va dépendre de sa saison. Là.
12: T'es bon, fou, quand même.
9: Je dis j'y crois. Mais non, mais c'est, tu me demandes de lire dans une boule de cristal. S'il se met à gagner à vélo et qu'il sorte un peu du rang domestique, je pense effectivement qu'il ne reviendra pas dans le biathlon. Mais s'il fait domestique, s'il ne gagne pas une course pendant un an, il reviendra parce que c'est un champion, il reviendra à toucher des médailles.
12: Je n'ai pas compris, je ne sais pas s'il y croit ou s'il y croit.
2: Peut-être Bangui, peut-être Bangui. Bien sûr qu'il reviendra, évidemment.
12: Cédric ?
10: Moi, il ne reviendra pas. Il est en train de s'amuser à vélo.
12: Il va prendre le truc, quoi. Il va monter dans le train. Jérôme ?
10: Il va rester sur le vélo. Hein.
12: Ah oui, alors je rappelle, Émilien Jacquelin, qui est stagiaire au sein de l'équipe Décathlon CMA CGM depuis avril et qui a disputé ses premières courses professionnelles en août, devrait poursuivre l'aventure en 2027. Il a 31 ans, il tirerait a priori un trait sur la saison de biathlon à 3 ans des JO en France. Il est médaillé d'or en relais au JO de Milan-Cortina et est médaillé de bronze en poursuite. Je rappelle que le groupe RMC-BFM fait partie de CMA CGM. C'est toujours important de le rapporter pour être en toute transparence. Jérôme, sur Émilien Jacquelin, il va continuer en vélo, tu penses, toi ?
10: Sans trahir de secret, on échange assez régulièrement et je sais que sa volonté, et il en rêve, c'est d'obtenir un contrat. Il est stagiaire, donc il n'est pas sous contrat. Il cherche un contrat actuellement, il s'est attaché les services d'un agent. Je pense qu'il faudrait être aveugle pour ne pas voir le talent de ce garçon sur un vélo avec ce qu'il a fait. Au bout de 3 courses, d'être capable d'en mettre partout autour du Limousin, d'être devant et de devoir se sacrifier. Sinon, il jouait quasiment la gagne sur la 3e étape de cette course face à des coureurs qui sortaient du tour. C'est qu'il y a un peu de talent.
12: Ah, tu dis quoi ? Toi, t'es une équipe là ? Tu penses à lui de suite. Ah ouais ?
10: Ah bien sûr.
12: Je le signe de suite.
10: Ah bien sûr. Il fait partie des coureurs à très fort potentiel. C'est pas parce qu'il est il a plus l'âge, il a pas 19 ans, c'est un coureur.
12: Mais pourquoi faire par exemple ? Tu penseras à quoi pour lui ?
10: Mais alors je te
2: du
10: donne.
2: Vélo, je pense.
10: Oui, d'accord. Je te donne aujourd'hui des équipes Total Energy, Cofidis et le CICU Nantes, Van Riesel, Roubaix. Mais de suite, tu le prends, c'est le meilleur coureur. C'est l'un des meilleurs coureurs de l'effectif et les 3 dernières, c'est le meilleur. Il est déjà à ce niveau-là.
1: Il a la capacité, le moteur,
10: bien sûr.
1: Il met de l'expérience.
10: Et puis médiatiquement, c'est exceptionnel.
12: Mais pour accompagner une équipe, pour gagner des courses.
10: Pour gagner des courses. Mais il n'y a pas que le Tour de France. Hein.
12: Ah non, mais je sais. Bah,
1: regarde sur le Limousin.
10: Gagner l'expérience.
12: Bien sûr, des courses de Coupe de France.
10: Des Coupes de France, des courses par étapes ici.
1: Et puis c'est un nouveau jeu pour lui, une nouvelle expérience, une nouvelle carrière.
10: Il s'éclate.
1: Et il est bon. Pourquoi il reviendrait dans un sport où il l'a maîtrisé, il le connaît. C'est un nouveau terrain.
10: Et de toute façon, il y a aussi autre chose. J'avais prévu de mettre ça en avant aussi. C'est que il signe un contrat. Il va signer un contrat. Il va faire une saison, voire deux saisons. On peut pas lui dire au bout d'une saison, te juge, c'est fini. Les autres au biathlon, ils sont pas arrêtés, hein, donc il faut y revenir au niveau où
12: il. Après, il y a les Jeux en France en 2030.
2: Ouais. Ouais, c'est exactement mon point. Hein.
10: Pour moi, c'est pas possible en fait. Si, vu les sacrifices, passer un hiver à faire que du vélo, les stages, c'est un métier différent. Il est très doué pour le vélo et s'il s'y met, il y restera.
2: Moi, je pense exactement le contraire. C'est les Jeux Olympiques en France en 2030, donc forcément là, il va s'amuser. C'est une petite escapade dorée, enchantée, je sais pas comment vous voulez l'appeler. Et effectivement, il a certainement du talent, parce que effectivement, le Tour du Limousin, par définition, j'ai suivi un petit peu. Hein. Mais c'est vrai que je l'ai trouvé bien plus impressionnant que ce que j'imaginais. Ça, c'est clair. Mais je pense que c'est justement un énorme compétiteur qui veut être le meilleur. Et pour être le meilleur, bah, c'est les JO en France, quoi.
12: Les amis en basket, Tony Parker n'était pas présent hier pour le premier match de préparation de l'ASVEL, où il est désormais entraîneur, en plus d'être président. Il était retenu dans un voyage aux Philippines suite à ses obligations contractuelles avec la NBA. Il a été remplacé sur le banc Villeurbanne par Vincent Collet. J'y crois pas. Cette histoire entre Tipeee et l'ASVEL comme coach, ça sent pas bon. Christophe Cessieux, j'y crois pas.
9: Je crois que ça sent pas bon. Je sais jamais comment ça
12: vient. Je te vois, t'es déstabilisé par ce truc à chaque fois.
9: Je pense qu'effectivement, ça sent pas bon. Ça sent pas la rose, quoi.
1: Je sais pas comment te répondre, mais je crois que ça sent pas bon.
10: Ouais. Jérôme, ouais, j'y crois.
12: Frédéric,
2: ça sent normal.
12: Ah ouais?
2: Oui, c'est normal. Oui, j'en ai marre des procès d'attention. Je ne sais pas s'il sera un bon coach, mais je sais qu'il a beaucoup d'expérience comme joueur. Je sais qu'il a fait les efforts pour devenir coach. Il a passé tous les diplômes qu'il fallait. Encore une fois, ça ne présage pas du tout qu'il devienne un grand coach. Mais pourquoi penser qu'il serait mauvais directement?
1: Mais quand l'entraîneur n'est pas ça. On dit pas ça. C'est que premier match, pas là.
2: Oui, alors concrètement, à l'ASVEL, ça va se passer un peu de façon un peu différente. À côté de toi, t'as quand même l'ancien sélectionneur de l'équipe de France. C'est-à-dire que, en fait, t'étais pas un aigle à une tête, t'as un aigle à deux têtes du côté de l'ASVEL. T'as à côté de toi un coach d'un talent exceptionnel. Donc, il va l'accompagner.
10: Pourquoi les coachs alors?
2: Tony, parce que justement, il a des ambitions plus tard.
10: Moi, je suis le président de ce club. L'entraîneur, il est pas là.
9: Il est ma sœur aussi.
1: Le président n'aurait pas tapé du poing sur la table?
2: En fait, il a demandé
1: au président s'il pouvait y aller.
2: Il a des ambitions. Il est accompagné par un des plus grands coachs de l'histoire du basket français, voire le plus grand coach. Je pense que encore une fois, ça ne présage pas de ce qui va se passer. Mais il met toutes les conditions pour que ça se passe bien. Rater un match amical, c'est bon. On va pas pleurer parce qu'il va rater un match amical.
9: Non, mais c'est l'image entraîneur qui arrive dans un club, tu as envie qu'il soit très impliqué quand même.
2: Mais il est très impliqué, mais après, malheureusement, quand on est Tony Parker, on a beaucoup de félicitations.
9: Oui, mais justement, le problème,
1: c'est sa priorité, c'était répondre oui à ses obligations.
9: Il veut tout toucher, il veut tout faire, tout à la fois, des affaires, de président d'un club, aller aux États-Unis, être entraîneur, être président. Si tu veux faire bien les choses, il ne faut pas se disperser comme ça.
2: Christophe, je ne suis pas en train de te dire que tu n'as pas raison. Je te dis juste que pourquoi tout de suite envisager le pire? Ça a été un grand joueur, il a eu de très grands coachs, il sera accompagné par le meilleur coach français, je vois pas pourquoi ça se passerait mal.
12: Et on va suivre ça, effectivement, Tony Parker, coach de l'ASVEL, évidemment ça va être un sujet toute l'année, j'en suis sûr. Les amis, on revient dans un instant dans les grandes gueules du sport, on vous attend au 32-16 hein, pour la grande gueulante, venez vous confronter au GG. Arrêtons de normaliser les insultes contre un joueur dans un stade, on a pointé du doigt Guendouzi. Parce que le problème n'est pas aussi un peu ailleurs. A tout de suite sur RMC.
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8: 11h sur RMC, un point sur vos conditions de circulation avec vous, Lucas Pierre.
9: Et ça se complique sur les routes, près de 300 km de bouchons cumulés en France à 11h. Dans le sud-est, tout d'abord, le trafic est très ralenti sur l'A7 dans les deux sens de circulation. Ça coince entre Valence et Orange. Dans la Vienne aussi, ça coince sur l'A10 en direction de Paris entre Poitiers et Châtellerault à cause d'un accident. Et puis c'est compliqué aussi en Bretagne sur la N165 en direction de Nantes. Vous levez le pied au passage de Lorient à cause là aussi d'un accident. Bonne route avec RMC.
8: Merci d'être à l'écoute d'RMC, il est 11h. 11h01, la dernière heure des grandes gueules du sport dans un instant. Mais d'abord, un nouveau point sur l'actualité avec vous, Thibaut Dinouel.
10: Et pas de changement de nom pour les Pyrénées-Orientales. Quelques 40 000 habitants ont participé à une consultation citoyenne pour se prononcer sur le nom du département. C'était une promesse de campagne de la présidente socialiste du conseil départemental. Résultat, 47% des voix pour conserver le nom initial contre 42% pour Pyrénées-Catalanes et 10% pour Pyrénées-Méditerranée. Les Pyrénées-Orientales, donc, comme 6 autres départements du Sud en vigilance feu de forêt en ce moment. Le risque est encore élevé avec un mercure qui dépassera encore les 30 degrés près de la Méditerranée. Et alors que les pompiers sont à bout de souffle et en colère, les syndicats appellent à une grève massive, préavis déposé du 8 septembre au 20 octobre pour obtenir plus de moyens et de recrutement. Au Népal, les secours redoublent d'efforts pour tenter de sortir des survivants des décombres, mais le bilan ne cesse de s'alourdir. 633 morts désormais après cette crue dévastatrice. 4 Français font partie des 2500 personnes portées disparues. Le dispositif Passeport reconduit pour cette rentrée mais revu à la baisse. C'est une aide à la pratique sportive des jeunes. 50 € cette année contre 70 l'an passé. Décret publié ce matin au journal officiel. Une Française en tête de l'Ultra Trail du Mont Blanc, l'UTMB. Cette course hors norme partie hier soir. 174 km dont près de 10 000 mètres de dénivelé positif. La Normande Blandine Lirondelle en tête chez les femmes. Chez les hommes, Baptiste Chassagne deuxième, mais loin derrière l'Américain Ben Diman. Arrivée prévue aux alentours de 16h. Les courses, le quintet à Vincennes, 15h15. Le favori de la Dream Team RMC, c'est le 12 Madrid au Fort. Et l'outsider, le 5 Mystery Queen.
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10: À 11h03, déjà la dernière heure des grandes gueules du sport, Georges Quirino.
8: Eh oui, déjà. Tout à l'heure midi, Thibaut pour un nouveau point sur l'actualité. La dernière heure des grandes gueules du sport, on va parler de Pogacar. Est-ce qu'il ridiculise pas la concurrence là sur la Vuelta? 3 victoires d'étape en cette étape, tout simplement. Il a pratiquement 4 minutes d'avance sur le deuxième au général. Et puis dans un instant, la grande gueulante. Arrêtons de normaliser les insultes contre les joueurs dans les stades. Vous en pensez quoi? Venez vous confronter au GG avec Fred Weiss, avec Jérôme Pinault, Cédric Emmons, Christophe Cessieux et vous donc au 32-16. A tout de suite sur RMC.
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15: On est ce matin avec Christophe Cessieux, avec Cédric Aymance, avec Jérôme Pinault, avec Fred Weiss. Vous retrouvez les deux premières heures des Grandes Gueules du Sport en podcast sur toutes les plateformes. Évidemment, dans un instant les amis, les GG sur le buzzer, sur la Vuelta, est-ce que Pogacar ridiculise la concurrence ? Ça va nous faire débattre. Et est-ce que sur l'Ultra Trail du Mont Blanc, la Française qui est en tête, Blandine Hirondelle, n'est pas en train de ridiculiser la concurrence ? Christophe, elle s'est arrêtée il y a quelques instants pour se brosser les dents. Et ensuite elle a reparti.
16: C'est quand même un truc bien. Il faut avoir une bonne haleine quand tu arrives.
17: Le phénomène de trop de sucre en boucle, ça c'est.
16: Bah oui, il bouffe du glucide tout le temps. Bah ouais. Avoir des caries au bout de 170 km.
17: On le verra bientôt sur le vélo.
15: C'est intéressant. Après, elle avait bu du jus de cornichon juste avant, me dit-on. Donc,
16: jus de cornichon. C'est très sympa ça.
17: Pour les crampes.
16: Ouais,
17: pour les crampes,
16: c'est de l'actif. Ah ouais, t'en bois ça.
18: Il y a longtemps que j'ai pas fait de crampes moi, mais.
16: Ouais,
18: le jus de cornichon, il y a belle durée, t'en as pas bu non plus.
15: Fred.
19: Moi j'adore le jus de cornichon, c'est mes soirées.
15: C'est vrai, tu fais des soirées jus de cornichon.
19: Jus de cornichon, vraiment avec mes potes, on sait
15: quoi. Ouais, t'invites tes potes et tout, vous prenez un shaker. Vraiment, c'est les gars, c'est chacun ramène son shaker, chacun ramène ses cornichons.
19: Me dis pas que vous faites pas ça, je suis le seul à faire ça.
18: Non, t'es pas le seul. Mais soirée cornichon, jus de cornichon, moi.
15: Bah écoutez, pourquoi pas, chacun fait ce qu'il veut, j'ai l'impression que vous êtes pas tout à fait convaincu. Tiens, Romain sur WhatsApp au 0612 424 424, participez. On parlait des sportifs leaders d'opinion. Il me dit, tant que les sportifs ne prennent pas position contre le beurre salé, tout va bien. Il y a des engagements à ne pas tenir.
16: Un sportif normand peut prendre position contre le.
18: Ça n'existe pas le beurre sans sel.
15: C'est... Oh là là, il prend position. Mais quel engagement.
16: T'es né en Normandie, mais t'habites en Bretagne.
19: Ouais. Moi, je
16: donc t'as franchi
19: beurre,
16: je double. Beurre normal. Le Quénon, quoi.
15: Bordeaux.
19: Bah, je suis de Lorraine, moi. Donc,
15: moi, en fonction du plat. En fonction du plat. D'accord. En fonction du pain aussi.
19: Mais ça m'étonne pas. Toi, tu sais pas prendre position.
20: Mais non, les huîtres salées. Dès que tu cuisines et que t'as besoin d'un peu moins.
19: Peut-être. Mais non,
20: pas. Et toi,
15: Je vois que ça marche très bien. Je vais proposer à Estelle Denis pour rester le midi ce lundi, beurre salé ou beurre doux. Je pense que ça va agiter les chroniqueurs.
19: Vous avez vu qu'on est bien meilleur sur le beurre salé.
16: aussi lancer parce que je me suis fait avoir cet été pain au chocolat ou chocolatine.
20: Alors là,
16: tu sais que ça provoque.
20: J'ai ramené des croissants et des chocolatines.
19: Non, des pains au chocolat.
20: Et je suis arrivé, j'ai une chocolatine. Ah pardon, pain au chocolat. Ouais, je suis passé. Le mec il bougeait pas en fait.
15: En fin d'émission, participez au jeu du sport avec vos GG. Ce week-end, participez pour remporter une carte cadeau de 100 euros à valoir chez Maison Scarlett, la marque française de fabrication de boîtes à montres, boîtes à bijoux, des trousses de toilettes aussi, un magnifique trousse de toilettes, grande petite.
20: C'est trousse, tu as A, le B et le C. Voilà. Sinon, lundi j'ai un créneau chez l'orthophoniste. Tu peux y aller, il y a pas de problème.
15: C'est pas si drôle, Fred. C'est drôle, c'est pas si drôle. 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On va bien articuler ce matin. Allez, tout de suite, attention, ça va gueuler.
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21: 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Ben vous vous démerdez.
22: Il ne se passe rien. Rien.
23: Je le déteste.
24: Ah bah alors les enfants, la récréation c'est terminé. Hein.
23: C'est scandaleux.
24: C'est vraiment nul cette idée.
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16: Ton accent lourd, hein, ça.
15: La grande gueulante, c'est ce qui vous a énervé, rendu fou cette semaine. Alors vous, les GG, mais aussi et surtout les auditeurs et auditrices, et vous allez vous confronter à nous. Ce qui a fait parler, c'est le chambrage de Matteo Guendouzi envers les supporters de l'OL après la qualification de son équipe, Fenerbahçe. Le joueur ancien marseillais a été la cible des chants et des sifflets des fans lyonnais pendant tout le match. Chants, sifflets, insultes, c'est aussi ce qu'a vécu en Espagne Julian Alvarez de la part des supporters de l'Atlético, alors qu'il a exprimé son envie de partir au Barça. Alvarez, qui est, apparemment est en dépression aujourd'hui, ce que dit l'Atlético. Les joueurs sont pointés du doigt, il était pointé du doigt toute la semaine, Guendouzi. Et prenons le sujet à l'envers aujourd'hui. Est-ce qu'il ne faudrait pas arrêter avant tout de normaliser les insultes contre un joueur dans un stade ? Arrêtons de normaliser les insultes contre un joueur dans un stade. Vous êtes d'accord ou pas ? Venez au 32-16 vous expliquer avec nous et sur WhatsApp au 06-12-424-424. Fred ?
19: Oui.
15: Qu'est-ce que t'en penses ?
19: Non, moi je suis ravi. J'adore les insultes dans les stades.
15: T'es sérieux quoi ?
19: Non, je suis vraiment...
15: tu peux pas dire ça.
19: En fait,
15: tu restes sérieux, tu peux pas dire pareil.
19: Attendez. J'ai pas développé ce que j'allais dire. Moi j'aime quand il y a ce chambrage, ces insultes, gentillette entre guillemets envers les autres.
20: Mais c'est quoi ?
19: Dès qu'il y a du racisme, de l'homophobie, c'est trop violent, ça me dérange. Mais moi par exemple, ça a marqué ma vie quand je jouais à Limoges et que j'allais jouer à Pau, j'ai découvert le vrai métier de ma maman. Et je suis ravi de l'avoir découvert. Non, ce que je veux dire, c'est que ça faisait partie du folklore, ça faisait partie de l'ambiance, ça faisait partie du truc. Moi, j'ai adoré ces moments-là. Et je me suis rendu compte, surtout plusieurs années après, que finalement, un des clubs où j'étais le plus respecté, c'était peut-être Pau. Parce que justement, ils me considéraient en m'insultant. Et moi, j'ai toujours apprécié ça. Encore une fois, sans parler des dérives que.
20: Bien sûr. C'est vrai que tu n'es pas du tout d'accord. Mais elle est où la limite ? Tu peux pas. Moi, je suis pour que tes supporters. Et soutiennent leur équipe par des chants, en mettant la pression sur l'équipe adverse, oui, mais tu ne peux pas rentrer dans le jeu des insultes. Tu t'arrêtes où, les insultes, comme tu disais, sur ta maman, des trucs homophobes, tu mets la barrière où?
19: Mais c'est, tu viens de te dire.
20: Le combat, il est perdu d'avance, mais tu peux pas autoriser ça dans les stades, c'est pas possible.
16: Et pourquoi ce serait plus grave de traiter quelqu'un d'homosexuel que de dire à quelqu'un que sa mère est une prostituée.
19: Parce qu'il y en a un qui est répréhensible par la loi et l'autre non.
16: Ah ben oui, bah alors pourquoi? Tu trouverais pas ça normal que les insultes, toutes sortes d'insultes soient répréhensibles?
19: Non, parce que moi,
16: c'est pas la vérité non plus.
15: En fait, c'est une violence. C'est une violence.
16: Une insulte.
19: Donc,
16: ou t'interdis toutes les insultes ou tu les autorises toutes.
19: À ne pas dépasser.
20: Mais au rugby,
19: tu as
20: du chambrage sur l'équipe adverse. J'ai vu, pour être allé assez souvent dans les stades, s'il y en a un qui déborde un peu trop, c'est les spectateurs d'à côté qui lui disent calme-toi, tu peux pas insulter comme ça, parce que ça fait partie de l'ADN de ce sport, ça fait partie de l'éducation qu'on a des jeunes dans les clubs de rugby. parce que ça a été fait depuis très très longtemps. Et la dérive, malheureusement, elle arrive un tout petit peu dans le rugby. Et il faut pas que ça continue. Il faut taper très fort. Les personnes que tu arrives à identifier, qui font des doigts d'honneur, qui insultent trop, ça dégage. Ça
1: la,
20: dégage.
1: La grande gueulante, c'est notre espace. Arrêtons de normaliser les insultes contre un joueur dans un stade. Vous êtes d'accord ou pas? Ali, un fidèle auditeur, nous appelle de la Loire en 32-16. Salut Ali.
3: Bonjour messieurs, comment allez-vous?
1: Bah écoute, ça va, tu nous écoutes allez, parler allez. Dans la grande gueulante, ça fait parler, t'en penses quoi toi?
3: Moi je fais juste une petite parenthèse, vu que je sale beaucoup mes plats et que je suis arabe, je suis pour le beurre salé. C'était la petite parenthèse.
20: Belle entame.
19: Mais hey, tu sais non, quoi, tu m'as convaincu Ali.
3: Je suis titre. Moi je suis désolé les gars, le sport lisse où on vient juste pour regarder, ça ne m'intéresse pas. Il y a des limites à ne pas dépasser, je veux bien l'entendre, mais par contre, ce que Ken a fait, il a été insulté derrière le répondant, le meilleur des répondants, c'est en éliminant l'Olympique Lyonnais, il va chambrer derrière, ça a toujours été fait, mais s'il l'a fait, Nabil Fekir à Geoffroy Guichard, il l'a fait, à des bailleurs, rappelez-vous, il a fait un 80 mètres pour aller traverser tout un terrain pour aller chambrer. Malheureusement, c'est le revers de la médaille, mais c'est aussi le moteur de certains joueurs pour faire de bonnes prestations.
1: Non, mais c'est ça. Alors, c'est un carburant, tu dis, Ali. Et alors, ton argument, c'est aussi de dire ça a toujours existé. Alors, est-ce que parce que ça a toujours existé, Jérôme, il faut dire que c'est normal, en fait. Il faut faire avec.
4: Non, il faut pas. Il faut justement pas faire avec, mais il faut que chaque acteur du spectacle, qui est un match de football ou un match de basket, soit digne de ces règles-là. Ali nous dit il est d'origine arabe. Moi, j'ai été dans des stades où des personnes de la même origine insultaient le joueur de sale truc, de sale machin. Je me suis retourné, je dis t'es sérieux mec, enfin, t'es en train de lui dire ça? Si moi, je te le dis, je vais en tôle. Toi, tu dis ça au joueur. Où va-t-on? Le problème, c'est qu'aujourd'hui, dans l'éducation de nos gamins et des spectateurs qui deviennent des spectateurs de stade, ils se parlent déjà comme ça sur le City Stade ou à l'école ou dans la cour de l'école. C'est une éducation complète. Ce serait complètement inimaginable de dire on va régler le problème. Mais par contre,
1: oui, mais ce qu'il ne faut pas quand même s'en indigner aussi. Parce que moi, j'ai goûté l'after. J'ai goûté l'after.
4: À l'époque, quand les gardiens dégageaient, il y avait toujours la même insulte. La Ligue a tranché. Si c'était reproduit, on arrêtait le match. On n'entend plus.
5: Ben oui.
4: Les insultes homophobes, les insultes racistes, les banderoles, on arrête les matchs.
5: Ouais.
4: Pourquoi on fait pas pareil?
5: En revanche, tu peux
4: parce
5: insulter
4: que moi,
5: la merde.
4: Désolé,
5: de
4: Fred, mais moi, me faire insulter ma mère. Moi, je fais un sport où il n'y a pas ça. Mais moi, je monte l'Alpe d'Huez. Il y a un mec qui me dit vas-y et qui insulte ma mère, je m'arrête, j'en mets une. Hein. C'est sûr et certain. C'est pas mon bon comportement. Mais parce que je suis pas habitué à ça. Dans un stade.
19: Chez nous, ça fait vraiment partie du folklore.
20: Mais aux États-Unis, ça insulte vraiment.
19: Aux États-Unis, pas du tout. Oui, mais ça n'a aucun rapport.
20: Mais
19: là-bas, c'est assez teasé, c'est pas ce qu'on veut. En fait, vous me parlez toujours que du sport est teasé.
20: Attention,
1: dans les travées d'un stade NBA, non? Il n'y a pas d'ambiance?
19: Très peu.
1: Ça ne pousse pas derrière les régulières, très peu.
19: Ah, mais c'est pour ça que on vient au spectacle voir de la NBA. On vient pas en Euroleague. Nous, on a une ambiance complètement folle. Tu vas dans tous les pays d'Europe, les mecs sont complètement fous, ils t'insultent. Alors tu comprends pas, c'est l'avantage.
1: Mais ils t'insultent en Turquie, en Grèce, en Serbie,
19: tu te fais insulter de tous les noms.
4: Mais ça fait partie de sport pour toi, c'est les gens qui traitent ta mère, qui traitent de machin.
19: Ça fait partie du folklore.
20: Mais non, tu peux pas dire ça.
19: En fait, il y a réellement la plupart du temps, il y a pas même pas de méchants. Ça fait partie de la motivation des joueurs. Ali le disait tout à l'heure et je suis
20: complètement d'accord. Mais la motivation des joueurs,
19: ça me motivait d'aller jouer là-bas parce que plus ils parlaient sur ma maman, plus j'avais envie de les défoncer en fait. Et ça marchait très bien.
1: Mais ça dépend de la culture du sport dont tu es originaire. Toi, le basket, en France, on insulte. Le foot, évidemment, c'est le sport par excellence où on insulte. On ouvre la bouche, on insulte directement.
20: Mais il y a des familles qui veulent plus aller au stade à cause de ça.
1: Dans le vélo, moi j'ai amené ma sœur voir la finale de l'OGC Nice il y a 3-4 ans. C'est la première fois qu'elle est dans un stade. Elle m'a dit, je n'y retournerai plus jamais. Plus jamais. Voir des mecs qui s'insultent, qui se font des doigts d'honneur, qui se provoquent et tout, ça me dégoûte du foot.
19: Tu fais des raccourcis. Tu fais des raccourcis parce que je parle du basket. Tu dis qu'on s'insulte. Non, c'est pas vrai. Il y a certaines rivalités. Ce que j'ai dit, c'est que...
1: Ça fait partie du truc.
19: Dans certaines rivalités. Mais dans le basket, en général, on s'insulte pas. C'est juste quand il y a des rivalités. Ouais. Par exemple, à Limoges-Po, par exemple, ça s'insulte.
20: Mais pourquoi on pourrait pas?
1: D'abord,
20: équipe. Arrêtez de D'abord, on supporte son équipe, on fait une ambiance de dingue et on laisse tomber les insultes.
1: Mais tu sais, Cédric, moi, ça me fait penser à un truc. Ce débat, je l'ai eu il y a 10 ans dans cette même émission. Elle était présentée par Serge Chimon, qui est originaire du même sport que toi, qui était sur le terrain, qui était un rude, mais qui ne supportait pas. Il ne supportait pas les insultes dans les stades de foot et il avait voulu lancer une pétition, lancer quelque chose pour arrêter ça. Évidemment, ça s'est transformé en rien du tout parce que tu peux pas changer les mentalités, sauf avec le bâton du gendarme, avec les sanctions, en retirant des points, en sanctionnant les tribunes, ce serait la seule solution pour essayer de faire
23: revenir. Et on va être dans des salons de thé où tout le monde va regarder en applaudissement tranquillement et on aura le sport à l'utiliser.
20: Mais tu peux supporter sans insulter.
1: Tu peux supporter sans...
23: Tu peux être dans la mentalité. Rappelez-vous, le sport,
20: c'est la haine qui traite.
23: Le sport... C'est les jeux du cirque. Rappelons-nous de ça. Donc, certaines fois, faut laisser les gens s'exprimer. Et moi, j'adore le sport. 99% des salles de basket sont
1: hyper fines. C'est un défouloir. Ça évite de faire la guerre. Tu t'insultes comme ça, tu fais pas la guerre.
23: Mais en fait, peut-être presque. Ouais. Presque. Moi, je trouve que c'est important que de temps en temps, quand t'as un vrai ennemi, encore une fois, je prends l'exemple de Paul Limoges. Quand t'as un vrai ennemi en face de Limoges, Pau est détesté par Limoges, les supporters ont besoin de ça parce que ça fait partie de leur folklore.
20: Ça déborde pas dans les violences physiques.
23: Les violences physiques, il y a aucun.
20: Et la violence verbale, t'en fais quoi?
0: C'est la suite.
23: C'est bon, à un moment, on va.
20: C'est ça le problème. Est-ce que la violence verbale.
23: Si vous voulez un sport aseptisé, ok, pas de problème.
20: Au 32-16, je remercie Ali d'avoir été avec nous. Lucas nous appelle également. Salut Lucas.
1: C'est pas un sport aseptisé.
2: Salut à tous. Comment ça va?
20: Bah écoute, ça va, on est dans la grande gueulante, tu vois, ça gueule. Arrêtons de normaliser les insultes contre un joueur dans un stade. T'étais à Lyon pour le match, toi, c'est ça?
2: Oui, j'étais au stade Virage Nord pour OL Fenerbahçe. Et je suis d'accord avec l'équipe sur le fait de supporter son équipe en premier. Je pense qu'il y a une culture à instaurer. Je suis contre les interdictions, les sanctions, parce que on est des êtres humains et des fois on déborde, hein, on va pas interdire les insultes. Mais il y a une culture on commence par insulter et après on supporte l'équipe, ça je peux plus. Moi j'avoue que les chants sur les mères des joueurs, sur les mères de qui tu veux, de l'arbitre, etc., je les chante pas. Apparemment, 100% des TDS ont eu un enfant footballeur. L'INSEE serait content de cette stat. Mais Guendouzi, on a de quoi le vanner. Sa coupe est exceptionnelle. C'est bien la seule coupe qu'il a gagnée d'ailleurs. Pourquoi on va aller chercher les mères, quoi.
20: Tu veux dire, on peut aller sur un truc un peu marrant, folklorique, sans aller sur un truc insultant et blessant, en fait. Non mais c'est intéressant. Vous savez, moi, j'ai passé des années en Argentine. Ça me rendait fou, ça, d'aller dans les stades. À la fin, ça me faisait plus du tout marrer. Même les gamins qui venaient avec des professeurs et tout, c'était des sorties d'école. Et ils insultaient les joueurs, mais à un niveau dingue. Et tu dis, mais en fait, OK, la passion et tout ça... Mais en fait, à un moment donné, où est-ce que ça s'arrête, quoi? Donc, on peut se poser la question.
1: On regarde dans les stades de rugby, on a commencé à... Et là, ça, c'est de mieux en mieux. On siffle plus les buteurs adverses. Pratiquement plus.
23: Mais ça c'est nul.
20: Mais pourquoi c'est nul?
23: Voilà, encore une fois, c'est assez bizarre. Alors, autant les insultes, je peux entendre ce que vous dites, parce que encore une fois, c'est culturel. Et nous, dans notre sport, sur certaines rivalités, ça existe et il n'y a pas de problème. Mais attends, tu ne peux pas siffler. Ça veut dire quoi? Ça veut dire que tu l'applaudis?
1: Va dans un stade anglais, écouter.
23: C'est pas ce que j'aime dans le sport, c'est la provocation et la déstabilisation.
0: Les siffler, ça me gêne moins. Il faut bien qu'ils supportent, il faut bien qu'ils aient des chants. Il faut bien.
20: Mais moi, je trouve ça faut mettre la. Et c'est même plus dur quand t'es buteur que c'est un grand silence.
0: Oui, mais sauf que après.
20: C'est le 12e homme.
0: Moi, je pense, Fred, qu'il y a trop de passifs dans ce sport, et notamment du football, pour pouvoir dire c'est le folklore, ça fait partie du truc. Parce que regarde ce qui s'est passé mercredi soir. Un joueur qui est loin d'être le plus futé de tous en a remis des couches. À la fin, ça a fini en provocation physique.
20: Lui, son argument, ça a été de dire, j'ai été insulté pendant tout le match.
0: Moi, j'ai entendu les chants quand il est rentré à l'échauffement. Ils insultaient pas sa mère. Il a commencé par les saluer en leur faisant un doigt d'honneur. Provoque, direct. Alors lui, déjà, il sort de son rôle parce que lui, il est sportif de haut niveau.
20: On n'est pas là pour excuser Guendouzi.
0: On n'est pas là pour excuser quoi que ce soit, mais il met le feu.
1: Et l'entraîneur des gardiens,
0: je vais pas être dans le drama. Mais bien sûr, mais c'est pareil. Moi, je vais pas rentrer dans le drama. Mais il y a eu des matchs de football, les gars, où il y a eu des morts.
1: Bah oui.
0: Parce que ça s'insulte, parce que ça répond. À l'époque, il n'y avait pas de telle sécurité. Ils se foutent sur la tronche, il y a des mouvements de foule. Et il y a des morts. Et franchement, ce qu'a fait ce joueur-là mercredi, en provoquant les spectateurs, en mettant à mal la sécurité du stade, c'est un scandale. Parce que ça peut dégénérer. Il y a eu un cas précédent, déjà à Lyon, contre un autre club turc. Ça s'est très mal fini. Ça a fini en drame.
1: Jérôme a raison.
0: Donc,
1: on ne peut plus.
0: Où est la limite? Pour moi, on doit commencer par essayer. Non pas d'anéantir, c'est pas possible d'arrêter.
1: Mais de limiter ça.
0: En tout cas, l'arbitre devrait pouvoir dire, mais écoutez, tant que c'est ça, on joue.
1: La violence verbale arrive avec ta famille, et ça dégénère dans les tribunes. Je pense que t'es en insécurité, totale.
23: Et évidemment, encore une fois, je vous parle de chose très précise, mais moi je veux vraiment revenir sur ton coup de sifflet. Pour moi, je n'ai pas envie d'aller voir du sport avec une tasse de thé en applaudissant de temps en temps.
1: On parle pas des provoques, on parle des insultes.
0: Tu viens me chercher sur les sifflets, peut-être que c'était pas le bon exemple, mais tu as dit il y a 5 minutes que c'était un moteur pour toi, que c'était du carburant de te laisser insulter.
1: Du moins tu peux pas dire ça, c'est pas possible.
23: Bien sûr que si, parce qu'en fait, moi je considère que le côté éducation,
1: tu amènes tes enfants seront des futurs basketteurs, des futurs rugbyman, des futurs footballeurs.
6: On a vu à Perpignan l'année dernière, ça a débordé. On commence à avoir aussi des attitudes comme ça.
1: C'est pour ça que je le dis, stade suspendu, la supportrice, je crois qu'elle a été plus que alors, je ne sais pas, poursuivi, mais suivi, en tous les cas. Il faut tout stopper.
6: Je remercie Lucas d'avoir été avec nos 32-16 supporters lyonnais. On a un autre supporter lyonnais. Tiens, Pierre qui est avec nous dans la Grande Gueulante. Salut Pierre.
7: Oui, bonjour. Moi, j'en ai ras-le-bol de tous ces débats concernant les insultes des soi-disant supporters dans les tribunes. Il y en a toujours eu dans les stades. Si Guendouzi a reçu des insultes, il faut pas oublier aussi qu'il les a peut-être provoqués. Moi, je vais vous dire, j'ai été arbitre pendant plus de 15 ans au plus haut niveau régional, plus les touches en 3e et 4e division. Je me suis fait insulter comme c'est pas possible à certains matchs. Si je suis Guendouzi, je préfère, moi, tous les dimanches, me faire insulter à 300 000 euros par mois que moi quand je faisais des matchs à 120 balles ou à 150 euros.
6: Mais est-ce que c'est normal, Pierre? Est-ce qu'il faut se dire c'est normal, c'est comme ça, en fait? Juste dire, il faut s'habituer.
1: C'est bien dans le meilleur des mondes, Pierre, finalement. Donc, insultons-nous. Mais c'est pas parce que ça a toujours existé qu'on doit le poursuivre ou on doit l'accompagner. Il faut prendre des mesures pour que ça n'arrive plus, Pierre.
7: C'est aux instances de prendre les décisions. Mais vous pouvez avoir des insultes, des jets de bouteilles ou quoi que ce soit, un match avec sursis, quelques euros d'amende au club ou aux joueurs, ça n'a jamais apporté quoi que ce soit.
1: Tapons plus fort.
7: Il faut taper plus fort, mais personne tape plus fort. Personne.
23: Parce que tu tapes trop fort, les supporters ne viendront plus.
7: Attention, moi je suis supporter. Supporter entre guillemets de l'OL parce que c'est le club de ma ville et que j'aime le foot, mais je suis davantage un passionné de football qu'un vrai supporter style ultra ou quoi que ce soit. Moi quand je vais au stade, je gueule bien entendu sur un joueur s'il rate une passe ou quoi que ce soit, mais je n'ai jamais insulté un arbitre, j'ai toujours respecté. Quand je vois des gamins à côté de moi dans les tribunes, des gamins de 8 ans qui se mettent à gueuler enculé d'arbitre et que le père est à côté ne fait rien, moi je vais vous dire, j'ai trois gamins, j'ai eu trois enfants, quand je les amenais au stade, il y en a un qui a essayé un jour de gueuler dans le stade. Il a pas gueulé longtemps, je peux vous le dire.
1: C'était ma question, tu viens de répondre. C'est-à-dire, si t'as tes propres enfants qui se comportent mal, tu vas leur indiquer que c'est pas la bonne façon de se comporter. Si tout le monde fait ça, on en aura de moins en moins. Ça va être long, mais c'est une question d'éducation et de sanctions.
0: Jérôme, mot de la fin. Pour finir avec la sanction, la sanction financière prise par les ligues au club. Moi, j'ai assisté à un match de Saint-Nazaire l'année dernière pour la montée en national. Les mecs insultaient, ont lancé des fumis. Tu leur dis, mais arrêtez les gars, on va prendre une amende. On s'en branle, le club a de l'argent. Voilà. Écoute, t'as compris.
6: La Grande Gueulante vous a agité et vous savez, vous avez votre place au 32-16 évidemment. Arrêtons de normaliser les insultes contre un joueur dans un stade. J'ai plein de messages sur WhatsApp évidemment. Alors ceux qui pointent du doigt l'attitude de Guendouzi à nouveau pour avoir enflammé le stade, mais bon, il s'est passé aussi des choses pour le provoquer. Stéphane me dit, Cédric, t'es un bisounours. C'est une provoque, c'est pas une insulte. Et derrière, j'ai Sylvain qui me dit, merci Cédric. Si les instances ne gèrent pas, ça va tuer le foot.
1: Mais moi, Cédric Président. J'adore être
6: Cédric Président. Président.
23: Ouais, mais président de quoi, c'est ça le truc?
6: Allez, les amis, on revient dans un instant. On va parler de Pogacar. Vous savez qu'il a gagné cette semaine, figurez-vous.
15: Ouais, c'est nouveau. À tout de suite sur RMC.
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44: Et ça se densifie encore un petit peu sur les routes et surtout dans le sud-est. Pour le moment, le trafic est très ralenti, toujours sur la 7 dans les deux sens, entre Valence et Orange. Ça coince aussi en direction de Lyon à partir de Roussillon à cause d'un accident. Le trafic reste aussi très ralenti dans la Vienne, sur la 10 en direction de Paris. Ça coince au passage de Poitiers sur une vingtaine de kilomètres. Et puis c'est compliqué également en Bretagne, sur la N165 en direction de Nantes. Vous levez le pied au passage de Lorient et de Vannes. Bonne route avec RMC.
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15: Les grandes gueules du sport, on est avec Cédric Emmons, avec Christophe Cessieux, avec Jérôme Pinault et avec Fred Weiss. Fred Weiss, on t'aime bien.
23: T'as eu peur, hein? T'as eu peur, là, hein?
15: Mort. Imagine, il craque. Ouais. Et là, tu sais, en fait, on voit le vrai visage. En fait, j'aime pas du tout ça. J'aime pas du tout ça. Donc, tu l'as pas vu venir celle-là. Hein. Allez, dans un instant, les jeux du sport. Quel GG connaît le mieux le sport? Mais d'abord, sur le buzz. heures du cyclisme. Qui c'est qui a tout gagné cette semaine sur la Vuelta?
23: Jérôme Pinot.
15: Non,
0: c'est les 100 mètres à parcourir, ça va se jouer à rien. 2 secondes, 1 seconde. Oh, il est devant. 9 centièmes, Tadej Pogacar. 9 centièmes de mieux qu'Ethan et il est juste exceptionnel ce coureur.
1: C'est parti maintenant pour un solo. 50 km en solitaire pour Tadej Pogacar. Il est seul dans son monde. Prince de Monaco sur le contre-la-montre. Prince de la principauté d'Andorre sur cette quatrième étape. Il peut savourer parce que s'il a été le prince de ces deux principautés, il est vraiment le roi du cyclisme actuellement. Sans concurrence, Pogacar se retourne. Henrik Mas va lancer de loin. Il va y avoir un mano à mano. Henrik Mas ne parvient pas à remonter. Pogacar est surpuissant. Peu importe le scénario, à la fin, c'est toujours Tadej Pogacar qui gagne. Troisième victoire sur cette Vuelta.
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15: C'est vrai que c'est quand même souvent lui. Hein. 3 victoires en 7 étapes pour Pogacar sur la Vuelta depuis le départ à Monaco. Succès sur un chrono en haute montagne, en moyenne montagne. Cette saison, Poggi, on est à 22 succès. Il est proche du record établi sur une saison par le sprinter Alessandro Petac, qui était un sprinter, hein, qui avait levé les bras 25 fois en 2005. Au général du Tour d'Espagne, Poggi compte déjà 3 minutes 50 d'avance sur son dauphin Henrik Mas. Les GG, je vous pose la question. Vous vous souvenez, avant le Tour de France, on avait dit est-ce que Pogacar n'en fait pas trop. Cette fois-ci, je vais vous demander est-ce que Pogacar ridiculise la concurrence avec le sens de ce mot ridiculiser. Christophe.
3: Oui, oui, oui, c'est clairement.
15: Jérôme Pinault.
3: Non.
15: Frédéric Weiss.
23: Non.
15: Cédric Emmons.
4: Non, parce qu'il pourrait faire encore plus.
15: Vous attend 32-16 et sur WhatsApp au 06-12-424-424. Je pense à mon Pascal Duprat qui dit il m'a déjà ruiné mon été, il a ruiné ma Vuelta. C'était une tentative d'imitation.
3: J'espère que Pascal s'est pas reconnu dans cette imitation.
15: Est-ce que vous avez déjà vu Pascal Duprat et le père Fourat dans la même salle?
23: Jamais.
15: Christophe Cessieux, Pogacar ridiculise-t-il la concurrence?
3: Oui, mais et sur cette Vuelta, peut-être encore un peu plus que sur les autres courses depuis le début de la saison. C'était prévisible. Le plateau sur le Tour était autrement plus conséquent qu'il ne l'est sur la Vuelta. Et pourtant, bah, il s'est imposé avec 6 minutes 26 d'avance. Il a gagné 5 étapes et personne n'est arrivé à sa cheville. Donc sur cette Vuelta, bah, il ridiculise encore plus les autres. Il est déjà à, je sais plus, 3 minutes 50 d'avance. Il a gagné 3 des 7 étapes. Il est en passe de battre le record de Tony Rominger qui en 94 avait remporté la Vuelta avec 7 minutes 28 d'avance. C'est le record de l'après-guerre.
15: C'est rien.
3: Voilà, tous les records, il les veut tous. L'autre jour, il s'est retrouvé avec Henrik Mas qui avait réussi, incroyable. Ça a été presque l'une des surprises de l'année, qui avait réussi à revenir sur Pogacar.
15: Il a même pas fait au sommet.
3: Pogacar ne lui a même pas fait le cadeau.
5: Tu voulais quoi, tu le laisses gagner?
3: Non. Mais je veux dire.
5: Non mais on peut pas faire ça.
3: Non, tu fais pas ça.
5: Respecte pas le sport si tu fais ça.
3: Tu fais pas ça. Oh. Mais une nouvelle fois, il appuie sur la tête de ses adversaires. Il les ridiculise, il les humilie.
5: Il paraît que certains
3: avant les courses viennent lui demander est-ce que tu as l'intention de gagner aujourd'hui. Et s'il dit oui, bon ben tranquille, on va rester derrière.
5: Ah, c'est ce que Pogacar a dit il y a 2 jours avant le départ.
3: C'est pas l'humiliation. Après. J'ai l'impression aussi que les coureurs aujourd'hui, voilà, c'est comme ça. Ils savent qu'ils courent pour la deuxième place, voire la troisième place.
5: Ils sont résignés.
3: Ils sont complètement résignés. Mmh. Ils savent qu'ils sont trois ou quatre gaps derrière lui et qu'ils peuvent rien faire d'autre. Mais ça doit être assez humiliant quand t'es coureur cycliste.
15: Est-ce qu'il les ridiculise pas en fait il a un sens ce mot hein, aussi c'est tu vois qu'il en fait pas trop
3: dans la déclaration faut qu'il se calme
5: un champion voilà. Et c'est des cadets, tous les autres c'est des cadets
3: dans les déclarations faut qu'il se calme
23: surtout pas faut qu'il continue, c'est ce que j'aime chez lui, mais vas-y continue
3: avec pardon. c'est vrai que t'aimes les insultes dans les stades. Il, par ses actions, ses performances sur le terrain, qui continue à avancer, qui surtout se regarde pas, qui regarde pas derrière et qui trace. Mais les déclarations de savoir on me demande si je dois gagner, pas gagner, j'ai peut-être laissé gagner celui-là ou celui-là.
5: C'est pas vraiment ça qu'il a dit. Il a dit que les coureurs et notamment les coureurs qui souhaitent aller dans les échappées viennent lui parler à lui ou à ses équipiers au départ des étapes pour savoir si il a l'intention de verrouiller la course pour gagner cette étape.
15: Il a besoin de le dire.
3: Ben ouais.
23: Oui. Oui, oui. oui. C'est un énorme champion.
5: Est-ce que les autres ont besoin de lui demander, en fait? Est-ce que les autres ont besoin de demander?
4: C'est la soumission, là.
5: Oui, mais
4: il y a un patron qui est, ça me rappelle un peu, pardon, hors dopage, Armstrong qui disait.
3: Oui, ça rappelle Hino, ça rappelle Fignon, ça rappelle.
4: Alors, ça existait toujours. Ça a toujours existé. Il y a toujours un buzz dans le peloton.
23: C'est, on est loin d'un
5: patron qui. Parce que le peloton d'un.
4: Il agit pas de la même manière qu'Armstrong, pas du tout.
5: Quand Armstrong, quand Valverde et autres sont revenus après suspension, ils sont venus et leur tapaient sur l'épaule, ah bien, retour les mecs, super, quoi, alors qu'ils sont fait entuber. Donc la valeur morale du peloton, bon, bof. Par contre, le fait que Poggi domine la Vuelta, alors déjà, il faut juste savoir que Henrik Maas aurait fait 10e du tour, que Gall aurait pu faire 5-6, la concurrence, ça n'y est pas. On savait qu'il allait gagner, on a fait un podcast ensemble, Georges, je t'ai dit, ben, pourvu qu'il en gagne un max la première semaine, comme ça après, il va en garder, il y aura des belles étapes. Bon, aujourd'hui, il va regagner, je te l'annonce, il va regagner. Ce qui va se passer après, c'est qu'il va dérouler, et les mecs vont savoir qu'ils vont pas verrouiller la course. Moi, ce qui me gênerait, c'est qu'un garçon qui soit talentueux comme lui, qui travaille à l'entraînement, qui prépare la Vuelta pour aller la gagner, laisse gagner les autres, en fasse un peu moins pour pas trop. Voilà. Ben non, parce que là, on se rapproche d'un truc que j'aimerais pas.
4: Et je suis d'accord.
5: C'est exactement le même débat quand on m'a demandé cette semaine si j'avais l'impression ou l'intention de dire que Paul Sexas pourrait arriver un jour au niveau de Pogacar. Ben heureusement que oui. Sinon, ça veut dire qu'on met Pogacar dans une sphère inatteignable. Et dans le vélo, on sait ce que ça veut dire, l'inatteignable. Donc, évidemment que lui, s'il fait autant de sacrifices que les autres, il fait le même métier. Il est le plus fort. Sa cam, c'est gagner des courses. Gagner, quel kiff de gagner des courses. Quand on fait une compète, on en a tous fait. Tu fais des compètes. L'essence même de la compète, c'est de gagner. Cette sensation
23: et
5: de gagner.
23: Et respecter les autres, c'est les gagner et faire les scores.
5: Comme un match de Coupe de France, quand tu gagnes 5-0, quand tu mets des H, tu leur mets 5, tu leur mets 7,
4: quand tu leur mets 10. 40 points, c'est respecter
5: son
4: adversaire.
5: Et bien là, sur un coureur comme Félix Gall ou Primoz Roglic ou Henrik Maas, sur 3 semaines, l'écart entre Tadej et ces gars-là, c'est entre 10 et 12 minutes. C'est le tarot, et puisque c'est 6.
4: Il est qu'à 4.
5: Puisque c'est 6 sur Del Toro et sur Evenepoel.
23: Bien sûr.
5: Donc c'est le tarot. Et pourquoi laisser des étapes aux autres? Pourquoi faire des cadeaux? Il n'a pas de cadeaux à faire.
4: Mais on est d'accord.
23: Mais moi, en plus, ta question me dérange, ridiculise. Ça veut dire qu'on ne considère même pas ces sportifs de très très haut niveau comme des coureurs. En fait, ils se battent avec leurs armes. Et il y a un super-héros, un alien, peu importe comment on l'appelle, au-dessus. Et eux, ils sont dans leur standard.
5: Mais Fred,
23: c'est juste, ils sont pas dans ces standards.
6: La question, c'est ça. En fait, tu peux gagner effectivement, et comme l'a dit Cédric, c'est normal. Il est le meilleur. Mais est-ce qu'il est nécessaire derrière de bien faire comprendre aux spectateurs, au grand public, que je suis tellement le meilleur que les autres viennent me demander si je peux les laisser gagner? Ou par exemple sur le chrono inaugural, on en a parlé la semaine dernière. Il dit Joshua Tarling est arrivé deuxième. Il a perdu son frère une semaine avant. S'il avait été premier, je l'aurais laissé gagner. Quelle nécessité de dire à tout le monde, mais je distribue les bons points. C'est bon, t'es déjà le meilleur.
23: C'est ça votre problème. Pourquoi ne pas dire la vérité? En quoi?
6: Mais parce que ça ridiculise les autres. En fait, tu fais passer les autres pour des enfants.
4: Tu gagnes ou tu laisses gagner, tu ne pries pas, tu fais.
23: Non, en fait, ce qui se passe avec
6: toi, tu infantilises le peloton.
23: Tu infantilises le peloton. Qui est largement au-dessus de tout le monde.
4: Un cannibale avec un melon.
23: Mais non, il n'a pas le melon. Je dis la vérité, c'est pas avoir le melon. C'est là qu'on n'est pas d'accord. Il dit juste la vérité. Pourquoi les mecs viennent lui dire, est-ce qu'on peut y aller aujourd'hui? C'est eux qui s'infantilisent, c'est pas lui. Lui, il est juste trop fort. Allez voir le mec en disant s'il vous plaît, monsieur, est-ce qu'on a le droit d'y aller? Bah non, je suis désolé.
4: Non, mais c'est là où les autres sont fous, parce qu'ils demandent pas l'intérêt. Bah, ils doivent pas demander l'intérêt.
23: Bah, donc ils les infantilisent parce qu'ils sont infantilisés par eux-mêmes. Voilà. Donc ils assument juste son statut.
4: Oui, j'aimerais simplement qu'ils ne le disent pas.
23: Eh ben moi j'adore qu'ils le disent, c'est le meilleur, c'est mon storytelling.
5: Dans sa déclaration là, en disant cela, il y a deux types de déclarations. Celle du prologue à Monaco, faut pas oublier que quand il voit le petit Tarling en tête, il dit j'entends en première intermédiaire que c'est plus lui, c'est parce que son frère est mort une semaine avant en course et qu'il aurait aimé que ce soit lui qui gagne. Il a la force de dire sur 8 km avec 14 virages, j'ai la lucidité de dire je lève le pied. Pour moi c'est plus là une déclaration que la vérité, parce que c'est très difficile à faire. Tu peux pas savoir où t'en es quand tu roules plein pot dans un prologue.
3: Il est arrivé dans d'autres courses pour rendre hommage à un coureur décédé la veille, Casartelli par exemple. Le lendemain, c'est
5: Armstrong qui a gagné.
3: En l'occurrence, Armstrong qui s'était imposé.
5: Et le lendemain de ce prologue, il a offert son maillot à Tarling, etc. Il est très respectant le peloton pour ça aussi. Quand il dit dans les étapes, ils viennent me voir les mecs pour savoir si on va laisser partir l'échappée. il ridiculise pas les autres coureurs. Il ridiculise les gens qui sont dans les bagnoles, qui étudient la tactique et qui savent ou pas si cette étape, elle est pour lui ou pas. Parce que quand tu regardes le profil des étapes, il n'a pas l'équipe pour rouler sur des étapes toute la journée. Si tu sais que par contre, il y a un talus dans les 20, 30, 40 en Andorre, c'était 50, mais c'était mi-course, il n'y avait que montée-descente. Bah, tu sais qu'il va te taper dessus. Tu ne vas même pas lui demander. S'il avait des génies dans la voiture, et Dieu sait si on n'est pas toujours d'accord, un Cyril Guimard, il n'aurait pas dit à ses coureurs, allez voir Poggi pour savoir ce qu'il veut faire aujourd'hui. Sûr, il aurait pris une décision et en avant Guingamp. Mais ils sont tellement aseptisés par ça
4: pour espérer
5: c'est
4: le
5: même
4: battre,
5: pas résigné.
4: Pour espérer le battre, il faut tenter de le battre.
23: C'est bah, Van Der Poel
4: à mon bar. Donc si je te suis, ils sont pas nombreux à pouvoir le faire. Mais au moins, il faut essayer.
5: Bien sûr.
4: Si je te suis, en fonction du profil, tu sais si c'est son terrain de jeu, pas son terrain de jeu.
23: Évidemment.
4: En fonction de l'équipe. Et ben alors, tu vas pas demander. Tu tentes et tu te lances.
23: Demander, je trouve que c'est tellement d'une tristesse.
4: Et bien,
23: je
4: crois qu'il faut pas demander.
5: J'ai une réponse à ta question. Hier, il a pas gagné l'étape.
4: Nul.
5: Hier, c'est Leknesoun qui a gagné. Dans l'échappée, il y avait un certain autre génie du vélo qui s'appelle Wout van Aert. Il n'a pas été voir Poggi, savoir s'il pouvait s'échapper. Il leur a mis 40 cacahuètes et il a fini par sortir à la pédale.
6: Ah bah Wout van Aert, le seul moment où il est sorti de la boîte pendant cette Vuelta, de toute façon, il a eu Pogacar dans les valises tout de suite. Oui. Donc pareil,
5: Et quand on parle de tactique et de surdomination, l'étape qu'il gagne face à Henrik Maas, en fait, en montant cette montée, Maas a réussi à quelque chose qui n'était pas arrivé depuis deux saisons.
4: Le coup de rein.
5: Il a réussi à le rattraper alors qu'il était échappé. Il a fait quoi Maas dans la descente? Moi je suis Maas, je fais la descente plein pot, mais je le préviens pas de faire attention au virage. Il a loupé un virage, il l'a attendu. Et sur le plan en bas, il a roulé pour la faire la place de deux.
4: Il a fait attention, plutôt que de ne pas rouler et d'aller
5: gagner l'étape. Ouais. Bon, écoute, quand tu fais ça, que t'es plus fort et qu'en plus les autres collaborent avec toi,
6: il joue le podium, hein, en fait.
5: Oui, mais il joue le podium. Poggi veut écraser la concurrence. S'il a pas compris ça, qu'il voulait faire une semaine, tu laisses Poggi rouler puis tu essayes de gagner au sprint.
6: En fait, la question que ça peut poser, c'est est-ce qu'il refuse pas qu'un autre coureur que lui ait du protagonisme, en fait? Tu vois, c'est-à-dire que Van Aert qui sort l'autre jour, par exemple. Au lieu de laisser Van Aert, il dit, attends, c'est moi la star quand même, je vais aller le chercher.
5: On s'explique et lui, Van Aert arrivé à Manosque, c'est le petit joujou quoi. Au moins il va s'amuser parce que depuis 3 jours, je suis pas sûr qu'il s'amuse.
6: 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Étape aujourd'hui, étape 8 entre Poussol et Cheraco. Ça part à 13h42 arrivée.
5: C'est où l'arrivée?
6: Après 17h. Oh, c'est dans la Comunidad Valenciana, je crois. Dans cette région.
4: Quel accent.
23: Oui, exactement. C'est sa maison.
6: Allez, on revient dans un instant dans les jeux du sport. Pas d'insultes, s'il vous plaît. À tout de suite.
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10: C'est la rentrée des classes, est-ce que Christophe Cessieu a un stylo pour préparer son jeu?
11: Et moi non
10: c'est
11: plus.
10: C'est incroyable.
11: C'est fou, hein.
10: Normalement, au moins le jour de la rentrée, t'as tout ce qu'il faut. Après, un peu.
12: Oui, mais j'ai pas été faire mes courses de rentrée.
10: Ah ouais. Bon, écoutez, celui de contre deux, vous allez défendre un auditeur. Répartition des équipes. Christophe Cessieu avec Fred Weiss et Cédric Emmons avec. Cédric Emmons avec Jérôme Pinault.
11: Je vais mettre dans ta roue.
10: Voilà. Allez. Ils ont passé des soirées ensemble à Brive cet été, donc normalement.
12: Ils ont passé une soirée ensemble. J'en ai passé 20 avec l'autre là. 20 hamburgers en 21 jours quand même.
13: Hein. J'ai tout repris ce que j'avais perdu juste avant.
10: Question impossible, activable par un seul joueur par émission, je rappelle. C'est 3 points pour une bonne réponse. Une mauvaise, c'est 1 point en moins. J'accueille les auditeurs. Philippe qui nous appelle de Corrèze et Christophe de Toulouse. Salut les gars.
11: Ouais, Philippe de Corrèze.
14: Bonjour, salut l'équipe.
10: Philippe, c'est toi qui nous appelais en premier. Je te laisse choisir ton équipe avec Cessieu Weiss ou avec Emmons Pinault.
14: Ah bah en tant que briviste avec Cédric.
11: Bien sûr. Tu es d'où de Corrèze?
14: Par contre, Cédric, tu me promets t'es meilleur qu'hier au Kikadi?
10: Oh là là, ce que tu
15: petite balle perdue comme
11: vrai,
15: ça.
11: Il a raison, ça n'a pas été bon, faut assumer.
10: J'aime bien cette exigence entre Corréziens.
13: Quand tu joues face à Stephen Brun et Pierre Dorian, tu peux être que très moyen.
10: Hein. Mais là, ce sont les jeux du sport. Je rappelle aujourd'hui une carte cadeau à 100 euros à valoir chez Maison Scarlett. Allez les GG, c'est parti. Question à une seule réponse. Le top 14 reprend dans une semaine sur RMC. La saison passée, quelle était la seule équipe à avoir été reléguée?
12: Montauban.
10: C'est une bonne réponse.
11: Bon. Oui, mais ça revient pas assez vite. J'ai un problème de neurone.
10: C'est vrai que t'as pas lutté, quoi.
11: Ben non,
10: les mains en bas du guidon. En haut, plutôt. Ouais. Bon, 1-0 pour l'équipe Cessieu Weiss. Question à plusieurs réponses. La Vuelta va encore durer 2 semaines. Une chose semble sûre, à moins que Enric Mas fasse une énorme remontada, un Espagnol ne va pas gagner encore cette année. Qui est le dernier à avoir gagné la Vuelta?
13: L'Espagnol. Contador.
10: Contador, Jérôme Pinault.
11: Contador.
10: Alberto, el pistolero.
13: Il a dit aussi, on a dit en même temps.
10: 2014. La bonne réponse est pour Cédric Emmons. Merci. Ah, un partout. Bravo Cédric. Tu joues ton propre jeu, toi. Hein. Question auditeur, c'est pour vous, Philippe et Christophe.
13: Dubaï, allez, Philippe.
10: Vous donnez votre réponse et ensuite. De votre prénom. Chez les hommes, les gars, qui est le vainqueur sortant de l'US Open qui commence demain?
14: Alcaraz. Sinner.
10: C'est qui a dit Alcaraz?
14: Philippe.
10: C'est Philippe. Bravo Philippe.
11: Bien, Philippe.
10: 2-1 pour l'équipe Emmons Pinault. C'est Carlos Alcaraz, évidemment.
13: Carlito.
10: Je rappelle que Arthur Fils est l'invité exceptionnel de Bartoli Time demain à 19h30. Question à une seule réponse, les GG. L'équipe de France de basket joue en Suède demain pour espérer se qualifier pour la Coupe du Monde l'année prochaine. Mais elle va se jouer où cette Coupe du Monde?
15: Au Qatar.
10: Au Qatar.
11: Bien, mon frère. C'est cadeau, ça. C'est servi sur un plateau.
15: Excusez-moi, mais tous une question concernant quand même. Toi, t'en as une.
10: Si, il a répondu dans son jeu.
15: Ouais, c'est ça.
10: Dans mon jeu. 2-2. Question à une seule réponse. Pas facile, attention, une seule réponse. Émilien Jacquelin veut poursuivre sa carrière en vélo et faire l'impasse peut-être sur la saison de biathlon. Il a été champion olympique avec le relais dans sa carrière, mais il a remporté une seule médaille au JO dans
12: son suite.
10: la poursuite dans une épreuve individuelle. C'était la poursuite. Il est là.
13: On peut répondre à la question.
10: Le bronze. Ah bah, ouais. Bah oui, tu peux répondre à la question si c'est faux. C'est dehors,
13: mais
10: si c'est
13: bon, je croyais qu'il fallait attendre. Dans mon jeu à moi, on attend la fin de la question.
10: Dans ton jeu à toi, on attend 20 secondes après la fin de la question.
15: Non, pour son jeu en lui, il l'écoute en podcast et après.
12: J'ai jeu du sport, c'est dans la voiture du sport, les deux là.
10: 3-2 pour l'équipe, c'est cieux. Veille, question auditeur, Christophe et Philippe. Votre réponse et ensuite votre prénom, s'il vous plaît, pour que je sache bien qui a répondu. En rugby, quelle équipe de top 14 a été condamnée cette semaine pour infraction?
13: Toulouse, Philippe, bien sûr.
10: 3-3, c'est pas mal. Allez, question élimination, c'est parti pour 2 points. Mais bon, là, vous répondez 3-3, à tour de rôle. Une erreur et vous êtes éliminé.
12: Ah, ça va être encore.
10: Citez-moi, s'il vous plaît, toutes les équipes qui vont participer à la phase de Ligue, des Champions cette année. On commence par... On commence par Cédric.
16: PSG.
10: Cédric, tu marques un point dans tous les jeux, le 10 et les jeux du sport. Christophe.
16: Le Bayern Munich,
10: c'est bon. Jérôme.
17: Le Barça,
10: c'est bon. Fred.
15: Lille, c'est bon.
10: Cédric.
16: Le Real, c'est bon.
10: Christophe.
12: Le Milan.
16: Lequel?
13: Non, le Milan, c'est lequel? C'est
12: l'Inter, pardon.
13: Non, les gars.
16: Non, on peut pas accepter.
13: Si tu joues en Italie, t'as perdu. Le Milan, ouais, c'est le Milan
10: AC. Si c'est quoi, c'est sa rentrée, je l'accepte.
13: Oh, Inter. Attention.
10: Il y a les passes droits. Jérôme.
17: Arsenal,
10: c'est bon. Fred. On cherche toutes les équipes qui vont participer à la phase de Ligue des Champions.
15: Liverpool,
10: c'est bon. Bradley Barcola, je vous rappelle, accord de principe, accord pour qu'il aille là-bas. Information RMC Sport ce matin.
16: Cédric. Manchester City,
10: c'est bon. Christophe. 5. 4.
12: Dortmund.
10: 3. Le Borussia Dortmund, c'est bon. Jérôme, on cherche toutes les équipes en phase de Ligue des Champions.
17: Bodo Glimt.
10: Bodo Glimt.
17: Bien sûr.
10: Bodo Glimt, c'est bon.
17: Bien sûr.
10: Chapeau 3. Lens, c'est bon, évidemment. Cédric.
16: Arsenal,
10: déjà dit éliminé.
15: De son jeu, non.
10: Éliminé aussi. Christophe.
12: 5. 4.
10: 3.
12: United.
10: Manchester United.
12: Ouais, je crois pas.
10: C'est bon, chapeau 2. Jérôme. 5.
17: Fenerbahçe.
10: Fred.
12: Et ouais.
15: J'avais Fener. Galatasaray,
10: c'est bon, bien sûr.
15: Je reste en Turquie, moi.
10: Christophe.
12: Je sais pas qu'est-ce qu'on peut prendre comme pays.
10: Bah oui, mais c'est le jeu. 5.
12: Je sais pas.
10: 4.
12: Comme pays, là.
10: 3. 2.
12: Villarreal,
10: c'est bon. Oh là là, Jérôme.
12: Par hasard.
10: Jérôme. 5.
17: Il y en a un, je suis pas sûr, donc je vais te donner Shaba, le champion d'Azerbaïdjan.
10: Shaba Bakou.
17: Bah oui.
10: Bien sûr, c'est bon.
17: Bien sûr.
10: Une pensée pour Alain, hein, qui nous écoute peut-être.
17: Bien sûr, mec.
10: Alain Shaba. Bien sûr, mec.
15: Bah, tu
10: es. Très bon. Allez, Fred. 5, 4, 3, 2,
15: je sais pas.
10: 1, éliminé.
12: Christophe. Côme,
10: c'est bon. Jérôme. 5, 4.
17: Valence,
10: en Espagne. Valence a terminé. Au-delà des places européennes, une victoire
13: Jérôme, regarde ton portable.
10: La victoire sur du football.
13: Jérôme, regarde ton portable.
10: Messieurs, incroyable, Christophe. C'est donc Christophe qui gagne. Parce que Christophe a gagné, c'est Christophe qui gagne au 32-16.
13: C'était qui les Espagnols?
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10: Vous n'avez pas donné l'Atlético, vous n'avez pas donné le Sporting, la S-Roma, Porto, PSV, Betis, Séville, Feyenoord, Naples.
13: Jérôme, tu as fait une capture d'écran pendant tout le
17: Moi, j'ai été chercher Shabba, et Bodoglimt, j'étais sûr de mon coup.
10: Personne n'a rebondi sur ma blague avant Shabba. Allez, merci Jérôme Pinault, merci Fred Meiss, merci Cédric Emmons. Et Christophe Cessieux, bravo. Et on se retrouve demain pour les grandes gueules du sport. Tout de suite, les paris RMC avec Johan Bredov.
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1: Merci d'être avec nous sur RMC, il est midi. Et maintenant, un point sur vos informations à la mi-journée avec Thibaut Dinouel. Bonjour Thibaut.
2: Bonjour Johan et bonjour à tous. Un rendez-vous désormais incontournable dans la classe politique. La foire de Châlons en Champagne s'est ouverte hier. Le monde agricole y voit défiler les candidats à l'Élysée ou leur soutien à quelques mois de la présidentielle. Bruno Retailleau hier, Gabriel Attal demain, Édouard Philippe lundi et Jordan Bardella en ce moment. Le président du RN, silencieux cet été, doit désormais s'aligner derrière Marine Le Pen.
3: Nous allons mener cette campagne côte à côte. Il a toujours été acté que si Marine Le Pen était candidate à l'élection présidentielle, non seulement je serais candidat au poste de Premier ministre, mais que je serais son premier soutien. Donc c'est clair aujourd'hui dans mon esprit, c'est clair dans l'esprit de Marine Le Pen et c'est clair dans l'esprit de tous les cadres qui vont participer à cette équipe de campagne. Ce qui compte, c'est le pays, c'est la France. Et aujourd'hui, il appartient à Marine Le Pen de porter le redressement de la France sur ses épaules. Et parce qu'elle a le destin de nos compatriotes entre ses mains, je l'aiderai à gagner. Et à tous les Français, je dirais que je serai là, quoi qu'il arrive.
2: Jordan Bardella à la foire de Châlons en Champagne ce matin, tandis qu'à gauche, le PS fait sa rentrée à Blois. Le premier secrétaire Olivier Faure attendu au pupitre cet après-midi, avec en ligne de mire la primaire du parti, primaire à laquelle François Hollande ne participera pas. L'ancien président l'a répété hier, sans pour autant officialiser sa candidature à l'Élysée. La rentrée scolaire aussi en approche, tout comme celle des clubs de sport, mais avec une mauvaise nouvelle pour certains parents. Le dispositif Pass Sport est revu à la baisse. Il prend en charge une partie des licences des enfants, 50 euros cette année contre 70 l'an passé. Mais l'aide est élargie à plus de Français d'après le décret publié ce matin au journal officiel. Une catastrophe meurtrière qui pourrait coûter plusieurs milliards de dollars. C'est le montant estimé ce matin par les autorités du Népal après la crue dévastatrice. Les opérations de secours se poursuivent pour tenter de retrouver des survivants. Près de 2500 personnes manquent toujours à l'appel, dont 4 touristes français, Lou Garnier.
4: Un homme et trois femmes, parmi eux une Marseillaise de 47 ans, l'une de ses amies tente désespérément d'avoir de ses nouvelles depuis 3 jours.
5: On est juste en détresse en fait, on attend et je pense que le pire c'est l'attente, c'est vraiment de se dire qu'on sait pas et on garde toujours espoir. Elle était partie avec un groupe de trekking, c'était un voyage spirituel très important pour elle.
4: Parmi les disparus, Katerina, une franco-ukrainienne de 38 ans, elle faisait un trek dans la région accompagnée de 47 autres personnes. Aucune ne répond, se désole le père Patrick Desbois, proche de la disparue.
6: C'était son dernier jour, elle passait la frontière quand c'est arrivé. Il fait passer du Tibet au Népal. Elle peut être vivante, mais il y a 99% de chances, malheureusement, que non. Elle était toujours joyeuse. Une de ses amies m'a dit qu'elle a fui l'Ukraine pour mourir au Népal. Donc c'est vrai que c'est presque incroyable qu'elle soit partie là-bas pour être morte dans la boue.
4: Le ministère des Affaires étrangères assure être en lien avec les autorités locales pour tenter de retrouver les Français disparus.
2: Et le dernier bilan ce matin fait état d'au moins 633 victimes. L'Islande doit-elle entrer dans l'Union européenne ? Les habitants de l'île appelés à se prononcer sur la question aujourd'hui. Référendum qui s'annonce très serré, 13 ans après la suspension des négociations d'adhésion de l'Islande à l'UE. Les sports, le football, Bradley Barcola en route vers Liverpool. Information RMC Sport ce matin, accord trouvé entre le club anglais et le PSG. 125 millions d'euros, plus 20 millions de bonus pour le transfert de l'attaquant français. Qui devrait donc quitter le championnat de France. La Ligue 1, c'est la deuxième journée ce week-end. 5 matchs à suivre aujourd'hui. Le multiplex ce soir et avant cela, le choc des Racing à 17h15. Strasbourg contre Lens au stade de la Méno. En direct, bien sûr, sur RMC. Le ciel de votre samedi avec une France coupée en deux. Des nuages et des averses sur une large moitié nord. Du soleil et de la chaleur dans le sud. Il fera 32 degrés cet après-midi sur la Côte d'Azur pour seulement 20 degrés à Lille. Demain, légère amélioration et petite hausse des températures. Enfin, les courses et le quintet cet après-midi, c'est à Vincennes, départ 15h15. Le favori de Fred Kita, c'est le 12, Madrid au fort. L'outsider, le 5, Mystery Queen.
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2: Il est midi 4 et c'est l'heure des paris RMC avec Yoann Bredov.
1: Merci Thibaut. Les paris RMC, c'est dans un instant pour parier sur cette deuxième journée de Ligue 1 qui se poursuit sur RMC. On vous donnera toutes les bonnes cotes, tous les paris à tenter avec Pascal Duprat, avec Lionel Charbonnier, avec Jesse Dilliers-Gros. Restez bien avec nous. On revient tout de suite pour les paris RMC.
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12: Midi 7 sur RMC, bienvenue dans les Paris RMC, le rendez-vous des parieurs entre midi et 13h tous les week-ends. Au programme de ce samedi, Strasbourg accueille Lens, c'est l'affiche du jour à 17h15, match à vivre. Bien sûr, sur RMC, on vous donnera tous les bons conseils pour vous aider à parier sur ce duel. Début de saison très compliqué pour Strasbourg, tout est ouvert pour les Lensois, avec une victoire au Trophée des Champions face au Paris Saint-Germain, une victoire pour la première journée, 5 buts à 2 face à Auxerre. On vous donnera les cotes dans un instant. On aura également le combiné Ligue 1 sur les rencontres du multiplex à suivre ce soir, 20h45. Les buteurs également à tenter. Le combo jackpot à quasiment 7000. Tenez-vous bien, 7000. On essaiera de vous faire gagner énormément d'argent, les bankrolls et le quiz. Évidemment, d'ailleurs, on vous attend pour venir participer et gagner des free bets. Choisir votre équipe entre déjà Lionel Charbonnier et Pascal Duprat qui sont avec moi. Salut messieurs.
13: Salut à toutes et à tous.
12: Je vous lance en premier, Pascal, Lionel. Salut, parce Pascal. Que l'équipe des consultants mène 2-0 quand même dans le duel. Bon, Pascal, t'étais pas là dimanche, mais Sébastien Piocelle t'a remplacé à la volée.
13: Avantageusement.
12: Il a été exceptionnel. Toi aussi, t'as été exceptionnel samedi dernier. Mais 2-0. Et du coup, forcément, quand on mène 2-0 face à Christophe Payet, on a décidé de remplacer Christophe parce que c'était plus possible. Sinon c'est trop facile pour vous. Et on est avec Jesse Dillier Gros. Salut Jesse.
14: Salut Johan, salut à tous.
12: Tu peux le redire.
13: Salut Jess.
12: Il est là, Jesse. Petite première comme ça pour toi. Tu dois faire mieux que Christophe. Est-ce que t'as une petite pression quand même?
13: Non, pas de mal.
12: Voilà, comment.
15: Surtout, j'ai des lios au premier quiz samedi dernier. Donc,
12: Ah d'accord, il balance
15: Ah oui.
12: Il balance.
15: Il faut le dire.
12: Là, tu seras pas là pour l'aider.
15: Le 2-0 est normal. Hein.
12: Ouais, Flavien qui est à la prod, je vais le surveiller. Je l'ai devant moi, dans les écrans. Il n'y aura pas de triche possible pour ce quiz, donc à vivre tout à l'heure. Allez, les paris RMC, c'est parti avec ce Strasbourg-Lens.
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12: 17h15 donc sur RMC, les Strasbourgeois qui accueillent les Lensois. Est-ce que Jesse, déjà tu peux nous donner les codes sèches de cette rencontre?
15: Eh bien Lens est favori à la méno, coté à 1,90. Le match nul lui est à 3,65 et Strasbourg à domicile est coté à 3,75, cote assez haute quand même pour les Strasbourgeois.
12: Ouais, qui sont outsiders, bon c'est assez logique quand on a regardé quand on a suivi le premier match des Strasbourgeois dans cette Ligue 1, la défaite 4-0 au Vélodrome, alors que dans le même temps Lens l'emportait 5-2 face à Auxerre, alors que Lens aussi a remporté le trophée des champions. Jesse, tu vas nous donner dans un instant ton avis tranché sur ce duel, mais juste vous donner comme ça quelques éléments pour parier, notamment sur les compositions des deux équipes. Alors côté strasbourgeois, on a quelques absents. El Mourabek est suspendu, Chilwell, Doucouré, Oyedele, Godot, Panicelli qui sont blessés. On devrait avoir Jorgensen dans la cage, une défense à 4 de droite à gauche, Doué, Mitchell, Omo, Bamidele, Antoui, un milieu à 2, Diop, Souza, Amo, Ameyo, Reina, Nanasi et donc Ortega en pointe. Et pour les Lensois, il y a Hudson-Edouard hein, qui n'est pas là pour raison personnelle. On a Antonio qui est suspendu, Abdoulamine, Beidou, Chavez, Gradit également blessé. Ça devrait nous donner Risser dans la cage, Navroki, Gagnou, Sagnan en défense centrale, Aguilar piston droit, Udol piston gauche, Cuisance, Titraoui au milieu et l'attaque, Thauvin, Sima, Ivanovic. Voilà pour les infos principales de ce duel. Jesse, pour ta toute première dans l'émission, tu vas nous dire exactement comment ça va se passer tout à l'heure. Je t'en prie, Jesse.
15: Messieurs, j'ai fait un rêve cette nuit et je crois que c'était un rêve prémonitoire. Il n'y a aucun doute sur ce qui va se passer. Je vois d'abord les Strasbourgeois à domicile vouloir faire un tout petit peu mieux forcément que la semaine dernière face à Marseille. Donc je vois Strasbourg être à l'offensive, tenter des choses, mais se faire punir par Lens dès le début de match.
14: Ah, tu m'as fait peur.
15: Ah, j'ai peur. Oui. Vous inquiétez pas, messieurs. Je vois Lens remporter ce match. La cote en sec, donc à 90, je peux aussi vous la proposer. Mais moi, j'ai un my match, Johan, que j'ai envie de vous proposer. Lens gagne à Strasbourg et les deux équipes marquent. Ça donne une cote à 3,05. On a vu Lens marquer, c'est quand même 5 buts le week-end dernier. Beaucoup de qualité offensive. Et je pense que Strasbourg a forcément aussi à cœur de faire un peu mieux. La marche me semble un peu trop haute. On sent que l'équipe n'est pas encore aboutie, qu'il y a encore des petits détails à régler pour proposer un produit intéressant. Et je pense que Lens va encore une fois l'emporter et continuer sur cette belle dynamique.
12: Donc victoire de Lens pour toi, Jesse. Alors je vais spoiler un petit peu, mais je sais que Pascal et Lionel, vous pensez exactement la même chose. Lionel, pour toi, cette victoire lensoise, elle ne fait pas de doute sur la pelouse de ce Strasbourg qui est en énorme difficulté en ce début de saison?
16: Exactement. Moi, Jesse a tout dit. Bravo, Jesse.
15: Merci.
16: Mais franchement, il n'est pas prêt de retrouver sa place. Notre ami Christophe, c'est pas possible. Pour tout ce qu'a dit, pour toutes les raisons invoquées par Jess, je trouve ces Strasbourgeois très en dedans. Leur football n'est pas du tout abouti. Il y a encore besoin de travail. Alors je me fais pas dire. Franchement, je suis pas trop préoccupé quant à leur maintien et tout ça. Mais j'ai rien vu dans ce premier match. J'ai été très déçu. J'attends beaucoup mieux. Je pense qu'ils vont faire mieux devant leur public. Mais oui, je pense qu'ils vont se faire contrer. Et à ce jeu-là, je pense que Thauvin peut être aussi encore et encore une fois qui va chercher son 100e but. Il peut faire mal.
12: Donc tu jouerais donc Lens et but de Thauvin, c'est ça Lionel, si je t'écoute bien?
16: Oui.
12: Ouais. C'est coté à combien ça?
15: C'est une cote à 3,50.
12: Ouais, c'est pas mal. Lens plus Thauvin donc à 3,50, ça paraît être un pari à peu près sûr vu les performances de l'international français Pascal.
16: C'est sa 100e, hein.
12: Ouais, c'est son 100e but. Ça serait son 100e but en Ligue 1 dans son histoire, dans sa carrière. Pascal, qu'est-ce que tu penses toi de cette rencontre? On parlait de la méno qui va être ultra importante ce soir pour les Strasbourgeois. Les supporters qui étaient en grève hein, d'applaudissements et d'encouragements sur les 15 premières minutes depuis maintenant 2 ans ont décidé d'arrêter. Vont supporter de la première à la 90e minute Strasbourg dès le match de ce soir à 17h15. Est-ce que ça peut avoir son rôle, parce que quand on voit les difficultés de cette équipe de Strasbourg, on sait très bien que c'est difficile. Ils ont le même propriétaire que Chelsea. Les joueurs changent d'année en année et beaucoup trop de transferts. Comment tu sens les Strasbourgeois pour cette première journée à domicile, ce premier match à domicile de la saison, Pascal?
17: Bien sûr, comme tu l'as dit, déjà en aparté,
14: bravo à Jesse. Enfin, un merci pronostiqueur qui a du sens.
12: Voilà,
14: bravo,
12: merci.
14: Bravo. Bravo aussi à Lionel, parce que ce qu'il dit, bien entendu, c'est très cohérent. Moi, j'ai juste, je vais édulcorer, on va dire, notre optimisme quant à la victoire de Lens. Un match de Ligue 1, Lionel le sait, c'est très dur à gagner. Donc, Strasbourg, c'est sa première à domicile. Franchement, à Marseille, ils ont été, intéressants sur une première mi-temps, mais tellement consistant ensuite sur la seconde, qu'ils vont vouloir se rattraper. Mais il me semble, comme mes deux collègues, que Lens est au-dessus dans ce début de saison, et déjà plus près, plus cohérent, c'est plus huilé. Il y a moins eu de changements, même s'il y en a eu. Il y a eu des départs importants à Lens. Mais si vous voulez, c'est à dose homéopathique. Quand Thomas s'en va, on le remplace intelligemment, parce qu'on a déjà prévu à l'intérieur du club son remplaçant. J'ai l'impression qu'à Strasbourg, ça part dans tous les sens. Tu l'as dit tout à l'heure, Johan. J'ai pas du tout aimé le gardien, par exemple, le danois. Lionel a peut-être en dire quelque chose.
16: Moi, je pense qu'il va être bon.
14: Ben écoute, obligatoirement, parce que je pense que Lens va lui chauffer les gants. Et je vois Lens l'emporter, mais un match plus compliqué qu'il n'y paraît. Néanmoins, je suis pas certain que Strasbourg va marquer à la Méno. Je vois un petit score.
16: Ouais, moi non plus.
14: Donc une victoire de Lens. Et puis vous l'avez dit, quand on a l'occasion de marquer son 100e but, j'aurais bien voulu être à sa place. Florian Thauvin va se précipiter pour le mettre. Voilà, je vois bien même un but sur péno ou quelque chose comme ça.
16: Ouais. Voilà. Ça fait pas grand chose. Ça fait pas grand chose, Pascal. Moi, j'en ai pris au moins une centaine et ça m'a rien fait. Hein.
12: Tu les as comptés les buts que t'as pris.
16: Je l'ai pas fêté. Le 100e, je l'ai pas fêté.
12: Ah, j'aurais pu te poser cette question, tiens, tu vois, dans le quiz. Combien de buts t'as pris dans ta carrière? Ça aurait été très drôle.
16: Moi, je sais pas, mais toujours trop quand t'es gardien.
12: Oui, évidemment.
16: J'avais un objectif, hein. Tous les débuts de saison, je me disais pas plus de 20, pas plus de 20, pas plus de 20. Parce qu'on savait qu'en ayant la meilleure défense, de toute façon, on ne descendait pas, parce qu'on avait confiance en nos attaquants aussi.
12: Et t'as déjà réussi cet objectif, pas plus de 20?
16: Ouais, honnêtement, on n'en prenait pas beaucoup. On a été très souvent, si ce n'est pratiquement tout le temps, enfin, on a tout le temps été dans les trois meilleures défenses du championnat.
14: C'est l'année où t'as pris 40 poteaux et 12 barres.
16: Ah, mais ça c'est tous les ans, Pascal.
12: Mais ça, c'est le talent.
16: Qu'est-ce que j'en dis? J'avais un cul monstre.
12: Mais non, t'as instauré la peur chez l'attaquant. C'est ça, surtout.
16: Mais j'y arrivais pas. Ils voyaient un ogre devant eux. Ils se sont dit, faut vraiment que je la place au petit. Et puis, taper le poteau. Je les adorais, je les embrassais tout le temps, mes poteaux.
12: Pour revenir sur ce Strasbourg-Lens, mais est-ce que Jesse, t'as la cote du pénalty dans la rencontre? Pénalty marqué par Lens.
15: 4,70.
12: Le pénalty par Lens.
15: Par Lens.
12: Pas forcément par Flo Thauvin, mais on sait que c'est lui qui
15: l'a. C'est 5,70.
12: Ah ouais, c'est pas mal, hein. 5,70, le pénalty de Florian Thauvin, je me jette dessus, hein.
16: Ça joue, ça, ouais.
12: Ah bah ouais, la cote, tu vois, je m'attendais pas à ce qu'elle soit aussi énorme. Vous le disiez, alors, vous êtes pas forcément d'accord, Jesse, toi, pour le coup, tu vois un match ouvert.
15: Moi, si je devais donner, imaginons, un score un peu à la volée, je dirais un 4-2, un peu comme le match face à Auxerre. Ouais. Je vois qu'aime Strasbourg, mais des buts, ils peuvent pas rester sur deux matchs consécutifs sans marquer. Pas à la Méno, pour moi, c'est impossible. En plus, Lens, sur ses 5 derniers déplacements, elle n'a gagné qu'une seule fois la Méno aussi, donc ça peut rentrer en compte. Je vois quand même, comme je l'ai dit, cette équipe de Lens gagner, mais j'ai envie de voir Strasbourg proposer quelque chose de mieux, se réveiller un petit peu, parce qu'il y a une saison à lancer, elle n'est pas encore lancée côté strasbourgeois, et je pense qu'il y aura des buts pour Strasbourg durant cette rencontre.
12: Et pour vous, il n'y en aura pas beaucoup, Lionel et Pascal,
16: Moi, ce qui m'embête un petit peu, c'est que le jeu, les offensifs sont un peu basés comme s'ils avaient un Paniccelli.
12: Oui, Paniccelli.
16: Vois, où tu vas chercher le point en fixation et puis les autres montent. Et ce joueur-là, ils l'ont pas. Ortega ne fait pas, si c'est lui qui joue, ne fait pas ce taf-là. Je le vois pas du tout comme ça. Je pense que Strasbourg sera beaucoup plus efficace à partir du moment où ils auront un point de fixation, efficace. Et surtout, il leur manque ce buteur. Je trouve qu'il n'y a pas assez de monde dans les 16 mètres à la finition. Les côtés, ça me semble un peu léger. C'est pour ça que dans leurs attaques, pour l'instant, je trouve que c'est vraiment pas abouti.
15: Ils se sont affaiblis, hein, c'est vrai. Strasbourg, après ce mercato, ils ont perdu Enciso. Il y a Paniccelli qui est encore blessé, Godot qui n'est pas là. Je suis d'accord avec toi, Lionel, de ce point de vue-là. Il leur manque des armes offensives. Après, encore une fois, comme je l'ai dit, j'espère que ce côté de jouer à la méno, le côté un peu collectif, d'être tous ensemble, ça peut les galvaniser. Parce que quand même, la claque 4-0 au premier match
16: la semaine dernière,
15: ça
16: fait un peu mal.
15: Oh, ça peut être
12: Giovanni. Tiens, Giovanni, tu peux nous donner les quatre débuteurs, justement, Jesse?
15: On a Sekoumara qui est buteur pour Strasbourg, c'est la cote la plus basse.
12: Qu'on n'annonce pas titulaire encore.
15: Exactement, qui est coté à 3-40.
16: Il joue à Auxerre, lui, qu'est-ce que tu racontes? Ah bah non.
15: Pour Ortega, justement, par contre, on a une cote à 3-65.
12: Ouais, forcément. Ouais.
15: C'est pas trop mal.
14: Je sais que vous avez suivi le match à l'OM, mais Sekoumara fait une très très bonne première mi-temps.
12: Bien sûr.
14: C'était un très très bon point de fixation. Et voilà pas qu'il est apparemment annoncé remplaçant.
12: Mais oui.
14: Donc, moi je l'ai ce qui pas veut dans dire que le coach portugais, il tâtonne. Il a fait beaucoup de matchs amicaux. On sera à la deuxième journée du championnat de France. Et il y a déjà urgence pour trouver une équipe, parce que plus vite tu trouves, de mon point de vue, une équipe de titulaires aujourd'hui, mieux correspond à une équipe qui a trouvé le sens à son jeu, qui a trouvé son style, qui a trouvé ses circuits préférentiels. Et Strasbourg, pour l'instant, c'est pas le cas.
12: Est-ce que t'as les codes des buteurs côté Lensois, Jesse?
15: Les codes, elles sont belles, hein. C'est un festival. On sent que cette équipe a encore faim. On a Ivanovic côté à 2,50, Thauvin 2,65, Thorgan Hazard 2,85, Fofana 2,90, Otoka 2,95.
12: Ouais.
15: C'est, il y a tellement de joueurs, on a l'impression qu'ils peuvent marquer. Et c'est vrai qu'avec
16: cette équipe. Et Risser 1,70.
12: Non, mais c'est vrai qu'elle est tellement homogène, cette équipe de Lens, et le danger peut venir de partout. Compliqué de trouver un buteur. Vous avez mis Thauvin tous les deux, Lionel et Pascal, c'est vrai qu'il faut aller sur celui qui tire les pénaltys, Pascal, finalement, c'est ça. Hein.
14: Oui, et puis aussi la forme du moment. Je trouve que Thauvin avait déjà fait une saison incroyable l'année dernière avec Lens, mais il est encore, je trouve
16: il
14: qu'il
16: est parti encore plus fort, hein, Pascal.
14: Meilleur aujourd'hui. Ouais. Il a encore plus de discernement dans son jeu. Franchement, il est incroyable, ce joueur.
15: Et à l'image de Thauvin, je trouve aussi que cette équipe a encore tellement faim. Ils ont gagné le trophée des champions, la Coupe de France, et on sent qu'ils ont encore la dalle. Et à l'image de Thauvin, justement, je trouve que ça le caractérise totalement.
14: Voilà. L'état d'esprit de l'équipe de Lens est conforme à celui de la saison dernière. Donc voilà, je retrouve pas ça à Strasbourg.
12: Ouais.
14: Il y a une volonté de jouer à Strasbourg, ce que j'ai ressenti au travers du premier match. Mais il me semble que les Strasbourgeois sont soit pas assez au point, soit trop présomptueux par rapport à leur niveau. Donc contre Marseille, ils se sont fait punir. Et j'ai peur que contre Lens, ils repartent dans cette volonté-là. J'ai peur que ça soit difficile.
16: Et puis surtout à la maison.
12: Ouais, surtout à la maison. Et ces deux constructions de clubs sur le moyen et long terme qui sont complètement opposées entre RC Lens et Strasbourg. Et forcément, pour Strasbourg, il y a des saisons qui vont être très compliquées. En tout cas, vous êtes tous d'accord. Victoire de Lens. Je rappelle vos My Match. Lionel et Pascal, vous jouez le même. Lens qui gagne et Thauvin buteur, c'est 3,50. Jesse, toi, tu joues Lens qui l'emporte avec les deux équipes qui marquent, parce que tu t'attends à un match un petit peu plus ouvert que tes camarades. Et ça, c'est coté à 3,05. Une petite pause dans les paris RMC. On revient dans un instant. On pariera sur les rencontres à suivre à 20h45. Le multiplex, on vous donnera le détail des combinés de nos trois compères Pascal, Lionel, Jesse. Il y aura Lyon-Le Havre, Brest-Toulouse, Auxerre-Angers et Lorient 3. On pariera également sur du tennis, parce qu'on a une Française en finale, c'est Diane Paris en finale de Monterrey face à Elise Mertens. Midi 23 sur RMC, on revient dans un instant.
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12: Bonjour Johan, bonjour à tous. Vous restez très nombreux sur les routes. Journée orange, on le rappelle, pour les retours au niveau national. Le trafic est toujours ralenti dans le sud-est, sur la 7, dans les deux sens, entre Valence et Orange. Ça coince aussi en direction de Lyon, à partir de Roussillon, à cause d'un accident. C'est compliqué également en Bretagne, sur la N165, en direction de Nantes. Prévoyez des ralentissements au passage de Lorient et de Vannes. Et puis dans le sud aussi, vous donnez quelques coups de frein. C'est toujours le cas sur la 61, en direction de Toulouse. Ça coince à partir de Luxe-sur-Aubieux et sur un peu plus de 12 km. Bonne route avec RMC.
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12: Midi 28 sur RMC, merci d'être avec nous dans les Paris RMC, le rendez-vous des parieurs tous les week-ends entre midi et 13h. On est toujours avec Pascal Duprat, Lionel Charbonnier, Jesse Diégro qui a été très bon, Pascal et Lionel quand même, sur ce premier débat, sur ce Strasbourg-Lens. Ah oui, oh, ça nous change. Hein.
14: Ouais, c'était cohérent encore une fois, ça nous change.
15: Merci monsieur.
12: Malheureusement, Christophe revient demain, mais...
15: Et je suis là samedi prochain.
12: Ça qu'on veut. Non, évidemment, on sera ravis de retrouver Christophe Payet demain, le chef des paris. On a donc parié sur cette rencontre à 17h15 entre Strasbourg et Lens. On va parier sur les 4 matchs à suivre lors du multiplex à 20h45. C'est parti.
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12: Lyon-Le Havre, déjà, c'est la première rencontre qui nous intéresse, peut-être la plus importante pour les Lyonnais. Donne-nous les cotes, justement, Jesse.
15: Très bien, Lyon est coté à 1,47, ils sont évidemment favoris sur ce match à domicile. Le match nul, lui, est coté à 4,50 et Le Havre coté à 6.
12: On aura également Brest face à Toulouse, avantage aux Brestois, j'imagine, à domicile. Non, très, c'est équilibré quand même.
15: Très léger, 2,55 pour Brest, 2,60 pour Toulouse et un match nul à 3,40.
12: Ça, c'est pour Lionel Auxerre qui accueille Angers, Jesse.
15: Auxerre favori également à domicile, une cote à 1,96, un match nul à 3,50 et Angers coté à 3,65.
12: Et quatrième et dernière rencontre, Lorient face à 3.
15: Lorient favori coté à 1,84, 3 coté à 4,10 et le nul à 3,60.
12: On va vous donner les combinés à tenter, les buteurs également. Lionel, je vais commencer avec toi. Qu'est-ce que tu as envie de jouer sur ces 4 rencontres? Qu'est-ce qui t'intéresse donc pour ces 4 matchs? Des petites cotes peut-être, on peut se couvrir sur certaines... certaines rencontres, mais c'est intéressant ce qu'on a quand même.
0: Oui, non, ce sont des bonnes rencontres. Moi, je vois, le Lyon-Le Havre, je vois les Lyonnais bien rebondir après cette déception il y a 3 jours. Ils sont chez eux et ils vont pas se laisser faire. Pour moi, pour les Havrais, c'était pas le moment de rencontrer les Lyonnais. Donc je les vois l'emporter. Brest-Toulouse, attention, parce que je trouve que quand même ces Brestois pourraient être en danger face au TFC qui j'ai pas trouvé si mal que ça. Ces deux équipes-là, attends, c'était quoi les résultats le premier match?
14: Toulouse a perdu chez
12: Toulouse a perdu.
0: L'OL. Toulouse perd. Ouais, ils se font corriger. Ouais. Mais bon, je vois les Brestois. Je les vois pas gagner, pas forcément, mais je vais rester quand même assez prudent, tu vois. Je vais aider, allez, Brest ou nul, on sait que je jouerai le nul. Je vois bien le match nul. Et puis après Angers-Auxerre, Angers, c'est compliqué. Moi, je vois déjà un match pour le maintien, un match très très très important. Les Auxerrois doivent réagir après la correction qu'ils ont pris à Lens. Ils ont marqué 2 buts. Moi, j'ai vu des capacités offensives chez les Auxerrois, mais ils prennent quand même beaucoup de buts. Mais à la maison, je pense que là, ils doivent absolument réagir. Avantage Auxerre, donc je vais jouer Auxerre. Et puis le dernier, c'est Lorient 3, je vais mettre Lorient ou nul parce que ces Troyens savent ne pas perdre. Donc attention, Lorient pourrait ne pas l'emporter même s'ils ont la primeur de jouer à la maison.
12: Et ça, c'est une toute petite cote. Hein. Lorient qui ne perd pas face à 3, seulement à 17, ça permet de faire gonfler un petit peu le combiné.
0: Ouais, mais attention.
12: Ouais, il faut te méfier sur ce Lorient 3. Pascal, toi, tu te méfies pas. Tu es à peu près d'accord d'ailleurs avec Lionel. Ouais, il y a quelques différences, mais tu te couses sur d'autres matchs.
2: Oui, en préparant ce combo, donc ce qui me paraît évident, c'est que Lyon va battre Le Havre,
12: oui.
2: Parce que Lyon doit démarrer sa saison en championnat de belle manière à domicile. J'étais indécis, je dois le reconnaître, sur le match Brest-Toulouse. Ce qui me convainc de jouer Brest, c'est que malheureusement, c'est la première à Francis Leblay sans le King. Sans le coach qui a réalisé des prouesses à Brest, et je pense qu'ils vont véritablement vouloir lui rendre hommage. Attention malgré tout à Toulouse qui sera meilleur à l'extérieur qu'il ne l'a été à domicile contre Lyon. Là où je pencherai, je suis indécis véritablement, c'est Auxerre-Angers. D'accord avec Lyon, c'est un match de bas de tableau. Les deux équipes font partie des 5 qui n'ont pas marqué de points à la première journée. Je me couvre Auxerre ou nul. Et puis Lorient 3, je vais dire Lorient dans sa continuité avec Alex Dujeu qui a fait du bon boulot à Angers, qui est dans le profil de Pantaloni. Donc je vois Lorient l'emporter contre 3. Voilà.
12: La cote est belle. Hein. Ouais, ton combo il est à 7,96. Alors évidemment le plus gros risque c'est la victoire de Brest face à Toulouse. Je regarde un petit peu ce que tu nous proposes, Jessie. Toi, par contre, t'es pas d'accord sur ce Brest-Toulouse. Toi, ça penche du côté toulousain.
15: Moi, je me rappelle ce qu'avait dit David Guzman dans l'after. Il avait dit, messieurs les Toulousains, cette saison hypez-moi. Et je suis totalement d'accord avec lui. Toulouse a les ressources, a des joueurs qui peuvent être vraiment en balance. Ça peut être une équipe qui peut nous permettre de passer des bons moments. Je trouve cette saison en Ligue 1 et il faut démarrer cette saison. C'est vrai que c'était un peu flippant ce match la semaine dernière contre Lyon face à l'équipe B, ils perdent 2-0. Mais comme l'a dit Pascal, je les vois à l'extérieur être un peu plus dangereux. Et Brest, pour moi, n'a pas montré non plus de grande qualité sur ce premier match la semaine dernière. Bon, c'est vrai que là, ça sera à domicile et il y aura évidemment un gros impact émotionnel. Mais je vois Toulouse. Après, j'ai pas mis vraiment Toulouse en sec, j'ai mis Toulouse au nul. Je vois quand même Toulouse pouvoir aller décrocher le nul à Brest. Donc pour moi c'est un match un peu plus serré qu'il n'y paraît. Et je pencherai plus du côté de Toulouse. Je peux faire la suite du
12: combo, bien sûr, évidemment. Vas-y.
15: Sur Lyon-Le Havre, moi je vois une victoire lyonnaise également.
3: Ouais, vous êtes tous d'accord. Ouais.
15: Mais j'ai un peu peur parce que Lyon c'est une équipe qui lorsqu'elle perd en Europe, le match du week-end est un peu plus délicat. Je me rappelle du match face à United où après Lyon perd quand même le derby face à Saint-Etienne. C'était une sale semaine à ce moment-là pour les Lyonnais. Donc j'ai un peu peur de cette équipe lyonnaise. Après Paolo Fonseca normalement devrait titulariser Atekame, Barreur en défense et enlever les points d'ombre qu'il y avait avec Maitland Niles, Ruben Kluivert sur le match face au Fenerbahçe. Donc je vais quand même partir sur cette victoire lyonnaise. Pour Auxerre-Angers, je vois la victoire d'Auxerre. Pareil, c'est une équipe que je vois faire un peu mieux que la saison dernière où on rappelle, ils ont quand même arraché leur maintien la dernière journée. Bon, je les vois pas non plus faire dixième, mais en tout cas assurer le maintien un peu plus facilement. Et Angers, pareil, ça m'a pas non plus paru extrêmement impressionnant lors de la première journée. À domicile, ils ont perdu. Donc je pense que ça va être une victoire d'Auxerre, cote à 1,90. Et enfin, Lorient 3, je vois un match nul parce que c'est deux équipes qui, pareil, n'ont pas montré énormément de choses et qui, selon moi, vont encore un peu chercher avant de commencer à établir quoi que ce soit. Donc un petit nul à 3,55 et ça monte la cote totale à 13,45.
12: Ouais, forcément la cote de ton combiné qui explose avec ce match nul entre Lorient et 3. Mais il y a pas mal de choses. Mais oui, c'est pas impossible. Hein. De toute façon, c'est des matchs assez compliqués à pronostiquer. Hein. Bon, à Lyon, il y a évidemment cet aspect mental à prendre en compte après cette élimination face au Fenerbahçe et les tensions qu'il y a eu après la fin de rencontre avec notamment un grand Matteo Guendouzi. Mais c'est vrai qu'il y a pas mal de choses. Pourquoi pas des risques aussi à prendre sur ces rencontres. Messieurs, je vais vous demander votre buteur du jour sur ce samedi. Je vais commencer avec toi, Pascal, parce que t'es le seul à donner un nom différent de tes petits camarades. Justement, on parie sur le buteur.
4: C'est comme le buteur du jour.
12: Vas-y, Pascal.
5: C'est comme la semaine dernière, donc Lionel et Christophe sont beaucoup moqués de moi. Parce que je pronostiquais sur Mafuta un moment marqué un but. Eh bien, il a marqué. Et lui, il n'a pas marqué sur penalty, comme les buteurs qu'avaient choisi mes collègues. Donc cette fois-ci, un peu plus de panache encore.
12: Bravo.
5: Même si c'est un buteur de la Ligue 1. Quand j'ai dit que je me posais des questions pour le match Brest-Toulouse, eh bien, je m'en pose plus parce que je pense que Ludovic Ajorc va ouvrir son compteur but. Donc c'est mon buteur du jour. Et c'est à 3-10.
12: Ouais, la cote est magnifique. Surtout, tu t'attends à un match ouvert entre Brest et Toulouse ou pas?
5: Je m'attends à un beau match de football, comme souvent c'est le cas à Brest.
12: Ouais.
5: Et encore une fois, j'ai bien aimé ce qu'a dit Jessie, parce que je trouve que Toulouse est assez consistant et que nous assisterons, je pense, à un bon match ouvert, je ne sais pas, mais un match où les deux équipes vont marquer les buts.
12: Bon, le but d'Ajorc, donc côté à 3-10. Lionel, toi, tu vas plutôt sur un Lyonnais qu'on attend beaucoup pour cette saison qui sera ultra important, c'est Luis Openda, c'est ça, Lio?
0: Ouais, je le trouve de mieux en mieux. Alors là, je pense que devant à la maison, il va ouvrir. Il est tout le temps dans les bons coups. Il manque encore de réussite. Il y a beaucoup de déchets, mais je pense qu'il va scorer. Je pourrais peut-être même aller sur un doublé de Penda, tu vois.
12: Un doublé? Est-ce que t'as la cote, Jessie? Tiens, je te laisse le temps de la trouver, la cote du doublé. Tu t'attends à des buts, hein, quand même, pour Lyon?
0: Moi, j'aime beaucoup. Ah oui. Oui, oui, je m'attends à des buts pour les Lyonnais. Il y a quand même deux équipes lyonnaises, parce que tout le monde dit Toulouse a joué contre l'équipe B. Oui, pendant jusqu'à ce que les Tolisso et compagnie commencent à rentrer sur le terrain. Et c'est à partir de là que les Toulousains ont pris le bouillon. Mais sinon...
2: Ils ont marqué juste avant, c'est vrai, mais... Lyon a marqué avant les remplacements, avant les tauliers, avant la rentrée des tauliers, mais c'est vrai qu'ensuite ça Lyon a déroulé.
0: C'était compliqué pour les Toulousains.
2: Ouais, à partir du moment où Tolisso et qu'on sort son rentrée, c'était plus délicat. Ouais.
12: La cote du doublé, Jesse, quand même à la cote du doublé pour Loïs Openel est à 7,50.
3: Ouais, ça se tente.
2: J'aime bien ce panache.
0: Juste le buteur, voilà. Ça sera bien.
3: Mais
0: juste le buteur, hein.
3: Un buteur de 25, buteur, on peut s'en contenter, bien sûr.
0: Pour toute son œuvre, moi, j'aime beaucoup son investissement. On l'avait vu complètement en perdition, à la Juve, c'était ça.
2: À la Juve.
0: Je le trouve, il est enjoué, il a la banane, il est tout le temps dans les bons coups, il va marquer.
3: Ok, le but de Loïs Openda, Jesse, t'es d'accord avec ça, c'est coté à 2,25, donc Loïs Openda, 3-10, le but de Ludovic Ajorque. Pascal, je te donne la main, tu vas essayer de nous faire gagner un petit peu d'argent, pas beaucoup de mise, et un tout petit peu d'argent.
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3: Qu'est-ce que tu as envie de tenter, Pascal? Comme ça, vraiment une énorme cote à tenter sur une des rencontres.
2: Une cote à 8,50. Vous misez peu, qu'on soit tous d'accord. Oui. J'ai envie de faire rugir Lionel. 0-0 entre Auxerre et Angers. Voilà ce que je propose comme prono du jour. Ouais. Petite pièce.
3: Mais il adore, comme ça le gardien peut prendre moins de 20 buts en une saison. Bah, oui, c'est avec des 0-0.
0: Là, c'est mal barré.
3: Ouais, ça reste dur, il a déjà pris 5. 0-0 entre Auxerre et Angers, pourquoi pas. Donc, côté à 8,50. Allez, il nous reste quelques secondes avant de faire le quiz, le combo jackpot, les bankrolls et le quiz. On vous attend en 32-16 pour venir participer. Juste rapidement avec toi, Jesse, on voulait parler tennis parce qu'on a une Française en finale du WTA 500 de Monterrey. C'est Diane Paris face à Elise Mertens. Qu'est-ce que tu nous conseilles sur ce duel?
15: Très rapidement, les cotes en sèche. Elise Mertens favorite à 1,49, Diane Paris à 2,70. Moi, je vous propose, Diane Paris remporte au moins un set contre Elise Mertens. C'est coté à 1,62. Elle a battu il y a 2 semaines à Cincinnati. Donc pour moi, c'est une cote qui est un peu sécure.
3: On vous rappelle d'ailleurs
0: c'est un bon pari.
3: Ça, c'est un bon pari. Moi, j'aime bien Diane Paris qui remporte au moins un 7. L'US Open assure à partir de demain, le dernier grand chelem de la saison, avec pourquoi pas, Arthur Fils qui pourrait briller, le retour de Carlos Alcaraz, Novak Djokovic, bref. Il y a énormément de choses à dire. D'ailleurs, Arthur Fils sera l'invité de Bartoli Time demain, 19h30. Restez bien avec nous, on revient dans un instant, le combo jackpot, les bankrolls et évidemment le quiz. On vous attend au 32-16. Choisissez votre équipe entre l'équipe des consultants, Lionel et Pascal, ou alors faire confiance à Jesse qui a été énorme, qui sera quoi qu'il arrive meilleur, bien meilleur que Christophe Payet. À tout de suite, les paris RMC reviennent.
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12: Midi 45 dans les Paris RMC avec Pascal Duprat, avec Lionel Charbonnier, avec Jesse Dilliegro. Dans un instant, le quiz, évidemment, que vous attendez. On vous attend au 32-16 pour venir participer. Mais d'abord, on va essayer de gagner énormément d'argent avec Jesse.
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12: Allez, vends-nous du rêve, Jesse.
15: On commence avec Lyon, ne perd pas contre le Havre et Open Damark.
12: Ça, c'est coté à 2,45.
15: Lens gagne à Strasbourg et Thauvin buteur.
12: 3,50.
15: Pas de vainqueur entre Lorient et Troyes.
12: 3,55.
15: Auxerre gagne contre Angers et Namasso buteur.
12: La cote à 3,60.
15: Toulouse gagne à Brest et les deux équipes marquent.
12: C'est coté à 4,20.
15: Liverpool gagne contre Nottingham Forest et Isaac buteur.
12: 2,45.
15: L'Atlético de Madrid gagne contre Séville et Ademola Lookman buteur.
12: Pas mal, 3,80.
15: Et je vous rajoute Diane Paris qui remporte donc au moins 7 contre Elise Mertens.
12: Et ça c'est coté à 1,62.
15: Et la cote totale est donc à 6,941,90.
12: Voilà, je t'ai entendu réagir Lionel, ça te plaît ?
0: Ah ouais,
12: ouais.
0: Ça me plaît.
12: Ah bah voilà. Allez, vous pouvez faire évidemment des.
0: Je suis en train de regarder, je refais un petit truc, mais non, tout me plaît.
12: Vous décombinez.
0: Je sais pas ce qu'en
12: avec...
0: pense Pascal, mais.
12: Bah ouais, Pascal. Vous pouvez faire des combinés qui autorisent une ou deux erreurs.
5: Deux erreurs. Voilà, ouais. Deux erreurs. Je me couvrirai sur Lorient 3. Pas de vainqueur entre Lorient et 3, j'y crois pas.
0: Ah
5: beaucoup.
0: Non, il y a Toulouse.
5: Et Toulouse qui gagne à Brest.
0: Ouais, voilà, ouais, donc, attention Toulouse.
5: Deux heures.
15: J'ai pris des risques.
12: Ouais, t'as pris des risques sur celle-là. Après, on peut s'amuser, on peut faire l'inverse. Hein. Brest avec les deux marques, la cote sera à peu près équivalente. On peut faire le match nul aussi entre Toulouse et Brest. Voilà, il y a plein de choses. Mais en tout cas, 6941 pour ce combo de jackpot de Jesse. C'est pas mal. En place au bankroll, messieurs.
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12: Le leader qui a pris 10 euros de bonus depuis le début, c'est Christophe Payet qui reviendra demain. Lionel, tu es deuxième. D'ailleurs, vous êtes à égalité avec Pascal avec 300 euros. Lionel, qu'est-ce que tu joues pour ce samedi ?
0: Oh, vite fait, la victoire de Lens avec Thauvin buteur. Lyon qui bat le Havre et Tolisso décisif. C'est une petite cote à 7,35, mais je joue 10 euros tranquillement.
12: Ouais, c'est pas mal. Pascal, 300 euros aussi dans ta bankroll. Qu'est-ce que tu nous proposes ?
5: Alors, je suis très confiant. Lens gagne à Strasbourg. Auxerre ne perd pas contre Angers. Brest ne perd pas contre Toulouse. Lorient bat 3 et Lyon bat le Havre.
12: Ouais,
5: la cote est à 8,74. Je mise 10 euros.
12: Mais tu peux être confiant. J'aime,
0: je joue 30 euros si tu es confiant.
12: Oui, bah attends. Quand
5: non, je veux juste passer en tête.
12: Les coiffeurs, représentés donc par Jesse, 300 euros dans la cagnotte. Qu'est-ce que tu joues, Jesse ?
15: Lens gagne à Strasbourg et Thauvin décisif de 40. Lyon bat le Havre, une cote à 1,44 et Toulouse ne perd pas contre Brest et les deux équipes marquent, c'est à 2,30, une cote totale de 7,95 et je mise 10 euros.
12: Et moi je suis dernier, bon dernier, avec 270 euros et je vous propose simplement Lyon qui l'emporte, Lorient qui gagne et Lens également, la cote totale est à 5,14 et moi je prends des risques au moins, je mise 20 euros. Eh oui, monsieur, je vais essayer de remonter. Allez, c'est parti pour
0: tu
12: le coup.
0: On s'y habitue à être dernier.
12: Oui, mais moi.
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12: Mais moi, je joue pas sur les buteurs, donc j'ai pas le droit au bonus, tu vois. C'est ça aussi le.
0: Ah, c'est nul ça. Côté.
12: Mais c'est pas grave, c'est pas grave. Je me rattraperai. Vous inquiétez pas, je vais finir premier. allez, le quiz. On est ravis d'accueillir Pierre et Hugo qui nous rejoignent. Salut Pierre, salut Hugo.
1: Bonjour à tous.
2: Bonjour à tous.
12: Allez, au hasard, Hugo, tu choisis ton équipe. Soit l'équipe des consultants Pascal Lionel, soit l'équipe de Jesse. Qui choisis
1: des, l'équipe des consultants, c'est une valeur sûre. Et bonjour à eux d'ailleurs.
12: Ouais, ils mènent 2-0 merci. En plus.
0: Merci.
12: Pour ce quiz. Allez, c'est parti, on a 5
0: rien
12: minutes.
0: Rien n'est moins sûr.
5: Tenez, on a l'impression.
12: Allez, c'est parti donc pour la première question. Bradley Barcola, c'est une info RMC Sport, va signer à Liverpool dans les prochaines heures. Si ce n'est minutes, pour 145 millions d'euros, bonus compris. Tout le monde joue, auditeur, consultant, Jesse. Qui est le dernier joueur du PSG à avoir signé chez les Reds ?
1: Anelka.
12: Non.
5: Etiquité.
12: Non, il venait pas de Paris.
1: Non.
12: C'était en 2013, je vous aide un peu.
5: 2013.
12: Un défenseur. Mamadou Sakho, que signé en 2013. Un point pour l'équipe de Jesse et Pierre. Deuxième question, question sur Grégory Poirier, le nouvel entraîneur du FC Nantes. Question simple, quel club a-t-il coaché en dernier ? Il vient d'où, Grégory Poirier ?
0: Le Red Star ?
12: Le Red Star, bien sûr, Lionel. Allez,
0: bah ouais.
12: Un point pour l'équipe des consultants.
0: Il était avec mon ami Steve Marley.
12: Exactement. Et Nantes qui se déplace sur la pelouse de Guingamp ce soir.
0: C'est du très bon travail.
12: À 20h. Question auditeur. Pierre, Hugo, vous seul participez. Selon Winamax, on a eu le tirage au sort de la Ligue des Champions, mais quel club est favori pour remporter la Ligue des Champions ?
1: Le Bayern. Le PSG.
12: Non.
0: Bayern.
12: Non.
1: Le Bayern. Arsenal.
12: Qui ? Non.
1: Le Real.
5: On peut nous ?
1: Le Barça.
12: Le Barça a été dit. Qui l'a dit en premier ?
1: Hugo.
12: Le Barça est favori coté à 5,50 et ensuite on a.
0: Vous pouvez répondre nous ou pas ?
12: Non, c'était question auditeur.
5: Ah ouais.
12: Mais t'inquiète, j'ai une question pour toi. Tu fais bien de parler.
0: Non, laisse tomber.
12: Si. Hugo hein, qui a donné la bonne réponse. Question juste pour Lionel.
0: Hein ?
12: Juste pour toi, c'est la question
0: quoi,
12: perso.
0: Ça, c'est nul.
5: Mais combien de poteaux ?
0: C'est nul.
12: Non. Avec quel joueur as-tu disputé le plus de rencontres dans ta carrière ? Ah.
0: Avec quel joueur j'ai disputé le plus de rencontres ? Lilian Laslande ?
12: Non. Allez, je t'autorise deux autres réponses.
5: Défenseur central, non ?
12: Oui.
5: Ouais.
0: Tu le sais, toi ?
5: Bah, je sais pas, je me dis.
12: Tu l'as, Pascal ?
0: Il peut y avoir Franck Verlat ?
12: Non. Et Pascal, tu veux l'aider ou pas ? Tu veux donner une réponse ?
5: Mec, ça, c'est.
12: Non. C'est Alain Gomin.
0: Non, j'ai pas.
5: Ah, Alain Gomin.
12: Alain Gomin, t'as disputé.
0: Ah putain, 100... mais il jouait même sur le côté des fois.
12: Bah, ouais. 124 rencontres, t'as disputé avec Alain Gomin.
0: Avec Alain ?
12: Ouais. Et c'est Sabri Lamouchi qui est deuxième
0: bon
12: avec 121 rencontres. Malheureusement, Mec pas de points.
5: Mec, t'as
12: pour
5: pas
12: toi.
5: Joué ?
12: Non. Pas autant.
0: Il était au centre.
12: Autre question auditeur. Pierre, Hugo, à vous de participer. Qui a reçu le prix du fair play par l'UEFA lors du tirage au sort ? Ah !
15: Je l'ai.
12: C'est un défenseur du PSG.
15: Je sais pas.
1: Marquinhos.
12: Qui a donné la bonne réponse ?
1: Pierre,
12: une bonne réponse. Et oui, pour notamment avec Gabriel.
0: Ça fait 2-2, ça.
5: Combien
0: ça
5: on score ?
12: Ça fait 2-2. Ça fait 2-2, il nous reste 1 minute et 30
0: secondes. 2-2 pour nous. 2-2 pour nous, Pascal.
12: Tiens, qu'est-ce que je vais vous poser comme question ? Une question omni, tiens. Allez, question athlétisme. Il y avait le meeting de Zurich. Il y avait le concours de la perche cette semaine. Quelle hauteur de barre a passé Emmanuel Karalis pour prendre la deuxième place ? 6m20, bonne réponse de Jesse. C'est la première fois de l'histoire que deux perchistes sautent à plus de 6m20 derrière,
5: et
12: évidemment.
5: Tentent le record du monde les deux.
12: Du monde les deux, 6'32. C'est dur quand même pour Karalis qui passe 6m20, mais qui est quand même le deuxième derrière dans l'ombre de Duplantis.
5: Il a passé 6'25, non, c'est ça ?
12: Duplantis, ouais. Donc, ouais. Ça fait 3-2 pour l'équipe de Pierre et Jesse. Question foot, on va revenir sur les transferts. Boadi. L'ex-joueur du LOSC a signé pour 100 millions d'euros. Mais qui avait le record avant du côté de Lille ? Qui était le transfert le plus cher ?
15: Chevalier ?
12: Non.
5: Hazard ?
12: Non.
0: Osimhen ?
12: Non. Osimhen est troisième.
0: C'est pas Osimhen ?
12: Non. C'est un joueur qui a signé à Arsenal.
0: Léao, alors ?
15: Nicolas Pépé ?
12: Nicolas Pépé, bonne réponse.
0: Ah, Nico ! qui vient de Poitiers en plus.
12: Mais oui.
5: Est-ce que je peux solliciter la VAR, s'il vous plaît?
12: Bien sûr.
5: Attention l'oreille de Jessie, s'il vous plaît. Hein.
15: Ah, non, je te promets qu'il n'y a rien.
12: Non, il est devant moi. Il a Patrice. C'est victoire de Pierre. Pierre, tu repars avec. Pierre,
0: c'est
12: tu
0: fini.
12: Repars avec 20 euros de freebet. Oui, c'est terminé.
2: Voilà,
12: ouais, 20 euros de freebet pour toi, Pierre. Hugo, tu repars avec 10 euros. Hein. Tu repars pas les mains vides pour nous amuser.
0: Désolé.
12: Pour ce week-end. Bah, désolé. C'est pas grave. C'est
5: la Hugo, désolé.
0: En plus, Nicolas Pépé, j'aurais dû le trouver. Mais il était fort à Poitiers.
12: Première défaite des consultants. Merci. Donc Pierre, merci Hugo, merci Jessie, merci Lionel et merci Pascal.
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12: Midi 54 dans un instant. Dimitri Blanc-L'œil pour les courses RMC. Nous, on revient demain entre midi et 13h pour les paris RMC. Christophe Payet fera son retour, mais il aura la pression vu que Jessie a remporté le quiz. Allez, à demain, les amis. Restez bien sur RMC. 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
3: 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Un œil sur les réseaux sociaux, on joue aussi avec le fameux blind text et tout ça avec vous, évidemment, au 32-16, avec une promesse. 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
12: RMC, il est midi 59, restez bien avec nous. On va parler chevaux de course dans quelques instants, mais pour l'heure, un point sur vos conditions de circulation avec Lucas Pierre. Salut Lucas.
23: Salut Dimitri, bonjour à tous. Vous êtes toujours nombreux sur les routes en cette journée orange pour les retours au niveau national. Ça coince notamment dans le Maine-et-Loire, sur la 11 en direction de Paris. Après, voyez, près de 15 km de ralentissement après avoir quitté Angers. Le trafic est aussi ralenti dans le sud. Sur la 9 en direction d'Avignon, vous levez le pied sur 10 km avant d'arriver à Nîmes. Dans le sud-est, la circulation est toujours très difficile sur la 7 dans les deux sens de circulation entre Orange et Valence et entre Roussillon et Vienne. Et puis du côté de l'Île-de-France, vous rencontrez de premiers ralentissements sur la 10 en direction de Paris entre la Francilienne et la 6. Bonne route avec RMC.
12: Merci Lucas, j'espère que dans une demi-heure, tu auras moins de bouchons. Voilà. 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Et maintenant les infos avec Thibaut Dinoël. Salut Thibaut.
24: Salut Dimitri et bonjour à toutes et à tous. La piste terroriste écartée en Normandie. Une voiture avait foncé sur plusieurs personnes mercredi soir à Caen. Deux morts à déplorer de nationalité afghane. Tandis que le conducteur russe, 26

0: l'Ukraine. Au moins 27 victimes a déploré près de Kiev ce matin. Un drone a touché un entrepôt qui semblait stocker des engins explosifs, d'après les autorités. Au Népal, 4 Français toujours portés disparus après la crue dévastatrice de mercredi. Dernier bilan, 633 victimes et près de 3000 personnes recherchées. Dans le sud, attention encore aux feux de forêt. Les vacances sont presque terminées, mais le risque est toujours bien présent aujourd'hui dans 7 départements. La Corse, les Alpes-Maritimes, le Var, l'Hérault, l'Aude et les Pyrénées-Orientales. Pyrénées-Orientales qui ne changeront pas de nom d'ailleurs. Résultat de la consultation citoyenne lancée par le conseil départemental. 40 000 votants, 47% ont décidé de conserver le nom historique contre 42% pour Pyrénées-Catalanes et 10% pour Pyrénées-Méditerranée. Quasiment 13h02 sur RMC. Bah c'est parti pour les courses avec Dimitri Blanc-L'Œil.
1: Merci beaucoup Thibaut. On te retrouve à 14h pour un nouveau point info. Restez bien avec nous. On va parler chevaux de course comme tous les samedis de 13h à 14h. On va parler de quoi ? Cobra Killer Guard notamment qui a gagné le Grand Prix des Alpes-Maritimes. Alexandre Abrivard, bon, les 1000 succès en carrière. Voilà, on dira un petit mot là-dessus. On a aussi des nouvelles de qui ? De Aventure, oui, qui a battu Diamond Necklace, qui était pour l'instant jusqu'à là invaincu. Jean-Claude Roger qui va mettre un terme à sa carrière en fin septembre. Bref, on va parler toute l'actu et surtout les courses qualificatives au Critérium qui auront lieu à Vincennes ce dimanche. On vous donne toutes les infos avec la Dream Team dans quelques instants pour mettre une petite pièce, voilà, pour jouer ce week-end et en apprendre un petit peu plus sur les chevaux de course. À tout de suite.
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11: Et nous sommes partis dans les courses RMC. C'est votre rendez-vous chevaux de course tous les samedis de 13h à 14h. Il est 13h06 sur RMC au programme. Première partie d'émission.

0: plein d'actualités. Cobra Killer, Gare Alexandre Abrivard. On va parler d'aventure, on va parler de la fin de carrière de Jean-Claude Rouget aussi. Et des courses qualificatives au Critérium qui auront lieu à Vincennes ce dimanche. On vous donnera les dates, bien évidemment. Les Critériums, c'est ce qui donne les meilleurs de chaque génération. On va dire ça comme ça, au niveau du trot. En tout cas, on vous expliquera ça dans quelques instants et on vous donnera les jeux à jouer du week-end dans cette première partie d'émission. Ensuite, on continuera avec les deux quintés du week-end, 13h25, 13h30. Christian Bijon devrait nous rejoindre. On va parler du quintet du jour à Vincennes. C'est un beau quintet, hein, justement, puisque c'est un préparatoire au Critérium des 4 ans. Il présente à Madrid au Fort qui est la favorite. Est-elle une bonne favorite pour gagner? On en saura un peu plus avec son entraîneur. Et aux alentours de 13h40, 13h45, on devrait avoir Gérald Mossé, en tout cas, avec nous. Victory Pace, voilà, qui présentera la pouliche de 3 ans dans le quintet de demain à Deauville. Voilà le programme, et c'est un beau programme, en tout cas. On va accueillir la Dream Team, qui a été là, d'ailleurs, tout l'été. Voilà, en tout cas, ça s'est pas arrêté, les courses RMC, avec notamment Lionel Charbonnier. Salut mon Lio.
1: Salut Dimitri, salut à toutes et à tous.
0: Salut mon Fredo, Fredo
2: Vita. Salut, bon retour, salut Lionel. Et c'est Lionel qui a été présent.
1: Salut Fredo.
0: Tous les deux. Oui, c'est ça, c'est Lionel qui a fait acte de présence seul tout l'été. Bravo Lionel.
2: Bravo. Merci Lionel.
0: Merci de ta présence.
1: 13h07. Non, mais pour que vous partiez en vacances, que vous arriviez frais, tout ça, je suis obligé de me sacrifier.
0: Je vous ai écouté quand? Je crois que je vous ai écouté une fois ou deux, quand même. Sur les trois.
1: Ah, c'est tout.
0: L'hommage à Varenne était
1: sympa. Ah, t'as pas manqué, hein.
0: C'était sympa l'hommage à Varenne, vraiment. Et vous avez donné le vainqueur du quintet la semaine dernière avec l'entraîneur Edouard Monfort, non?
2: Oui, oui, c'est François Monfort.
0: François Monfort, pourquoi
2: oui, t'as raison. Prince des Villes, ça y est.
0: Voilà, Prince des Villes, François Monfort.
1: Ah oui, c'est vrai.
0: Donc, bravo la team. Ouais. C'est un gars.
2: T'es confiant d'ailleurs.
0: Ouais, mais c'était pas le favori en plus, je crois pas.
2: Il était à 6 ou 7 euros.
0: Voilà. Comme quoi, j'ai écouté. 13h07 dans les courses RMC, on va parler de l'actualité justement.
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0: J'en ai parlé déjà un petit peu, oui. Fredo, on t'écoute.
2: Et samedi dernier à Cannes-sur-Mer, Cobra Killer Gare s'est imposé dans le Grand Prix du département des Alpes-Maritimes alors que le grand favori Gone Boy a été disqualifié. Le même jour, Alexandre Abrivard a atteint le cap des 1000 succès en carrière dans les sprints du trot monté en selle sur Indigo de Fontaine sur l'hippodrome de Vincennes. Le lendemain, à Deauville, la championne française Aventure a mis fin à l'invincibilité de la pouliche irlandaise Diamond Necklace lors du prix Jean et Louis Romanet. L'entraîneur Jean-Claude Rouget mettra un terme à sa longue et fabuleuse carrière à la fin du mois de septembre. Et comme tu l'as dit Dimitri, les 5 dernières courses qualificatives de la journée des Critériums se dérouleront ce samedi après-midi sur l'hippodrome de Vincennes.
0: Merci Fredo, très envie dans les courses RMC. 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
2: L'occasion notamment de voir Darryze, le vainqueur de l'an passé du Qatar Prix de Triomphe, qui sera dans l'une des courses donc préparatoires.
0: Il a gagné l'année dernière.
1: Il a fait un beau galop là.
2: Oui, c'est pour
1: vu,
2: ça.
1: Vous avez
2: c'était
1: vu son
2: lundi.
1: Galop d'essai, c'était pas mal.
2: C'était lundi sur l'hippodrome de Deauville, justement. Ils ont fait un.
0: Vous en avez pensé quoi? Attends, une
2: petite Lionel, vas-y, tu trouves qu'il a fait un beau galop, ça va?
1: Moi, j'ai bien aimé. J'ai trouvé une belle foulée. Il avait ses deux leaders et il est venu, bon, bien sûr, en progression. Qu'est-ce qui était dessus? Je sais plus.
2: C'était Michael à Barcelona.
1: C'était Michael qui était dessus. Et franchement, moi, j'ai bien aimé son action. J'avais vu le galop de Calandagan qui m'avait pas plu. Et d'ailleurs, derrière, il a eu du mal. Mais là, il m'a vraiment bien plu, Darryze. Hein. Je le trouve, je le vois montant en progression personnellement. Peut-être je me trompe, peut-être que mon œil me fait défaut, mais je le vois de mieux en mieux.
2: Ah, c'est attention. Lionel, en plus, c'est vrai que Darryze, il avait tenté sa chance donc à Ascot. Hein, c'était mi-juin. Ce jour-là, il a terminé troisième. Mais là, il va retrouver son hippodrome, son jardin, l'hippodrome de Paris-Longchamp, où il avait déjà gagné donc l'Arc de Triomphe l'an passé, mais également ses deux premières courses de l'année. Donc il est vraiment attendu pour cette rentrée.
1: Moi je le vois mieux qu'à Ascot, hein. Pour moi, il est grimpé là-dessus.
2: Les deux sorties qu'il a fait outre-Manche, à chaque fois, ça a été un échec. Hein. C'était donc cette année, même l'an passé.
1: Un échec,
2: Oui, non, c'est vrai, la dernière, c'était encore plus cuisant. Parce que la troisième, ça va, mais la dernière, il avait vraiment terminé loin.
0: Dariz, pour info, est proposé par les bookmakers à 3 euros pour l'instant. Alors, nous, il n'y a pas de bookmaker chez nous, mais c'est pour vous donner une tendance. C'est toujours le favori des bookmakers en Angleterre. Il est à 3 contre 1. Voilà.
1: Pour quelle course?
0: Pour l'arc.
1: Pour l'arc?
0: Oui, c'est toujours le favori. Mais il remonte un peu.
1: Moi, il m'a plu, hein, franchement.
2: Ce qui va être intéressant, ça va être ses cours, justement, la semaine prochaine. Également, les autres courses qu'on peut avoir outre-Manche, en Irlande et en Angleterre. Et c'est vrai que Dariz, voilà, il a gagné l'an passé. Donc, forcément, il a une première chance.
0: On fait un débrief rapide du top actu. Bon, Cobra Killorgar, c'était un peu sa course. C'est-à-dire qu'il avait un bon numéro en dedans, il avait un super parcours. Gone Boy, hein, toujours un peu sur cette distance à Cagnes, il y a toujours un petit
2: sur
0: souci.
2: Sur cette distance, mais à Cagnes, c'est vrai qu'il n'y arrive pas sur le mile de Cannes-sur-Mer, il a jamais gagné en tout cas.
0: En tout cas, il a fait la faute. Ouais. Bon, il a terminé premier au deuxième, hein. Faut quand même le reconnaître, mais il a fait la faute, il s'est déréglé, j'ai l'impression. Voilà. Bon, il a quel âge? 10 ans ou 11 ans, Gone Boy?
2: Il a 10 ans.
0: Ouais, c'est quand même un champion.
2: C'est un champion, être quand même au top niveau encore. À cet âge-là, il a quand même été encore couru les clopettes cette année, encore à l'arrivée. C'est un super cheval et il sera encore à suivre cet hiver et l'année prochaine.
0: Ouais. Bon, bravo à Cobra qui le regarde. En tout cas, il y a Gabi Gelormini, voilà, qui a tout fait en dedans et bien fait. Voilà, il est sorti et il a gagné facilement en plus.
2: Assez facilement devant Ideal Lignery qui venait de faire une belle course derrière Idaho Tillard. Donc c'était une course.
0: Ça redonne encore du crédit à Idaho, même s'il en a pas besoin, mais ça lui redonne encore du crédit, comme quoi il est revenu au top.
2: En tout cas.
0: Ouais, Alexa Brivard, bon, 1000 succès en carrière, autre montée, bon, il n'y a pas grand chose à dire.
2: C'est bien à son âge, hein, qui est pas.
0: Oui, non, quand je dis pas grand chose, c'est-à-dire, on a l'habitude.
2: Il
0: n'y
2: en a pas beaucoup, hein, qui sont dans ce cercle fermé, hein. En activité, il y en a très peu.
0: Ah, il doit plus y en avoir beaucoup, hein. En activité, hein.
2: En activité.
0: Eric Raffin, voilà.
2: Mais écoute, pour rien te cacher, j'avais lu les noms, mais comme je veux pas dire de bêtises, voilà.
0: De tête comme ça, il y a Eric Raffin, ça c'est sûr, après.
2: Et voilà, c'est sûr, parce qu'en fait, Mathieu Rivard a arrêté, autre monté déjà.
0: Il va le bourgeois aussi.
2: Voilà, donc c'est pour ça.
0: Ouais, et ça en fait un petit peu en moins. Ouais. Vous avez pensé quoi d'aventure, Lio, Fred, face à Diamond Necklace, qui était invaincu?
2: Écoute, aventure, elle a gagné très très facilement. Elle a eu un bon parcours donné par Maxime Guyon, hein, Lionel. Et c'est vrai que moi, j'ai été convaincu par sa performance. Et parce que je pensais vraiment que la jument, la pouliche irlandaise qui avait gagné le prix de Diane, la poule d'essai des pouliches, allait gagner. Et en fin de compte, aventure l'a totalement, vraiment bien battu, hein, Lionel.
1: Ouais, moi je l'ai vu arriver facilement et comment pour moi elle était nettement au-dessus. Alors je sais pas ce qui s'est passé pour la pouliche étrangère, mais parce que c'est vrai que on les avait donné les deux, non? On n'avait pas donné un jumelé à quelque chose comme ça pour les deux?
2: Oui, en tout cas on avait dit que c'était les deux juments.
1: Mais on l'avait dit dans l'autre sens peut-être, hein.
2: Honnêtement, on avait plutôt parlé de Diamond Necklace.
1: Ouais, exactement. Mais moi, j'ai bien aimé. Mais elle est venue d'une facilité. Franchement, elle avait, elle a eu une belle course aussi. Attention, elle a été, pour moi, très très bien montée. Mais la jument a bien accéléré quand il fallait. Je pense que c'est une jument qui a bien respiré durant tout son parcours et la manière qu'elle termine, elle est vraiment, moi, elle m'a beaucoup plu. Hein. Très très facile.
2: Et Aventure, c'est quand même une jument qui avait terminé deuxième du Prix Largue de Triomphe, c'était en 2024. Et il faut savoir que là, elle a gagné donc sur ce groupe 1. Elle ne sera pas dirigée vers l'arc. A priori, ça serait plutôt le Prix de l'Opéra sur 2000 mètres et uniquement réservé aux juments cette année.
0: C'est le même jour.
2: C'est le même jour.
0: Oui, on le précise.
2: Oui, c'est pour l'Opéra, le même jour.
0: Parce qu'on pourrait se demander pourquoi elle ne va pas courir ça, mais parce que le même jour, parfois, tu as une course, comme tu l'as dit, fermée aux femelles, ou tu as un meilleur engagement, ou tu te dis, je préfère être premier d'une course comme ça que troisième ou quatrième.
2: C'est ça, je pense qu'ils veulent peut-être davantage être sûr de gagner ou d'être très, très bien placé dans cette course-là. Et voilà, quoi.
0: Jean-Claude Rouget. Pas fini. On fera une émission, je pense, spéciale.
2: Oui, c'était juste pour annoncer, on va dire, la fin de carrière.
0: Oui. Alors, on le rendra
2: bien évidemment hommage et on essaiera de l'avoir.
0: On le dit en avance, on ne sait pas si on l'aura.
1: Ça serait génial.
0: Mais on va tout faire pour quand même.
2: Oui, quand même.
0: Je pense que, on avait eu de bons rapports avec lui, en tout cas. Enfin, on l'a toujours eu au micro. Alors, il est moins visible maintenant puisque, pour le dire, Jean-Claude Rouget avait des problèmes de santé.
2: Bien évidemment.
0: Des gros problèmes de santé. Voilà. Donc, en fait, il a commencé à progressivement arrêter un peu, l'activité. Et voilà, ça serait bien qu'on, pas pour l'instant, mais fin septembre, de l'avoir dans l'émission, ça serait génial.
2: Ça serait génial, effectivement, parce que quand même, il a débuté sa carrière d'entraîneur en s'installant à Pau, ce qui était quand même peu commun à l'époque, de faire triompher la province. Et c'était en 1978 qu'il a entamé sa carrière. Alors au début, il a fait du plat et de l'obstacle. Après, il s'est concentré uniquement sur le plat. Il a gagné son premier groupe 1 dans les années 90, donc il a quand même attendu quelques années avant de gagner un premier groupe 1. Et après, ça s'est enchaîné avec notamment les belles années, notamment en 2009, où c'est vraiment l'éclosion, parce qu'il gagne notamment avec le Havre le prix du Jockey Club cette année-là.
1: Le Jockey Club.
2: Et après, et ça s'est enchaîné avec de très très bons chevaux, et notamment, voilà, pour faire très rapidement, il a gagné deux fois le Qatar Prix d'Arc de Triomphe avec donc Sotsas et Ace Impact. C'était donc dans les années 2020, ces deux belles victoires. Donc c'est une longue carrière.
0: Il a quoi, 73 ans, quelque chose comme ça, Jean-Claude Rouget?
2: Je crois que c'est 73 ans.
0: Voilà. Et pourquoi je te dis ça, c'est que avant de faire une émission spéciale sur lui, on peut dire que un entraîneur, voilà, qui part de rien, de zéro, pour gagner l'arc, il lui a fallu.
2: Il a fallu long
0: 30 ans, je sais pas, 40 ans.
2: Début de carrière en 78.
1: T'en as qui ne gagnent jamais de leur vie. Hein.
0: Exactement.
1: Il y en a gagné deux.
0: Hein. Voilà, exactement. Mais c'est pour dire qu'il est parfois.
1: Plus les Jockey Club.
2: 6 prix du Jockey Club, 4 prix de Diane.
0: Oui. Non, c'est énorme, bien sûr.
1: C'est dingue.
0: Je parlais pour l'arc, il faut être patient parfois, parce que tu vois, même en étant tout Jean-Claude Rouget qu'il est,
2: il a mis très très longtemps, effectivement. Et puis sinon, par contre, au niveau du nombre de succès, il y en a plus de 7500 même.
0: Oh là là.
2: Depuis le début de sa carrière, c'est incroyable.
0: C'est pas des chiffres qu'on voit souvent,
2: non.
0: Quand même. Hein.
2: Non.
0: Bon, en tout cas,
2: c'est un monument.
0: Voilà, on vous fait un teasing, mais on va vraiment essayer d'avoir une émission spéciale avec Jean-Claude Rouget, ça sera vraiment intéressant. On va parler des 5 dernières courses qualificatives pour les Critériums. Ça se passe demain sur l'hippodrome de Vincennes.
2: Parce que les premières courses qualificatives ont eu lieu il y a 15 jours, c'était à Enghien. La piste de Vincennes qui a été refaite n'était pas encore totalement prête. Et là, on est donc la deuxième journée des courses qualificatives. Les finales donc de la compétition, ce sera donc le samedi 12 septembre prochain. Donc, on est à 15 jours de ces belles finales. Et aujourd'hui, on a 5 belles courses. Hein.
0: Je fais dans l'ordre du programme. Dans la troisième, on a un préparatoire au Critérium des 3 ans. Qui vous voyez gagner? Alors, je vais faire différemment. Ouais. C'est Novice du Choquet, le numéro 9, qui est la favorite. Elle va gagner pour vous ou non? Sachant que c'est pas évident. Oui pour Lionel. Fredo.
2: Ouais. Écoute, je vais contrer, je dirais plutôt sur le 8 Normandie Niemen qui vient de gagner justement en gain la première qualif, entraînée par Philippe Allaire.
0: Alors moi, je suis de l'avis de Lionel. Cependant, les dernières courses qualificatives, ça me fait toujours peur. Et Lionel, t'en parles souvent, c'est pas le jour J. Donc ça veut pas dire que voilà, mais on prépare un cheval pour un objectif. Évidemment que tout le monde va courir pour gagner, mais il y a des chevaux qui peuvent avoir encore un peu plus de marge le jour J. C'est pas évident, hein.
2: Ah, c'est toujours des courses un peu pièges, comme tu le dis.
0: Ah ouais. Bon, j'irai comme Lyon, en tout cas, sur Novice du Choquel. Il y a 2-20. Ça, c'est dans la troisième épreuve du programme. Bon, c'est la favorite. Donc toi, tu pars sur la deuxième favorite.
2: Oui. Hein, Normandie Niemen.
0: J'essaie de faire dans l'ordre rapidement.
2: Hein. C'est le quintet, justement.
0: Le quintet derrière. Ouais, on en parlera tout à l'heure.
2: On peut le dire quand même, non?
0: Bah, vas-y, je t'en prie. Ton favori, Madrid au Fort ou pas?
2: Écoute, je pense à Madrid au Fort qui me semble bien, même si elle fait une rentrée le 12.
0: C'est la petite rentrée qui m'embête.
2: On verra avec Christian justement tout à l'heure. Christian Bigeon, son entraîneur.
0: Exactement. Lionel, est-ce que tu as une préférence pour l'instant ou t'attends les propos de Christian Bigeon qui va venir nous rejoindre après?
1: J'aime beaucoup Mila Découpri.
0: Alors, Mila Découpri, 8,10€.
2: Qui vient de gagner aussi. Hein.
0: Qui vient de gagner.
1: J'aime beaucoup.
0: Et qui vient de gagner
1: la course. Qui sera déféré pour la première fois.
2: Déféré les 4 premières fois.
1: Attention. Bah ouais. Elle peut être ta belle cote, ouais.
0: Elle, c'est sûrement presque son objectif, presque. Parce que bon, après.
2: Elle peut continuer, mais t'as raison, ça sera contre les mâles après.
0: Bah, c'est ce que j'allais dire. Ouais. Excuse-moi, les gens n'ont pas vu, mais je t'ai fait une tête. Ouais. Parce que face aux mâles, ça va être autre chose quand même. Donc, sauf si Alexandre Abrivard et son entourage, et je ne veux pas parler pour eux, sauf s'ils se disent on peut gagner le Critérium. Oui, évidemment, mais a priori, là, au papier, je vois plutôt les mâles très forts quand même. Madrid au fort aussi, évidemment. Et Magic Knight, la vraie Magic Knight. Hein. C'est vrai qu'on a un peu de mal là à la retrouver, mais. Et je me méfie de Magic Knight pour le jour J, je vous parle.
2: Oui.
0: Bon, ça, on verra avec Christian Bigeon tout à l'heure. On continue.
2: Plus longuement.
0: Juste derrière, ça sera pour le Critérium des 4 ans, mais cette fois-ci pour les mâles. C'est Mentor de Play qui est favori numéro 10. Alors, il est très régulier, Mentor de Play, mais c'est plus dur de gagner maintenant qu'il est arrivé dans les groupes. Est-ce que pour vous, c'est quand même le gagnant, Mentor de Play, le 10? Lio, Fredo,
2: pas facile cette course-là.
0: Et ben on va laisser Fredo en parler.
2: J'irai peut-être sur le 8 Magic Man, tu vois. Magic Man qui vient de terminer troisième, bah derrière hein, Melo Speed et Mentor de Play.
0: Bah moi je pense que Melo Speed, vu le percut qu'il a mis la dernière fois.
2: C'est ça, c'est Melo Speed. J'étais parti pour le donner, mais je vois qu'il y a un petit changement de ferrure. Alors c'est pas des ferrés des antérieurs et pas des quatre. Est-ce que ça peut inverser le classement? Bon, il y avait quand même quoi. Ouais, entre les deux, ouais. On verra. Mais comme tu dis, c'est des courses préparatoires.
0: Il faut pas se tromper. C'est pas forcément le meilleur qui gagne dans le préparatoire. Hein. C'est souvent celui qui sait qu'il peut pas forcément gagner. Ou l'entourage se dit, moi je prends une victoire, c'est des lots à 120 000 euros quand même.
2: Il y a pas McDeblary, il se réserve pour justement le jour J.
0: Ouais, je prendrais.
2: Ah, c'est dur.
0: Ça peut être. Moi, je prendrais Melo Speed. Je pense que c'est le numéro 5. Ensuite, enfin quoi que, non, mais non. Concernant Jean-Michel, je pense qu'il a pris Melo Speed. Il va le préparer vraiment parfaitement pour le Critérium.
2: Je sais pas. C'est pour ça que j'ai changé un peu au dernier moment de mon avis. Là.
0: J'ai un doute. Je continue. Ensuite, on a le prix Jockey derrière. C'est dans la sixième épreuve. C'est l'ancien du Goutier qui est favori de il nous doit une revanche
1: il va pas se rater deux fois.
0: Allez, Lionel sur l'ancien du Goutier.
2: Pareil,
0: le numéro 8. À savoir que là, il y a les femelles et les mâles hein, dans cette course-là.
2: Il y a Lombok J, il y a Lisa Josson.
0: Oui, c'est pour ça que je le précisais. Hein.
2: C'est la seule génération, il y a les deux confondus.
0: Exactement. C'est là où je voulais préciser. Il y a déjà les mâles et les femelles au départ. Lombok J, il en mériterait une quand même. Hein.
2: Il en mériterait une aussi.
0: Non, mais c'est vrai, de passer le poteau.
2: Il en mériterait une belle même.
0: Le 11
2: jours, quoi.
0: Oui, ça je sais pas, mais aujourd'hui je pense qu'il peut même gagner Lombok J, le 11. Et c'est fini là ou pas? Oui. Non,
2: il en reste une.
0: Il en reste une, pardon. Celle d'après. Ah. Alors la team du Val d'Estaing a fait le plein là, au départ de cette épreuve. Il y en a combien? Il y en a 5, 1, 2, 3, 4.
1: Ce que j'allais dire, c'est là, moi je joue du Val d'Estaing.
0: tu joues, il n'y a plus.
1: Tu joues l'écurie.
0: À l'époque, il y avait l'écurie. Mais là, ce n'est pas les mêmes proprios, c'est vrai.
2: Il n'y en a que un, deux qui sont le même propriétaire.
0: Bon, le favori, c'est Nuebo, le numéro 7. Il est invaincu en compétition pour l'instant, Nuebo. Il a fait forte impression la fois à Anguien. C'était pas la même piste, pas tout ça, mais il a fait forte impression. Tu peux gagner encore.
2: Il peut gagner encore, même s'il découvre Vincennes, il peut quand même gagner. Effectivement, quand on a un vaincu, quand on connaît pas les limites d'un cheval, il y a de chances quand même qu'il puisse continuer.
0: Très bien.
2: Mais c'est ouvert.
0: Ok. Léo, dernier mot avant de faire une petite pause.
1: Non, clairement d'accord avec ce que vient de dire Fredo.
0: Bon, on a essayé de vous aiguiller.
1: Quand on connaît pas les limites, faut continuer.
0: On a essayé de vous aiguiller. On part quand même plutôt sur des favoris pour l'instant. Mais si on a des outsiders, on vous donnera ça juste après. Vous inquiétez pas, 13h23 dans les courses RMC. On continue les pronostics, les infos pour jouer ce week-end. On va normalement avoir Christian Bijon et normalement Gérald Mossé derrière. Voilà pour les entraîneurs qui vont venir se succéder. Et on vous donnera bien évidemment nos tickets pour les deux quintés. À tout de suite sur RMC.
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0: 13h27 sur RMC, restez bien avec nous. On va reprendre les courses RMC dans quelques instants avec la Dream Team des courses, mais de nouveau un point sur vos conditions de circulation avec Lucas Pierre. Rebonjour Lucas.
2: Rebonjour Dimitri, bonjour à tous. Ça se calme de nouveau sur les routes. Le trafic reste tout de même ralenti dans le Maine-et-Loire sur la 11 en direction de Paris. Prévoyez un petit peu plus de 10 km de ralentissement après avoir quitté Angers. Le trafic est aussi ralenti en Bretagne sur la N165 sur une dizaine de kilomètres avant d'arriver à Nantes. Dans le sud-est, la circulation est toujours très difficile sur l'A7 dans les deux sens entre Orange et Valence. C'est entre Roussillon et Vienne. Et puis du côté de l'Île-de-France, c'est principalement sur l'A86 que vous levez le pied entre Rosny et Nogent dans les deux sens de circulation. Bonne route avec RMC.
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0: Et on revient dans les courses RMC, bien évidemment, tous les samedis de 13h à 14h. Là, c'est la deuxième partie, 13h27, avec la Dream Team des courses, Lionel Charbonnier et Frédéric Kita. Tout de suite, bah, on va parler du quintet du jour. C'est une très belle épreuve.
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0: Fredo, bah, je te laisse le présenter, oui. Même si j'en ai déjà parlé.
2: On en a parlé déjà en première partie d'émission, puisque c'est tout simplement le prix Gaston de Vazière, la qualif 4 au critérium des 4 ans, avec les juments âgés de 4 ans qui s'affrontent sur 2700 mètres, la grande piste. Et donc la favorite pour l'instant, c'est le numéro 12, Madrid au fort.
0: Eh ben, on va en apprendre un peu plus sur Madrid au fort. On va voir si c'est une bonne favorite. On va accueillir Christian Bijoux, qui nous fait le plaisir d'être avec nous en direct sur RMC. Bonjour Christian et bienvenue.
28: Bonjour à tout le monde.
2: Bonjour Christian.
0: Christian, bonjour Christian, avec Lionel Charbonnier et Frédéric Kita, la question qu'on se pose tous, est-ce que Madrid au fort est déjà prête pour, en tout cas, jouer les premiers rôles ? Gagner, il faut toujours que ça se passe bien. Mais est-ce qu'elle est déjà prête ou, bon, on mise tout quand même sur le critérium ?
28: C'est vrai que la jument, ça fait 2 mois et demi qu'elle n'a pas couru, donc il y a toujours un petit peu l'appréhension de savoir si elle ne va pas manquer d'une course. J'ai pas couru la dernière fois parce qu'elle avait eu un petit peu de température, donc elle a sauté quelques travails et donc c'est vrai qu'elle peut peut-être manquer d'un parcours. Par contre, elle a très bien travaillé depuis. Pour moi, elle me semble prête. Et voilà, c'est une jument qui est régulière, qui normalement qui est pas fautive. Donc non, j'en attends une bonne course. Il peut lui manquer le petit truc pour la gagne, mais pour être dans les 5, oui.
2: Oui, parce que c'est vrai que Christian, quand on regarde un peu les performances du début d'année, quand après le meeting, elle a couru à peu près un peu plus de 2 mois après, elle a gagné. Ensuite, elle a refait un petit break, un mois et demi, enfin un peu plus court, mais elle a gagné aussi. Donc peut-être qu'elle court bien sur sa fraîcheur quand même.
28: Exactement. Oui, c'est vrai que on a remarqué que quand il y avait un peu d'espace, eh ben, elle était encore mieux. Le seul petit problème, comme je vous ai dit, qu'elle était un peu malade et faire de la température, il y a que ça. Mais sinon, tout est rentré dans l'ordre depuis et elle me paraît très bien.
0: Bon, bah écoutez, on verra. Ce sera une question de parcours et tout ça. Bon, il n'y a pas les mâles aujourd'hui. Il y a aussi ça dans
28: ces... Voilà. Il n'y a pas les mâles quand même qui sont très bons. Mais il y a une jument qui est sur la montante en ce moment. C'est la jument de Mathieu Moitier, la Vrille, et qui fait de belles choses, donc ça va être l'adversaire numéro 1 à mon avis.
2: Ah justement, c'est la question que j'allais vous poser, et quand je regardais les cotes, je trouvais qu'il y avait quand même beaucoup d'argent sur cette candidature, et la dernière fois c'était vraiment très bien aussi sur l'hippodrome d'Anguin, elle est très régulière, et Mathieu Moitier, je pense que c'est, effectivement ça peut être très intéressant dans cette épreuve.
0: Ça peut être un peu sa course en vrai. Hein.
2: Oui.
28: Je pense que oui, voilà, c'est une jument de tenue qui peut aller devant, elle peut tout faire, donc elle a tout pour elle et elle est vraiment enfin prête cette jument. Donc ça va être l'adversaire numéro un à mon avis.
0: Bon, bah très bien, Christian. Aujourd'hui d'ailleurs sur les autres courses, pas dans les critères. Je crois qu'il y a plus rien dans les critères, dans les préparatoires. On est d'accord, si j'ai pas de bêtises.
28: Les préparatoires, non.
0: Non,
28: j'ai rien d'autre. Hein. Après, c'est la course des mâles. Voilà.
0: Ouais. Non, Madrid au fort, on va surveiller ça, mais vraiment, on a on a tous les champions des générations qui sont là quasiment, donc on a hâte de voir ça.
2: Dans 15 jours aussi, le critérium, justement.
0: Tiens, vous êtes déjà à Vincennes, Christian, j'imagine.
28: Je suis arrivé à Vincennes, bien sûr.
0: D'ailleurs, c'est le retour là de Vincennes un petit peu après Enghien, la piste et tout ça. Bon, est-ce que les retours sont quand même plutôt bons là pour commencer sur la piste?
28: Voilà, elle avait quelques problèmes quand même de dureté, elle a été décompactée, il y a eu beaucoup de travaux d'effectuer dessus et les premières impressions sont bonnes. Donc, je pense qu'aujourd'hui, la piste, il y a eu beaucoup d'eau avant-hier dessus.
2: Aussi.
28: Et donc une tempête, et à la limite, comme c'est un sable, un mâche fer qui a été remis neuf, ça va lui avoir fait que du bien d'avoir beaucoup d'eau pour resserrer la piste. Donc à mon avis, elle va être en bon état. Peu,
0: oui. Bon, super. Oui.
2: Intéressant.
0: Bon, très bien. Comme ça, on a les dernières infos même sur la piste, pour les parieurs. Bon, merci Christian d'avoir été avec nous, c'est gentil.
28: Merci de rien.
0: Allez, bonne journée. Allez.
1: Merci Christian.
0: Et bonne course, bonne surtout. Madrid au fort, bon. Voilà. Il le dit, ça peut manquer un petit peu Madrid au fort, mais elle travaille bien. Écoutez, moi, je sais pas vous, quand on lit entre les lignes, avec un déroulement normal, ça sent la 2-3,
2: de ce que je veux dire. De toute façon, on peut être battu par notamment le 8 Marine Lavry, quoi.
0: T'avais parlé de qui, Lionel? Madrid au fort?
2: Non, Mila
0: des
2: Coupris.
1: Mila des Coupris.
0: Moi,
2: c'est bien de la dominer, hein. Ouais, qui vient de la dominer en plus,
0: ouais.
2: Qui vient de gagner justement devant ce numéro 8, Marine Lavry.
0: Eh ben justement, tu nous as déjà parlé un petit peu de Mila des Coupris. On va en entendre un petit peu plus avec ton analyse de ce quintet.
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0: Allez Lionel, on a besoin de toi. Décortique-nous ce quintet au-delà des chevaux favoris. Qu'est-ce que tu es allé nous dénicher?
1: Mila des Coupris qui est, alors je sais pas, va être aux alentours des 8-9, hein, je
0: c'est
1: pense.
0: Ça.
1: Hein.
0: C'est ça, il y a 8 euros.
1: À voir.
0: Pour l'instant.
1: À voir, mais moi j'en fais mon pénalty, je la vois pas sortir des 3, Mila des Coupris. Voilà, déférer des 4 pour la première fois, elle peut surprendre beaucoup de monde. Donc, après, derrière, pour le coup franc, j'ai mis Madrid au fort. Tout simplement. Ensuite, en bruit de vestiaire, j'ai mis Mystery Queen, oui, la numéro 5, et qui était déjà, elle est dauphine, je crois,
2: c'est
1: de
2: oui.
1: Madrid au fort. Hein.
2: Mmh.
1: Et donc là, je pense qu'elle va prendre sa revanche.
0: Ok.
1: Voilà. Et puis l'engagement, je trouve. On en a parlé, on a entendu son nom. Pour moi, l'engagement, parce que je pense que c'est une jument qui va aller bien plus haut. Marine Lavry, je la trouve extraordinaire, drivée par Mathieu Mottier. Ces deux-là, ils peuvent même gagner.
0: Hein. Ouais, très bien. Est-ce qu'on tente d'éliminer
1: dans l'ordre, tu vois. Compliqué d'éliminer quelqu'un.
0: Manitas de Truchon, là.
2: Ah oui, c'est vrai, oui, t'as raison.
1: T'as raison.
0: On y va.
2: Marrant qu'il défère des 4 pieds quand même. Je crois.
0: Ouais, je sais que Richard, c'est du genre à tenter, en général. Bon. Ok.
1: Ouais.
0: Alors, voilà. Fais-nous le résumé.
1: Dans l'ordre de préférence, 9-5-12-8.
0: 9-5-12-8. Ok, ça c'est pour le quintet du jour. N'oubliez pas, à Vincennes, on va créer notre ticket, notamment avec tout ça. Merci mon Lio, on continue.
2: Bon, écoute, la feuille de match est très plaisante sur le papier. On en a parlé de toutes ces juments. On peut peut-être ajouter le numéro 13 Magic Knight qu'on peut peut-être racheter quand même. À un moment donné, c'est dur de l'enlever d'un ticket quinté quand même. Elle peut être battue. Hein, mais...
0: Alors notre choix, moi ça me dérange pas, mais notre choix si on fait ça et on peut l'assumer, ce sont les 5 favorites. Voilà. Donc est-ce qu'on l'assume?
2: Ou alors on met à la place Mostra de Banville le 7.
0: J'ai pas dit qu'il fallait retirer. Je précise juste.
1: Ce que j'ai donné, c'est les 5 favorites.
2: Non, si on rajoute le 13.
0: Non, si on rajoute Magic Knight, on aura les 5 favorites avec. Et c'est pas grave. On a on parle des courses d'élite. En général, il y a moins de chevaux à 100 contre 1 qui rentrent dans des courses d'élite quand même. Ça peut arriver, hein. Mais c'est quand même moins le cas. Donc, Je tiens à le préciser. Est-ce que, alors attention, quand je dis les 5 favorites, quand on prend une candidature comme Mystery Queen à 12 euros, il y en a plusieurs. Il y en a plusieurs autour de 10. Hein. Il y a Mystique des Forges, vous avez même Molly Madric, ouais, Mostra Banville. Donc quand je dis 5 favorites, c'est pas les 5 écrasés.
2: Non, mais 4 favorites plus.
0: Voilà. Mais c'est, ça peut être très bien. Hein. Moi, de toute façon, je vois pas qui on portirait vraiment
2: de ce qu'on a cité.
0: Bah, Mystery Queen, moi, je mets un point d'interrogation, très sincèrement.
2: Bah, c'est la cote, donc il faut la garder.
0: J'aurais pris Mostra de Banville pour comme outsider, mais les quatre autres, enfin les cinq, je peux pas les. Moi, je me vois pas les retirer, les quatre autres en tout cas.
2: Moi non plus. Et on partira sur qui en tête, parce que c'est.
0: soit Marine et Lavry, soit Mila Descoupris. Soit Mila Descoupris, hein. C'est une des deux, je pense, hein, qui va pas taper. Avant le coup, vu l'analyse, c'est une des deux qui va pas taper loin, je pense. Préférence, vous choisissez.
2: Lionel a une préférence parce qu'il a
0: Mila Descoupris
2: pris le 9 en tête, hein, c'est ça.
0: Et Mila Descoupris.
2: On peut faire c'est 9, 8, 12 alors.
0: C'est cohérent. 9, 8, 12.
2: 5.
0: J'en veux pas, moi.
1: D'accord.
2: On veut pas, Dimitri.
0: Non, mais je donne mon avis.
1: T'en veux pas?
0: Mais c'est 2 contre 1. C'est 2 contre 1. 9, 8, 12, 5.
2: Il va nous l'enlever. Il va nous l'enlever.
0: Et le 13.
1: Non, c'est nous qui sommes à 2 contre 1.
0: Ah oui, c'est ça, vous êtes
1: oui, je croyais que c'était la cote que tu donnais à 2 contre 1.
0: Ah non. 9, 8, 12, 5 et 13, ça donne, hein. Suivant le ticket. Bah oui, non, mais c'est bon. De toute façon, on le fait en 5. Hein.
2: Oui.
0: On n'a pas le droit de faire en 6.
2: Ah non, on n'a pas le droit.
0: Bah non, les parieurs, ils vont nous dire qu'on est des.
2: Sinon, on peut le faire en 7 aussi, en 8.
0: Ils vont nous dire qu'on est des pompes.
2: C'est très bien.
0: Non. 9, 8, 12, 5 et 13, c'est notre quintet. Voilà pour le quintet d'aujourd'hui, 15h15 sur les forums de Vincennes. Si vous voulez suivre la Dream Team, on va le mettre évidemment sur le Facebook et le Twitter des courses RMC, enfin le compte X. Oui. 9, 8, 12, 5 et 13. Si vous voulez nous suivre, ça coûte 2 euros. Voilà, ticket de la Dream Team. J'en profite au passage, petit concours.
2: Ah oui.
0: Le concours, c'est pas un petit, c'est un grand concours. L'été, c'est vrai qu'on a mis un peu le frein là-dessus.
2: On a continué à le faire ces dernières semaines.
0: Oui, bravo. C'est moi qui ai oublié. les semaines d'avant. Mais ne vous inquiétez pas, l'argent, on va le redistribuer. Hein. Nous, on est comme
2: on
0: ça.
2: On l'a pas gardé.
0: Non, évidemment que non. C'est qu'on va en offrir plus, on va faire plus de concours là à la rentrée. On vous fait gagner 100 euros de bons à parier, d'accord ? 100 euros de bons à parier, c'est pas n'importe quoi. Hein. Et vous avez sur le compte X des courses RMC, vous tapez les courses RMC. Tous ceux qui nous écoutent là à la radio, hein, c'est gratuit. Et c'est, même si vous ne connaissez rien aux courses, vous avez le droit de participer, hein, c'est le jeu. Hein. Vous allez sur le compte X, les courses RMC, d'accord ? On a fait un post, donc Fredo a fait un post, et vous allez voir, il y a les partants de cette épreuve qui est donc le critérium des 5 ans
2: les 5 qualifs
0: le qualif sur les 5 qualifs
2: c'est
0: fait.
2: Les 5 moi j'ai fait
0: t'as fait sur les 5 qualifs
2: il faut tout simplement citer le vainqueur de chaque qualif et celui qui a le plus de gagnants gagne 100 euros de bon pari.
0: Bravo,
2: j'ai
0: voilà.
2: changé, j'ai pas voulu faire un quintet parce que comme tu l'as dit il y a 4 passes par temps. Il faut savoir qu'il y a déjà une cinquantaine de participations à l'heure actuelle et il faut se dépêcher parce que du coup il faut valider son ticket avant le départ de la première course qualif qui doit être autour de 14h30.
1: Mieux. Ah, la première.
2: Ouais.
1: J'allais dire avant la course.
0: Tu sais que j'ai dit des bêtises tout à l'heure en début d'émission, j'ai dit dimanche à Vincennes, oui, mais c'est aujourd'hui hein. Oui. Bah, faut me reprendre hein, quand c'est comme ça.
2: Ouais, mais t'étais en plein teasing.
1: Non, on avait tous compris. Ouais,
0: oui. J'ai dit une bêtise hein, c'est aujourd'hui les préparatoires à Vincennes. Souvent c'est le dimanche, c'est pour ça.
2: T'as repris qu'hier le travail, je comprends.
0: C'est pas décalé. Pas faux. Donc excusez-moi. Résumé, vous allez sur le compte X des courses RMC, vous avez les 5 courses préparatoires, vous donnez votre préféré dans chaque course, le numéro et le cheval, hein, vous ne trompez pas, parce qu'on ne saura pas le numéro dans quelle course. Donc vous donnez le numéro et le cheval, et la personne qui a le plus, effectivement, de gagnants, s'il y a un nombre de gagnants équivalent, si vous, par exemple, on se débrouille, vous inquiétez pas, ce qu'on fait, c'est soit on en fait gagner plusieurs.
2: Combien il y en a.
0: Voilà, soit on en fait gagner plusieurs, donc on peut faire gagner jusqu'à 200, 300 euros. Hein, donc je vous dis, c'est pas rien. Et les 100 euros de bons à parier, vous les avez. Je le précise, ceux qui nous écoutent souvent, c'est dans un mois après. Hein. Je le précise quand même. Parce que parfois on
2: demande. Là pour les vacances, c'était c'est forcément un peu plus compliqué.
0: C'est un peu plus long parfois. Mais on préfère. Mais vous inquiétez pas, vous les avez toujours. Bref, je pense que vous avez bien compris le concours.
2: Ouais. Avant 14h33, la première.
0: On va faire truc, c'est que si vous le voulez, la Dream Team, nous on va participer gratuitement. C'est-à-dire que. Enfin, je veux dire,
2: on faut le faire avant aussi.
0: Ça compte pas. Oui. Nous on va le mettre, les pronos. Si tu le veux bien, Lio, tu nous donneras tes 5 chevaux un peu plus tard. Avant 15h15, tu nous donneras tes 5 chevaux si tu veux. T'as dit quoi?
2: Avant 14h30.
0: Oui,
2: c'est la première, c'est gâteau.
0: Ah, mais oui, putain, excuse-moi, pardon.
2: Là, je t'en prie. Hein.
0: Mais oui, c'est pas le cas. Oui, c'est avant.
1: Mais moi, j'ai le droit de le donner un peu plus tard. Ouais. Une fois que la course est.
2: Il y a quelques fois, ça me le fait. Je vérifie toujours les publications récentes. Mais sur certains concours, je vois, ouais, il est balèze celui-là. Mais oui, il a répondu lundi.
0: Ah oui, non, c'est vrai que la première, elle est à 14h30. Donc avant 14h30, oui, je dis 15h15. Mais parce que d'habitude, on fait le prono, on fait le concours sur le quintet. Avant 14h30, mettez vos 5 chevaux à aller sur le compte X des courses RMC. Et nous, on va le mettre juste après.
2: après. Bien sûr, ça coûte rien.
0: Mais oui, comme ça, on va se comparer à vous. Vous allez voir, vous allez vous dire, tiens, je suis meilleur Frédéric Kita, Dimitri Blanc-Loeil, c'est une pompe.
1: C'est que le gagnant. Hein.
0: Que le gagnant.
2: Ouais. Ah oui, que le vainqueur. Voilà. C'est pas si facile que ça en plus.
0: Bah non, c'est pas évident. C'est pas évident.
1: Ah bah non.
0: Bah non, parce que tu peux être battu dans les 5. Oui, hein. Tu peux être deuxième. Non, mais tu peux être deuxième, troisième et être bon, mais ne pas avoir de gagnant. Ouais. C'est pour ça.
1: Parce que moi, j'avais un petit choco pour la troisième. Vas-y. Mais pour la troisième, Nalisma. Mais juste à la place, quoi.
2: C'est pas grave. Ça, c'est pour les chocos du week-end.
0: Oui, c'est pour les chocos du week-end.
1: Oui, pour le petit choco du week-end, ouais.
0: Mais pour le
1: Réunion
0: concours,
1: aujourd'hui, tu mettras le gagnant. Pour le concours, je peux pas la mettre.
0: Non, ah non, je, bah là, si tu le vois battu. On le mettra, vous inquiétez pas, à la fin de l'émission. Déjà, Fredo, tu peux déjà peut-être comme ça nous dire à peu près tes chevaux quand même, parce que ça intéresse.
2: Écoute, on a vu tout à l'heure, donc dans la troisième, le 8 Normandie Némen.
0: Ok, je vais le noter en même temps, comme ça, ça va permettre d'avoir les chevaux de chacun.
2: Tout à l'heure, je vous ai dit Madrid au fort, je sais plus quoi faire, là.
0: Ah bah, tu changes pas ça toutes les 10 minutes, hein, s'il te plaît, hein.
2: Non, mais je vais te donner tout à l'heure.
0: Et bah, dans la troisième, tu as dit Normandie-Niemen, donc ouais. 308. Ensuite.
2: Écoute, je vais rester sur Madrid au fort quand même le 12.
0: D'accord, dans le quintet Madrid au fort, 412.
2: Ensuite, dans la 5, j'avais dit Magic Man le 8, donc je vais rester là-dessus aussi.
0: D'accord.
2: Ensuite, Man, c'est la 508. 6. Voilà, là, c'est le 8, Lancier du Goutier. Je ne change pas.
0: OK.
2: Et alors là, pareil, c'est Duval d'Estaing. Je ne peux pas mettre Duval d'Estaing, non?
0: Non, tu ne mets pas comme Lio. Tu n'as pas le droit.
2: Donc, dans la 7e, écoute, on va faire confiance à la vaincue, hein, le 7 Nuevo.
0: Nuevo. Il a donné tous les favoris.
2: Mais non, mais c'est tous les favoris, c'est vrai.
0: Quasiment. Ouais. Lio, tu as le droit à un peu plus de délai, t'inquiète pas. Et moi aussi.
1: Magic Man, je prends aussi.
2: Est-ce pas favori,
1: par contre, non. Moi, j'irai sur Mali Découpe, Mila Découpri.
0: Alors, ça, c'est Fred. Attends, je note en même temps Lio. Hein. Toi, c'est Mila Découpri, donc ça, c'est pour le quintet. Okay.
1: Magic Man, je prends. Lancier du Goutier.
0: Ouais. Ok.
1: Et alors, pour la dernière.
2: Il y a l'invaincu Nuevo, le 7, comme j'ai mis. Sinon, après, tu as trois autres du Val d'Estaing, le 2 Norman Piergi, le numéro 10 Nuevo Cash.
1: Mm-hmm. Et aussi. Nuevo Cash!
2: Ouais, qui peut se racheter. Hein.
0: Allez, va pour Nuevo Cash.
1: Oui. Je vais pas le condamner, moi.
0: Allez, ouais. Nuevo Cash, c'est le 10.
2: Ouais.
0: Donc 710. Il m'en manque deux de Lionel que j'ai pas le temps de noter. Dans la troisième. Non, dans la troisième, c'était qui déjà?
2: Il avait juste donné un cheval placé. Donc.
0: Ah oui, donc dans la troisième, est-ce que tu
2: avais l'innocive du choquel aussi.
0: Mais non, novice du choquel. C'est novice du choquel que tu avais choisi comme moi. Novice du choquel.
2: Nocive,
0: pardon.
2: Moi aussi, je dis des fois l'inverse.
0: Ah oui, 309, pardon. Mais on voit vraiment que c'est ma rentrée. Hein. Vraiment, je suis comme Madrid au fort.
2: T'es pas défait à les 4.
0: Je suis comme Madrid au fort. Il m'en manque encore un peu, je pense. Et dans la quatrième, c'est le seul qui me manquait de Lionel. C'est
2: Mila Découpri.
1: Pardon.
0: Mila Découpri, c'est bon.
1: Mais bravo, non, j'ai donné Mila Découpri.
0: Oui, c'est bon. Non, quand je dis qu'il me manque, c'est pas
2: toi.
0: Alors désolé, c'est un peu brouillon pour ceux qui nous écoutent, mais vous inquiétez pas, ça permettra de mettre les pronostics sur le compte.
1: De toute façon, ça va être sur X.
0: Exactement, voilà. On va le mettre, vous inquiétez pas. Donc j'ai Fredo, j'ai Lionel, je donnerai le mien un peu plus tard là.
2: Après
0: la pub. OK. Non, allez, dans un instant.
1: Mais là, c'est dur, hein, franchement.
0: Ah ouais, c'est compliqué. Dans un instant, on va parler galop. On va aller sur les problèmes de Deauville demain avec normalement Gérald Mossé, hein, s'il est bien avec nous. Normalement, il devrait arriver. Et on va essayer de vous donner le vainqueur du quintet de demain.
2: Il est dur. Il est dur.
0: Il n'est pas facile. Ce sont des 3 ans. Mais justement, la difficulté, on aime ça. Allez, à tout de suite sur RMC.
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0: Dernière partie des courses RMC, si vous venez de nous rejoindre, bienvenue sur RMC. 13h46, on parle de chevaux de course, de Paris Hippique avec Lionel Charbonnier, Frédéric Ita. 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En attendant, on va parler du quintet de demain à Deauville.
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0: Et pour ce faire, on va accueillir notre invité Gérald Mossé, qui lui aussi nous fait l'amitié. Ah, il n'est pas encore là. Bon, il devait être là, mais il va arriver. En attendant, c'est Frédéric Kita qui va venir à la place de Gérald Mossé.
2: Effectivement, encore un quintet. Lionel, on en a beaucoup parlé au mois d'août sur la fameuse ligne droite de Deauville. Demain, avec un terrain qui change là, hein, puisqu'on a eu beaucoup d'orages, beaucoup de pluie.
0: Stop.
2: Il y a Gérald. Je fais la météo, mais c'est bon.
0: Stop. Gérald est là. Il est avec vous. Bonjour Gérald et bienvenue dans les courses RMC.
15: Comment allez-vous?
2: Très bien et vous?
0: Merci. Bonjour, Gérald. Gérald. On va très bien. Lionel, tu vas bien? Voilà. Ça va toujours?
1: Ah oui. Quand il y a Gérald, on a préparé son rang de serviette, donc tout va bien.
2: Les parieurs, maintenant, ils attendent Gérald Mossé, parce qu'il y a quand même je crois qu'encore une fois, la dernière fois que vous êtes venu, vous avez gagné avec Grand Scoop le quintet, c'était au mois de juillet, fin juillet, au début août.
15: C'était ça, exactement.
0: 100% de réussite dans les courses RMC avec Gérald Mossé.
1: Et le coup d'avant aussi.
2: C'est incroyable. On va pas le faire à chaque coup, mais.
0: Nous.
1: Jamais 203.
0: Exactement. Victory Pace, alors. On va voir si ça peut gagner.
15: Victory Pace, c'est une pouliche que j'estime, qui progresse à chaque course. Elle est assez régulière dans sa façon de courir. Bon, la question majeure, c'est est-ce qu'elle va aimer le terrain profond? Elle ne m'a pas donné signe qu'elle puisse ne pas s'en sortir, mais elle n'a jamais eu l'expérience. Donc, c'est un peu le point d'interrogation. Elle a un numéro correct, donc au milieu du paquet. Le jockey la connaît, il vient de gagner avec. La pouliche est superbe. Elle progresse, donc elle devrait bien se comporter. À partir de là, les courses de handicap ne sont pas les plus faciles à gagner, mais on va essayer en tout cas.
2: Non, parce que c'est vrai, Gérald, c'est... un quintet réservé aux 3 ans, donc il y a plusieurs incertitudes. Il y a la ligne droite, il y a aussi le fait que l'aptitude au terrain, tout le monde n'a pas couru, en tout cas sur ce type de terrain. Par contre, vous avez une pouliche qui est en pleine progression, elle reste sur un succès. Et il y a quelque chose que j'aime bien aussi, c'est qu'elle est deuxième de Hello Avenue, une jument qui a gagné justement au niveau quintet devant notamment Freerider, le numéro 4, et Last Weekend qui court demain aussi le quintet. Donc c'est une ligne aussi intéressante avec Hello Avenue.
15: Oui, exactement, ce sont des lignes correctes, une pouliche qui répète. Il n'y a pas de raison. Est-ce qu'elles vont se sortir du terrain de la ligne droite? Personnellement, je ne vois pas d'inconvénient, mais reste à courir pour voir exactement où elle va se situer.
2: Mais effectivement, c'est...
1: Quand c'est comme ça, Gérald, si on veut regarder, quand on se pose des questions sur l'aptitude au terrain, est-ce qu'on regarde aussi parfois les origines pour se guider un petit peu ou ça n'a rien à voir?
15: Absolument. Il y a des origines qui ne trompent pas. Il y a des spécialistes de terrain très souples qui permettent aux chevaux de nous rassurer en disant voilà, la famille a toujours été dans le terrain très souple, il n'y a pas de raison qu'elle n'y aille pas, mais bon, parfois ça peut arriver que les chevaux ne s'en sortent pas avec un pédigré de cheval de terrain lourd, mais je dirais que sur le fond, ça peut lui donner un coup de main.
1: Généralement, ça se répète. Ouais, d'accord.
2: Mais c'est vrai. Vous avez aussi d'autres partants demain et également mardi à Deauville. Gaga Girl et Zodiac demain. Qu'est-ce que vous attendez?
15: Bah écoutez, Gaga Girl et Zodiac, ce sont deux très bonnes juments qui courent des courses importantes demain. Donc, elles ont besoin de démontrer qu'à ce niveau-là, elles peuvent continuer à évoluer. Et je suis persuadé que les deux vont très bien courir parce qu'elles sont en très bonne forme. Je pense que le terrain ne va pas les déranger. Elles ont couru en ligne droite les deux. Elles ont couru le terrain souple les deux. Bon, il y a l'opposition, bien évidemment, dans les grandes courses, c'est jamais facile. Mais je dirais que mes poulies sont très bien et elles devraient bien se comporter, en tout cas, je l'espère.
2: Pour demain et donc mardi, deux partants aussi dans le quintet Harper, qui vient de renouer avec le succès sur donc c'est l'hippodrome de Deauville également. Ça sera encore un quintet en ligne droite. Il revient bien, du coup, Harper.
15: Alors, quand j'étais jockey, j'ai eu monter en ligne droite et j'ai eu gagner le grand handicap.
2: Je m'en souviens.
15: Donc, je pense pas que ça le gêne. Le terrain lourd va l'avantager, ça va pas le gêner, au contraire. Après, il reste à savoir comment les courses vont, comment la course va se dérouler. Mais en tout cas, c'est pour vous dire que ils sont vraiment en bonne condition. Ils viennent de gagner. Ils ont pas trop couru depuis le début de la saison, donc ils arrivent un petit peu frais au bon moment. En tout cas, j'espère.
2: Oui, Harper, donc c'est le numéro 9, sera en quintet de mardi.
1: Voilà. J'avais une petite question, Gérald, pour excuse-moi de profiter de ta générosité, juste pour nos auditeurs un petit peu les aiguiller. Quand on est entraîneur comme ça, et surtout lorsqu'on a été jockey, qu'on est devenu entraîneur, est-ce qu'on regarde aussi quand on veut faire un couple avec le cheval, les différents jockeys, la morphologie, si ce sont des jockeys qui montent plus ou moins long, ou est-ce qu'on leur demande de s'adapter, ou est-ce que vous avez votre jockey attitré, ou est-ce que vraiment attitré, bon, ça dépend, je pense aussi des propriétaires qui ont parfois des contrats de monte, bien évidemment. Mais si vous n'avez pas de contrat de monte, est-ce que vous pouvez, vous avez l'œil, vous, de regarder le jockey, son attitude, sa position? Tiens, ça peut correspondre plus à ce cheval-là qu'à un autre.
15: C'est pas une question de position, parce que les jockeys se positionnent à cheval sur tous les chevaux. Par contre, il y a certains jockeys qui ont une meilleure aptitude à monter dans les chevaux de tête. Il y a certains jockeys qui ont du sang-froid, qui peuvent monter des très belles courses d'attente. On essaie d'adapter les chevaux, les jockeys aux chevaux qui puissent faire le meilleur mariage possible. Les très bons jockeys, ils s'adaptent à tout, dans toutes les situations, quoi qu'il arrive. Mais je dirais que dans certains cas, certains chevaux ne vont pas aller avec certains jockeys, ça c'est certain.
2: Merci.
15: Donc j'ai le privilège d'avoir été jockey et d'avoir plein de collègues jockeys qui sont ravis de monter pour moi. Et je suis ravi de les faire travailler, donc on essaie de partager un petit peu ça.
0: Merci beaucoup Gérald d'avoir été avec nous et bon dimanche pour demain. Bonne course.
2: Bon week-end, merci.
0: Oui, bon week-end tout court même. Merci Gérald, faut qu'on enchaîne la Dream Team. Merci beaucoup les gars pour les questions. On a pris plein de choses, hein, entre les partants de demain, etc. Donnez-nous le quintet. On va faire le quintet.
2: On va aller assez vite. Hein,
0: Vos préférés. Donne-moi deux chevaux, Fredo.
2: Deux chevaux, le 9, Victory Pace.
0: Alors, pardon, moi je donne 4 et As, d'accord? 4 et As.
2: Ah, ok.
0: Après.
2: Eh ben écoute, moi dans ce cas-là, moi je donne le 9 et le 12.
0: 9 et 12. Monlio, deux chevaux au départ de cette épreuve, s'il te plaît.
1: Le 3 et le 10.
0: Eh ben génial. Voilà. On en a 6, maintenant il faut les mettre dans l'ordre. Bon, ça j'en ai aucune idée.
2: Bah, écoute, on va mettre celui de Gérald en tête.
0: Allez, Gérald en tête, ça fait 9. Ensuite, mon préféré, moi c'est 4. Le préféré, Lionel, c'est quoi?
1: Le 4, je te suis.
0: Ok.
1: Je l'avais mis en deuxième position. Ouais. Mon préféré, c'était le 3.
0: Eh ben, on met le 3 derrière. 9-4-3.
2: Tu mets ton As, peut-être, non?
0: 9-4-3 As. Pardon, Lyon. On va vite. Ensuite,
2: et après, comme vous voulez, 10 ou 10.
0: 10 et 12.
2: Ouais, okay. 10 et 12.
0: Allez, le quintet pour la Dream Team demain. 6 chevaux, 9-4-3, As, 10 et 12. À retrouver sur le Facebook et Twitter des courses RMC. Est-ce que vous avez un ou deux chevaux encore à donner? Ou on
2: en a donné pas mal déjà. Hein.
0: Bah, on a donné tous les préparatoires.
2: Surtout sur les réseaux sociaux.
0: Tous les préparatoires, on a donné. Et Lionel avait un petit placé. C'était.
2: Oui, c'était dans la troisième course. C'était, je crois, l'As, hein, si je dis pas de bêtises aujourd'hui.
1: L'As, exactement.
2: Le nom, Nalisma. C'est Nalisma.
0: Ouais. Voilà, Nalisma, qui est proposé à 14 euros et qui, pour
2: placé
0: l'instant.
2: Placé plutôt.
0: Oui, placé.
1: À la place, hein, à la place, pas la gagne.
0: Qui est proposé entre 2 euros et 5,60 euros. Voilà, parfait. La Dream Team, c'est parfait. Merci Lionel Charbonnier d'avoir été avec nous.
1: Merci. Salut à tous.
0: Merci Frédéric Kita. Restez bien avec nous sur RMC, évidemment. Première radio sur le sport. Dans un instant, vous accueillez Christophe Cessieux avec l'Intégral Sport. Encore plein de choses sur RMC. À tout de suite.
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1: Juste avant les infos de 14h, on va faire un petit point sur vos conditions de circulation. Enfin oui, c'est le retour des vacances, Lucas Pierre. Bonjour Lucas.
0: Bonjour Christophe, bonjour à tous. La circulation qui se fluidifie encore un petit peu avec un peu plus de 300 km de bouchons seulement à 14h. Le trafic reste ralenti dans le sud-est, dans les deux sens sur la 7 entre eux. Qui se fluidifie encore un petit peu avec un peu plus de 300 km de bouchons seulement à 14h. Le trafic reste ralenti dans le sud-est, dans les deux sens sur la 7 entre Orange et Valence et entre Roussillon et Vienne. C'est ralenti également dans le Maine-et-Loire sur la 11 en direction de Paris. Prévoyez un peu plus de 10 km de ralentissement après avoir quitté Angers. Un petit peu plus à l'ouest, vous donnez quelques coups de frein sur la N165 sur une dizaine de kilomètres avant d'arriver à Nantes. Et puis du côté de l'Île-de-France, c'est toujours sur la 86 que vous levez le pied entre Rosny et Nogent dans les deux sens de circulation. 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
2: RMC, il est tout juste 14h dans un instant, le début de l'Intégral Sport. Mais avant cela, les infos, c'est avec Thibaut Dinoël. Bonjour Thibaut.
3: Bonjour Christophe et bonjour à tous. Un Russe de 26 ans mis en examen à Caen pour assassinat et tentative d'assassinat, soupçonné d'avoir foncé sur plusieurs personnes. C'était mercredi soir près de la gare de Caen. Deux Afghans avaient perdu la vie. La piste terroriste écartée. Le suspect d'origine tchétchène était en situation régulière. Aucun élément de radicalisation n'a été repéré, indique le procureur de la République. Le dispositif Passe-sport reconduit pour cette rentrée, mais revu à la baisse. C'est une aide à la pratique sportive des jeunes. 50 euros cette année contre 70 l'an passé, mais élargi à un plus large public. Un décret publié ce matin au journal officiel. On vote aujourd'hui en Islande. Référendum, les habitants

appelé à se prononcer sur le processus d'adhésion de l'île à l'Union européenne. Processus qui avait été abandonné il y a 13 ans avec l'arrivée d'un gouvernement eurosceptique, mais donc désormais relancé. Le résultat s'annonce très serré. En football, le calendrier détaillé des matchs de Coupe d'Europe vient d'être publié.

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3: Bonjour à tous, ravi de vous retrouver. C'est l'Intégral Sport. Nous sommes ensemble jusqu'à 16h30. On se samedi après-midi. Ce sera comme ça tous les samedis et également tous les dimanches au programme cet après-midi. Plein de belles choses. On sera dans un instant sur les terrains de Ligue 2 avec deux matchs qui viennent de débuter, Annecy-Metz et Red Star Reims. On vivra également la huitième étape de la Vuelta avec Kaline Morand qui nous fera vivre cet événement. On reviendra sur le match entre Lille et Paris Saint-Germain qui a vu les Parisiens sérieusement chahutés et qui sont revenus dans les toutes dernières secondes de ce match. Et puis nous irons faire un tour à Chamonix où Ben Diman, l'Américain, vient à l'instant même de remporter le 23e UTMB qui 23e du nom, en battant s'il vous plaît un record de quasiment une heure, l'UTMB Oka du Mont Blanc qui est donc remporté par un Américain. Et chez les dames, c'est une Française qui devrait s'imposer tout à l'heure. On fera le point dans quelques instants avec nos envoyés spéciaux. Nous parlerons également de foot et notamment de ce match entre Monaco et l'Olympique de Marseille qui aura lieu demain. On écoutera la conférence de presse que viennent de donner les dirigeants marseillais, en l'occurrence Bruno Genesio, et puis plein d'autres belles choses. On sera notamment avec Philippe Saint-André, le manager général de l'équipe d'Aix qui est le nouveau leader de la Pro D2 de rugby et qui ambitionne évidemment à la fin de la saison de monter en un top 14. Voilà donc pour le programme. Ils sont venus, ils sont tous là. On va commencer dans un instant, tout de suite même, par le foot, la Ligue 2, avec deux matchs qui ont donc débuté à 14h pile poil. C'est le cas de Red Star Reims. On va tout de suite retrouver notre correspondant, notre envoyé spécial, Clément Brossard, pour ce match. Salut Clément.
4: Salut Christophe, salut à tous. Bon, fallait pas être en retard, hein. Vraiment au Stade Bauer, là, c'est parti très très fort. Après 3 minutes de jeu, premier accrochage dans la surface de réparation, Samuel Coteau, le défenseur central rémois, qui accroche Kevin Cabral dans l'angle.

0: De la surface, le petit crochet de l'attaquant Odonien, penalty pour le Red Star, et c'est évidemment Damien Durand qui le frappe, la magnifique arrêt de Tom Hulsmann qui a déployé sa très très grande taille, il fait 2m05 le nouveau gardien allemand, il est parti sur sa droite et il vient repousser donc le tir au but de Damien Durand, ce qui fait toujours 0-0, mais déjà pas mal de rythme après 7 minutes ici au Stade Bauer.
1: Merci Clément, et puis un autre match qui a débuté à la même heure, ça se passe à Annecy, sur les bords du lac. On va retrouver Edouard G pour Annecy-Metz. Salut Edouard.
2: Salut Christophe, bonjour à tous. 7 minutes 30, 0-0, et déjà un petit peu comme au Red Star, une mèche allumée cette fois-ci par les Annéciens avec Bimaz qui va récupérer un petit centre de Jung, mais finalement il y a un talon messin pour empêcher le ballon d'aller peut-être dans les filets. En tout cas, il y avait gros danger, même si derrière il y avait le gardien de but qui était pas très loin, donc ça commence plutôt bien pour les Annéciens face à l'équipe de Metz où la nouvelle du jour, c'est la première titularisation de TJ Savanier, lui qui était rentré 17 minutes la semaine dernière dans le match face à Laval avec une passe décisive d'ailleurs à la clé. Et bien aujourd'hui il est titulaire, l'ancien Montpellierain. Toujours 0-0, 8 minutes de jeu.
1: Merci Edouard, c'est un peu plus calme qu'à Lyon mercredi soir, j'ai l'impression, quand même, cette histoire. Hein.
2: Oui, hein, on est plus calme hein, sur les bords du lac, tu connais la région un peu, hein, donc voilà. Et puis on est à 14h, pas de problème.
1: Voilà, c'est l'heure de la digestion, voilà. Tranquille, il fait
2: exactement.
1: Un temps magnifique, tout va bien.
2: Ce matin on est allé au lac, cet après-midi on y retournera, voilà, on est tranquille.
1: Quoi. Ah ben voilà, t'as bien raison, t'as bien choisi ta région. Enfin, allez, à tout à l'heure Edouard.
2: Des sports un peu extrêmes, mais il se casse rien, donc tout va bien.
1: Bon, tout va bien. Je vous rappelle les résultats de la journée de Ligue 2 qui s'est déroulée en grande partie hier soir avec le match nul 0-0 entre Montpellier et Boulogne-sur-Mer, le match nul de partout entre Rodez et Pau, la victoire de Nancy 2-0 contre Dunkerque, celle de Grenoble à l'extérieur en terre mayonnaise à Laval 3-0 et le match nul 0-0 entre Clermont et Sochaux. Après les deux matchs de cet après-midi, il restera une rencontre à disputer ce soir entre Guingamp et Nantes et une dernière lundi soir à 20h45 entre Dijon et le leader stéphanois Saint-Etienne qui caracole en tête de cette Ligue 2. 14h09, il y a également de la Ligue 1 au programme ce week-end. Le premier match c'était hier soir, ça se passait à Lille, entre Lille et le Paris Saint-Germain, l'un des premiers gros chocs de cette saison de Ligue 1 qui n'a pas vu de vainqueur mais qui a vu un match dynamique, c'est le moins qu'on puisse dire. On y retourne et dans un instant on accueille Arthur Perron.
3: Mais attention, un superbe passe, un Arasol, et Lille ! Oh, quelle est belle cette passe de Giroud ! Et Arasol qui met un ballon extraordinaire en pleine lucarne quasiment, sa faute ne peut rien faire.
4: Oh, le bon mouvement lillois avec Bakoua dans la surface de réparation à droite, il est à l'intérieur, il est un petit peu excentré, il va frapper ! Et la lucarne ! Et 2-0 pour le Lens ! Dylan Bakoua pour sa première à Lille vient enlever la toile d'araignée dans le but de Matvei Safonov et le Paris Saint-Germain se dirige vers une défaite.
5: Mika Götze notamment, le Belge qui va trouver Vitinha avec un petit peu de chance, le Portugais frappe du gauche, oh, la lucarne, le but parisien, Vitinha qui vient déposer le ballon dans la lucarne lilloise et l'espoir va renaître, l'espoir va durer 3 minutes pour le Paris Saint-Germain. Il y aura un dernier corner pour le Paris Saint-Germain.
3: Vitinha le centre, une tête, allez, but, le but parisien, oh, c'est incroyable, et c'est Marquinhos le capitaine, dans les dernières secondes, les Lillois dépités, écroulés, incroyable, Paris qui revient nulle part.
1: Voilà, fin de match incroyable, on va y revenir dans un instant avec Arthur Perron, mais il y a eu un but, l'ouverture du score à Bauer par le Red Star face à Reims, Clément Brossard.
0: Et ils ont manqué un pénalty les Odoniens et ils se sont remis la tête à l'endroit avec le très bon déboulé sur le côté droit de Théo Magnin qui arrive à la hauteur de la surface de réparation, le centre en retrait pour aller trouver Saïf Edine Raoui et l'ancien Marseillais qui du plat du pied vient tromper Hulsmann. Ça fait 1-0 pour le Red Star après 11 minutes de jeu alors que la pluie commence à tomber ici à Saint-Ouen. Il annonce une après-midi très pluvieuse, orageuse, et ça commence à l'instant. 11 minutes, 1-0 pour le Racing.
1: Merci Clément, toujours 0-0 entre Annecy et Metz. Arthur Perrault nous a rejoint, il rentre du nord de Lille. Il a donc assisté à ce match enjoué hier soir avec une fin de match complètement dingue. Ce retour des Parisiens, Arthur, qui était mené 2-0. On est vraiment passé tout près de la première défaite parisienne en championnat, puisqu'ils étaient encore menés à la 89e minute. Hein.
6: Oui, et surtout, on est passé très proche du troisième match consécutif sans succès pour les hommes de Luis Enrique, ce qui n'était pas arrivé depuis novembre 2024. Mais voilà, les Parisiens qui ont échappé à cela une nouvelle fois grâce à cette force de caractère qui résume parfaitement ce groupe entraîné par Luis Enrique.
0: Égalisation pour le Stade de Reims sur un corner. Voilà, 3 minutes après l'ouverture du score à peine. Corner frappé de la gauche vers la droite en regardant la cage de Gaëtan Poussin. Et c'est le défenseur Samuel Coteau qui avait fait la faute, qui avait donné au Red Star le premier pénalty de cette rencontre, qui d'une tête puissante vient tromper le portier odonien. Un partout entre le Red Star et le Stade de Reims après 12 minutes.
1: Ah bah ça n'a pas traîné, merci Clément. Donc un partout entre le Red Star et Reims. Arthur.
6: Oui, Luis Enrique qui a pu voir un groupe qui a gardé la même mentalité avec donc Paris qui a arraché ce point du match nul vraiment au bout du suspense grâce à son capitaine Marquinhos. Après la rencontre en conférence de presse, le coach espagnol a voulu retenir l'essentiel, c'est-à-dire voilà ce résultat assez positif pour le PSG qui était mené 2-0 à la mi-temps. On écoute le technicien espagnol.
7: Combien de points on a fait l'année dernière? Un seul. C'est très positif. On a fait, je pense, un très bon premier mi-temps. Lille a profité de très bonnes actions, des actions pour marquer. Le deuxième mi-temps a été clairement pour nous. Le football ne s'est pas de juste ou injuste, mais à la fin, on a continué comme d'habitude à chercher jusqu'à la dernière minute. Ça montre la difficulté de jouer à l'extérieur. On a besoin de récupérer le plus vite possible notre niveau. C'est clair que c'est impossible d'avoir notre niveau à ce moment de la saison, mais content de ce que j'ai vu.
6: Voilà, Luis Enrique plutôt satisfait quand même de la performance de son équipe. À noter que il a une nouvelle fois opéré à des choix forts. Hein. On se souvient de la sortie d'Ousmane Dembélé à la mi-temps à Rennes. Là, c'est Désiré Doué qui a été sorti dès la pause hier soir au stade Pierre-Mauroy. Cela s'installe vraiment dans cette gestion d'effectifs voulue par le coach espagnol depuis le début de la saison, parce qu'il en a conscience. Voilà, l'ensemble du groupe n'est pas prêt physiquement, et c'est aussi un constat partagé par le capitaine Marquinhos.
8: Ah, c'est positif. Dès qu'il est le coach, il est positif. C'est positif pour nous aussi. Les joueurs, ils sont conscients que c'est pas tous les jours qu'on va être à notre 100%, qu'on va être homme de match. Et nous, on compte beaucoup sur le collectif. Aujourd'hui, il y a eu des rentrants à la mi-temps, il y a eu des rentrants à la fin de match. On a beaucoup de matchs dans la saison. Le coach, il sait comment gérer, comment savoir. Il y en a des joueurs qui sont pas 100%. Lui, il essaie d'échanger, il mettrait d'autres qui vont amener quelque chose. On s'appuie sur le collectif et je pense que ça a été ça notre force les dernières années. Et ça va continuer à être encore cette année.
6: Voilà, Paris qui a bien conscience qu'il va falloir encore du temps pour suivre cette préparation physique avant le prochain match à domicile face à l'AS Monaco.
1: Eh oui, on rappelle que pas mal de joueurs ont quitté la capitale. D'autres devraient le faire également, puisque Barcola est sur le départ pour rejoindre
6: Liverpool.
1: Liverpool, eh oui, c'est pas n'importe quoi pour Barcola avec un transfert record, on en parlera tout à l'heure. D'autres sont arrivés. Alors, la semaine dernière, Ferran Torres avait été énorme lorsqu'il est entré en jeu, inscrivant les débuts du PSG. Hier soir, il a été plus discret, dirons-nous.
6: Oui, même s'il a essayé beaucoup de choses face au but. On l'a vu assez dangereux, notamment en première mi-temps, avec plusieurs occasions de la tête. Paris a globalement dominé les débats, avec 18 tirs au total, 4 cadrés, 71% de possession de balle. Mais Paris qui a manqué d'efficacité, de justesse technique aussi. On a pu voir des prestations décevantes, notamment de Marnès Akliouche ou encore de Gvichak Kvaratskhelia, alors que le Georgien a pu profiter d'un été plutôt calme, avec une préparation complète. Mais voilà, on a pu aussi apercevoir Mika Götze, la dernière recrue parisienne, qui lui aussi a essayé de mettre du rythme dans cette rencontre, avec plus ou moins de succès. Voilà, Paris qui doit encore poursuivre cette phase de rodage et continuer de trouver ses repères avec notamment ses dernières recrues.
1: Il n'y a pas de quoi s'inquiéter. Hein. On avait connu un peu le même genre de choses la saison dernière, même si Paris gagnait quand même les quatre premiers matchs. Ils avaient remporté leurs quatre premiers matchs avant de chuter à Marseille. Bon, là, on rappelle, il y a eu la Coupe du Monde, beaucoup d'internationaux qui sont rentrés tard au club, pas mal de changements. Tout ça est finalement assez logique. Hein.
6: Oui, alors la saison dernière, ça avait été en effet aussi compliqué. Paris avait une préparation très très courte. Hein. Ça avait après, duré seulement deux clubs, semaines ouais. avant la Super Coupe d'Europe du côté d'Udine en Italie. Là, la préparation a été un poil plus longue, même si des joueurs comme Désiré Doué, Bradley Barcola ou encore Ousmane Dembélé, les internationaux français, eux ont raccourci cette préparation pour être opérationnels pour la Super Coupe. Mais voilà, il va falloir que Paris prenne le temps de retrouver des joueurs à 100% de leur capacité. On rappelle le calendrier. Le vendredi 4 septembre, il y aura la réception de l'AS Monaco. Ensuite, on vient de l'apprendre ce matin, il y aura le premier match de Ligue des Champions à domicile. Ce sera le mercredi 9 septembre face à Bratislava. Et puis derrière, il y aura un déplacement à Brest avant le premier choc de la saison. Ce sera le 20 septembre. Notez bien cette date. Le 20 septembre à 20h45, le classique à Marseille face à l'OM. Donc entre Marseillais et Parisiens.
1: Ok. Un petit mot quand même sur le LOSC qui a longtemps cru à la victoire, qui a mené 1 puis 2-0 et qui a trouvé le temps un peu long hier soir sur la pelouse.
6: Oui, c'est vrai que ça a provoqué beaucoup de frustration, hein, pour reprendre les mots de Davide Ancelotti, l'entraîneur du LOSC. C'est vrai qu'il y avait pas mal d'incompréhension parce que il y avait 3 minutes de temps additionnel accordé par l'arbitre de la rencontre et finalement Marquinhos a inscrit le but de l'égalisation à la 95e. L'explication qui a été donnée notamment par le corps arbitral, c'est qu'il y a donc eu un but parisien, le premier, celui de Vitinha à la 91e, et donc on a rajouté une minute en plus suite à ce but du PSG, et c'est ce qui a donc permis aux Parisiens de revenir finalement dans cette rencontre. Le LOSC qui peut quand même retenir beaucoup de points positifs, hein, puisque notamment au milieu de terrain, et bien cette équipe a réussi à tenir tête au Paris Saint-Germain. En attaque, Haraldsson a été performant, Olivier Giroud aussi. Voilà, c'est plutôt de bon augure avant là aussi les prochaines échéances pour les Lillois. Le prochain match, ce sera le jeudi 3 septembre du côté de Toulouse, et le premier match de Coupe d'Europe très attendu du côté du stade Pierre-Mauroy, ce sera le 8 septembre face au Betis.
1: Oui, les Lillois qui ont vu partir là aussi pas mal de bons joueurs, très bons joueurs, avec notamment un record qui va être battu par celui de Barcola, mais qui semble déjà bien en jambes, hein, bien prêt pour la saison.
6: Celui d'Ayoub Boadi, oui, transfert ouais. record pour le LOSC, 100 millions d'euros, et c'est vrai que on pouvait se poser la question, hein, est-ce que Lille allait être aussi performant, notamment dans le cœur du jeu, et la réponse est plutôt oui, et plutôt positive après cette rencontre d'hier soir. Voilà, Lille qui peut regarder de l'avant et qui peut espérer, voilà, être dans le top 5 à l'issue de la saison. C'est en tout cas un des objectifs fixés par la direction lilloise et le président Olivier Létang.
1: Très bien, donc pour ce match entre Lille et le Paris Saint-Germain, un dernier mot donc concernant le mercato. Barcola va donc partir, c'est officiel. C'est officiel.
6: Il y a un accord. C'est pas encore totalement officiel. Accord dont vous pouvez retrouver les détails sur rmcsport.fr depuis ce matin. Accord entre Paris et Liverpool pour le transfert de Barcola. On parle de 125 millions d'euros. C'est là aussi une très belle opération réalisée par le PSG, plus 20 millions d'euros de bonus facile. Atteignable, contrat de 5 ans pour l'international français qui va pouvoir voyager dès ce week-end. On parle d'une visite médicale envisagée demain du côté de Liverpool. C'est une sacrée bonne nouvelle, surtout que Paris continue de réaliser un mercato incroyable du côté des joueurs qui étaient habitués à être sur le banc de touche. On rappelle Gonçalo Ramos, 74 millions d'euros, Randal Kolo Muani qui était déjà du côté de la Juventus, transfert bouclé contre 41,2 millions d'euros, Kangin Lee, 35 millions d'euros. Donc voilà, le PSG qui réalise une nouvelle très très belle opération. Pour ajouter celle d'Ibrahim Mbaye, là aussi un accord a été trouvé hier soir entre le joueur et Aston Villa, autre club anglais, et là on parle de 55 millions d'euros bonus compris. Donc c'est aussi un très très bon marché des transferts réalisé dans le sens des départs par le Paris Saint-Germain et le conseiller sportif Luis Campos.
1: Il y a encore des arrivées probables, possibles du côté du PSG, avec tous les sous qu'on a mis dans la poche, là on peut s'acheter quelques beaux jouets quand même, non?
6: Ça c'est ta logique, mais ce n'est pas forcément celle du Paris Saint-Germain, sachant que Mika Götze, le joueur en provenance de l'Ajax Amsterdam, joueur qui est déjà là, international belge, peut remplacer numériquement Bradley Barcola. Hein, c'est presque du poste pour poste, même si Götze sera utilisé un peu partout sur le front de l'attaque. C'est la question qui se pose. Voilà, depuis le début de ce mercato, Paris tenait à remplacer vraiment numériquement chaque départ. Ça avait été le cas donc avec l'arrivée de Ferran Torres notamment et le départ de Gonçalo Ramos. La question se pose, voilà, c'est un petit peu le mystère de ces prochaines heures. Est-ce que Paris sera tenté d'aller chercher un nouvel attaquant? Ce sera évidemment à surveiller.
1: Il reste quelques heures, quelques jours, le mercato qui prend fin quand semaine prochaine?
6: Prend fin le 1er septembre à minuit. Donc, ça arrive très vite.
1: Oui, on est le 29.
6: On est dans le money time, comme on dit.
1: Très bien. Merci beaucoup, Arthur. Donc, le PSG qui n'a pas décroché de victoire hier soir, mais qui s'en sort plutôt pas mal. Après avoir été mené 2-0, ils sont revenus à égalité de partout. Les Lillois, eux, sont un peu furax, on l'a entendu. 14h21, on va faire un nouveau point sur la Ligue 2. Deux matchs qui sont en cours, qui ont débuté à 14h. On commence par celui du Red Star, banlieue parisienne, banlieue nord de Paris. Le Red Star qui reçoit le Stade de Reims. Ce sont deux équipes qui ont brillé dans le passé, qui étaient au sommet du football français dans les années 50-60. Hein. Mais bon, l'ambition est bien de retrouver l'élite rapidement pour ces deux clubs, Clément.
0: Oui, et ce que nous proposent aujourd'hui les deux équipes, franchement, c'est plutôt du bon de football avec pas mal de rythme aussi. Des buts déjà, un partout après 22 minutes de jeu. L'ouverture du score donc pour Saïf Edine Haoui, le milieu de terrain odonien, à la 10e minute. Et 3 minutes plus tard, l'égalisation de Samuel Coteau, le défenseur central de Reims, sur une tête après un corner très bien frappé. On a vu deux belles parades, la coup sur coup de Tom Hulsmann, le nouveau gardien allemand du Stade de Reims. Il s'est imposé d'abord sur une frappe de Kemo Sissé en s'allongeant sur sa droite et ensuite est sorti un peu à la manière d'un gardien de handball devant Cabral, alors que là c'est le Stade de Reims à l'offensive, la bonne sortie de Gaëtan Poussin. C'est aussi un match dans le match entre les deux gardiens aujourd'hui, ces deux équipes qui comptent 5 points chacune après 3 journées. On se souvient évidemment du succès inaugural du Red Star sur la pelouse de Nantes qui a fait débuter la crise aux Canaries, et ensuite ça a été deux matchs nuls avec vraiment du contenu. Donc ce qu'offre pour l'instant Damien Périnel à la tête de cette équipe-là, c'est plutôt satisfaisant. Et puis Reims s'est imposé aussi pour la première fois. C'était lundi face à Annecy dans son stade de l'Aune.
2: Il est magnifique ce coup franc de TJ Savagnier, un coup franc gilignesque aux 18 mètres suite à une faute annécienne évitable, mais derrière il a pris son élan, il s'est concentré. TJ Savagnier, je vous disais la semaine dernière, il était rentré à la 73e minute, il avait adressé une palle décisive pour l'égalisation du match face à Laval. Et bien là c'est lui qui ouvre le score à la 24e minute. Il a pris à contre-pied totalement Florian Escalès, le gardien de but annécien, et c'est au fond des filets. Magnifique coup franc donc pour TJ Savagnier, qui signe donc sa première titularisation avec Metz.
1: Et ben voilà, par un but, magnifique coup franc, effectivement, juninesque ou platiniesque, c'est un peu selon sa génération. Ce ballon, ouais, c'est magnifiquement brossé, qui ne laisse aucune chance au gardien ancien qui n'y a vu que du feu. Merci Edouard. Un partout dans le contrôleur Red Star et Reims, et un but à zéro pour Metz face à Annecy. Il est 14h24. On va se quitter quelques instants. On revient dans une petite minute. On va parler de vélo avec la 8e étape de la Vuelta. On va faire le point sur cette première semaine de Tour d'Espagne, largement dominée par un certain Tadej Pogacar qui ne va certainement pas s'arrêter en si bon chemin. On en parle dans un instant avec Kevin Moran. A tout de suite sur RMC.
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1: 14h28 sur RMC pour ceux qui n'ont pas peur des kilomètres et à courir. Sachez que l'UTMB, l'OKA UTMB 2026 a été remporté par un Américain, Ben Diman, qui a éclaté le record de quasiment une heure. Et le deuxième, ce devrait être un Français. Pour l'instant, la bagarre fait rage pour la deuxième place. Baptiste Chassagne est tout proche d'aller décrocher la deuxième place. Et puis chez les filles, là aussi c'est une Française qui devrait s'imposer. On fera un point tout à l'heure, mais la bagarre fait rage dans les derniers kilomètres de cette UTMB, très très long évidemment, tout autour du Mont Blanc. 14h29, on n'est pas très loin du Mont Blanc, on est à Annecy, dans Haute-Savoie, avec Édouard G pour Annecy-Metz et les Anciens qui sont menés par les Lorrains.
2: Avec ce coup franc de TJ Savanier à la 23e minute. Magnifique coup franc qui confirme quand même la bonne entrée, la bonne entame de cette équipe messine ici, même si ce sont les Annéciens qui ont mis la première mèche, qui l'ont allumée, cette première mèche des Annéciens aussi par Clément Bilmaz au corner et puis derrière une tête qui est un petit peu mis au supplice, Papsi, le gardien de cette équipe de Metz. C'était pour la réplique, mais pour l'instant, ça fait toujours 1-0. Il y a un arrêt de jeu parce qu'il y a eu un choc tête contre tête entre deux joueurs. Le temps que tout le monde se remette d'aplomb, tout va aller mieux. Mais donc 1-0 donc pour Metz ici, 30 minutes de jeu. Et le but donc de TJ Savanier, première titularisation premier but.
1: Et ben voilà, voilà, c'est l'efficacité de Savagnier. Le Red Star reçoit le stade de Reims. Et là, déjà, deux buts ont été inscrits. On atteint la demi-heure de jeu. Fait un temps de cochon hein, sur Saint-Ouen cet après-midi, oh, Clément. Oui.
0: Sous la pluie battante de Saint-Ouen. En effet, Christophe, on atteint la demi-heure de jeu à l'instant même. Un partout entre le Red Star et le stade de Reims. C'est Raoui qui avait ouvert le score pour le Red Star à la 10e minute. 3 minutes plus tard, l'égalisation de Samuel Coteau. Samuel Coteau, on parlait dans l'excellente émission des Paris RMC du nombre de buteurs lensois et du fait que la menace pouvait venir de partout. Eh bien, c'est le cas aussi, figure-toi, à Reims. Parce que... depuis la saison dernière, il y a 19 buteurs différents pour le stade de Reims. C'est la seule équipe finalement à avoir autant de buteurs. Il n'y a que le PSG qui fait mieux, figure-toi, en Ligue 1 et en Ligue 2. Et bien Samuel Coteau est le 20e buteur depuis la saison dernière à inscrire un but pour le stade de Reims. Comme quoi, voilà, à Reims, qu'on soit défenseur, milieu, attaquant, absolument tout le monde peut marquer. Ils en font la démonstration encore aujourd'hui et ça permet aux Rémois de revenir dans cette partie hein, partout entre le Red Star et Reims après 31 minutes.
1: Merci Clément, on se retrouve tout à l'heure pour la suite de ce match. 14h31, on accueille maintenant Kevin Morand, on va parler de vélo. Salut Kevin.
3: Salut Christophe, salut à tous.
1: C'était quitté il y a 5 semaines à l'arrivée sur les Champs-Élysées avec un vainqueur en jaune, un certain Tadej Pogacar. Bon, il a changé de couleur mais il gagne toujours autant. Hein. C'est ça l'avantage avec lui, c'est qu'on n'est jamais déçu en termes de victoire.
3: Hein. Ouais, déjà 3 victoires d'étape pour le Slovène après 7 disputées sur cette Vuelta, dont contre la montre inaugurale qui lui a permis de porter le maillot rouge pour la première fois de sa carrière et de le garder encore jusque là. On se demande du coup s'il va le garder pendant les 3 semaines. Il est bien parti hein, parce qu'il a déjà, après donc une semaine de course, 3 minutes 50 d'avance sur son dauphin Henrik Maas après donc ses 3 victoires d'étape, et ça aurait même dû faire 4 si celle de Font-Romeu n'avait pas été arrêtée à cause de l'orage de grêle sur les Pyrénées françaises.
1: Voilà, alors cette Vuelta il s'est un peu décidé au dernier moment.
2: L'égalisation Anessienne avec Redmond, un des joueurs prêtés par Aston Villa. Vous savez qu'il y a un accord entre le club de Birmingham et Annecy, et donc ça fait un partout. Là aussi, c'est logique, chacun a eu son temps fort. Il y a eu ce coup franc de TJ Savagnier, donc l'égalisation à l'instant, donc un partout dans ce match très vivant, et donc désormais avec des buts hein, de chaque côté.
1: Parfait, merci Edouard, à tout à l'heure, hein, partout donc de chaque côté, Red Star Reims et Annecy Metz.
0: Ça déroule en Ligue 2 hein, décidément il y a des buts de partout et c'est le stade de Reims qui vient prendre l'avantage sur la pelouse de Bauer, un centre qui vient de la droite repoussé dans un premier temps par Gaëtan Poussin, mais c'est l'attaquant Youssef El-Kassati qui a été préféré en pointe qui vient donner l'avantage au stade de Reims. On va checker tout de même s'il n'y a pas une position de hors-jeu avant, mais de toute façon en Ligue 2 vous le savez, le but sera quoi qu'il arrive accordé. 2-1 pour Reims sur la pelouse du Red Star.
1: 14h33, on est donc avec Kevin Morand pour évoquer le cas de Tadej Pogacar, largement en tête de la Vuelta, qui on a terminé de sa première semaine, il en reste encore 2, il est donc solidement en tête avec ce maillot rouge, qu'il pourrait d'ailleurs posséder de la première à la dernière étape, ce qui n'est pas commun quand même. Hein,
3: Oui, c'est pas commun, et 3 minutes 50 je le disais déjà sur Henrik Maas, demain il y a en plus une étape avec 5000 mètres de dénivelé, donc à la fin de la première semaine il pourrait déjà avoir un écart quasiment comparable à ce qu'il avait à la fin de 3 semaines de Tour de France, c'est-à-dire environ 6 minutes à l'époque sur Remco Evenepoel. Là, les concurrents, c'est Henrik Maas, c'est Félix Gall, c'est Primoz Roglic, c'est une concurrence évidemment un peu moins affûtée. Et donc oui, il pourrait être le 5e coureur de l'histoire seulement à porter du premier jusqu'au dernier jour sur un grand tour le maillot de leader. Les précédents, c'était Merckx, Gianni Bugno, Freddy Mertens et Tony Rominger. Mais à chaque fois, donc, c'était sur le Giro, sur la Volta, c'est jamais arrivé sur le Tour de France. C'est peut-être donc Tadej Pogacar qui sera le 5e. Il avait déjà failli le faire sur le Giro il y a 2 ans quand il l'avait remporté. Il avait pris le maillot rose à l'issue de la 2e étape.
1: Alors, on le disait, cette participation à la Vuelta s'est faite un peu par surprise. On ne s'y attendait pas. Il y avait quelques rumeurs qui circulaient. Mais sans doute a-t-il été piqué par le fait que Jonas Vingegaard a remporté le Giro en début de saison. Donc ils étaient un partout. Il faut bien qu'il y ait un vainqueur. Et lorsqu'il s'agit de gagner quelque chose et d'égaler Vingegaard qui lui aussi a remporté les trois grands tours, eh bien il a pas perdu de temps Pogacar pour s'aligner au départ de la Vuelta. Hein.
3: C'est ça, le Danois a fait avant lui le triplé, donc a été le huitième à le faire dans l'histoire. Pogacar voudrait être le neuvième la même année. Et surtout, en fait, là où ce serait quand même une performance, c'est d'enchaîner Tour de France et Vuelta. Très peu s'y sont essayés. Et surtout, un seul a réussi. C'était Chris Froome en 2017. Depuis l'inversion des calendriers où la Vuelta est passée à la fin de l'été après le Tour de France, seul Chris Froome depuis une trentaine d'années donc a réussi à faire le doublé la même année. Tour de France, Vuelta, maillot jaune, maillot rouge. Ce serait vraiment... Ça conclurait une. Enfin, ça conclurait, non, pas encore.
1: Ah non, parce qu'il y a encore quelques objectifs qui l'attendent.
3: Championnat
1: d'Europe qui auront lieu en Slovénie.
3: En effet.
1: Le Tour de Lombardie.
3: Mais ça marquerait encore plus le jalon dans une saison qui s'annonce historique pour Tadej Pogacar.
1: Voilà, et puis l'année prochaine, pourquoi pas le triplé ? Giro, Tour de France, Vuelta. Plus les championnats du monde, plus Paris-Roubaix, plus le Tour des Flandres, il peut tout faire. Il est tellement dominateur, tellement au-dessus des autres, ça en devient presque lassant, presque humiliant pour les autres.
3: Jeudi sur cette étape avec une montée qui finissait sur des chemins de terre, dans la descente qui était périlleuse, il est sorti de route, mais il n'est pas tombé, contrairement à d'autres concurrents dans le même virage. Lui, il est resté sur sa machine et a réussi à reprendre le sillage d'Henrik Maas et a gagné l'étape derrière. Hier même, il a réussi encore à grappler de l'avance sur ses concurrents au classement général, alors même qu'il n'a pas gagné l'étape. Voilà, donc partout il va chercher ce qu'il peut prendre Tadej Pogacar pour peut-être être davantage en gestion sur les deux prochaines semaines avant les championnats du monde.
1: Il ne laisse rien aux autres, rien à la concurrence. C'est un cannibale, on vous dit, ce garçon-là. Alors aujourd'hui, en revanche, ça ne devrait pas être une étape pour. Oui, enfin, avec lui, on ne sait jamais.
3: Il a fait troisième du sprint à Manosque dimanche dernier, donc on ne sait plus.
1: C'est une étape de plat, mais il y a une petite bosse juste avant la fin quand même.
3: Oui, il y a une bosse à 25 km de l'arrivée, bosse de 4 700 km sur. À 6% de moyenne, donc c'est pas insurmontable pour les sprinteurs. L'étape de Manosque, je le disais, était plus difficile et pourtant, avec ce final en légère montée, elle avait fini par un sprint remporté par Matthew Brennan, qui est le sprinteur dominant sur cette Vuelta. Déjà deux victoires d'étape pour le jeune sprinteur britannique de la Visma-Lisebike qui mise tout sur ce Tour d'Espagne, sur les victoires d'étape avec Brennan, avec Wout Van Aert. C'est nouveau pour la formation néerlandaise de pas jouer le général et tout miser sur les étapes. Et là, avec Brennan, ils ont trouvé leur parfait sprinter pour donc mettre au fond à chaque fois pour l'instant pour le Britannique.
1: Oui, c'est un peu le fer de lance, l'un des fers de lance de la nouvelle génération des sprinters. On en a, on en parlera dans quelques instants avec Pierre-Yves Leroux, mais c'est vrai que ce Brennan est un redoutable sprinter. Est-ce qu'il passe les ponts de chemin de fer ? Parce que ça aussi, c'est le problème des sprinters. On se demande toujours s'ils arrivent à passer les côtes. Là, il y aura un col de deuxième catégorie à quelques kilomètres de la fin, a priori.
3: Oui, normalement, ça devrait le faire. Et puis, si lui n'y arrive pas, il y aura Mats Pedersen, évidemment, qui est tout à fait en mesure d'emporter sur ce type de terrain. Mais oui, cette bosse, elle n'a pas vraiment de difficultés dans le pays valencien, autour de Valence, cette étape de 171 kilomètres. Il en reste 140 à parcourir et pour l'instant, il y a un seul homme en tête. Il a 5 minutes d'avance, mais bon, ça devrait quand même finir par un sprint. C'est Sinoué Fernandez, le coureur de Burgos, qui est donc seul en tête, comme un Baptiste Westhofer sur le Tour de France. Il est parti tout seul dans une échappée qui est condamnée d'avance presque sur cette Vuelta, cette huitième étape à 140 km de l'arrivée.
1: Alors on a évoqué le leader sans partage, Tadej Pogacar. En revanche, l'intérêt, il se situe surtout pour la bagarre pour la deuxième, voire pour le podium, avec plusieurs garçons qui sont classés en un peu plus d'une minute. C'est Henrik Maas qui est donc pour l'instant le dauphin de Pogacar. Il est à 3,50. Primoz Roglic, l'ancien rival slovène et compatriote donc de Pogacar, est troisième au classement à 4,50. Félix Gall, le coureur de la formation française Groupama CMA CGM, est à 5,01.
3: Décathlon
1: CMA CGM. J'ai dit quoi, Groupama ?
3: Groupama.
1: Oui, ça va pas mieux. Et puis Sepp Kuss, je mixe un peu les équipes françaises. Sepp Kuss, donc cinquième à 6,05. Il y a du beau monde. Il y a pas mal de coureurs qui étaient présents sur les routes du Tour. On sent notamment un Richard Carapaz qui est un peu en dedans. Il n'a pas réussi à conserver la forme de Pogacar, par exemple.
3: Hein. Oui, et puis après, lui, il a en plus une équipe qui est diminuée par pas mal de blessures. Donc il n'y a pas forcément une équipe pour jouer le général. Et c'est d'ailleurs pas ce qu'il venait forcément disputer sur ce Tour d'Espagne. Mais il y a Sepp Kuss, tu le disais, ancien vainqueur lui-même du Tour d'Espagne. Félix Gall, qu'on annonçait comme l'outsider numéro 1 de Tadej Pogacar après sa deuxième place derrière Vingegaard sur le Giro au printemps, qui là semble un peu avoir du mal, même si hier il a essayé de titiller Pogacar. Derrière, le Slovène en a remis une couche pour recreuser encore un peu plus son écart. Voilà, Félix Gall, il est quatrième à 5 minutes maintenant et il a donc 1 minute 15 de retard sur Enric Mas, qui lui s'est concentré, l'Espagnol, sur cette Vuelta comme objectif de sa saison. Primoz Roglic aussi, d'ailleurs, le quadruple vainqueur de la Vuelta, co-recordman sur cette compétition. Primoz Roglic, mais qui est tombé, qui a eu un accident à l'entraînement à la fin du mois de juillet et qui donc arrive un peu diminué, en tout cas pas dans pleine possession de ses moyens sur cette Vuelta.
1: Enric Mas qui a quand même surpris tout le monde l'autre jour en parvenant à revenir sur Pogacar qui était échappé. Même le Slovène avait l'air surpris de voir Mas en telle position.
3: Comme une fusée, il a passé le col en tête, Enric Mas, dans cette montée justement dont j'en parlais tout à l'heure, qui finissait par des routes, enfin par des chemins de terre, et donc où Pogacar derrière, dans la descente, avait manqué son virage pour finir un peu sur le bas-côté, mais sans tomber. Enric Mas, oui, qui est en forme, mais qu'on a du mal à voir au-delà, enfin qui aura du mal de toute façon à combler maintenant ce.
1: Ah oui, non, mais je pense que tout le monde s'est fait une raison. Voilà, la bagarre pour eux, le but c'est la deuxième place. La première, elle est inaccessible, à moins qu'il y ait une chute ou une maladie de Tadej Pogacar, mais autrement il n'y a aucune chance à la pédale de battre le Slovène. Hein, ça,
3: là maintenant, oui, ça semble plier déjà après.
1: Même avant le départ de la course.
3: C'était annoncé d'avance. Et il se faisait même déjà une raison, même Félix Gall, il disait avant le départ à Monaco, que même à 95% ou 90% après 3 semaines de Tour de France, Tadej Pogacar restait largement au-dessus du plateau présent sur cette Vuelta.
1: Très bien, merci beaucoup Kevin. On te retrouvera tout au long de l'après-midi pour nous faire vivre donc cette 8e étape de la Vuelta, une étape réservée aux sprinteurs, donc après des journées bien montagneuses, donc l'étape qui est partie de Pouzol tout à l'heure en direction de Cheracco, arrivée aux alentours de 17h20. Un tout petit mot pour finir des Français.
3: Comme sur le Tour de France,
1: veine, hein,
3: hommes, ouais, et femmes, on n'a toujours pas de victoire. Axel Laurens avait fait de belles places sur le sprint à Manosque, également Hugo Hofstetter, mais ouais, pas de victoire. Pourtant, il y a des grimpeurs, notamment Valentin Paré-Peintre, qui vise la trilogie des victoires d'étape sur les grands tours. Mais pour l'instant, donc, ils ont été frustrés, notamment hier, ils n'étaient pas dans le bon coup. Les Français, c'est Andreas Leknessoun, le Norvégien, qui avait remporté cette étape laissée par Tadej Pogacar à une échappée. Mais voilà, les Français n'étaient pas dans le bon coup hier. Peut-être demain ou peut-être un peu plus tard, il y aura beaucoup d'occasions avec des étapes intermédiaires de moyenne montagne ou de montagne sur cette Vuelta.
1: À tout à l'heure, merci beaucoup Kevin Morand, donc notre spécialiste cycliste, notre spécialiste Vuelta. 14h42, on retourne sur les terrains de Ligue 2 avec le Stade de Reims qui a pris l'avantage donc sur la pelouse du Red Star à 3 minutes de la mi-temps, Clément Brossard.
0: Oui, 2-1 pour les Champenois. C'est Raoui qui avait pourtant ouvert le score pour le Red Star et Koto El Khachati sont les buteurs rémois.
1: Puis Edouard Gélut à Annecy, match nul pour l'instant entre Annecy et Metz, Edouard.
2: Un partout et ce sont les Messins par un coup franc de TJ Savanier qui avait ouvert le score à la 23e et Kanan Young, le joueur prêté par Aston Villa, a répondu à la 33e.
1: Un mot donc de l'OKA UTMB qui est en train de se terminer, enfin pas pour tout le monde, hein, pour les premiers en tous les cas. La victoire, je vous le rappelle, pour l'Américain Ben Diman qui s'est imposé dans le temps stratosphérique de 18h16min29s. Il a battu le précédent record de près d'une heure. La deuxième place, eh bien, elle est pour un Français, Baptiste Chassagne, qui s'est imposé donc pour la deuxième place. Il a battu au sprint quasiment un Américain alors que les garçons étaient quand même partis depuis plus de 18 heures. Donc Baptiste Chassagne qui réalise une très belle performance. Et puis on attend l'arrivée maintenant de la première féminine. Et ce devrait être une Française, Blandine Lirondelle, qui est à quelques kilomètres maintenant de l'arrivée de cette OKA UTMB. Elle est pour l'instant sans rival, largement en tête et devrait s'imposer. Donc elle a le sourire. On la voit là pour les derniers kilomètres de cette OKA UTMB. Et on en parlera tout à l'heure avec nos envoyés spéciaux du côté de Chamonix. 14h43. Dans un instant, on va s'intéresser au tennis avec Anthony Reche qui va venir nous parler de l'US Open qui va débuter demain avec notamment un Arthur Fils en pleine bourre, hein, celui qui a remporté il y a quelques jours le Master 1000 de Cincinnati. Va-t-il réussir à faire aussi bien en Grand Chelem à New York? Eh bien, Anthony va tout nous dire dans quelques instants. À tout de suite.
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6: Oui, d'Arthur Fils, il en sera question dans quelques instants avec Anthony Reich à 24 heures maintenant de l'ouverture de l'US Open 2026. 14h46, on vit les dernières secondes de la première mi-temps, des premières mi-temps des deux matchs en cours. Red Star Reims et Nancy Metz. On part tout de suite à Bauer. Retrouver Clément Brossard pour le Red Star qui est mené donc sur sa pelouse par Reims alors que les Odoniens avaient ouvert le score en tout début de match.
7: On est dans le temps additionnel, 3 minutes ont été annoncées, plus d'une minute de jouer, 2-1 en effet pour le Stade de Reims avec des buts de Kachati et Koto qui ont répondu à l'ouverture du score de Saïf Edine Raoui, diablement efficace, hein, serrez-moi, 3 tirs, 3 cadrés, 2 buts, Gaëtan Poussin qui a sorti une belle parade sur une frappe de Tia, angle fermé il y a de cela 5 minutes, mais on voit vraiment du contenu dans cette partie, c'est très très intéressant ce que proposent les deux formations avec des temps fort de part et d'autre et une équipe du Red Star qui se projette très très rapidement notamment sur les ailes et sur le côté droit. Le Stade de Reims qui avec cette victoire provisoire eh bien serait deuxième, il rejoindrait Montpellier sur le podium, deuxième provisoire donc derrière la Saint-Etienne qui jouera à Dijon lundi. Quelques secondes encore dans cette première période dans le temps additionnel, 2-1 pour le Stade de Reims sur la pelouse de Bauer.
6: Merci. Edouard, Annecy Metz, oui. Là aussi, on est dans le temps additionnel. Il y a 5 minutes
8: de temps
6: additionnel.
8: J'ai cru que tu m'avais envoyé à Nancy. Non, mais tout à l'heure, tu as dit Nancy. Donc, je voulais savoir la différence au niveau. Oui. L'anagramme c'est presque l'anagramme d'Annecy, hein, Nancy.
6: Puis Nancy, c'est pas très loin de Metz, d'un autre côté. Donc,
8: ouais, c'est pour ça. C'est pour ça. Allez, il reste deux petites minutes dans cette partie parce qu'on est dans le temps additionnel, mon cher Christophe. Une belle rencontre pour le moment avec chacun son temps fort, des jolis gestes techniques comme le coup franc de TJ Savanier à la 22e minute qui a permis aux Messins donc d'ouvrir le score et puis derrière Adam Young qui va égaliser là aussi avec un beau mouvement collectif et puis TJ Savanier qui nous gratifie de magnifiques gestes. Il a tenté un lob de loin en récupérant un ballon maladroitement perdu par un milieu annécien. Il a tenté le lob mais c'est passé à côté. Pour l'instant, chacun a son temps fort, chacun a eu son but dans ce temps additionnel qui s'égrène. Il reste une minute. Allez, mon petit doigt me dit que ça va rester un partout entre Annecy et Metz, mon cher Christophe.
6: Très bien. C'est terminé Red Star ou pas encore? Oui, ça y est, c'est la mi-temps. C'est la mi-temps.
7: Exactement. La mi-temps avec, on le rappelle, ce score de 2-1. Saïf Edine Raoui qui avait ouvert le score pour les Ottoniens à la 10e minute. 3 minutes plus tard, l'égalisation de Samuel Koto et l'attaquant Youssef El Kachati qui a donné l'avantage au Rémois 2-1 pour les joueurs de Nicolas Uzaï qui fête aujourd'hui sa 200e sur un banc de Ligue 2.
6: À tout à l'heure Clément et Edouard, on te laisse en Lorraine, hein, tu reviens dans un instant.
8: Je ramène quelques mirabelles, t'en veux?
6: Voilà,
8: ou pas?
6: Bah oui, c'est
8: ouais, je peux te faire de la confiture de mirabelle et puis
6: avec le soleil qu'il y a eu, elles vont être bien sucrées les mirabelles.
8: Exactement. Alors attention, on va peut-être suivre cette action justement des Nancéens annéciens là avec ce tir, la bonne parade. C'est Terrainman derrière, il va y avoir Bilmas qui va s'essayer, mais deux belles parades de Papsi là, le gardien messin qui empêche les Annéciens de mener pour l'instant 2-1. Alors, mon chronomètre s'est terminé au temps additionnel, mais au chronomètre de monsieur l'arbitre, et c'est lui qui fait foi, on va encore jouer quelques secondes. Attention, on va peut-être suivre cette balle de TJ Savanier pour Fall devant, mais finalement il n'arrive pas à redresser la course du ballon sur ce petit ballon malin de TJ Savanier, et ça va aller en 6 mètres. Est-ce que ça va être terminé sur cette action? Peut-être pas encore, mon cher Christophe. Je vais pas pouvoir, si ça y est, ça va. C'est terminé. Je vais pouvoir aller chercher mes mirabelles à Nancy. Donc Annecy 1, Metz 1.
6: À tout à l'heure, Edouard, pour la deuxième période de ce match, donc entre Annecy et Metz, je l'ai bien dit. 14h50, on évoque le tennis maintenant, l'actualité tennis avec l'US Open qui va donc débuter demain, la quatrième levée du Grand Chelem, le dernier Grand Chelem de la saison. Et c'est un tournoi évidemment immense que celui de Flushing Meadows. Anthony Reich est avec nous, salut Anthony.
0: Salut Christophe, bonjour à tous.
6: On vivra également le tournoi avec Eric Salio qui lui se trouve dans l'avion et qui atterrira demain matin pour nous faire vivre les matchs. Et puis justement, pour aborder ce tournoi, sachez que Arthur Fils sera l'invité demain soir de Marion Bartoli dans Bartoli Time. Donc il va tout nous dire de ses ambitions. Lui qui, c'est vrai Anthony, a peut-être franchi un cap la semaine dernière en remportant son premier Master 1000, celui de Cincinnati. Ça faisait des années, 12 ans je crois qu'un Français n'avait pas atteint ce niveau-là. Ça tombe bien, ça tombe à point juste avant l'US Open. Même si on se rappelle qu'au printemps dernier, il était aussi en grande forme avant de se blesser juste avant Roland-Garros. Là, pas de souci, a priori tout va bien.
0: Oui, a priori tout va bien. Arthur Fils, le numéro 1 français, est en grande forme. Il a marqué les esprits, il a vraiment frappé fort avec ce Masters 1000 de Cincinnati remporté face à l'Américain français Tiafoe. 11e mondial, il fait partie des meilleurs joueurs du monde alors qu'il a quand même loupé quasi 3 mois de la saison à cause de ses blessures et de ce gros problème de blessure au niveau du dos et cette fracture de fatigue qui l'a beaucoup embêté depuis un peu plus d'un an, et à chaque fois il est revenu et il a montré un niveau de jeu exceptionnel, une densité physique aussi qui tient sur la durée d'un tournoi, et ça c'est quand même très important et bon signe en vue de cette US Open, parce que c'était un peu l'inconnu, hein. Il avait du mal à enchaîner sur plusieurs mois les tournois sans avoir de pépins, donc depuis son retour à la fin du printemps, il tient bien au niveau physique, ça c'est vraiment important. Après il va y avoir des inconnus, là il va arriver avec un nouveau statut, celui de grand outsider dans cette US Open, parce que c'est un US Open très ouvert, hein, on le rappelle, hein, Yannick Sinner, le numéro 1 mondial, est forfait, Novak Djokovic semble dans une pente descendante assez importante, et puis Carlos Alcaraz, le tenant du titre, revient aussi d'une longue blessure, il n'a pas joué depuis longtemps, l'Espagnol, donc c'est très ouvert, avec peut-être un Alexander Zverev qui pourrait aller chercher un deuxième titre en Grand Chelem cette année, donc il y a de la place pour Arthur Fils, même si il n'a pas été forcément gâté au tirage au sort.
6: Ah oui, il a du beau monde sur la route, notamment. Bon, s'il atteint déjà les quarts de finale, ce sera quasiment une réussite, hein, puisqu'il pourrait être opposé à Carlos Alcaraz en quart de finale. Ouais. Mais avant cela, il y a aussi un parcours du combattant, hein, qui l'attend avec du beau monde. Hein.
0: Ouais, il est dans la partie basse du tableau, Arthur Fils. Donc au premier tour, il défiera Stefanos Tsitsipas, certainement sur un grand court.
6: Ouais. C'est plus le grand Tsitsipas d'avant.
0: Hein. Exactement, d'où le finaliste en grand chelem, notamment à Roland-Garros, le grec, c'est plus le même joueur, mais néanmoins, c'est quand même un premier tour un petit peu dangereux sur lequel il faudra pas perdre d'énergie. Le deuxième tour sera assez abordable face à un Américain invité ou un joueur sud-africain, et ensuite au troisième tour, ça sera le Tchèque Jiří Leška, membre du top 20, très régulier, très solide, mais qu'il a déjà battu
6: 19e mondial
0: et qu'il a battu à Cincinnati justement en début de tournoi, donc ça c'est intéressant. Et ensuite en huitième de finale, là c'est peut-être le premier hic, puisque possiblement il y aurait Ben Shelton, l'Américain, qui est un membre très solide du top 10 mondial, qui a gagné l'un des Masters 1000 de la tournée américaine, et devant son public, ça sera certainement sur le Arthur Ashe, le plus grand cours du monde et ses 27 000 spectateurs, ça sera certainement là un premier grand test au meilleur des 5 manches pour Arthur Fils, parce que on le répète, en fait il n'a joué que 2 fois un tournoi du Grand Chelem dans sa jeune carrière à 22 ans à cause de toutes ses blessures, Wimbledon où il est arrivé en 8e de finale il y a 2 ans, et ce fameux Roland-Garros où il n'avait passé qu'un tour. Ensuite, il avait déclaré forfait à cause de cette première grosse blessure au dos l'année dernière. Donc, il a cette petite inexpérience, entre guillemets, de 15 jours en Grand Chelem, ouais, et des tournois avec ses matchs au meilleur des 5 manches. Donc, il y a ce 8e de finale potentiel face à un copain, Ben Shelton. Et puis, tu le disais, Christophe, ce potentiel quart de finale face à Carlos Alcaraz, qui sera un immense défi si Alcaraz a retrouvé toute sa superbe.
6: Donc, ce serait quoi quoi un bon flushing pour Arthur Fils se qualifier pour les quarts.
0: Une deuxième semaine. Déjà une deuxième semaine, ça serait positif.
6: Bad Shelton numéro 9 mondial, ce serait énorme.
0: Voilà, Bad Shelton, ça serait une très belle performance. Moi, je pense qu'il peut se hisser en quart de finale, vu le niveau de jeu qu'il montre depuis plusieurs semaines. Ça sera une très belle réussite. Après, ça sera que du bonus. Hein. Pour l'instant, il n'a pas cette expérience des grands chelems, donc il faudra voir comment son corps réagit sur la durée de 15 jours au meilleur des 5 manches, mais il peut le faire clairement de grandes choses. Et surtout, son statut a changé dans le vestiaire et sur le circuit. Les derniers mois où il a remporté des titres, il a aussi battu des top joueurs. Ça a changé l'image d'Arthur Fils auprès du circuit et du public. Donc là, on va avoir aussi un statut différent. Il est reconnu à New York, et ça, pour être aussi une tête d'affiche à Flushing Meadows, il faut en imposer beaucoup. Donc il arrive avec une étiquette différente. Il peut y avoir de très belles choses pour Arthur Fils sur cette US Open.
6: Le favori de cette US Open, c'est qui? C'est Alcaraz. Mais Alcaraz qui revient, Zverev quand même.
0: On ne sait pas où il en est, Carlos Alcaraz. Ouais. C'est la grande problématique, hein, depuis cette blessure à l'avant-bras et donc ce printemps tronqué, hein, puisque on le rappelle, hein, il n'a pas participé à Roland-Garros. Donc Carlos Alcaraz, oui, sur le papier, c'est le tenant du titre. Il avait été éblouissant l'année dernière, notamment avec une finale complètement maîtrisée face à Yannick Sinner. Alexander Zverev, vainqueur à Roland-Garros cette année, sur dur, c'est plus dur pour l'Allemand, même s'il est tête de série numéro 1. Il aura tout de même un tableau assez ouvert, hein, pour de son côté, tout en haut du tableau, mais c'est très ouvert. On pourrait voir peut-être un Raphaël Rodard, le jeune prodige espagnol, se frayer aussi un chemin dans ce tableau, et au milieu de tout ça, il y aura Arthur Fils qui pourra jouer un des premiers rôles dans cette édition 2026 de l'US Open.
6: Très bien, côté français, outre Arthur Fils, sur qui peut-on compter? Louise Boisson sera engagée dans cette US Open, mais enfin,
0: dans le tableau féminin, oui.
6: Les tournois s'arrêtent vite pour elle.
0: Oui, mais ça va mieux. Elle a enchaîné les matchs, elle joue mieux. Alors, elle a eu une petite blessure à la cheville il y a quelques jours qui fait qu'elle a arrêté prématurément son dernier tournoi à Philadelphie. Néanmoins, Louise Boisson appréhende de mieux en mieux aussi la surface dure. Il y a eu de très bons signes. Il y a eu notamment un match face à Diane Paris, l'autre française, tout récemment, qui a été intéressant, même si elle l'a perdu. Donc Louise Boisson a surveillé, mais surtout Diane Paris, Christophe, qui est la meilleure joueuse française du moment, qui a fait un très bon Roland-Garros, 8e de finaliste, et là qui est en finale du tournoi de Monterrey cette nuit. Diane Paris qui pourrait peut-être créer une belle sensation à Flushing Meadows dans le tableau féminin.
6: En revanche, déception pour celui qui avait été l'une des vedettes françaises du dernier Roland-Garros, Moïse Kouamé, qui a perdu en qualif aujourd'hui face à un Américain. Donc il ne sera pas dans le tableau final.
0: Hugo Gaston s'est frayé en tout cas un chemin. Lui, il a réussi à prendre son ticket pour le tableau final. Et c'est toujours difficile de se sortir des qualifications pour un grand chelem avec ses 3 matchs à gagner. Néanmoins, on aura quand même 12 représentants dans le tableau, 13 représentants dans le tableau masculin. Donc ça, c'est quand même un bon contingent. Mais malheureusement, les tirages au sort pour les garçons n'ont pas été très.
6: Combien y en aura-t-il en deuxième semaine? S'il y en a un, ce sera pas mal. Tiens, on va écouter justement celui qui pourrait être en deuxième semaine. On l'espère évidemment, Arthur Fils, qui sera l'invité de Marion, je vous le disais tout à l'heure, demain soir dans Bartoli Time. Écoutez ce petit extrait puisque l'émission a été enregistrée.
9: Le problème, c'est que voilà, je connais mon rang lorsqu'on fait les tournois au meilleur des 3-7. Mais en grand chelem, je connais pas encore mon rang, malheureusement, parce que j'en ai pas joué. J'ai joué un grand chelem, je crois. Un grand chelem, je swim sur les 2 dernières années. Donc, je le connais pas trop. Après, voilà, je vais essayer de faire au mieux. Je vais essayer de continuer sur la même lancée, de prendre match après match. Et puis, voilà, on va voir. Mais c'est sûr que j'ai des bonnes cartouches à jouer.
6: Arthur Fils, donc, qui sera l'invité de Marion demain et qui sera sur les cours cette semaine pour l'US Open. Merci Anthony, il est 14h59. Dans un instant, les infos de 15h et ensuite nous allons parler à nouveau de football. Nous vivrons les deuxièmes mi-temps d'Annecy Metz et de Red Star Reims et nous parlerons du match que posera demain l'Olympique de Marseille à Monaco. Les Marseillais sans le sou et sans recrue cette saison vont-ils pouvoir tenir? Bien, on en parle dans un instant avec Maxime Tillet. À tout de suite.
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0: 6, il est 15h01. Dans un instant, nous poursuivons les deux matchs de Ligue 2. Et tout de suite, c'est l'heure des infos et c'est avec Thibaut Dinouel. Rebonjour Thibaut.
1: Rebonjour Christophe et bonjour à tous. Il ne sera pas candidat à l'Élysée. Sébastien Lecornu écarte toute ambition présidentielle dans une

0: Cet automobiliste russe de 26 ans et d'origine tchétchène était en situation régulière en France, indique le procureur qui écarte la piste terroriste. Un bilan qui ne cesse de s'alourdir au Népal, 675 victimes recensées aux dernières nouvelles après la crue dévastatrice de mercredi, près de 3000 disparus toujours recherchés, dont 4 touristes français. Record pulvérisé à l'UTMB, l'Ultra Trail du Mont Blanc, l'américain Ben Diman remporte la course en 18h16, soit une heure de moins que le précédent record. Le français Baptiste Chassagne termine deuxième, tandis que chez les femmes, la normande Blandine Lirondelle fait toujours course en tête. Enfin, le quintet, c'est à Vincennes dans une dizaine de minutes. Le favori de Fred Kita, c'est le 12 Madrid au fort, et l'outsider, le 5 Mystery Queen. Le 12, le 5, 15h03 sur RMC, le retour de l'Intégral Sport.
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6: L'Intégral Sport cet après-midi, le rugby, vous le savez, reprendra à partir de la semaine prochaine. Il n'y aura pas de match samedi après-midi dans un premier temps, puisque tous les matchs la semaine prochaine auront lieu à 19h. Et ensuite, nous reprendrons la bonne vieille habitude du rugby le samedi après-midi. Le samedi après-midi également, il y a des matchs de Ligue 2. Et ça ne bouge pas avec deux matchs en cours. On vient de repartir en deuxième période. C'est le cas à Saint-Ouen entre le Red Star et Reims. C'est le Red Star qui est toujours mené sur sa pelouse, Clément, par des Rémois très solides.
7: C'est reparti depuis 3 minutes en effet, 2-1 pour les Rémois, le but de Saïf Edine Raoui pour ouvrir le score pour le Red Star, et ensuite des buts de Koto et de El Kajati qui ont donné l'avantage aux Rémois. Il y a eu un petit changement à la pause côté Red Star avec la sortie de Théo Magnier en délicatesse physique, on l'a vu à la pause notamment, il avait fait un petit signe à son préparateur physique remplacé par Leonardo Buta. Ça a changé un petit peu la tactique de la défense puisque Dylan Durivo est passé à gauche et Mathieu Huard, prend l'axe. 2-1 pour Reims sur la pelouse du Red Star, 49e minute.
6: L'autre rencontre oppose Annecy à Metz. Édouard, j'ai au bord du lac, tranquille, en train de bronzer, en train de regarder le match à la fois, les deux à la fois.
8: Non, bronzé non, parce qu'on est à l'ombre, mais regardez le match, pratique, hein. Oui, non, c'est pas pratique. 2 minutes 30 de jeu, rien n'a changé, sauf le temps qui a défilé, bien évidemment, mais toujours un partout avec ce scénario des Messins qui avaient ouvert le score. Attention avec peut-être Young dans la surface, la superbe parade, peut-être une deuxième tentative là pour Clément Belmaz. Non, on en reste à un partout donc, avec TJ Savanier qui a ouvert la marque à la 24e et Adam Young qui a égalisé à la 33e dans ce match très très plaisant, à l'image encore de cette action annécienne, mais on en reste à un partout à la 48e.
6: Ok, à tout à l'heure Edouard, 15h10, nous prenons maintenant la direction de Marseille où on va retrouver Maxime Tilliette qui a assisté tout à l'heure à la conférence de presse de l'Olympique de Marseille et de Bruno Genesio. Salut Maxime.
9: Salut Christophe, bonjour à tous.
6: L'Olympique de Marseille qui affrontera Monaco, ce sera demain, mais ce ne sera pas à Marseille, hein.
9: Non, ce ne sera pas à Marseille, même si là les joueurs de l'OM sont en train de... C'est le tout début de la séance d'entraînement ici à la Commanderie. Mais le match se déroulera bien évidemment sur la pelouse du stade Louis II qui a déjà accueilli une rencontre. C'était jeudi soir avec le match des Monégasques qui ont validé leur Conference League.
6: Très bien. Alors, d'ailleurs, les supporters marseillais ne sont pas invités à venir assister au match en principauté. Hein. Ouais. Ils sont persona non grata et toute personne circulant avec un maillot blanc sera mis dans les geôles de la principauté. Hein. Donc, attention aux supporters marseillais, n'allez pas à Monaco demain pour assister au match, c'est pas autorisé. Bon, c'est l'un des gros chocs de cette deuxième journée. On a déjà eu le match entre Lille et le Paris Saint-Germain qui s'est conclu par un 2 partout. Des Marseillais qui ont bien débuté leur saison, ça sur le terrain, avec une victoire probante la semaine dernière, mais qui sont vraiment confrontés à de gros problèmes financiers. Ils sont pour l'instant dans l'impossibilité de recruter, Maxime, et j'imagine qu'on a dû en parler en conférence de presse aujourd'hui.
9: Oui, il a certes été question du tirage au sort de Ligue Europa hier, du premier gros test sur la pelouse de Monaco demain, mais forcément surtout du contexte financier, du mercato, des potentiels partants, des obligations de vente à faire sur ces dernières heures du mercato, beaucoup de points d'interrogation, avec un dossier en particulier, celui d'Igor Peixão, forcément l'homme en forme et surtout l'un des rares atouts offensifs à disposition de Bruno Genesio. Et la question, celle qu'on se posait tous, on a rapidement eu la réponse. Non, il ne sera pas du déplacement, l'ailier brésilien à Monaco. Bruno Genesio nous l'a confirmé très rapidement en conférence de presse tout à l'heure. Alors, ce n'est pas lié au mercato, il nous l'a assuré, Bruno Genesio, parce que le brésilien traîne...
6: Ouais, on y va tout de suite, Clément, on y va.
7: Troisième but pour le Stade de Reims, et c'est un doublé pour Youssef El Kachati. Ça part comme en première période.
6: Clément, on y va.
7: Troisième but pour...

0: Stade de Reims et c'est un doublé pour Youssef El Khachati. Ça part comme en première période d'un but à un autre. Il y a une tête de Elias Zidane, défenseur central, fils de Zizou, sur un corner pour le Red Star. Et c'est parti de l'autre côté très vite avec El Khachati, donc qui était bien là, présent à l'entrée de la surface pour rôder après un ballon repoussé par Gaëtan Poussin. Et le break est fait pour les Rémois qui étaient menés 1-0 et qui mènent désormais 3-1 sur la pelouse de Beauvoir après 53 minutes.
1: Merci Clément. Maxime, tu as été coupé, tu nous parlais de Peixão qui sera donc pas du déplacement de Monaco demain. Hein.
2: Ouais, pas du déplacement. Il y a un autre absent. Ce sont les deux seuls. C'est Léo Balerdi qui, lui, est en discussion avec la Roma et est en partance pour s'engager avec le club de Serie A. Mais pour le coup, Peixão, lui, on nous l'a, enfin Bruno Genesio l'a assuré, ce n'est pas en raison du mercato, mais bien à cause d'une gêne à la cuisse qui l'embête depuis toute la semaine puisqu'il n'a pas pu s'entraîner normalement. Mais on peut écouter tout de même parce qu'il y a eu quelques bruits et rumeurs autour d'une certaine friture sur la ligne entre Bruno Genesio et la présidence, la direction, Franck McCourt notamment, parce que voilà, ce serait quand même un énorme coup dur pour l'OM de perdre un Peixão qui est forcément courtisé. On sait qu'il y a l'obligation de vendre. Et on a posé la question directement à Bruno Genesio. Est-ce qu'il a été question de démissionner dans la semaine? On peut écouter sa réponse.
3: Quand vous êtes entraîneur, vous avez envie d'avoir les meilleurs joueurs possibles pour conduire un projet ambitieux. Lorsque vous venez entraîner l'Olympique de Marseille, vous venez pour de l'ambition, pour vivre des émotions. C'est avant tout pour ça que je suis venu. Donc forcément, si vous perdez vos meilleurs joueurs et que vous ne pouvez pas les remplacer, le projet il est plus difficile à conduire. Mais lorsque vous êtes entraîneur, vous êtes aussi responsable. Vous devez de respecter les gens avec qui vous travaillez. Je suis là pour préparer le match de Monaco à 100%. On fera un point après le mercato sur les forces de l'équipe. Mais pour l'instant, il n'y a pas d'actualité sur une éventuelle démission.
1: Pas de démission, mais on sent quand même dans sa voix que c'est pas la joie non plus, hein.
2: Ouais, non, très clairement, c'est pas très rassurant. Il a dit qu'il espérait d'ailleurs qu'un point serait fait avec sa direction après le mercato, parce qu'il y a l'obligation de vendre plusieurs joueurs, on le sait, pour pouvoir en recruter ne serait-ce qu'un, et puis pour aussi honorer les engagements vis-à-vis de la DNCG et du fair play financier. Mais le temps presse, on le sait, hein, la fin du mercato, c'est mardi 20h pour le marché français. Il restera encore quelques marchés à l'étranger, et on a demandé justement à Bruno Genesio s'il s'attendait à ce que ce soit aussi compliqué, et là aussi, bon, pour le coup, il est encore une fois très honnête dans ses propos.
1: On l'écoute.
3: On est dans une situation très périlleuse et très difficile parce qu'on doit à la fois équilibrer une situation financière mais aussi bâtir une équipe compétitive. Remplir les deux conditions, c'est pas facile. Loin de là, oui, je savais qu'il y avait des difficultés. À ce point-là, j'imaginais pas qu'au 29 août, on en soit à avoir zéro recrue et à vendre un de nos meilleurs joueurs à ce moment-là. Mais c'est comme ça. On doit s'adapter à beaucoup de choses. Sur le terrain, en dehors du terrain aussi maintenant, que lorsqu'on est entraîneur. Voilà.
1: Voilà, bon, pas de recrue, une équipe olympienne qui malgré tout a des ambitions. Quelles sont ses ambitions d'ailleurs sur cette saison? C'est difficile à dire, Maxime, même pour un entraîneur, vu la situation. Tu as vendu toutes tes stars et tu te retrouves dans l'impossibilité de recruter ne serait-ce qu'un joueur. Là, ça s'annonce compliqué quand même la saison de l'OM, hein.
2: Ouais, très clairement, et on le sent dans le ton de Bruno Genesio. Alors certes, comment dire, il y a eu un succès assez probant et rassurant. Il y avait même eu des matchs de préparation, les deux derniers au Vélodrome notamment, face à l'Athletic Bilbao et l'Atlético Madrid qui étaient rassurants, le 4-0 face à Strasbourg. Mais malgré ça, il y a ce contexte qui fait que dans une semaine, pour la prochaine journée, on ne sait pas exactement quel visage aura l'Olympique de Marseille. Est-ce qu'il y aura eu la possibilité d'avoir des recrues? C'est pas certain. On a eu aussi des déclarations fortes hier au tirage au sort à Monaco de Stéphane Richard, le président, et Grégory Lorenzi, directeur sportif, où Grégory Lorenzi nous a dit qu'il était possible qu'il n'y ait aucune recrue de l'été à Marseille. Et surtout là, il faut surtout des départs. Donc fixer les objectifs, pour l'instant, Bruno Genesio a du mal à le faire parce que ça dépendra surtout des forces en présence. Et c'est pour ça qu'il donne rendez-vous à sa direction après la fin du mercato pour faire un point et si besoin, eh bien fixer les objectifs revus un petit peu à la baisse. On ne peut pas imaginer un OM qui ne vise pas les Coupes d'Europe. Après laquelle, ça c'est encore une autre histoire. Est-ce qu'il y a possibilité de faire mieux que le top 7 et viser une nouvelle fois le top 4, forcément c'est le but. Quand on s'appelle l'Olympique de Marseille, on ne peut pas dire à l'OM l'objectif c'est de faire milieu de le ventre mou. Donc voilà, ça va être une saison compliquée où il va falloir trouver, être en adéquation entre la passion, la ferveur, les ambitions, mais aussi la réalité sportive.

0: et économique.
1: Très bien, merci beaucoup Maxime. Donc rendez-vous demain soir pour cette OM qui a pas le moral, l'Olympique de Marseille qui se dépassera donc en Principauté de Monaco. Coup d'envoi de cette rencontre demain 20h45. Tu seras évidemment au commentaire. Merci Maxime. 15h17. On fait un petit détour par nos deux directs avec pour l'instant la domination de Reims qui est en train de faire un magnifique coup sur la pelouse du Red Star. Hein, Clément Brossard.
2: À l'approche de l'heure de jeu, 58e minute de jeu, le Red Star qui menait 1-0, 3-1 désormais pour les Rémois, le Red Star qui vient de toucher la barre.
1: Édouard Gilles lui est à Annecy qui reçoit Metz, Édouard.
3: 57e minute de jeu, toujours ce score de parité, 1-1.
1: Merci, et puis l'arrivée du Quintet c'est maintenant et c'est avec Fred Kita à Vincennes, c'est parti pour le Quintet, salut Fred.
4: Salut Christophe, salut à tous, effectivement l'heure du Quintet avec le tournant final abordé dans cette course préparatoire au Critérium des 4 ans, le numéro 13 Magic Knight à l'avantage devant le numéro 2 Mystique des Forges Animatrice, alors que le numéro 12 Madrid de Fort entre dans la dernière droite en troisième position de ce Quintet, toujours le numéro 13 Magic Knight en tête devant le 12 Madrid de Fort, alors qu'on a également le numéro 6 Molly Madric qui se rapproche très vite à l'extérieur et toujours ce numéro 12 Madrid de Fort Calendar, le numéro 6 Molly Madric qui termine très très vite. Molly Madric, c'est avec le numéro 12 Molly Madric, le 6 qui va s'imposer devant le 12 et le 13, arrivé très serré dans ce Quintet Plus. C'est Molly Madric qui s'impose. C'était une pouliche à une cote d'outsider, mais quand même drivée par Eric Raffin, l'un des meilleurs drivers français. Il s'impose donc ce numéro 6 Molly Madric devant le numéro 12 Madrid de Fort qui a fait illusion pour le succès. Le numéro 13 Magic Knight va prendre la 3ème place sur le podium. Ensuite, c'est l'animatrice, le 2 Mystique des Forges qui va se classer 4ème et la 5ème place pour le numéro 1 My Girl Pillage. Récapitule l'arrivée provisoire de ce quintet en chiffres 6, 12, 13, 2 et As.
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1: Merci Fred. Il est 15h19. 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Toujours 3-1 pour Reims face au Red Star et toujours un partout entre Nancy et Metz. On accueille Alex Biggerstaff qui sera tout à l'heure aux commandes à partir de 16h30. Salut Alex.
6: Salut Chris. Salut à tous.
1: Et, mais qui me fait l'amitié de venir parler un peu de basket. Le basket, c'est son dada, évidemment. L'actualité basket qui est assez multiforme de cet après-midi. Il y aura évidemment le deuxième match de qualif pour la Coupe du Monde demain entre la France et la Suède.
6: 17h30.
1: 17h30. Bon, ça devrait être une formalité pour les Français qui ont dévoré tout cru
6: la Slovénie jeudi soir.
1: Les filles, elles, vont débuter dans très peu de temps la Coupe du Monde, pas les qualifs, la vraie Coupe du Monde.
7: La vraie Coupe du Monde qui sera à Berlin, effectivement, et le sélectionneur Jean-Aimé Toupane avait déjà annoncé en début de semaine la sélection automatique de 8 joueuses engagées en WNBA, vous savez le championnat nord-américain pour les joueuses françaises, il y en a 8 qui évoluent là-bas notamment, qui sont dans cette sélection française, dont la capitaine Valériane Ayahi, mais aussi Marine Johannes, très connue, Gabi Williams, Dominique Malonga, mais aussi Pauline Astier, Carla Leite, Leila Lacan et encore Janelle Salin. C'est un contingent très fourni et à l'issue donc des deux matchs d'entraînement qui ont été disputés cette semaine, jeudi et vendredi contre l'Italie, bien le sélectionneur a annoncé les 4 dernières joueuse retenue, et là aussi il y a de l'expérience avec notamment Mariem Badian, Romane Berniès, Aminata Gueye et Minia Touré. Ce qu'on peut dire sur cette sélection, c'est que Jean-Aimé Toupane a voulu renforcer son secteur intérieur autour de Dominique Malonga, donc il y aura du monde notamment dans la raquette du côté des joueuses de l'équipe de France. On rappelle que c'est un énorme plateau qui se déroule pour la 20e édition de la Coupe du Monde féminine de basket, ça sera du 4 au 13 septembre prochain, donc à Berlin, dans une super salle, hein, l'Uber Arena, c'est 14 500 places où joueront les joueuses françaises, c'est l'antre de l'habituelle équipe d'Euroleague, l'Alba Berlin. Et au plateau, on voit les Américaines, comme toujours, hein, Chris, 11 fois championne du monde, qui seront encore une fois les grandes favorites pour la victoire finale. Mais les Françaises, qui avaient été justement en finale des derniers Jeux Olympiques à Paris, une finale incroyable face aux Américaines, auront pour objectif de monter, en tout cas, sur l'une des marches du podium. Les Françaises seront bien présentes, notamment dans un groupe B avec le Nigeria, la Corée du Sud et la Hongrie. On rappelle, Chris, que le premier du groupe est directement qualifié pour les quarts de finale, alors que les deuxième et troisième places, elles, vous envoient en barrage. Donc le premier match Hongrie-France pour les Françaises, ça sera à 21h le 4 septembre prochain.
1: Voilà, Coupe du Monde de basket avec des vice-championnes olympiques françaises qui vont tenter de faire au moins aussi bien. Faire mieux, ce serait...
7: Faire mieux, ça sera très difficile, ça serait incroyable. Mais faire aussi bien, ça serait top.
1: Ça serait déjà magnifique, évidemment. On en a tous en tête ces souvenirs de Paris 2024 et cette équipe de France ces équipes de France qui nous avaient régalé. L'équipe de France féminine, masculine, je le disais, qui affrontera la Suède demain. Là, on est encore loin de la qualif ou une victoire
7: Une victoire et c'est fait.
1: Ah ben voilà.
7: Une victoire et c'est fait.
1: Il reste encore 3 ou 4 matchs, je crois, disponibles.
7: Ouais, mais ça serait un énorme pas en avant. Déjà, il a été fait ce pas jeudi soir face à la Slovénie qui était privée de Luka Doncic. Donc les Bleus ont fait le boulot avec un Victor Wembanyama qui commence à monter en puissance. Vous le savez, lui qui a été en finale NBA cet été avec San Antonio face à New York et qui avait décidé de rejoindre les Bleus pour les aider dans cette campagne de qualif à la Coupe du Monde 2027. Il a fait un énorme match avec 22 points face à la Slovénie jeudi soir, Victor Wembanyama. Là, il y a eu un déplacement un petit peu périlleux pour les Français jusqu'à Stockholm puisque les intempéries se sont un petit peu mêlées de leur voyage en avion, mais ils ont bien atterri hier après-midi en Suède. Ils vont disputer ce match donc demain pour la Coupe du Monde qui aura lieu l'année prochaine au Qatar du 27 août au 12 septembre. Mais attention, méfiance quand même face à cette équipe suédoise qui n'a pas de nom ronflant dans son effectif, Chris, mais qui est l'une des équipes les plus en forme sur ses qualifications puisqu'il reste sur 4 victoires de suite et qu'on leur promet un petit enfer au Bleu demain à 17h30 puisque ça sera une salle quasi comble. Il y aura plus de 10 000 personnes attendues à Stockholm qui vibrent au basket même s'il n'y a pas de grandes stars dans son effectif.
1: Match à suivre demain soir, demain fin d'après-midi plus exactement sur RMC. On le vivra donc demain. Un mot maintenant d'un club qui va pas très bien. Alors on a parlé tout à l'heure de Marseille en Ligue 1, en foot. Marseille qui sera opposé à Monaco. Monaco, ça va bien côté foot. En revanche, côté basket, alors que pourtant il y avait un tapis rouge devant eux qui ont remporté le titre à de multiples reprises, mais la situation financière est désastreuse et ce sont plus des nuages, c'est une tempête qui s'annonce au-dessus de la Rocket Team hein, dans les jours qui viennent.
7: Totalement, et tu le disais, la vitrine est somptueuse ces dernières années. Champion de France 2023, 2024, 2026, finaliste de l'Euroleague même en 2025. L'AS Monaco, criblé de dettes allant jusqu'à 24 millions d'euros de dettes, avait essuyé au début de l'été, il faut le rappeler, un refus d'engagement en Betclic Elite, mais aussi en Elite 2, c'est-à-dire les deux premières divisions françaises. Cette décision de la DNCG avait alors été confirmée le 1er août dernier par une chambre d'appel de la Fédération française de basket. Monaco espérait entre-temps des plans de reprise, ça avait été le cas avec un ancien joueur NBA, Jamal Mashburn notamment, mais les fonds n'étaient jamais arrivés. Un plan avait même été tenté, Chris, avec l'ancien joueur du PSG et Ballon d'Or 2005, Ronaldinho, et quelques hommes d'affaires, mais là aussi ça n'avait pas été jusqu'au bout. Finalement, après l'entrée au capital d'un investisseur en dernière minute, douche froide pour le club de la Principauté, puisqu'hier, le CNOSF, sollicité en tant que conciliateur, a confirmé à son tour la décision de la DNCG et de la Chambre d'appel fédérale de ne pas engager Monaco donc dans les premières divisions françaises. Retour donc au niveau amateur. Dans un communiqué, le club dit quand même saisir le bureau fédéral de la Fédé française pour procéder en urgence, je cite, au réexamen de la situation du club en vue de son engagement en Betclic Elite pour la saison à venir. L'AS Monaco prétend que le club qui se présente aujourd'hui devant les instances est plus sûr sur le plan financier que fin juillet. Des éléments nouveaux consistant en l'entrée au capital d'un industriel européen serait susceptible de conduire au désendettement total du club. Ça reste quand même encore assez flou, mais ce communiqué est bien là pour le club de Monaco. Un autre club qui surveille de très près cette situation, c'est tout simplement celui de Saint-Quentin, qui avait fini 15e de Betclic Elite la saison dernière et qui donc attend depuis 2 mois le dénouement dans ce dossier pour être repêché. Et donc le club Picard devrait être engagé en première division là dans les prochains jours.
1: En revanche, en Euroleague, c'est un coup dur évidemment pour les clubs français. Monaco qui brillait depuis plusieurs saisons maintenant.
7: Et qui était tout proche d'atteindre le Graal.
1: Hein. Et qui va sans doute disparaître. C'est complètement dingue ce qui est en train de se passer.
7: Ça rappelle un peu Bordeaux.
1: Oui, mais il y a pourtant pas mal de sous quand même en Principauté de Monaco.
7: Normalement.
1: Hein, 24 millions, on les trouve sous les roues d'une Ferrari à Monaco. Mais bon, là, a priori, on n'a pas trouvé. Merci Alex. On te retrouve tout à l'heure dans un peu plus d'une heure maintenant pour la suite de l'Intégral Sport. À tout à l'heure. Merci beaucoup. 15h26, un petit détour par nos deux matchs de Ligue 2. Le Red Star qui se fait pour l'instant taper sur sa pelouse par le Stade de Reims, Clément.
2: Exactement, 3 buts à 1 pour les Rémois. 67 minutes de jeu, coup franc à venir pour Reims. On souligne que le Red Star a touché la barre transversale sur une frappe de Kemo Cissé. Il y a eu beaucoup de changements de part et d'autre avec le retour de John Patrick notamment, qui était touché au disque la semaine dernière et il débute en Ligue 2 cette saison. 3 buts à 1 pour les Rémois.
1: Et puis que valent ces Anciens face aux Messins, mon cher Edouard? Pour l'instant, ils sont revenus à égalité, c'est déjà pas mal.
3: Exactement, mais un partout, donc c'était le score à la mi-temps. C'est encore le score à la 65e minute, mais il y a des vrais temps forts, un gros temps fort anécien avec des tirs de Young, de Cachy, et là un corner à suivre après une belle action de Clément Bilmaz. Mais pour l'instant, il y a toujours ce score de parité, un partout donc entre Annecy et Metz.
1: Merci beaucoup. À tout à l'heure, Edouard. Il est 15h27, vous êtes sur RMC. Dans un instant, on va parler de quoi? Je sais pas, de rugby peut-être. Ben oui, Philippe Saint-André va nous rejoindre, le manager général du club de rugby d'Aix-en-Provence, grand favori pour terminer la saison en tête et pourquoi pas pour monter en top 14. Sera avec nous dans un instant les Aixois qui ont débuté la saison tambour battant ce jeudi. On en parle dans un instant avec Philippe.
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1: 15h31 sur RMC, un petit tour de nos directs. On va commencer par la Vuelta, puisqu'on a les premières images de l'étape qui nous arrive, la 8e étape de ce Tour d'Espagne. Je vous le disais tout à l'heure, une étape réservée aux sprinteurs entre Pusol et Cheraco. Kevin Morand va nous faire un premier point de la course. Kevin, il y a des échappés ou non?
29: Il y a toujours un échappé, toujours un homme en tête, Sinué Fernandez, le coureur de Burgos. Il a 4 minutes d'avance maintenant, l'écart qui diminue progressivement. C'est Steven Kruiswijk, le coéquipier de Mathieu Brennan et de Wout Van Aert, donc le coureur de la Visma Liseberg, qui est en train de ramener le peloton, puisque ce sont deux des favoris pour la victoire du jour au sprint a priori tout à l'heure, donc à Cheracau dans un peu plus de 98 km.
1: Merci Kevin. Le foot avec la Ligue 2, on approche de la fin des matchs et pour l'instant toujours domination de Reims sur la pelouse du Red Star. Clément, 3-1, ils sont solidement installés en tête les Rémois.
2: 19 minutes encore à jouer, les Rémois provisoirement deuxième de Ligue 2 en menant 3-1 après avoir été mené 1-0. On a eu un instant football champagne aussi avec une roulette magnifique de Léo Buta sur le côté, roulette petit pont, et derrière la frappe de Giovanni Kanga qui est passée au-dessus. 3-1 pour les Rémois.
1: Édouard G, Annecy pour Annecy-Metz, là aussi il reste quoi, une petite vingtaine de minutes Édouard?
3: Allez, soyons précis, je sais que tu aimes la précision, 19 minutes plus le temps additionnel, un partout donc, pas de roulette, notamment parce que TJ Savanier est sorti, 55 minutes de jeu, pas plus dans les chevilles et dans les mollets pour l'instant du néo-messin. Auteur du premier but de cette partie, l'égalisation de Young derrière pour les Annéciens. Toujours un partout donc dans cette très belle rencontre de Ligue 2 cet après-midi, Annecy.
1: Merci Edouard. Et puis je vous rappelle que c'est l'Américain Bob Diman qui s'est imposé tout à l'heure dans l'OKA UTMB de Chamonix en battant un record de près d'une heure, 18h16min29s pour parcourir les 174. Il s'impose devant un Français, Baptiste Chassagne, qui termine deuxième. Et puis on est toujours en attente de l'arrivée des premières femmes de cette UTMB, et c'est une Française qui est toujours en tête, Blandine Lirondelle, qui approche petit à petit de Chamonix. Il lui reste une grosse dizaine de kilomètres à parcourir avant de décrocher le Graal et cette victoire dans la plus prestigieuse des Ultra Trail. 15h34. Oh, je pense qu'il est en train de fêter la belle victoire de Provence Rugby. C'était jeudi soir lors de la première journée de Pro D2. Provence Rugby qui n'a fait qu'une bouchée d'Agen dévoré 44-10. Philippe Saint-André est avec nous, le manager général de Provence Rugby. Salut mon Philippe.
4: À tous. Bonjour, le jeune Christophe Cessieux, comment il va?
1: Ah bah écoute, il va bien, mais il a repris le boulot, à la différence d'autres qui sont en train de fêter la victoire. C'est ça, on m'a dit que tu fêtais ta victoire sur un bateau, c'est ça?
4: Ah non, pas sur un bateau, mais toi qui es de Nice, tu sais que fin août, début septembre, c'est magnifique, il y a un peu moins de monde. Ouais, je suis sur une petite île, là, en face de la Ciotat, l'île verte, ça s'appelle.
1: Ah, bah oui, voilà. Oui, je connais.
4: On est au milieu du repas, mais bon, comme je suis affûté, j'ai fait une petite fin de pâte pour parler pendant 10 minutes.
1: Affûté comme jamais, t'as sauté le dessert, je te reconnais pas là quand même, mon Philippe. À l'île verte, à la Ciotat, c'est toute mon enfance, ça, je connais très bien cet endroit. Philippe, début de la saison de Pro D2, donc avec... la victoire de Provence Rugby. On rappelle que ton équipe est passée tout près de l'accession en top 14. Hein. Il y a eu deux chances, malheureusement, qui se sont envolées en fin de saison dernière. Mais là, bah, vous êtes reparti sur vraiment un rythme soutenu. Vous faites d'ailleurs figure de grandissime favori. Mais bon, dans cette Pro D2, on sait que tu peux être le favori, mais c'est pas pour ça que tu accèdes au top 14 à la fin de la saison. Hein. C'est un championnat très, très, très difficile.
4: Oui, c'est un championnat très difficile, c'est un championnat très long. Alors oui, l'année dernière, on était des outsiders ambitieux et comme tu l'as bien dit, on a perdu en finale de 4 points. Alors cette année, voilà, on a un nouveau rôle. On est supposé favori parce qu'il y a 14 entraîneurs des deux sur les 16 qu'on dit qu'on devait finir premier, mais bon, on est qu'à la première journée, donc oui, on a bien commencé. L'année dernière, on avait les deux premiers matchs, on avait perdu deux fois, donc on a de l'avance sur la saison dernière, mais bon, c'est un championnat âpre, difficile, puis il y a des belles équipes, Brive qui a le plus gros budget, il y a Oyonnax, il y a Grenoble, il y a Colomiers, et il y a énormément d'équipes, donc oui, on va être dans le combat, on va tout faire, d'abord pour être constant sur 30 journées, parce que le championnat est très très long, et puis après on sait que de toute façon, eh ben il faut l'équipe qui va monter en top 14, et il va falloir être champion de France, ce que Van a fait très très bien la saison dernière. Ils étaient favoris, ils ont dominé le championnat, et et ils ont la chance maintenant de jouer dans notre top 14, qui est un championnat exceptionnel.
1: Ouais, c'est le modèle à suivre, Van, pour toi cette saison, Philippe, faire aussi bien que les Vente. On rappelle que les Vente étaient montés en top 14 il y a 3 ans, ils étaient redescendus l'année suivante, mais ils avaient quand même vraiment disputé leur chance jusqu'au bout. Ils sont remontés directement en top 14 avec l'ambition cette fois-ci de rester. Est-ce que tu penses que Provence Rugby peut connaître le même sort, le même genre de choses que Vannes? Est-ce que c'est ton ambition?
4: On aimerait, on aimerait bien sûr. Après, on est un jeune club. Le club de Provence Rugby a que 50 ans. C'est la première fois la saison dernière que les joueurs, que le club connaissait des phases finales, surtout une finale et un match, un access match. Par contre, voilà, on a un club qui est bien organisé, qui est bien structuré. On a des joueurs qui ont énormément appris sur les matchs, on va dire les matchs de MRT de la saison dernière. Mais bon, entre être favori et le prouver sur le terrain, voilà, favori c'est dans les médias, c'est des statistiques, mais les matchs, il faut les gagner. Et on sait qu'on va être attendu. Voilà, dès jeudi prochain, on va à Colomiers qu'on a battu la saison dernière en demi-finale, mais donc on sait que dès jeudi, il va falloir être à 100%, et puis il va falloir avoir une solidarité incroyable et énormément d'humilité dans un sport que tu connais très bien, un sport de passe, un sport d'évitement, mais aussi un sport de combat collectif. Et donc, il va falloir être présent dans le combat, dans la discipline et dans la maîtrise durant toute la saison.
1: Philippe, quand on pense au rugby dans le Sud-Est, tout de suite nous vient l'image du RC Toulon que tu as entraîné fut un temps. Toulon qui était un peu esselé jusque-là. Est-ce que il y a la place pour un deuxième grand club dans cette région où c'est vrai que le foot se taille quand même la part du lion dans la région. Bon, toi t'es à Aix, mais bon, évidemment le grand voisin marseillais, c'est plutôt le foot.
4: De l'OM,
1: ouais. Ouais. Mais est-ce qu'il y a de la place pour toi? Est-ce que les structures économiques peuvent permettre à un deuxième grand club de vivre?
4: Oui, parce que on va quand même avoir en Provence Rugby un budget pratiquement entre 18 et 20 millions d'euros. Ouais. Tout dépend si on compte l'association ou pas. Mais tu t'aperçois que Provence Rugby, tu draines une région énorme. Tu draines Aubagne, tu draines Marseille, mais tu draines aussi Château-Renard. Tu draines toute une région, Avignon, toute une région, une terre de rugby ou Istres, etc. Donc c'est une région qui est énorme rugbystiquement, une région aussi qui est énorme économiquement. On vient de faire 37 guichets fermés d'affilée, ça veut dire qu'il y a un vrai public. Hein. Contre Perpignan, on a eu, je crois, 22 000 demandes pour un stade de 8 800 ou 8 900. Et les places ont été vendues en 8 minutes. Donc oui, il y a le potentiel financier, il y a le potentiel humain, il y a le potentiel public, il y a le potentiel économique. Par contre, le plus dur, c'est de réussir à monter en top 14, parce qu'on sait que voilà, il y a très peu de places.
1: Et quand tu montes
4: en top 14, le plus dur aussi, c'est d'y rester. Mais bon, Denis Philippon, notre président, qui est patron aussi de voyages privés, est quelqu'un d'ambitieux. Il rêverait d'un derby, Provence Rugby Toulon. Et pour cela, il va falloir faire le job sur le terrain et sur une saison entière.
1: Alors, on sait que la difficulté quand tu passes de la Pro D2 au top 14, c'est le temps qu'il te reste finalement entre le moment où tu as l'assurance d'évoluer en top 14 et le moment où la saison reprend. C'est-à-dire que tu as très peu de temps pour recruter et que le marché a déjà été bien dépeuplé par d'autres concurrents. Est-ce que déjà tu te penches sur une possible ascension au top 14 en recrutant ou en faisant des pré-contrats à certains joueurs? Comment on s'organise dans l'idée d'accéder au top 14 peut-être la saison prochaine?
4: Les mauvaises langues, et tu sais, il y en a beaucoup, ils disent oh là là, il y a un effectif qui est incroyable à Provence Rugby, mais bon, ça veut dire que depuis 2 ans, on a beaucoup travaillé, on a changé 23 joueurs dans l'effectif. Donc oui, pour l'instant, je recrute des joueurs qui sont capables de jouer en top 14, mais qui sont prêts à venir dans un projet de D2. Donc c'est ce qu'il faut actuellement proposer aux joueurs. Il faut leur proposer un projet sportif, un projet de vie. Il faut aussi qu'ils soient prêts à adhérer au fait de porter un maillot, une couleur, une ville, une région. Et puis après, par contre, là tu l'as bien expliqué, c'est que la finale de D2 est au mois de juin, donc elle est très très tard. Par contre, quand une équipe monte en top 14, que ça soit les droits télé, plus l'augmentation du sponsoring, de l'augmentation des places, etc., tu sais que tu as à peu près 4 ou 5 millions d'euros de budget supplémentaire, donc tu as pratiquement 2 millions d'euros de plus à dépenser sur la masse salariale si tu montes en top 14. On a pu voir que Vannes, ils ont fait des bons coups, ils ont recruté énormément dans le mois de juin. Alors, il faut anticiper parce que souvent, les joueurs français, les joueurs GIF, c'est actuellement que tu les signes. Et au mois de juin, c'est plutôt des joueurs étrangers, des joueurs de Nouvelle-Zélande, Afrique du Sud ou des joueurs qui viennent du Japon. Donc nous, on est dans un projet qui est à moyen terme. Donc on essaye de grandir. J'ai signé un joueur, par exemple, Giudicelli, qui est le talonneur que j'ai eu à Montpellier, qui était à Bayonne, qui est venu là dans notre projet. Donc c'est quelqu'un qui a beaucoup joué en top 14, là il vient dans ce projet de D2, il vient aussi nous aider à tout faire pour monter en top 14, en plus il a marqué 2 essais il y a jeudi soir, mais donc voilà, moi j'essaye de recruter des joueurs avec ce profil-là, c'est des joueurs qui ont le niveau de top 14, mais qui sont prêts à venir en D2 pour essayer de rentrer dans l'histoire et essayer de, pourquoi pas, d'enfin ramener un trophée à Provence Rugby et à faire passer Aix-en-Provence en top 14.
1: C'est un peu comme le patron, quoi. Un peu comme toi, Philippe, qui a occupé les plus grands postes en tant qu'entraîneur sélectionneur de l'équipe de France, entraîneur de Toulon, champion de France, champion d'Angleterre avec ton équipe de Sail, champion de France avec Montpellier. Tu as connu le très très haut niveau et tu as décidé de faire un pas en arrière pour essayer de faire monter ce club. C'est aussi excitant que d'entraîner une équipe de France ou une équipe championne de France ou d'Angleterre?
4: Le projet, un, il est passionnant. Deux, je découvrais la D2 et donc c'est un championnat qui est étonnant avec beaucoup, beaucoup de jeunes Français à gros potentiel. On peut s'apercevoir que les clubs de D2 travaille très très bien sur la formation et c'est ces clubs-là qui fournissent pas mal de clubs de top 14 et qui fournissent aussi l'équipe de France. Après, tu connais, je suis bien installé, t'es venu à la maison et je suis à 40 minutes de Provence Rugby, donc ça a été aussi un choix fort. Hein. Quand tu es jeune, tu es un jour j'étais en Angleterre, un jour j'étais en France, je déménageais à un moment donné. On a envie aussi d'avoir une stabilité familiale, mais sincèrement, ce que je peux assurer, c'est qu'il y a un vrai projet à Provence Rugby, que les joueurs, quand ils viennent, ils sont contents, hein, parce que non seulement on a des installations de très haut niveau, mais aussi la vie est sympa à Aix-en-Provence et sur les alentours. Par contre, on est ambitieux, donc on vend pas la plage à Cassis, mais on vend plutôt le travail, le labour et mettre son corps sur la ligne pour les Noirs d'Aix-en-Provence.
1: Très bien. Bah écoute, ça donne envie de venir voir ce qui se passe à Aix sur évidemment cette magnifique ville et donc ce beau club de rugby que tu es en train d'amener jusqu'au sommet. Merci beaucoup mon Philippe, on te souhaite un bon dessert sur l'île verte au large de la Ciotat.
4: Et puis quand même, va falloir regarder Afrique du Sud Nouvelle-Zélande.
1: Ah oui, ça débute dans 1h15. Revanche des box qui ont été battus la semaine dernière, ça va valoir son pesant de cacahuètes.
4: Surtout, les Sud-Africains vont aligner plus de 1000 sélections. Alors, je te dis pas que les joueurs sont jeunes, ont 20 ans ou 21 ans, mais au niveau de l'expérience, au niveau du vécu, ça va être du lourd. Et donc, je pense qu'on va avoir un grand match ce soir, enfin en fin de journée, entre l'Afrique du Sud et la Nouvelle-Zélande.
1: Bon, bah, il faut rentrer à la maison pour regarder le match, hein, Philippe. Là, c'est fini.
4: Ouais,
1: là,
4: j'ai
1: la
4: le bateau
1: balade.
4: Qui arrive en peu de temps. Allez, je vous embrasse. Bon.
1: Je t'embrasse fort, bise. Philippe Saint-André, donc manager général de cette équipe de Provence Rugby, Aix-en-Provence, qui a bien débuté sa saison en remportant son premier match face à Agen. 15h47, le temps, le score sur les pelouses de Ligue 2, avec Reims qui est en train d'atomiser le Red Star, Clément Brossard.
2: La grosse victoire des Rémois qui se dessine. Encore 3 minutes à jouer, 4-1 pour le stade de Reims ici à Bouin.
1: Et puis Annecy qui résiste mais qui n'arrive pas à faire la différence face à Metz. Toujours un but partout, Edouard.
3: Exactement, rien n'a changé à 4 minutes de la fin, mais mon petit doigt me dit qu'il y aura beaucoup de temps additionnel, un partout donc à 4 minutes de la fin.
1: Voilà, et puis dans un instant on va parler d'un autre match de Ligue 2 qui aura lieu un peu plus tard dans la soirée. Nantes qui sera opposé à Guingamp. Nantes qui va pas très fort, hein, qui a changé d'entraîneur une nouvelle fois et qui va peut-être changer de propriétaire. On en parle dans un instant avec Pierre Ribleroy, tout de suite.
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1: 15h49 sur RMC, on suit la Ligue 2, deux matchs sont en cours, on approche de la fin de ces rencontres, toujours 4-1 pour le stade de Reims face à Red Star, et un but partout entre Annecy et Metz. Ce soir, un autre match de cette quatrième journée de Ligue 2 aura lieu, ça se passe à Guingamp, et ce sera sous les yeux de Pierre-Yves Leroux, que je retrouve avec bonheur. Bonjour Monsieur Leroux.
13: Salut Christophe, tu as la voix de quelqu'un de très reposé. Je
1: trouve on a fait ce qu'on a
13: bien
1: pu.
13: Passé,
1: on a fait ce qu'on a pu. Oui, bah j'ai découvert ta région, figure-toi, et c'était magnifique. C'était vraiment l'endroit pour dans cet été caniculaire pour prendre l'air. Hein. La Bretagne Nord, c'est magnifique.
13: Alors
1: la Bretagne Nord. Pardon.
13: Il fait plus gris depuis que tu es parti.
1: Ah ben, tu vois, tout de suite, le soleil est parti. Tu es justement à Guingamp, dans les Côtes d'Armor, donc où va avoir lieu ce match ce soir entre Guingamp et la lanterne rouge de la Ligue 2, le FC Nantes, qui va de mal en pis, 3 matchs et 3 défaites. Un entraîneur déjà remercié après 3 matchs, c'est du jamais vu. Et même des rumeurs de vente du club. Bref, on a l'impression que les jours, les semaines se suivent et se ressemblent pour le FC Nantes, qui vit dans un véritable cauchemar. Hein.
13: Oui, je l'ai souvent dit, hein, ces dernières années, on a souvent l'impression que c'est le film Un jour sans fin, c'est-à-dire que c'est toujours
1: le jour de la marmotte.
13: La même chose qui recommence, le jour de la marmotte, voilà. Mais là, on pensait quand même que le FC Nantes avait connu ses heures peut-être les plus sombres avec une nouvelle descente en Ligue 2. Et puis que, voilà, en plus, l'objectif était clair du côté de la direction, c'était vite remonter, faire un projet pour remonter rapidement. Et puis, il y a eu une première défaite face au Red Star, une défaite à Laval. Et puis, le week-end dernier, ça a été 4 cataclysmique parce que les Nantais font une première mi-temps, donc on se dit bon, ça y est, ça démarre. Ils mènent 2-1 à la pause et puis derrière 4-0 en deuxième mi-temps, ils perdent 5-2. Ça coûte effectivement le poste d'entraîneur à Michel Derzakarian le lendemain. Trois journées seulement, c'est un nouveau record FC Nantes. C'est le 24e entraîneur qui est arrivé avec Grégory Poirier donc le lendemain. Donc voilà, il y a toujours des records qui sont battus. Mais là, c'est quand même assez c'est triste une nouvelle fois pour ce club. On le rappelle quand même, 8 fois champion de France. C'est un peu l'histoire du football français au XXe siècle, beaucoup moins au XXIe. Et puis, effectivement, après ce lundi avec Michel Derzakarian qui quitte son poste, Grégory Poirier qui arrive le lendemain, eh bien, il y a ces rumeurs de vente qui réapparaissent. Hein, c'est pas nouveau. Ça bruise depuis quand même un certain temps. Dès le mois de juin, nos confrères de Canal+ avaient évoqué des discussions avec un fonds de pension. Et puis la Tribune en août en avait parlé également, avait même évoqué un chiffre de 70 millions d'euros. Et puis là, ce sont nos confrères de Ouest France qui ont sorti plusieurs pistes. Alors il y aurait sur le bureau de Valdemarquita plusieurs offres de rachat. Ce qui hier dans l'entourage de Valdemarquita m'a été confirmé plus ou moins en me disant il y a des intérêts, il y a des gens qui s'intéressent au rachat du club comme par le passé. Néanmoins, pour l'instant, il n'y a rien de signé, il n'y a rien d'acté. Mais voilà, on ne nie pas que le FC Nantes, en gros, est à vendre et qu'il y a des gens qui s'y intéressent. Alors, oubliez la piste David Beckham.
1: Oui, parce que j'ai vu ça passer quand même.
13: Toi, tu t'es imaginé, ça y est.
1: Ah, ça y est, ouais. Beck à la Beaugeoire, ça aurait de la gueule quand même.
13: Non,
1: avec son beau costume, sa femme, ses enfants. Non, c'est pas vrai.
13: Non, faut oublier, ça fait sourire évidemment un certain nombre de supporters du FC Nantes, mais il y a d'autres pistes, des fonds de pension britanniques, donc affaire à suivre très très précisément. C'est vrai qu'on pouvait avoir quelques doutes sur une vente alors que le club était descendu en Ligue 2, qu'il avait peut-être moins de valeur, mais non, on le sait aujourd'hui, ce club il a toujours de l'intérêt et on sait aussi que un propriétaire comme Valdemarquita, c'est presque plus dans l'air du temps. Il y a quasiment plus de clubs en France qui sont sur ce modèle-là et que des fonds de pension notamment s'intéressent à investir sur la Ligue 1. Donc voilà, ce sera peut-être l'avenir du FC Nantes dans quelques semaines, voire quelques mois, parce que ça prend toujours du temps. Et je rappelle juste, Valdemarquita l'a souvent dit, quand j'ai vendu ma société Vivacy à l'époque, personne n'était au courant, même le personnel. Donc le jour où ça arrivera officiellement, ça sera déjà très avancé, très certainement.
1: D'accord. Bon, ils ont fini par avoir de la peau de la persistance de Kita qui aujourd'hui est donc prêt à lâcher le FC Nantes.
13: Moi je reste prudent. Hein.
1: Ouais, c'est pas non plus.
13: Même, hein. Parce que tu sais, des offres de vente, on en a eu dès 2011 alors que Valdemarquita est arrivé en 2007. Dès 2011, on a eu les premières offres. Et allez, il y en a eu 7, 8 assez sérieuses. J'ai refait le compte depuis. Et en 2019, c'était tout prêt de se faire. Et puis il n'y a pas eu les garanties bancaires finalement à l'arrivée. De temps en temps, c'est allé très loin. Mais finalement, Valdemarquita a refermé le dossier parce qu'il estimait que la somme proposée n'était pas suffisante. Donc on peut encore avoir ce scénario-là si effectivement ça va assez loin. Donc restons prudents pour le moment. Mais il y a des choses qui se passent, c'est quasiment évident en coulisses désormais.
1: Ok, on te retrouvera tout à l'heure, Pierre-Yves, pour ce match entre Guingamp et Nantes. Donc,
13: Il faut gagner déjà pour les Nantes.
1: Oui, ce serait déjà pas mal de gagner parce que bon, là, ils prennent la direction pour l'instant de la division inférieure. Hein,
13: financièrement, un passage par la Ligue 2 rapide, c'est pas forcément trop grave, mais il faut pas rester. Il faut
1: un passage par la Ligue 3, ça va pas du tout ça. Hein.
13: Ah bah là, non, là c'est pas possible. Alors avec la nouvelle formule des barrages, c'est pas encore impossible. Il y a que 3 journées, mais et maintenant, il faut enchaîner. C'est l'objectif de Grégory Poirier qui, il l'a dit cette semaine, veut d'abord construire une équipe parce qu'on n'a pas vu pour l'instant d'équipe du côté du FC Nantes.
1: Merci, M. Pilot. On te retrouve donc ce soir, coup d'envoi de ce match à 20h. Très bien. Au Roudourou, donc, entre Guingamp et Nantes. Merci, Pierre-Yves. Et demain, tu seras à Plouet pour le Grand Prix de Plouet. On parlera de vélo. Magnifique. On sera ensemble pour l'évoquer. 15h56, c'est terminé sur la pelouse du Red Star qui a pris une belle déculottée, Clément, hein, par Reims.
2: Oh oui, il y a pas mal d'enseignements à tirer de cette rencontre. Victoire des Rémois, 4 buts à 1. Damien Périnel, notre ami d'RMC, de l'After, va falloir revoir pas mal de choses dans sa défense, notamment parce qu'elle était complètement aux abois. Mine de rien, l'attaque rémoise fait sensation dans ce début de saison, puisque en l'espace de 4 matchs, ils ont inscrit 10 buts, les Rémois, 4 buts à 1 donc. C'est pourtant Saïf Eddine Rahoui qui avait ouvert la marque pour le restart à la 10e minute. Et puis, il y a un but de Samuel Coteau qui a remis tout le monde d'accord. Un doublé d'El Kachati et un pénal à la 78e de l'ancien Lorientais, Sambou Soumano, les Rémois, deuxième donc de Ligue 2 derrière Saint-Étienne qui jouera lundi contre Dijon. Ils reviennent à hauteur de Montpellier.
1: Merci Clément, bon retour à la maison. Et puis nous sommes également à Annecy avec Edouard. Annecy qui ne va pas réussir à s'imposer puisqu'on est au-delà du temps additionnel et que ça ne va pas tarder à siffler contre Metz. Hein.
3: Ah, ils t'ont même écouté, les arbitres, et ça siffle à l'instant, hein, partout, et j'ai failli vous couper, hein, le duo infernal pile Christophe Cessieux.
1: Ah oui, mais, non, ça parce qu'il y en a beaucoup qui s'y sont essayés, ouais, mais peu ont réussi.
3: Mais moi, il aurait fallu qu'il y ait des buts à ce moment-là. Alors, il y a eu quelques actions, mais des actions qui finalement ne sont pas allées au bout de part et d'autre. Donc, tout s'est passé en première période avec le but sur coup franc magnifique, Juninès, coup platinien, comme vous voulez, de TJ Savanier pour sa première titularisation, et Alan Young, l'un des joueurs prêtés par Aston Villa à Annecy, qui va égaliser à la 33e dans un match très ouvert. Chacun a eu sa chacune, chacun a eu ses actions, ses tentatives, mais à chaque fois c'est passé ou à côté où les gardiens ont fait bonne figure, et au final score de parité, hein, partout.
1: Merci Edouard, bon retour à la maison. Bon, il va peut-être rester au bord du lac d'Annecy, il est bien. Je préfère le lac d'Aix-les-Bains, je sais, mais il est pas mal le lac d'Annecy. Allez, 15h58, des infos à venir. Ensuite on va parler de Strasbourg-Lens, match qui aura lieu ce soir, et puis on terminera avec l'UTMB, l'OKA UTMB, qui a vu donc tout à l'heure son record battu par un Américain, Ben Diman, qui a battu le record en un peu plus de 18h, et la première femme ne va pas tarder. Il s'agit d'une Française, Blandine Lirondelle, qui est toute proche de l'arrivée. Mais attention, il y a toujours des choses trappes dans les chemins qui mènent vers Chamonix. On en parle dans un instant avec nos envoyés spéciaux à Chamonix.
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5: 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Les infos avec Thibaut Dinouel. Rebonjour Thibaut.
6: Rebonjour Christophe et bonjour à tous. La rentrée politique bat déjà son plein. La présidentielle en ligne de mire à Blois. Ce sont les universités d'été du Parti Socialiste. Son premier secrétaire Olivier Faure doit y prononcer un discours d'un instant à l'autre. Tandis que Ségolène Royal, elle, a mis en avant son expérience pour défendre sa candidature à la primaire du parti. Jordan Bardella lui a réaffirmé son soutien à Marine Le Pen. Le patron du Rassemblement National déambule à la foire de Châlons-en-Champagne en ce moment, où est attendu également Gabriel Attal demain, Édouard Philippe lundi, deux anciens premiers ministres. Tandis que l'actuel lui a pris la parole dans Le Parisien, Sébastien Lecornu assure qu'il ne sera pas candidat à la présidentielle et qu'il ne se mêlera pas de la campagne. Le chef du gouvernement annonce un plan de sauvetage de l'agriculture après la sécheresse record cet été. Il se dit aussi favorable à la prolongation des aides de carburant pour les filières les plus impactées. L'actualité, c'est aussi le Népal qui estime à plusieurs milliards de dollars le coût de la reconstruction. Après le passage des crues dévastatrices, les opérations de secours se poursuivent. Le bilan s'est alourdi cet après-midi à 675 victimes, 4 Français toujours portés disparus.

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5: 16h08, vous êtes sur RMC, c'est l'intégral sport. On a vécu les matchs de Ligue 2. Je vous rappelle que le prochain, ce sera tout à l'heure à 20h entre Guingamp et Nantes. Et puis, il y aura également de la Ligue 1 tout à l'heure. On en parlera dans quelques minutes avec Sébastien Ruffet qui nous présentera le match entre Strasbourg et Lens. Mais on va maintenant prendre la direction de Chamonix. Chamonix où l'actualité s'est faite ce week-end et se fait encore puisque tous les concurrents de l'OKA UTMB n'en ont pas encore terminé, évidemment. Avec cet ultra trail de plus de 170 km tout autour du Mont Blanc, une épreuve complètement dingue qui a été remportée tout à l'heure par un Américain qui a battu le record de l'épreuve en un peu plus de 18 heures pour faire 170 km avec 10 000 mètres de dénivelé. C'est tout simplement incroyable. Cette épreuve, vous l'avez vécue notamment sur le podcast RMC Running qui a mis les petits plats dans les grands pour aller suivre de plus près cette épreuve. On est avec Amine Mohamed et avec Johan Durand qui sont en direct de Chamonix, qui en ont pris plein les mirettes tout au long du week-end. Salut les gars.
6: Salut, salut à toi.
7: Salut.
5: Bon les garçons.
6: C'est une semaine absolument exceptionnelle. Et puis,
5: ouais, vas-y Amine.
6: Et puis, ouais, une journée absolument exceptionnelle avec une victoire historique de Ben Jimane qui s'impose en 18h16. C'est tout simplement le premier homme de l'histoire à faire le tour du Mont Blanc, le fameux tour de 174 km, 10 000 mètres de dénivelé positif en 18h16. C'est exceptionnel.
5: Ah, alors, on a des problèmes de liaison avec Chamonix. Sans doute le Mont Blanc interfertile. On va essayer de voir avec Johan qui se trouve à côté d'Amine. Johan, est-ce que tu nous entends?
7: Ouais, moi je vous entends très bien, ouais.
5: Bon, donc Amine le disait, record battu de plus d'une heure par cet Américain qui s'est imposé. Les conditions étaient compliquées hier, notamment au départ. On sait que l'épreuve avait été retardée de 2 heures, mais ensuite ça s'est amélioré quand même. C'est ce qui a permis justement l'établissement de ce nouveau record. On sait que l'année dernière, par exemple, les conditions avaient été homériques quasiment du début à la fin. Hein.
7: Ouais, c'est ça. Les conditions étaient très difficiles sur les coups de 17h, 18h sur Chamonix. Donc, l'organisation a pris le pari de lancer la course un petit peu plus tard à 19h45 après l'orage. Et elle a bien fait puisqu'elle a lâché les coureurs. L'orage était passé, le soleil revenait et ils ont pu passer une nuit. Ils ont eu la chance d'avoir une météo plutôt clémente sur la nuit. Et aujourd'hui, pareil, toute la journée, il a fait frais, mais avec un beau soleil, ce qui a certainement permis, ce qui explique ces chronos qui sont, comme l'a dit Amine tout à l'heure, on a quasiment 9 athlètes en moins de 20 heures. Et ouais. 20 heures, c'était une barrière qui avait été battue il y a 2-3 ans par Kylian Jornet et Mathieu Blanchard. C'était déjà une barrière mythique. C'était presque un peu les moins de 2 heures au marathon. Et aujourd'hui, il y a 9 athlètes qui ont cassé cette barrière.
5: C'est-à-dire qu'on continue de battre des records dans cette discipline non plus confidentielle, parce qu'il y a beaucoup de gens aujourd'hui qui pratiquent l'ultra-trail, mais là, on est vraiment entré dans l'ère des professionnels avec ces records qui sont battus de près d'une heure. Hein. Le précédent record a été battu aujourd'hui, et tu le disais, le top 10 est sous les 20 heures, c'est tout simplement incroyable. Jusqu'où on peut aller? Est-ce qu'il y a encore des records battables dans cette discipline? 170 km, ce serait quoi les limites de la résistance humaine pour un record, à ton avis? On pourrait aller dans les 16 heures, dans les 15 heures un jour? Ça semble complètement dingue.
6: Dur de donner un chiffre parce que 18 heures, ça paraissait inimaginable, oui, il y a très peu de temps. 19 heures, il faut savoir que Kylian Jornet, quand il passe sous la barre des 20 heures, c'était déjà stratosphérique. On est là sur un petit 18h16 pour Ben Jimane. Mais ça s'explique de plusieurs manières parce qu'on est là sur un sport qui est extrêmement professionnalisé. On est à Chamonix, on a un village avec beaucoup de marques, beaucoup d'équipementiers. On a eu la chance sur le podcast RMC Running de recevoir beaucoup d'athlètes professionnels et dès le plus jeune âge qui ont reçu un circuit un peu comme comme on peut le voir au football, c'est-à-dire avec une école de trail dès le jeune âge, des gens qui se font des compétitions sur la YCC qu'on peut voir ici à l'OKUT Mont-Blanc, qui est réservée aux jeunes de 15, 16, voire 17 ans. Et puis ensuite, ils passent dans le grand bain avec des compétitions sur le World Tour de UTMB World Series, où ils ont des compétitions partout dans le monde. Il faut savoir qu'il y a des compétitions sur les 4 continents de cette planète Terre, où on peut voir des 50 km, des 100 km, des 100 miles. Et forcément, qui dit progression dès le plus jeune âge, équipementier, de l'argent également, parce que le vainqueur de l'UTMB Mont-Blanc gagne 20 000 $. Forcément, ça pousse les équipementiers et les athlètes à se donner à fond. Ouais.
7: Et aujourd'hui, en plus, sur le parcours a été un petit peu biaisé, justement à cause des conditions météo. Il y a les pyramides calcaires, c'est un passage un peu délicat qui a été coupé. Donc, grosso modo, avec certains athlètes, ils estiment le gain à quasiment presque 30 minutes. Mais malgré tout, le chrono, bah, c'est même si on ajoute 30 minutes à 18h16, ça nous fait quand même moins de 19h. Donc c'est assez dingue. Mais voilà, les conditions météo ont été vraiment correctes et ils ont eu vraiment de la chance de partir juste après l'orage. Et le parcours a été un petit peu raccourci, mais ça reste très léger. Donc c'est pour ça que c'est difficile quand même de comparer d'une année sur l'autre les chronos, mais ça reste fou.
5: On rappelle qu'on est avec Amine Mohamed, notre journaliste, et Yoann Durand, notre consultant en running, en direct de Chamonix pour cette UTMB. Alors les garçons, les meilleurs en tout cas, en ont terminé. Le deuxième de la course, c'est un Français, hein, Baptiste Chassagne, qui a terminé au sprint parce que derrière lui, il y avait un Américain qui aurait bien voulu le priver de la deuxième place. C'est quand même dingue qu'après 170 bornes, on finisse quasiment au sprint dans cette course. Hein.
7: Ah oui.
6: Puis ça également, ça fait partie de la densification du haut niveau, puisque toutes les courses se jouent quasiment au sprint. C'est assez exceptionnel. Imaginez-vous faire 170 bornes dans
7: 18 heures d'effort, et ça se joue à une minute, même pas à 40 secondes.
6: Se joue à 35 secondes d'écart, c'est absolument exceptionnel. Et franchement, si vous étiez sur les rues de Chamonix, vous verriez l'ambiance absolument fantastique quand Baptiste Chassagne arrivait vers la ligne d'arrivée, justement, puisque c'est un peu...
7: C'était le Tour de France, ouais. C'est le Tour de France dans Chamonix.
6: C'est un cam runner qui passe entre les foules, qui s'écarte au dernier moment, un peu comme on peut le voir au Tour de France. L'UTMB Mont Blanc, c'est ça aujourd'hui.
7: C'est une vraie fête populaire, c'est une vraie ambiance, c'est quelque chose de dingue à vivre. Et surtout pour ces coureurs-là, parce qu'ils sont partis, hier soir à 19h, ils ont fait 18 heures d'effort. Tu t'es un peu au milieu de nulle part, au milieu de ta montagne. Et là, quand tu descends dans Chamonix et que tu retrouves un peu cet engouement populaire et cette folie, ça doit leur faire quelque chose. Et pour revenir aux écarts et à la densification des coureurs, maintenant on le voit sur les ravitaillements, c'est des Formule 1, c'est-à-dire que là ils ont plus le temps à perdre. Quand on voit que ça se joue à 40 secondes, c'est peut-être 40 secondes perdues sur un ravito à un moment donné quand t'as fait tomber une fesse ou un truc comme ça.
5: Il pose une fesse, genre 10 secondes, surtout il faut pas laisser les jambes trop se refroidir et c'est reparti, mais c'est complètement dingue. Les images sont dingues de voir ces gens-là se donner comme ça.
6: Il y a deux types de ravitaillement. Il y a un ravitaillement sans assistance où là les gens arrivent très vite, ils remplissent leur flasque d'eau et puis boum, ils partent. On a d'ailleurs eu des bénévoles dans le podcast RMC Running qui nous racontent qu'en fait ils voient des fusées passer. Et puis on a un ravitaillement avec assistance où là les athlètes ont droit à un accompagnateur. Et puis là tout est programmé, ils ont des tableaux Excel avec les quantités de glucides à mettre, le nombre de sacs, et c'est vraiment tout est millimétré. Et ça explique aussi le niveau de performance. C'est un peu comme dans tous les sports. En course à pied, on a eu au marathon le premier homme passé sous les deux heures. Et ça s'explique aussi par les marques qui mettent beaucoup d'argent pour voir les athlètes performer.
5: Bon, maintenant moi j'attends de voir Yoann Durand au départ d'un ultra trail quand même. T'as tout gagné dans toutes les courses.
7: Quand est-ce que
5: tu seras au départ du TMB?
7: Non mais l'année prochaine, là je fais le marathon de Valence avec Benoît Boutron. Oui. On va le faire tous les deux. On va faire un marathon en fin d'année et avec un beau projet sur RMC Running. Et derrière, je vais basculer sur le trail. Alors peut-être pas l'ultra dans un premier temps parce que c'est quand même deux efforts totalement différents entre la route et le trail. Mais voilà, c'est quelque chose qui me tient à cœur. Et c'est vrai que quand on vient dans Chamonix et qu'on vit ces moments-là et cette ambiance, c'est dingue.
5: Quand on est marathonien comme toi, Yoann, combien de temps il faut pour se préparer pour un jour faire un ultra trail? C'est une question de mois, d'années, comment on se prépare pour un truc comme ça?
7: faire un trail qui se court un peu, alors ça dépend, trail et trail, parce qu'il y a course nature avec peu de dénivelé et trail en montagne comme ici à Chamonix, où avec on peut manger 2 000, 3 000, 4 000 mètres de D+. Donc c'est pas pareil que si on parle de l'éco trail de Paris qui part en forêt de Meudon et qui arrive à la Tour Eiffel, hein. Donc c'est totalement différent, mais effectivement c'est des mois de prépa, c'est de l'entraînement qui est totalement différent, donc il va falloir plusieurs années pour pouvoir être performant. Mais moi personnellement, ouais, j'ai l'ambition de performer et de pouvoir faire des podiums sur des courses de l'UTMB. Alors peut-être pas sur la grande dans les 2-3 prochaines années, mais sur les petites courses. Alors les petites, hein, on entend, ça reste quand même malgré tout des 50 km, 100 km avec 2 ou 3 000 mètres de D+. Mais non, ça sera ça dans un premier temps, ouais.
5: Amine, un petit mot sur la course féminine, parce que les garçons en ont terminé, les meilleurs, mais les filles, pas encore. Et on a évidemment, on est un peu tendu parce que c'est une Française qui est en tête, une Française qu'on a vu chuter il y a quelques minutes, a priori sans mal. Blandine Lirondelle s'est relevée, mais les derniers kilomètres sont évidemment toujours les plus durs, surtout dans les descentes. On sent quand même que ces jeunes femmes sont au bout d'elles-mêmes, elles ont tout donné, hein.
6: Les dernières descentes vers Valorcine et ensuite vers Chamonix sont extrêmement compliquées, mais Blandine Lirondelle, elle, c'est une vaillante. Elle a gagné ici, elle a gagné la CCC et elle souhaite remporter la grande étape de l'UTMB Mont-Blanc qui fait 100 miles. Vous vous rendez compte, Blandine Lirondelle est en train d'écrire une page d'histoire du sport français et du trail français, parce qu'on le disait, l'UTMB c'est un peu la Coupe du Monde, oui, du trail, c'est l'épreuve mythique, tout le monde souhaite arracher cette épreuve-là.
7: C'est le championnat du monde.
6: Et ouais. Blandine Lirondelle était très valeureuse toute cette nuit, elle a couru dans le froid, dans les sommets, toute seule, elle a creusé l'écart dès le début de la course.
7: 40 minutes, il faut qu'elle lève les pieds maintenant, faut plus qu'elle fasse de chute, qu'elle prenne de risque, c'est comme un coureur du Tour qui bascule le col avec 10 minutes d'avance, il faut pas prendre de risque là.
6: Je peux vous dire, il y a eu un effroi dans les rues de Chamonix quand on a vu Blandine chuter, se tenir le flanc gauche. Mais ça, elle s'est relevée, elle a boitillé un tout petit peu avant de reprendre la marche en avant et de courir. Et quand on l'a vu courir ici à Chamonix, on était rassurés. On s'est tous dit, ne disons rien justement sur la fin de course. Attendons de voir Blandine Lirondelle ici à Chamonix et on pourra l'acclamer à son arrivée.
5: Eh bien, on va l'acclamer tout à l'heure, Blandine Lirondelle, qui est une sacrée battante, qui dans le civil, lorsqu'elle pose ses chaussures de running, est médecin, elle est gynécologue, donc un double projet, mais alors autant de vaillance sur les 170 km de cette ultra trail, c'est magnifique, et elle va sans doute s'imposer si tout va bien. On croise les doigts et on ne dit rien. Merci Amine, oui, merci Johan, j'espère que vous êtes régalé tout au long de ce week-end, tout au long de cette semaine, et on aura l'occasion pour ceux qui veulent évidemment savoir ce qui s'est passé, le magnifique podcast RMC Running, le podcast le plus écouté d'RMC, juste devant peloton quand même.
7: Largement.
5: Attention, on vous grappille, on grappille les gars. Merci à tous les deux. Bonne fin du TMB.
6: Merci. Salut. Ciao.
5: 16h20 sur RMC. Un petit tour à la Vuelta justement. On parle de vélo. On est avec Kevin Morand pour la 8e étape de ce Tour d'Espagne. On est à combien? 60 km, un peu plus de l'arrivée, c'est ça Kevin?
0: Oui, 64 km précisément avant d'arriver à Xeraco pour cette 8e étape, et donc une trentaine de kilomètres avant la seule bosse de 3e catégorie au programme aujourd'hui, qui va donc peut-être animer cette course avant le sprint probable. Il y a toujours un homme en tête tout seul, mais l'écart est en train de fondre. Sinué Fernandez dispose maintenant d'une 48 d'avance sur le peloton où se trouve le maillot rouge Tadej Pogacar.
5: Merci Kevin. Direction la Méno maintenant, où va débuter à 17h15 le deuxième match de la deuxième journée de Ligue 1, qui va opposer le Racing Club de Strasbourg au RC Lens. Sébastien Ruffet est à la Méno, sa deuxième maison. Salut Seb.
4: Ouais, pratiquement. Salut Christophe, salut à tous.
5: Voilà, une belle affiche ce soir, hein, pour la première affiche de la saison à la Méno, hein.
4: Ah, très très belle affiche, le match des Racing, hein. Alors on avait tendance à dire pendant longtemps qu'il n'y avait qu'un seul Racing, celui de Strasbourg évidemment, mais enfin aujourd'hui je suis un petit peu moins convaincu pour l'affiche d'aujourd'hui, je vous cache pas que ce Racing Club de Lens arrive quand même en favori, hein, voilà, qui arrive avec quelques certitudes, qui reste sur une Coupe de France gagnée, un trophée des champions il y a quelques jours face au Paris Saint-Germain, une victoire 5-2 la semaine dernière contre Auxerre. Ils sont vraiment repartis sur de superbes bases, alors que Strasbourg, on va l'évoquer, mais est en pleine reconstruction, de nombreux cadres sont partis, c'est peut-être pas terminé. d'autres joueurs arrivent et sont encore en train d'arriver. Donc le, on va dire que le Racing version 2026-2027, il est encore en cours de construction après une campagne de matchs amicaux qui est pas loin d'être catastrophique avec pratiquement 4 buts de moyenne encaissés par match. Et puis c'était le tarif la semaine dernière à Marseille, 4-0 aussi. Donc voilà, j'ai croisé quelques supporters tout à l'heure là autour de la Méno. Voilà, on vient prendre un petit peu le frais, on vient se faire plaisir, on retrouve la Méno, on retrouve la Ligue 1, mais voilà, on espère quelque chose, mais on espère quand même pas en prendre trop en fait en vrai.
5: Ouais, pas trop de buts quand même, mais attention parce que cette équipe de Lens, elle est pas du tout sur la même dynamique que Strasbourg. Hein.
4: Ah non, clairement pas. Et on sent que c'est une équipe, qui s'est qualifiée pour la Ligue des Champions, qui a eu son tirage au sort là il y a quelques jours, qui va lui offrir de très très belles affiches. On peut le redire rapidement hein, Manchester City, Sporting Portugal, Bodo Glimt, Côme, Liverpool, Slavia Prague, Leipzig, Bruges. Ça va être une saison complètement folle pour ce Racing Club de Lens et son public qui vont pouvoir regoûter aux joies de la plus belle Coupe d'Europe. Et puis en championnat, il y a des choses à confirmer parce que ça fait maintenant quelques saisons que Lens s'est bien réinstallé dans ce haut de tableau. C'est plus un hasard de les trouver là. Il y a une dynamique. Il y a eu un changement d'entraîneur, c'est vrai, qui a été un petit peu... Un peu bizarre, on va dire ça comme ça, parce qu'on pensait que Pierre Sage allait poursuivre l'aventure. Finalement, elle a décidé d'aller voir un petit peu comment ça se passait en Angleterre. Et Dino Topmöller est arrivé. Et ça reste, en fait, l'ADN lensois est resté réellement, malgré également des départs. On rappellera quand même qu'il y a des départs importants, comme Bassam Maximin, Wesley Saïd, Mamadou Sangaré au milieu, évidemment, Malang Sarr derrière, Adrien Thomasson au milieu qui a filé à Rennes. Il pouvait y avoir quelques craintes légitimes du côté des supporters, mais finalement, vu voir arriver des Michael Cuisance, des Ivanovic, Torgan Hazard, des joueurs un peu moins connus mais qui font vraiment le taf pour l'instant, à savoir Navrokic, Coras ou Titraoui. Et puis ce coach voilà, qui a été, on le rappelle, l'adjoint de Nagelsmann au Bayern Munich, qui a fait 3 saisons à l'Eintracht Francfort, qui a un nom quand même, Topmöller, on se rappelle beaucoup de son père, mais lui est en train d'écrire sa propre histoire également de Topmöller, avec l'ADN du Racing Club de Lens. Voilà, un jeu vertical, de l'enthousiasme, de l'envie, on envoie les watts, et puis on, avec en plus un petit peu de structure évidemment, ça fait une équipe très très dangereuse sur laquelle je pense qu'il va falloir compter cette saison, parce qu'il y a un banc aussi, il y a un effectif de qualité, et ils ont envie de commencer très fort, ils ont commencé très fort la semaine dernière, et ils viennent ici pour continuer très fort.
5: Un mot des supporters de la Méno, mon cher oui, Seb. Ça y est, c'est terminé, ils boutent plus, ils font plus la grève.
4: Alors, oui. Alors, tu me parles de la Méno. Tiens, vite deux parenthèses. La pelouse a été refaite début de semaine. Pelouse toute nouvelle, pelouse hybride qui bénéficie de pas mal d'innovations et qui ont nous garanti une qualité optimale toute la saison. Donc ça, c'est la première chose. Ensuite, les aménagements de la Méno se poursuivent. Et donc, on va pouvoir débuter cette saison effectivement avec un nouveau regard et la fin de la fameuse grève. On rappelle que les ultras, depuis l'arrivée du groupe Blueco et de la multipropriété, commençaient à chanter seulement à la 15e minute. Donc, c'était assez bizarre pendant 15 minutes et là ils ont décidé de chanter dès la première minute, tout de suite, dès le départ, parce que en fait ils expliquent que maintenant ils ont l'impression d'avoir réussi effectivement avec cette grève à mettre le débat de la multipropriété dans le paysage strasbourgeois et plus globalement effectivement au niveau national, puisqu'on rappelle que des lois ont été également discutées à ce niveau-là pour limiter l'importance de la multipropriété dans les clubs de football, avoir cette exception sportive comme il peut y avoir une exception culturelle. Donc pour eux le message est passé. Donc maintenant ce qu'ils veulent c'est encourager leur équipe, parce que malgré tout, ils restent très très attachés à leur club, à leur ville, à ce Racing Club de Strasbourg. Mais d'autres manières, on a vu passer, par exemple, je vais vous le reprendre là, rapidement là sur WhatsApp, parce que je le reprends en direct. Il y a un nouveau chant en fait qui vient d'arriver. Je vous le lis rapidement hein. Nos valeurs à préserver, garant de notre identité, le Racing est notre fierté, l'indépendance notre combat, jamais on ne lâchera parce que nous sommes strasbourgeois. 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
5: Bon, ça rime, c'est magnifique hein.
4: Ça rime, mais voilà, mais on voit que hein. Ouais, mais vous voyez que par le biais des chants, on continue à encourager, mais on continue quand même du côté des ultras à manifester une défiance vis-à-vis de ce modèle économique, tout en encourageant évidemment leur équipe, parce que ce qu'ils veulent, c'est quand même venir pour voir Strasbourg gagner.
5: Ouais, voilà, et ça, c'est pas. Oui. Ça fait un moment qu'ils n'ont plus vu ça. Donc, on espère évidemment pour vous et pour les supporters alsaciens que ce sera la fin de la disette tout à l'heure à partir de 17h15, match que l'on suivra avec toi, Sébastien, donc entre Strasbourg et Lens. À tout à l'heure, monsieur.
4: À tout à l'heure.
5: Voilà, 16h26 sur AMC. Moi, je vais vous quitter. Je vous laisse entre les mains d'Alex Biggerstaff qui est là, prêt à prendre le relais avec la Vuelta, avec le foot. Il a un magnifique programme qui vous attend. Et moi, je vous dis à demain. Bonne soirée. Ciao.
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5: h 31 sur RMC, soyez les bienvenus si vous nous rejoignez à l'instant. On est ensemble pour l'Intégral Sport jusqu'à 19h30. J'espère que tout le monde va bien. On a un programme chargé encore une fois cet après-midi avec la Ligue 1, la deuxième journée à 17h15. Le coup d'envoi de Strasbourg-Lens du côté de la Méno. On aura une grande page foot justement dans la demi-heure à venir, puisqu'on va revenir sur la conférence de presse de Bruno Genesio. C'était cet après-midi à 13h avant Monaco-Marseille, le choc de Ligue 1 dimanche soir, à vivre bien évidemment sur sur RMC, qui attendent bien sûr les Marseillais et les Monégasques dans ces derniers jours de Mercato. Également, on parlera du Paris Saint-Germain, auteur d'un match nul, 2-0 hier dans les dernières secondes du côté de Lille. On reviendra sur la page Mercato du PSG et là aussi les grands rendez-vous de la saison de Ligue des Champions, car ça y est, on connaît déjà le calendrier et les dates des matchs du Paris Saint-Germain, le double tenant du titre de la compétition. On aura un œil aussi sur la Vuelta, c'est la 8e étape aujourd'hui sur les routes d'Espagne. On y sera dans un instant avec Kevin Morand. On parlera rugby, gros match entre l'Afrique du Sud et la Nouvelle-Zélande à partir de 17h10. Et puis c'est aussi le jour de retour à la compétition en judo avec Clarisse Agbininou qui combattra pour une médaille de bronze tout à l'heure aux alentours de 17h10, 17h15 également. Voilà pour le gros programme dans l'Intégral Sport. C'est parti. Et avant toute chose, le plus important, c'est d'accueillir celui qui sera avec moi jusqu'à 19h30, c'est Maxime Chanot. Salut Max.
1: Le plus important, j'en suis pas sûr. Bon, en tout cas, je suis très heureux d'être parmi vous. Salut à tous.
5: Merci Max d'être avec nous. Dans un instant, on va parler football avec l'Olympique de Marseille. On va aller rendre visite à Maxime Tilliat. Mais tout d'abord, un petit détour par les routes d'Espagne. Je le disais, c'est la 8e étape de la Vuelta aujourd'hui. Tadej Pogacar est bien sûr toujours aux commandes du classement général. Une étape qui a été un petit peu retardé aujourd'hui, n'est-ce pas Kevin Morand ? Salut Kevin !
0: Salut Alex, salut Maxime, salut à toutes et à tous. Oui, étape de 171 km dans la communauté de Valence entre Poussol et Serrasco, et il y a eu une chute dans le départ fictif en fait, vous savez, avant que la course soit vraiment lancée, le défilé lorsqu'on part du village départ, et bien il y a eu une chute à ce moment-là, notamment Pavel Sivakov, le français coéquipier de Tadej Pogacar chez UAE, qui a été impliqué, il a pu repartir, mais il y a eu deux abandons quand même après cette chute, et puis également une chute qui a concerné Primoz Roglic, quadruple le vainqueur de la Vuelta, qui est troisième actuellement du classement général. C'était en tout début d'étape, il était un peu pluché, épluché sur le côté gauche du cuissard, mais tout va bien pour le Slovène qui lui aussi a pu repartir. On est à 55 km de l'arrivée à Serraco et donc à une trentaine de kilomètres de la seule difficulté du jour, ce sera le Puerto de Barques, 4,7 km à 6,6% de moyenne. Rien qui devrait empêcher un sprint massif à l'arrivée à Serraco dans un peu plus d'une heure maintenant, donc, et notamment pour Matthew Bredan qui a déjà gagné les deux sprints qui se sont disputés jusque-là. C'est en tout cas son équipe, la Visma Liseberg, et notamment Bruno Armirail, son coéquipier français, qui emmène le peloton pour rattraper le seul homme qui est en tête, qui est le baroudeur et un peu désespéré de cette étape. Il a maintenant 1 minute 14 d'avance. L'écart a fondu pour le coureur de Burgos, Sinué Fernandez, qui donc a 1 minute 14 d'avance sur le groupe maillot rouge, le peloton, à 55 km de l'arrivée.
5: Merci Kevin, on revient te voir bien sûr dans quelques minutes pour suivre cette 8e étape de la Vuelta. Comme promis, on se dirige maintenant du côté du sud-est de la France, puisque ça sera le choc entre Monaco et Marseille dimanche soir, donc demain soir à 20h45, à suivre bien évidemment sur RMC. On retrouve Maxime Tilliat qui a participé tout à l'heure à la conférence de presse de Bruno Genesio et de l'entraînement de l'Olympique de Marseille. Salut Max.
2: Salut Alex, salut Max,
5: salut à tous. Max. Max et Max, on est bien là sur RMC. Max, ça va aller, on va s'y retrouver. Maxime, tu as participé donc tout à l'heure à la conférence de presse de Bruno Genesio. On est le 29 août et forcément encore une stupeur au niveau de l'activité mercato de l'Olympique de Marseille. Toujours pas de recrues et c'était l'occasion idéale pour le coach marseillais de faire le point sur cette situation aussi après le tirage au sort. On a vu cette semaine sur RMC de l'Europa League et ce qui attend l'Olympique de Marseille. Il a été questionné bien sûr Bruno Genesio, Maxime, sur ses différents points de vue, ce qu'il attend bien sûr de ce match face à Monaco, mais surtout pour faire la situation sur le mercato marseillais.
2: Bien sûr, beaucoup d'interrogations pour nous journalistes présents dans la salle de presse, mais il y en avait aussi du côté de Bruno Genesio qui se pose des questions sur les dernières heures de ce mercato, sur son avenir peut-être aussi, puisqu'il a été question, évoqué à droite à gauche, ci et là, d'un potentiel désir de quitter le navire aussitôt dans la saison. On lui a posé la question directement et on va pouvoir entendre sa réponse dans quelques instants, mais c'est vrai que bah voilà, il y a plusieurs dossiers assez chauds, notamment la présence ou non d'un certain Igor Peixão à Monaco demain. Parce qu'on sait que voilà, il y a des discussions pour un potentiel départ du côté de la Première Ligue et de Sunderland entre autres. Bon, c'est pas encore fait, loin de là, mais comment dire, on sait qu'il y a l'importance de vendre plusieurs joueurs pour pouvoir potentiellement recruter derrière à Marseille. Il y a des obligations à respecter vis-à-vis de la DNCG. On peut écouter Bruno Genesio déjà sur ben voilà ce contexte global à l'Olympique de Marseille en ce moment.
6: On est dans une situation très périlleuse et très difficile parce qu'on doit à la fois
4: équilibrer une situation financière, mais aussi bâtir une équipe compétitive. Remplir les deux conditions, c'est pas facile. Loin de là, oui, je savais qu'il y avait des difficultés. À ce point-là, j'imaginais pas qu'au 29 août, on en soit à avoir zéro recrue et à vendre un de nos meilleurs joueurs à ce moment-là. Mais c'est comme ça. On doit s'adapter à beaucoup de choses. Sur le terrain, en dehors du terrain aussi maintenant, lorsqu'on est entraîneur. Voilà.
2: Bon, il n'y a pas une grosse vague de positivisme du côté de la commanderie aujourd'hui, vous l'avez bien compris et entendu, mais on a ensuite questionné Bruno Genesio pour savoir si Igor Peixão serait disponible, on le sait partant. Et sera-t-il présent demain à Monaco, tout comme un Léo Balerdi qu'on sait en discussion plus qu'avancée avec la AS Roma? La réponse de Bruno Genesio.
4: Quand vous êtes entraîneur, vous avez envie d'avoir les meilleurs joueurs possibles pour conduire un projet ambitieux. Lorsque vous venez entraîner l'Olympique de Marseille, vous venez pour de l'ambition, pour vivre des émotions. C'est avant tout pour ça que je suis venu. Donc forcément, si vous perdez vos meilleurs joueurs et que vous ne pouvez pas les remplacer, le projet il est plus difficile à conduire. Mais lorsque vous êtes entraîneur, vous êtes aussi responsable. Vous devez de respecter les gens avec qui vous travaillez. Je suis là pour préparer le match de Monaco. À 100%. On fera un point après le mercato sur les forces de l'équipe. Mais pour l'instant, il n'y a pas d'actualité sur une éventuelle démission.
6: Alors, on a bien compris, Maxime, que finalement, là, il s'adressait surtout sur la situation de l'OM. On va le réécouter sur les incertitudes pour le match de Monaco demain. Juste avant que tu reprennes la parole, Max, je voulais écouter l'autre Max, Max Chano, sur justement cette déclaration de Bruno Genesio sur une potentielle démission si jamais la situation lui échappait un petit peu. J'ai envie de te demander, est-ce que il pensait que c'était à ce point-là compliqué de s'affairer à l'OM cette saison? Est-ce qu'il était au courant de toutes les petits détails en fait sur la situation au moment de signer?
1: Elle est là la question. J'ai peine à croire que Lorenzi, le nouveau directeur sportif de l'Olympique de Marseille, ne l'ait pas tenu informé de la situation dans laquelle était l'Olympique de Marseille. Nous-mêmes, dans le milieu du sport, on savait que ça serait très compliqué, que l'intersaison de l'Olympique de Marseille serait difficile. On le savait aussi que McCourt avait décidé de fermer les robinets d'un point de vue économique et par conséquent, il aurait fallu vendre leurs meilleurs joueurs. Mais c'est vrai que je me mets à la place de Genesio. Il l'a dit très justement, lorsque tu arrives à l'Olympique de Marseille, avec toute la pression médiatique, la pression des supporters, eh bien, tu te dois malgré tout d'avoir une équipe compétitive pour, évidemment, tenir ton rang. Donc là, je sens un peu de frustration, je sens un peu de dépit de la part de l'entraîneur marseillais. Et c'est bien dommage parce que quand tu regardes ce qu'il a fait contre Strasbourg, notamment avec cette victoire 4-0, où est-ce qu'il n'y a pas eu photo, les Marseillais étaient bien meilleurs. Tu peux te dire que sportivement, l'Olympique de Marseille va un peu mieux. Maintenant, il y a toujours un problème à l'Olympique de Marseille. Lorsque ce n'est pas sur le terrain, c'est dans les bureaux. Et actuellement, il faut bien l'avouer, cette intersaison, elle est très très compliquée pour l'Olympique de Marseille.
6: Et justement, c'est le tempérament assez calme, en général, de Bruno Genesio, qui devait peut-être apaiser au niveau de ces tensions-là. Je me retourne vers Maxime Tillette. Donc, il y a un mot qui était assez important dans ce qu'il disait, Max. C'est pour l'instant, quand on lui demande s'il y a une éventuelle démission et qui fera le point après le mercato, ouais. Il dit mais pour l'instant il n'y a pas d'actualité sur une éventuelle démission. Il sait qu'il a la confiance des supporters, en tout cas à son sujet.
2: Oui, c'est clair. Déjà, la question, ça a aussi été évoqué parce que aujourd'hui, les espoirs des supporters marseillais reposent un petit peu sur le calme, la sérénité, le vécu, l'expérience de Bruno Genesio, qui a su à Lille notamment remplir ses missions avec des effectifs qui chaque été perdaient 2-3 joueurs avec de fortes valeurs marchandes. Mais malgré ça, il a su avoir de la continuité avec ses équipes, avec notamment Angel Gomez qui désormais il a retrouvé à Marseille et avec qui ça se passe plutôt bien pour le moment. Ce n'est que le début de la saison. Max parlait de ce 4-0 convaincant face à Strasbourg. On va voir le visage de l'OM déjà ce week-end à Monaco, mais qu'en sera-t-il le week-end prochain encore? Parce qu'il peut d'ici là encore se passer beaucoup de choses, beaucoup de départs potentiellement, pas forcément des arrivées. C'est ce que disait Grégory Lorenzi, le directeur sportif, hier à la sortie du tirage au sort à Monaco. Bon, on va voir. Déjà, pour ce qui est de demain, les réponses de Bruno Genesio sur les présences notamment d'Igor Peixão et de Leonardo Balerdi.
4: Alors, Igor avait un problème.
6: Ah, petit souci sur le son, je ne sais pas si on va pouvoir l'écouter. Bruno Genesio qui s'exprime sur les incertitudes potentielles par rapport à son groupe. Juste Maxime, tu voulais rajouter.
1: Mais je pense qu'il y a des départs qui seront beaucoup plus préjudiciables que d'autres, et je pense notamment à Peixão, oui. Qui a été critiqué l'année dernière pour la saison en demi-teinte qu'il a fait, mais il faut bien avouer que depuis le début de la saison, c'est certainement le meilleur Marseillais. C'est vrai que Balerdi est un très bon joueur avec une valeur marchande, mais on connaît aussi un petit peu sa situation à l'Olympique de Marseille, lui qui a été sifflé quand même plusieurs fois. Donc je pense par exemple que le départ de Ballardi serait ouais, en effet avec un Kondogbia qui peut aussi jouer en tant que défenseur central. Bon, attendons de voir ce que Kondogbia sur toute une saison, il faut voir avec les blessures qu'il a. C'est vrai que c'est un joueur fragile, mais pour revenir à Pechao, ça serait vraiment très très compliqué de laisser partir son meilleur joueur. Et je me mets finalement à la place de Genesio. Il l'a dit, il est arrivé en tout cas à l'Olympique de Marseille en pensant qu'il aurait un groupe quand même sportivement compétitif, et s'il devait perdre tous ses leaders, notamment Pechao, ça risque d'être compliqué pour la saison sportive à l'Olympique de Marseille.
6: Et justement, on va donc écouter Bruno Genesio sur Igor Pechao, mais aussi sur Léo Ballardi.
4: Alors, Igor avait un problème à la cuisse, bien avant tout ce qui se passe autour de lui. Contre Strasbourg, il a déjà joué avec cette douleur. Depuis Strasbourg, il s'entraîne pas, il est en soins. Ça n'a rien à voir avec tout ce qu'il y a autour de son éventuel départ. Il sera pas dans le groupe pour le match de demain. Léo s'est entraîné toute la semaine, mais pour Léo, il y a des discussions en cours, et donc il ne sera pas dans le groupe demain. On verra ce qui se passe d'ici le mercato le concernant. Pour le reste, tous les autres joueurs sont opérationnels pour le déplacement de demain.
6: Et quand on l'entend du coup Bruno Genesio, et on parlait de cet état d'esprit où on ressent pas non plus de positivisme, c'est vrai que quand on voit les potentiels recrues que l'OM pourrait faire en dehors des ventes bien sûr qu'ils doivent à tout prix faire avant de recruter, les certaines pistes évoquées, Max Tilliette, c'était Jean-Claire Todibo bien sûr, mais il y avait aussi Mohamed Amoura, l'international algérien. Et sur les dernières heures, des rumeurs en tout cas qu'on a, c'est que Todibo maintenant pourrait tout simplement filer vers Aston Villa en Première Ligue, Aston Villa qui est en train d'essayer de compléter son mercato à coups de millions, et Amoura surtout qui est dans le viseur d'un concurrent de l'OGC Nice qui essaie d'appuyer. Donc ça devient très très compliqué pour les Marseillais. La fenêtre, on a l'impression, se referme de jour en jour.
2: Oui, mais on peut comprendre aussi la position de ces joueurs qui avaient potentiellement des accords verbaux avec les dirigeants olympiens depuis plusieurs jours, peut-être plusieurs semaines, et qui attendent que ça se débloque, un peu comme tous les supporters marseillais. Ils sont dans l'attente de voir si ces départs se concrétisent, sauf que eux, c'est leur avenir qui est en jeu à ces joueurs concernés, et qui peut-être au bout d'un moment, la patience a atteint les limites, et se disent bon, tant pis pour, même si j'aime beaucoup l'Olympique de Marseille, si j'ai l'opportunité de rejoindre un autre club et l'assurance que il n'y a pas besoin d'attendre des départs pour que ça débloque mon dossier, ça peut se comprendre. Et Max, en tant qu'ancien joueur, va sans doute être d'accord sur ce vaut mieux un tien, vaut mieux que deux, tu le parfois.
1: Exactement, on peut se mettre à la place de tous ces joueurs qui cherchent justement un projet sportif, et c'est toujours délicat d'attendre. On se voit en tant que joueur à la fin du mercato approcher, donc je comprends très facilement les joueurs qui préfèrent privilégier des pistes qui sont sûres. Après, c'est vraiment préjudiciable pour l'Olympique de Marseille d'être dans cette situation-là, d'être obligé de vendre pour pouvoir récupérer des joueurs. Je ne serais pas surpris, messieurs, de voir l'Olympique de Marseille à la fin de ce mercato sans aucune recrue.
6: Ça serait catastrophique, j'allais le dire, effectivement. Merci beaucoup, Max Tilliette. On se retrouve tout à l'heure.
1: Salut,
6: parce
1: Max,
6: que tu bosses beaucoup aujourd'hui. Tu seras sur du handball. On en parlera tout à l'heure, puisqu'il y a le trophée des champions ce soir à 20h du côté d'Aix-en-Provence. Merci, Max, et à tout à l'heure, bien sûr, sur RMC. 16h45. L'intégral sport se poursuit dans un instant. On continue notre page foot avec Maxime Chano, et on accueillera Arthur Perrault pour revenir sur le match nul hier soir entre Lille et le Paris Saint-Germain. Et on parlera mercato, bien évidemment. À tout de suite.
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12: 16h46 sur RMC, c'est l'Intégral Sport, on est ensemble jusqu'à 19h30. Je vous rappelle maintenant, dans une demi-heure, le coup d'envoi de Strasbourg-Lens, match de la deuxième journée de Ligue 1 à la Méno. On sera avec Sébastien Ruffet dans quelques instants pour un rappel des compos d'équipe. Lens qui avait très bien ouvert la saison, mon cher Maxime Chano, on l'avait assisté à ce match-là ensemble face à Auxerre le week-end dernier, une victoire 5-2. On va voir si les Lensois peuvent confirmer ce week-end du côté de Strasbourg qui avait très mal démarré avec une défaite cinglante 4-0. Face à l'Olympique de Marseille et qui est encore englué dans beaucoup de changements et de transferts mercato, les Strasbourgeois dans ces dernières heures. Hier soir, pour ouvrir le bal dans cette deuxième journée de Ligue 1, le Paris Saint-Germain était en déplacement à Lille, 2-2. Score final avec les buts d'Aralson et Bakua côté lillois. Les égalisations de Vitinha et Marquinhos dans le temps additionnel pour les Parisiens. Retour sur ce match assez fou avec Arthur Perrault pour RMC. Salut Arthur.
13: Salut messieurs, bonsoir à toutes et à tous.
12: Salut Arthur. Scénario assez fou, il faut le dire, dans les dernières secondes hier soir du côté de Lille avec des Parisiens forcément très accrocheurs qui ont bénéficié d'un petit peu de temps additionnel, j'ai envie de dire.
13: Oui, 3 minutes de temps additionnel accordé par l'arbitre de la rencontre, monsieur Boitelier, et finalement Vitinha qui a donc inscrit le but du 2-1 à la 91e et Marquinhos, but égalisateur de la tête à la 95e minute. Donc on allait un petit peu au-delà de ce temps additionnel, ça provoquait quelques tensions et quelques désaccord du côté du LOSC à la fin de la rencontre. Explication donnée par le corps arbitral, c'est qu'on a rajouté un petit peu de temps suite au premier but parisien et donc celui du milieu de terrain Vitinha. Paris qui s'en sort bien et qui évite un troisième match consécutif sans victoire. Ce n'était plus arrivé depuis novembre 2024. Donc voilà, Paris qui sort un petit peu de la tête de l'eau avec ce match nul obtenu dans la douleur, mais obtenu aussi au mental. Et c'est là où on retrouve le Paris Saint-Germain que l'on avait l'habitude de voir en début de saison dernière, où Paris était en difficulté, mais Paris finissait par s'en sortir. À noter une nouvelle fois des choix forts de Luis Enrique, notamment la sortie à la pause de Désiré Doué, qui est passé totalement à côté de sa première mi-temps.
12: La semaine d'avant, c'était Kvaratskhelia.
13: Exactement, Dembélé du côté de Rennes. Tout cela s'explique notamment par l'état de forme de ce groupe parisien, avec une préparation qui se poursuit, des joueurs qui ne sont pas à 100%. Et ça, le capitaine Marquinhos l'a bien compris, il a tenu à en parler hier soir, juste après la rencontre.
14: Ah, c'est positif. Dès qu'il est le coach, il est positif. C'est positif pour nous aussi. Les joueurs, ils sont conscients que c'est pas tous les jours qu'on va être à notre 100%, qu'on va être homme de match. Et nous, on compte beaucoup sur le collectif. Aujourd'hui, il y a eu des rentrants à la mi-temps, il y a eu des rentrants à la fin de match. On a beaucoup de matchs dans la saison. Le coach, il sait comment gérer, comment savoir. Il y en a des joueurs qui sont pas 100%. Lui, il essaie d'échanger, il les mettrait d'autres qui vont amener quelque chose. Et on s'appuie sur le collectif et je pense que ça a été ça notre force les dernières années. Et ça va continuer à être encore cette année.
12: Et voilà le capitaine donc Marquinhos sur le positif à retenir et les changements effectués par Luis Enrique. Bon, on a un petit peu l'habitude hein, maintenant Arthur sur ses débuts de saison, les Parisiens qui rentrent au fur et à mesure et tu l'as dit avec la préparation qui se poursuit, c'est traditionnel maintenant pour une équipe qui est à ce point-là engagée en Ligue des Champions, surtout justement la Ligue des Champions. On va revenir sur le calendrier dans un instant, mais avant un petit point sur le mercato puisque dans ces prochaines heures l'ailier parisien Bradley Barcola va officiellement devenir un ailier de Liverpool.
13: Oui, c'est vrai que c'était dans les tuyaux depuis plusieurs jours, les discussions qui se sont intensifiées ces dernières heures et donc ce matin aux alentours de 9h, un accord a été trouvé entre le Paris Saint-Germain et Liverpool pour le transfert de Bradley Barcola. On parle de 125 millions d'euros plus 20 millions d'euros de bonus facilement atteignables. Un contrat de 5 ans attend l'international français qui va pouvoir voyager dès ce week-end. Normalement, la visite médicale est programmée demain du côté de Liverpool. C'est un nouveau très très joli coup réalisé par le club de la capitale qui, on le rappelle, a déjà réussi à se séparer de Gonçalo Ramos contre 74 millions d'euros, de Randal Kolo Muani contre un peu plus de 41 millions d'euros et de Kangin Lee contre 35 millions d'euros. Voilà, on peut parler presque déjà du plus beau marché de l'histoire du côté des super subs réalisé donc cet été pour l'instant par le Paris Saint-Germain.
12: On peut même rajouter dans les prochaines heures sans doute Ibrahim Mbaye, hein, ça voudrait rajouter le
6: le super mercato, la super vente de Luis Campos.
13: Et là aussi, ce sera un des derniers dossiers à surveiller. Tu as raison, Ibrahim Mbaye qui a dit oui à Aston Villa. La nouvelle est tombée hier soir assez tard. Voilà, un accord a été trouvé là aussi entre le joueur et le club anglais. On parle d'un contrat de 5 ans une nouvelle fois avec une année supplémentaire en option. Pour le montant de la transaction, jusque-là, on parlait pour Ibrahim Mbaye de 70 millions d'euros. Là, finalement, ce sera 55 millions d'euros bonus compris. Ça reste quand même une belle opération pour le Paris Saint-Germain et donc le départ de l'international sénégalais.
6: Max, c'est super bien vendu tout ça, hein, parfois.
1: Et c'est peut-être là la grande différence avec le Paris Saint-Germain, c'est que depuis ce mercato-là, ils ont très très bien vendu. C'était un peu ce qu'on leur reprochait, entre guillemets, de brader les joueurs. Là, c'est moins le cas, et encore plus pour des joueurs qui n'étaient pas forcément titulaires. Mais c'est vrai que les sommes qui sont annoncées sur ce mercato-là, alors propre au PSG ou pas, sont quand même complètement folles. On marche sur la tête. Maintenant, c'est la réalité du football moderne. Mais clairement, le Paris Saint-Germain a fait du très très bon travail. Il faut donner énormément de crédit à Luis Campos qui aujourd'hui permet de rééquilibrer un petit peu les comptes.
6: On verra s'il y a des recrues qui arrivent dans les prochaines heures. Il y avait toujours ce secteur arrière-droit qui était ciblé, notamment Arthur. Mais on est surtout au courant maintenant du déroulé du calendrier du Paris Saint-Germain en Ligue des Champions. C'est tombé cet après-midi.
13: Oui, publié par l'UEFA qui organise la Ligue des Champions. Comme chaque année, il y a un petit temps de délai entre le tirage au sort effectif et donc ces dates fixées. Lors de la première journée qui aura lieu le mercredi 9 septembre prochain, le Paris Saint-Germain accueillera au Parc des Princes le Slovan Bratislava. Ce sera à 21h, mais tout va s'accélérer lors des deuxième et troisième journées. Lors de la deuxième journée, le mercredi 14 octobre, Paris se déplacera à l'Etihad pour affronter Manchester City. La journée suivante, le 20 octobre, le PSG accueillera au Parc des Princes le FC Barcelone. Et puis pour le reste, je vous détaille ce calendrier. Le 3 novembre, Paris se déplacera à Villarreal. Ensuite, le PSG accueillera l'AS Rome. Ce sera le 25 novembre. Et pour terminer, la dernière ligne droite, un nouveau déplacement. C'était le cas déjà la saison dernière à Birmingham pour affronter Aston Villa le 8 décembre. Petit déplacement sympa pour le PSG, c'est un déplacement assez inédit. Bah oui, tu savais que j'allais te le dire. Ce sera le 20 janvier du côté de Côme. Ce sera à 21h. Et la dernière journée, la J8, le Paris Saint-Germain accueillera le club turc de Galatasaray. Ce sera le 27 janvier à 21h. Voilà donc le programme détaillé de cette phase de groupe de Ligue des Champions pour le PSG.
6: Oui, le lac de Côme, un peu plus sympa qu'un soir de décembre à Birmingham.
13: J'ai un peu ça. Ouais. Un 20 janvier, c'est plus agréable.
6: Merci beaucoup, Arthur. Sur Perrault, on se retrouve très vite, bien évidemment. Il est 16h54 sur RMC dans une vingtaine de minutes maintenant. Le coup d'envoi de Strasbourg-Lens, deuxième journée de Ligue 1. On va aller retrouver Seb Ruffet, justement, qui nous attend à la méno pour un petit rappel des compos. Salut Seb!
15: Salut Alex, salut à tous. Et ouais, le stade de la Méno, baigné dans un petit soleil très sympathique en cette fin d'après-midi, 26-27 degrés encore. Voilà, ça va être on est bien en Alsace franchement cet après-midi. Les compos, puisque tu as dit, eh bien, on va commencer avec les Lensois, tiens, qui se déplacent, qui sont un petit peu favoris, avec Robin Risser, l'Alsacien, dans le but bien sûr. La défense à 3 avec Navroki, Gagnou, Sagnan. Le couloir droit sera occupé par Michel Schkoras, le couloir gauche évidemment par Mathieu Hudol, la doublette à la récupération, Michael Cuisance, l'autre Alsacien d'ailleurs du RC Lens. Ils sont deux Strasbourgeois, hein, sur la pelouse, mais ils sont côté Lens, associés à Yacine Titraoui. Et puis ce trio d'attaque emmené par Florian Thauvin, Franjo Ivanovic et Abdallah Sima. Côté Strasbourg, pas mal de changements, hein, dans cette équipe, hein, depuis quelques semaines, et c'est pas terminé puisque Guéladoué, le capitaine la semaine dernière à Marseille, n'est même pas sur la feuille de match puisqu'il est en instance de départ. Donc il est pas là, tout simplement. Donc on va avoir Genesis Antwi qui va occuper ce couloir droit. Lucas Hogberg sera lui dans le couloir gauche, à défaut de spécialiste du poste. Omo Babidele associé à la dernière recrue, Jaylen Mitchell dans l'axe, avec Philippe Jørgensen dans le but, bien évidemment, je l'avais oublié. Pape Demba Diop à la récupération, associé au portugais Diogo Souza. Et puis le quatuor offensif, on va suivre ça avec Jessine Yassine, qu'on connaît un petit peu maintenant sur le flanc droit, Sébastien Anassi, qu'on connaît très bien sur le flanc gauche, et puis la doublette Giovanni Reina qui arrive de Mönchengladbach, l'américain, qui sera en soutien de Jacobo Ortega. Ça va être le petit joueur à suivre, l'attaquant qui arrive de la réserve du Real Madrid, qui a gagné la Youth League avec le Real Madrid. C'est un des plus gros prospects d'Europe et il a choisi de venir à Strasbourg, mais il n'a encore jamais joué, on va dire, entre guillemets, en senior, on va dire ça comme ça. Donc on est curieux de voir ce que ça va donner. C'est un profil un peu à la Panicelli, qui est toujours blessé, bien évidemment. Il se remet de ses croisés.
1: Alors figure-toi que Reina, moi j'ai joué avec lui lorsqu'il avait 16 ans, du côté de New York City Football Club en MLS.
15: Ah oui.
1: Ouais, alors c'est vrai que derrière son départ à Dortmund avait fait grand bruit, d'autant plus que sa première saison a été plus que convaincante. Et aujourd'hui, le voir en Ligue 1 du côté de Strasbourg, avec beaucoup de respect que j'ai hein, pour évidemment ce club de Strasbourg, c'est vrai que c'est un petit peu surprenant. Je pense que, alors je dirais pas que c'est sa dernière chance, mais en tout cas, il a intérêt
6: c'était
1: à performer.
6: C'était pas la trajectoire prévue au départ.
1: Parce qu'en ouais. effet, ouais. entre son prêt à Nottingham Forest, son passage à Mönchengladbach, c'est vrai que ça a été des expériences un petit peu compliquées
6: le
1: pour l'Américain.
6: Claudio Reina,
1: exactement, c'est ça.
6: Il explose,
13: Merci. Seb, on te retrouve dans quelques minutes, bien sûr, pour le coup d'envoi de Strasbourg-Lens, deuxième journée de Ligue 1. À tout à l'heure avec Max Chano, bien sûr. Et nous, on va accueillir Johan Bredov. C'est l'heure de parier sur ce Strasbourg-Lens.
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13: Salut Johan.
1: Salut Alex, comment
13: va ? Maxime, salut à tous.
1: Salut Johan.
13: Seb nous disait que Lens était légèrement favori, mais Lens est bien favori de cette rencontre. C'est 1,84 seulement la victoire des Lensois à la Méno, c'est 3,90 le nul, c'est 3,70 la victoire de Strasbourg. Si vous avez écouté les paris RMC tout à l'heure entre midi et 13h, on était tous d'accord pour voir une victoire lensoise vu le début de saison bien différent des deux équipes. Moi je vous propose un petit pari que j'aime bien, c'est Lens qui l'emporte avec Florian Thauvin décisif, c'est coté à 2,20. J'ai l'impression que c'est une bonne base pour ensuite s'amuser un petit peu. Tu conseilles quoi, toi, Maxime, pour ce Strasbourg-Lens ?
1: Écoute, pour l'une des premières fois, j'ai envie d'être d'accord avec toi. Ouais, tu vois, Lens gagnant avec un Thauvin buteur. Mais allez, juste pour t'embêter, je rajouterai justement un petit Gio Reina buteur pour Strasbourg. Mais malgré tout, je vois les Lensois gagner ce soir à Strasbourg.
13: Reina, il est coté à 5,50. Bah si voilà, tu le rajoutes à la victoire de Lens, c'est 12. Si tu mets, je sais pas, Florian Thauvin buteur, c'est un my match à 20.
1: Eh ben voilà, allez, suivez-moi si vous voulez faire de l'argent.
13: C'est validé, merci Johan.
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13: Bientôt 17h, les infos arrivent sur RMC. Derrière la suite, bien sûr, de l'intégral sport. Avec le coup d'envoi de Strasbourg-Lens à 17h15. A tout de suite avec Max Chano.
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1: Merci d'écouter RMC, il est 17h passé d'une minute. Dans un instant, l'intégral sport avec le coup d'envoi de Strasbourg-Lens, deuxième journée de Ligue 1. Mais d'abord les informations, on accueille Thibaut Dinouel. Bonjour Thibaut.
2: Bonjour Alex, bonjour à tous. Sébastien Lecornu au chevet des agriculteurs, c'est le dossier numéro 1 de sa rentrée, dit le Premier ministre cet après-midi dans Le Parisien. Après une sécheresse record cet été, le chef du gouvernement promet un plan de sauvetage cet hiver, puis un plan de relance l'an prochain pour les agriculteurs. Il se dit aussi favorable à la prolongation des aides de carburant pour les filières les plus impacté. Enfin, dans ce contexte de campagne présidentielle, il assure qu'il n'est pas candidat à l'Élysée. Olivier Faure, lui, ne l'est pas encore officiellement, mais le socialiste est en train de prononcer un discours qui ressemble fortement devant les militants aux universités d'été du parti. L'heure du socialisme écologique est arrivée, estime le premier secrétaire du PS. La piste terroriste écartée en Normandie. Une voiture avait foncé sur plusieurs personnes mercredi soir à Caen. Deux morts de nationalité afghane a déploré, tandis que le conducteur russe, 26 ans et d'origine tchétchène, a été mis en examen pour assassinat. Il était en France en situation régulière et aucun élément de radicalisation n'a été repéré, explique le procureur de Caen. L'Islande doit-elle entrer dans l'Union européenne ? Les habitants de l'île appelés à se prononcer sur la question aujourd'hui, référendum qui s'annonce

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16: Salut à toutes et à tous et merci d'être avec nous sur RMC. Il est 17h07, c'est l'Intégral Sport. On est ensemble jusqu'à 19h30 en compagnie de Maxime Chano, puisqu'on va vivre ensemble dans quelques instants le coup d'envoi de Strasbourg-Lens, match de la deuxième journée de Ligue 1 qui a commencé hier soir, vous le savez, avec ce match nul entre Lille et le Paris Saint-Germain, 2-2. On va retourner à la méno dans quelques instants voir Seb Ruffet pour cette rencontre, mais tout d'abord un petit détour par la Vuelta. C'est la 8e étape aujourd'hui. Kevin Morand, on approche du Money Time, le peloton qui a rattrapé l'échappée de la journée, il me semble.
17: Oui, mais là, le moment important à 32 km de l'arrivée, c'est Tadej Pogacar qui est au sol. Il a chuté il y a quelques instants. Il y avait beaucoup de nervosité à l'approche de la seule bosse au programme aujourd'hui. Et le maillot rouge qui est donc au sol. Il était au milieu du peloton et il a chuté en premier. Tadej Pogacar, il se tient au niveau du poignet ou du coude. Il est toujours assis sur la route dans cette 8e étape. On rappelle qu'il porte le maillot rouge depuis sa victoire lors de la première étape sur le contre-la-montre. Il est toujours au sol actuellement avec ses directeurs sportifs, en train d'être soigné. Tadej Pogacar, le champion du monde slovène, vainqueur du Tour de France, porteur du maillot rouge, vainqueur de 3 étapes depuis le début de cette Vuelta, qui est donc pas reparti pour l'instant, toujours assis sur la route, en train d'être pris en charge, d'être soigné sur les routes de cette communauté de Valence pour cette 8e étape de la Vuelta. Tadej Pogacar qui a chuté donc à 32 km de l'arrivée et qui pour l'instant n'est pas reparti.
16: Merci Kevin Morand. C'est l'info pour l'instant dans cette 8e étape de la Vuelta. Le leader du classement général, donc Tadej Pogacar qui a chuté. On va suivre ça de très très près avec toi, Kevin. Dès que tu as des infos, tu n'hésites pas, bien sûr, tu viens nous alerter. Il y a un gros rendez-vous.

0: également en ce moment même du côté de l'Afrique du Sud. C'est au Cap, c'est dans le cadre d'une série de rencontres, hein, le deuxième acte d'ailleurs d'une série de quatre rencontres entre deux géants du rugby mondial, l'Afrique du Sud qui reçoit la Nouvelle-Zélande dans le cadre du Rugby's Greatest Rivalry. On retrouve Morgan Maury pour cette rencontre. Salut Morgan.
1: Bonjour à tous.
0: Morgan, le coup d'envoi dans quelques instants entre les Blacks et les Springboks. On rappelle que les Box avaient été battus à Ellis Park d'entrée. Hein.
1: Oui, largement, même défaite 16 à 33 pour les doubles champions du monde en titre de Rassie Erasmus, le sélectionneur de cette équipe sud-africaine. C'est l'heure du haka pour les Néo-Zélandais. Les Springboks, qui ont été dominés dans les rugs, étaient très forts en mêlée comme à leur habitude. Mais plus de réalisme chez le All Black. Et la petite surprise de Rassie Erasmus, il a changé à 1h du coup d'envoi l'entièreté de sa première ligne. Fini Oxenche, Malcolm Marks ou Wilco Delau. Il les a remplacés par Steenkamp, Deon Fury, 39 ans, et Dutoit, la petite surprise de Rassie Erasmus, spécialiste en la matière. Le deuxième test va débuter dans quelques instants. C'est prévu en 4 tests, le dernier aux États-Unis, mais pour les Sud-Africains, s'ils perdent celui-là, ils auront perdu la série. Ils ne le considèrent pas, le dernier aux États-Unis, comme un test comptant pour cette série. Coup d'envoi dans quelques secondes pour ce deuxième test match à haute tension entre Afrique du Sud et Nouvelle-Zélande et All Blacks. Cette fois-ci, ça se passe au Cap.
0: Merci beaucoup, Morgan. On aura l'occasion aussi de parler d'un autre sport, de judo, puisque ça a lieu en ce moment même du côté de Lausanne. C'est le grand slam de Lausanne avec le grand retour à la compétition qui était très attendue de la championne olympique 2021, Clarisse Agbeniénou, qui combat en ce moment même pour le bronze du côté de la Suisse. On verra ce qu'elle fait. On fera un point avec toi, justement, Morgan, dans quelques instants. Elle avait été battue cet après-midi en demi-finale par la Polonaise Angelika Simanska. On espère une médaille de bronze donc pour Clarisse Agbeniénou, de retour donc sur les tatamis. En attendant, avec Maxime Chano, direction Lameno, sous les yeux d'Arsène Wenger cet après-midi, Strasbourg qui reçoit le Racing Club de Lens avec Seb Ruffet. Les Strasbourgeois qui veulent à tout prix se rattraper devant leurs supporters après la lourde déconvenue le week-end dernier face à l'Olympique de Marseille 4-0.
2: Ah oui, clairement, d'ailleurs, si tu veux parler chiffres, entre les deux équipes, il y a déjà 7 buts de différence à la différence de but en championnat, après une journée, voilà, avec le 5-2 des Lensois et le 0-4 des Strasbourgeois. On voit un petit peu la tâche qui peut attendre les Strasbourgeois, même si c'est que la deuxième journée et que il fallait aller à Marseille, c'était pas évident dans le contexte. Cette équipe en nette reconstruction, hein, de Strasbourg, le mercato n'est pas terminé, avec d'ailleurs un...
0: Ouais, je suis désolé, je t'interromps juste une petite minute avant le coup d'envoi. On va juste retourner sur la Vuelta, parce que c'est une très très grosse information cet après-midi. Kevin Morand, ça concerne Tadej Pogacar.
3: Ouais, tout se passait bien jusque là pour le Slovène, mais il a abandonné, Tadej Pogacar, qui a chuté donc à 32 km de l'arrivée de cette 8e étape, au milieu du peloton, touché à la main, à l'épaule surtout. Il a essayé de reprendre son vélo, mais il a fait non de la tête, Tadej Pogacar. Son épaule, elle saigne, il a également touché au niveau du visage. Il est donc monté dans l'ambulance. Il n'a pas voulu monter sur le brancard, mais il est maintenant dans l'ambulance. Il a abandonné cette Vuelta, et donc après avoir porté depuis le départ à Monaco ce maillot rouge, après avoir remporté 3 victoires d'étape, Tadej Pogacar abandonne. Enric Mas est le nouveau leader du classement général, l'Espagnol, donc pour cette Vuelta qui en est à 30 km de l'arrivée sur cette 8e étape, qui devrait se disputer au sprint désormais. On est dans la seule ascension du jour.
0: 17h12 sur RMC, voilà l'info du jour. Tadej Pogacar qui abandonne donc sur les routes de la Vuelta. Merci Kevin Morand, on te retrouvera dans quelques instants si on a un petit peu plus de détails, hein, quand même, sur cet abandon. Tadej Pogacar qui a chuté, le vainqueur du Tour de France, à une trentaine de kilomètres de l'arrivée sur cette 8e étape. L'épaule en sang, tu nous le disais à l'instant, Kevin Morand. On te retrouve dans quelques minutes, bien sûr. On retourne à la Méno avec Maxime Chano et Seb Ruffet. Désolé, je t'ai interrompu, Seb, mais l'information était quand même assez monumentale. Le match n'est pas encore parti entre Strasbourg et Lens, Seb.
2: Oui, on va voir un Johnny Shoot, un hommage à cette légende du Racing Club de Strasbourg qui est décédée, qui avait notamment remporté la Coupe de France 1966, qui avait passé 10 ans ici au Racing Club de Strasbourg. Donc on a une minute d'applaudissement, hein, comme ça se fait traditionnellement pour notamment rendre hommage aux anciennes gloires du club. Peut-être que ça pourra inspirer un petit peu cette équipe de Strasbourg, avec pas mal de petits nouveaux qui sont arrivés. C'est ce qu'on disait un petit peu avant l'info sur Pogacar. Cette équipe de Strasbourg complètement en reconstruction, et on le voit avec la compo, si vous le voulez. On va refaire un petit tour des compos d'équipe avant le début et le coup d'envoi de cette rencontre avec Philip Jørgensen dans la tradition de ces gardiens prêtés par Chelsea, après Petrovic, après Mike Penders qui avait été quand même deux très très bons gardiens du Racing ces deux dernières saisons. C'est Philip Jørgensen qui est arrivé, qui était numéro 1 bis à Chelsea, qui s'est engagé avec le Racing Club de Strasbourg, avec une défense avec Lucas Hoogsberg qui sera à gauche, Genesis Antwi qui sera à droite, la charnière avec Andrew Mabidele, Jalen Mitchell, ça aussi c'est un nouveau visage costaricien, la récup Pape Dembadiop associé à Diogo Souza, Sébastien Anassi à gauche, Jessim Yassine à droite et puis Giovanni Reina en soutien de Jacobo Ortega qui arrive de la réserve du Real Madrid. Côté Lensois, beaucoup plus de visages connus, hein, on va dire ça comme ça, alors que le coup d'envoi a été donné par Diego Moreira qui quitte le club après avoir fait les belles heures, hein, de ces deux, trois dernières saisons. Il part pour le Milan AC et on lui souhaite évidemment beaucoup de bonheur parce que c'est un mec formidable. Côté Lens, donc Romary sert dans le but, Navroki, Gagnou, Sagnan en défense à droite, Michel Skouras qui est titulaire à la place, on a envie de dire, de Ruben Aguilar qui était pressenti à gauche, Mathieu Hudon, Cuisance, Titraoui à la récupération, Tovin Ivanovic et Abdallah Sima en pointe. On va partir dans quelques secondes, c'est parti, le coup d'envoi donné par le Racing Club de Lens dans ses couleurs traditionnelles, sang et or face au bleu et blanc traditionnel également des Strasbourgeois. Flo Tovin qui a envoyé ce ballon là-bas en touche pour commencer près des 20 mètres des Strasbourgeois, et la touche à venir pour Lucas Hoogsberg dans ce début de partie où on rappelle que les Strasbourgeois c'était compliqué, hein, 4-0 la semaine dernière au Stade Vélodrome face à Marseille. Les Lensois, eux, ont remporté le trophée des champions face au Paris Saint-Germain. Ils se sont imposés 5-2 face à la JOCR pour commencer leur championnat. Donc on a envie de dire que les feux sont plutôt au vert côté Lensois. Les premiers ballons récupérés par les Strasbourgeois, Diogo Souza, l'international portugais sur qui le Racing a mis 10 millions d'euros et croit beaucoup en ce joueur. On va essayer de garder un petit peu de maîtrise, hein, je pense, en ce début de partie, se rassurer un petit peu côté Strasbourgeois, puisque beaucoup de joueurs ne se connaissent pas, beaucoup sont arrivés un petit peu comme
0: dire Michel. Comment on se rassure quand on se connaît pas?
2: Maxime, oui, mais justement, c'est ça.
0: Il y a quoi, 32 mouvements en tout entre les arrivées et les départs.
4: Non mais ouais, et puis la défaite contre l'Olympique de Marseille n'a pas dû aider, hein, côté Strasbourgeois. Hein.
2: Allez, attention parce que Jessim Yassine va profiter du bon travail d'Ortega. Il va retrouver Ortega dans la zone de réparation sur le côté droit. Le centre, la tête. Ça va être repoussé une première fois par la défense. Le centre, ça va passer juste au-dessus de cette frappe de Pape Diop. Et pourquoi pas. De quoi se rassurer côté Strasbourgeois, justement, avec d'abord ce bon travail en appui d'Ortega qui réussit à retrouver Yassine. Et le centre en retrait du jeune espagnol qui va trouver preneur. Et une première situation après une minute de jeu. Peut-être de quoi se dire qu'on peut faire des choses même quand on se connaît encore pas trop. Et emmener surtout ce public de la Méno avec ses 30 000 supporters, parce que ça va avoir un impact bien évidemment, hein, ces Strasbourgeois qui cherchent des repères, et s'ils peuvent avoir un petit peu de soutien de leurs supporters, et ça peut être que bénéfique. Allez, les deux premières minutes, 0-0 toujours bien évidemment entre les deux Racing, celui de Strasbourg et celui de Lens.
4: Et si même les Lensois sont largement favoris, hein, par rapport à la saison dernière et puis par rapport aussi à leur début de saison, parce qu'ils ont été plus que convaincants contre les Auxerrois, aussi par rapport à la victoire contre le Paris Saint-Germain lors du Trophée des Champions, on a vu quand même contre Auxerre la semaine dernière que les Lensois ont un point faible, c'est actuellement la défense. Ils ont concédé pas mal d'occasions, ils ont concédé d'ailleurs deux buts, donc ça doit donner aussi des idées aux Strasbourgeois. Tu l'as dit, des Strasbourgeois qui jouent à domicile, qui ont le public derrière eux, ils doivent absolument commencer le match de la meilleure des manières, avec la possibilité justement de prendre leur public avec eux, et ça doit normalement jouer en leur faveur.
2: Ouais, avec Ortega là qui fait une belle sortie. Il était déjà rentré la semaine dernière, Jacobo Ortega, une entrée qui avait été plutôt intéressante, même si dans le contexte c'était pas évident de rentrer en deuxième mi-temps comme il l'a fait avec le score, etc. Mais là il est titulaire, hein, pour la première fois, et on voit déjà ses premières prises de balle, hein, Maxime, je sais pas ce que t'en penses, mais là belle sortie de balle, petit dribble, il est assez grand, il fait 1m90, c'est un peu le profil Panicelli, hein, finalement, assez dans l'énergie comme ça, malgré le grand gabarit. On voit que techniquement il y a aussi de la qualité, ça peut être la bonne surprise, pourquoi pas. Attention, Jørgensen qui allonge vers Jessim Yassine sur le côté droit. S'il arrive à jouer rapidement, peut-être, non, il va falloir qu'il revienne sur son pied gauche, hein, le petit ailier. Il va essayer de servir Diogo Souza, mais finalement ça va être repoussé en touche en faveur des Strasbourgeois, qui font un début de match intéressant.
4: Ouais, on l'a dit un peu plus tôt, hein, je pense que c'est important de bien commencer, d'être ambitieux, d'être audacieux, et c'est le cas là sur ces trois premières minutes côté Strasbourgeois. Ils doivent absolument prendre l'avantage psychologique sur des Lensois qui jouent à l'extérieur. Je l'ai dit un peu plus tôt, hein, mais c'est vrai que le point faible de cette équipe de Lens, ça serait certainement également la défense avec les départs de Malangsar, de Beidou qui est blessé jusqu'au mois d'octobre. Donc voilà, il faut que les Strasbourgeois jouent absolument sans pression et surtout qu'ils prennent conscience que même s'il y a eu énormément de mouvements, c'est une équipe qui garde énormément de qualité, on l'a dit, avec l'apport notamment aussi de Giovanni Reina, l'Américain qui a fait malgré tout une belle Coupe du Monde cet été. Donc voilà, il y a de la qualité côté Strasbourgeois, maintenant il va falloir le matérialiser sur le terrain.
2: Oui, effectivement, Lens qui est toujours d'ailleurs à la recherche de renforts derrière. Hein, tu as raison, avec notamment El Shaddai Bichabou là qui est un petit peu dans le viseur, à voir s'ils vont réussir à s'entendre avec Leipzig, et également Jean-Noël Bellocian là du Bayer Leverkusen qui est aussi un petit peu sur les tablettes parce qu'effectivement on a perdu un petit peu de monde côté lensois. C'est Ismaël Oganiou hein, qui est le vrai patron de cette défense, hein, du haut de ses 21 ans, de sa seulement deuxième saison en professionnel, mais c'est vrai qu'il a progressé à toute vitesse, mais il a besoin d'être peut-être un petit peu épaulé. Allez, le joueur du Racing encore à l'œuvre avec Jessimi Hassid qu'on cherche beaucoup hein, dans ce début de match, à l'ancien Dunkerquois avec sa petite patte gauche qui lui aussi a disputé la Coupe du Monde avec le Maroc. C'était inattendu hein, franchement c'était la belle surprise de cette sélection, et même pour lui il s'y attendait pas forcément. Il était arrivé un peu en courant du mois de janvier du côté du Racing, un peu sur la pointe des pieds avec sa fraîcheur, sa bonne humeur, et puis on a vu qu'il y avait beaucoup de qualité. Et puis je pense que bah, voilà, il a fait quelques petites minutes à la Coupe du Monde avec le Maroc et ça lui a aussi fait beaucoup de bien. Ça a renforcé un petit peu, c'est peut-être sa confiance en lui, de se dire qu'il était capable de jouer vraiment au plus haut niveau. Allez, le côté gauche lensois et Yassine qui récupère ce ballon là dans les pieds d'Ivanovic. Le Racing qui va essayer de sortir. Attention, Diop qui se sort là du pressing, qui va réussir à jouer avec Mitchell. Dylan Mitchell aussi international costaricien, joueur à découvrir aussi du côté du Racing. Qui est passé par Feyenoord mais sans vraiment s'y imposer, avant de jouer une saison complète avec Sturm Graz en Autriche. Et c'est là que le Racing est allé le chercher pour renfoncer son arrière-garde. On voit que c'est un bon gabarit hein. Il va amener un petit peu de puissance là, on le sent, ça pouvait faire défaut un petit peu sur ce qu'on a pu voir dans les matchs amicaux du côté du Racing, qui se faisait rapidement bouger, donc voilà, il va pouvoir peut-être amener un petit peu de stabilité qui manquait sur ces premières semaines, on va dire, hein, de cette nouvelle saison. Allez, bien joué Jorgensen, on sent que là aussi c'est facile hein. Balle au pied du côté du gardien de Strasbourg qui, hop, la passe d'Augsberg a été bonne, mais Nanasi n'a pas réussi à se saisir de ce ballon. Après presque 6 minutes de jeu, toujours 0-0 entre Strasbourg et Lens, et pour l'instant les Lensois ne sont pas trop sortis de leur moitié de terrain.
0: Ouais, un match assez débridé pour l'instant, assez plaisant à suivre. On y revient dessus dans un instant, Seb et Max, vous ne bougez pas bien sûr. On revient à la méno, 0-0 pour l'instant entre Strasbourg et Lens, mais on va aller faire un petit coucou à Morgane Maury qui suit beaucoup de choses pour nous cet après-midi. Morgane est surtout du côté des tatamis de Lausanne, le sourire est revenu aux lèvres de Clarisse Agbeninou pour son grand retour à la compétition à l'occasion de ce grand slam de Lausanne. La médaille de bronze pour Clarisse Agbeninou qui n'avait plus combattu depuis avril 2025, si je ne me trompe pas, Morgane.
1: Exactement, depuis une finale des championnats d'Europe face à la Tchèque Renata Zakova. Et bien c'est cette même adversaire, elle avait perdu aux Europes sur disqualification alors qu'elle était en train de gagner. Là, elle a battu la Tchèque grâce à deux yuko, le plus petit avantage en judo. Médaille de bronze pour Clarisse Agbeninou, Bénénou, 5 mois seulement après la naissance de son deuxième enfant, un petit garçon Dakota qui l'a accompagné à la salle. Tu l'as dit, du sourire mais aussi des larmes pour Clarisse qui a levé les yeux au ciel, fait le dos, un cœur avec ses doigts. Pourquoi ? Pour son papa Victor qui est décédé il y a quelques semaines, mais en tout cas très bon retour. Il n'y a pas la victoire finale, il y a une médaille de bronze, mais retour très intéressant pour Clarisse Agbeninou. Dans un mois elle sera en Azerbaïdjan début octobre pour les championnats du monde où elle cherchera un 7e titre mondial et essayer d'égaler le record de la japonaise Ryoko Tamura. Et à l'instant, l'autre française de cette catégorie des moins de 63 kilos, Manon de Keter, la judoka du Paris Saint-Germain judo, vient d'être battue par la polonaise Angelika Szymanska, celle qui avait battu Clarisse Agbeninou, donc la polonaise qui a battu les deux françaises aujourd'hui. Médaille d'argent pour de Keter, médaille de bronze pour Clarisse Agbeninou. Il reste une tricolore en lice pour une médaille tout à l'heure, Clément Sémé en moins de 70 kilos pour du bronze.
0: Merci beaucoup Morgane Maury. Et je rajoute, tiens, en rugby, que dans l'opposition au cap entre l'Afrique du Sud et la Nouvelle-Zélande, les Springboks mènent 1-0, 7-0 pour l'instant dans ce tout début de rencontre. Merci Morgane, on te retrouve tout à l'heure. Retour à la méno parce que c'est chaud. Sébastien Ruffet avec une première incursion des Strasbourgeois dans la surface et un tacle qui a amené des interrogations dans le public. Hein.
2: Ah oui, oui, ça a réclamé un penalty là sur Reina parce qu'il y avait eu un superbe relais avec Ortega et avec sa petite technique. Attention parce qu'on va suivre le débordement là-bas de Lucas Sundberg avec son pied gauche. Le centre, il n'y a personne pour couper. Un tout petit peu court, mais c'est pas terminé. Et l'arbitre qui va décider qu'il y aura une faute en faveur de la défense lensoise. Et ouais, je vous le disais, le joli numéro de Reina qui se faufile dans la défense. Et c'est Navroki qui revient et qui, alors effectivement, on a revu l'image qui touche le ballon en premier. Il arrive un peu par derrière. Derrière, il y a un contact, j'ai l'impression, avec le pied du milieu américain. Mais comme il avait touché le ballon en premier, je pense qu'on estime qu'effectivement l'intervention était juste. Mais c'était extrêmement limite, hein, vraiment. Cette intervention, on a envie de dire, c'est le cas de ce genre de situation. Ça peut se siffler, comme ça peut ne pas se siffler. Chacun se fera évidemment son opinion. Côté Lensois, évidemment, il n'y a absolument rien. Côté Strasbourgeois, c'est pénalty évident. C'est toujours un petit peu pareil dans ces cas-là. Mais en tout cas, il est sur le ballon en premier, avec une intervention peut-être légèrement maladroite, mais c'était extrêmement limite. En tout cas, les Strasbourgeois qui sont vraiment, plutôt vraiment bien, encore une fois, dans ce début de match, avec un Reina assez remuant. On sent que les connexions avec Ortega, que ce soit pour Yacine, avec Reina, elles ont l'air assez fluides. On sent que c'est un joueur, voilà, malgré son jeune âge et malgré son manque d'expérience au plus haut niveau, qui sent le football et qui sait se positionner, qui sait quoi faire de son corps, se positionner par rapport au ballon, par rapport à l'adversaire. Donc c'est assez prometteur, en tout cas ces premières minutes comme titulaire pour le jeune espagnol qui, on le rappelle, arrive de la réserve du Real Madrid. Ils ont quand même posé 10 millions d'euros, hein, Strasbourg, là-dessus. C'est pas anodin, hein, quand même, comme investissement pour un joueur qui, pour l'instant, on le rappelle, n'a même jamais joué une seule minute avec les seniors. Allez, le ballon dans les pieds des Lensois pour repartir avec Sagnan sur le côté gauche qui va essayer de trouver dans l'intervalle. Oups, il s'en tire bien. Ouais, attention, il y a les Lensois là qui faut pas trébucher là pour la défense avec Titraoui là qui a failli perdre ce ballon. Voilà, oh, le pressing, attention, et va réussir à s'en sortir du côté de Romain Risser. Voilà, on met l'impact là côté Strasbourgeois dans ce début de match pour emmener aussi effectivement ce public de la Méno. C'est Reina qui appelle ses coéquipiers là pour venir au press.
4: Ils ont besoin de prendre le public et le stade avec eux, et c'est vrai que de presser cette équipe lensoise de cette manière, c'est ce qu'il y a de mieux à faire. Et pour revenir très rapidement à l'action litigieuse, et ça a son importance, le joueur lensois qui vient défendre, c'est Titraoui. Alors pourquoi j'en parle, c'est parce que Titraoui n'est pas un vrai défenseur de métier, c'est plus un milieu défensif, et en règle générale c'est vrai que ça peut manquer parfois un petit peu d'expérience. C'est aussi la raison pour laquelle il a taclé à ce moment-là de ce match, et puis surtout dans la surface de réparation, parce qu'on le sait, quand on est défenseur, c'est très très important de rester sur ses pieds et éventuellement de ne pas essayer de gagner de ballon pour éviter justement de faire ce genre de faute. Et on voit toute la différence entre un défenseur qui peut-être aurait attendu, aurait été un peu plus patient, et un milieu de terrain qui, voilà, n'a pas forcément l'habitude de défendre dans ce genre de contexte. Donc, quoi qu'il en soit, ça n'a pas porté préjudice pour les Lensois, mais attention, parce que ça serait bête de concéder des pénalties sur ce genre de scénario.
0: Temps et score, Seb à la Méno.
2: 11 minutes très précisément ici à la Méno, et toujours 0-0 entre Strasbourg et Lens.
0: Merci Seb, on repasse par la Vuelta pour reprendre des nouvelles bien sûr de ce choc, de ce coup de tonnerre, l'abandon de Tadej Pogacar sur les routes du Tour d'Espagne. La Vuelta, c'était il y a quelques minutes. Kevin Morand, on a vu les images catastrophiques, hein. Tadej Pogacar qui est monté dans l'ambulance, il était en sang, tout simplement le Slovène qui, on le rappelle, a 6 Tours de France, il a 6 grands tours à son actif, hein, le Tour de France bien sûr, un Tour d'Italie en 2024, mais jamais voilà. Il n'a remporté la Vuelta, Kevin.
3: En effet, c'était son grand objectif d'enfin compléter ce triplé des grands tours après Jonas Vingegaard il y a quelques mois, Tadej Pogacar. Pour l'instant, tout se passait bien, et donc il y a une dizaine de kilomètres maintenant, cette chute au milieu du peloton pour Tadej Pogacar, blessé notamment à l'épaule. C'est ça qui semblait le plus le faire souffrir au moment où il a essayé de remonter sur son vélo, et c'est ça qui l'a fait renoncer à donc poursuivre cette Vuelta après seulement 8 étapes. Tadej Pogacar qui, évidemment, cet abandon qui sonne un peu tout le peloton. On voit son équipe UAE Emirates qui est maintenant à 6 minutes du peloton, puisque soit certains ont été pris dans la chute avec lui, soit eh bien, ils l'ont attendu pour voir s'il allait repartir ou pas. Ils sont donc à 6 minutes 20 du peloton, à 20 km de l'arrivée. Et donc cet abandon qui rabat toutes les cartes, évidemment, notamment pour la victoire finale au classement général. Enric Mas est pour l'instant mieux positionné. Félix Gall également est pas très loin, à 1 minute 10 de l'Espagnol. Il y a également Primoz Roglic qui a intercalés. Et puis pour la suite de la saison également, il y a les championnats du monde dans moins d'un mois. Il y a Paul Sexas notamment qui sera le leader de l'équipe de France. Il y aura également Del Toro qui est pour le Mexique. Voilà, donc il y a évidemment beaucoup de choses qui sont rebattues avec cet abandon. On verra ce qu'il en est du bilan médical pour Tadej Pogacar et de son indisponibilité, mais en tout cas c'est la première fois depuis avril 2023 et Liège-Bastogne-Liège qu'il abandonne une course. Il avait été invaincu sauf sur Paris-Roubaix cette saison, Tadej Pogacar, et donc là évidemment c'est toute la planète cycliste qui est un peu sous le choc après cet abandon du Slovène, champion du monde en titre à 20 km de l'arrivée maintenant sur cette Vuelta.
0: Merci Kevin Morin. Une chute aux grandes conséquences, effectivement. On verra comment ça se passe pour les championnats du monde dans quelques semaines, mais en tout cas l'info est là. Tadej Pogacar abandonne sur les routes du Tour d'Espagne la Vuelta après une énorme chute lors de cette 8e étape. Je rappelle aussi l'info en judo aujourd'hui avec la médaille de bronze pour Clarisse Agbenienou au Grand Slam de Lausanne pour son retour sur les tatamis après des mois d'absence. Bientôt 17h30 sur RMC, toujours 0-0 entre Strasbourg et Lens. C'est la deuxième journée de Ligue 1. On revient dans quelques secondes avec Maxime Chanois, tout de suite.
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0: 17h32 sur RMC en compagnie de Maxime Chano. On retourne très vite à la Méno, la deuxième journée de Ligue 1. Strasbourg-Lens, Sébastien Ruffet, beaucoup d'occasions, ça se multiplie ces dernières minutes.
1: Ah, ça y est, ça commence à sérieusement chauffer avec d'abord à l'instant la première frappe cadrée côté lensois avec Franjo Ivanovic qui bénéficie d'un bon relais avec Thauvin qui lui remet une touche de balle. Il se retrouve sur son pied gauche, la frappe à ras de terre, elle est cadrée, elle est captée, repoussée par Jorgensen devant lui mais qui réussit ensuite à se dégager. C'était la première incursion et on a encore eu une suspicion de pénalty, on va dire pour la deuxième fois en faveur du Racing de Lens avec cette fois Sébastien Anassi qui est balancé dans la surface par je crois que c'est Navroki cette fois qui revient. En gros, pour vous expliquer, le ballon part. Sébastien Anassi part en profondeur et là le défenseur lensois vient, on va dire entre guillemets, fermer la porte. Sauf qu'il vient fermer la porte alors que le ballon est 2 mètres plus loin et qu'il vient percuter Anassi au niveau de la hanche. Alors Monsieur De Chépy était dans l'axe, on va dire, de la situation. Il a estimé que c'était une intervention, voilà, où il est passé devant tout simplement. Il a fermé la porte et Sébastien Anassi s'est laissé tomber. C'est l'avis de Monsieur De Chépy. Mais quand on revoit l'image,
2: c'est limite.
1: C'est peut-être, ouais, c'est très très limite. Parce qu'il y a effectivement un angle où on peut l'interpréter comme ça, mais il y a une autre caméra où on voit clairement l'impact au niveau de la hanche de Sébastien Anassi qui a pas besoin vraiment de se laisser tomber. Là, il y a eu un vrai contact entre les deux joueurs. Ça fait deux fois que les défenseurs lensois interviennent de manière vraiment litigieuse dans leur surface de réparation. Il va falloir faire très attention sur cet impact-là parce qu'à un moment donné, où Monsieur De Chépy va forcément se dire bon, bah là, je vais quand même le siffler celui-là parce que ça va faire beaucoup.
2: Ouais, en effet, je serais pas
1: étonné. Je sais pas ce que t'en penses, Maxime, mais effectivement, cette situation, elle est quand même.
2: Je serais pas étonné de voir monsieur l'arbitre un petit peu compenser ces deux décisions un petit peu litigieuses. Je suis d'accord avec toi, la seconde est quand même relativement litigieuse parce que quand tu regardes sur le deuxième ralenti, en effet, et sur un angle un petit peu différent, il me semble que c'est Skoras pour le coup, ou Marocchi, l'un des deux, il ne touche absolument pas le ballon.
0: Ouais, Skoras sur Anassi, ouais.
2: Donc il y a clairement un contact entre les deux joueurs. Bon, bah voilà, pour l'instant, ça porte pas préjudice aux Lensois, mais attention au Racing Club de Lens.
0: Ils s'en sortent très très bien, les défenseurs Lensois, et malgré tout l'allant offensif séduisant qu'on avait vu face à Auxerre, Max, on avait déjà vu quelques imprécisions défensives lors de la première journée. Ils avaient encaissé deux buts, mais ils avaient laissé passer quand même beaucoup d'occasions pour les Auxerrois. Alors certes, il y a pas mal d'absents aussi dans cette défense lensoise. Seb a évoqué le marché des transferts où on essayait de recruter notamment dans cette défense, mais pour l'instant elle n'est pas totalement en place sur ce début de saison.
2: Oui, c'est vrai que l'année dernière tout le Racing Club de Lens, que ce soit offensivement ou défensivement, fonctionnait bien. Mais
1: attention, le ballon sur la réparation, Thauvin qui va crocheter, Thauvin en retrait. Oh, l'arrêt! Oh, quel arrêt de Jorgensen sur cette reprise de Michael Cuisance avec son pied gauche. Alors là, j'étais en train de me préparer pour vous annoncer un but. Quel arrêt de Jorgensen avec un réflexe incroyable sur sa droite et la main ferme. En plus, il n'en croit pas ses yeux, le milieu de terrain du Racing Club de Lens. Alors là, franchement, exceptionnel cet arrêt là de l'ancien gardien de Chelsea, parce que le travail de Flo Thauvin, il est parfait. Il joue en retrait, la frappe en une touche de balle, c'est ce qu'il fallait faire pour Michael Cuisance. Et c'est un arrêt vraiment mais exceptionnel. Le corner à venir en faveur des Lensois avec Florent Thauvin qui va tirer sortant avec son pied gauche. Ça va aller jusqu'au deuxième poteau, la reprise de volée. Ouais, ça va être mal joué et ça va être repoussé loin devant par Lucas Augsberg. Ah ouais, là on a un des arrêts déjà de la saison pour commencer, parce que franchement c'est à mi-hauteur certes, mais alors il faut aller vraiment
2: chercher. Il y a beaucoup de Strasbourgeois devant Cuisance, ce qui réduit un petit peu son angle, mais il y avait surtout eu un très très bon travail sur le côté droit entre Flo Thauvin et Skoras, qui arrive à retrouver justement son capitaine dans la petite profondeur. Et puis derrière, il y a tout le talent de Thauvin, on va pas le rappeler, qui est l'un des meilleurs joueurs de cette Ligue 1, qui arrive à donner en retrait à Cuisance, qui lui, en une touche de balle, pied gauche, essaie d'aller marquer ce but-là. Et encore une fois, il y a un très bel arrêt du gardien de but. Je pense que ça pourrait être une bonne pioche. On connaît déjà un petit peu l'historique entre Chelsea et Strasbourg concernant les gardiens. Et ma foi, Jorgensen, depuis le début de cette saison, on peut dire que c'est une réussite.
1: Alors écoute, la multipropriété avec Chelsea, on en discute beaucoup, mais alors c'est bien un point où on n'a pas à se plaindre depuis 3 ans, c'est comme les gardiens.
2: C'est vrai.
1: Parce que Petrovic, c'était déjà un sacré drôle de gardien. Mike Penders, malgré son jeune âge, l'année dernière a rapporté un paquet de points et de grosses performances, notamment également en Coupe d'Europe. Et là, c'est à nouveau un gardien de très très haut niveau qui est arrivé avec Philippe Jorgensen. Attention, les Lensois sont mieux depuis quelques minutes. Le ballon sur le côté droit avec le centre à terre, on se jette à Abdelassima qui va réussir Arnaud à ne pas toucher ce ballon. Et au deuxième poteau, le retour de Yacine pour dégager ce ballon loin devant. C'est Mathieu Hudol qui était venu dépassement de fonction, qui était venu plonger, alors qu'Abdallah Sima était un petit peu en retrait. C'est reparti dans le sens parce qu'il y a d'espace forcément à droite avec Diogo Souza qui a décalé sur ce côté droit, qui va travailler face à Sagnan. Ah, il va pas passer, est-ce qu'il va récupérer ce ballon? Non, parce qu'il y a le retour de Michael Cuisance. Ça se bagarre là des deux côtés, qui va récupérer ce ballon. Ce sera une touche en faveur des Strasbourgeois avec Souza qui essaie de jouer vite dans la surface de réparation vers Ortega. Le contrôle, est-ce qu'il va réussir à maîtriser? Oui, avec la pression d'Ismaëlo Gagnou, avec Jessim Yassine. On est au niveau du poteau de corner là sur le côté droit de l'attaque strasbourgeoise. Le centre de Yassine qui va trouver Ortega. Attention Ortega, il ne faut pas le toucher, et ça va être finalement contré par Sagnan, et on va pouvoir se dégager côté Lensois. 23 minutes ici, et c'est parti avec Abdallah Sima dans l'autre sens, avec en grande zone jouable. On a du mal à revenir sur lui. Abdallah Sima qui rentre dans la surface de réparation. Abdallah Sima, le pied gauche, il arrive encore de Jorgensen. Quel numéro d'Abdallah Sima qui a fait 60 mètres là, balle au pied. Impossible à rattraper avec Antoui derrière qui essaie de faire ce qu'il peut pour le rattraper, et il n'y arrive pas. Et Sima qui tente sa chance pied gauche. Alors après il regarde, effectivement il y avait on l'avait suivi, mais on l'avait suivi d'un peu loin. Je pense qu'il fait bien de frapper parce que il avait semé tout le monde. Il avait semé tout le monde, coéquipier compris. Ah, mais quelle course là, franchement, d'Abdallah Sima qui est parti de son camp.
0: Il l'avait déjà fait contre Serre le week-end dernier. Ouais. Hein, il est habitué.
2: Alors belle surprise. On connaissait Abdallah Sima, mais c'est vrai qu'entre son match la semaine dernière contre la Géoxer et son début de match là contre le Racing Club de Strasbourg, lui qui pour l'instant remplace un Hudson Edouard blessé, on le rappelle, honnêtement c'est intéressant, hein, c'est intéressant pour Top Moller d'avoir un joueur de ce niveau qui est en mesure surtout de pouvoir prendre la profondeur comme il l'a fait avec un jeu très vertical. Ah non, c'était aussi une belle trouvaille, hein, de le titulariser de la part de Dino Top Moller.
0: Temps et score, oui. Seb Alameno.
1: Et 24 minutes de jeu ici, et toujours 0-0 entre les deux Racing.
0: Ouais, ça chauffe, on va revenir te voir dans quelques minutes bien évidemment, mais on revient sur la principale actu de cette fin d'après-midi. Ça a bougé sur beaucoup de sports et on est là pour ça dans l'intégral sport avec vous sur RMC. On va retourner voir Kevin Moran sur la Vuelta, la 8ème étape aujourd'hui, et l'abandon, c'est ça l'information principale dans cette fin d'après-midi, l'abandon de Tadej Pogacar, le maillot rouge à une trentaine de kilomètres de l'arrivée, victime d'une chute. Kevin Moran, tu peux nous raconter un petit peu une nouvelle fois ce qui s'est passé pour le Slovène et qu'est-ce qui a peut-être provoqué sa chute justement, parce qu'on ne sait toujours pas, Kevin.
3: Oui, c'était à 32 km, on venait de passer le sprint intermédiaire, il y avait beaucoup de nervosité, il y avait déjà eu une chute quelques instants plus tôt après un ravitaillement manqué pour un des coureurs et une musette qui s'était bloquée dans les roues. On approchait de la seule difficulté du jour où on imaginait peut-être que certaines équipes allaient animer la course, la fin d'étape avant l'arrivée au sprint ici à Cheraco pour cette 8ème étape. Et donc Tadej Pogacar qui était bien placé, hein, plutôt dans le premier tiers du peloton sur le côté gauche de la route, et là il est tombé au sol violemment. C'est lui qui a été le premier à tomber. On a vu plusieurs fois le ralenti de cette chute. Il a entraîné avec lui 5 ou 6 coureurs autour de lui, des coureurs de la Visma mais également des coéquipiers chez UAE, et donc il a été touché à la main, au visage et surtout à l'épaule assez sérieusement. On a vu un hématome et déjà une plaie sur son épaule, et c'est là aussi que les médecins l'ont manipulé pour voir s'il pouvait repartir ou pas. Peut-être une clavicule cassée. En tout cas, il n'a pas pu remonter sur le vélo et est plutôt monté dans l'ambulance pour abandonner donc cette course qu'il dominait jusque-là avec 3 minutes 50 d'avance au classement général sur son dauphin. Donc après la 8ème étape, évidemment tout est relancé dans cette Vuelta. On est à 7 km de l'arrivée sur cette 8ème étape qui devrait se disputer au sprint. Donc même s'il y a Asparren, le coureur espagnol, qui est seul en tête mais à quelques secondes d'avance seulement sur le peloton.
0: On reviendra te voir pour la fin de cette étape. Merci Kevin Moran. L'information donc, Tadej Pogacar qui abandonne sur les routes de la Vuelta, compétition Tour qu'il n'a jamais remporté dans sa carrière lors de cette 8ème étape après une lourde chute. Abandon donc de Tadej Pogacar qui était maillot rouge leader de ce Tour d'Espagne 2026. Un détour par le rugby aussi au Cap avec cet affrontement entre deux des plus grandes nations du rugby, l'Afrique du Sud qui mène face à la Nouvelle-Zélande. Morgan Mori.
4: Oui, les Springboks ont fait le trou après 27 minutes au Cap, 17 pour les hommes de Racing. Erasmus 7 pour la Nouvelle-Zélande. On était resté à 7-0 en faveur des doubles champions du monde en titre. La réplique néo-zélandaise avec un essai du demi-mêlée Cam Regard, magnifiquement servi par Will Jordan après un magnifique déboulé sur la droite long la ligne de touche, et le travail en force des Springboks a ensuite payé. Une pénalité de Cheslin Kolbe, puis un essai transformé de Damien Dialiende. 17 pour l'Afrique du Sud, 7 pour la Nouvelle-Zélande. 27 minutes dans cette partie au Cap, on est en première période.
0: Merci Morgan Mori. Retour à la Méno avec Seb Ruffet, les Strasbourgeois à l'attaque. Alors toujours pas de but, Seb, toujours 0-0 dans cette rencontre, mais ça manque pas d'occasion.
1: Ah, il y a eu une occasion. On va suivre d'abord ce débordement de Antoui sur le côté droit qui va centrer. C'est un poussé de la tête parce que ça chauffe un petit peu aux abords de la surface de réparation lensoise. Mais il y a eu une occasion énormissime en faveur du Racing Club de Lens avec là-bas au poteau de corner Abdelassima qui prend le ballon littéralement dans les pieds de Lucas Augsberg qui centre fort à ras de terre. Mathieu Udol se présente et en fait devant lui, Jorgensen se détend et il touche ce ballon. Vraiment, il le dévie, mais de 5 cm. Mais vraiment de 5 cm et ça suffit pour que derrière Mathieu Udol qui était à 4 mètres du but vide, eh bien manque un petit peu ça lui tape un petit peu le talon, le devient sur le plat du pied et qui rate. On a l'impression à vitesse réelle qu'il rate l'immanquable, mais quand on voit le ralenti, on voit que c'est Jorgensen qui vraiment effleure ce ballon et dévie juste ce qu'il faut pour que Udol rate derrière cette occasion qui semblait toute faite. Allez, c'est reparti avec Reina là-bas qui va servir Nanasi. On entre la surface de réparation là-bas sur le côté gauche. Strasbourg joue la frappe de Nanasi, ça va passer à côté. Il a essayé d'enrouler deuxième poteau, mais Robin Risser avait vu.
2: On est sur un match très très plaisant hein. Sur les 30 premières minutes, on a des occasions des deux côtés. En effet, il y a une grosse occasion côté lensoise, et en particulier avec ce bon travail de Sima hein. tu l'as très justement décrit. Alors c'est vrai que sans le ralenti, on était en train de penser qu'Udol avait manqué justement l'immanquable. Il était à 3-4 mètres du but alors que le gardien était sorti. Mais non, en effet, tu l'as dit, Jorgensen, le gardien strasbourgeois, qui a tout simplement effleuré le ballon, ce qui a empêché l'arrière gauche. C'est assez fou hein, de dire que Udol est arrière gauche lorsque tu le vois dans cette position au point de pénalty strasbourgeois. Mais en tout cas, voilà, ça a permis aux Strasbourgeois.
6: Tu disais la même chose de Gagnoul le week-end.
2: Leur cage à violer. Mais c'est aussi le dépassement de fonction voilà, de joueurs qui ont envie de marquer, qui ont envie d'aller vers l'avant. Et puis derrière, c'est vrai que Strasbourg, moi, j'aime bien ce qu'ils sont en train de nous montrer hein, autant ils m'avaient vraiment déçu contre l'Olympique de Marseille, mais là dans leurs intentions de jeu, dans leur manière d'être audacieux, honnêtement c'est séduisant. Exactement,
0: toujours 0-0 donc on se rapproche de la demi-heure de jeu. Nouveau coup de sifflet, j'ai l'impression. On en profite, on va respirer une petite minute. 0-0 donc à la Méno entre Strasbourg et Lens, deuxième journée de Ligue 1. On revient dans un instant dans l'intégral sport avec Maxime Chano. Il y aura l'arrivée aussi de la 8e étape de la Vuelta, la grosse information. Tadej Pogacar, le leader, a abandonné après une lourde chute. On y revient dans un instant. À tout de suite.
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8: 17h47 sur RMC, c'est l'Intégral Sport. On est ensemble jusqu'à 19h30 avec Maxime Chanot. Toujours 0-0 entre Strasbourg et Lens. C'est la deuxième journée de Ligue 1 à la Méno. Un match très plaisant à suivre pour l'instant, Max. Beaucoup d'occasions de part et d'autre et des Strasbourgeois qui ont un bien meilleur visage que lors de leur défaite 4-0 face à Marseille lors de la première journée. Les Lensois qui doivent se méfier de ces nombreuses incursions. On a le regard aussi tourné vers l'Afrique du Sud, le Cap, avec ce gros match de rugby entre l'Afrique du Sud et la Nouvelle-Zélande, 17-14 pour les Springboks. En ce moment même, du côté du Cap, on y fera un point avec Morgan Mori dans quelques minutes, bien sûr. Le temps pour moi de rappeler qu'en judo, grand slam de Lausanne, c'était son retour à la compétition sur les tatamis. La Française, championne olympique 2021, Clarissa Agbeninu, a remporté la médaille de bronze aujourd'hui du côté de Lausanne en Suisse, donc pour son retour à la compétition. Et puis, désormais, dans un instant, on suit aussi la 8e étape de la Vuelta, le Tour d'Espagne. Et la grosse info, c'est l'abandon aujourd'hui, cet après-midi, de Tadej Pogacar, le maillot rouge, à une trentaine de kilomètres de l'arrivée, victime d'une énorme chute. Il a dû abandonner, il avait l'épaule ensanglantée. Justement, la Vuelta, on va y aller tout de suite, puisqu'on arrive à hauteur du dernier kilomètre. C'est la flamme rouge.
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8: La flamme rouge, le dernier kilomètre, Kevin Morand, et ça va se battre pour le sprint final, sans Tadej Pogacar bien sûr.
9: Sans Tadej Pogacar, mais avec les Visma qui ont travaillé toute la journée pour reprendre le seul homme en tête. Et là on voit le maillot vert, Wout Van Aert, qui fait figure de poisson pilote de luxe pour Matthew Brennan. Déjà deux victoires d'étape sur cette Vuelta. Matthew Brennan parfaitement placé dans le sillage de Wout Van Aert et qui mène toujours la danse. Il y a derrière lui les Ineos et notamment Axel Laurence, le français de cette équipe, peut-être pour la victoire, ou Ben Turner. En tout cas, Wout Van Aert s'écarte à l'instant. Matthew Brennan qui va lancer de loin. Il y a encore une chute là dans le peloton, au milieu de ce peloton, mais devant pour l'instant ça va bien se jouer la victoire, avec Matthew Brennan qui lance de très loin. Mats Pedersen également qui est dans le match. Matthew Brennan qui part sur le côté droit de la route, qui est fort. Brian Cocard aussi dans l'axe pour la Cofidis. Est-ce que c'est Mats Pedersen ou Brian Cocard? Il le regarde vers la droite, Brian Cocard, pour regarder si c'est lui qui a gagné ou pas. On n'a pas vu de coureur lever les bras pour l'instant, il y a un doute. Ça va se jouer à la photo finish pour cette victoire, alors qu'il y a eu, je vous le disais, une chute un peu plus loin dans le peloton. Mais donc Mats Pedersen ou Brian Cocard, on va voir qui remporte cette 8e étape. Vous parliez de la chute de Tadej Pogacar, on a peut-être une explication sur cette chute, parce que j'ai revu des vidéos. Il y a une, visiblement il était tout à gauche de la route, Tadej Pogacar, il y avait un caillou sur la route, sur la chaussée, il a voulu l'éviter, c'est pour ça qu'il s'est déporté sur sa droite et qu'il a heurté d'autres coureurs qui sont donc tombés et qui l'ont emporté avec lui. dans sa chute, en attendant de connaître donc le vainqueur de cette 8e étape. On ne nous remonte pas pour l'instant de ralenti, donc c'est qu'il y a, un vrai doute sur la victoire. Ça y est, on va revoir ce ralenti. C'était bien donc la Visma Liseberg qui lançait. Il était loin, Matthew Brennan, il est parti de loin, et derrière lui il y avait également donc Brian Coquard qui remonte bien. Brian Coquard, le français de Cofidis, qui remonte de loin pour chercher la victoire. Mats Pedersen également. On va voir qui va remporter cette
10: penalty
9: victoire
10: pour Lens.
9: C'est probablement Mats Pedersen. Allez, je vous confirmerai ça dans quelques instants. Mats Pedersen,
8: on vient de voir. Merci beaucoup Kevin Morand. On file à la méno. Penalty pour les Lensois, c'est Bruffet.
10: Ah ouais, avec encore une fois ce diable d'Abdallah Sima qui vient travailler là face à Mitchell. Il lui repasse devant. Mitchell avait une première bonne intervention et après il se rejette dans les pieds. Alors on va revoir cette image. Est-ce qu'il y a un contact réellement ou pas? En tout cas, ce qui est sûr, c'est qu'il touche pas le ballon pour le coup.
11: Il touche légèrement le tibia gauche. Est-ce que c'est suffisant pour être sifflé, bon, monsieur?
10: Ah
11: Larry,
10: ouais, si quoi, quand même. Si. Ouais, si on a un autre angle là, peut-être que tu vas l'avoir dans une petite seconde avec le petit décalage que vous avez peut-être en studio, pardon. Mais effectivement, il y a une autre image où on voit assez clairement
11: le. Avec le pied droit.
10: Ouais, sur le tibia. Hein. Et surtout, en fait, Sima avait le ballon, il était passé et il y a eu ce contact, contrairement tout à l'heure aux Strasbourgeois. Et on a eu, il y a quelques instants avant que ce pénalty soit tiré évidemment par Florent Thauvin, un arrêt de Robin Rissert également, hein, sur un ballon repoussé il y a quelques instants par la défense lensoise. Giovanni Reyna qui fait quand même un début de match assez étincelant. On l'a vu se sortir tout à l'heure d'un marquage de 2-3 joueurs. Il est très très bon, ce joueur, pour l'instant, en tout cas sur sa première titularisation. Il montre de très belles choses. Et comme elle vient, reprise de volée, pied gauche, c'est pur. Ouais. Et Robin Rissert qui est sur sa ligne, qui fait un arrêt pas très académique, mais un arrêt très impressionnant aussi, et qui a permis à Lens, eh bien, d'en rester à 0-0 avant, une minute plus tard, de voir Abdallah Sima filer et être fauché par Jaylord Mitchell,
11: qui a encore fait un super travail, ouais, hein, en allant justement chercher le ballon dans les pieds de Mitchell. Ouais, c'est une belle trouvaille, hein,
10: parce qu'il résiste une première fois au retour de Mitchell. Ouais. Allez, le pénalty, Flo Thauvin qui a déjà mis un doublé la semaine dernière face à Philippe Jorgensen qui agite un petit peu les bras là pour faire un petit peu d'intox. Florent Thauvin, alors qu'est-ce qu'il va faire? Est-ce qu'il va faire sa petite prise d'élan tranquille habituelle, ou est-ce qu'il va aller en une seule fois? Il y va franchement et c'est dedans, le contre-pied sans problème pour Florent Thauvin, le capitaine qui n'a pas tremblé. Il a ouvert son pied gauche et Jorgensen avait choisi lui son côté gauche, et ça fait 1-0 pour des Lensois qui allaient quand même beaucoup mieux depuis 5-10 minutes, hein. Ils avaient un petit peu inversé le cours et la tendance de cette partie avec des Strasbourgeois qui avaient très bien débuté, mais on sentait que depuis quelques minutes les Lensois revenaient de plus en plus fort. Il y avait eu 2-3 occasions très fortes, notamment avec Mathieu Doll tout à l'heure, mais c'est un petit peu sévère quand même pour ces Strasbourgeois, hein, Maxime. À 7 minutes de la mi-temps, prendre ce but là sur un pénalty, alors qu'il y a eu deux situations, on le rappelle, dans la surface de réparation lensoise qui ont été un petit peu litigieuses, où Monsieur Deschépy a décidé de ne pas accorder de pénalty aux Strasbourgeois finalement à la première situation. Après, c'est pas parce qu'il a pas sifflé tout à l'heure qu'il ne fallait pas siffler celle-là, bien évidemment.
11: Réalité, hein, tu l'as dit, hein, il y a un vrai contact entre Mitchell et Sima, mais c'est vrai que je suis d'accord avec toi par rapport au rapport de force qui s'était un petit peu rééquilibré entre Lensois et Strasbourgeois. Ça aurait pu tomber d'un côté comme de l'autre. Finalement, c'est aussi la différence entre des vice-champions de France et une équipe de Strasbourg qui a quand même vécu une intersaison un petit peu compliquée, hein, qui est jeune, qui manque un peu d'expérience. Mais les Lensois, quand ils ont l'occasion, eh ben, ils le marquent. Et là, c'est encore très très bien tiré de la part de Thauvin qui transforme son pénalty avec beaucoup de sérénité.
10: Ce qui va être intéressant aussi, c'est de voir là s'il y a une réaction ou pas de cette équipe de Strasbourg qui manque cruellement de leader. Hein. On rappelle avec les départs de Emega, mine de rien, qui était un capitaine, alors parfois discutable, mais qui était un vrai capitaine qui entraînait ses joueurs avec lui. Départ de Barco, de Diego Moreira, qui étaient des joueurs qui amenaient quand même beaucoup d'énergie et d'envie. Enciso également, oui, on a vu cette équipe pendant les matchs amicaux, quand ça commence à tourner un petit peu moins bien, il y a un peu de dépit, on sent pas une révolte. Et la semaine dernière face à Marseille, la première mi-temps était plutôt correcte, mais dès le premier but, deuxième but, après on a senti que voilà, c'était fini, la lumière était éteinte, et c'est pour ça que Marseille a réussi à en mettre 4 au final. Et donc on va voir si cette équipe de Strasbourg elle a appris de ça, qui va prendre le relais finalement, parce que Andrew Mobedele par défaut quelque part prend ce brassard de capitaine, parce qu'on se dit quand on regarde la compo, mais qui d'autre, en fait, qui d'autre peut prendre ce brassard et insuffler un esprit de révolte. Donc on va voir si cette équipe de Strasbourg elle est capable là, de gérer, voilà, d'avoir pris ce but, et de se dire c'est pas grave, on y va, on y retourne, quoi.
11: C'est ça, il y a aussi alors différents leaders, t'as les leaders vocaux comme tu l'as dit, hein, en particulier souvent les défenseurs ou les gardiens de but, les joueurs qui ont de l'expérience, mais tu as aussi les leaders techniques. Et c'est vrai que lorsque tu vois le début de match de Reina, de Nanasi, de Yacine, même d'Ortega, ben voilà, c'est à ces
10: Ortega
11: quatre
10: aussi,
11: joueurs-là,
10: ouais, bien sûr.
11: C'est à ces quatre joueurs-là de faire la différence, de prendre le jeu à leur compte. Ils ont créé des situations, ils ont même créé des occasions franches. Donc c'est la raison pour laquelle je pense que les Strasbourgeois doivent absolument y croire, parce qu'il y a vraiment la place pour mettre en danger ces Lensois. On l'a dit encore une fois, il faut absolument qu'ils utilisent l'avantage de jouer à domicile avec des supporters qui les soutiennent malgré des résultats parfois peu probants. L'année dernière en est le meilleur exemple, en fait, hein, finalement, quand les Strasbourgeois avaient un peu plus de mal sur le terrain. Voilà, moi je suis agréablement surpris sur ce que je vois sur ces 40 premières minutes, d'autant plus que si je me réfère à ce que j'avais vu contre l'Olympique de Marseille où c'était quand même assez catastrophique, là ce qui nous montre c'est quand même un visage convaincant.
10: Ouais, allez, il reste 5 minutes avant la mi-temps, 40 minutes ici, donc 1-0 en faveur de Lens face à Strasbourg. Le pénalty de Florian Thauvin.
8: Merci Seb, on revient sur la Vuelta avec Kevin Morand, juste pour confirmer que c'est bien un Français qui l'a emporté aujourd'hui, Kevin.
9: Oui, il fallait des circonstances de course un peu folles pour que Brian Coquard, à 34 ans, le coureur de la Cofidis, remporte sa première victoire d'étape sur un grand tour. Et oui, première victoire d'étape pour le Nantais, 56e de sa carrière. Il avait gagné en février en Grèce sur une petite course, mais là donc il remporte enfin une victoire sur un grand tour. Brian Coquard, vainqueur devant Mats Pedersen dans cette étape où Tadej Pogacar, le maillot rouge, a abandonné. C'est donc Enric Mas, espagnol, qui est maintenant leader de cette Vuelta.
8: Merci Kevin Morand. Un point aussi sur le rugby, Afrique du Sud, Nouvelle-Zélande, Morgan Mori.
12: Les dernières secondes avant la pause, et grand match entre Springboks et All Blacks. Avantage au double champion du monde en titre. Il mène 24-14, 3 essais à 2.
8: Merci Morgan. Bientôt 18h sur RMC. L'Intégral Sport revient dans un instant. Ça chauffe toujours entre Strasbourg et Lens. Les Lensois qui mènent 1-0 sur un pénalty de Florian Thauvin. Mais énorme occasion à l'instant pour les Strasbourgeois. On revient à la méno dans quelques secondes. A tout de suite.
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8: Il est 18h, soyez les bienvenus sur RMC. Si vous nous rejoignez à l'instant, c'est l'Intégral Sport en compagnie de Maxime Chanot. On est ensemble jusqu'à 19h30 avec le Racing Club de Lens dans cette deuxième journée de Ligue 1 qui pour l'instant est plutôt bien parti aux affaires avec Strasbourg à Lameno. Sabruf fait corner pour les Strasbourgeois après le but de Florian Thauvin sur pénalty, son 100e en Ligue 1, Seb.
5: Eh oui, effectivement, ouais, le chiffre qu'il cherchait absolument. Et corner à venir, on est entré dans le temps additionnel, hein, 2 minutes de temps additionnel. Et tu l'as dit tout à l'heure, hein, juste avant la pause, occasion énorme pour Jacobo Ortega après un petit ballon, une touche de balle magnifique de Diogo Souza. Et c'est Robin Rissert qui fait un arrêt incroyable du pied là qui vient fermer l'angle. Attention, le corner. Il est tiré là par Souza, justement, qui va chercher deuxième poteau là-bas. Ce sera pas touché par le défenseur, mais il a été surpris. René va pas pouvoir s'en saisir, mais le 1-2 avec Diop, c'est très bien joué avec ce ballon qui va revenir. Qui va être centré, la tête qui va passer au-dessus alors que Robin Rissert était un petit peu court. C'est Mitchell qui avait eu l'opportunité de pouvoir prendre ce ballon derrière et qui je pense est un petit peu surpris, hein, parce qu'il voit Rissert arriver, il se retient un petit peu et derrière et ben son coup de tête n'est pas bien assuré. Et attention parce que Robin Rissert reste au sol un petit peu KO. Avec après ce choc avec Mitchell, on va revoir là effectivement il est un peu court et derrière il se prend le défenseur strasbourgeois qui bon lui voilà il joue totalement le ballon, il y a ouais. Voilà, pas grand chose à dire, l'attitude du strasbourgeois n'est pas à remettre en cause, mais Rissert se loupe un peu là dans sa sortie, il était un petit peu loin pour aller chercher ce ballon et derrière c'est une nouvelle grosse occasion en faveur des strasbourgeois et ça va passer au-dessus. Il y aura des regrets, hein, à la fin de cette mi-temps si on en reste parler, là ouais. Pour l'instant 1-0 pour les Lensois, parce qu'il y a quand même eu un paquet d'occasions, notamment hein, Maxime, cette occasion là pour Ortega avec cet arrêt quand même franchement de Rissert qui est assez exceptionnel aussi, hein.
6: Ouais, j'allais en parler, hein, l'association Ortega Giovanni Reina qui fonctionne bien malgré le fait que les Strasbourgeois soient derrière les Lensois au tableau d'affichage. C'est vrai que sur les 20 dernières minutes je les trouve intéressant, cette association entre les deux, sachant qu'encore une fois, hein, Ortega a un sacré client sur le dos, il s'appelle Gagnou,
8: c'est ton coup de cœur là de l'après-midi,
6: ouais.
8: Ortega
6: ouais, que j'aime beaucoup, j'aime aussi beaucoup Gagnou, hein, tu le sais, ouais, je ça. Sais aussi que c'est très difficile de jouer contre l'un des meilleurs défenseurs pour moi de la Ligue 1, hein, Gagnou. Donc ça prouve aussi la qualité justement de la nouvelle recrue strasbourgeoise Ortega. On a aussi vu là juste avant un centre de Reina. Bon, j'attends de voir, attendons, hein, c'est encore très, très précoce d'en parler sur le long terme, mais ce qu'on a vu là sur cette première mi-temps, honnêtement, cette association sur ces deux recrues là, ça peut vraiment faire très très mal du côté de Strasbourg,
8: hein. Seb Rissert a sonné, mais ça a l'air d'aller mieux.
5: Ouais, il s'est relevé, il a été on a regardé, hein, voilà, s'il n'y avait pas de soucis, protocole commotion, choses comme ça, parce qu'il avait l'air un peu KO, mais ça va, il a pas perdu connaissance. Il a pris la hanche en fait là du défenseur strasbourgeois un peu en pleine tête. Mais ça va, il s'est relevé et ça a l'air d'aller du côté de Robin Rissert. Effectivement, Reina, maintenant il faudra voir aussi sa capacité à reprendre du rythme et à enchaîner. Parce qu'on a vu que les Ah ouais, parce qu'on a vu que sur les dernières saisons, finalement, il a été quand même régulièrement blessé. Il a rarement fait ces trois quarts dernières années des saisons vraiment complètes. Donc, on attend aussi de lui qu'il puisse amener cette régularité-là et cette vista qu'il est en train de montrer quand même au milieu. Ça peut être intéressant.
6: Ouais, finalement, Reina n'a jamais vraiment été non plus un titulaire en puissance. C'était souvent un joker de luxe, en tout cas un joueur qu'on faisait rentrer sur les 10-20 dernières minutes, d'ailleurs, qui a marqué beaucoup de buts dans ce genre de scénario. Voilà, c'est vrai qu'il va avoir un nouveau rôle en étant sûrement, alors pas indispensable aux Strasbourgeoises, mais s'il continue à jouer comme ça, je pense qu'il risque d'avoir un rôle important dans le 11 titulaire de l'entraîneur strasbourgeois. Mais voilà, je le répète encore une fois, ce qu'on a vu sur les 48 premières minutes de la part de ces deux joueurs, c'est quand même intéressant.
5: Ouais, mais enfin, après c'est vrai que la faiblesse identifiée un petit peu par tout le monde, hein, c'est la récupération, hein. La récupération et en défense c'est encore un petit peu fébrile, encore, même si Papendiop est plutôt intéressant, hein, après son prêt à Toulouse où il a quand même plutôt bien marché.

0: heureux de rentrer à la pause avec l'avantage au score.
1: Oui, très belle première mi-temps de la part des deux équipes. Hein. Vraiment, on a eu un beau spectacle avec deux équipes qui étaient vraiment portées vers l'avant. Des Strasbourgeois qui sont quand même malgré tout créés des occasions, mais qui n'ont pas su faire le dernier geste de manière à pouvoir justement marquer ce but, ce petit but qui leur manque. Et de l'autre côté, ben voilà, c'est aussi l'expérience des Lensois, voilà, qui obtiennent ce pénalty transformé une nouvelle fois par Thauvin, l'inévitable Thauvin qui marque son 100e but en Ligue 1. Honnêtement, on a eu le droit, je le répète encore une fois, mais une partie très très plaisante avec des individualités des deux côtés qui ont bien performé. Je dis l'arrivée des petits nouveaux côté strasbourgeois, Reina, Ortega qui m'ont bien plu, et puis derrière toujours la même chose côté lensois, hein. Des tauliers qui tiennent leur rang, Thauvin, Gagnou, Sima qui a été très bon aussi. J'attends de voir ce que ça va donner sur cette deuxième mi-temps, mais honnêtement on est plus que chanceux d'avoir la chance de suivre un tel spectacle cet après-midi du côté de Strasbourg.
0: Et le suspense devrait être au rendez-vous pour la seconde période que l'on suivra bien entendu sur RMC. En parlant de mi-temps, c'est également le cas en rugby dans cet énorme match entre l'Afrique du Sud et la Nouvelle-Zélande. C'est la pause, Morgan Maury.
2: 24-14 en faveur des Springboks face aux All Blacks de Nouvelle-Zélande. Vraiment opposition de style, la force brute des box face à la vitesse des All Blacks. Ça donne 3 essais à 2 en faveur des Springboks. Ils sont en tête dans ce deuxième test match entre les deux nations. Après 40 minutes, 24 pour l'Afrique du Sud, 14 pour la Nouvelle-Zélande.
0: Et puis je profite de ta présence, Morgane, pour annoncer bien sûr que Clarisse Agbeniénou de retour à la compétition aujourd'hui du côté de Lausanne à l'occasion du Grand Slam, qui a remporté la médaille de bronze sur les tatamis en Suisse cet après-midi, et bien sera l'invité de Marion Bartoli tout à l'heure à partir de 19h30 dans Bartoli Time. Merci Morgane. 18h06, on revient dans un instant avec Maxime Chano pour la suite de ce match de la deuxième journée de Ligue 1 entre Strasbourg et Lens. Les Lensois sont devant au score grâce à un pénalty de Florian Thauvin, son 100e but en Ligue 1. On parlera également handball dans quelques minutes. A tout de suite sur RMC.
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0: 18h08 sur RMC, c'est l'Intégral Sport. On est ensemble jusqu'à 19h30 avec Maxime Chano. Après cette première période en Ligue 1 entre Strasbourg et Lens, 1-0 pour les Lensois à la pause sur un pénalty de Florian Thauvin. Histoire de pénalty encore, Max, quand on a vu aussi des actions en début de rencontre pour les Strasbourgeois, notamment je pense à l'incursion de Nanassi où il n'y a pas eu de coup de sifflet, je pense que les supporters strasbourgeois peuvent aussi avoir leur mot à dire sur cette première période. Bon, il y a eu pénalty pour les Lensois de l'autre côté, ça fait 1-0 pour Lens. On va justement parier sur la seconde période.
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0: Et Johan Bredoff est de retour pour la seconde période de ce Strasbourg-Lens. L'évolution des cotes, mon cher ami.
14: Avec Lens qui est coté à 1,36 désormais, qui était déjà largement favori avant le début de la rencontre. 4 le match nul, 7,75 la victoire de Strasbourg. Si vous avez écouté les paris RMC, le but sur pénalty de Thauvin a été donné tout à l'heure. Et je t'avais dit, Maxime, que Thauvin allait être décisif et que Lens allait l'emporter, donc je suis bien parti. Qu'est-ce que tu jouerais, toi, sur cette seconde période donc?
1: Et comme j'ai aussi souvent raison, et t'avais suivi en effet sur le but.
14: Je prends les bonnes routes,
1: Thomas, sur penalty. Je vais rester sur

0: mon pari initial, c'est-à-dire une victoire du Racing Club de Lens 2-1, avec un but de Giovanni Reina qui s'est créé quelques occasions en première mi-temps.
1: Tiens, le 2-1 pour Lens, il est coté à 4,90. Tu rajoutes le but de Giovanni Reina coté à 7, ça fait un my match à 32 pour cette seconde période.
2: Ben voilà. Bravo. J'aime beaucoup cette proposition.
0: Bah, vous voulez gagner de l'argent, suivez-moi.
2: Ah ouais. En tout cas, c'était un bel argument pour suivre les paris RMC tous les week-ends de midi à 13h, bien sûr. Merci, Johan.
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2: Tiens, là aussi, il y a de quoi parier tant l'affiche est équilibrée. Ce sont les deux ogres du handball français qui vont s'affronter ce soir à partir de 20h pour le trophée des champions. C'est la grande rentrée du hand français. Ça sera à l'aréna du Pays d'Aix, Aix-en-Provence, avec Maxime Tillette qui est sur place pour RMC. Salut Max.
5: Salut Alex, salut Max, rebonsoir à
2: oui,
5: à tous.
2: Oui, rebonsoir, c'est vrai.
5: C'est vrai que c'est la rentrée des classes hein, pour nos handballeurs français habitués du championnat de France. Bon là, ce soir, c'est le trophée des champions avec d'un côté, en effet, un Paris Saint-Germain qui enchaîne les titres de champion mais qui n'a plus remporté ce trophée des champions depuis 2023. Le PSG toujours sans Mathieu Grébi, hein, son ailier blessé au tendon d'Achille depuis le mois de mai, mais sinon qui affiche un effectif quasi au complet, tout comme le MHB, les Montpellierains, qui affichent aussi de grandes ambitions. Ils en ont fait part cette semaine lors du grand point presse de rentrée. L'objectif cette année pour le MHB, c'est détrôner le Paris Saint-Germain en championnat. Et puis bon, à commencer par ce trophée des champions que les Montpellierains veulent garder, puisque la saison dernière c'était exactement cette même affiche entre Paris et Montpellier, et les Montpellierains s'étaient imposés 29-23. Donc objectif, rééditer cela et poursuivre face au Paris Saint-Germain cette saison, essayer de titiller le champion de France en titre, multiple champion de France en titre, d'autant plus que cette saison on aura droit à un nouveau format avec l'instauration de play-off et d'une finale du championnat de France notamment. Donc ça peut redistribuer un petit peu les cartes, tout ça. On en parlera notamment tout à l'heure dans Bartoli Time avec un certain invité, alias Nicolas Karabatic.
2: Ça promet, hein, belle programmation pour Marion tout à l'heure. Légèrement, effectivement. Merci beaucoup, Maxime Tillette. On suivra donc le trophée des champions à partir de 20h. PSG-Montpellier, le PSG 12 fois champion de France sur 12 titres consécutifs. Pardon. Et Montpellier, qui est une institution du handball français, hein, 14 titres de son côté, et surtout qui avait raflé la Coupe de France dernièrement, notamment en éliminant le Paris Saint-Germain. Donc le rendez-vous est pris à l'aréna du Pays d'Aix, PSG Montpellier, donc en handball, à partir de 20h. Merci Max. On le disait, Nicolas Karabatic, invité de Marion Bartoli tout à l'heure à partir de 19h30. Il y aura également Clarisse Agbeninou, médaillée de bronze cet après-midi à Lausanne lors du Grand Slam de Lausanne sur les tatamis. Elle faisait son retour, la championne olympique 2021. Elle a remporté la médaille de bronze et elle sera dans Bartoli Time tout à l'heure également. Avant que ça reprenne entre Strasbourg et Lens, je rappelle que Florian Thauvin permet aux Lensois de mener 1-0 sur la pelouse de l'Améno pour l'instant dans ce match de la deuxième journée de Ligue 1. Un but sur pénalty qui lui a permis de marquer son 100e but en carrière en Ligue 1. Florian Thauvin, la seconde période, on espère, sera autant animée que la première. Je vous rappelle que Tadej Pogacar, à l'occasion de la 8e étape du Tour d'Espagne, la Vuelta, le maillot rouge, a dû abandonner le Tour d'Espagne après une chute à une trentaine de kilomètres de l'arrivée. Il aurait essayé d'éviter en fait une pierre, une grosse pierre, un gros caillou plutôt, une pierre sur la route, et en essayant de l'éviter, ça a provoqué sa chute, le Slovène, une lourde chute puisqu'il se tenait le poignet, l'épaule, il était en sang notamment au niveau de l'arcade également. Il a pas eu d'autre choix que d'abandonner, et forcément ça remet en question beaucoup de choses, notamment avec les championnats du monde, vous le savez, de cyclisme qui arrivent dans moins d'un mois maintenant. Beaucoup de suspense sur la fin de saison en cyclisme, on y reviendra dessus tout à l'heure avec un petit peu plus d'informations, mais en tout cas, abandon de Tadej Pogacar sur les routes du Tour d'Espagne. 18h14, une petite pause et on revient avec Maxime Chalot en pleine forme pour la seconde période de ce Strasbourg-Lens en Ligue 1. A tout de suite sur RMC.
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2: C'est l'Intégral Sport, il est 18h18 sur RMC. On est toujours avec Maxime Chano. Ça n'a pas encore repris à la méno entre Strasbourg et Lens. 1-0 à la pause en faveur des Lensois grâce à Florian Thauvin, buteur sur pénalty, son 100e but en Ligue 1. On va y retourner dans quelques secondes. Mais d'abord, un petit détour par le Cap en Afrique du Sud et ce match de rugby qui met aux prises deux énormes nations du rugby mondial, l'Afrique du Sud et la Nouvelle-Zélande. C'est reparti en seconde période, Morgan Maury.
22: Oui, 44 minutes au chronomètre. Avantage toujours à l'Afrique du Sud, 24 pour les Box, double champion du monde en titre, 3 essais, 14 pour la Nouvelle-Zélande, 2 essais seulement pour les All Blacks. Et à l'instant, un changement, le capitaine Sia Kolisi qui était blessé la semaine dernière, il est revenu d'une blessure aux ischio-jambiers, il a marqué un essai tout à l'heure pour les Box, remplacé par Esthuizen. 24 pour l'Afrique du Sud, 14 pour la Nouvelle-Zélande, mêlé pour les Box dans leur moitié de terrain. 44e minute au Cap.
2: Merci Morgan. Je rappelle aussi la suite de la Ligue 1 ce soir à 20h45, 4 rencontres au programme avec le multi-Ligue 1. Vous le savez, c'est désormais tous les samedis à 20h45 cette saison. Auxerre face à Angers, Lyon qui affrontera Le Havre, Lorient 3 et puis Brest, Toulouse avec pas mal d'émotions puisque ça sera le premier match de la saison à Francis Leblay depuis la disparition bien sûr d'Éric Roy cet été du côté de Brest. Donc Brest-Toulouse à 20h45. Demain Paris FC Nice 15h, Rennes-Le Mans 17h15, 15 et Monaco-Marseille donc à 20h45. Les acteurs sont de retour à l'Ameno, Seb Ruffet, pour la seconde période entre Strasbourg et Lens. Les Lensois sont devant, on a vu deux super visages en première période des deux côtés. Dans les stats, ça se confirme d'ailleurs, les duels gagnés, c'est très serré, la possession c'est vrai pour les Strasbourgeois, mais il leur manque surtout un but aux Alsaciens.
0: Oui, c'est vrai qu'ils ont été plutôt intéressants. Ils sont en train de revenir doucement. Les Strasbourgeois, les Lensois sont déjà en place. 1-0 donc pour Lens. C'est vrai qu'ils ont rendu des copies assez ternes ces dernières semaines, que ce soit en match de préparation ou la semaine dernière à Marseille. Et honnêtement, on ne les attendait pas forcément à ce niveau d'engagement. C'est vivant en fait. Voilà, il se passe quelque chose sur le terrain. On sent une équipe qui a de l'enthousiasme, qui a envie de jouer, qui a envie d'aller de l'avant. C'est très vertical. Et c'est vrai qu'on ne s'est pas ennuyé. Et il a manqué effectivement ce petit but. Alors ça aurait pu être avec un pénalty qui aurait pu être sifflé, notamment je pense sur Sébastien Nanassi. Ça aurait pu être avec ce face-à-face remporté par Robin Risser face à Jacobo Ortega, qui sort ce ballon du pied vraiment de manière assez spectaculaire. Ça aurait pu être Giovanni Reina aussi avec sa reprise pied gauche sortie par Robin Risser aussi. Enfin là, il y a eu des occasions, il y a eu pas mal de situations pour ces Strasbourgeois. Mais oui, pas des petites quoi, hein, donc Il faut capitaliser là-dessus. C'est ce que sans doute Hugo Oliveira, le coach, a dû leur redire. On est dans le vrai, on fait de bonnes choses. Il faut continuer. Et puis c'est pas parce qu'on prend un but qu'on baisse la tête. Et puis voilà. On avait parlé tout à l'heure, hein, dans cette première mi-temps, de cette capacité à se révolter. C'est reparti ici à la Méno, coup d'envoi des Strasbourgeois. Cette capacité à réagir, à se révolter, c'est ce qu'on attend dans cette deuxième mi-temps, alors que tout le public n'est pas encore revenu de la buvette. Là, je vois la tribune en face de moi, il y a encore pas mal de sièges vides. Enfin, on se dépêche un petit peu, mesdames. Ah mais je vois revenir des gobelets. Plein, je vois revenir quelques bretzels, quelques tartes flambées, donc voilà, on a pris le temps de se restaurer comme il faut du côté des supporters. C'est aussi pour ça qu'on vient au stade, c'est pour passer un bon moment, c'est pas que pour le football évidemment, et c'est ce que Strasbourg aussi, il faut le dire, a réussi à créer en dehors de la partie purement pitch, purement terrain. C'est qu'en dehors il y a des animations, il y a des buvettes, il se passe plein de choses, et on est content de venir aussi à la Méno pour tout ça. Voilà, c'est reparti dans cette deuxième mi-temps, il n'y a pas eu de changement ni d'un côté ni de l'autre, et donc on est reparti avec ce ballon perdu tout de suite par Mickaël Cuisance. De toute façon, Jessimia Signe est passé un premier crochet, un deuxième, le relais avec Ortega qui va réussir à trouver sur le côté droit. Là, Diogo Souza qui se trompe complètement, et Giovanni Reina qui lui fait signe, mais qu'est-ce que tu m'as fait. Et oui, mais il voulait centrer, mais sauf que son centre, il est parti vraiment 15 mètres en l'air, et effectivement Reina attendait ce ballon ouais, voilà, c'est ça. ça lui a titillé l'esprit là, voilà. Et Reina qui attendait ce ballon là au point de pénalty, et il se sent complètement trompé, mais preuve en est qu'il y a des situations, il y a des espaces dans cette défense lensoise, et il faut continuer et bien évidemment à y croire côté strasbourgeois. On joue depuis 1 minute 30, et donc si vous nous rejoignez, je vous rappelle que Lens donc mène 1-0 face à Strasbourg. Attention, le ballon mal donné d'Ortega vers Yacine, alors qu'il y avait peut-être un petit coup à jouer de nouveau. On va pas s'ennuyer, moi je pense, je sais pas ce que vous en pensez, mais je pense qu'on va pas en rester à ce 1-0. Il va se passer encore pas mal de choses dans cette deuxième mi-temps.
1: Ouais, non, mais tu parlais justement du changement de visage des Strasbourgeois, hein, si tu compares à la préparation et puis ce match dernier contre l'Olympique de Marseille, où est-ce qu'ils avaient quasiment pas existé. Mais c'est aussi la réalité d'avoir mis un Reina titulaire, d'avoir incorporé aussi un Ortega à la pointe de cette attaque, avec un Yacine qui est très performant aussi sur la première mi-temps. Écoute, si ce quatuor offensif avec Danasi arrive à être performant, arrive à, en tout cas à créer des automatismes comme on l'a vu sur ce premier acte, sincèrement je pense qu'on va avoir pas mal de bons matchs, hein, côté strasbourgeois cette saison.
0: Juste pour ceux qui nous écoutent et qui ont peut-être pas évidemment le background, tout le monde n'est pas spécialiste de toutes les équipes de Ligue 1, pour vous dire un peu pourquoi on avait des inquiétudes, je vous rappelle juste les scores des matchs amicaux de Strasbourg. Défaite 7-0 contre le Sporting Portugal, défaite 2-0 contre Blackburn. Attention, parce que là il va y avoir Diogo Souza qui va la laisser à Yacine, et voilà l'égalisation avec un petit peu de réussite, parce que cette frappe, elle est touchée par un défenseur lensois, mais c'est mérité parce que le décalage était bien fait sur ce côté droit, avec Diogo Souza qui voit arriver Jessimi Assid dans son dos, qui préfère lui laisser ce ballon parce qu'il est un peu en meilleure situation. La frappe certes est déviée devant Robin Risser, mais c'est quand même mérité pour cette équipe de Strasbourg qui a fait une belle première mi-temps et qui égalise tout de suite au retour des vestiaires. Un but partout, on avait dit qu'on n'en resterait pas là, et ben voilà, ça a été confirmé au bout d'une minute, un partout entre Strasbourg et Lens. Et je vous laisse profiter de la mélo.
3: Le score.
0: Allez, le traditionnel. Voilà. Merci. Le fameux merci de rien du stade de la Méno. que la France entière nous envie. Et cette équipe de Strasbourg qui revient. Donc ouais, je termine juste ce que je disais. 7-0 contre le Sporting, défaite contre Blackburn, 2-0, 4-3 contre Brighton, 5-2 contre Elversberg, 2-0 contre Fribourg. Ce ne sont que des défaites et un match nul vite fait contre Newcastle pour finir un partout avec une équipe du Newcastle remaniée. Donc et 4-0 la semaine dernière pour commencer la Ligue 1. Donc vous comprenez maintenant mieux pourquoi on se posait énormément de questions autour de cette équipe de Strasbourg. Mais voilà, là voilà la réaction qu'on attendait. Et il va falloir confirmer évidemment dans cette deuxième mi-temps toutes les bonnes intentions, même si le ballon est dans les pieds des Lensois avec Shkoras là sur le côté droit et qui va essayer de combiner avec Flotovin qui est face à Augsberg, dont le poste d'arrière gauche n'est absolument pas le poste de prédilection parce qu'il est plutôt axe droit en général le garçon. Oh, bien joué Tovin pour Shkoras avec le centre et l'intervention de Jorgensen qui va se saisir de ce ballon sous la menace d'Abdallah Sima. 49 minutes de jouer ici à la Méno, donc un partout entre Strasbourg et Lens.
1: Jorgensen très bon hein, le gardien strasbourgeois. On parlait justement de la filiale entre Chelsea et Strasbourg concernant les gardiens. Là, ce qu'il est en train de nous montrer est très intéressant. D'ailleurs, le but vient un peu de lui aussi, hein, comme quoi le football peut être très simple. C'est un dégagement loin sur devant qui arrive dans les pieds de Nanasi, qui combine bien, me semble-t-il, avec Reina. Et d'ailleurs, tu l'as dit, ce ballon qui arrive dans les pieds d'Yacine. Alors, petite problématique côté Lensois, c'est vrai qu'avec un Mathieu Hüdel qui est très offensif, il a tendance à laisser beaucoup d'espace dans son dos. C'est la raison pour laquelle l'ailier strasbourgeois Yacine se retrouve absolument seul. Derrière, bon, il ne se pose pas de questions. Il loupe un petit peu son contrôle derrière hein, et de son mauvais pied parce que, me semble-t-il, il tire pied droit. Il arrive à tromper au barisseur et on peut dire que les Strasbourgeois sont très très bien rentrés dans leur seconde période.
0: Ah, je peux vous dire que s'il vient en zone mixte tout à l'heure, on va le chambrer, Jessime Yacine, parce que c'est vrai que les gauchers, notamment comme lui, hein, c'est un pur de chez pur gaucher. Lui, il fait rien avec son pied droit. Tout le temps, dès qu'il doit centrer, il revient sur son pied gauche, il dribble avec son pied gauche. Et là, pour une fois qu'il frappe avec son pied droit, bah, ça fait but. Donc, on lui glissera le mot en lui disant, mais peut-être que tu peux te servir de ton deuxième pied, ça peut être intéressant aussi, mon garçon. Parce que Jessime Yacine, c'est un garçon qui a vraiment beaucoup, beaucoup de qualité. Hein, vraiment, techniquement, c'est très, très fort. Et puis, c'est surtout un garçon qui se prend pas la tête. Hein. Chaque fois, c'est une vraie c'est de la fraîcheur hein. Quand il vient parler un peu en zone mi, il a tout le temps la banane, tout le temps le sourire, il est heureux d'être là, heureux d'être footballeur et ça se ressent aussi dans son football et on aime bien ce genre de joueur. Ça fait du bien aussi dans un football qui est parfois un peu stéréotypé. On espère qu'il va garder cette fraîcheur encore longtemps. Allez, c'est reparti côté Lensois avec Shkoras qui va revenir vers le rond central. Attention, le pressing des Strasbourgeois, il y a peut-être une petite faute qui va être signalée là sur cette intervention là de, je crois que c'est Ortega là, qui est un petit peu en retard. Monsieur de Chépy va le rappeler un petit peu à l'ordre, ce sera un coup fort en faveur des Lensois.
1: Et blague à part, juste pour revenir un petit peu aussi aux Lensois, c'est vrai qu'ils auraient la bonne idée ce soir d'aller récupérer aussi les 3 points parce que l'on sait lorsque le calendrier, notamment avec les matchs de Champions League vont commencer, ça va être forcément un tout autre championnat entre guillemets qui commence pour les hommes de Dino Topmöller. Donc c'est très très important pour les gens, enfin les joueurs du Racing Club de Lens en effet, d'essayer de récupérer le plus de points possible.
0: Oh, attention, Tovin il est passé encore une fois devant Mitchell, mais la deuxième lame était bel et bien là pour venir mettre ce ballon en corner. Il est aussi en jambe, hein, Flotovin. Et effectivement, tu l'as dit, puisqu'après la troisième journée face à Lorient à domicile pour Lens, il y aura un premier match de Ligue des Champions. Ce sera face au Slavia Prague.
2: Déplacement,
0: avant d'aller au Mans. Ouais, avant d'aller au Mans et puis à la J5, d'aller encore une fois, de se déplacer encore une fois à Monaco. Donc voilà, il y a un gros programme qui les attend. Effectivement, si on peut capitaliser tout de suite, c'est pas mal. Allez, deuxième poteau pour ce corner. Remise de la tête vers l'axe, mais ce sera dans les grands directement de Jorgensen. Il aurait fallu que Sima réussisse à remettre ce ballon, mais un peu plus en retrait hein, pour empêcher l'intervention du gardien strasbourgeois. Mais ouais, c'était dans les bras du gardien qui va essayer de relancer court avec Augsberg Nanasi. On est assez bas pour l'instant, on essaie de construire, même si on sent que c'est pas forcément l'ADN de cette équipe, de la construction d'Hugo Oliveira, hein, de prendre son temps pour construire. On voit que c'est une équipe quand même qui essaie de récupérer, de se projeter assez vite. Attention, le pressing doucement qui s'engage. Hop, la passe de Jorgensen, elle est pas très bonne, mais Augsberg va pouvoir récupérer ce ballon avant qu'il sorte en touche. Il décide d'allonger. Ça va être intéressant d'avoir ce point de fixation comme Ortega, même si là il est battu par Gagnou, mais comme pouvait le faire aussi Panic. Il est attention, le contre favorable pour Abdallah Sima qui va peut-être projeté, il a du soutien qui arrive avec Mathieu Hüdel sur le côté gauche, le centre en retrait, Abdallah Sima, ça va passer à côté. Il avait réussi à retrouver son numéro 9, là, son attaquant qui porte d'ailleurs numéro 19, Mathieu Hüdel. Abdallah Sima qui était passé encore une fois en puissance hein. On sent qu'avec toute l'envie qu'il a, comme tout à l'heure sur quand il récupère le pénalty, c'était un petit peu le même genre de situation hein. Il y va à l'envie et le contre est favorable souvent quand on a un peu plus d'allant sur ce ballon. Et c'est ce qui s'est passé sur cette récupération d'Abdallah Sima. Attention, le ballon de Jorgensen, ça va être récupéré par
2: Des champions, Seb, Max, Abdallah Sima, c'est très intéressant.
1: Très bon début de saison. Hein, comme quoi, le malheur des uns, et en l'occurrence, la blessure d'Hanson Edouard, fait le bonheur des autres. Et ça donne l'opportunité à Sima de se montrer. Mais en effet, il fait un très bon début de saison, le joueur en soi.
0: Oui, il était déjà intéressant l'année dernière en sortant du banc. C'est un peu le joker, on va dire, joker plus quoi, de cette équipe. Et c'est vrai que là, il a gagné un peu ses galons avec l'absence d'Hudson Edouard. C'est intéressant pour le coach, effectivement, d'avoir ces solutions-là et de se dire, on a un joueur qui est rapide, parce qu'on a vu tout à l'heure Abdallah Sima partir à grands enjambées sur 60 mètres. Il n'y a eu personne pour le rattraper, ni parmi les Strasbourgeois, ni parmi les Lensois. Et c'est vrai que c'est un autre profil. Hudson Edouard est plus dans la fixation, peut-être plus un joueur vraiment de surface. Et Abdallah Sima peut amener effectivement quelque chose d'un petit peu différent. Le petit ballon par-dessus là, justement, de Florent Thauvin, mais ça va être coupé par Mitchell et ce ballon qui va être relancé. Diop avec Diogo Souza dans le rond central qui va tout de suite aller alerter Jesse Myassine là-bas sur le côté droit, bien sûr, le petit ailier marocain qui va jouer en appui avec Antwi derrière lui qui joue avec la réserve de Chelsea. C'est aussi un pari d'avenir, hein, Dinesis Antwi, mais c'est plutôt intéressant ce qu'il montre, hein, depuis qu'il est arrivé. Ça peut être le bon remplaçant pour Guéladoué, on le rappelle, qui devrait partir, hein, le capitaine qui est pas sur la feuille de match. Ça veut sans doute dire beaucoup sur l'avenir dans les prochaines heures de Guéladoué. Et le ballon lui va être récupéré là par les Lensois sur le côté droit avec Shkoras qui va repasser avec Robin Risser qui lui aura jamais eu vraiment sa chance, hein, au Racing Club de Strasbourg, même si c'est là qu'il a été formé. Il avait été prêté notamment au Red Star, on s'en rappelle, avant de partir, puisque Liam Rosenior l'a fait comprendre qu'il n'aurait pas sa chance. Le ballon à coup nouveau dans la surface de réparation, Jesse Myassine qui va pouvoir le protéger. Il n'a pas réussi à se tourner en direction du but, mais il va garder néanmoins la possession de ce ballon. Il va travailler avec peut-être un centre. Il est bon ce centre. Le but ! Le deuxième but, il est signé ! Jacobo Ortega, avec d'abord une première tête signée Sébastien Nanassi. C'est repoussé par Robin Risser. Mais Ortega a suivi, il se jette de la tête pour mettre ce ballon alors que Robin Risser était au sol. Risser qui ne comprend pas, il se tourne vers ses coéquipiers mais également vers l'arbitre. On a l'impression que peut-être on réclame un hors-jeu au départ, parce que c'est vrai qu'ils se sont retrouvés terriblement seuls, les deux joueurs strasbourgeois, les deux sont tout seuls au deuxième poteau. Là, il y a un gros oubli de la défense lensoise. Un oubli énorme si ce but venait à être confirmé. En tout cas, pour Ortega, c'est un début idéal. 55 minutes désormais, 2 pour Strasbourg, 1 pour Lens.
1: C'est surprenant, hein, de voir, il me semble que c'est Nanasi, hein, qui a obtenu la seule dans le dos de Narouki.
0: C'est ça, ouais.
1: C'est un très bon travail encore une fois de Yacine, hein, qui arrive à se mettre sur son pied gauche et qui centre parfaitement donc pour la tête du numéro 11 strasbourgeois. Il y a un bel arrêt de Robin Risser, mais derrière, voilà, t'as Ortega qui a bien suivi en renard des surfaces, hein, si je peux appeler ça de cette manière. Et voilà, il ouvre son compteur but avec Strasbourg. Ils sont très très intéressants. On parlait de ce quatuor offensif, ils sont carrément quasiment tous dans cette action, sauf Giovanni Reina qui était précieux depuis le début de cette rencontre. Mais honnêtement, hein, c'est très très intéressant. Ça permet à Strasbourg de prendre surtout l'avantage, même si apparemment l'arbitre est en train de checker quelque chose. En tout cas, on le voit avec la main sur l'oreillette.
0: Je sais pas ce qu'il check, parce qu'il n'y a absolument pas hors-jeu. On a revu l'image, ils sont vraiment un mètre derrière au départ de l'action. Alors je sais pas ce qui peut être vérifié. Est-ce qu'on est ici? Alors
1: Sur la tête de Nanasi, peut-être Ortega, je sais pas. En tout cas, c'est sûrement l'un des deux qui doit être en position de hors-jeu. Pour l'instant, on n'a pas encore la réponse, mais c'est vrai qu'on regarde la vidéo, elle ralentit, ça serait peut-être limite, notamment peut-être Ortega.
0: Alors en tout cas, moi j'ai l'impression que c'est pas au moment du centre de Yacine, parce que là, au moment où Yacine centre, il n'y a aucun joueur en jeu. Ça c'est sûr.
1: On a Ortega, la tête de Nanasi, qui est quand même à la limite avec Gagnou, hein, mais oui, après tu as peut-être un meilleur angle que nous en effet.
0: Bah, ça me paraît très très étonnant quand même, hein, franchement. Ou alors ça se joue enfin c'est le bras qui est devant, c'est pas il tire absolument pas profit de la situation, à mon
1: en
0: sens.
1: En tout cas, on peut malgré tout dire que les Strasbourgeois font une très très bonne deuxième mi-temps, hein.
0: Ah oui, ils sont revenus avec de très très belles intentions. Et ça doit vraiment se jouer au millimètre, parce que en tout cas, le très très bon travail, hein, de Jesse Myassine qui a réussi à conserver ce ballon malgré la pression des Lensois, et derrière il met une petite galette au deuxième poteau. Et surtout, si ce but venait à être confirmé, l'oubli quand même des défenseurs lensois, parce qu'il y a quand même deux joueurs, c'est pas un, c'est deux joueurs qui se retrouvent à défier. Attention, la VAR, que dit la VAR? Attendez, je vais écouter après. Oh, Ortega en jeu apparemment.
1: Ça va encore se jouer un bidon.
0: Alors là, franchement, on aura peut-être le. le révélateur qui sera mis à l'image. Parce que là, il nous le faut, parce que sincèrement,
2: but refusé à Strasbourg. On reste
0: but refusé absolument. On en reste à un partout. Après 58 minutes, après plus de 2 minutes, 3 minutes de VAR. Donc ça doit vraiment être.
4: C'est bien trop long là.
0: C'est pareil, tu vois, sur ce genre de situation, qu'est-ce qui nous prouve. Enfin, ça se joue au millimètre. À quel moment le ballon réellement a quitté le pied de Jessim Yacine pour nous dire que 2 cm plus loin, au plus tard, au dixième de seconde près, ça va être un hors-jeu ou pas un hors-jeu. C'est bon, voilà. On va dire que la règle, c'est la règle. Enfin, franchement.
1: Mais après ça fait partie du règlement, malheureusement on va pas le changer, mais c'est lorsqu'on regarde un petit peu le scénario de ce match avec les deux pénaltys non sifflés qui peuvent être litigieux en fonction de où est-ce que l'on se trouve, plus pour ce but Strasbourg, refusé pour Strasbourg, plus ce but refusé, c'est vrai que ça commence à faire beaucoup pour les Strasbourgeois. Voilà, faut qu'ils restent positifs et optimistes parce qu'ils sont en train de nous montrer qu'ils sont en mesure de pouvoir renverser ce Racing Club de Lens, Racing Club de Lens qui finalement est bien payé en gardant ce score de 1 but partout jusqu'à maintenant.
2: Allez, on va faire.
0: Clairement, il va falloir être fort dans la tête, fort dans la tête pour les Strasbourgeois pour se remettre et continuer justement à bien travailler. Allez, 59 minutes ici à la Méno, donc toujours un partout entre Strasbourg et Lens.
2: Merci Seb. On retourne également au Cap Morgan Mori puisque les Sud-Africains sont en contrôle dans cette rencontre face à la Nouvelle-Zélande.
22: Oui, leur emprise continue sur cette rencontre. 30 pour les Springboks, 14 pour la Nouvelle-Zélande. 58e minute au Cap en cette deuxième période. À signaler deux pénalités de Chelsea Colby qui réalise un 6 sur 6 pour l'instant au pied, l'ancien joueur du Stade Toulousain. Les Box se dirigent vers la victoire des Néo-Zélandais qui n'avancent plus dans cette partie. 30 pour l'Afrique du Sud, 14 pour la Nouvelle-Zélande, 59e minute.
2: Merci Morgan. Et puis je rappelle la folle étape du jour lors du Tour d'Espagne, la Vuelta, la 8e étape qui a vu le Français Brian Coquart s'imposer après un sprint massif. Mais surtout, l'information principale, c'est l'abandon de Tadej Pogacar, le Slovène, après une lourde chute en essayant d'éviter un caillou sur la route. Il est tombé, le Slovène, et a dû abandonner. Tadej Pogacar qui est sorti en sang, qui a rejoint l'ambulance, pas mal de douleurs au poignet, à l'épaule, et cela remet forcément sa participation au championnat du monde en septembre en doute. Gros suspense en tout cas à ce niveau-là sur le cyclisme. Et donc Tadej Pogacar qui n'a jamais remporté la Vuelta encore, 5 Tours de France, 1 Giro, et bien ça ne sera pas pour cette année. Abandon du Slovène dans cette 8e étape du Tour d'Espagne. L'heure de jeu entre Strasbourg et Lens, un partout. L'Intégral Sport revient dans quelques secondes.
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9: Enfin un réveil que vous allez être heureux d'entendre. Le week-end, le réveil Martin, c'est votre nouveau rendez-vous. Tous les samedis, tous les dimanches, entre 6h et 7h sur RMC, je vous accompagne dès votre réveil, pendant que vous profitez de votre premier café ou après une nuit de travail. Toute l'actu du week-end, évidemment, des journaux, des invités, les sujets qui comptent pour vous. Un œil sur les réseaux sociaux, on joue aussi avec le fameux blind text et tout ça avec vous, évidemment, au 32-16, avec une promesse, celle de passer un excellent moment ensemble chaque samedi, chaque dimanche, à demain donc sur RMC entre 6h et 7h.
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2: 18h39 sur RMC, on suit la deuxième journée de Ligue 1 ensemble avec Maxime Chanot, c'est à la Méno et il y a du spectacle cet après-midi entre Strasbourg et Lens, un partout. Sébastien Ruffet, alors il y a eu un but annulé juste avant la petite pause en faveur des Strasbourgeois, on a vu le révélateur Seb, finalement c'est sur la tête de Nanasi que le hors-jeu a été sifflé. Hein.
0: Est-ce qu'on est d'accord ensemble pour dire que c'est un sketch? Parce que, en fait, les deux joueurs, pour vous expliquer la situation, il y a un centre au deuxième poteau de Jessim Yassine. Les deux joueurs, Nanasi et Ortega, sautent en fait un petit peu tous les deux. Il se trouve que Nanasi est un peu déséquilibré vers l'arrière, donc sa tête, lui, son corps est orienté un peu vers l'arrière. Il met une tête en direction du but. Ortega, qui lui est un peu plus orienté vers l'avant, en fait, a le pied qui est en avant par rapport à l'épaule de Nanasi, alors que les deux joueurs sont en l'air. Ce ballon est repoussé par Risser qui tape la barre, qui revient. Il y a un deuxième temps où les joueurs lensois regardent passer les papillons, personne s'occupe de ce qui se passe. Ortega se jette, il met le but.
2: C'est les yeux d'Arsène Wenger, Seb.
0: Ouais, c'est ça. Non, mais s'il vous plaît, c'est même pas hors jeu. Ils sont ensemble. Si encore tu me dis au départ du centre de Yassine, je veux bien, mais là,
2: c'est le règlement.
0: Mais là, il n'y a pas d'esprit du jeu. En fait, là, c'est vraiment.
1: Et en plus, avec un Arsène Wenger,
0: objectivement, sans être pour
1: dans les tribunes, j'imagine que ça va faire doublement parler.
0: Non mais enfin voilà, franchement, très sincèrement, je dirais la même chose si c'était arrivé au Lensois. Hein. C'est pas parce que voilà, on est à la Méno et qu'on est à la maison. Mais c'est le genre de situation qui moi dans le football moderne peut parfois m'agacer un petit peu, même si ça a du bon quand même parfois de revoir certaines choses qu'on n'avait pas vues à vitesse réelle, bien évidemment. En tout cas, 65 minutes, on en est donc à un partout entre Strasbourgeois et Lensois. Et franchement, on s'ennuie pas. Il va encore se passer des choses, c'est sûr. Hop là, la faute là de Michael Cuisance sur Yassine.
2: Tout ça après au moins 3 minutes de tergiversation avec Lavar et Monsieur Deschamps.
0: Oui, c'est ça, ça a été très très long pour se décider à finalement annuler ce but. Attention, ils sont repartis là-bas sur le côté gauche, les Lensois, mais ce ballon va être récupéré. Ça va filer en corner finalement. Antoui qui était passé là devant Ivanovic, mais il n'a pas réussi à maîtriser tout à fait ce ballon. Il offre un corner en faveur des Lensois. Florian Thauvin qui va aller là-bas devant le COP, devant le parcage Lensois, bien rempli évidemment cet après-midi sous le soleil strasbourgeois, le soleil alsacien. Il fait très bon, tout le monde est en t-shirt évidemment ici puisque c'est l'été en Alsace, et il va être tiré sortant avec son pied gauche, point de pénalty, la tête, et ça va passer au-dessus. C'était Mathieu Hudol, qui s'était retrouvé là, qui est dans tous les bons coups pratiquement quand même. Mathieu Hudol, hein, il est arrière gauche, enfin piston gauche on va dire, mais il se retrouve en position d'avant-centre, il se retrouve deuxième poteau à droite, enfin bon voilà,
1: il court un peu partout en effet en phase offensive. Après c'est aussi peut-être son défaut, c'est-à-dire qu'il a tendance à laisser énormément d'espace dans son dos, et c'est aussi la raison pour laquelle les Strasbourgeois ont pu en profiter et ont pu égaliser par l'intermédiaire de Yassine. C'est justement parce que Hudol laisse malheureusement parfois un petit peu d'espace dans son dos.
0: Ouais, alors que Jokora s'en laisse beaucoup moins de l'autre côté par exemple. Hein. C'est vrai qu'il a un peu plus un regard dans son dos. Il y a eu un changement à côté Lensois puisque Navroki est sorti. Je crois qu'il y a une petite douleur et il s'est plaint à un moment donné. Il était au sol et a été remplacé par Ruben Aguilar qui prend sa place en défense, dans cette défense à 3, à savoir donc axe droit à côté d'Ismaël Gagnou. Et Jokora lui reste pour l'instant piston droit.
1: C'est dire aussi un petit peu la pauvreté du banc, hein, sans manquer de respect évidemment en remplaçant Lensois, mais lorsque tu vois que la seule solution que tu as derrière, c'est de faire rentrer Aguilar, qui est quand même plus un piston droit ou un arrière droit plutôt qu'un arrière central droit. Voilà, ça me laisse présager quelques craintes lorsque les semaines à 3 matchs vont commencer, en l'occurrence le début de la Coupe d'Europe.
0: Ouais, c'est ce qu'on disait tout à l'heure, hein, Maxime. C'est vrai que c'est pour ça aussi que Lens s'active, parce que Dino Topmöller joue avec trois défenseurs centraux. T'en as deux et demi de métier. Et effectivement, là, quand tu dois faire rentrer un arrière latéral, c'est pas forcément idéal. Donc ça va s'agiter encore très certainement dans les prochaines heures pour le mercato. Lens, la relance là de Mitchell qui était extrêmement limite, mais ça passe finalement. Mais ce ballon va être récupéré par Diogo Souza. J'allais dire qu'il avait été perdu. Et le contrôle un petit peu trop long. Il va falloir qu'une des deux équipes ait un peu le pied sur le ballon, parce que là depuis 2-3 minutes ça rentre très très vite le ballon à l'adversaire, mais en tout cas c'est parce qu'il y a une volonté des deux côtés de vouloir jouer vite vers l'avant, hein. Vraiment, on le disait tout à l'heure, mais ça joue très vertical d'un côté comme de l'autre. Dès que le ballon est récupéré, tout de suite ça se projette avec Yacine là, bon petit crochet, voilà la faute pour empêcher cette contre-attaque, on va dire, et le carton pour Ivanovic qui a intercepté la remontée de balle de Jessim Yacine. En tout cas, c'est vrai que c'est très vivant. Je ne sais pas si physiquement il y a une des deux équipes qui va craquer un peu dans le dernier quart d'heure, mais pour l'instant c'est vrai que ça envoie pas mal. Les supports, les remplaçants sont à l'échauffement, mais on a vu Strasbourg, Maxime, hein, qui avait un peu craqué en deuxième mi-temps la semaine dernière. Est-ce que tu penses que ça peut être le cas encore?
1: C'est deux styles de jeu très énergivores, hein, je suis d'accord avec toi. Alors à voir comment les Strasbourgeois vont réagir. C'était un petit peu différent la semaine dernière, parce qu'évidemment il y avait le contexte, il y avait aussi le score qui jouait contre eux. Là il y a là aussi l'apport de nouveaux joueurs, on l'a dit un peu plus tôt, les Strasbourgeois qui nous montrent quand même un meilleur visage. Moi j'ai envie de m'attarder un petit peu sur le contre-pressing aussi lensois, hein. Je ne sais pas si tu as remarqué, Seb, mais à chaque fois qu'ils perdent le ballon, il y a toujours ces 2-3 secondes où est-ce que le joueur lensois le plus proche du ballon vient soit essayer de récupérer le ballon, soit fait une faute tactique. Et ça c'est vraiment la touche d'Ino Topmöller. C'est pas forcément quelque chose qu'on voyait l'année dernière sous Pierre Sage.
0: Ouais, en fait, ouais, c'est ça. Il veut une équipe proactive. Hein, il a dit avec et sans ballon. Et je crois que c'est. Il y aura faute. Non, pas de faute. Non, les Lensois vont pouvoir récupérer ce ballon. Et c'était comment on concerne finalement les joueurs défensivement. Parce que concerner les joueurs offensivement, leur proposant des situations avec le ballon, etc., c'est facile. Mais les garder sous pression et avec intérêt sur défensivement ce qu'on fait, souvent, c'est un peu plus difficile. Et ben voilà, c'est cette façon d'être tout le temps proactif, tout le temps dans la réaction, qui permet de garder les joueurs en éveil constamment. Mais c'est vrai que ça demande beaucoup, beaucoup d'énergie. Et finalement, les Strasbourgeois sont aussi un petit peu dans cette logique, hein. On essaye aussi de vite venir presser. Et ça nous donne ce match quand même franchement intéressant et très vivant. Attention, le ballon, on ne va pas réussir à trouver Ortega et on ne se prend pas la tête là côté Sagnan. Long ballon devant et ça va être récupéré par les Strasbourgeois. On a un petit tambour. Là, on sent que d'un côté comme de l'autre, alors qu'il reste 20 minutes au chronomètre, on a besoin peut-être de souffler justement un petit peu. Je regarde, il y a des remplacements qui se préparent là côté. Côté Lensois notamment, avec deux joueurs qui sont prêts à entrer en jeu, notamment Bulatovic.
2: Seb, du coup, ouais. On va en profiter. Vas-y. Pour partir sur le rugby. On revient à la méno dans un instant. Un partout entre Strasbourg et Lens. C'est encore une vingtaine de minutes à jouer dans le temps réglementaire de cette affiche de la deuxième journée de Ligue 1. On va faire le point sur le score entre l'Afrique du Sud et la Nouvelle-Zélande avec Morgan Mori au cap, puisque les Néo-Zélandais ont retrouvé quelques ressources pour revenir au score un petit peu de loin.
22: Oui, je vous disais qu'ils butaient sur la défense sud-africaine. Ils ont trouvé une superbe action sur la largeur conclue par Leroy Carter, son quatrième essai en sélection. 30 pour l'Afrique du Sud et maintenant 19 pour la Nouvelle-Zélande, puisque la transformation a été ratée malheureusement par le numéro 10 Ruben Love. 69e minute au cap, 30 pour l'Afrique du Sud, 19 pour la Nouvelle-Zélande. La Nouvelle-Zélande avait remporté le premier test la semaine passée.
2: Merci Morgan. Et puis je vous rappelle l'abandon de Tadej Pogacar à l'occasion de la 8e étape de la Vuelta, victime d'une chute. Il a essayé d'éviter une pierre, en fait, tout simplement sur la route. Aucun coéquipier n'a réussi à l'avertir. Il était peut-être aussi en train de boire, ou en tout cas pas totalement concentré, le Slovène. Il a essayé d'éviter cette pierre, ce qui a provoqué sa chute sur la 8e étape de la Vuelta. Résultat, des douleurs au poignet, l'arcade ouverte, l'épaule également touchée. Il était en sang, le Slovène, qui a dû abandonner donc après cette 8e étape, alors qu'il était en tête de ce Tour d'Espagne avec 3 minutes 50 d'avance sur Enric Mas. Résultat, Enric Mas devient le leader au classement général, mais par soutien à Tadej Pogacar, il a décidé de ne pas porter le maillot rouge sur le podium à l'arrivée de cette 8e étape remportée par le Français Brian Coquard. On essaiera de vous donner, dès qu'on a de plus en plus d'informations, hein, sur la situation de Tadej Pogacar, on vous les donnera bien évidemment, mais ça pourrait remettre fortement en cause sa participation au championnat du monde de cyclisme qui auront lieu le mois prochain. Voilà pour la page 6. cyclisme. Retour à la Ligue 1 avec Maxime Chano, avec Sébastien Ruffet à Lameno et donc Strasbourg pour l'instant qui est aux prises avec Lens un partout alors qu'on a passé la 72e minute de jeu.
0: Et oui, il reste 18 minutes à jouer ici. Et les changements à côté Lensois qui se préparait. Donc c'est Andrija Bulatović qui a remplacé Mikael Cuisance au milieu. Et Thorgan Hazard qui remplace Franjo Ivanović devant. Ça va être du poste pour poste. Hein. On ne change pas de dispositif hein, côté Topmöller. Et peut-être que ça va ramener un petit peu de dynamisme dans cette fin de match. Alors que côté Strasbourgeois, ouais, il y a Samuel Amoameyo là qui se présente, qui sera lui le premier changement à venir côté Strasbourgeois. Pratiquement un quart d'heure de la fin. Sébastien Nanassi, il est passé sur le côté, le centre rentrant, il est pas mal ce centre, la tête, ouh, Ortega, ce sera dans les gants de Romain Rissard qui était bien sur ses appuis. Ah, il va être intéressant ce Ortega là, je le sens bien celui-là. Si on arrive à le trouver comme ça de manière récurrente, en tout cas il sent le foot, il est dans les bonnes zones systématiquement.
2: T'es pas le seul qui l'a convaincu.
1: Il y a vraiment du panique chimie dans ce joueur. Hein.
0: Ah oui, clairement, c'est un peu le même registre, ouais, hein, 1m90 comme profil, ça, beaucoup d'énergie. Mmh. Ouais. Curieux de voir si Compagnie-Chili reviendra. Alors sans doute retour à la compétition, faudra voir hein. Pas avant sans doute, je pense novembre, décembre. Il est en train de reprendre un petit peu, mais de là à être compétitif, pas avoir peur dans les duels, etc., c'est encore une autre paire de manches. Mais sur la deuxième partie de saison, si on arrive à associer les deux, ça peut être pas mal.
2: Tiens,
0: en
2: parlant d'Argentin, on en parlait tout à l'heure avec Maxime Tillette et Maxime Chano, Leonardo Balerdi est bien arrivé à Rome pour paraffer son contrat, lui qui devrait être prêté avec option d'achat option d'achat obligatoire tout simplement à la fin de son prêt du côté de la Roma qui on le rappelle sera un adversaire du Paris Saint-Germain cette saison en Ligue des Champions. Balerdi bien arrivé à Rome, l'Argentin. Donc on repart à la Meno avec ses
0: attention Ruffet. On est dans la salle de réparation. Abdelassima qui s'est un petit peu trompé alors qu'on avait eu un bon relais là entre Flotovin et Thorgan Hazard et le ballon qui va être taclé. Attention, est-ce qu'on va réussir à se dégager côté strasbourgeois? Oui, et ce ballon qui va même arriver jusqu'à Ortega qui a réussi à la remise. Ouais, ouf, heureusement pour les Lensois que le contrôle était un petit peu long. Il y a un joueur Lensois qui va rester au sol. Ouais, mais c'est Deschepi qui revient finalement à ce contact. Ortega, il est pas content parce qu'il estime que c'est le Lensois qui est sorti sur lui un peu fort. Il y a eu certes peut-être un petit contact, mais il s'estime pas responsable de la situation, Ortega. Et Deschepi qui avait laissé jouer dans un premier temps, finalement a décidé de revenir à la faute. Le changement, et c'est Djoreina qui sort. Voilà, vous l'entendez, et c'est Samuel Amoameyo qui rentre à sa place, le jeune ailier anglais qui a pas fait une prépa de fou, on va pas se mentir. On attend beaucoup plus de lui et il va rester sur ce côté gauche. Hein. Finalement, Jessime Yassine va rester sur son côté droit. Amoameyo prend le côté gauche et Sébastien Nanassi, qui lui a beaucoup plus sa capacité à jouer en numéro 10, va lui basculer plus dans l'axe à la place donc de Giovanni Reina, qu'on a vu sortir un peu en boitillant légèrement. Ouais, je pense qu'il était
1: comme s'il avait pris un coup. Alors que penser de la performance de Reina qui a été quand même performant sur la première mi-temps? Je ne sais pas ce que tu en penses, Sébastien. Il s'est créé notamment quelques occasions qu'il n'a pas su transformer, mais je l'ai trouvé intéressant aussi dans son association avec Jacobo Ortega.
2: On a vu sa zone d'activité là aussi en sortant.
1: Il était un peu plus éteint sur cette seconde période. C'est aussi un joueur qui manque de rythme, hein, qui a très peu joué, on l'a dit, hein, mais qui a montré quand même de belles choses.
0: Oui, c'est assez prometteur et c'est ce qu'on disait, ça va être sa capacité effectivement à retrouver du rythme là pour faire ces fameuses 90 minutes et enchaîner les matchs, parce que clairement on voit qu'il y a du football, on voit que c'est quand même un joueur de haut niveau et il a quand même éclairé le jeu strasbourgeois à plusieurs reprises hein, notamment dans cette première mi-temps. Donc on a hâte de le revoir et en espérant en pleine possession de ses moyens. Attention, corner avec, on s'est un petit peu trompé côté strasbourgeois, le corner de Flotovin, c'est rentrant avec son pied gauche, premier poteau, ce sera repoussé. Mais pas beaucoup de lance voilà dans cette zone là, ce sont les Strasbourgeois qui étaient en majorité avec le petit ballon de Shkoras. Ouais, c'est bien joué vers Ruben Aguilar. Ah, c'est mal remis en revanche vers Thauvin. Il s'excuse là et son coéquipier, son capitaine lui tape dans la main. C'est pas grave. Il y aura une touche là pour les Strasbourgeois au niveau de leurs 16 mètres avec un pressing évidemment du côté lensois. On est entré dans le dernier quart d'heure hein, dans cette partie et on va demander d'accélérer hein, c'est les nouvelles règles hein, avec le décompte hein, de l'arbitre. D'ailleurs les Strasbourgeois ont perdu un ballon il y a quelques instants là-dessus. Lucas Augsberg a mis trop de temps à jouer sa touche et le ballon a été rendu au lensois. Voilà, ça fait partie de ces nouvelles règles, il va falloir que les joueurs s'habituent. Parfois c'est pas forcément pour gagner du temps hein. On a vu Augsberg là tout à l'heure qui cherchait une solution, on lui proposait pas grand chose. Et là, n'arrivait pas à jouer. Et puis finalement, les 6 secondes sont passées rapidement. Et le ballon a été donné au Lensois. Donc voilà, tout le monde va devoir s'y faire. À la fois celui qui fait la touche, bien sûr, mais ses coéquipiers pour lui proposer des solutions, pour proposer du mouvement, histoire de ne pas la balancer n'importe où, n'importe comment. Donc ce sont des petits ajustements qu'il va falloir que toutes ces équipes trouvent. Oh, la transversale de Thauvin vers Udol, magnifique. Mais malheureusement pour les Lensois, le contrôle va être un petit peu long et Antouille est revenu. Mais transversale de 70 mètres dans la diagonale là, qui tombe pile dans la course pour le piston opposé.
1: Ah, c'est le haut niveau.
0: Ça, c'est quand même des gestes. C'est des gestes qu'on aime bien voir. Dommage pour les Lensois que le contrôle était un tout petit peu long. Il y avait un peu la pression du défenseur strasbourgeois. Mais enfin, franchement, ça, si en district on savait faire ça, franchement, ça simplifierait la vie. Enfin, on va jouer le dire.
2: Allez, dans le score, Seb.
0: Il reste 12 minutes à jouer ici et donc toujours à partout entre Strasbourg et Lens. Le but de Thauvin sur pénalty en première mi-temps et la réponse de Jesse Miensim en début de deuxième.
2: Le suspense est au rendez-vous, c'est incertain pour le dernier quart d'heure, un partout entre Strasbourgeois et Lensois. Du côté du rugby, l'Afrique du Sud qui mène toujours 33-19 face à leurs vieux ennemis néo-zélandais. L'Intégral Sport revient dans quelques secondes, en moins de 4 minutes même.
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2: Bientôt 19h sur RMC. Merci d'être avec nous. On suit la fin de match folle entre Strasbourg et Lens en Ligue 1. Il y a du suspense. Il y en a aussi en rugby au Cap Morgan Mori, puisqu'il n'y a plus qu'un essai d'écart entre l'Afrique du Sud et la Nouvelle-Zélande.
22: Oui, quel réveil des All Blacks à quelques minutes de la fin. Il reste moins d'une minute au chronomètre. Arbitrage vidéo contre peut-être une faute de Lout de Jaeger, le Sud-Africain. Pour l'instant, les All Blacks qui sont revenus grâce à un essai du capitaine Hardy Savert. Il y a quelques minutes, 4 essais pour les Blacks. 3 pour les Sud-Africains et les derniers instants de ce match vont être joués à 14 contre 15 pour les Sud-Africains. Carton jaune contre De Jaeger, 33 pour l'Afrique du Sud, 26 pour la Nouvelle-Zélande. Le chrono affiche 79 minutes et 13 secondes, mais vous savez, en rugby on peut dépasser les 80 minutes allègrement. Ballon pour la Nouvelle-Zélande et Ruben Love, l'ouvreur, qui choisit la pénale touche. Touche pour la Nouvelle-Zélande au niveau de la ligne médiane avec lancé pour les Néo-Zélandais. C'est la dernière action de cette partie, Alex.
2: Merci Morgan. On file à la Méno, Stabru fait énorme occasion pour les Strasbourgeois.
0: Ah ouais, avec Samuel Amo Ameyou, passement de jambe, hop, on revient sur le pied droit, on enroule vers la lucarne et là Robin Rissard qui s'envole pour repousser ce ballon et puis derrière Jesse Yassine qui tente de filouter l'arbitre qui se jette honteusement dans la surface de réparation. Il a essayé de vite se relever pour faire jambe, mais il a pris son petit carton jaune pour simulation et il a pas protesté, hein, Jesse Yassine sur ce coup-là, et les Lensois vont pouvoir repartir. Mais preuve en est que même si les Lensois ont un peu plus de ballon depuis quelques minutes, les Strasbourgeois peuvent rester évidemment dangereux avec des changements, avec Karim Koulibaly qui arrivait d'Allemagne là pour 20 millions et qui est entré à la place de Lucas Augsberg, et c'est reparti avec Sekoumara qui est entré à la place d'Ortega qui commençait à piocher un petit peu, qui va trouver peut-être la surface de réparation. Amoameyu avec Danassi, le centre des époutons et le but, le doublé pour Jesse Yassine qui traînait par là au deuxième poteau. Et avec quelle pièce qu'il va marquer ce deuxième but et ce doublé, le pied droit bien évidemment, lui le gaucher, il avait déjà marqué tout à l'heure, là il est au deuxième poteau à la tombée de ce petit ballon de Danassi par-dessus, il n'a plus qu'à la pousser au fond à un mètre de la ligne tranquillement pour Jesse Yassine qui signe vraiment son retour dans cette ligue avec un doublé incroyable. Et il demande au public de faire du bruit. Ah, il met son doigt sur l'oreille parce qu'il veut qu'on fasse du bruit évidemment dans ce stade de la Méno pour ce doublé. Et ce Racing Club de Strasbourg qui prend l'avantage face au Racing Club de Lens de Buzyn.
1: Et c'est dommage, hein, parce que ça part d'une paire de balles un peu évitable, hein, de la part d'Aguilar, le nouveau rentrant, hein, comme les choix de Dino Topmoller, hein, sur ce choix d'avoir fait rentrer Aguilar n'était pas forcément le meilleur. Quoi qu'il en soit, derrière il y a une transition offensive très très rapide de la part des Strasbourgeois. Il me semble que c'est Nanasi, hein, qui se pose pas de questions et qui vient centrer au point, ouais, de pénalty lensois. Et c'est par contre Mathieu Hudon, hein, qui est loin d'être irréprochable aussi sur son marquage, hein, lui qui a quand même un avantage physique net par rapport à Yassine qui joue bien le coup, qui se met exactement dans le dos du défenseur lensois, et derrière ça permet aux Strasbourgeois de marquer ce deuxième but. Ça fait 2-1 et honnêtement, quand tu regardes un petit peu sur les 20-30 dernières minutes, j'ai presque envie de te dire que c'est mérité pour les Strasbourgeois.
0: Ah ouais, complètement. Et j'aime bien aussi la façon, je sais pas ce que t'en penses, mais dont Nanasi attaque cet espace, hein, vraiment de manière très franche, hein. Quelque part il laisse pas le choix à Amo Ameyou que lui donner ce ballon, c'est parce qu'Amo Ameyou finalement il est à l'angle des 16 mètres, il peut peut-être rentrer sur son pied droit, il peut faire autre chose, et Nanasi vient tellement de conviction dans cet appel que quelque part il l'oblige à donner le ballon, et derrière il joue en touche comme
2: match,
0: ça vient.
2: Il a fait du mal dans le dos de la défense lensoise, hein, Nanasi. À chaque fois il a trouvé les espaces derrière.
1: Il est intéressant, il a pas peur de prendre justement ce qu'on appelle la petite profondeur. Bon, l'avant-dernière passe est aussi magnifique, hein, ce qui lui permet derrière de faire ce centre en une touche de balle pied gauche. Et je le redis encore une fois, hein, les deux arrières latéraux lensois, que ce soit Aguilar ou Udol, hein, qu'on connaît très très performant, attention, mais ne sont pas exempts de tout reproche sur ce second but. Voilà, ça pendait un petit peu au nez des lensois, hein. Je ne sais pas si vous êtes d'accord avec moi, messieurs, on voyait les Strasbourgeois pousser, se créer quelques occasions de plus en plus nettes et franches, et là je pense qu'ils sont récompensés à juste titre.
2: Et nous on est récompensés avec l'ambiance à la Méno qu'on entend sur AMC, c'est fabuleux. Cette défaite un peu presque en trompe-l'œil du coup, 4-0 à Marseille il y a une semaine, les Strasbourgeois ont un bien meilleur visage avec un mercato encore en construction, Seb le rappelait, et là pour l'instant c'est une victoire qui se dessine, même si on va surveiller de près ces dernières secondes. Juste un alerte,
0: attention,
2: rapide,
0: Yassine,
2: on suit ça,
0: Yassine qui récupère le ballon, Diogo Souza, le centre en retrait, ça va être intercepté par Aguilar, mais c'est mal repoussé avec Papa Diop. On est à 20 mètres, il va tenter sa chance. Ah, ça va passer à côté. Un petit peu ambitieux là cette frappe. Un petit peu ambitieux c'est là. Électrique. Il y avait peut-être mieux à faire. Mais Yacine qui avait réussi à sauver ce ballon de là-bas, le long de la ligne de touche, et à revenir. Quel match il fait, c'est l'homme du match. Alors, je pense côté strasbourgeois, même si on a bien aimé Reina en première mi-temps. Mais sur l'ensemble de cette partie, Maxime, je pense que Jessim Yacine, au-delà du doublé, avec tout ce qu'il a créé, tout ce qu'il a proposé tout au long de cette partie, mérite sans doute, je pense, le titre d'homme du match.
1: Ouais, bah clairement, avec ses deux buts, il n'y a pas photo, mais en plus de ça, je l'ai trouvé très très intéressant. Dans la maîtrise de balle, et c'est assez paradoxal parce que il n'est pas très physique, il n'est pas très grand, et pour autant il est quand même solide sur ses appuis. Il perd que très peu de duels, d'ailleurs on l'avait vu, c'est lui qui a le plus de duels remportés, je pense qu'il a 10 ou 11 depuis le début du match. Donc c'est dire qu'aujourd'hui, malgré sa petite taille entre guillemets et son physique assez frêle, c'est vraiment un vrai joueur de ballon et un joueur qui a énormément de potentiel.
0: Encore une transversale. Je rigole parce que au moment où tu dis que physiquement, des fois, il peut être, on a un doute et tout, il fait de grands signes au bord en disant, sortez-moi, je n'en peux plus. Il fait des grands signes comme ça, mais vous faites quoi pour me changer? Qu'est-ce que vous attendez? Je n'en peux plus. Et du coup, il dit, ouais, mais va te replacer, il y a corner. C'était assez drôle, quoi.
2: On va suivre le corner, mais il y a des changements, je crois, juste avant. On en profite juste parce que c'est terminé au cap entre l'Afrique du Sud et la Nouvelle-Zélande, Morgan Mori.
22: Les Néo-Zélandais pouvaient arracher le match nul sur un déboulé de Will Jordan. Ils ont perdu le ballon sur un contre-ruck des Sud-Africains. Victoire de l'Afrique du Sud dans ce deuxième test au cap, 33 à 26. 4 essais pour les Blacks, seulement 3 pour les Springboks. Mais ils ont la victoire. Rendez-vous pour le troisième test la semaine prochaine. C'est vendredi à Johannesburg. Il y a pour l'instant un partout entre les Blacks et les Bucks.
2: Parfait. Merci beaucoup, Morgan Mori. Retour au corner, Seb Ruffet.
0: Oh là là, le poteau et l'arrêt derrière de Jorgensen. Incroyable. Deuxième chance, la frappe qui va passer à côté. La tête qui vient heurter le poteau. Et derrière l'arrêt de Jorgensen avec le pied face à Ismaël Ogagnou. Oh, la double occasion énorme en faveur des Lensois.
1: C'était Udol, encore une fois.

0: et 2, qui est le deuxième joueur qui est entré. C'est Fabio Baldé qui est entré également avec la sortie également de Sébastien Nanassi. On va rentrer dans 10 secondes dans le temps additionnel. Et c'est Strasbourgeois qui tiennent bon cette victoire. Et Aubameyang qui récupère un corner là-bas et qui demande au public d'en rajouter, d'être encore avec eux jusqu'au bout de cette partie. Évidemment, le réalisateur qui s'attarde sur Jessim Yacine. 7 minutes de temps additionnel. Ah, évidemment, quelques sifflets, bien sûr, là, parce qu'on aurait espéré un petit peu moins du côté des supporters strasbourgeois. Mais c'est un corner en faveur de Strasbourg qui se présente et ça va être tiré par le pied gauche de Diogo Souza là-bas. Rentrant donc en direction du but de Robin Risser. Il y a beaucoup de monde. Hein. Ça va être contré, mais ça va être repoussé finalement. Et on va essayer de jouer vite vers l'avant, vers Flotovin, mais ça va être couvert par Antoui qui était resté lui dans sa défense et qui va jouer avec son gardien tranquillement. Qui va être sous pression tout de suite par Florent Sotoka qui est entré également avec Mesloub à la place de Abdallah Sima et de Shkoras, hein, les deux sortants côté Lensois avec ce ballon. Oh Bobeyo, la régalade, le petit pont là, c'est joli. Ce ballon qui Diogo Souza qui n'a pas réussi à retrouver ses camarades dans la surface de réparation, et les Lensois qui vont devoir faire les bons choix maintenant là, dans ce temps additionnel. 6 minutes encore à jouer pour espérer revenir et arracher ne serait-ce que le point du match nul. Eux qui ont eu encore quelques largesses hein, défensivement, et qui ont été un peu maladroits, ou en tout cas qui sont tombés sur un très grand Philippe Jørgensen aussi, il faut le dire, parce que parfois on parle de maladresse, mais il faut aussi reconnaître quand le gardien a fait des merveilles. On se rappelle notamment de cet arrêt en première mi-temps hein, face à Michael Cuisance là, avec la main ferme et ce réflexe incroyable sur sa droite, et il va rapporter sans doute peut-être des points le gardien strasbourgeois. La relance avec Sekoumara, bien joué vers Aubameyang là-bas sur le côté droit, le ballon est sorti proprement, la diagonale de l'autre côté vers Fabio Baldé qui va récupérer ce ballon qui est tout seul pour l'instant, et il y aura finalement une situation de hors-jeu contre l'ailier strasbourgeois. Et on va essayer de se dépêcher évidemment du côté de Lens, avec Robin Rissard qui fait le grand geste là, qui demande à tout le monde d'y aller. Mais on sent que ça commence à être un petit peu difficile aussi pour les Lensois. On l'a dit tout à l'heure à Maxime, match très énergivore pour les deux équipes. Pour les Lensois aussi. Et maintenant, quand il faut courir après le score, c'est pas évident d'aller trouver les ressources.
1: Ouais, exactement. Les Strasbourgeois, on l'a dit, hein, qui ont vraiment embêté ces Lensois, et notamment par rapport à la tactique de jeu qui a été mise en place par l'entraîneur strasbourgeois, avec deux blocs qui étaient très écartés, les Strasbourgeois qui sont facilement sortis du pressing lensois. C'était assez surprenant, ouais, pour être précisé, hein. C'est vrai que les Lensois, lorsqu'ils ont tendance à presser en règle générale, mettent beaucoup d'équipes en difficulté. Mais il y avait aussi cette opportunité de pouvoir allonger, justement, on l'a dit, hein, sur l'attaquant Ortega qui a fait un très bon travail un petit peu à la Panicelli l'année dernière lorsqu'il s'agissait de garder le ballon. Et puis derrière, tu avais des joueurs comme Nanasi ou Yacine qui ont bien pris la profondeur. Mais honnêtement, on a eu le droit à un très bon match. C'est pas encore terminé, hein, les Strasbourgeois qui doivent encore tenir une 5 minutes s'ils veulent absolument valider cette victoire. Mais on aura eu le droit à un match plaisant de la part des deux équipes.
0: Ouh, attention, c'est mal dégagé par Del Blanco avec Mesloub sur le côté droit qui va servir Aguilar, le centre. Ça va partir en cloche là, ça va être pour la dire. Oh non, il s'est loupé. Attention, Thorgan Hazard peut-être. Le centre en retrait, Sotoka, ça va être poussé par une tête. C'est Mitchell qui était là, je crois. Et ce ballon qui va revenir une deuxième fois. Une frappe d'Aguilar, elle est contrée. On va repartir sur le côté droit avec Mesloub, avec le dédoublement. Mais Mesloub va revenir sur son pied gauche, peut-être pour ramener un centre, un nouveau crochet. On repart côté droit avec Ruben Aguilar. On joue en retrait avec Titraoui, de nouveau Aguilar. Tout le monde ou presque est dans la surface de réparation.
2: Ah, il est de
0: Ah ouais, il faut le tenir. Le ballon là-bas sur le côté gauche avec Flotovin qui va travailler face à Moameyo, qui va pouvoir ramener un centre avec son pied gauche. Ouh, on a essayé de mettre le pied de côté de Sotoka devant Jørgensen, mais il y aura finalement un enjeu. Un drapeau qui s'est levé. Ah, ça va être dur. Il va falloir tenir encore 3 minutes 30 là au chronomètre. Pour les Strasbourgeois, on sent que ça devient dur physiquement pour tout le monde. L'arbitre, M. Deschepi, qui demande à Jørgensen de poser ce ballon au sol. Hein. Voilà, c'était une situation de hors-jeu.
3: Ah, il va falloir jouer loin, hein, sur l'action précédente de reprendre
1: cette expérience du capitaine, justement Lensois, hein, qui avait bien compris qu'il suffisait uniquement de toucher le ballon, d'effleurer le ballon, ouais, pour essayer d'inquiéter le gardien strasbourgeois. Mais on aura encore une fois une équipe strasbourgeoise honnêtement bien organisée, audacieuse, ambitieuse par rapport à ce qu'on avait vu la semaine dernière contre Marseille, où est-ce que ça nous laissait présager quand même une saison compliquée. Ben là, j'ai envie de te dire que j'ai changé un petit peu.
0: On est de nouveau sur le côté droit avec Aguilar, avec Thauvin, mais Thauvin qui va être pris, mais Aguilar deuxième. Attention, est-ce qu'il y aura. Ouh, il a préféré la jouer. Il a eu le doute là, le défenseur strasbourgeois, il s'est dit un tas de corner, mais le ballon récupéré du coup par les Lensois. Titraoui qui va être contré une fois, deux fois. Ouais, il tente derrière. Ce sera dans les bras de Jørgensen sans aucun.

0: problème sous les applaudissements évidemment du public de la Méno.
1: L'engagement est fort là.
0: Ouais, en tout cas on sent que cette équipe de Strasbourg et ce coach Hugo Oliveira, c'est une équipe qui va être joueuse, hein. En tout cas c'est certain. Ouais. C'est une équipe qui va avoir envie de faire quelque chose avec le ballon, qui va pas se contenter de soit de longs ballons ou de possession stérile. Oh, le contrôle d'Amo Abeyu sur le dégagement de Jorgensen, incroyable. Alors que.
2: Bah voilà ce qu'il a fait en prépa, Seb.
0: Ah ouais, bah, non, mais franchement. Non mais franchement, Amo Abeyu, c'est très douteux ce qu'il fait quand même parfois. Mais là, son entrée, alors là, mea culpa, faut savoir reconnaître aussi. Là, franchement, son entrée, elle est quand même plutôt pas mal. S'il peut nous faire ça à chaque fois, ce serait pas mal, on serait pas contre. Mais je pense que le fait de voir arriver des joueurs à l'appel depuis quelques temps, notamment sur son poste d'ailier, ça peut peut-être lui mettre un peu de concurrence et lui faire comprendre qu'il va falloir faire un petit peu plus et montrer un peu plus ses qualités s'il veut effectivement avoir du temps de jeu, quoi. Donc c'est peut-être ça qui l'a un peu réveillé, le jeune anglais. Parce qu'on sent qu'il peut avoir des qualités, mais on le sent peut-être un peu des fois sur ses acquis, un petit peu feignant. Et là, il montre qu'effectivement, il a quand même des qualités techniques. Allez, combien il reste ? Il reste 1 minute 30 dans ce temps additionnel. Avec un Strasbourgeois qui va rester au sol, là c'est Diop. Diop qui a beaucoup donné, hein. Il est dans tous les duels. Et il prend aussi quelques coups au passage. Et ce sera une touche en faveur des Strasbourgeois au niveau du poteau de corner. Del Blanco qui va chercher long s'il le peut. Parce que ce ballon est resté dans l'air de jeu. Il va être perdu par Sekou Mara. Ouh, il récupère un coup franc. Là il s'en tire bien, il était gentil monsieur De Chépy. Il n'y avait pas grand chose sur Sekou Mara. Mais ça va permettre aux Strasbourgeois de souffler un petit peu, de faire sortir. Évidemment là il n'y a pas une histoire de 6 secondes comme sur les touches. Donc Jorgensen il va y aller tranquillement. On va laisser passer quelques précieuses secondes. Alors que quelques personnes dans le public sont déjà en train de partir pour aller au parking et pour pouvoir partir un peu plus vite. On les connaît ceux-là, on a les noms. Je crois qu'il reste pas jusqu'au bout. C'est comme tu vas au cinéma, tu pars pas avant la fin pour juste parce que tu veux partir plus vite du parking. Enfin je sais pas, bon, tu t'acceptes le jeu. Tu sais que tu vas être 32 000, bah c'est comme ça, t'en acceptes l'augure.
2: Il y a un truc qui appelle générique, Seb.
0: Ouais. Bah bien sûr, voilà, il y a un making of, il y a un truc, je sais pas, tu vois. Allez, attention, dernière occasion peut-être avec Florian Thauvin qui va faire l'effort là jusqu'au bout. Sur le côté droit, il revient sur son pied gauche. Il va réussir à glisser ce ballon vers Aguilar. Le centre il est bon. Oh, la tête de l'arrêt. Quel arrêt incroyable, encore une fois, de Jorgensen. Avec cette tête, oh, cette tête au premier poteau qui avait été coupée par Flo Sotoka. Oh, la claquette incroyable de Jorgensen, ce réflexe encore une fois, parce que le ballon il est dévié peut-être à 2 mètres devant lui et il y aura sans doute un tout dernier corner, dernière chance. C'est parti là-bas. Quel ça va être tiré. Ouais. Rentrant, attention, Thauvin qui contrôle, il n'y a personne qui l'attaque, on regarde jouer le duel et finalement il y aura une faute qui sera signalée à l'encontre de Mathieu Hidol et l'arbitre qui va siffler la fin du match. C'est Stéphane Soua qu'on annonçait favori, grandissime favori, peut-être même dans cette partie vu la physionomie des dernières semaines. Et bien voilà, ils sont tombés ici dans ce stade de la Méno où il peut toujours se passer quelque chose. Je vous le rappelle, comme dirait un certain Gilbert Brivois, c'est le théâtre des rêves. On lui rend hommage cet après-midi évidemment avec cette victoire hautement improbable mais hautement mérité, on peut le dire quand même, pour les Strasbourgeois, avec des Lensois qui avaient ouvert le score pourtant par Flo Thauvin à la 38e sur pénalty. On pensait que les Lensois allaient pouvoir dérouler un petit peu que nenni, puisque Strasbourg est revenu en deuxième mi-temps avec beaucoup d'envie et une vraie révolte et le doublé de Yassine, le petit gaucher qui met un doublé du pied droit. Alors ça aussi ça marquait d'une pierre blanche. Et puis la performance énorme Philippe Jorgensen qui là vraiment ramène les points, notamment encore une fois ce dernier arrêt qui est tout simplement exceptionnel.
2: Merci beaucoup Sébastien Huppet en direct de la Méno à Strasbourg. C'est la grande joie. Tous les Strasbourgeois qui vont saluer Philippe Jorgensen bien sûr. Merci beaucoup Seb. Maxime, un petit débrief quand même de cette rencontre. Seb le disait avec humour. Le théâtre des rêves, bien sûr, la Méno, le théâtre des buts, puisque sur les 20 derniers Strasbourg Lens, il y a toujours eu au moins un but. Le dernier 0-0 remonté à la saison 94-95. Eh ben, on a encore eu du grand spectacle cet après-midi, une rencontre animée, beaucoup d'intensité, beaucoup d'engagement. Et puis à l'arrivée, une victoire méritée pour les Strasbourgeois, surtout ce qu'ils ont montré en seconde période sur les 30 dernières minutes. Ils sont allés chercher ce succès de 2-1, Max.
3: Effectivement, un match très très plaisant de la part des deux équipes. J'ai presque envie de te dire une première mi-temps quand même à l'avantage des Lensois, notamment grâce à ce but sur pénalty. Le centième de Thauvin, tu l'as dit un peu plus tôt, mais il faut le rappeler, c'est quand même une performance incroyable pour un joueur qui, on l'espère, a encore de très belles années devant lui. Et puis derrière, il y a justement ce réveil des Strasbourgeois en deuxième mi-temps, notamment grâce à Yassine, à Reina, à Nanasi, à Ortega. ce quatuor offensif là qu'on a dit, et c'est peut-être aussi la grande différence entre le match contre l'Olympique de Marseille où les Strasbourgeois avaient été très très moyens et ce match contre le Racing Club de Lens où ils viennent prendre les trois points à domicile dans un stade de la Méno qui était chauffé à bloc hein, et qui a permis justement aux Strasbourgeois d'inverser la tendance. Crédit au petit Yacine qui nous a montré de belles choses, lui le gaucher qui a marqué un doublé du pied droit, et puis voilà, derrière les Lensois qui ont essayé d'aller égaliser, mais ils se sont heurtés à un très très bon Jorgensen, le gardien prêté par Chelsea, on l'a dit un peu plus tôt aussi, mais c'est vrai que la filière Chelsea, gardien de but, fonctionne très très bien après Petrovic. Notamment c'est vrai que là le gardien de Strasbourg a permis justement à ses coéquipiers d'aller chercher la victoire, et on parle de cette dernière tête parce que c'est vrai que sur la dernière seconde Sotoka avait l'opportunité de revenir à 2-2 et encore une fois le gardien qui a fait un arrêt fantastique. Donc voilà, c'est de très très bon augure pour les Strasbourgeois. Il faut pas s'enflammer, la saison est longue, il faut pas oublier que c'est une équipe qui n'aura pas l'Europe à jouer, donc qui aura tout à gagner, à se concentrer sur la Ligue 1, et nous l'ont montré en tout cas notamment sur cette deuxième mi-temps, qui va peut-être falloir compter sur des Strasbourgeois. Qui l'eût cru quand tu regardes très très rapidement en arrière sur le très court terme leur préparation, où est-ce qu'ils s'étaient fait frapper 6 ou 7 matchs d'affilée et
1: le premier match rassuré, de Ligue 1.
3: Je suis agréablement surpris, notamment grâce aux recrues, donc bravo à la cellule de recrutement strasbourgeois, et en espérant maintenant qu'ils trouvent un petit peu de régularité dans leurs résultats.
1: Ouais, Strasbourg qui lance sa saison donc en Ligue 1 après la défaite 4-0 face à Marseille le week-end dernier. Les Strasbourgeois s'imposent à la maison à la Méno qui était vraiment en fait cet après-midi, 2-1 face au Racing Club de Lens, malgré l'ouverture du score de Florian Thauvin, son 100e but en Ligue 1, tu le rappelais Maxime tout à l'heure. Je rappelle que Lens aussi connaît son calendrier en Ligue des Champions et commencera sa campagne européenne le 10 septembre à l'extérieur en République Tchèque, ça sera sur la pelouse du Slavia Prague à 21h, Max.
3: Ouais, et puis petit point négatif hein, pour des Lensois hein, qui sont stoppés un petit peu dans leur début de saison idyllique entre guillemets, avec cette victoire lors du Trophée des Champions, et puis cette belle victoire aussi lors de la première journée de Ligue 1, voilà. Des points d'interrogation, notamment sur cette défense. On s'est rendu compte quand même qu'il y a un petit manque de profondeur de banc lorsque certains joueurs sont blessés. Donc voilà, j'attends de voir ce que ça va donner. Il reste encore quelques jours avant la fin du mercato, mais je ne serais pas surpris en tout cas de voir des nouvelles arriver. En tout cas, le Racing Club de Lens et Dino Topmöller, on en a bien besoin.
1: 19h18 sur RMC, c'est l'Intégral Sport. On est ensemble quelques minutes encore avec Maxime Chano avant Bartoli Time à 19h30, bien évidemment. Victoire donc de Strasbourg, 2-1 à la Méno à domicile face au Racing Club de Lens après le 2-2 entre Lille et le Paris Saint-Germain hier soir. Je vous rappelle les rencontres du Multi-Ligue 1 à suivre, bien sûr, sur RMC à partir de 20h45. Le coup d'envoi d'Auxerre-Angers, Brest-Toulouse, Lyon-Le Havre et Lorient 3. Max, nous, on va se diriger vers la Ligue 2 et parler aussi du FC Nantes qui jouera un petit peu avant. Ça sera à 20h du côté de Roudourou face à Guingamp. Il faut en parler puisque après 3 journées, Nantes est dernier de Ligue 2. Seule équipe sans le moindre point après 3 journées. 8 buts encaissés en 3 matchs, dont un 5-2 à la maison contre Rodez le week-end dernier. On va rejoindre Pierre-Yves Leroux qui est avec nous. Salut Pile.
4: Salut à tous, bienvenue à Roudourou.
1: Ouais, on a planté le décor. Forcément, il est pas flamboyant pour Nantes. Exit Michel Derzakarian après 3 journées. Intronisation de Grégory Poirier. Ça bouge énormément du côté nantais encore une fois. Mais là, attention à pas prendre beaucoup de retard. Il faut vite se rattraper. Ça sera pas simple du côté de Guingamp. Hein.
4: Oui, c'est sûr. Hein. Il faut tout de suite prendre des points pour Grégory Poirier se mettre dans le sens de la marche, construire une équipe. Hein, c'était ses mots cette semaine quand il est arrivé à la Jaunelière. Il y a du travail, c'est vrai. Alors, c'est peut-être un adversaire qui correspond bien parce que du côté de Guingamp, bah, c'est pas beaucoup mieux. Hein. Il y a eu 2 défaites et une victoire seulement contre Boulogne. Mais il y a des absents côté nantais. Corridor, qui avait fait une très bonne première mi-temps face à Rodez la semaine dernière, s'est blessé à un moment où les Nantais menait 2-1. On rappelle que derrière, ils en ont pris 4 en deuxième période. Ganago est toujours absent, Santonze également, Sekou Doucouré. Il y a des recrues qui arrivent, mais qui ne seront pas encore alignées forcément. Et on a eu les compos, c'est ressemblant à ce qu'on a vu du côté du FC Nantes la semaine dernière. Mais comme tu le disais, effectivement, il faut vite se rassurer, vite avancer, parce que la mission, elle est claire. C'est remonter en Ligue 1 dès la fin de saison, sauf qu'avec moins 9 déjà, j'ai envie de dire, par rapport au premier, le handicap est important. C'est pas encore plié complètement, mais il faut tout de suite réagir du côté nantais.
3: Et puis tu l'as dit, hein, par rapport aux absents, par rapport aux changements, il y a aussi le petit Tilel Tati qu'on annonçait comme le futur crack hein, dans cette défense centrale l'année dernière. C'est vrai que c'est compliqué, hein, c'est une période très très difficile sportivement pour le FC Nantes, et pas que, j'ai envie de te dire. Hein. On connaît un petit peu l'instabilité de ce club qui finalement est dans une dynamique terrible, hein, que ce soit en Ligue 1 l'année dernière ou cette saison en Ligue 2. Qui l'aurait cru ? Honnêtement, je vais être très honnête avec toi, malgré le fait que la gestion de ce club est plus ou moins catastrophique, ce n'est qu'au de mon avis, mais en tout cas les résultats me le prouvent saison après saison. C'est vrai que j'avais bon espoir de penser que le FC Nantes pourrait rebondir cette saison en Ligue 2. Voilà, ça a très très mal débuté. Tu l'as dit, attention de ne pas laisser passer le train, parce qu'on sait la difficulté et la complexité de remonter en Ligue 1. Donc voilà, en espérant que le nouvel entraîneur qui a fait ses preuves, hein, du côté du Red Star, puisse aider les Nantais à sortir un petit peu de ce marasme.
1: Pile, Max l'évoquait, problème au niveau sportif, mais ça va bien au-delà. On évoque bien sûr des pistes pour des éventuels repreneurs. Est-ce qu'il y a du concret à ce niveau-là ?
4: Bah avec tout ce profil que Maxime vient de donner du FC Nantes de la saison dernière et des saisons avant, forcément on le constate que la famille Kita s'est fatiguée, Valdemar Kita est lassé, et très clairement dans son entourage, on m'a confirmé hier que il y avait des gens qui s'intéressaient au club, qu'il y avait des discussions en cours comme par le passé, on m'a précisé, puisque aussi vous le savez, il y a eu d'autres projets à une époque de reprise. C'est allé assez loin. Je me souviens de 2019 où c'était très avancé, puisque même la DNCG avait été sollicitée, puisque c'est une démarche obligatoire à faire dans ces cas-là. Et puis finalement, il n'y avait pas eu les garanties bancaires nécessaires. Donc là, il y a des projets qui sont intéressés, entre autres des fonds de pension britanniques. Ça peut fonctionner, mais ça peut aussi échouer. Donc il faut être prudent, mais c'est plutôt une phase d'évolution vers une vente du club vers laquelle on se dirige du côté du FC Nantes, effectivement.
1: Merci beaucoup pour ces précisions, Pierre-Yves Leroux, en direct de Roudourou pour Guingamp-Nantes. Ça sera un coup d'envoi à partir de 20h, donc pour la quatrième journée de Ligue 2. Merci beaucoup, Pile. À très bientôt. Voilà donc pour l'actu en Ligue 2 concernant le FC Nantes. Moi, je peux remercier désormais Maxime Chano, que vous allez retrouver bien sûr pour le Multiligue, hein, tout à l'heure. Max, encore une grande soirée sur RMC, dans l'after aussi tout à l'heure. Donc reprends des petites forces. Je te retrouve en grande forme. En tout cas, tu t'es régalé devant ce Strasbourg.
3: Toujours, toujours. Tu sais, quand je suis accompagné de ta présence, c'est toujours top, et encore plus lorsqu'on voit des matchs de Ligue 1 avec beaucoup de buts, comme on vient de le voir.
1: Merci beaucoup, Max. Et on te retrouve tout à l'heure à partir de 20h30 pour le Multi Ligue 1. On finit cette intégrale sport avec l'info principale, hein, de l'après-midi, et ce coup de tonnerre sur les routes de la Vuelta. C'était la 8e étape du Tour d'Espagne cet après-midi. Il y avait un maillot rouge, Tadej Pogacar bien sûr, qui avait près de 4 minutes, pas loin de 4 minutes d'avance au classement général, lui qui n'a jamais remporté le Tour d'Espagne. Et oui, c'était le grand objectif. Tout se passait bien jusqu'à un problème arrivé à une trentaine de kilomètres de l'arrivée. Il a suivi justement cette 8e étape pour RMC. Il est avec nous, c'est Kevin Morand. Re-salut, rebonsoir Kevin.
5: Salut Alex, salut à tous.
1: Il va falloir que tu les expliques vraiment dans les détails tout ce qui s'est passé sur les routes du Tour d'Espagne dans cette 8e étape aujourd'hui, et ce cataclysme, l'abandon de Tadej Pogacar.
5: Oui, c'était une étape de transition, pourtant là où notamment normalement son équipe UAE et Tadej Pogacar n'avaient rien à faire si ce n'est à se laisser porter. Et puis donc à 33 km de l'arrivée, sur une route en ligne droite, une route propre, ben, il y avait un caillou sur le côté gauche de la route. Voilà, tous les angles de caméra possibles ont été disséqués pour trouver la raison pour laquelle Tadej Pogacar est tombé. Et donc il a voulu essayer d'éviter ce caillou. Il a roulé dessus, peut-être au moment où il se ravitaillait, ce qu'il a fait perdre son équilibre, et il est tombé donc le premier, un vol plané au-dessus de son vélo pour Tadej Pogacar. Il a mis une minute à se relever, et puis donc là on a vu des multiples érosions sur la main, sur le visage également. Il y avait l'arcade ensanglantée, et puis surtout l'épaule et le haut du bras qui lui faisait mal. Il y a eu des tests avec le médecin, il a essayé de remonter sur le vélo, c'était impossible, donc il est finalement monté dans l'ambulance. Abandon, le premier de sa carrière sur un grand tour et le premier dans toute course confondue depuis 3 ans et demi. On a le bulletin médical qui vient de tomber de la part de l'organisation, qui parle donc de possible entorse, fracture acromioclaviculaire, traumatisme crânien et lacération au-dessus du sourcil gauche pour donc Tadej Pogacar. Opération possible également, a dit le médecin de la Vuelta sur les médias espagnols, pour la clavicule de Tadej Pogacar. Jonas Vingegaard avait abandonné le Tour de France pour la même raison, il a mis fin à sa saison. Donc évidemment, il y a beaucoup de doutes sur la suite de la saison pour Tadej Pogacar. Les championnats du monde au Canada, championnats d'Europe en Slovénie, Tour de Lombardie, dont il est le quintuple vainqueur en titre.
1: Alors justement, avant ces échéances aussi, ça relance maintenant un petit peu l'intérêt dans la Vuelta, puisqu'il y a un désormais nouveau maillot rouge, même s'il a refusé de porter ce maillot rouge à l'arrivée de l'étape, mais ça relance, ça redistribue les cartes désormais.
5: Absolument, Hendrik Maas sur le podium à Cheraco, qui a refusé de porter, il l'a juste tenu dans ses mains, ce maillot rouge de leader de la Vuelta, et il dispose de 50 secondes d'avance sur Primoz Roglic, le quadruple vainqueur de la Vuelta, et de 1 minute 10 d'avance sur Félix Gall, l'Autrichien de Decathlon CMA CGM. Donc voilà, course totalement relancée puisque Tadej Pogacar avait 3 minutes 50 d'avance ce matin au classement général. Évidemment, ça change tout maintenant pour les deux semaines de course qui restent. Et donc je vous le disais aussi pour la suite de la saison.
1: Alors justement, les suites de la saison, tu parlais des championnats du monde, ça aura lieu dans un mois.
5: Le 27 septembre, absolument, à Montréal, au Canada.
1: Paul Sexas est censé y participer.
5: Paul Sexas a été annoncé par Thomas Vauclair en fin de semaine comme le leader de l'équipe de France. On attend de savoir qui sera autour de lui. Il y aura sans doute Isaac Del Toro aussi pour le Mexique. Parcours vallonné, parcours avec des montées successives, une dizaine de montées du côté de Montréal. Donc parcours qui peut correspondre à Paul Sexas, qui pouvait correspondre évidemment à Tadej Pogacar, le double champion du monde en titre, et également à d'autres, Wout van Aert ou Mathieu Van Der Poel. Voilà, un petit air de Tour des Flandres sur ces championnats du monde. Donc évidemment, s'il n'est pas là, là aussi ça change complètement la donne.
1: Très peu de chance qu'il soit là avec le comparatif que tu faisais
5: c'est
1: par rapport à Vingegaard.
5: C'est dans moins d'un mois, donc oui, même si c'est une petite fracture entre guillemets de la clavicule, sans opération, ça sera très compliqué d'être revenu à temps pour Tadej Pogacar.
1: On rappelle 5 Tours de France, 1 Giro, mais donc toujours pas de Vuelta, ça sera peut-être pour l'année prochaine.
5: C'était
1: finalement
5: la deuxième fois seulement de sa carrière, il l'avait fait en 2019, il avait 20 ans seulement, il avait déjà brillé, mais pas gagné, et c'était la première fois qu'il portait le maillot rouge, il l'a porté 8 jours, mais donc il s'arrête là, sur les routes près de Valence.
1: Merci beaucoup pour ce point complet, Kevin Morand. Donc après la 8e étape de la Vuelta, l'abandon de Tadej Pogacar, victime d'une très lourde chute sur les routes d'Espagne. Je vous rappelle la victoire de Strasbourg, c'était il y a quelques minutes à La Meno, deuxième journée de Ligue 1, 2-1 face au Racing Club de Lens à 20h45, la suite de cette deuxième journée avec le multi Ligue 1. Mais en attendant, c'est votre nouveau rendez-vous du samedi soir, désormais entre 19h30 et 20h30. Il est rempli d'invités exceptionnels, et puis elle est au rendez-vous, bien sûr, vous la connaissez le dimanche, mais elle double maintenant le week-end. Salut Marion Bartoli.
6: Salut Alex. Alors pour tout te dire, je suis en haut du Hatch Stadium pour ce Bartoli Time du samedi pour lancer cette nouvelle saison. On est au cœur de l'US Open, on va tout vous raconter, et puis surtout on aura Clarisse Agbayeno avec nous qui fait son retour sur les tatamis. On sera également avec Nicolas Karabatic, et puis on va revenir, même si vous en avez parlé, sur la très lourde chute malheureusement de Tadej Pogacar. Tu sais que c'est un petit peu mon chouchou, donc je suis extrêmement déçue. Puis on vous lancera cette US Open, ça y est, on est à 24 heures du début du tableau final. Vous serez avec nous dans les coulisses du dernier tournoi du Grand Chelem de l'année.
1: Est-ce que tu as un nouvel acolyte pour le samedi soir cette saison ?
6: Alors, il me semble que c'est François Pinet.
1: Je te le confirme.
6: Qui va devoir me supporter pendant une saison complète.
1: Merci.
6: S'il y arrive, bien sûr.
1: Ah bah, il va y arriver. Il est doué, François Pinet. Bien évidemment, dans un instant, donc vous l'avez compris, avec Marion Bartoli. Bartoli Time qui démarre sur RMC. Très bonne soirée à tous.
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6: Bonsoir à tous, bonsoir à toutes. Bienvenue dans l'émission incontournable pour tous les passionnés de sport que vous êtes. Mes chers auditeurs, c'est bien évidemment Bartoli Time. Désormais, Bartoli Time, c'est le samedi et le dimanche entre 19h30 et 20h30. On se retrouve avec les sportifs qui font l'actualité du week-end, des invités exceptionnels. Et je lancerai également le multiplex foot avec les correspondants sur les pelouses de Ligue 1. Le dimanche, Bartoli Time, c'est toujours avec Georges Quirino. Mais le samedi, désormais, celui qui va m'accompagner pendant une saison complète, et oui, si engagé, il l'a promis, c'est François Pinet.
2: Salut François, Marion. Bonsoir. Mais je suis ravi de te supporter. Non, c'est ce que tu as dit tout à l'heure. Mais tu vas devoir me supporter aussi pendant un an. Mais en tout cas, je suis ravi d'être avec toi. On va faire une bonne équipe de double, même si je suis pas très fort à la volée. Donc bon, j'essaierai de couvrir en fond de cours, tu vois. Voilà.
6: Exactement. Je te laisserai.
2: Voilà, je te laisserai.
6: Je suis au filet. Je vais terminer les points.
2: On a un beau programme aujourd'hui, hein.
6: Absolument.
2: On
6: commence fort.
2: Bah oui, on va accueillir des légendes du sport français qui seront déjà dans Bartoli Time dès ce samedi. Nicolas Karabatic, l'un des plus grands balleurs de l'histoire, qui sera ton invité, Marion, dans quelques instants, puisqu'il y a le trophée des champions pour lancer la saison de hand ce soir à partir de 20h entre le PSG et Montpellier. Nicolas Karabatic est invité et il a accepté notre invitation justement pour revenir sur ce trophée des champions. On suivra ça à partir de 20h. Une autre légende dans quelques instants, et Clarisse. Pas n'importe laquelle, c'est Clarisse Agbenenou qui a fait sa rentrée aujourd'hui à Lausanne, un mois avant les championnats du monde à Bakou. Elle a remporté une belle médaille de bronze, elle va nous raconter tout ça. Et puis on va revenir aussi sur un événement triste pour certains, peut-être pour toi aussi, Marion, mais la chute et l'abandon de Tadej Pogacar tout à l'heure. Et oui, c'était lors de la 8e étape de la Vuelta. On va tout vous raconter. Jérôme Pinault viendra à partir de 20h, et puis on vous attend bien sûr. C'est ça aussi Bartoli Time, pour réagir, le 32-16, le WhatsApp RMC 06-12-424-424. Si vous avez des messages à faire passer à Marion, des questions, si vous n'êtes pas d'accord, bah vous venez me dire, 32-16 ou le WhatsApp RMC. Tout ça, c'est dans Bartoli Time. Mais d'abord, une promesse, Marion, on ne va pas perdre de temps, on va accueillir une légende du sport français.
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2: Et oui, Clarisse Agbenenou qui faisait sa rentrée au Grand Chelem de Lausanne, qui repart avec une belle médaille de bronze pour son retour. Elle est avec nous, Marion, dans Bartoli Time.
6: Bonsoir Clarisse.
2: Bonsoir Clarisse.
20: Bonsoir.
6: Bah, tout d'abord, félicitations pour cette magnifique médaille.
20: Merci beaucoup.
6: Tu faisais ta rentrée à Lausanne 5 mois seulement après la naissance de ton deuxième enfant. Je suis maman, je sais à quel point c'est difficile de revenir déjà après une grossesse. Alors la deuxième, franchement, je sais pas comment tu fais, je suis totalement admirative. Tu as atteint les demi-finales après 3 victoires en 3 combats. Est-ce que tu penses que Dakota, ton fils de 5 mois, il est fier de sa maman là ce soir?
20: Ah, je pense qu'il est très très fier et qu'il a hâte de m'avoir pour lui toute la soirée, bah, avec ma fille qu'on va partager. Là, on en avait marre aussi. Mais là, c'est vrai qu'il m'a vraiment facilité, ils m'ont facilité les enfants, donc je suis très très fière d'eux moi aussi.
6: Alors Clarisse, comment tu juges un petit peu ce retour à la compétition? Comment tu t'es sentie sur le tatami pendant toute cette compétition, ce week-end?
20: Alors vraiment, objectivement, je dirais que c'est un très beau retour. Je ne pensais pas être aussi bien physiquement. Je me suis bien sentie, j'étais bien. J'avais tout pour gagner aujourd'hui, mais après il faut savoir mettre ses priorités. Il y a eu un petit micmac tactiquement en demi-finale, mais ouais. C'est de bonne augure pour les championnats du monde. Maintenant, j'aurai des curseurs à changer pour décrocher l'or à Bakou dans un mois.
0: On a vu une belle image aussi, Marion, c'est les larmes de joie de Clarisse. Clarisse, à la fin de ton combat pour cette médaille de bronze, et ce cœur là que tu as fait, c'était à destination de ton papa, hein, c'est ça? Tu as pensé à lui?
20: C'est ça, exactement. Et oui, je sais qu'il adorait venir me voir en compétition. C'était le seul moment où il venait, même les vacances, il ne venait pas. Et pour m'encourager, il était toujours là. Et aujourd'hui, je l'ai ressenti. Je sais qu'il était là avec moi et qu'il aurait été très, très fier de moi. Et qu'il est fier de moi.
0: Bien sûr.
6: Il sera toujours avec toi et sera toujours fier de sa petite fille. Clarisse, j'aimerais revenir sur ce parfum particulier qui est le parfum de la compétition. Tu es une compétitrice ultime, mais lorsqu'on devient maman, parfois on perd éventuellement un tout petit peu de cet instinct de killeuse, de tueuse. Ta dernière sortie, c'était aux Europes en avril 2025. 16 mois après, là, tu as retrouvé ce week-end justement ce parfum de la compétition. Tu t'es sentie comment?
20: Alors c'est vrai que c'est un peu mitigé parfois, mais je suis contente, j'ai réussi à avoir ce regard-là de feu, de me mettre dans une condition en compétition. Je me suis sentie bien physiquement, mentalement, le bon stress, on va dire, pour pouvoir entamer cette journée et être vraiment focus. Donc non, vraiment, et puis comme j'étais bien physiquement, sur les mains, c'était assez propre. Au niveau de ma combativité, je re-regarderai les photos et je ferai une analyse, mais... En tout cas, si je commence comme ça à 5 mois, je ne sais pas ce que ça donnera plus tard. Donc, bon courage aux filles.
0: Oui, Clarisse Agbenenou en direct en Bartoli Time est avec nous parce que c'est un peu aussi le lancement, ce retour de cette saison qui va t'amener jusqu'à Bakou dans 5 semaines, hein, pour les Mondiaux.
6: Les Mondiaux.
0: Justement, tu as dit que peut-être tu venais pour la gagne quand même dans avant de combattre à Lausanne. Le fait de perdre quand même, ça ne t'a fait pas perdre de confiance avant justement ces Mondiaux? Au contraire, toi tu as appris vraiment beaucoup beaucoup de choses, tu as appris beaucoup de choses sur toi là grâce à ce tournoi avant les Mondiaux?
20: Alors non, pas du tout de perte de confiance, surtout quand on fait une compétition comme ça. Si j'avais été beaucoup en dessous et pas du tout au niveau, là oui, d'accord, mais là je peux pas dire que je vais avoir une perte de conscience, de confiance, ouais, par rapport à cette demi-finale, au contraire. Et je me dis qu'elles se sont toujours entraînées, elles se sont jamais arrêtées, et moi en m'arrêtant j'arrive à ce niveau là et il faut savoir que les filles que j'ai battues, il y a quand même une championne du monde, une médaille européenne, pareil pour la polonaise, c'est des grosses têtes, et puis finalement la polonaise a gagné, donc mine de rien, c'est pas n'importe qui. Donc non, c'est de bonne augure et j'étais pas à la ramasse.
0: Donc tu vas pour gagner, c'est ça que je veux t'entendre dire.
6: Ah ben on l'entend bien.
20: Ah oui, non, mais,
6: ah là,
20: mais,
6: c'est clair.
0: Mais là, la septième.
20: Non, en fait, plus, je ne vois pas d'autres places. Je ne vois pas d'autres places, en fait. Je ne les entends pas, les autres.
6: Alors Clarisse, j'ai la chance d'être à New York pour l'US Open et j'ai pu croiser Serena Williams qui vient avec ses deux petites filles, Olympia et Athéna, qui la voit jouer ses matchs, qui a vu jouer sa maman le double mix avec Carlos Alcaraz. Toi justement, je crois que tes deux enfants restent auprès de toi, Dakota et Athéna. Ça gère comment au quotidien? C'est vrai que nous dans le tennis, on a la chance d'avoir éventuellement des crèches ou des nounous qui voyagent. Vous, ça se passe comment dans le judo?
20: Alors déjà ça se passe pas, c'est moi qui fais un petit peu mon micmac, mais je suis très bien accompagnée et puis j'ai de la chance, enfin tout le monde essaye de m'aider, de faire en sorte que toute ma communauté puisse venir en compétition. Non, ce qui est bien, c'est que j'arrive à venir avec mes enfants, il y a ma maman qui les garde, ou mon conjoint ou ma manager, enfin tout, il y a tout le monde qui s'y met et franchement j'ai de la chance parce que je suis très bien, tout le monde s'y colle, j'ai un vrai village autour de moi et ça m'aide énormément.
0: Ça t'aide aussi d'ailleurs l'organisation des tournois, parce que j'ai cru comprendre qu'au Grand Chelem de Lausanne tout était fait aussi pour que justement tu puisses avoir tes enfants à côté de toi.
20: Oui, c'est ça, surtout Dakota qui a 5 mois et que j'allaite encore.
0: Ouais.
20: Ils ont accepté que j'allaite dans la salle d'échauffement et ils m'ont mis une salle juste à côté. Et tout était fluide, simple, il n'y a eu aucun souci. Il n'a pas dérangé aussi les autres athlètes parce qu'il faut faire aussi attention à ça. Donc non, tout s'est très bien passé, comme avec Athéna. J'espère que ça va continuer comme ça. Comme ça, s'il y a d'autres femmes, d'autres athlètes qui ont envie de faire la même chose, elles savent qu'il y a une porte ouverte.
0: Ouais, mais ça c'est important. C'est vrai qu'il y a eu des débats autour de ça. Est-ce que ça pouvait gêner les autres athlètes, notamment lors des Jeux Olympiques, Marion? Mais c'est vrai que grâce à l'exemple de Clarisse Agbenenou, on voit que ça peut tout à fait fonctionner. Hein.
4: Oui, totalement. Et c'est vrai que j'évoquais le tennis parce qu'il y a eu également un très grand changement en tennis. Il est vrai que lorsque je jouais, donc il n'y a pas si longtemps que ça, c'était totalement impossible de revenir d'une grossesse quasiment. Il n'y a que Kim Clijsters qui était arrivée parce qu'elle était extrêmement jeune, mais rien n'était organisé pour à la fois la garde des enfants, pour que les enfants puissent être accompagnés, leurs parents sont étoiles du Grand Chelem. Aujourd'hui, on voit de plus en plus de mamans joueuses de tennis. Donc c'est vrai que c'est une magnifique évolution. Et moi, je trouve ça sublime justement de ne pas devoir choisir entre être maman ou être athlète. Mais ce qui m'intéresse énormément, parce qu'encore une fois, je te le dis, moi, lorsque j'ai accouché de ma fille, ça a été très difficile de pouvoir me réathlétiser, même si c'était pas pour faire du sport professionnel, mais simplement retrouver un corps d'athlète. Donc, comment tu as fait justement pour à la fois t'occuper, tu le dis, tu allaites, donc c'est aussi du temps, tu dois te réveiller la nuit, enfin, c'est pas facile dans la gestion. Comment tu fais tout ça et comment tu arrives à te réathlétiser et à revenir à la compétition aussi rapidement?
20: C'est vrai, Marion, ce que tu dis, c'est qu'il y a très peu de personnes qui peuvent nous accompagner à juste retrouver un corps de femme d'antan et encore plus, et à athlète, c'est encore plus difficile. Et c'est vrai que là, j'ai pu m'accompagner de une professionnelle, Anne-Laure Mourini, elle connaît très bien le corps de la femme athlète, de maman deux fois. Enfin, elle fait un travail qui est hors du commun. Et j'espère qu'elle pourra. On sait que nous, à l'INSEP, il y a certaines filles qui ont pu bénéficier. Maintenant, Petit Brunet, Elodie Clouvel, et bien d'autres. Mais je pense qu'il faut qu'elle puisse former pour que, en fait, les autres générations puissent aussi avoir ce genre de grosse préparation qui est très importante. Pareil pour le périnée transverse où on a besoin de personnes qui sont à la pointe et encore plus, qui vont encore plus haut parce que on le met à rude épreuve, 10 fois plus à rude épreuve. Mais j'ai été très bien suivie, très bien préparée et franchement, je peux que remercier les personnes qui m'ont aidé à retrouver un corps. Mais je vais pas me dire juste retrouver un corps, mais je suis encore mieux que quand j'ai eu des enfants. Donc, et ça, c'est pas normal non plus. Donc, je pense qu'il y a beaucoup de choses à faire, même avant d'avoir des enfants, qu'on ne fait pas. Mmh. Et après, quand on a des enfants, il y a des choses à travailler. Donc, je pense qu'il y a un gros travail à faire aussi pour les femmes athlètes qu'on ne fait pas du tout et qui peuvent prévenir en fait de l'après. Et c'est ce qui m'a aidée, c'est qu'enceinte, là, j'ai beaucoup travaillé enceinte. J'ai fait beaucoup de prévention périnée pendant la grossesse et ça m'a fait un bond en avant pour l'après.
4: Ça a permis de récupérer beaucoup plus vite.
0: Formidable discours et beaucoup surtout Clarisse, après la naissance d'Athéna, tu as remporté un 6e titre mondial. Donc, tu
4: sais un 7e titre là, qui arrive
0: ce qu'on te souhaite après la naissance de Dakota. Voilà. C'est ce qui va se passer, mais évidemment.
20: Oui, en tout cas, merci. Et je pense que les enfants me portent chance. Donc, en tout cas, j'irai chercher cette médaille mondiale que j'aime tant, un autre titre, ça serait super.
0: On suivra ça sur RMC.
4: Tu reviendras nous voir avec ton titre surtout.
0: Évidemment.
20: Mais avec grand plaisir.
0: Merci beaucoup Clarisse Agbenenou.
4: Merci infiniment Clarisse et félicitations pour cette très belle compétition ce week-end.
0: Allez, on revient
20: merci
0: dans un
20: beaucoup,
0: instant.
20: Merci à vous.
0: Merci beaucoup Clarisse Agbenenou, vous l'avez vu dans Bartoli Time. Et bien ceux qui font l'actu du week-end, ils sont là en direct. Dans un instant, on sera avec une autre légende, Marion.
4: Immense légende.
0: Nicolas Karabatic, la légende du hand français, qui est avec nous dans quelques instants. Vous restez avec nous parce que c'est le trophée des champions qui lance la saison de handball. Ça se passe à Aix-en-Provence et il sera avec nous dans quelques minutes. À tout de suite sur RMC.
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7: 19h45, vous êtes bien dans Bartoli Time sur RMC. Et oui, désormais, nous sommes là également avec vous le samedi soir. Dans un instant, on va revenir sur le coup de tonnerre dans le monde du cyclisme. C'est l'abandon de Tadej Pogacar au Tour d'Espagne. Je suis extrêmement déçue, voire très malheureuse. Mais tout de suite, nous accueillons une légende. Une légende du sport français. Celui considéré comme l'un des meilleurs joueurs de l'histoire de ce sport du handball, c'est bien évidemment Nicolas Karabatic, n'est-ce pas François?
8: Tout à fait Marion, Nicolas Karabatic qui est présent à Aix pour le lancement de la saison de hand avec le trophée des champions à 20h ce soir entre le PSG et Montpellier. Une affiche que l'on suivra, c'est la même affiche que l'année dernière. Nicolas Karabatic, la légende, est avec nous dans Bartoli Time.
7: Non mais François, tu dis les gens, mais il faut expliquer aux gens quand même ce que c'est Nicolas Karabatic, considéré comme l'un des meilleurs joueurs de l'histoire de ce sport du hand, triple champion olympique, quadruple champion du monde, quadruple champion d'Europe, le handballeur le plus titré avec 11 médailles d'or dans les grands championnats, c'est ça Nicolas Karabatic, et donc forcément comme c'est un immense champion, il est dans Bartoli Time, donc on l'accueille. Bonsoir Nico,
9: merci,
7: comment vas-tu?
9: Merci Marion. Bonsoir François, bonsoir Marion, merci pour la présentation.
7: Bah écoute, tu les as mérités. Et j'ai oublié, 22 fois champion national sur 23 saisons professionnelles. Donc c'est quand même absolument hallucinant. Alors Nico, tu es... on te le pardonnera, je pense qu'à ce stade-là, on te le pardonnera. Nico, tu es dans le cadre donc de ce match PSG-Montpellier à Aix. Toi qui as joué à Paris, à Montpellier et à Aix, justement, tu ne pouvais pas, je pense, rater ce match. C'est une très belle affiche pour lancer la saison de hand français.
9: Ah oui, c'est une très très belle affiche. Un PSG-Montpellier, c'est toujours une très belle affiche. En plus, comme tu l'as dit Marion, à Aix, à l'Arena d'Aix, pour moi c'était parfait parce que j'ai joué dans les trois clubs et aussi pour lancer la nouvelle saison. Ça va aussi être la dernière saison de mon petit frère Luca qui joue encore au PSG. Voilà, quand la Ligue m'a appelé, je me suis dit tout est réuni pour passer une très belle soirée. Donc ouais, j'ai envie d'y être. En plus, j'étais encore dans le sud à Montpellier, donc c'est pas très loin. Donc c'est parfait.
7: Donc, tu as fait un petit détour. Nico, j'aimerais avoir ton avis parce qu'on a souvent ce débat également en tennis. On dit qu'il faut des rivalités pour que le sport existe, que parfois, quand on avait en particulier, par exemple, Rafael Nadal qui gagnait systématiquement Roland-Garros, c'était pas forcément bien pour le tennis. Moi, j'ai parfois un avis un petit peu différent. J'aimerais avoir le tien, justement, sur cette domination du PSG qui a remporté les 12 derniers titres de champion de France. Est-ce que tu crois que pour le bien du hand français, il faut une rivalité, par exemple, Nantes ou Montpellier qui arrive à concurrencer le PSG, ou finalement non aussi, il faut quand même une place forte avec un club extrêmement fort et c'est ça qui drive aussi ce sport vers le haut?
9: Alors, je pense qu'il faut qu'il y ait des rivalités et c'est vrai que le palmarès du hand français au niveau championnat, quand on le regarde de loin, comme tu l'as dit, voilà, tous les derniers titres de champion, c'est le PSG qui les a remportés, donc on a l'impression que c'est facile. Mais en fait, quand on regarde chaque saison, il y a eu des rivalités, il y a eu des grandes rivalités avec Nantes, ça a été indécis. Je pense à la saison dernière où ça s'est joué à l'Accor Arena sur le match retour où il y a eu une ambiance fantastique avec Montpellier, le nombre de fois aussi où c'était très serré. Donc au final, quand on regarde le palmarès, oui, on a l'impression que PSG domine, mais il y a eu des grandes rivalités. Mais c'est vrai aussi que quand on avait au tennis Nadal, Federer, Djokovic, c'était génial parce qu'on avait des rivalités, les trois tournées, l'un remportait un titre, ça motivait l'autre. Donc c'est vrai que ça manque peut-être un petit peu pour faire encore grandir notre championnat, c'est que les Nantes arrivent à remporter des trophées, enfin trophées de champion. Ils ont remporté des coupes de la Ligue, des trophées des champions, mais le titre de champion. Et donc je pense que c'est pour ça qu'ils ont la Ligue a décidé de passer en play-off depuis cette année. Pour que le championnat, peut-être que le champion voilà, diffère chaque année. Mais c'est une bonne question de savoir comment on peut rendre notre championnat encore plus attractif.
8: Nicolas Karabatic dans Bartoli Time. Nicolas, donc, dans quelques minutes, le début de ce trophée des champions entre Montpellier, ton club formateur, et le PSG où tu as joué, où ton frère joue, hein, Lucas, tu l'as dit. Alors, est-ce que tu es un observateur totalement neutre là ce soir, ou est-ce que tu vas choisir ton camp? Est-ce que tu peux nous le dire?
9: Ah bah là, oui, bien sûr, mon frangin, le frérot qui joue au PSG, j'ai terminé ma carrière au PSG, donc je suis à fond pour Paris, même si bien évidemment j'ai plein de potes qui jouent au MHB et que ça a été mon club formateur, mais oui, le cœur ce soir est parisien, je suis un observateur et en même temps je suis à fond derrière le PSG et en même temps je regarde le match tactiquement, comment il se joue, comment joue bien Luca sûr. Pour après aussi pouvoir lui faire un retour. Donc j'ai ce rôle un peu d'observateur qui s'y connaît un petit peu quand même par rapport à mon expérience. Mais je prends du plaisir à regarder les matchs maintenant. J'ai plus ce stress de devoir être bon, de devoir gagner. Maintenant, je prends ce plaisir que j'avais quand j'étais môme et que je regardais mon sport favori et que je kiffais devant mon écran.
7: Alors Nico, tu l'as évoqué deux fois déjà depuis le début de cette interview, pardon, ce sera la dernière saison de ton frère Lucas. Et c'est parfois pas une situation facile lorsqu'on sait qu'on va jouer sa dernière saison, parce qu'à la fois on peut se dire qu'on est un peu plus relâché, on aura moins de pression parce que c'est la dernière, mais aussi je pense tu peux en avoir finalement plus en disant j'ai pas envie de rater ma dernière année, j'ai pas envie de rater mes sorties, j'ai pas envie de rester entre guillemets sur des mauvaises sensations. Comment il se sent à l'aube de cette dernière saison? Est-ce que tu lui donnes des conseils par rapport à ce que toi tu as vécu, ou est-ce que finalement tu laisses gérer lui en fonction de ses propres sensations?
9: Alors oui, on en a discuté avec Luca et déjà de lui il m'a dit qu'il se sentait très bien, qu'il était encore deuxième ou troisième à la préparation physique, à la course, à la muscu, et il m'a dit presque qu'il aurait pu continuer encore, mais en rigolant. Donc ouais, on en a discuté. Moi j'ai pas essayé de lui donner des conseils parce qu'on est tous différents et on le vit différemment, mais je lui ai expliqué comment moi j'avais vécu ma dernière saison et le bonheur que ça avait été, parce que dans les deux options que tu as décrites, moi je suis allé sur la première. Je me suis pas mis de pression avec les objectifs, avec il faut que je remporte ça, il faut que je fasse une grande sortie, que je sois bon. Je me suis plutôt mis dans la première option de me dire ça se termine à la fin de la saison, je jouerai plus haut au niveau pro, donc savoure chaque moment, chaque voyage, chaque entraînement, chaque course, chaque muscu et chaque contact avec les fans, chaque déplacement dans les salles différentes. Donc pour moi ça a été un bonheur, ça m'a enlevé énormément de pression et j'ai vécu une saison incroyable et en même temps j'ai été bon et on a remporté des titres avec le PSG, avec l'équipe de France, on était champion d'Europe. Malheureusement on s'est raté au JO de Paris, mais de peu. Et donc voilà, c'est ce que je lui ai dit, de plutôt regarder le côté positif, bonheur, de se connecter au plaisir qu'on avait comme gamin de jouer au handball avec les copains, parce qu'après ça il n'y aura plus. Et donc voilà, j'ai choisi la première option et pour moi ça a bien marché.
8: Et puis surtout que toi tu es très occupé, hein. C'est une retraite où tu fais beaucoup de choses, hein. Quand je vais effectivement sur ton LinkedIn il y a marqué ex-emballeur pro, reconverti entrepreneur, ambassadeur, conférencier, investisseur, auteur, consultant. C'est vrai qu'on t'avait raconté également ça dans ton autobiographie. Bref, ta deuxième vie est bien remplie. Je crois qu'il y a eu un mariage aussi cette année. Donc félicitations, Nicolas. C'est ce qu'il faut
9: ça,
8: absolument.
9: C'est du boulot. Hein.
8: Ah oui, bah ça j'imagine.
7: C'est la plus grande tâche, j'ai envie de te dire. Tu dois être plus concentré là-dessus.
8: Ça, il fallait être traité pour préparer le mariage. Ça, j'ai bien compris ça. Mais c'est obligatoire de passer par là, par cette occupation, faire plein de choses différentes et très variées pour tourner la page, même si toi, donc ça fait 2 ans que tu es retraité aujourd'hui.
9: En fait, j'ai senti ce besoin tout d'abord quand j'ai arrêté d'avoir une période un peu calme où je voulais faire face à ce vide, à cette petite mort, à ce passage à l'après qui est quand même assez spécial, et Marion, tu l'as connu aussi, et donc j'avais envie un peu de ce calme. Je voulais pas replonger tout de suite dans le monde pro d'un club, d'une fédé, entraîneur, manager. Je voulais passer du temps avec la famille, avec mes enfants, rattraper tout ce temps perdu, moins voyager aussi, les déplacements, et au final j'ai appris petit à petit avec l'aide de certains amis qui m'ont aidé à me structurer pour répondre à plein de demandes, parce que mon téléphone a très vite sonné. Et donc ces deux dernières années, je les ai pris et j'ai fait plein d'expériences différentes. Voilà, tout ce dont vous avez parlé, dont tu as parlé, François. On a fait 4 livres, j'ai fait une autobio et 2 BD avec mon frère, un autre, des conférences, j'ai investi dans des startups à impact positif. J'ai un fonds de dotation avec mon frère, une académie qu'on développe, un club de paddle. Donc un milliard de choses, et c'est ce qui me fait plaisir aujourd'hui, parce que je vois un peu tout le spectre auquel je peux toucher en tant qu'ancien sportif pro qui a une certaine renommée. Donc j'ai pas mal de portes qui sont ouvertes, et j'essaie de comprendre comment je peux être utile et compétent dans d'autres domaines qui sont liés au sport, mais qui sont pas dans le sport pro de la compétition. Et je prends du plaisir, et surtout aujourd'hui j'ai une liberté, c'est moi qui choisis les projets dans lesquels je vais. Et ça, pour moi, ça n'a pas de prix.
7: Alors Nicolas, tout ce que tu viens d'évoquer, je m'y retrouve totalement, parce qu'il est vrai que dans ma reconversion, j'ai également touché un petit peu à tous ces domaines dont tu viens de parler. En revanche, après quelques années, on veut dire 10 ans après la fin de ma carrière, j'ai quand même eu vraiment envie de revenir sur le terrain, mais en tant qu'entraîneur, et de transmettre par quelque chose aux jeunes ou même à des joueurs professionnels par rapport à tout ce que j'avais appris sur un terrain. Est-ce que toi, peut-être plus à moyen voire long terme, c'est quand même quelque chose que tu as envie d'envisager, et éventuellement pourquoi pas un rôle justement chez les Bleus, ou cette partie d'entraînement et d'entraîneur est un peu plus pesante pour toi et tu as finalement pas envie de replonger là-dedans?
9: Alors je pense qu'à peut-être à moyen long terme, ça, l'envie d'entraîner et de transmettre au niveau professionnel va me venir. Aujourd'hui je sens que j'ai ce côté transmission, et je le fais avec les jeunes de notre académie, après avec d'autres aussi médiums, comme avec les conférences. Quand je fais des conférences, c'est une sorte aussi de transmission, donc je sens que j'ai ça en moi. Pour l'instant, le mode entraîneur pro, comme je sais l'investissement que c'est, je préfère pas le faire à moitié, donc je préfère aussi avoir du temps avec mes enfants pour être vraiment présent. Donc une fois que mes enfants auront grandi, peut-être, et qu'ils s'en auront marre de voir papa à la maison, dans un second temps, ouais. Mais j'ai aussi envie de, si un jour je reviens pour entraîner, j'ai aussi envie de le faire pour les bonnes raisons, pour la passion, en ayant fait le tour des choses, de mes projets que j'ai eus, et pas d'être entraîneur un peu par manque de solutions, par dépit. Et je veux le faire avec, en ayant plein d'autres expériences, pour que ça augmente mon champ de vision, et qu'une fois que je, si un jour je deviens entraîneur, je le fasse avec toutes ces armes en plus que j'aurais eues via toutes les activités, tous les projets que j'ai eus dans mon après-carrière. Mais je pense que c'est possible qu'un jour j'ai envie d'être entraîneur et de transmettre au niveau pro, mais je pense que c'est plus un moyen terme, long terme.
8: Entraîneur des Bleus, parce que là on a Zinedine Zidane, légende du foot français, à la tête de l'équipe de France. Ce serait pas mal, je sais pas ce que t'en penses Marion, hein, Nicolas Karabatic, légende du hand, sélectionneur de l'équipe de France de hand, Nicolas.
9: Totalement. C'est sûr que les Bleus ont été le fil bleu de ma carrière. Plus de 22 ans avec le maillot bleu. C'est vrai que c'est quelque chose d'incroyable. J'ai vécu tellement de grandes histoires. Donc, si je deviens un jour entraîneur, bien évidemment que c'est le Graal pour tout entraîneur français. Mais le chemin est encore long d'ici là. Et aujourd'hui, on a une grande équipe, beaucoup de talent, un grand sélectionneur aussi, pour la première fois, un sélectionneur étranger depuis très longtemps.
8: Tout chez Bayef.
9: Je veux surtout pas mettre de pression derrière talent, derrière l'équipe. Non, c'est dans un long terme. Et donc, à fond derrière les Bleus, à fond derrière talent et l'équipe en place. Et je vais vibrer avec eux. Et je vais peut-être vivre Los Angeles, les Jeux, en mode spectateur pour une fois. J'ai fait 6 Jeux Olympiques, j'ai vu aucune autre épreuve à part le handball. Donc j'ai aussi envie de vivre les Jeux en étant fan de sport.
7: Merci infiniment, Nicolas. Et puis, je souhaitais également citer, alors tu es un immense sportif, on l'a évoqué avec ton palmarès totalement exceptionnel, mais c'est aussi un sportif au grand cœur parce que tu participeras à un gala de solidarité pour recueillir des fonds contre les violences faites aux femmes et contre les violences intrafamiliales organisées par le Fonds de solidarité WeCare et l'association Tarmac. Donc, je souhaitais le citer également. Merci infiniment pour ton temps.
8: Merci, Nicolas.
7: Et puis, bonne chance pour tout le reste.
9: Merci, Marion. Merci, François.
8: PSG Montpellier, trophée des champions à suivre en direct dans quelques instants avec toi, Marion. Et puis on va revenir sur l'événement de la journée en vélo, Marion.
7: Ah, il va se passer encore beaucoup de choses dans ce Bartolitain, François. Mais tout de suite, une micro-page de pub. Et surtout, surtout, restez bien connectés à RMC. On revient dans un instant.
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7: 20h02, vous êtes toujours bien dans Bartoli Time sur RMC. Et oui, nous sommes votre nouveau rendez-vous du samedi entre 19h30 et 20h30. Dans un instant, je vous donne mon conseil du week-end, ce qu'il ne faut surtout pas rater également pour ce dimanche, pour demain. Mais tout de suite, on va lancer la soirée foot avec les correspondants RMC sur les pelouses de Ligue 1, n'est-ce pas François?
8: Alors effectivement, n'oubliez pas aussi le 32-16 pour débattre avec nous, vos messages sur le WhatsApp RMC 06 12 424 424. Je salue Mathieu, je salue David, je salue Anto et Ali qui nous suivent. Marion, voilà, on peut les saluer.
7: Et bien soyez sûr, de plus merci en plus de nombreux nous suivre, surtout
8: à dire voilà que le samedi c'est également Bartoli le samedi, et ce n'est pas que le dimanche entre 19h30 et 20h30. Voilà, depuis cette année, on va effectivement présenter et on va demander à nos correspondants de venir nous donner un petit peu ce que vaut leur match, les quatre matchs de la soirée à suivre dès 20h45 sur RMC. C'est la deuxième journée de Ligue 1, ça sera dans quelques instants. Il y a du foot également au menu en direct, Marion, puisqu'il y a la quatrième journée de Ligue 2 qui se poursuit, et notamment à Guingamp face à Nantes, avec Pierre-Yves Leroux qui est au Roudourou. Ça rime. Salut Pierre-Yves.
20: Salut François, salut Marion, bonsoir à tous. Et 0-0 après 4 minutes, mais un corner là pour les Nantais. On rappelle juste que les Nantais sont en grande difficulté dans ce championnat.
7: Mais justement,
20: ils sont 3 défaites.
8: Ah oui, 0 points et un nouveau coach.
7: Oui. C'était notre question, Pierre-Yves. Est-ce qu'ils vont arriver enfin à marquer des points dans le championnat ou toujours pas, ce club de Nantes?
20: Il serait temps, effectivement, parce qu'on le rappelle aussi, hein, la mission c'était de remonter tout de suite en Ligue 1. Donc ils se sont déjà un peu tirés une balle dans le pied avec 3 défaites lors des 3 premières journées. Donc le nouvel entraîneur qui a remplacé Michel Darzacarian, Greg Poirier, qui est arrivé mardi, il a cette mission déjà de construire une équipe parce qu'il n'a pas eu le sentiment qu'il y avait vraiment de connexion dans ce groupe. Donc voilà le défi pour lui. Déjà, il ne se met pas d'objectif pour l'instant au niveau comptable, mais déjà retrouver des connexions, avoir aussi cette fin de mercato qui va se terminer mardi avec des recrues qui vont arriver. 0-0 après 5 minutes, ça veut dire qu'il y a déjà un point pour Nantes. Voilà la bonne nouvelle.
8: Il va falloir tenir ce 0-0 alors jusqu'au bout. Bon, on va suivre ça avec toi, Pierre-Yves, bien sûr. Guingamp Nantes en direct sur RMC. On était il y a quelques instants dans Bartoli Time avec Nicolas Karabatic, la légende du hand français, pour parler de ce trophée des champions entre PSG et Montpellier. Maxime Tilliette est sur place pour RMC et c'est parti Aix-en-Provence entre les deux équipes. Maxime, salut.

0: Rakitic qui était avec nous dans Bartoli Time, direction le podcast de Bartoli Time. Vous pourrez écouter également l'interview de Clarisse Agbenenou qui était en direct avec nous après sa très belle médaille de bronze.
1: Absolument,
0: pour son
1: François.
0: Retour à la compétition. On va parler d'un événement de ce samedi parce que c'est aussi ça Bartoli Time, on parle des événements et celui-là on l'attendait pas, Marion. C'est lors de la 8e étape de la Vuelta que l'on a vu ce moment très dur, le Slovène Tadej Pogacar qui a chuté à 32 km de l'arrivée, qui a dû abandonner. On va en parler avec Jérôme Pinault. Salut Jérôme.
2: Salut à tous, salut.
1: Alors bon. Jérôme, je t'adore, mais là je t'avoue que te faire intervenir dans l'émission pour la chute de Tadej...
2: Bon, bah écoute,
1: il y a une
0: autre bonne nouvelle dont on va parler,
2: c'est
0: qu'il y a un Français,
2: voilà,
0: y a un Français qui a gagné, Ryan Cofiard. On va en parler, mais d'abord Jérôme, raconte-nous un peu, tu as eu le temps d'étudier, j'ai vu qu'on a étudié ce qui s'était passé pour Tadej Pogacar, on a eu du mal à comprendre d'abord sa chute. On rappelle juste les dernières infos qu'on vous donnait après cette chute, traumatisme crânien, fracture et luxation au niveau claviculaire,
1: oui.
0: Il y avait des douleurs intenses, il pourrait même se faire opérer, mais d'abord on a du mal à comprendre, on parle d'une pierre sur la route, qu'est-ce que tu as pu comprendre toi quand tu as suivi cette 8e étape de la Vuelta?
2: Alors on a un peu plus d'infos que ça ce soir, François. Le leader de cette Vuelta, le plus grand coureur de tous les temps, Tadej Pogacar, était très bien placé dans la roue de ses coéquipiers, en tête de peloton, quasiment à l'abri, à l'approche du dernier col de la journée, sur une étape de transition. C'est pas une faute de concentration de la part de Tadej Pogacar, c'est bel et bien la malchance, puisqu'il a glissé sur la batterie d'un flash d'une moto photographe qui est tombée d'une moto photographe quelques mètres avant lui. Il a perdu l'équilibre sur son vélo. Le Slovène a fait un soleil assez spectaculaire. Il est venu s'écraser face contre terre, épaule gauche contre le sol. On le sait, Marion, c'est la faiblesse. C'est l'os qui craque le plus chez le coureur cycliste. Fracture de la clavicule avec luxation. Un trauma crânien. On parle aussi d'un protocole commotion, puisqu'il a tapé fort la tête. C'est malheureusement le vélo, c'est le cyclisme, c'est comme ça, c'est la faute à personne. Il n'a pas été déconcentré, il ne traînait pas à l'arrière du peloton. Malheureusement, sur ce genre d'étape, il faut être vigilant à chaque instant. Et quand on parle de suprématie d'un sportif et qu'on dit il ne peut rien lui arriver, on en parlait encore ce matin dans les grandes gueules du sport. Et ben si, il peut toujours se passer quelque chose.
1: Alors, Jérôme, tu viens de nous évoquer quelque chose quand même assez en exclusivité, parce que d'après tous les articles qui étaient sortis jusqu'à maintenant, on évoquait plutôt un caillou, une pierre
2: qui
1: était
2: bel et bien,
1: Voilà, donc là déjà c'est une info
2: importante. C'est bel et bien un objet
1: importante.
2: Type batterie d'un appareil photo, quelque chose qui aurait et ça arrive souvent pour l'avoir vécu sur le vélo. Vous savez, les motophotographes, c'est des acrobates, les photographes, ils n'y sont pour rien. Celui qui a perdu sa batterie, déjà il a perdu une batterie, il va falloir qu'il aille en racheter une. Mais ça arrive dans la folie de ces pelotons, des motos qui se rapprochent du peloton, qui doivent reprendre du champ, qui doivent faire des photos. Les photographes sont à l'endroit, à l'envers sur les motos. Il arrive que parfois quelques objets leur échappent, ou de leur poche, vous savez, dans leur petit gilet multipoche, ou de la sacoche de la moto, tout simplement. Et a priori, il y a un site qui fait un gros zoom sur l'objet. Ça n'est absolument pas un caillou. Ça s'apparente vraiment à quelque chose comme ça, une batterie. C'est la course dans la course. Un objet de la course a fait chuter le leader de la Vuelta.
1: Bon. Et donc, il avait quand même 3 minutes 50 d'avance sur le deuxième, qui est donc Henrik Maas, et 4 minutes 50 sur Primoz Roglic. C'était un de ses objectifs quand même principaux pour Tadej Pogacar, c'était de remporter cette Vuelta, parce que c'était seulement sa deuxième participation. C'est quand même un énorme coup dur, parce qu'on parlait éventuellement d'une fin de saison également pour Tadej. Qu'est-ce que tu en penses, Jérôme?
2: Moi, Marion, je pense effectivement aujourd'hui, c'est la fin de la saison pour Tadej Pogacar. Je ne vois pas comment, avec une fracture de la clavicule, luxation plus un traumatisme crânien et probablement un protocole commotion, qu'il soit capable de revenir et d'être en forme pour les trois derniers objectifs de sa saison, c'est-à-dire le championnat du monde. Imaginez-vous, les championnats d'Europe se déroulent chez lui en Slovénie. Il n'y sera pas. On a choisi la Slovénie pour sacrer leur roi et il n'y sera pas. Et puis le Tour de Lombardie. Alors effectivement, ça ouvre des perspectives pour tous les autres. J'imagine que du côté des autres équipes, on se projette, on se dit on va peut-être gagner un grand tour, certes, mais il y a aussi d'autres courses. Et puis, la dernière fois que le Slovène a chuté comme ça, Marion, c'était sur Liège-Bastogne-Liège. Il s'était cassé le scaphoïde. Et rappelle-toi ce qui s'est passé l'année d'après au Tour de France. Il s'était fait terrasser par Jonas Vingegaard. Donc, est-ce que c'est pas un premier grand coup dans la carrière de Tadej Pogacar? L'avenir nous le dira, mais c'est jamais très bon. Et en tout cas, pour le coup, je pense que c'est la fin de saison 2026 pour le Slovène.
0: Alors, on va en parler justement de cette fin de saison avec peut-être des prétendants.

0: pour le titre de champion du monde. Juste avant, un petit détour par Guingamp, puisque ça va pas forcément mieux pour les Nantais, Pierre-Yves Leroux.
1: Non, ça va pas faire plaisir à Jérôme Pinault, qu'il est attaché à ce club. 1-0 pour les Guingampais après 9 minutes du magnifique signé Samir Benbrahim, enroulé à l'extérieur de la surface de réparation, deuxième poteau opposé, et Dupé ne peut rien faire. Très très joli geste des Guingampais qui ouvrent le score donc après 10 minutes ici à Rodou. 1-0 pour Guingamp face à Nantes.
0: Bon, désolé Jérôme, vous voulez pas t'inviter pour ça.
2: Non, c'est une sale journée, c'est une sale journée. Alors heureusement qu'il y a la victoire de Brian Coquart.
0: Alors, avant de parler de Brian Coquart, et on va l'entendre d'ailleurs dans un instant, le Français qui a remporté cette étape, la première victoire d'étape pour lui sur un grand tour. La suite, tu le disais, ce sont les mondiaux fin septembre. Donc Pogacar, a priori, vu les informations que l'on a,
2: Il
0: ne sera pas. Mais il y a Paul Sexas qui devient de fait l'un des grands favoris, Jérôme.
2: Ah bah évidemment, et on en a tout de suite parlé. Oui, ça ouvre des perspectives. Ça ouvre d'abord une perspective assez extraordinaire, puisque on peut rentrer dans l'histoire très vite, puisqu'une équipe française peut dans 15 jours gagner un grand tour, ce qui n'est pas arrivé depuis très très longtemps, puisque Decathlon CMA CGM avec Félix Gall, l'Autrichien, peut gagner cette Vuelta. Puis ensuite, on s'ouvre tout de suite vers les mondiaux. Et les mondiaux, quand on parle de Tadej Pogacar absent, les outsiders, ils s'appellent Van Der Poel, Van Aert et Evenepoel, Tel Toro. Exactement. Mais surtout Paul Sexton. Texas. Et effectivement, c'est peut-être l'année où il faudra être en très très grande forme sur ce championnat. C'est un parcours qui lui convient, et Paul Sexas était déjà parmi les outsiders derrière Pogacar. Il fait partie d'ores et déjà des favoris de cette course à l'arc-en-ciel.
0: Bon, on va pas se réjouir évidemment.
2: On peut pas, on va saisir quand même.
0: Et on a vu d'ailleurs Enric Mas, le nouveau leader de la Vuelta. Tu en parlais, Marion, qui n'a pas souhaité enfiler le maillot rouge sur le podium, mais qui l'a juste porté devant lui, forcément parce que pour lui, c'est
3: très fair-play.
0: C'est suite à la chute et à l'abandon de Pogacar qu'il a pu récupérer ce maillot-là. Un mot donc de Brian Coquart. D'abord, on va l'écouter, Jérôme. Je sais que tu l'apprécies beaucoup et ça a dû te faire plaisir de le voir remporter cette étape. Écoutez Brian Coquart à l'issue de cette victoire d'étape.
4: Ça, je suis passé pro en 2013, j'ai fait beaucoup de grands tours. Beaucoup de deuxième place prédisait un grand avenir, de nombreuses victoires sur les grands tours, sur le Tour de France, c'est jamais arrivé. Et la victoire se refusait à moi et j'ai 34 ans, j'aurais pu baisser les bras. Mais non, j'ai fait beaucoup de sacrifices. C'est un moment magique et c'était beaucoup d'émotions, j'avais les larmes aux yeux. Et voilà, c'est un accomplissement et voilà. Je pensais que j'ai vu un vélo vraiment voler sur ma gauche. Ensuite, on a appris qu'il avait abandonné. Donc, c'est bien évidemment très triste pour la Vuelta, pour le cycliste. Il y a de grandes chances que dans les journaux, demain, ça soit l'abandon de Pogacar qui fasse la une. Moi, je vais me souvenir de ma victoire.
0: Ben voilà, nous, on voulait quand même aussi souligner cette victoire, même si effectivement, la une, c'est l'abandon de Tadej Pogacar. Première victoire dans un grand tour. Est-ce que ça te surprend, Jérôme, toi qui le connais bien?
2: Non, ça me surprend pas. Alors, je le connais plus que bien, puisque je le connais depuis qu'il a l'âge de 10 ans. Donc, effectivement, ça me surprend pas. C'est un travailleur, c'est un talentueux. J'ai tout à l'heure entendu sur un média que c'était un besogneux. C'est pas un besogneux, c'est un très, très, très, très talentueux. Sauf qu'il est tombé face à des Michael Matthews, des Peter Sagan. Et évidemment, ça remet les choses à leur place, dans leur contexte. Mais Brian est un très, très bon coureur. Il lui manquait plus que celle-là. Il a gagné à tous les niveaux. Il avait gagné en World Tour. Il a gagné sur le Down Under. Et puis, il manquait une grande étape sur un grand tour qu'il n'avait pas eu encore. Il a fait deuxième sur le Tour de France deux fois de suite. Bon, il vient gagner ce qui est la plus belle victoire de sa carrière. Et puis surtout, c'est l'accomplissement, l'aboutissement d'un garçon qui lâche rien. Il a fait le choix cette année de ne pas aller sur le Tour. Venir sur la Vuelta pour enfin remplir la dernière case. Il est de chez moi, il est d'ici, il est de Vigneux de Bretagne, c'est notre petit, c'est mon petit, et je suis effectivement très heureux pour lui parce que je sais tous les sacrifices qu'il a fait et qu'il a rien lâché pour enfin aller chercher cette victoire.
3: Oui, puis il y avait quand même dans ce fameux sprint final, il y avait Matthew Brennan qui était quand même dans ce sprint de la Visma Elisebike, qui s'est retrouvé finalement le Britannique enfermé dans un final. Et encore une nouvelle chute aussi dans ce final-là. Donc il y a incroyable. Eu vraiment, il s'est passé beaucoup, beaucoup de choses dans cette étape et c'est magnifique que ce soit le français de la Cofidis. Brian Coquart qui
2: l'emporte. Et puis tu sais Marion, on dit toujours, dis-moi qui est ton second, je te dirai si tu fais un beau vainqueur. Bon, second Mats Pedersen. Ça a d'ailleurs, la photo
0: mal.
2: Elle est belle.
0: C'est pas mal.
2: La photo elle est belle.
0: Et puis il disait qu'il n'allait pas faire la une, mais il y aura forcément un article sur lui. Et moi j'ai le titre, Corico, évidemment.
2: Ouais, exactement.
0: C'est facile. Hein. Tiens, juste avant de te libérer,
3: ne l'encourage
0: Jérôme,
3: pas, Jérôme. Ne l'encourage pas.
0: Jérôme, avant de te libérer, on va aller voir Pierre-Yves Leroux parce que je crois qu'il a quelque chose à te dire, Pierre-Yves. Guingamp, Nantes, la Ligue 2.
1: Deuxième but pour Guingamp. Voilà le message pour Jérôme Pino. Donatien Gomis de la tête, 15e minute. Coup franc juste à côté du poteau de corner. Et Donatien Gomis qui se lève plus haut que tout le monde dans la surface de réparation nantaise et qui trompe une nouvelle fois Maxime Dupé. Les Nantais sont déjà menés 2-0 après 16 minutes. Dernier de ce championnat de Ligue 2 avec 3 défaites. Et ils se dirigent déjà après un quart d'heure vers une 4e défaite.
0: Et ben voilà Jérôme, merci d'être passé Jérôme pour tout nous raconter.
3: Jérôme, si tu veux être footballeur professionnel et postuler à Nantes, j'ai envie de te dire c'est le moment.
0: Oh bah là oui,
3: je pense que tu peux y aller.
2: Et ce club me tient beaucoup à cœur et clairement la Maison Jaune est en très très grand danger. Il faut faire quelque chose et vite. Ouais.
0: Bon, en tout cas, toutes les infos sur Tadej Pogacar, sur le vélo, vous les retrouvez sur rmcsport.fr et bien sûr, vous retrouvez Jérôme Pino sur RMC, vous le savez. Merci beaucoup.
3: Merci Jérôme.
2: Merci les copains.
0: Ligue 2. On va passer à la Ligue 1 puisqu'on va lancer le multi avec Marion.
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0: Deuxième journée de Ligue 1, je vous rappelle que Strasbourg s'est imposé il y a quelques heures face à Lens 2-1. Et ce soir, 4 matchs. Et oui, on va prendre l'habitude, Marion, tous les samedis soirs, de lancer comme ça ce multi, les 4 matchs de Ligue 1 de la soirée.
3: Il va falloir me convaincre. Hein,
0: et là, voilà, ils viennent avec leurs arguments, avec leurs armes. Ça va pas être simple. Et à chaque fois, on va faire un petit décompte. Voilà, il y aura un vainqueur à l'issue de ce combat de chef.
3: Soyez bons, messieurs.
0: On va commencer par les accueillir. Avec Xavier Grimaud qui va devoir convaincre Marion sur Brest-Toulouse ce soir. Salut Xavier.
6: Salut Marion, salut François, salut tout le monde.
0: Déjà il est poli, il te salue en premier, c'est bien. Hein.
3: Quand même.
0: C'est
6: quand même, je suis bien élevé.
0: Tiens, il y en a un qui doit suivre aussi Nantes d'une oreille, c'est David Filippo qui va commenter pour nous Lorient 3. Salut David.
7: Salut Marion, salut François, salut à tout le monde.
3: Salut David.
7: Oui, je suis Nantes, bah effectivement. Oui,
0: évidemment, tu suis ça aussi. Fred Joly est avec nous pour Auxerre-Angers, salut Fred.
8: Salut, bonjour aux charmantes.
3: Oula, pas facile avant ça, on s'est arrangé.
0: Non, mais on a fait joli.
8: C'est pour ça que je passe ta pommade.
0: Attends. On a une voix sur RMC. Je suis sûr qu'il gagne des points grâce à ça, rien que grâce à sa voix. Jérémy Donzé va commenter Lyon-Le Havre. Salut Jérémy.
9: Salut Marion, salut François, bonsoir à toutes et à tous.
3: Salut Jérémy.
0: Alors déjà, c'est pas facile d'être le premier à commencer. Donc comme c'est oui. On y va, Marion, par qui tu veux commencer?
3: Je serai indulgente.
0: Vas-y, juste comme ça.
3: Allez, Fred Joly, tiens, on va voir.
0: Joly,
3: le plus difficile.
0: Voilà, pour
3: allez,
0: commencer.
3: On y va.
8: Le plus difficile. Oui, bah, vous voulez que je vous dise deux équipes
0: comme plus. Bravo.
8: Deux équipes qui ont plutôt mal commencé. Hein.
0: Ouais.
8: Auxerre battu à Lens 5-2 avec cette histoire de pénalty demain de Vard. Enfin bon, on va pas revenir sur l'histoire qui a fait polémique. Ou même les arbitres et la commission d'arbitrage a dit qu'il y avait peut-être il y avait pas pénalty. Enfin bref, Angers a été battu sur sa pelouse par Lille 2-0. Par contre, c'est la soirée des premières à la Baie des Champs. Enfin pour certains, puisque nous allons découvrir le nouveau coach Will Steele qui a repris les commandes de cette équipe auxerroise qui a connu quand même pas mal de départs. Léon Mensah, Sinayoko, Vuzou. Voilà, du côté d'Angers, le départ de Jacques Ricomier et puis les débuts de Kalulu. Au niveau spectateur, il devrait y avoir à peu près 15 000 supporters pour venir voir cette première rencontre où nous découvrirons ce Will Steele. Et je vous rappelle quand même que jusqu'à présent, tous les roues qui ont été sur le banc étaient plutôt bons pour la JOC.
0: Ah bah voilà une statistique tout à fait intéressante, vraiment. Bah oui, Giroud évidemment qui reste dans toutes les mémoires. Bravo,
3: c'est
0: Fred Joly.
3: C'est bien, Fred, tu t'es bien débrouillé.
0: Xavier, Brest-Toulouse.
8: Merci Marion.
0: Comment tu vas vendre ton match à Marion? Pourquoi?
6: Malheureusement, je vais le vendre en utilisant des mots qu'on aurait préféré pas dire, Marion, mais c'est parce que c'est un match particulier au niveau de l'émotion. Et justement, en avant-match, juste avant de vous rejoindre, j'étais aux abords du stade. Et voilà, les supporters étaient vraiment très touchés. C'est le premier match, évidemment, sans Éric Roy, disparu tragiquement cet été. Et il y a notamment les ultras qui sont pas là ce soir parce que leur tribune est suspendue, qui remettaient des t-shirts qu'ils ont édités à l'effigie de King Eric. comme il y a écrit sur le t-shirt. Et voilà, tous les supporters venaient chercher le t-shirt. Il y a eu rupture de stock. Ce sera versé à une association que sa femme, notamment Eric Roy, a été impliquée depuis leur arrivée à Brest. Olivier Cloarec, aussi le président de Toulouse, a déposé une gerbe devant les portraits d'Eric Roy qui sont dessinés, peints sur les murs de Francis Leblay. Donc voilà, il y a Julien Lachuer, le nouvel entraîneur, disait on joue pas que pour nous cette saison. Donc voilà, l'argument, je sais, est un peu triste, mais on pense tous fort à Eric Roy parce qu'on a tous été peinés par cela. Et on imagine que les Brestois vont mettre énormément de cœur à l'ouvrage. Et le grand hommage pour Eric Roy, ce sera lors de la réception du Paris Saint-Germain mi-septembre.
0: Brest-Toulouse avec Xavier Grimaud. Lorient face à Troyes. David Felippo, c'est à toi de t'y coller.
7: Alors moi, j'ai un double argument qui concerne plutôt ceux qui reçoivent, hein, les Lorientais. Avec le premier, Alexandre Dujeu. On a hâte de voir Alexandre Dujeu avec cette équipe de Lorient qui est souvent pétillante. C'est pas simple de prendre la suite de Olivier Pantaloni. On sait le travail qu'il a fait, Alexandre Dujeu, du côté d'Angesco, avec très très peu de moyens. Donc on a hâte de voir ce que ça va donner ce soir pour sa première, finalement, sur le banc ici à Lorient. Et puis le deuxième argument, c'est un quelqu'un qu'on ne connaît absolument pas, qui est titulaire ce soir pour la première fois. Il s'appelle Mamadou Koné, il a 20 ans. C'est un joueur normalement qui joue en réserve et c'est l'avant-centre de Lorient. Il vient un peu de nulle part. Il jouait en N2 la saison dernière, mais comme il n'y a plus aucun attaquant du côté de Lorient, Dieng Soumano sont partis, Tosin a des pépins physiques et Bamba n'est absolument pas prêt. Ça sera donc Mamadou Koné qui va donc jouer en pointe ce soir. Et moi, j'ai hâte de voir ça. Et je suis sûr que Mario aussi.
0: Ah oui, certainement. Lyon-Le Havre, avec toi, Jérémy Danzé.
3: Bravo, David.
9: Bah, tout simplement, François. Merci. Marion, parce qu'on garde le meilleur pour la fin. Parce que c'est le match d'après. Ça, c'est aussi, trois jours après la déception, évidemment, face au Fener, hein, moins de 72 heures depuis cette triste élimination en barrage de Ligue des Champions. Cette soirée qu'on a terminée dans la cohue, la confusion. On veut voir la réaction, en fait, ce soir, des joueurs de l'OL, le caractère de cette équipe, l'attitude aussi de Paulo Fonseca, qui nous a surpris un petit peu ces derniers jours, qui nous a gratifié de quelques déclats étonnants, que ce soit mercredi après le match, hier aussi en conférence de presse. On aura l'occasion d'en reparler. Pourquoi suivre ce match? Parce qu'il y aura aussi des joueurs revanchards sur la pelouse. Certains ont besoin de prouver, de gagner leur place, d'autres de se montrer, puisqu'il y a une fin de mercato qui s'annonce agitée du côté de Lyon. Il y a des choix d'ailleurs dans la compo de départ de Paulo Fonseca. Malik Fofana va débuter sur le banc par exemple. Et puis Xavier parlait d'émotion à Brest, il y en aura aussi ce soir à Décines, puisqu'il y aura un hommage rendu à Brian Bergugno, l'ancien joueur de l'OL, né à Lyon, formé à Lyon, adjoint de Didier Digard au Havre, décédé, on le rappelle, en mai dernier. Les joueurs de l'OL portent d'ailleurs en ce moment même un t-shirt avec sa photo à l'échauffement. La famille de Brian Bergugno qui sera présente d'ailleurs ce soir au Groupama Stadium. Et puis on aura quelques curiosités à suivre du côté du Havre, une équipe à reconstruire qui a perdu face à Monaco 1-0 la semaine dernière. Des cadres qui sont partis, des anciens qui sont revenus, les débuts aussi ce soir d'Ahmed Touba en défense centrale. Et puis pourquoi suivre ce match, Marion? Évidemment, tout simplement parce qu'il n'y aura pas Matteo Guendouzi ce soir sur la pelouse du Groupama Stadium et que tout devrait donc bien se terminer.
0: Ah oui, il n'a pas été recruté par les Havrais, Matteo Guendouzi. Bon, effectivement, heureusement qu'il n'est pas là pour l'ambiance. Marion, tu dois donner ton point. Brest-Toulouse,
3: je tiens à dire.
0: Lorient 3, David Felippo, Auxerre-Angers, Fred Joly et Lyon-Le Havre, Jérémy Donzé.
3: Oui, je tiens à dire que Xavier, David, Fred et Jérémy ont tous été très très bons.
0: Très bon. Un peu long parfois, mais ça c'est tu dois maîtriser un chrono, mais c'est pas grave.
3: Que Xavier m'a fortement touchée et que je suis extrêmement attristée par la disparition d'Eric Roy, qui était un très grand monsieur. Mais je vais donner mon point à Jérémy, tout simplement pour une raison également supplémentaire. Alors oui, bien sûr, le rebond après l'élimination contre le Fener, mais aussi parce qu'il y a la nouvelle version du Havre avec Demba Ba, qui est le nouveau directeur sportif, donc était un ancien très gros joueur de Newcastle et de Chelsea. Avec cette manière dont tu vas organiser son équipe. Comment Lyon va rebondir avec toutes les déclarations, ça a été dit, de l'entraîneur, qui est parfois un petit peu énigmatique. Et puis Ben Guendouzi, parce qu'on va quand même le citer, qui a chambré les supporters de Lyon, c'est parti en bagarre générale. Donc voilà, même s'il n'est pas sur le terrain ce soir, pour tout ça et tout ce qui se passe à Lyon, et puis aussi pour l'intérêt par rapport au Havre, je vais choisir de manière assez subjective, je te l'avoue, Jérémy. Mais je vous félicite, messieurs, parce que vous avez tous été absolument excellents. Donc merci d'être venus dans Bartoli Time ce soir.
0: Bravo les amis. Vous aurez d'autres chances, vous inquiétez pas, tout au long de la saison. J'espère et on vous retrouve surtout dans 5 minutes. Les coups d'envoi à 20h45, mais dans 5 minutes avec Karine Galli et Maxime Chano pour vous faire vivre cette grande soirée foot sur RMC. Du foot toujours avec la Ligue 2. On suit depuis 20h. Guingamp face à Nantes, 4e journée de Ligue 2.
3: Mais c'est pas qu'il y a encore un but de plus.
0: Si, Pierre-Yves Leroux.
3: Arrête.
0: De plus, mais dans l'autre camp.
3: Mais c'est pas possible. Mais il y a un gardien dans les buts.
0: C'est pour Nantes. C'est pour Nantes.
1: Cette fois, Marion, effectivement. Réduction de l'écart signé Younoussa. Il y a des largesses dans les deux défenses. Et cette fois, ça profite aux Nantais. Après 25 minutes, ils reviennent dans ce match. Il y a encore de l'espoir peut-être pour les Canaries pour ne pas enchaîner une 4e défaite consécutive. Et les supporters nantais qui se sont déplacés, c'est pas très très loin. Ils sont 500. Commencez à s'impatienter. Ils se rassurent un petit peu avec donc cette réduction de l'écart signé Younoussa pour Nantes à la 25e. 2-1 pour Guingamp.
0: Merci beaucoup Pierre-Yves. La suite de ce match évidemment dans l'After Live, et puis également à suivre dans quelques instants la suite du Trophée des Champions avec le PSG face à Montpellier. Où on en est, Maxime Tilliette?
10: Il reste 8 minutes avant la pause et pour l'instant les Montpelliérains sont légèrement devant. Alors très légèrement, ils mènent 7-6 face au Paris Saint-Germain et surtout ils sont devant grâce à un très bon gardien, Rémi Desbonnets. 6 arrêts pour le gardien montpelliérain qui permet aux siens de tenir tête pour le moment au Paris Saint-Germain et de mener d'un petit point à quelques minutes de la mi-temps.
0: Et la suite donc ce soir sur RMC. Marion, demain, il ne faut pas manquer
3: Bartoli Time. C'est totalement exceptionnel, François. Demain, Karine n'a accepté aucune interview, absolument aucune, pour aucun média français, à part pour nous, pour RMC, pour Bartoli Time. Arthur Fils sera demain avec nous dans Bartoli Time, demain dimanche soir, avec Georges Quirino. Il va nous donner son sentiment avant le début de cette US Open, son premier tour face à Tsitsipas, cette victoire à Cincinnati. Bref, de l'exclusivité sur RMC. Vous le savez, c'est ce qu'on vous promet aussi, c'est des interviews exclusives dans Bartoli Time. Demain, Arthur Fils sera avec nous.
0: Eh ben super Marion, on écoutera ça bien sûr avec Georges Quirino. C'était un plaisir Marion de t'accompagner pour ce Bartoli Time du samedi. Dites-le autour de vous, hein. Maintenant, Bartoli Time,
3: double ration,
0: c'est samedi et dimanche sur RMC. Tout de suite, vous avez rendez-vous avec Karine Galli, Maxime Chano pour la grande soirée de foot, l'After Live, avec les 4 matchs de Ligue 1 au programme, la suite de la Ligue 2 et le trophée des champions handball. Bonne soirée sur RMC.
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0: Bonsoir à tous, bienvenue pour le deuxième multiplex de cette saison de Ligue 1. On va évidemment vibrer ce soir avec 4 matchs au programme. On sera à Brest pour Brest-Toulouse, Lyon le match d'après, après le fiasco et l'élimination alors que les Lyonnais étaient aux portes de la phase de groupe de Ligue des Champions, l'OL face au Havre, Lorient 3 et Auxerre-Angers. Voilà le programme. À mes côtés évidemment, Maxime Chano. Salut Maxime.
25: Salut Karine, salut à tous.
0: On vous rappelle qu'un petit peu plus tôt, Strasbourg a renversé les Lensois, succès 2-1. Et hier, il y a eu un match aussi spectaculaire avec ce 2-2 entre Lille et le PSG. On va tout de suite faire la tournée des stades et on va partir à Brest, le Brest de l'Achuaire. Maintenant, vous le savez, le SB29 a débuté sa saison. C'était la semaine dernière à l'extérieur avec un nul face au Mans 2-2. Et ce soir, c'est le retour à Francis Leblé avec une émotion immense. Les supporters retrouvent leur équipe sans Éric Roy. Xavier Grimaud, Brest-Toulouse, un match placé sous le coup de l'émotion.
6: Oui, salut à tous. À l'instant là sur la pelouse, Olivier Cloarec et Denis Le Saint, le président de Toulouse et le président de Brest, avec les applaudissements du public. Olivier Cloarec qui vient de remettre un maillot du TFC floqué King Eric comme l'avaient fait les dirigeants du Mans la semaine dernière. Ce sera malheureusement peut-être un rituel toute la saison pour rendre hommage au très regretté Éric Roy. Et c'est vrai qu'en avant-match, tu le disais, alors les vrais hommages entre guillemets, enfin la cérémonie à la hauteur de ce que représentait Éric Roy à Brest, ce sera lors de la prochaine réception ici, ce sera celle du Paris Saint-Germain. Peut-être finalement que c'est pas plus mal, ce sera le match du dimanche soir, il aura l'hommage avec les lumières qu'il mérite, parce que la tribune des ultras est suspendue pour cette rencontre et que la Ligue a été assez inflexible, alors que le club avait demandé éventuellement à ce que la suspension soit reportée. Mais voilà, derrière la tribune, je le racontais il y a quelques instants chez Marion, les supporters, les ultras brestois étaient là pour distribuer des t-shirts à l'effigie de King Eric qui avait été mis en vente pour une association. Et les supporters récupéraient leur t-shirt et le portent là dans la tribune assez fièrement. Donc oui, il y avait de l'émotion évidemment et beaucoup d'arrêts des supporters devant la fresque que l'on peut voir sur les murs de Leblé pour se recueillir quelques instants. Voilà, c'est la première à Leblé sans Éric Roy. Julien Lachuard l'a dit, hein, ils sont portés par quelqu'un d'autre aussi cette saison, donc ils se doivent de répondre sur le terrain et on imagine qu'il y aura un petit supplément d'âme encore ici pour affronter Toulouse, les Brestois qui ont commencé, si on parle du sportif, par un match nul chez le promu Le Mans. Et du côté toulousain, une défaite face à l'équipe B de Lyon qui fait peut-être un petit peu tâche mine de rien, parce qu'il avait tout changé Fonseca, malgré tout Toulouse s'est fait piéger, donc il faut aussi lancer sa saison pour le TFC. Il fait très beau sur le Finistère et voilà pour ce Brest-Toulouse. Niveau compo, il y aura la première de Gauthier Lloris, la recrue qui était trop juste. Chardonnay est blessé, on le rappelle. Et du côté de Toulouse, un changement, c'est Russell Rowe, le Canadien, qui sera à la pointe de l'attaque à la place de d'Hidalgo.
0: Merci beaucoup Xavier, on revient te voir dans quelques minutes. On va partir à Lyon, c'est le match d'après entre Lyon et le club du Havre. On va retrouver Jérémy Donzé. Vous le savez, il y a eu une terrible désillusion, c'était mercredi soir après la défaite face au Fenerbahçe et donc la non-qualification en phase de groupe de Ligue des Champions. Depuis, il y a eu beaucoup de propos tenus notamment par Fonseca, on a senti son exaspération, il s'est traité peut-être d'entraîneur de merde, puis après il a également dit qu'il était le meilleur entraîneur de l'OL sur l'histoire récente du club. Jérémy, bonsoir. Dis-nous tout, quelle est l'ambiance au Parc OL après cette évidemment fiasco que les supporters ont vécu? Et eux, ils étaient au rendez-vous parce que l'ambiance était belle, mais malheureusement les joueurs se sont inclinés 2-1 et donc joueront que la Ligue Europa.
9: Salut Karine, salut Maxime, rebonsoir à toutes et à tous. Effectivement, il y a cette déception, cette frustration, ce sentiment de gâchis qui reste depuis un peu moins de 72 heures, depuis qu'on a quitté ce Groupama Stadium. Je le disais tout à l'heure dans la présentation chez Marion Bartoli, mais dans la cohue, dans la confusion, cette fin de match qui a dégénéré, mais surtout, voilà, ce sentiment, cette frustration qui est restée. Il y avait 55 000 spectateurs mercredi soir pour ce barrage retour de Ligue des Champions. Ils seront moins, évidemment, on attend 38 000 spectateurs ici au Groupama Stadium. Pour ce soir, juste une petite parenthèse, on parlait d'émotion à Brest, j'en parlais également, il y a une banderole qui est en train d'être déployée du côté du virage nord des Batgones en hommage à Brian Bergugno, un hommage qui sera rendu à l'ancien Lyonnais, ancien adjoint également de Didier Ligard du côté du Havre. L'ambiance ici, elle est un petit peu particulière, on attend de savoir, on est au diapason évidemment derrière cette équipe de l'Olympique Lyonnais, mais on attend de savoir surtout comment les hommes de Paulo Fonseca vont réagir. Paulo Fonseca, tu l'as dit Karine, qui a semé le trouble un petit peu avec ses déclarations, que ce soit mercredi soir après la rencontre, que ce soit hier en conférence de presse. Il a senti le besoin, lui, de se justifier. Il a senti qu'il était lui-même attaqué. Il est venu avec des chiffres hier. Alors déjà, c'est discutable sur le fond au niveau des chiffres, et puis c'est peut-être certainement maladroit aussi sur la forme. Donc on va voir un petit peu quel accueil lui sera réservé un petit peu ce soir pour cette affiche face au Havre. Il y a besoin de se relancer, évidemment, de relever la tête, même si en Ligue 1 en tout cas l'Olympique Lyonnais avait démarré par une victoire de 2-0 du côté de Toulouse samedi dernier.
2: Effectivement, ça va vite. La semaine dernière, il avait tout changé. Fonseca avait eu raison avec ce succès 2-0 sur la pelouse du TFC. Et puis il y a eu cette décision face au Fenerbahçe. Dis-nous tout, quels sont les choix de Fonseca ce soir? Est-ce qu'il y a des changements par rapport à l'équipe qui a affronté les Turcs?
9: Oui, il y a des changements, mais il n'y en a pas autant évidemment que samedi dernier face à Toulouse. Il avait tout changé hein, après le match aller face au Fener du côté d'Istanbul. Là, il y a 5 changements, mais il y en a surtout qui sont dictés par le mercato, la fin du mercato qui va être agité du côté de Lyon jusqu'à mardi soir 20h. La preuve, Malik Fofana par exemple débute sur le banc. Ruben Kleivert n'est même pas dans le groupe. Et du coup, ça nous donne Dominic Greif dans les buts. Défense à 4 avec Moussa Niakate et Félix Barreur, le défenseur autrichien en charnière centrale. Zachary Atekame qui avait fait une belle rentrée en fin de match face au Fener mercredi soir sur le flanc droit. Tagliafico qui sera à côté gauche à la place d'Abner qui reste sur le banc. Le capitaine Corentin Tolisso au milieu de terrain avec Tyler Morton et Mats Bidstrup qui remplace Tanner Tessman. Et puis devant, un trio avec Loïs Openda en pointe, entouré par Ernest Nouama et Kaïl Boudache qui remplace donc Malik Fofana.
2: Un petit mot sur l'adversaire, le Havre, qui a débuté sa saison par une défaite 1-0 face à Monaco. Les enseignements des choix de Digard?
9: Il y a 3 changements et surtout on va suivre les débuts d'Ahmed Touba, le défenseur, l'international algérien qui est arrivé cette semaine, il y a 2 jours seulement en Normandie, qui va faire ses débuts du coup en charnière centrale. Il y a aussi les grands débuts du jeune Dibril Ouziad sur le côté de la défense. Donc voilà, on va suivre un petit peu ça. Il y a 3 changements par rapport à l'équipe qui a perdu la semaine dernière face à Monaco en Normandie, avec toujours le capitaine Rassoul Ndiaye.
2: Merci beaucoup. Vous avez les informations de ce Lyon, le Havre, on parie dessus.
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2: Bonsoir Yoann Bredov.
4: Bonsoir Karine Galli, bonsoir Maxime Chano, bonsoir à tous.
2: Alors, malgré le match de mercredi, malgré la désillusion, est-ce que Lyon est quand même favori à la maison?
4: Largement. 1,41 seulement la victoire lyonnaise, c'est 4,90 le match nul, c'est 6,50 la victoire du Havre. Mais c'est vrai que mentalement, on a du mal à situer les Lyonnais, mais j'irai quand même sur le succès de Lyon à 1,41, mais je m'attends quand même à un match serré. Donc je vous propose un score exact multichance, le 1-0, 2-0 ou 2-1 pour les Lyonnais, c'est coté à 2,55. Sinon je vous propose juste le but de Loïs Openda, c'est 2,15, ça me paraît être des paris intéressants. Maxime, tu jouerais quoi?
7: Bah écoute, je vais te suivre aussi sur le but d'Openda qui m'a fait très très bonne impression depuis son arrivée à Lyon. Et puis je vois malgré tout les Lyonnais gagner, même si tu l'as dit très justement, mentalement je ne sais pas où est-ce qu'ils sont avec cette défaite contre le Fenerbahçe, mais voilà, je ne vois pas en tout cas les Havrais inquiéter les Lyonnais ce soir. Je dirais aller une victoire avec 2 buts d'écart avec Openda comme buteur.
4: Moi, je vais trouver ça, la victoire par au moins 2 buts d'écart de Lyon, c'est 1,96. Tu rajoutes à ça le but de Loïs Openda, c'est un main match à 3,05.
7: Petite cote, mais je la prends.
4: On la prend quand même.
7: T'es à 20 hier, donc. Ouais.
4: Magnifique. Tu l'as passé hier?
7: Je l'ai passé, mais j'ai pas joué.
2: C'est le problème.
4: C'est ça le problème.
2: C'est comme le but de Florent Thauvin que tu avais vu en première mi-temps face à Strasbourg. Je vous ai écouté, mais si tu l'as pas joué, ça ne marche pas. Mais c'est pas mal. Merci beaucoup, Yo.
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2: On vous présente les matchs de ce multiplex de la deuxième journée de Ligue 1. On va prendre la direction de l'Abbé Deschamps avec Auxerre-Angers. Deux équipes qui visent le maintien et qui ont perdu lors de la première journée face à deux gros de notre championnat. La JA a été sèchement battue 5-2 par Lens et Angers s'est incliné face à Lille 2-0. Et on retrouve Fred Joly. Salut Fred.
1: Karine et Maxime, bonsoir.
2: Ah, il est en pleine forme.
0: Ah oui, on l'entend
2: ça, c'est
0: là.
2: C'est le retour à la Ligue des Champs, il est au taquet.
0: C'est l'air bourguignon.
1: C'est ça.
2: Fred, dis-nous tout sur cette première notamment de Will Steele à la Baie des Champs.
1: Exactement, hein. Il y a eu du rififi dans les labours cet été à la baie dans Lyon et sur les bords de Lyon avec le départ de Christophe Pélissier, l'arrivée de Will Steele. Zou a souhaité changer un petit peu tout ça, essayer de redonner une nouvelle envie, un nouvel investissement pour cette équipe au Serrois. Will Smith des départs du côté de la JOCR puisque Léon est parti, Mensa est parti, Sinayoko est parti, Owusu est parti. Il a fallu combler un peu tout ça avec les arrivées de Pied-Fort, ce jeune joueur suisse. Je crois qu'il est suisse. Et il y a Labo Lascari qui a également rejoint la GIA. Et puis voilà, quelques arrivées comme ça pour tenter de refaire une équipe et de combler les départs au Serrois. Et puis du côté de d'Angers, à noter la première titularisation de Kalulu sur le côté gauche de la défense. Et puis il faudra faire évidemment sans Jacques Écomier qui est parti vers d'autres aventures. Du côté de la compo rapidement, dans les buts, un nouveau gardien, c'est Diop qui gardera les cages aux Serroises. La défense à 4 avec Akpa Diomandé dans l'axe puisque Makoso est suspendu suite à son expulsion à Lens. Le Gros, le jeune défenseur auxerrois, évoluera dans le couloir gauche de cette équipe auxerroise. Laminci à droite, Danois pied fort, Amada à la récupération, un 4-3-3 avec Namasso à gauche, Fèvre à droite et Labo Lascari à la pointe de cette attaque auxerroise. Du côté d'Angers, Lopez dans les buts, Arcus, Camara, Lefort, Kalulu compose la défense, Belekim, Vandenboomen, Belkedim, pardon, et Vandenboomen sont à la récupération. Bermond sous cas de El Ouazani, Alevina à droite et puis Osbay sur le côté gauche de cette attaque angevine. Voilà pour la compo, deux équipes qui restent sur une défaite chacun, qui ont bien mal commencé ce championnat. Il y aura 15 000 spectateurs ce soir à la Baie des Champs.
2: Merci beaucoup Fred, on prend la direction de Lorient avec David Philippot. Lorient face à 3, les Merlus qui reçoivent les promus Troyens, deux équipes qui pour l'instant ont fait match nul et n'ont pas encore marqué dans cette Ligue 1. Il faut que ça se décampe ce soir, hein, David. Et d'ailleurs, Alexandre Dujeu, le nouvel entraîneur de Lorient, il espère un attaquant parce que là, il y a un problème, il y a un déficit offensif.
3: Effectivement, salut Karine, salut Maxime, salut à tout le monde. Coup d'envoi dans quelques minutes, les joueurs sont sur la pelouse. Oui, tu l'as dit, c'est un jeune Mamadou Koné, 20 ans, totalement inconnu au bataillon. Il était l'attaquant de la N2, maintenant N1, la saison dernière du côté de Lorient. Bah, tout simplement, il le titularise à Alexandre Dujeu parce que il n'y a plus d'attaquant du côté de Lorient. Dieng et Soumano étaient en fin de contrat. Tosin a des pépins physiques et Bamba n'est absolument pas prêt physiquement. Donc c'est la première titularisation. On a hâte de voir ce que va donner ce jeune joueur ivoirien de 20 ans, Mamadou Koné. Du côté de trois, quelques enseignements de la compo. La première titularisation, je vais y arriver, d'Iron Gomis au milieu du terrain. C'est une recrue de l'été, elle vient d'Azerbaïdjan, mais c'est un joueur qui a été formé du côté d'Amiens. Et sinon, c'est du classique. On va retrouver évidemment Ripard, Picard, notamment devant. Coup d'envoi donc dans quelques instants de ce Lorient 3 et on espère voir des buts.
2: Merci beaucoup. Dans quelques secondes, le coup d'envoi de ce multiplex, mais on va aller saluer Maxime Tilliette. Vous le savez, c'est le trophée des champions en hand avec les deux équipes qui se disputent le premier titre de la saison, PSG Montpellier. C'est la pause, Maxime.
8: Exactement, et c'est le MHB, les Montpelliérains qui sont devant à la pause. Ils mènent de 4 points, 12-8, grâce notamment à un très bon Rémi Desbonnets, le gardien montpelliérain qui a littéralement écœuré le Paris Saint-Germain sur cette première période. Et il a surtout très bien noirci sa feuille de stats avec déjà 9 arrêts, 2 passes décisives et un but marqué en plus de ça pour le gardien montpelliérain qui permet donc aussi d'être devant à la pause et de mener de 4 points, 12-8 en faveur de Montpellier face à Paris ici à Aix pour ce trophée des champions de handball.
2: Merci beaucoup. Il y a également de la Ligue 2 ce soir entre Guingamp et Nantes. On rappelle que c'est la première de Poirier et le fiasco continue pour les Nantais qui sont menés. Bonsoir Pierre-Yves Leroux.
5: Bonsoir Karine, bonsoir Maxime. Effectivement, ils étaient même menés 2-0 après seulement 15 minutes. Ils ont réduit l'écart il y a quelques minutes maintenant à la 22e par Younoussa. Mais ce sont Gomis et surtout Samir Benbrahim, un superbe but dès la 9e minute exactement, et qui permettent pour l'instant au Guingampais de mener. Et on est dans la dernière minute du temps réglementaire de cette première période ici à Redon.
2: Merci beaucoup. On part tout de suite au Parc OL. Le coup d'envoi va être donné. Jérémy, tu l'as dit, beaucoup d'émotions. La famille de Brian Bergugno a donné le coup d'envoi fictif et les supporters qui n'ont absolument pas oublié l'un des leurs, évidemment, avec notamment une très belle banderole en hommage à Brian Bergugno.
3: Exactement, le coup d'envoi a été donné il y a une quinzaine de secondes maintenant. L'arbitre de la rencontre, c'est François Le Texier. Le bel hommage du virage nord, les Bad Guns qui ont déployé cette banderole pour Brian Bergugno, né formé à Lyon évidemment, qui a joué pendant des années ici, qui a régalé du côté de Gerland notamment. Et puis le virage sud, on a rendu hommage à une autre figure, une légende de l'Olympique Lyonnais, Fleury Dinalo, qui est également décédé ces derniers mois. Le premier ballon dans les pieds de Lionel Empassi, le gardien, le nouveau numéro 1 du HAC désormais, dans les buts normands. Long dégagement après un hors-jeu côté lyonnais. Les premiers duels au milieu du terrain, 0-0 évidemment après 50 secondes de jeu entre Lyon et Le Havre au Groupama Stadium.
2: C'est parti également à Francis Leblé. On rappelle que Brest affronte Toulouse. Xavier Grimaud.
6: Oui, c'est parti depuis une minute, tout juste, 0-0 entre Brest et Toulouse. Le coup d'envoi donné par les Brestois dans un stade Francis Leblé, donc qui va se tonner un petit peu creux si vous entendez de l'ambiance. Ce sont les supporters toulousains. Ils sont quand même une bonne, allez, je vais les compter vite fait, 60, 70, allez, peut-être une petite centaine à avoir fait le déplacement, et ce sont eux qui mettent l'ambiance. Les ultras reviendront lors de la réception du PSG. Le ballon dans les pieds toulousain avec cette équipe de Brest qu'on va suivre de près, évidemment, qui va essayer de gagner son premier match après avoir été frustré lors du déplacement au stade Marie-Marvin du Mans, puisque se sont fait égaliser 2-2 alors qu'ils avaient fait plutôt une bonne rencontre. 2 minutes de jeu, 0-0 entre Brest et Toulouse. Attention, le premier ballon en profondeur vers Romain Del Castillo. Est-ce qu'il va se faire passer, est-ce qu'il va passer devant Christ Tapé? Oh, le petit geste technique, c'est bien fait Del Castillo, tiré par le maillot, il réclame une faute, mais il n'y aura rien, les Toulousains vont pouvoir se dégager. 0-0, 2 minutes.
2: Nous allons aller au Moustoir. Lorient face à 3, David Filippo, c'est parti également.
3: Effectivement, c'est parti de après bientôt 2 minutes hein, ici au Moustoir, quasiment 13 000 personnes, une belle affluence, quoi qu'il y a 30, on peut les compter aussi sur les doigts de la main, non, un petit peu plus quand même, il y a une trentaine non, de Troyens qui sont présents, supporters Troyens, pour encourager leur équipe. 0-0, un premier corner hein, tout à l'heure pour Lorient après une minute de jeu, mais il n'a absolument rien donné. On espère avoir des buts, on l'a dit hein, ces deux équipes ont fait 0-0 lors de la première journée. 3 recevait le PFC, 0-0, et Lorient était à Nice 0-0.
2: Tu
3: et là c'est
2: rêver.
3: Effectivement ce score, ouais, ouais. Mais c'est le score après 3 minutes de jeu.
2: Nous allons partir à la Baie des Champs, Fred Joly, Auxerre-Angers. Alors il y a eu des buts hein, pour les deux premiers matchs d'Auxerre et d'Angers, malheureusement ils ont été battus, mais au moins il y avait du spectacle.
10: Oui, 5-2 pour Auxerre, 2-0 pour Angers face à Lille, 5-2 à Lens, avec cette histoire de pénalty imaginaire, bien orchestrée par le joueur lensois qui a tenu la main de Piedfort, qui est belge d'ailleurs, qui n'est pas suisse mais qui est belge, et la main et le pénalty, ça n'a pas été checké, enfin bon, bref, en tous les cas, le résultat est que les Auxerrois ont perdu 5-2, les excuses c'est bien mais ça change pas le résultat, et le score est de 0-0 à la Baie des Champs après 3 minutes et 20 secondes de jeu. Pour l'instant, match équilibré, c'est gentil, et on se cherche, on s'observe, mais ce sont, on peut le dire, les Angevins qui pour l'instant ont tendance à avoir mis le pied un petit peu plus sur le ballon par rapport aux Auxerrois. 0-0, 3:30 de jeu à la Baie des Champs.
2: On est du côté de Guingamp avec Pierre-Yves Leroux, c'est la mi-temps entre Guingamp et Nantes, et on se dit tous, mais qu'est-ce que Poirier est venu faire dans cette galère, Pierre-Yves?
11: Bah oui, c'est sûr, à chaque fois qu'il y a un nouvel entraîneur à Nantes, on se dit mais qu'est-ce qu'il vient faire dans cette galère?
2: Mais surtout qu'il est resté sur un beau travail avec le Red Star.
11: Ben oui, mais bon, voilà, il y a un moment il avait envie de travailler, je pense, et il y a eu cette opportunité. C'est une drôle de mission et elle n'est pas bien engagée, puisqu'à la pause ici à Guingamp, c'est Guingamp qui mène grâce à Gomis et Samir Benbrahim, 2-1, puisque Younoussa a réussi à réduire l'écart à la 22e minute.
2: Merci beaucoup Pierre-Yves Leroux. On rappelle donc que c'est la 4e journée.
10: Oh, le but Le but angevin. Oh, la frappe, elle est superbe. Elle est superbe, cette frappe.
2: Fred Joly.
10: Allez, il l'a pris. Il l'a pris comme elle est arrivée, Van Den Boomen. Frappe extérieure du pied, me semble-t-il, 2. Il a laissé rebondir le ballon. Il est, allez, il est à 25 mètres. Badaboum, c'est à mi-hauteur. Diop se détend, mais est surpris par la force de cette frappe. Et il ne peut que constater les dégâts. Et Angers, après 5 minutes de jeu, prend l'avantage et mène 1-0 ici face à la JOCR. Elle est belle. Boum! T'as vu, Maxime? Elle est belle,
7: ah ouais,
10: celle-là.
7: Ça crée but. Hein. Ah ouais, parfois, tu sais, il faut juste s'incliner. Hein. Là, je voyais Kevin Danois qui était en train de rappeler à l'ordre pied fort en lui disant qu'il était mal positionné. Mais là, il faut être très honnête.
2: Tu peux rien faire.
7: La frappe est superbe. Tu peux peut-être blâmer le gardien de but. Ouais, c'est vrai, il est caché. Il a quand même pas mal de défenseurs derrière lui. Mais devant lui, pardon. Mais après, il y a une réalité. Van Den Boomen, il a un pied exceptionnel. Là, le ballon lui arrive à quoi? À l'entrée de la surface. Il est quoi? À 25 mètres? Il se pose pas de
10: questions. Ah, il est à 25 mètres. Hein,
7: ouais, 25 mètres. Ouais, il est quoi? Il est
10: pas à 18 mètres. Hein,
7: il est presque 10 mètres derrière à l'entrée de la surface de réparation. Il se pose pas la question. Le ballon rebondit en espèce de demi-volée. Voilà. Et ça finit dans le petit filet du gardien auxerrois. Ça, c'est un but de grande classe. Hein.
2: Sublime but et le premier but de la saison du SCO en Ligue 1. Et ça part très fort, messieurs. J'adore ça. Ce genre de multiplex. 3 minutes, déjà un but. Donc,
7: et quel but.
2: C'est de bonne augure. Et quel but, effectivement, tu as raison de le dire, Maxime. C'est une merveille. On retourne à Lyon. Jérémy Donzé, dis-nous tout. Comment les Lyonnais se comportent après 6 minutes de jeu face au Havre?
12: Ils essayent de garder le ballon, en tout cas de repartir derrière, à l'image de ce renversement là de Moussa Niakate pour Félix Barr, le défenseur autrichien titularisé, donc en l'absence de Ruben Kleiber, laissé au repos pour la fin du mercato. On a vu une belle ouverture,
10: la parade de Lopez. Oh, l'occasion serroise. Oh, il y a du spectacle. Van Den Boomen a donné le ton. Les Auxerrois réagissent parfaitement avec cette contre-attaque. Ce ballon décalé sur le côté, me semble-t-il, vers Labo Lascari. Il frappe la main gauche ferme de Lopez qui contre le ballon, qui rebondit et qui passe au-dessus de la barre transversale. Ça sentait l'égalisation. Un petit peu de réussite du côté du gardien angevin. 1-0 pour Angers après 6 minutes 30 de jeu.
2: On vit le corner avec toi.
10: Allez, le corner. Avec pied fort pour jouer ce corner. Il faut mettre le ballon là. On était venu donner du soutien, mais il n'en veut pas. Hein. Pied fort, je pense qu'il va vouloir mettre cette balle dans la surface de réparation. Enfin, qui se décide quand même. Voilà, il demande à ses coéquipiers de bouger, de mettre du mouvement dans cette surface de réparation. Finalement, il ajoute tout de même en deux temps. Oh là là, c'est mal tiré ça. Pff, ça mène à rien ces corners là. Voilà, ça va donner quoi? Allez, boum, une tête angevine pour deux. Ah, c'est mal tiré.
2: Il a tergiversé.
10: Ouais, il faut la mettre dans le paquet. Qu'est-ce qu'ils nous font, des combinaisons?
7: Ces coups de pied arrêtés à deux, ça fonctionne très rarement, et encore plus dans notre Liga, en effet. Alors que je reviens très rapidement sur l'action précédente avec le très bel arrêt d'Anthony Lopez. Bon, il y a un alignement de la défense angevine un petit peu douteux, hein. On va pas se cacher, avec un Lefort qui avait oublié de couvrir Ousmane Camara qui a été sorti sur l'attaquant. Mais en tout cas, Anthony Lopez a été recruté aussi pour ça, du côté d'Angers, pour son expérience, et puis aussi voilà, pour ses arrêts déterminants. Il l'avait montré l'année dernière au FC Nantes, malgré la descente, c'était peut-être le meilleur Nantais. En tout cas, il permet à Angers de garder leur avance 1-0 contre cette équipe d'Auxerre.
2: Effectivement, très belle intervention de Anthony Lopez. On rappelle que le premier but a été marqué par le SCO, et c'est Angers qui mène 1-0 sur la pelouse d'Auxerre. On retourne au Parc OL. On était avec toi, Jérémy Donzé, et effectivement, j'étais interrogé sur les Lyonnais. Est-ce qu'ils ont digéré la désillusion de mercredi? Plutôt oui.
12: Oui, plutôt oui pour l'instant. Ils veulent ressortir propre, mais attention à pas se faire piéger. On a eu Tyler Morton il y a quelques instants perdre un ballon dans sa moitié de terrain, et ça a donné tout de suite une occasion pour Ali Samata qui a été contré. Le premier corner de la partie pour les Havrais qui n'a rien donné. Et là, il y aura un corner à suivre, cette fois pour les Lyonnais, soutenus par, on le disait, 38 000 spectateurs environ annoncés ce soir au Groupama Stadium.
13: La but toulousain, Yann Bo qui dévoile ce but avec un super ballon en profondeur. Ah non, c'est Rossellero qui met ce but. Il a la même coiffure que Yann Bo, et le Canadien qui termine parfaitement bien du droit. Une frappe imparable pour Egil Selvik, le gardien norvégien arrivé au mercato. Là, franchement, il n'est pas fautif, le gardien. C'est surtout la défense qui se fait avoir, Maxime, avec cette passe qui est superbe, et un contrôle, une frappe avec de la puissance. Très joli but de la part des Toulousains.
7: Ouais, relance manquée de l'axe droit de la défense brestoise, et derrière ça va très très vite, hein, une touche de balle. Le joueur, c'est Bo, hein, oui, me semble-t-il, hein, qui sert Rossellero.
13: C'est Bo à la passe, ouais. Voilà, Bo à la passe, et Rossellero à la finition.
7: Voilà, qui se pose pas de questions, qui se retourne et qui vient ajuster le gardien de Brest. On l'a connu un peu plus maladroit devant les buts, hein, l'année dernière, Rossellero, hein, la recrue qui est arrivée en cours de saison, rappelez-vous. Et là, c'est vrai vrai qu'il débute ce match et la saison de la meilleure des manières. C'est un bon joueur, hein. Moi je l'ai connu du côté de la MLS. Il faut aussi qu'il arrive à s'adapter à la Ligue 1, qui est un championnat différent. En tout cas, il nous a montré là ce soir, là, en tout cas sur cette action, qu'il est en mesure de pouvoir être précieux pour le Toulouse FC.
2: Ça part très très bien ce multiplex de la deuxième journée de Ligue 1. On fait le tour des stades, le temps, le score. On commence, on est à Lyon avec Jérémy Donzé.
12: 10 minutes de jeu ici au Groupama Stadium et toujours 0-0 entre Lyon et Le Havre.
2: On est à Lorient, David Filippo.
12: 10 minutes, 0-0.
2: Entre Lorient et Troyes, Xavier Grimaud, Brest-Toulouse.
14: La dixième, 1-0 donc pour Toulouse, le but de Rostelro.
2: Et Fred Joly, on est à l'Abbé Deschamps avec toi.
10: Angers mène 1-0, but inscrit par Vandenboomen à la cinquième.
2: Ce multiplex est très très bien parti, on a vécu déjà deux buts et deux très jolis buts. Vous êtes sur RMC, ne bougez pas, on se retrouve dans quelques instants pour la suite du multiplex. À tout de suite.
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2: 20h57, vous êtes sur RMC. On est en direct du studio Roland Courbis avec Maxime Chano. Le multiplex de la deuxième journée de Ligue 1 avec déjà deux buts. Et notamment, il y a eu un but, on le rappelle, pour le score Angers 1-0. Mais Auxerre a eu une très grosse occasion. Fred Joly.
10: Ah ouais, les Auxerrois, là, ils se sont vraiment réveillés. Hein. Ils ont été surpris par ce magnifique but de Vandenboomen. Et puis, depuis ce but.
26: Openda, la parade de Lionel Mbappé. On en reste à 0-0 entre Lionel Mbappé. Le petit ballon, Tolisso. Oh, c'est au-dessus, l'énorme raté du capitaine Lionel sur cette petite passe d'Ernest Noamois. Énorme occasion pour les Lyonnais, toujours 0-0 après 13 minutes de jeu. Corentin Tolisso qui frappe de rage et de sa main la pelouse du Groupama Stadium. Il a voulu reprendre ce ballon de volée sur un service d'Ernest Noamois. Il y avait une grosse récupération, un gros pressing de Mats Bidstrup. Loïs Openda dans la surface de réparation. Il est trop gentil, l'attaquant belge de l'Olympique Lyonnais devant. Lionel Mbappé qui se couche bien. Et derrière, Ernest Noamois qui se remet sur son pied gauche. Le petit centre pour Corentin Tolisso qui essaye d'équilibrer cette reprise mais qui s'envole dans le ciel du virage sud. Et ça vient mourir au-dessus du but du Havre. 0-0 donc entre Lyon et Le Havre. La première énorme occasion, énorme situation pour les hommes de Paulo Fonseca.
2: Maxime, il se couche pas assez, Tolisso, sur cette reprise du droit?
7: Oui, il se couche pas assez. C'est surtout aussi la passe de Noamois qui est piquée, qui manque peut-être un peu de puissance. Donc Tolisso, t'es obligé d'attendre le ballon et derrière, t'as la défense à Brest qui revient. Donc il a pas le choix que d'attendre un petit peu. Et c'est vrai que derrière, bon, l'exécution n'est pas non plus parfaite. Mais en tout cas, il y avait aussi une récupération, hein, tu l'as dit, de Bidstrup qui avait été très intéressant. Hein. et qu'on aurait voulu peut-être voir titulaire d'ailleurs.
26: Et attention, le rush de Kyle Boulage, c'est le poteau. Le centre, il a été dévié sur le poteau. Lionel Mpassi était pris à contre-pied. Ernest Nouama qui récupère ce ballon. Ça s'agite enfin côté lyonnais. Nicolas Tagliafico, le petit centre à ras de terre. C'est repoussé tant bien que mal par la défense havraise. Énorme chaleur de nouveau ce centre de Kyle Boulage venu du côté gauche. C'est légèrement dévié, ça trompe Lionel Mpassi. Ça vient mourir sur la base du poteau havrais. On en reste à 0-0 après 14 minutes de jeu. Ça va enfin lancer le match des Lyonnais qui avaient la possession plus de 60% dans ce premier quart d'heure, mais qui n'en faisaient pas grand chose et surtout ils se faisaient un petit peu peur avec ils étaient un petit peu en dilettante avec une passe de Moussa Niakate mal ajustée, un dégagement de Dominique Grave contré, une perte de balle, je l'ai commenté tout à l'heure, de Tyler Morton qui avait donné la première occasion. Et on revoit le ralenti de Lionel Mpassi. Il est pris à contre-pied sur ce centre dévié de Kyle Boudage. On a l'impression qu'il fait une petite faute de main, mais malgré tout c'est lui qui vient du bout du doigt dévier ce ballon sur son propre poteau. Sinon, s'il ne l'avait pas touché, il y aurait eu but et l'ouverture du score de l'Olympique Lyonnais. Il n'en est rien, un quart d'heure de jeu, 0-0 et deux énormes occasions pour l'OL.
7: On se posait la question de l'état mental des Lyonnais à la suite de cette défaite et cette élimination là pour la Champions. Ils viennent de nous montrer sur les deux dernières actions qu'ils sont prêts à rebondir. Je voulais te poser la question par rapport au 11 titulaire. Est-ce que finalement le 11 aligné par Fonseca maintenant n'est pas le 11, alors sans Malik Fofana on le sait en instance de départ, mais pas finalement le 11 le plus fort que l'entraîneur pourrait aligner, notamment en mettant Bistrup au milieu, Atekame, Barreur. Qu'en penses-tu ?
26: Ça ressemble en tout cas à l'équipe type. La question, par exemple, ça peut être sur le côté gauche. Tagliafico, Abner. Abner, peut-être en instance de départ, il est sur le banc ce soir. Donc là, il y a peut-être débat de ce côté-là. Félix Bernard, titulaire ce soir.
2: Aussi.
26: Exactement, parce que Ernest Nouama, sa prestation évidemment de mercredi soir, vous l'avez suivi, elle n'est pas forcément reluisante. Toujours un petit peu ce côté très attendu de revenir sur son pied gauche, lui qui évolue sur le côté droit. Voilà, il a été un petit peu critiqué pour cela. Donc Ernest Nouama à suivre. Kyle Boudache, lui, est sur le côté gauche en remplacement, on le disait, de Malik Fofana en instance de départ. Il y a Pavel Schulz aussi qui est sur le banc, donc à suivre. En fait, il y a trop d'incertitudes d'ici mardi 20h. Si tous les joueurs en instance de départ partent, forcément on se rapprochera ce soir de l'équipe type. Mais il y a aussi des compensations, alors qu'on aperçoit Jean-Michel Aulas, président dans les tribunes d'ailleurs du groupe Hamas Stadium, sur nos écrans de contrôle, l'ancien président de l'OL. Voilà, on va voir un petit peu ce que les dirigeants et notamment Mathieu Louis-Jean vont pouvoir faire d'ici à mardi soir 20h entre les départs et les éventuelles compensations. Tous les postes ne seront pas compensés évidemment s'il y a des départs, notamment celui le plus lucratif, très certainement celui annoncé de Malik Fofana.
2: On retourne voir Fred Joly parce que les Auxerrois qui réagissent très bien après avoir concédé l'ouverture du score face à Angers.
10: Exactement, ils sont menés à 1-0 et ils ont eu de belles réactions avec une frappe contrée qui a contré Lopez. Lopez, ça fait un dégagement bizarre, comme il a pu, le gardien Angevin. Et puis cette frappe de Labo Lascaret qui est passée au-dessus du but Angevin. Des Auxerrois qui monopolisent quasiment le ballon, quoiqu'il faut se méfier de cette équipe d'Angers qui, dès qu'elle le peut, va de l'avant et cherche à bousculer cette équipe auxerroise, peut-être avec cette balle par-dessus. C'est pour pied fort qui a été mis au sol, ce sera une faute pour les Auxerrois. 18 minutes de jeu et c'est Angers qui mène à la Baie des Champs 1-0.
2: On va à Brest, il y a un corner.
13: Ouais, le corner tiré de la gauche vers la droite, repoussé par la défense de Toulouse. C'est un match intéressant. Pour l'instant, les Bretons qui mettent pas mal de rythme et Toulouse qui a piqué une fois par une perte de balle et une deuxième fois qui a failli piquer par transition. La demi-volée, le but ! Il est étonnant ce but ! 100% malien avec Diambiou qui tente une reprise de volée ou une demi-volée et Kamori Doumbia qui était au sol, qui prolonge le ballon. Il n'est pas en position de hors-jeu, dans une position très étonnante, mais qui va permettre aux Bretons d'égaliser. Je pense pas qu'il y ait hors-jeu, hein. Il a l'air bien couvert, on revoit l'image à l'instant. Le ballon qui part de la gauche avec un centre de Bradley Loco, repoussé des deux points par Guillaume Rest. La reprise de volée de Diambiou et Doumbia qui doit marquer avec une sorte de petit extérieur du pied alors qu'il est quasiment tombé au sol. Il n'est pas tombé au sol complètement. Très joli but de Doumbia.
2: Superbe.
13: Magnifique, Max. Une très belle inspiration de Kamori Doumbia. Partout.
7: Et une petite erreur de la défense toulousaine, n'a pas vraiment aligné entre Mackenzie et Nicolaïsen. Ça ne les ressemble pas. Hein. C'est des joueurs qui ont l'habitude de jouer ensemble, bien qu'ils ont l'habitude de jouer normalement dans un système à 3. Mais là, en effet, il laisse le joueur brestois absolument seul, dans un alignement, comme je dis encore une fois, mais qui laisse à désirer. C'est bien joué de la part de Brest, hein, qui n'a pas douté longtemps finalement, en égalisant face à des Toulousains qui, depuis le début de match, ma foi, ont un rapport de force plutôt égalitaire, je trouve, entre ces deux équipes qui ont montré de bonnes choses sur les 20 premières minutes.
6: C'est quand même mérité pour les Brestois, hein. Je trouve cette égalisation finalement assez rapide. 19 minutes de jeu, un partout entre Brest et Toulouse.
2: Très joli but de Doumbia. Il y a un mauvais élève dans ce multiplex, on va aller le voir. David Philippot, 0-0, qu'est-ce que c'est que ça?
3: Oui, 0-0, mais une grosse occasion à 0. Alors vraiment une énorme occasion. On venait de partir en pub. Le centre de Bernardo, le Lorientais, de la droite. Vous l'avez pas vu? Non, mais vous avez vu les images. Et la reprise de Mamadou Koné sur la barre transversale du gardien troyen, Beach, gardien australien. Il était battu, hein, le gardien de Troyes. Ça fait une grosse occasion. C'est vrai que sinon, il se passe pas énormément de choses ce soir du côté du Moustoir. Après 20 minutes de jeu, toujours 0-0. Mais grosse occasion, j'en parlais tout à l'heure, hein, de ce Mamadou Koné. Il a fait preuve de beaucoup de spontanéité sur cette reprise de volée, mais il a touché la barre transversale.
7: Mais les Stags qui nous avaient fait quand même bonne impression, hein, sur leur premier match contre le Paris FC. C'est une équipe avec beaucoup de joueurs qui ne connaissent pas forcément la Ligue 1, avec certains joueurs d'expérience. Je pense à Renaud Ripard ou à Adrien Monfray, qui ont un certain âge et qui vont être importants cette saison pour les Troyens. Et surtout pour contrer un petit peu et compenser la jeunesse qu'il existe dans cet effectif.
6: Oh, et la tête de Jorgensen là pour Toulouse après un très très beau mouvement de la part des Toulousains au milieu de terrain. Alexis Vossa pour la montée de taper le centre, de taper la tête de Jorgensen qui arrivait lancé, qui passe juste au-dessus des buts de Selvig. C'est un bon petit match auquel on assiste à Le Blé, un partout. La 21e.
2: On va aller à Lyon, on le rappelle, les Lyonnais qui ont eu plusieurs très grosses occasions, Jérémy Donzé, mais qui n'ont pas encore ouvert le score.
12: Non, les occasions d'Openda, de Tolisso, de Kyle Boudache, évidemment, il y a quelques instants. La 21e ici au Groupama Stadium, et donc toujours ce score de 0-0. Ce long ballon d'Ahmed Touba, la dernière recrue à Brest, ce sera un tout petit peu trop long pour le jeune Dibril Ouzia. Il y aura une touche à suivre pour les Lyonnais. Ça a réveillé un petit peu le public, ça a lancé définitivement cette rencontre, ces différentes occasions côté lyonnais. On essaye de disséquer aussi le jeu à vrai, le système mis en place par Didier Dicard, cette défense à 5 quand ils n'ont pas le ballon, avec Junior Manga qui redescend d'un cran et qui remonte au milieu de terrain dès que ses coéquipiers récupèrent le ballon. On écarte au maximum sur les côtés avec

0: été pris à défaut, hein, je parle de la charnière Ayoumou Seko et Ahmed Touba, renforcé, je le disais, par Junior Mwanga à la perte du ballon. Il y a une faute côté lyonnais, un coup franc à suivre dans la moitié de terrain à Brest pour les hommes de Didier Digard. 0-0 la 22e.
1: On tourne, on va à Francis Leblé, on retrouve Xavier Grimaud, un but partout entre le SB 29 et le TFC.
2: Oui, la 23e, un but partout, l'ouverture du score de Russell Rowe, le Canadien à la 9e, l'égalisation de Doumbia à la 18e pour son deuxième but en deux matchs. Il avait marqué sur la pelouse du Mans, Camori Doumbia, lui qui est le milieu offensif attitré de cette équipe qui n'a pas beaucoup bougé à l'intersaison, puisqu'il y a uniquement sur la pelouse, enfin il y a quelques recrues, mais Gauthier Lloris là qui fait sa première, et Diambou, le joueur de Salzbourg qui fait une passe décisive sur le but de Doumbia, le Malien qui avait joué contre Brest en Ligue des Champions avec Salzbourg, il avait pris 4-0. Il s'en souvient encore et là cette fois il retrouve les Bretons. La 24e, 0-0, 0-0, un partout, mais c'est bien.
1: Tu veux nous enlever des vues, dis donc.
2: Désolé, j'ai une petite absence. Un partout, la 24e.
1: On part en Ligue 2 avec les Canaries qui égalisent face à Guingamp, Pierre-Yves Leroux.
3: Oui, 50e minute, ils étaient revenus très vite des vestiaires à la pause pour se réinstaller dans une dynamique positive. Les Nantais, ils ont attendu le retour des vestiaires et puis 5 minutes après la reprise, ils égalisent donc à nouveau par Younoussa qui avait déjà réduit l'écart tout à l'heure. Ça part d'une grosse erreur au niveau de la relance, Guingampès de la défense, ballon récupéré par les Nantais et deuxième but donc inscrit, Ortola qui ne peut rien faire sur ce coup-là. Deux partout, tout est relancé après le 2-0 pour Guingamp au bout d'un quart d'heure. Nous sommes à la 50e, match nul désormais entre les deux équipes.
1: Et il y a du spectacle donc au Roudourou. On rappelle qu'Annecy et Metz ont fait match nul, un but partout, et Reims a sèchement battu le Red Star 4-1, première défaite de la saison pour le club du Red Star. On va retourner voir Fred Joly entre la JA et le SCO Angers. Ah non, il y a un mort. Si, et au sol, tout va bien?
4: Rien oui, de grave. Oui. Non, ça va, ouais, c'est pas se relever, il est costaud. La mine, si, c'est un beau bébé qu'il faut bouger. Il a pris une petite semelle, apparemment. Il est au sol. Ça sera sans doute un coup franc à suivre. Mais pour les Anges, je voulais juste vous parler d'une belle action qui a été menée par les Auxerrois et qui sont menés 1-0. Et sur corner, Akpa s'est retrouvé seul avec un coéquipier devant Lopez. Alors, je sais pas si Maxime, tu as eu l'occasion de voir comment tirer les Auxerrois, essayer de tirer les corners. Ils sont pas situés aux 5m50. Ils sont complètement décalé à l'opposé de la surface de réparation, et quand le ballon arrive, ils déboulent tous en même temps pour donner une solution. Je ne sais pas si tu as fait gaffe, Maxime.
5: Ça leur permet surtout d'arriver lancé en fait, et d'avoir un peu plus de puissance que lorsque tu restes statique et tu as forcément un peu plus de mal à pouvoir sauter. Voilà, c'est une tactique qui a été travaillée. On verra si ça va porter ses fruits. C'est vrai que les Auxerrois ne sont pas forcément réputés pour être les meilleurs sur coup de pied arrêté, alors que peut-être cette saison, cette tactique fonctionnera, on leur souhaite.
1: On suit le coup franc avec toi en faveur du SCO.
4: Ouais, c'est le buteur Van den Boomen qui va jouer ce coup franc. Sans doute très fort.
6: Attention, Ndiaye, il a une énorme occasion devant Dominique Gray. Ce sera un corner à suivre pour les Havrais. On est passé tout près de l'ouverture du score. Le capitaine Havrais venu buter sur le gardien lyonnais après un rush dans la surface de réparation. Il a fait tout le tour de Kyle Boudage pour venir mourir sur Dominique Gray. Toujours 0-0 entre Lyon et le Havre. Corner à suivre pour les Havrais.
1: Alors, on va suivre avec toi le corner. On rappelle que le coup franc n'a rien donné pour les Angevins. Le corner avec toi, et tu veux revenir sur l'occasion qui a amené le corner, Maxime.
5: Oui, c'est. J'ai envie de te dire que Russell Ndiaye a besoin absolument de personne, et je pense qu'il a pris le meilleur sur Tagliafico pour le coup, mais derrière c'est bien joué de sa part. C'est peut-être le meilleur joueur à vrai, et encore une fois Digard aura besoin d'avoir Russell Ndiaye si le Havre veut se maintenir.
1: Corner pour
7: Varencourt à Lorient, 0-0, et on va aller revoir les images. L'arbitre va aller revoir les images. Peut-être une main dans la surface de réparation lorientaise. Ça pourrait être un pénalty pour l'Estac. Reprise d'un joueur. Alors, je ne sais pas ce qu'il voit. Est-ce que c'est un Troyen qui reprend le ballon sur un corner? Et est-ce qu'il y a faute sur le Troyen lorsqu'il reprend le ballon au premier poteau? C'est ce qu'ils sont en train d'essayer de voir. C'est si là, je pense, qu'il fait peu. Mais je ne vois pas ce qu'il y a en fait. Si vous avez les images.
1: On aimerait t'aider, mais on ne voit pas grand-chose.
5: C'est la main droite pour le coup.
7: C'est une main droite.
5: C'est un peu difficile à dire, mais en tout cas l'arbitre tchèque est en train de checker. Pardon, l'arbitre français, pas d'origine tchèque, pardon.
1: Il n'y a que des Français qui officient en Ligue 1.
5: L'arbitre tchèque, entre guillemets, est en train de regarder.
7: C'est monsieur Souifi, il est en train de.
5: De la part du défenseur lorienté.

0: La alors décision,
1: on va voir ce qu'il va décider. On va écouter la décision de monsieur Azzedine Souifi. Alors, il revient. Voilà, il montre l'écran. Main. Pénalty pour l'Estac, une main du numéro 17 de Lorient. Et c'était Makengo qui avait touché le ballon de la main sur cette reprise d'un Troyen. Et ça sera donc un pénalty pour cette équipe de Troyes, alors que les occasions, elles étaient franchement pour les Lorientais depuis le début de ce match. Depuis donc, on est à 28 minutes. Et ça sera donc un pénalty. Il y avait eu la barre transversale à la 10e de Koné, Mamadou Koné. Quelques minutes après également, Bernardo qui avait trop croisé une frappe alors qu'il était pas loin de du but Troyen. Et ça sera donc, eh bien, c'est Renaud Ripart. On parlait de l'expérience de Renaud Ripart. C'est lui qui va frapper ce pénalty. Il est face à Yvon Mvogo, la 29e ici au Moustoir, et l'Estac qui peut ouvrir le score. Ripart face à Mvogo, tout le monde est à distance réglementaire. Ripart, voilà, qui va frapper ce pénalty. Ce pénalty va pouvoir peut-être ouvrir le score pour l'Estac. Il prend son temps. Est-ce qu'on va pouvoir y aller? Il est derrière sa ligne, Vogo, et il le prend à contre-pied. Ça fait 1-0 pour l'Estac ici au Moustoir. 1-0 après 30 minutes de jeu. Le pénalty de Renaud Ripart.
2: Premier but de la saison pour le promu ici, qui est signé Ripart, un vieux de la vieille. Hein. On le connaît bien, Ripart. Donc 1-0, contre-pied, parfait. C'est un petit hommage à Julien Cazard, bien sûr.
3: On va tout seul, voilà, il se prend pas la tête. Et on sent l'expérience de Ripart, en effet, qui a pas mal bourlingué dans notre championnat de France. C'était important, tu sais, on a toujours le sentiment que les pénaltys sont faciles à marquer, mais non. Et c'est la raison pour laquelle j'avais dit un peu plus tôt, ça va être un joueur, tout comme Adrien Monfray, le capitaine, qui sera vraiment utile de par son expérience et évidemment ses qualités. En tout cas, l'Estac qui prend l'avantage après leur premier très bon match contre le Paris FC. Ils sont en train de nous montrer qu'ils sont en Ligue 1. Et c'est mérité.
2: Et oui, après, champion pas de montré... France de Ligue 2, oui.
1: Après, ils n'avaient pas montré grand chose, hein, les Troyens. Franchement, ils marquent sur un pénalty. C'est une reprise qui passait largement au-dessus. C'est une main totalement involontaire d'un Lorientais. C'est vrai qu'ils n'avaient pas montré grand chose, mais en tout cas, ils mènent 1-0 avec ce pénalty de Renaud Ripart.
3: Et puis, tu sais, c'est ce genre de match que les Troyens vont devoir gagner, les matchs à confrontation directe, entre guillemets, contre des équipes qui vont se battre contre la relégation. Parce que même si Lorient a fait une très bonne saison l'année dernière avec Pantaloni, j'ai un doute sur cette saison. Je leur souhaite évidemment qu'ils vivent une saison tranquille. Ça, l'avenir me le dira si oui ou non je me trompe, mais en tout cas pour les Troyens, c'est important de prendre des points contre des concurrents directs.
2: En tout cas, il y a des buts sur toutes les pelouses, et ça nous réjouit avec ce multiplex de la deuxième journée de Ligue 1. On fait le tour des stades, le temps des scores. Ah ben non, il n'y a pas de but à Lyon, dis donc. J'avais vu des buts. Bah non, c'est finalement.
4: Non, il y a des occasions.
1: Bah, c'est lui le mauvais élève, du coup.
2: C'est pas mal. Donc,
1: exactement.
2: C'est Jérémy Donzé, le petit.
4: Mauvais élève.
5: Oui, le dernier de la classe, quoi.
2: Voilà, c'est ça.
4: Bon, une demi-heure de jeu au Groupama Stadium, 0-0 entre Lyon et Le Havre. Poteau pour Lyon, une grosse occasion pour les Havrais également, mais toujours pas de but ici.
2: Début, il y en a à Francis Leblé, Xavier Grimaud.
6: Oui, on joue la 31e. Il y a eu deux buts, un pour chaque équipe. Russell Rowe, le Toulousain, qui ouvre le score à la 9e. Doumbia qui égalise à la 18e.
2: Le temps, le score, Auxerre Angers, Fred Joly.
7: Il reste 14 minutes à jouer dans cette première période, et c'est Angers qui est devant avec ce but inscrit dès la 5e par Van den Boomen.
2: Et on va voir les Merlus avec David Filippo.
1: La 31e, 1-0 pour l'Estac ici au Moustoir. Le but de Ripart sur pénalty à la 29e.
2: Pierre-Yves Leroux, on est au Roudourou avec toi entre Guingamp et Nantes.
8: Et on est à la 58e minute, et c'est 2-2 entre les deux équipes, Gomis et Samir Benbrahim pour Guingamp, et le doublé de Younoussa pour les Canaries.
2: Vous êtes sur RMC, on vit le multiplex de la deuxième journée de Ligue 1. Ne bougez pas, on se retrouve dans quelques instants. A tout de suite.
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2: Karine Galli. 21h17 sur RMC, on vit le multiplex de la deuxième journée de Ligue 1 aux côtés de Maxime Chanon. On vous rappelle qu'un petit peu plus tôt, Strasbourg a renversé les Lensois, succès 2-1 du Racing. Hier, Lille PSG, 2-2. On va aller à Lyon, Lyon-Le Havre. Il n'y a pas de but, mais en tout cas, il y a énormément d'occasions. C'est pour l'instant une demi-heure de jeu très très intéressante. Jérémy Donzé.
4: Ouais, pour l'instant c'est très plaisant. 0-0 donc, la 33e est ici à Décines donc, et cette occasion il y a quelques instants pour les Havraires, Assol Ndiaye qui a pris le dessus, Maxime le disait, sur Nicolas Tagliafico avant de buter sur Dominique Graeff. Et avant cela, c'est les Lyonnais qui ont été frustrés, ce poteau notamment de Kaïl Boudache, un centre dévié et mis par avec un petit peu de chance de réussite par Lionel Mpassi sur son propre poteau. Il y avait eu avant ça cette reprise de volée de Corentin Tolisso ou encore la frappe de Loïs Openda. Bref, il y a des actions, il y a du spectacle, mais il y a aussi quelques approximations. On n'a pas retrouvé non plus une équipe lyonnaise flamboyante. Il y a des Havrais aussi, les hommes de Didier Ligard, qui sont très bien en place, Maxime, dans cette partie, qui ne se livrent pas mais qui savent se projeter et qui peuvent piquer à la récupération du ballon.
3: Exactement, j'étais un peu surpris de les voir avoir même la possession de balle hein, quand même, hein, qui jouent à l'extérieur face à un gros de notre championnat, l'Olympique Lyonnais. Ils n'ont pas peur, ils sont audacieux, beaucoup d'abnégation. Bon, après c'est aussi à l'image de leur entraîneur hein, qui n'a pas peur de jouer, mais c'est vrai que dans l'utilisation du ballon, ils sont pas ridicules les Havrais.
4: Et pour l'instant donc, ça donne ce score de 0-0. Les Havrais qui ont attaqué, on le rappelle, la saison par une défaite 1-0 face à Monaco, notamment ce but refusé pour quelques petits centimètres pour Amir Richardson, qui est de nouveau titulaire évidemment au milieu de terrain du côté du Havre.
3: Bonjour, et Rasoul Ndiaye, tu es numéro 7 hein.
4: Exactement, qui fait son retour, lui qui est prêté par
5: un exemple de contre-attaque, la relance de Diop sur le côté droit, le ballon dans la profondeur, il y a un relais au Serrois et puis la Bolascarie qui récupère ce ballon complètement à gauche, il repique sur son pied droit, il frappe, Lopez touche le ballon, effleure le ballon mais ne peut empêcher cette balle de rentrer dans le but angevin. Et après 35 minutes de jeu, Auxerre revient à la hauteur d'Angers, un partout entre Auxerre et Angers.
3: Ah, ça va très très vite hein. Encore deux touches, deux balles, l'arrière droit qui arrive à se mettre dans le sens du jeu, et derrière voilà, c'est directement orienté sur le côté gauche. Et il me semble que c'est la Bolascarie, c'est ça, j'arrive pas.
5: Oui, ouais, c'est ça,
3: exactement, voilà, qui vient se jouer trop facilement d'Ousmane Camara. Et derrière, c'est dommage parce qu'Anthony Lopez est sur le ballon quand même, il arrive à le toucher, il l'effleure, mais malheureusement pas assez, et ça finit au fond des buts angevin. Mais c'est bien joué de la part d'Auxerre, ça montre aussi un petit peu hein, l'aspect mental, l'abnégation, le jusqu'au boutisme de cette équipe voilà, qui ne s'avoue pas vaincue. C'est jamais facile d'être mené au score, et voilà, la manière dont ils viennent de réagir, même je trouve dans l'utilisation du ballon. Je trouve intéressant ces Auxerrois. Hein. Will Steele, un entraîneur que je suis pas archi fan, excusez-moi, hein, d'être pas forcément super positif sur cet entraîneur. Je vais lui laisser du temps. Mais il est en train de me montrer et surtout en train de me faire mentir, parce que ce que je viens de voir, que ce soit contre le Racing Club de Lens, où j'avais trouvé son équipe quand même protagoniste, et sur les 35 premières minutes de ce match contre Angers, je les trouve pas mal. Et je les trouve. Même meilleur que l'année dernière. On sait encore très tôt, Karine.
2: Ah bah carrément. Alors,
3: c'est du temps. Non, mais
2: oui.
3: Bon, tu sais, t'as déjà une première, un premier a priori.
2: T'as ce ressenti.
3: Et je le trouve plutôt positif.
2: Mais Fred, on va vivre avec toi le corner, parce que dans la foulée, Angers a essayé de réagir. Corner angevin.
5: Ah oui, c'est vrai qu'on vit 36 premières minutes sympathiques hein, vraiment on voit des belles choses avec le corner, le ballon qui s'élève, une tête au Serroise pour une aide d'Angers, oh là, ça va être dégagé, ouais finalement voilà par là la défense au Serroise, non finalement c'est récupéré, peut-être la contre-attaque, ah, c'est récupéré par les Angevins, hein, ça va d'une équipe à l'autre, pied fort pour tranquillement relancer, plat du pied, la contre-attaque au Serroise, le ballon décalé sur le côté droit avec Danois, oh la parade. Oh la parade de Lopez.
7: Ah, c'est pas bien vu hein, de la part de Namasso. Il me semble que c'est Namasso. Mais par contre, Lopez était parfaitement sorti pour fermer l'angle. Il s'est jeté un petit peu de réussite. Il capte ce ballon en deux temps. On était tout près du deuxième but au Savoie. Quelle belle contre-attaque et surtout quelle belle intervention de Lopez.
3: Mais je pense que c'est Laboulas qui arrive pour le coup, hein, qui se retrouve dans une position face au gardien d'Angers Lopez. Alors Lopez qui fait encore un super barré. Il y a une très belle passe hein, juste avant aussi de Kevin Danois hein, qui arrive à trouver son attaquant entre les jambes du défenseur angevin. Et un peu à l'instar du premier but, hein, ça va très très vite vers l'avant hein, côté Auxerrois. Ils optimisent un maximum les contre-attaques, les transitions offensives avec un jeu qui est vraiment très vertical, très porté vers l'avant. Honnêtement, bravo les joueurs d'Auxerre, parce que ce qu'on est en train de voir, c'est plus que plaisant.
2: On se régale avec les deux équipes qui sont effectivement très offensives. On retourne voir David Filippo. Est-ce que Lorient réagit après avoir le deuxième but pour 3?
12: Le deuxième but Troyen, il est magnifique ce but, et ça fait 2 après 38 minutes de jeu. Alors je suis en train d'essayer de voir qui a ouvert le score. C'est pas le petit Picard, vous allez me dire ça. Et c'est vrai que j'étais en train de regarder les statistiques, j'ai pas bien vu le but marqué par les stacks. Ça m'a un petit peu surpris, mais ça fait 2-0. Ils prennent c'est un sacré coup derrière la tête.
3: Ouais, c'est Lucas Marronnier.
12: C'est Marronnier qui marque effectivement. Il est sur une action qui se déroule sur le côté gauche, le centre venu de la gauche. Et au deuxième poteau, eh bien, le latéral droit, le piston droit, ou latéral droit plutôt, qui reprend du pied gauche et qui marque, qui trompe Mvogo. Il était absolument seul, Marronnier. Et ça fait 2-0 pour les stacks ici à Lorient. Et c'est vrai que depuis l'ouverture du score de Ripart sur pénalty à la 29e, il y a les Lorientais et on les voit quasiment plus. Ils ont clairement pris un coup derrière la tête. 2-0 pour les stacks ici. C'est un peu la stupeur au moustoir. 2-0 pour les stacks face à Lorient.
2: Maxime, bravo Marronnier, mais il est totalement oublié.
3: Ben c'est très très bien joué de sa part, parce que justement il continue son action, lui qui est arrière droit. Le ballon était sur le côté gauche. Il me semble que c'est Hugo Picard, le joueur qui vient d'être transféré de la MLS vers la Auxerre, qui se retrouve vers les stacks, pardon, qui se retrouve à centrer derrière. Elle doit être touchée et déviée peut-être par Ripart. Je n'arrive pas à voir qui dévie le ballon, et c'est justement Lucas Marronnier, l'arrière droit, qui a subi son action. Tu sais, on parle de plus en plus de latéraux offensifs, Karine, et voilà, là il le prouve qu'aujourd'hui c'est important de mettre du nombre, de la densité dans les défenses adverses. C'est exactement ce qu'il a fait. Il se retrouve dans cette position et il vient marquer le deuxième but. C'est très très bien joué de la part de l'Estac de Troyes, vraiment, qui se met dans une position plus que favorable pour aller chercher les 3 points ce soir.
2: Superbe, on a déjà 6 buts dans ce multiplex de Ligue 1. On va aller à Lyon face au Havre. Jérémy Donzé, les Lyonnais qui sont toujours à l'attaque mais qui ont un problème d'efficacité.
4: Oui, pour l'instant ça ne veut pas sourire pour les hommes de Paulo Fonseca. On n'a pas de but ici, on a pas mal d'occasions. Il y a un petit temps mort quand même dans cette partie. C'est très tactique hein, entre les hommes de Paulo de Fonseca et ceux de Didier Digard. Il y a deux blocs qui s'affrontent là après 40 minutes de jeu, toujours 0-0 donc. Et on voit un peu les Lyonnais qui essayent de repartir propre de derrière. On a des Havrais très très bien en place jusqu'à présent, qui ne se livrent pas, qui piquent simplement quand ils récupèrent le ballon. Et du coup, côté lyonnais, on a du mal, notamment dans les dernières passes. On va suivre quand même cette passe en profondeur justement de Loïs Openda, mais elle est mal ajustée pour Ernest Nuama. Et Maxime, peut-être côté lyonnais, l'une des satisfactions, on avait souligné le manque un petit peu d'allant du milieu de terrain mercredi face au Fenerbahçe. Mats Bidstrup, qui n'était pas titulaire, qui fait son apparition dans le 11 de départ de Paulo Fonseca, c'est peut-être le milieu de terrain le plus remuant, même si tout n'est pas parfait. Bah c'est lui peut-être le plus en vue dans les trois, avec Tyler Morton et Corentin Tolisso.
3: Ouais, c'est peut-être aussi lui qui a le plus physiquement, en tout cas, été le moins impacté. Hein. Il a un peu moins joué. On l'avait vu intéressant sur contre Toulouse, me semble-t-il. Ou est-ce que Fonseca avait décidé de faire tourner son 11 complet? Et donc Bidstrup avait joué, a fait d'ailleurs un très bon match. Il avait été bon aussi lorsqu'il était rentré contre le Fenerbahçe. Voilà, beaucoup critiqué un petit peu Tesman. Fonseca, entre guillemets, écouté un petit peu l'opinion publique. Il a décidé de titulariser Bidstrup, qui, ma foi, je suis entièrement d'accord avec toi, est intéressant, notamment dans l'aspect physique, parce que c'est vrai qu'il met beaucoup d'intensité, beaucoup d'impact, et ça permet aussi de décharger un petit peu Tolisso et Morton de l'aspect défensif. Donc ouais, c'est un choix gagnant pour l'instant de Fonseca, même si les Lyonnais n'ont pas encore trouvé la faille, parce que je le trouve intéressant comme joueur en effet.
4: La 41e donc au Groupama Stadium, 0-0 donc, toujours entre Lyon et Le Havre.
2: On va voir Xavier Grimaud, Brest-Toulouse, toujours un score de parité, un but partout.
6: Oui, toujours un partout. Il reste 3 minutes 30 avant la mi-temps. Le but de Rossellero pour Toulouse, le but d'égalisation de Doumbia. Et le match qui est quand même très équilibré. Maintenant, il n'y a pas eu de gros arrêts à faire pour Guillaume Rest, ni pour Selvik, le gardien breton. Et à noter, à la 29e minute, la banderole sortie par le parquage toulousain.
5: J'ai cru qu'il y avait but, mais le problème c'est qu'il y a eu de la casse dans la surface de réparation. Angevin, jeu de billard, ça rebondit dans tous les sens. Finalement, un Angevin est au sol et l'arbitre a décidé d'arrêter la partie. Faute ou pas faute, en tous les cas, il n'y aura pas but. Il y a toujours un but partout entre Auxerre et Angers.
2: Fred Joly, effectivement, on revoit l'action.
3: Oh là là.
2: C'est quelque chose. Alors finalement, il y a effectivement le ballon qui finit au fond des filets, mais c'est logique pour toi que l'arbitre ait sifflé et qu'il y ait faute, Maxime.
3: Oui, il y a peut-être une petite faute de Le Gros, me semble-t-il. Alors juste avant, il y avait un craquage complet de Camara qui s'était loupé et qui finalement arrive en catastrophe à contrer l'attaquant auxerrois. Et puis derrière, ouais, avec coup de billard, et il me semble que c'est Namazo. Hein. C'est Namazo qui doit se retrouver dans une situation où est-ce qu'il termine à quoi 2-3 mètres d'Anthony Lopez.
2: Alors il y a pas de cours quand même.
3: Visiblement, l'arbitre est en train de checker.
2: Donc,
3: parce que c'est pas archi flagrant la faute.
5: Il y a VAR. Alors non, mais s'il fait VAR, c'est sans doute pour voir si le but est validé ou pas, ou s'il y a vraiment faute.
2: Oui, je pense, c'est ça.
5: Donc voilà. Parce que s'il y a faute, alors je sais pas.
2: Ou une faute qui pourrait amener un pénalty, je sais pas.
5: Le Gros, non, pénalty peut-être pas, mais c'est vrai que Le Gros commet une faute sur Kalulu. Alors il prend le pied. Alors est-ce que le défenseur Angevin en rajoute? Et c'est peut-être pour ça qu'on fait appel à la VAR, ou est-ce que ça, apparemment, non, ça va repartir. C'était juste une petite vérification pour vérifier que les écrans étaient bien allumés.
3: Ouais, c'est limite. Hein. Je suis pas convaincu que tous les arbitres auraient sifflé la faute. Bon, bah écoute, ça tombe bien pour Angers. Ouais.
5: Attends, ça discute encore.
2: Parce qu'on voit effectivement l'arbitre qui écoute au niveau de la VAR. Kalulu, lui, est sorti du terrain parce qu'il était touché. Et est-ce que le but va être validé
3: Anthony
2: ou pas?
3: Anthony Lopez a l'air sûr de lui. Il a récupéré le ballon. Il a posé le ballon.
5: Il est prêt. Ouais. Ouais. Ouais. Ça s'appelle de l'intox, ça. Ça s'appelle de la vraie intox.
2: Il ne veut pas que le but soit validé.
5: Il est là. Bon, j'y vais, les gars. Moi, je joue.
3: C'est l'expérience de l'ancien
5: Lyonnais. Il est en train d'essayer d'endormir. Voilà, finalement. C'est bien, monsieur l'arbitre, vous avez raison, vous êtes le meilleur. Lopez, il est content. En tous les cas, il va avoir un renvoi. On a décidé qu'il y avait au final une faute sur Kalulu. Et le score est toujours d'un but partout entre Auxerre et Angers à une minute de la pause.
3: C'est limite. Hein. C'est limite.
2: Et évidemment, Will Steele n'est pas d'accord. Bah, c'est logique.
3: Oui, bien évidemment.
2: En tout cas, c'était brouillon, mais le but est bien annulé. On reste sur un but partout entre la GIA et le SCO Angers. On retourne à Lyon. Jérémy Donzé, Lyon face au HAC 0-0.
4: Avec Noama dans la surface de réparation. Est-ce qu'il y aura un pénalty? Non, le centre pour Loïs Openda. Il y a eu un gros duel avec Ayou Mousseko. Et finalement, François Le Texier n'indique pas le point de pénalty. Ballon récupéré par Corentin Tolisso à 30 mètres. La frappe, elle est captée finalement par Lionel Mpassi qui se couche bien sur ce ballon. 20 secondes à jouer encore dans le temps réglementaire de cette première période. Et les Lyonnais qui se remontent à nouveau dans le jeu. Il y avait eu deux énormes occasions. D'abord pour Openda et Tolisso, puis pour Kayil Boulage qui avait trouvé le poteau sur un centre contré. Ça, c'était dans le premier quart d'heure, mais depuis, il n'y avait pas eu d'énormes situations pour les hommes de Paulo Fonseca. Et là, il y a cette situation, ce centre d'Ernest Noma. Loïs Openda un petit peu court devant Ayou Mousseko.
3: Ouais, je disais intéressant cette situation, parce que Seko qui est en retard sur le centre de Noma, et il y a donc l'attaquant lyonnais Openda qui est devant lui. Et il le voit justement qu'il ne va pas pouvoir avoir le ballon. Qu'est-ce qu'il fait? Il joue le corps, en fait. Il pousse un petit peu l'attaquant belge, et ça permet de déséquilibrer, mais il ne le pousse pas assez suffisamment pour qu'on puisse siffler pénalty. On voit aussi l'expérience de ce joueur et l'importance dans le collectif de Didier Ligard. C'est très très bien joué de sa part.
4: On est juste à la limite. Il reste 30 secondes à jouer dans le temps additionnel, pardon, cette première période.
2: Oui, Fred, tu nous as appelé.
5: Je voulais juste vous dire qu'apparemment, la VAR n'était pas pour l'histoire de la faute du défenseur Le Gros, mais était pour une main Angevin dans la surface de réparation. On a revu les images et Will Steele a montré d'ailleurs le bras comme ça à l'arbitre de la rencontre. Là, c'était plutôt du côté des Auxerrois. On réclamait sans doute un pénalty pour une main. C'était plutôt ça, et pour cette raison qu'on avait fait appel à la VAR.
2: Très bien. Bon, en tout cas, ils n'ont rien eu.
5: Exactement.
2: Voilà. On retourne à Brest. Brest-Toulouse, c'est toujours aussi plaisant. Et il y a eu... Oh, Là, il y avait c'était chaud.
6: Je sais pas s'il fait le bon choix, Del Castillo. Je sais pas s'il fait le bon choix. Il est lancé sur le côté droit. Il profite de la glissade de taper et il est dans la surface de réparation. Il essaye de centrer au deuxième. C'est compliqué. Peut-être qu'il aurait dû fixer, essayer de frapper. Il a tenté peut-être pas la solution la plus simple. Il y a eu une autre situation pour les Brestois il y a quelques minutes avec une perte de balle à 20 mètres par les Toulousains et le 1-2 entre Doumbia et Bradley Loco. Loco qui crochette le gardien dans un angle fermé et qui peut frapper, mais c'est repoussé par la défense toulousaine. Ouais, c'est une première mi-temps très agréable. J'avais juste pas eu le temps de vous finir la banderole des Parcages toulousains en hommage à Eric Roy. Sorti, c'est assez classe de leur part et tout le stade Francis Leblay s'est levé et a entonné le fameux chant en l'honneur de King Eric. Le temps additionnel, il reste 2 minutes encore à jouer, un partout entre Brest et Toulouse.
2: Et bravo Lyon. Toulousain, t'as raison de le dire, effectivement, les supporters extrêmement classe qui ont rendu hommage à l'ancien entraîneur de Brest. C'est la pause à Lyon, Jérôme Danger.
4: Allez, ce score de 0-0 donc, score nul et vierge ici à Lyon, à Décines, des occasions côté lyonnais notamment, on en parlait dans le premier quart d'heure, un poteau notamment de Kyle Boulache sur un centre dévié sur son poteau par Lionel Mpassi après une déviation d'un défenseur. Il y a eu des occasions aussi côté Avray par Assoulen Ndiaye, notamment le capitaine normand, et un gros bloc Avray qui gêne pour l'instant la progression des hommes de Paulo Fonseca. 0-0, tout reste à faire pour Lyon face au Havre.
2: Merci beaucoup la mi-temps, histoire David Philippot.
12: Ouais, c'est la mi-temps. 2-0 pour l'Estac face à Lorient. Des buts signés Ripard, 29e sur penalty, et Lucas Marronnier, 38e.
2: Merci beaucoup. 2-0. Ça joue à la Baie des Champs, Fred.
5: Oui, il reste une minute à jouer sur les 4 minutes de temps additionnel, un partout entre Auxerre et Angers, avec cette ouverture du score superbe hein, de plus de 20 mètres de Van den Boomen, l'égalisation de Labolascari pour sa première apparition sous les couleurs auxerroises. Il n'avait pas joué à Lens, c'était un accord entre les deux clubs. Là il a marqué et ensuite il est venu buter pour une seconde occasion sur Lopez. Ça frappe un petit peu mollasson et surtout un gardien angevin qui avait réalisé une sortie quasi parfaite. Il reste 30 secondes. On a joué sur les 4 minutes de temps additionnel. La touche, elle est pour Angers. Il n'y a plus que moi ou pas, Karine?
2: Non, il n'y a pas que toi.
5: Ah bon, il n'y a pas que moi. Bon, bah, je peux laisser la place alors, du coup.
2: On va aller voir Xavier.
5: Je ne vais pas monopoliser le micro.
2: Brest-Toulouse-Saint-Loup.
6: Ça joue la transversale trouvée par Camori Doumbia sur un centre de Romain Del Castillo. C'est le plus petit de l'équipe et c'est lui qui a pris le ballon de la tête. Ah, c'est clair, et ça retombe sur le haut de la transversale de Guillaume Rest. Il y a eu quand même 3 situations dangereuses pour les Bretons dans les 5 dernières minutes. Il reste quoi? Allez, 10 secondes. Je vais me permettre de les garder, tiens, Fred, avec le débordement, peut-être de taper sur le côté gauche pour Toulouse. Voilà, c'est la mi-temps sifflée par Monsieur Brizard. Un partout donc entre Brest et Toulouse. Russell Rowe ouvert le score pour le TFC. L'égalisation de Doumbia pour Brest.
2: Merci beaucoup, et c'est la pause également chez toi. Donc, Fred, à la Baie des Champs, il y a un score de parité.
5: Exactement, la pause, un partout. Angers ouvert le score avec Van den Boomen, cette superbe frappe à 20 mètres, plus de 20 mètres. L'égalisation de Labolascari pour la Auxerre, un partout entre Auxerre et Angers.
2: Merci beaucoup, on s'est régalé dans cette première période des matchs du multiplex. Comptant pour la deuxième journée, on va aller voir Pierre-Yves Leroux, le point Ligue 2 entre Guingamp et Nantes.
13: Eh bien écoute, on est rentré dans le dernier quart d'heure de cette rencontre. Deux partout entre les deux équipes, le doublé de Younoussa pour les Nantais alors qu'ils étaient menés 2-0 sur des buts de Ben Brahim et Gomis. Et ce sont plutôt les Nantais qui poussent, qui étaient pas loin d'arracher la victoire il y a quelques instants encore. Ils ont des occasions et pour l'instant on est toujours à deux partout dans le dernier quart d'heure.
2: Merci beaucoup, direction le sud avec le trophée des champions en hand. Maxime Kiliev, le PSG face à Montpellier.
14: Et le PSG va mieux, le PSG qui était mené de 5 points lors de la première période, et bien les Parisiens ont fait leur retard et sont passés devant. Ils mènent désormais de 2 points à quasi 4 minutes de la fin, 20-18 face au Montpellierin. Le Paris Saint-Germain qui a un léger, très léger matelas de confort et d'avance pour envisager remporter pour la première fois ce trophée des champions qui lui échappe depuis 2023. 4 minutes à jouer, 20-18 en faveur de Paris face à Montpellier.
2: Magnifique cette musique derrière, très entraînante. Merci beaucoup Maxime. Dans quelques instants, évidemment, on va débriefer les premières périodes de ce multiplex de Ligue 1, on le rappelle. On s'est régalé, on a vu des jolis buts. Il y a Teddy, notamment supporter lyonnais, qui nous attend au 32-16 sur RMC. Ne bougez pas, on se retrouve dans quelques instants. À tout de suite.
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2: 21h36, vous êtes sur RMC, on est ensemble, c'est la pause sur les pelouses de Ligue 1. Vous le savez qu'on vit ce multiplex qui est génial. Je vous rappelle les scores. Brest-Toulouse, un but partout, 3 mène 2 à 0 sur la pelouse de Lorient. Auxerre-Angers, un but partout. Et Lyon-Le Havre, pas de but, mais du spectacle. 0-0 et tout de suite, on va parier sur ce match.
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2: Bon, Johan Bredov, on s'est régalé pendant 45 minutes, mais bon, le but quand même dans le football, c'est de marquer.
24: Bah, demande ça à l'US Open DAC, on attend buteur. C'est ça qu'on veut, mais sa cote est à 3, donc elle est pas mal. Mais c'est 1,70 la victoire de Lyon, c'est 2,70 le nul, c'est 5,40 la victoire du Havre. Mais ce qu'on a vu quand même, c'est une domination de l'Olympique lyonnais qui s'est remis de cette élimination contre le Fenerbahçe pour les barrages de Ligue des Champions. Moi je m'attends quand même à une victoire, je savais que ça allait être difficile. Je vous avais proposé le 1-0, 2-0, 2-1, c'était ce que je prévoyais, je vais rester sur ça, mais je vais rester sur Lyon plus Openda, hein. c'est une cote à 3,60, c'est déjà très intéressant pour cette seconde période. Après on peut aller aussi sur Tolisso décisif, c'est 2,95. Qu'est-ce que tu jouerais, Maxime, pour cette seconde période?
25: Mais je te l'ai déjà dit la dernière fois, on est rarement d'accord, mais on l'est de plus en plus, hein, finalement. C'est vrai que je vois bien, malgré tout, les Lyonnais gagnent, même si les Havrais ont fait bonne figure sur cette première mi-temps. Donc une victoire de Lyon avec un but d'Openda.
24: Voilà, on est d'accord. 3,60 donc pour ce combiné.
2: Merci beaucoup.
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2: C'est la pause actuellement et pour l'instant, donc il n'y a pas eu de but entre les Lyonnais et les Havrais, et notamment les Lyonnais qui ont eu plusieurs grosses occasions. On va accueillir Teddy, supporter de l'OL, avec nous au 32-16 sur RMC. Bonsoir Teddy.
27: Bonsoir à vous.
25: Salut Teddy.
2: Alors Teddy, dis-nous tout, parce que franchement, cette première mi-temps, elle est quand même assez emballante. L'OL a eu des occasions, mais vous n'avez pas marqué. Donc toi, quelle est ton analyse de ces 45 premières minutes ?
27: L'analyse, elle est positive dans le sens où, en fait, après cette grosse claque qu'on a eue cette semaine, je m'attendais à voir quand même un peu des joueurs un peu timorés et un peu la tête basse. Ça va, franchement, je suis rassuré de ce côté-là. Openda, j'ai l'impression que je vois pas un joueur qui n'a pas joué du tout de la saison dernière. Je vois un mec qui a du physique, il a de l'envie. Franchement, c'est très agréable à regarder. Par contre, voilà, il y a deux trois trucs qui me conviennent pas. Et franchement, je comprends pas pourquoi Massa il est mis au placard alors que franchement il me régalait en défense. Et on en aurait peut-être eu plus besoin que mettre Nice cette semaine.
25: Bon, il y a eu un début de saison un peu difficile quand même, Massa. Hein. Notamment
27: mais c'est quoi, il a une intelligence, je trouve, franchement j'aime trop ce joueur. Tu vois, il y a des joueurs des fois c'est pas les meilleurs, mais dans ses prises d'appui, il a un peu une façon de se retourner à la Ndombele que j'aimais beaucoup. Et donc bon, passons sur ce sujet, mais là celui-là que je supporte plus là, c'est Noma. Même si je fasse un bon match ou pas, j'arrive plus. Et me dire qu'on va le garder, qu'on va faire sûrement partir Fofana, là j'appelle, je pousse un cri, là, si on peut m'entendre à Lyon. Faites quelque chose, Noama, je peux, s'il faut, je fais les frais de port, je l'envoie. C'est plus possible. Non, mais je vous le dis, sincèrement, il peut en mettre deux ce soir.
25: Je te trouve un peu dur. Et puis bon, aujourd'hui, c'est aussi les offres que la direction lyonnaise a reçues et c'est la raison pour laquelle Malik Fofana risque de partir. Je pense que Noama, actuellement, il n'y a pas forcément d'offres à la hauteur de ce qu'espérait la direction lyonnaise. Je te trouve un peu dur. Après, c'est vrai qu'il a un potentiel et il a tendance à être parfois un petit peu, et notamment sur ses replis défensifs, un petit peu limite. Et d'ailleurs, on l'a vu contre le Fenerbahçe, hein, le premier but vient un petit peu de là aussi, parce qu'avec Maitland-Niles, on les sent un petit peu passifs. fait derrière. Voilà, il y a ce but de Mourinho. On va pas revenir sur ce qui s'est passé contre le Fenerbahçe, mais c'est vrai que ce collectif lyonnais, moi je les attendais un petit peu éteints mentalement, puis finalement ils nous prouvent aujourd'hui que c'est des grands champions. C'est des grands champions. Fonseca a fait des choix intéressants, et notamment cette entrée de Bidstrup, Atekame qui avait fait aussi un très bon match, rappelons-le, c'est une très bonne rentrée, et aujourd'hui titulaire, tout comme Barreur. Je sais pas ce que t'en penses toi sur cet apport. J'avais dit un peu plus tôt dans ce multiplex que c'était peut-être le 11 titulaire le plus proche, le 11 type titulaire le plus proche qu'on pourrait voir cette saison si Malik Fofana venait à partir. Qu'est-ce que t'en penses toi de cet apport de ces trois joueurs notamment?
27: J'aurais aimé qu'on le voit ce 11 mercredi, pardon, parce que Atekame, je sais pas d'où il sort, je le connaissais pas. Et mais franchement, j'aime vraiment vraiment ce style de joueur, parce qu'il a aussi, alors je le dis toujours, que dans une équipe il faut avoir un peu des mecs qui soient bagarreurs et que les autres clubs n'aimeront pas. J'aime bien ce genre de joueur, et je pense que c'est le genre de gars qui peut te faire sortir un peu les adversaires, parce qu'il a de la niaque, il a de l'envie, il a de la technique, il a de la puissance.
25: Je suis d'accord avec toi, ouais. il est complet, il est bon défensivement, avec le ballon il apporte aussi offensivement, c'est un joueur de qualité. Alors après, j'aurais voulu aussi le voir titulaire contre le Fenerbahçe, mais il y a une réalité, il est arrivé tard. Fonseca avait fait le choix de faire tourner son 11 titulaire, rappelle-toi, contre Toulouse, donc il n'aurait pas pu enchaîner deux matchs d'affilée, c'était très très compliqué. Finalement, le match du Fenerbahçe arrive une semaine, voire deux semaines trop tôt, parce que j'imagine que si le tour préliminaire était un peu plus tard, on aurait eu le droit à ce 11 titulaire, comme tu l'as dit, avec Barreur, avec Atekame, avec Bidstrup, avec peut-être Boudache, voilà, Tagliafico aussi qui serait revenu, parce que Amner pour moi était aussi moyen sur ce match qui était si important pour Lyon. Donc voilà.
27: Ouais, après... Abner, j'ai du mal à le, je l'en voudrais pas Abner, parce qu'il a fait oui certes un mauvais match cette semaine, mais par contre lui, tu vois, je lui trouve quelque chose vraiment d'intelligent dans son placement. Il essaie de toujours faire la faute juste s'il est en retard. Je le trouve très intéressant. Barreur, par contre, encore pour le moment, tu vois, tu me disais, il est quand même titulaire très vite, alors que lui aussi, on le connaît pas trop. Et j'attends de voir. Je sais pas encore ce que ça vaut dans les gros matchs. Mais intéressant, hein. Mais par contre, j'ai plus vu Atekame depuis le début.
25: Ouais, non, clairement. Et là où je te rejoins, c'est vrai que, bon, alors, si Barreur joue, c'est parce que Kluivert n'a pas non plus répondu aux attentes.
2: Et peut-être partant d'ailleurs.
25: Si j'étais la direction lyonnaise, je pense que je le serais.
2: Ah oui, moi je l'amène à l'aéroport, la Saint-Ex, j'y vais.
25: Là où je te rejoins, c'est vrai que j'aurais redonné une chance à Mata, qui a été quand même précieux toute la saison dernière, notamment pour son expérience. Ouais. Et je trouvais que son association avec Niakate fonctionnait bien. N'oublions pas non plus que Mata est un arrière droit de base. Hein, ce n'est pas un arrière central. Il a prouvé quand même qu'il était utile dans ce poste-là. Donc je te rejoins sur cette idée-là. En effet, j'aurais fait jouer Clinton Mata ce soir.
2: Merci beaucoup Teddy d'avoir été avec nous. Bonne seconde période. La sensation, l'effet Poirier, dis donc. Pierre-Yves Leroux, Nantes mène au score.
0: Exactement.
2: Ça, c'est fou.
0: À l'instant, 86e minute, et c'est sur une frappe détournée d'Antoine Joujou, une des recrues, que les Nantais vont sans doute réussir à vraiment rentrer dans ce championnat de Ligue 2. Ils ont été menés 2-0 au bout de 15 minutes et ils mènent désormais 3-2. Il reste 5 minutes à jouer dans le temps réglementaire et ils viennent de faire le break. C'est assez mérité malgré tout parce qu'ils ont pas mal poussé dans cette deuxième période. Ils mènent donc 3-2. Un bon début pour le nouveau coach. Effectivement, il faut encore tenir quelques instants face à cette équipe bien grandette.
2: Eh oui, incroyable. On voit Poirier qui est en train de donner des consignes à ses joueurs et dans le même temps, on voit Ripoll, l'entraîneur de Guingamp, qui est complètement dépité avec ce scénario cauchemardesque. Mais si on va retrouver Jérémy Donzé, une information importante, parce que vous le savez, il y a eu des échauffourées à la suite du match entre Lyon et le Fenerbahçe, et une information importante concernant l'entraîneur des gardiens, Jérémy.
1: Oui, puisque Karine, les suites de cette affaire Guendouzi, après ces altercations de fin de match, souvenez-vous de cette image à l'entrée du couloir des vestiaires. Antonio Ferreira, c'est l'entraîneur des gardiens de l'OL, c'est lui qui avait tenté, souvenez-vous, ce high kick sur Matteo Guendouzi. Il était ressorti comme une furie du couloir pour aller adresser un coup de pied à Matteo Guendouzi, et derrière on avait eu tout un attroupement et ces scènes un petit peu lunaires à l'entrée des vestiaires. Sachez qu'Antonio Ferreira ne figure pas ce soir sur la feuille de match. match. Il n'est pas sur le banc aux côtés de Paulo Fonseca. Ce n'est pas lui qui a assuré l'échauffement de Dominic Greif en avant de match. C'est une décision du club. C'est une sanction infligée pour l'instant par l'Olympique Lyonnais. Donc Antonio Ferreira n'est pas présent ce soir ici au Groupama Stadium sur le banc de touche et sur la feuille de match côté Olympique Lyonnais. Voilà les suites un petit peu de cette affaire Guendouzi.
2: Merci beaucoup pour cette information. Donc concernant l'entraîneur des gardiens de l'OL, un petit mot sur les résultats en Angleterre. Eh bien, Roberto De Zerbi continue de couler, défaite 2-0 de Tottenham face à Newcastle malgré un recrutement XXL. Hull a battu 1-0 Coventry, un but partout entre Bournemouth et Everton, et Liverpool concède encore un deuxième match nul en deux journées, deux buts partout entre Liverpool et Nottingham Forest. Un petit mot en Allemagne avec notamment le Bayer Leverkusen qui nous intéresse parce que ça sera l'adversaire de Marseille et de Lyon en Ligue Europa. Le Bayer Leverkusen a été battu 3-2 par Elversberg. J'espère que je le prononce
25: oui,
2: bien.
25: Oui, on a compris.
2: Bon, on a compris. Pour le compte donc du championnat d'Allemagne. Vous êtes sur RMC dans quelques secondes. La reprise du multiplex de Ligue 1 pour le compte de la deuxième journée. À tout de suite.
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2: 21h47, vous êtes sur RMC, on est en direct du studio Roland Courbis, c'est le multiplex de la deuxième journée de Ligue 1. On vous rappelle qu'un petit peu plus tôt, Strasbourg a battu Lens 2-1, on vous lit, hein, évidemment sur le WhatsApp RMC 06 12 424 424. Paul qui nous remercie pour les hommages, évidemment que lorsqu'on parle de Ligue 1, on pense à Eric Roy, on pense à Florent Dinalo, qui a été évidemment célébré ce soir à Lyon, à coach Courbis ou encore à Brian Bergugnou. On lit également Jean-Louis qui nous dit « Vive RMC, vive le multiplex ». Ludo qui nous dit « Merci Karine, Max et l'équipe des journalistes locaux. Après cette longue période de sécheresse, j'espère des averses de buts ». Et oui, bah en tout cas, sur cette première mi-temps, on a été plutôt gâtés. Il y a également Tariq, ça fait 78 messages qui nous envoie. Donc je le lis parce qu'il est très énervé. Hier, j'avais annoncé que Benjamin André avait pris un carton rouge. Oui, je le croyais. Et donc je me suis trompé. Ah ouais. Donc je vais me flageller parce que ça fait visiblement plaisir à Tariq, et Jérôme Sillon avait rectifié cette fausse information dans l'afterfoot, donc tout va bien. C'est reparti à Lyon, Lyon face au Havre, pas de but pour l'instant, mais des Lyonnais qui ont envie évidemment d'effacer la désillusion de mercredi. Jérémy Donzé.
1: Ah, il va falloir marquer pour cela, on en est à 0-0, la 47e ici au Groupama Stadium, et il va falloir marquer pour laver définitivement, pas définitivement non, mais voilà, repartir de l'avant, laver les têtes, c'est pas encore le cas. Il y aura cette Ligue Europa à disputer, il y aura pas de Ligue des Champions, évidemment ça fait 6 ans que l'OL ne l'a plus disputé, il faudra attendre au moins un an de plus pour les hommes de Paulo Fonseca. Ce sont les Havrais qui sont mieux repartis avec une frappe d'Amir Richardson, mais on va suivre ce déboulé côté droit d'Ernest Nouama, et c'est très mal ajusté dans la surface de réparation, ça a filé devant Lionel Mpassi et derrière Kyle Boulage qui s'emmêle un petit peu les pinceaux dans son dribble. 6 mètres dégagement à suivre pour les Havrais, la 47e donc 0-0. Et tu parlais tout à l'heure du Bayer Leverkusen, le prochain adversaire de l'OL en Ligue Europa. On a eu les calendriers qui sont tombés pour l'OM, l'OL et Rennes. Lyon qui attaquera du côté d'Anderlecht à la mi-septembre, ce sera le 16 septembre, un mercredi soir pour cette phase de Ligue, et qui terminera justement par la réception du Bayer Leverkusen ici au Groupama le 28 janvier, le retour notamment d'Afonso Morera qui a été vendu au Bayer Leverkusen cet été côté lyonnais. Et puis la date aussi que les supporters lyonnais attendent, c'est les retrouvailles avec un certain Pierre Sage à la tête de Crystal Palace, et ce sera pour le 15 octobre ici au Groupama Stadium, la deuxième journée. Hein,
2: parce que là,
1: exactement, voilà, il va falloir patienter un mois et demi pour Pierre Sage. Ouais, voilà, donc 0-0, la 48e.
2: 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Maxime Tilliat, c'est fini. Trophée des champions, c'est le club de la capitale qui l'emporte.
14: Exactement, le Paris Saint-Germain, le champion de France en titre, a battu le récent vainqueur de la Coupe de France par la plus petite des marges, hein, victoire 21-20, alors que les Parisiens avaient été menés de 5 buts lors de la première période. Ils ont su refaire leur retard avec notamment des arrêts décisifs de Lokvist, le gardien parisien, dans le Money Time. Et donc ce sont les Parisiens qui remportent ce trophée des champions pour la première fois depuis 2023. Succès parisien face à Montpellier, 21-20 ici à Aix-en-Provence.
2: Oui, il a déjà filé. Voilà. Merci beaucoup, Maxime Tilliette. On va aller voir David Filippo parce que Lorient est mené 2-0 face à 3. Est-ce qu'il y a eu des changements du côté d'Alexandre Dujeu?
6: J'ai pas l'impression qu'Alexandre Dujeu ait fait des changements. Non, rien n'a changé a priori. 2-0, hein, tu l'as dit, pour les Stacks. On joue depuis 2 minutes 30 dans cette seconde période. Les buteurs troyens, Ripart sur pénalty 29e et Marronnier 38e. Une superbe action collective et une non moins superbe reprise de volée du défenseur latéral droit de l'Estac. 2-0 donc pour cette équipe de 3 ici à Lorient. Il va falloir montrer beaucoup plus, notamment sur le plan offensif pour les hommes de Dujeu.
2: C'est reparti également à Francis Leblay. On est avec Xavier Grimaud pour Brest-Toulouse.
7: Oui, c'est reparti depuis 2 minutes. Un partout entre Brest et Toulouse. Toulouse qui avait ouvert le score par Russell Rowe. L'égalisation de Doumbia. Un score assez logique, un match assez équilibré et assez intéressant. Un changement à la pause avec Ismaël Diallo, l'arrière droit remplacé de Toulouse, remplacé par Rafik Messali pour Askou, le coach danois qu'on découvre cette saison en Ligue 1. Jens Bertel Askou qui pour l'instant fait jouer de manière plutôt cohérente son équipe. 3 minutes de jeu, un partout entre Brest et Toulouse.
2: On va retrouver Fred Joly à la Baie des Champs entre Auxerre et Angers. Un but partout. Il y a une petite alerte concernant Anthony Lopez, non? Qu'est-ce qu'il a eu, le gardien?
5: Il a failli prendre un but après 4 secondes dans le début de cette seconde période. Une combinaison qui, sans doute, les Auxerrois avaient mijoté lors de la pause. La remise en jeu de la seconde période. Le ballon dans la profondeur pour Labo Lascarine. Et Lopez, comme on dit, il a été au casse-croûte. Il est sorti dans les pieds.
2: Tu es sûr qu'on dit cette expression, Fred?
25: Il avait peut-être la casse-croûte dans les mains, non?
2: Oh, aller au casse-croûte, je la connaissais pas.
25: Ah ouais. Aux fraises, ouais.
5: Ah si, bah, il a été au casse-croûte tellement. Parce qu'il a été, il s'est sacrifié, quoi. Il a été.
2: C'est au casse-pipe, Fred.
5: Oh, ouais. J'aime bien. Ah ouais. Mais casse-pipe, c'est
25: tout
5: qui
25: se dit, finalement. Tout se dit.
5: Bah, ouais, j'aime bien le casse-croûte. Bon, alors il a été, comment dire? Il a été se sacrifier. Voilà. Non, il a fait une belle sortie. Il est sorti dans les pieds de l'attaquant auxerrois. Résultat, il a pas eu faute. Hein. Enfin, il y a eu une faute, mais c'était vraiment involontaire de la part de l'attaquant auxerrois. Et un joli casse-croûte pour Lopez qui a pu reprendre sa place.
2: Non, mais tu peux inventer des expressions, c'est un grand plaisir.
5: Oh, j'aime bien, moi.
2: Il y a aucun problème.
5: Je connaissais pas aller au casse-croûte. D'accord, moi, je t'en trouverai d'autres.
2: Ah, bah, aller au casse-pipe, oui, mais aller au casse-croûte, je suis pas sûr que ça existe. Ou sinon, c'est vraiment au niveau de la Baie des Champs.
5: J'ai dû faire une contraction entre deux expressions, je pense.
2: Oui, je crois qu'il y a eu un petit mix.
6: Ouais, ça veut dire manger un repas léger, aller au casse-croûte, hein, je vois ça. Avec Lia.
2: C'est fabuleux.
6: C'est vraiment plus. Attention, peut-être les Lorientais qui ont bien failli. Qui ont failli réduire les cas. Attention, c'était une reprise, il me semble, de Mamadou Koné, justement, et ça a été sauvé sur la ligne. La frappe, l'égalité, la réduction de l'écart, c'est pas l'égalisation. Mais cette fois, c'est Makengo qui frappe, la frappe enroulée dans le petit filet de Beach, le gardien australien. 2-3, 2 buts à 1 pour 3 ici au Moustoir. Il y a d'abord une occasion pour les Lorientais signés Mamadou Koné. Et ensuite, il me semble que c'est Makengo à l'entrée de la surface de réparation qui a repris et qui marque dans le petit filet. 2 buts à 1 pour 3 ici.
2: Maxime, on analyse le but, Lorientais à victoire.
25: Bah c'est très très bien joué de la part de Lorient déjà, qui rentre très très bien dans leur deuxième mi-temps. Alors il y a déjà une première grosse action où est-ce qu'il y avait un centre, et le gardien croyant pour le coup était parti au casse-croûte, hein, c'est exactement ce qu'on a dit. Le casse-croûte, il avait loupé un petit peu sa sortie. Derrière, il y a un petit coup de billard et puis Makengo qui récupère le ballon à l'entrée de la surface et qui se prend pas la tête, voilà, qui fait une frappe enroulée pied droit qui finit dans la lucarne du gardien troyen. C'est très très bien joué. Lorsqu'on n'arrive pas à marquer avec des combinaisons, et bien des fois la frappe de loin peut être la solution, Karine, et ça a été le cas pour les joueurs de Lorient. Et je l'ai dit un peu plus tôt, mais vraiment les Lorientais qui entament la seconde période de la meilleure des manières.
2: Et on va aller tout de suite à Brest.
7: Le poteau trouvé par les Brestois sur ce coup franc et la tête de Pate Mboup. C'est pas mal ça pour le casse-croûte de Pate Mboup qui de la tête trouve le poteau et derrière il y a un Brestois qui le reprend et ça passe juste à côté. Énorme situation pour les Bretons qui avaient touché le haut de la transversale juste avant la fin de la première période et donc le poteau au début de la seconde, un partout, 6 minutes de jeu en deuxième.
25: Pate Mboup qui était au duel avec Tapé. Voilà, ne pas confondre. Hein. Et qui gagne Pate justement, qui prend le meilleur sur le défenseur de Toulouse. C'est dommage, hein, parce qu'il était quoi ? Il était à même pas 2 mètres du
2: incroyable.
25: But. Ouais, c'est une très très belle action. On le dit aussi, hein,
2: Maxime,
25: lorsqu'on n'arrive pas.
2: Je te coupe, hein, parce que priorité au direct, c'est complètement fou. Pénalty de l'égalisation potentiellement pour Guingamp. On est évidemment au-delà des arrêts de jeu. Pierre-Yves Leroux.
0: Ouais, c'est parti, Dylan Wisser, il est arrêté, pas sûr, oh finalement c'est repris, oh terrible, alors que Maxime Dupé avait réussi à repousser ce penalty, il y a Guingamp qui était là pour suivre et la mettre au fond des filets, 3 partout, le penalty qui est sifflé vraiment dans les dernières secondes des arrêts de jeu, et Nantes qui va finalement repartir avec le match nul 3 partout puisque le coup de sifflet final va être donné dans quelques instants par l'arbitre de la rencontre, monsieur Leleu.
2: C'est dingue, Maxime. C'est hallucinant.
25: Quand ça veut pas, ça veut pas. Hein, pour le FC Nantes, hein, qui, on le pensait, avait fait le plus dur en menant 3-2. Et derrière, ouais, ce pénalty qui a arrêté, malheureusement, les défenseurs nantais qui ne suivent pas. Et c'est un Guingampé qui est plus prompt et qui se retrouve seul face à Dupé et qui vient voilà, en deux temps marquer l'égalisation pour les Guingampés. C'est vrai que c'est compliqué hein, pour le FC Nantes, ils vont pas s'en sortir. Hein.
2: Ah, terrible, tu vois la tête évidemment de Greg Poirier, tu vois la tête de Le Penant, ils sont dépités. Donc 3-3 entre Guingamp et Nantes, c'est pas encore terminé, mais ça devrait être sifflé dans quelques secondes. Ah oui, Maxime me dit, est-ce que le gardien avait bien un pied au moins sur la ligne ? À mon avis, oui. Hein.
25: Ouais, et puis un joueur Guingampé qui était aussi déjà dans la surface de réparation avant que Lisière frappe le penalty. Bon,
2: à on voir. Va voir ce que ça
5: va donner. Le poteau ! L'occasion pour Angers, cette frappe en pivot de Zmaï, qui me semble-t-il, qui a vraiment frappé en pivot, comme elle venait, comme il se sentait. Elle frappe le poteau, Diop s'est couché un petit peu court. Il était aux fraises, j'ai le droit de la caser celle-là.
2: Mais ça, c'est bon, l'expression est nickel.
5: Ah bah, c'est pour ça que je te dis, j'ai le droit de la caser celle-là.
2: Oui, oui. Mais je sens que t'as faim, en tout cas, Fred, que casse-croûte, fraise.
5: Ah ouais, c'est ça.
2: Je suis avec toi. Ah,
5: elle est belle la frappe. Hein. Elle est belle la frappe
25: cas,
5: sur le poteau.
25: Pas mal d'actions hein, entre la Géoxère et Angers l'année dernière. On s'est plaint quand même, ces deux équipes qui n'étaient pas forcément tournées vers l'offensive. Là, on a le droit à pas mal d'occasions. Hein.
2: C'est fini. Oroudourou, 3 buts partout, match de folie, Pierre-Yves Leroux.
0: Et oui, les Guingampais qui avaient bien démarré en menant 2-0 après 15 minutes grâce à Samir Benbrahim et Donatien Gomis. Et puis le réveil nantais derrière, 3 buts, un doublé de Younoussa. Antoine Joujou à la 85e pour donner la victoire à Nantes. Et puis finalement, eh bien dans les dernières secondes des arrêts de jeu, pénalty repoussé par Dupé. Et puis c'est Donatien Gomis qui lui aussi vient mettre un doublé, qui suit bien et qui pousse le ballon au fond des filets. 3 partout dans cette rencontre spectaculaire. Les Nantais n'ont toujours pas leur première victoire en Ligue 2.
2: En tout cas, c'est leur premier point. C'est déjà ça. Merci beaucoup, Pierre-Yves Leroux. C'est une soirée de folie qu'on vit sur RMC avec des occasions, avec des buts de partout. On va retourner voir Jérémy Donzé entre Lyon et Le Havre. Il n'y a toujours pas de but, mais il y a des occasions. Et là, actuellement, c'est les Havrais qui ont le ballon.
1: Oui, puis ce sont eux qui ont mieux démarré, je trouve, ce premier quart d'heure de la deuxième période. La 57e à Lyon, 0-0 toujours donc entre Lyon et Le Havre. Les Havrais qui ont failli se montrer dangereux, hein, notamment avec une relance à la main de Lionel Mpassi sur un ballon récupéré par le gardien Havrais qui a lancé Simon Ebonog en profondeur. Et finalement, il a eu un bon retour de la défense lyonnaise. Et puis, quelques instants plus tard, Ernest Nouama qui a manqué sa reprise, qui a topé sa reprise. Ernest Nouama, il percute bien Maxime, mais il y a toujours du déchet, soit dans la dernière passe, soit dans le dernier geste en tout cas, mais ça ne permet pas à l'OL pour l'instant de faire la différence dans cette partie.
25: C'est le reproche qu'on peut avoir envers Nouama hein, qui a énormément de qualité hein, qui est un joueur qui prend bien la verticalité, qui est très proactif et surtout très compatible avec le style de jeu de Fonseca, mais en effet dans tout ce qui est dernier geste, dernière passe, il a tendance soit à compliquer son jeu, pas forcément faire le bon choix non plus. Et on avait l'auditeur un peu plus tôt qui nous disait qu'il était frustré contre ce joueur, c'est compréhensible.
2: On était
25: maintenant,
2: dit, il en avait ras-le-bol.
25: Il faut aussi lui laisser du temps, c'est un jeune joueur qui a une grosse marge de progression ouais, et puis c'est d'autant plus que si Malik Fofana devait partir, Nouama serait encore plus important cette saison dans le collectif lyonnais.
2: Mais il doit s'améliorer
1: Malik Fofana d'ailleurs qui enlève sa chasuble et qui s'apprête à faire son entrée en jeu. On rappelle que Paulo Sonseca l'avait laissé sur le banc. Attention, cette récupération de Rasoul Ndiaye devant Nicolas Tagliafico. Le petit ballon décalé. Oh, c'est mal donné pour Keito Mizuta, finalement, par Rasoul Ndiaye. Et la récupération lyonnaise. Il y avait une très bonne situation dans la surface de réparation lyonnaise pour les Havrais. Attention à ces pertes de balles, notamment de Nicolas Tagliafico. Le contre déjà de Madbitstrup. Attention pour Ernest Nouama qui se remet sur son pied gauche à l'entrée de la surface. La frappe. Et ce sera à côté, juste à côté du poteau droit de Lionel Mpassi. 6 mètres, dégagement à suivre pour les Havrais. Ça va d'un but à l'autre. Ça va très rapidement d'un but à l'autre. 59e minute, 0-0. Et Malik Fofana qui reçoit les dernières consignes du staff de Paulo Fonseca aux côtés de Noah Nartey. Les deux buteurs de la semaine dernière du côté de Toulouse pour la première journée de Ligue 1 et la première victoire de l'OL. 0-0 pour l'instant entre Lyon et Le Havre.
25: On a encore le parfait exemple. Hein, Nouama qui avait fait le plus dur, hein, qui vient éliminer son vis-à-vis, qui décide de prendre la frappe alors que Boudache était absolument seul sur le côté gauche. Il avait juste à le décaler. Voilà, on parle un peu d'expérience, de QI football aussi. Voilà, il faut accepter aussi que le joueur ait des défauts, mais c'est vrai que ça peut être frustrant quand tu es suiveur de l'Olympique Lyonnais et que tu vois parfois la manière dont vendange Nouama, malgré toutes les qualités qu'il a. Voilà, l'entrée de Malik Fofana va forcément faire du bien à cet Olympique Lyonnais.
2: On va aller
1: attention
2: voir
1: avec Atekame dans la surface de réparation, ça ne donnera rien. Ernest Nouama, peut-être Tolisso, la parade est passée à Openda. L'énorme raté, ça vient mourir sur le poteau une nouvelle fois. Il y a eu plusieurs contre-favorables, notamment pour Ernest Nouama, le ballon qui arrive jusqu'à Corentin Tolisso dans la surface de réparation. La frappe, le centre-tir à Lionel Mpassi qui le dévie. Openda complètement surpris au deuxième poteau. Il y a eu un dégagement d'Amir Richardson. Ce petit ballon remis par Atekame, dévié par Nouama, Tolisso qui crochette, la parade d'Mpassi et Openda au deuxième poteau qui vient frappe, qui vient justement avec sa reprise du pied gauche heurter le montant droit. C'est le deuxième poteau dans la partie pour les Lyonnais. Ça va vite, ça va très vite au deuxième poteau, Maxime. Mais un attaquant comme Loïs Openda, il doit faire mieux face au but vite.
25: Ça arrive trop vite en fait, mais il faut mettre en avant aussi l'enchaînement de Tolisso, hein, qui s'est très facilement. Qui a pu éliminer très facilement le défenseur Havre, derrière qui met un sacré pétard, excuse-moi du terme, parce qu'il la prend coup du pied, il y a un très bel arrêt du gardien Havre, et derrière, c'est vrai qu'Openda, il est un petit peu caché, il s'attend pas forcément à recevoir ce ballon-là. Mais les Havre, les Lyonnais qui ont quand même des occasions, honnêtement, c'est positif, il faut qu'ils continuent vraiment à y croire, à pousser. Et puis, je l'ai dit, avec l'entrée du 109, là, et notamment Malik Fofana, j'imagine que ça va apporter un peu plus de percussion devant. C'est de bon augure, il reste encore du temps pour les Lyonnais.
1: Entrée à l'instant
2: voir
1: justement de Malik Fofana. Kaïl Boudache qui cède sa place du poste pour poste. C'est Mats Bistrup qui va sortir les applaudissements, l'acclamation du Groupama Stadium au moment de l'entrée en jeu de Malik Fofana. On espère évidemment, côté supporter lyonnais, que ce ne sera pas sa dernière apparition ici sous le maillot de l'OL.
2: On va aller retrouver Xavier Grimaud à Brest, au Brest-Toulouse.
7: Oui. Et vous allez entendre l'ambiance derrière moi, avec les Francis Leblay qui s'est levé une nouvelle fois, parce que sur les écrans géants apparaît la photo d'Éric Roy avec sa casquette des pirates et ce message avec nous pour toujours, Éric Roy. Moment assez fort évidemment à Francis Leblay et le stade Leblay qui va rechanter le fameux chant des ultras pour King Eric. Voilà, il y aura encore un hommage qui sera plus beau face à Paris il y a 15 jours, mais voilà, franchement c'est un joli moment auquel on assiste et on pense tous à Éric Roy, bien sûr, à ce moment. Toujours un but partout. Le jeu d'ailleurs qui est arrêté quelques instants, j'ai l'impression, par monsieur l'arbitre, ça va reprendre à l'instant. 15 minutes de jeu en deuxième période, un partout entre Brest et Toulouse.
2: Tu l'as dit, le magnifique hommage de tout le peuple brestois pour Éric Roy, la 59e minute qui va devenir une minute sacrée à chaque fois à Le Blé pour honorer le décès d'Éric Roy. Et il y aura un nouvel hommage, on le rappelle, lors de la réception du PSG. On remercie encore les supporters toulousains et le club de Toulouse qui a rendu hommage également à King Eric. On va aller voir David Filippo, Lorient 3. Est-ce que les Lorientais sont proche de l'égalisation ou pas ?
8: Pas vraiment. La 61e, 2-1 pour les Troyens. C'est vrai que depuis la réduction de l'écart signée Makengo à la 51e, il n'y a pas eu d'occasion franche quand même pour cette équipe de Lorient. C'est même plutôt les Troyens qui ont remis un petit peu le pied sur le ballon. Il y aura même d'ailleurs pour un corner pour les hommes de Stéphane Dumont. On va le suivre, Karine, si tu veux bien. 62 minutes de jeu ici au Moustoir, 2-1 pour 3. Le corner à suivre pour les Troyens, de la droite vers la gauche. Et c'est une tête au premier poteau une tête, c'est Popop qui a fait cette tête, je sais plus, c'est un milieu de terrain, et il y aura il a été touché le ballon, ça, il y aura un deuxième corner à venir, c'était le petit Picard peut-être, ouais, qui va aller frapper ce corner, ils vont peut-être le frapper à deux, ce corner pour les stacks de Buzyn, hein, je vous rappelle, pour les joueurs de l'Aube, et voilà, c'est Hugo Picard qui peut centrer au deuxième poteau, le ballon peut-être s'est dégagé par la défense lorientaise, on en reste à 2-1 donc pour 3 ici au Moustoir.
2: Et on va retourner voir Fred Joly, énormément de messages, hein, sur le WhatsApp RMC, il y a notamment Pascal, à mon avis c'est un membre de ta famille Fred, parce qu'il nous dit bonsoir Karine, aller au casse-croûte, ça existe comme expression, on dit ça en Lorraine. Bon, tu n'es pas Lorrain, Fred, mais a priori...
7: Oh, le deuxième but Toulousain, le deuxième but Toulousain, avec le coup franc tiré de la droite, qui vient placer cette tête, je me demande si c'est pas tapé justement, qui arrive de son côté, ouais, exactement, qui vient placer une magnifique tête, qui trompe le gardien brestois, Selvic, qui n'a pas pu faire grand chose, c'est dans une zone où il ne peut pas trop intervenir, et Christophe Tapé qui montre les muscles là, face au parquage toulousain. Ouais, est-ce qu'il n'est pas hors jeu d'une épaule, est-ce que McKenzie n'est pas hors jeu d'une épaule? Alors c'est McKenzie, hein, c'est pas Tapé. Tapé n'est pas hors jeu, mais il y a éventuellement McKenzie hors jeu d'une épaule, mais logiquement il ne devrait pas être compté. Ça fait 2-1 pour le TFC ici à Leblé.
2: On attend de voir effectivement si le but est refusé. La tête était magnifique.
25: Ouais, c'est bien joué.
7: C'est pas lui qui reçoit le ballon, donc bon, c'est pas McKenzie qui reçoit le ballon, donc je pense pas que ça. Non.
25: C'est un peu embêtant parce qu'en fait McKenzie bloque Gauthier Loris qui finalement ne peut pas donc sortir sur Tapé et qui se retrouve absolument seul.
9: L'ouverture du score lyonnais, le capitaine Quentin Tolisso, le coup franc d'Ernest Onouama dans la boîte. La sortie de Lionel Mpassi, il est un petit peu court et à coup de billard dans la surface de réparation, le gardien vrai qui retourne, et après le ballon qui arrive finalement sur Quentin Tolisso qui pousse le ballon dans le but vide. Pas mal d'erreurs, un enchaînement d'approximation dans la défense à Braise, et finalement Corentin Tolisso qui vient forcer la défense.

0: l'année dernière, qui a fait aussi très bon match sur le match aller contre le Fenerbahçe, qui montre encore une fois à quel point il est important pour ce collectif lyonnais. Voilà, ça fait 1-0 pour l'Olympique lyonnais. Et les Havrais qui peuvent s'en vouloir parce qu'ils ne sont pas ridicules depuis le début de ce match.
1: Mais là, Mpassi a été catastrophique. Et en tout cas, sur le but, tout le monde est venu célébrer. Donc, il y a aussi une image montrer la cohésion des Lyonnais malgré cette déception face au Fenerbahçe. On rappelle que le deuxième but toulousain a bien été comptabilisé. Donc, Toulouse mène 2-1 sur la pelouse de Brest. Et on retourne voir Fred Joly.
2: Var en cours à Lyon pour François Le Texier.
1: Donc, potentiellement, le but n'est pas validé.
2: Le signe, il va aller voir. Il y a peut-être un hors-jeu au départ de l'action. Il faut voir si Félix Barreur fait action de jeu sur ce coup franc. Parce qu'il me semble, sur le ralenti, qu'il est légèrement en jeu. Paul Alfonseca ne comprend pas. Il le dit, il lève les bras devant François Le Texier. Mais François Le Texier a pris sa décision. Il va aller voir l'écran. La 67e, c'est peut-être le tournant dans cette partie. Pour l'instant, 1-0 pour Lyon face au Havre. Mais le but de Corentin Tolisso pourrait être annulé puisque Félix Barreur, au départ de ce coup franc d'Ernest Nuama, pourrait être hors jeu. Est-ce qu'il fait action de jeu? Est-ce qu'il gêne Lionel Mpassi dans le premier rideau dans la sortie complètement ratée du gardien du Havre? On va voir, c'est François Le Texier qui va décider. Paul Alfonseca dans sa zone technique, il ne comprend pas en tout cas. Et c'est compliqué
0: Tu l'as bien écrit. Je ne pense pas qu'il fait action de jeu. Pour autant, il cache un petit peu le gardien Havre lors d'un premier saut. Et derrière, alors est-ce que tu peux lier la sortie ratée du gardien Havre à cette position d'enjeu du joueur lyonnais? Je ne sais pas. C'est à l'arbitre de décider, mais c'est vrai que ça peut porter à confusion, en effet, sa position du défenseur lyonnais.
1: On rappelle qu'on pensait que Tolisso, le capitaine, avait ouvert le score, mais la VAR a été demandée. Donc Le Texier est allé voir les images, il regarde actuellement. Oui ou non, le but va être validé. Oui ou non, il y a une position de hors-jeu. On attend évidemment la décision. On l'écoute.
2: Il revient. François Le Texier qui demande aux joueurs de s'écarter, qui se dirige vers le rond central.
1: Donc but refusé.
2: But refusé, a priori Félix Barreur en jeu. On n'a pas entendu après, à partir du moment où en fait François Le Texier a dit que le numéro 20 de Lyon, Félix Barreur, était hors jeu. On a compris avec les sifflets évidemment du Groupama Stadium que le but allait être annulé. Corentin Tolisso, but annulé pour hors-jeu, donc toujours 0-0 après 68 minutes de jeu. La colère évidemment de Paulo Fonseca.
1: Et on voit par contre dans les tribunes Jean-Michel Aulas totalement dépité, l'ancien président de l'OL. Le temps, le score sur les différentes pelouses. On est à la Baie des Champs avec Fred Joly.
3: 66 minutes de jeu, un partout entre Auxerre et Angers. Van den Boomen ouvert le score pour Angers. Labo Lascari égalisé pour la Auxerre.
1: Lorient face à 3, David Filippo.
4: La 68e, 2-1 pour les Troyens ici au Moustoir. Ripard et Marronnier pour les Troyens. Et la réduction de l'écart de Makengo en deuxième période.
1: Et on est à Francis Leblay avec Xavier Grimaud.
5: La 68e, 2-1 pour Toulouse. Rosselleron avait ouvert le score, l'égalisation de Doumbia. Et donc Christ Tapé qui a redonné l'avantage au TFC.
1: Et rappelle-nous le score, Jérémy Donzé à Lyon.
2: 18 tirs dans cette partie, la 70e, 9 de chaque côté, mais toujours 0-0 entre Lyon et Le Havre. Le but de Corentin Tolisso vient d'être refusé.
1: Et on vous rappelle un match complètement dingue entre Guingamp et Nantes qui se termine sur un score de 3 buts partout. Premier point pris pour les Nantais dans ce championnat de Ligue 2 pour le compte de la 4e journée. Premier match de Greg Poirier sur le banc des Canaries. Vous êtes sur RMC, le multiplex, vous le vivez avec nous. À tout de suite.
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1: 22h12, vous êtes sur RMC, on vit le multiplex de la deuxième journée de Ligue 2, de Ligue 1. La Ligue 2, elle s'est terminée avec ce match complètement fou entre Guingamp et Nantes. On rappelle 3 buts partout. Reims a battu le Red Star 4 buts à 1 et Annecy-Metz 1 but partout. On va retourner à Lyon. Jérémy Donzé, c'est le seul match où il n'y a pas de but. Et surtout, les Lyonnais pensaient avoir ouvert le score. Mais non, il y a eu position de hors-jeu.
2: Position de hors-jeu pour Félix Bérard au départ de ce coup franc d'Ernest Nouama et Corentin Tolisso qui a vu donc son but refusé. La 72e ici au Groupama Stadium, toujours 0-0 donc entre Lyon et Le Havre. Je le disais juste avant, 18 tirs au total, 9 de chaque côté, beaucoup d'occasions. Il y en a eu hein, pour les Havrais dans cette partie, notamment le capitaine Rassoul Ndiaye, que ce soit en première ou en deuxième période. Le ballon pour Malik Fofana sur le côté gauche à longue de la surface de réparation. Il se remet sur son pied droit, le petit centre. Elle s'est dégagée par Junior Mwanga. Le ballon qui revient sur Fofana qui décale sur le côté gauche son capitaine Corentin Tolisso qui a le temps de se remettre sur son pied droit, adresser un centre. Est-ce qu'il y aura une main? Non, il y aura une touche à suivre. On va finalement sauver ce ballon. Corentin Tolisso qui cherche Malik Fofana et finalement récupéré par les Havrais. 72 minutes de jeu ici au Groupama Stadium. 0-0 entre Lyon et Le Havre.
1: Fred Joly, on est avec toi à l'Abbé des Champs entre Auxerre et Angers. Écoute, tout le monde connaît cette expression sauf Kylian, Maxime et moi. Voilà.
3: Voilà, voilà. Alors, j'entends des excuses maintenant.
1: Allez. Je m'excuse platement, mais je pense que c'est peut-être toute ta famille qui nous envoie des messages.
3: Le but angevin. Voilà, on parle de casse-croûte et résultat. Eh bien, Djibirin vient de donner l'avantage à Angers. Il récupère un ballon entre la surface de réparation. Alors, il y a des errances défensives du côté de la JOCR. Il a vraiment le temps de s'appliquer, de tranquillement ajuster Diop et permettre à Angers, à la 70e, de repasser devant. Angers mène 2 buts à 1.
1: Le deuxième but du SCO, Maxime, avec on est en train de l'analyser hein, ce but.
4: Ouais, encore une défense auxerroise.
1: Ils ont du mal à sortir les ballons.
4: Un petit peu passive. On parlait d'Alazouani hein, que j'avais trouvé un petit peu timide, mais alors c'est lui pour le coup hein, qui a. Sur le premier duel, derrière, il y a un ballon qui reste et qui traîne à l'entrée de la surface. Et en effet, c'est Aruna, il me semble, hein, qui se fait pas prier et qui, en une touche de balle, reprend ce ballon. La défense auxerroise.
3: Doucouré, le centre but! L'ouverture du score du Havre, la surprise de Derzal! Ici au Groupama Stadium, alors que Corentin Tolisso croyait avoir fait le plus dur il y a quelques instants. C'est Ali Samata, l'attaquant Havre, qui vient ouvrir le score. Cette récupération, ce centre venu de la droite et au deuxième poteau, c'est Ali Samata qui est le plus prompt pour récupérer ce ballon. Il y a un Lyonnais qui reste au sol, mais le but, a priori, Havre sera bien accordé. 74 minutes de jeu et la douche froide ici au Groupama Stadium. 1-0 désormais pour le Havre ici sur la pelouse de Dessy.
1: Terrible pour les Lyonnais. On va analyser ce but havré, Maxime, le premier de la saison pour les hommes de Didier Digard.
4: Ouais, un peu contre le cours du jeu entre guillemets hein, parce que vous l'avez très justement dit, on était quand même plus proche d'une victoire, enfin d'un but d'avance pour les Lyonnais, notamment à ce but refusé par monsieur l'arbitre à Tolisso. Donc qu'est-ce qui se passe là? C'est la défense encore une fois lyonnaise qui n'est pas très bien alignée. C'est Tagliafico à la base qui couvre le hors-jeu et derrière le ballon qui est récupéré par l'arrière droit Havre qui centre, et c'est ça Ali Samata qui prend le meilleur sur me semble-t-il, ça doit être Barreur d'ailleurs.
3: C'est Atekame, qui reste au sol,
4: voilà,
3: dans le duel.
4: Il prend le meilleur sur lui, il gagne son duel et derrière voilà, il a la petite surface, c'est-à-dire qu'il a moins de 10 mètres du but, il pique très bien sa tête et ça finit dans voilà, au fond des filets. C'est très très bien joué de la part du Havre hein. Je le dis depuis le début de ce match là, moi je suis très agréablement surpris par ce qui est proposé par Didier Digard. Ils n'ont pas peur, ils viennent chercher très haut les Havrais. Alors ils ont fait aussi le dos rond sur le temps fort lyonnais et là derrière ils ont piqué les Lyonnais sur une transition offensive comme ils ont le secret, et c'est très très bien joué honnêtement hein. On a le droit à un très beau visage de la part des hommes de Didier Digard. Bravo à lui, bravo à eux hein.
1: Ah oui, mais par
2: contre, c'est pas la première occasion, c'est pas non plus un hold-up complet non plus dans cette partie. Il y a eu ce centre déjà à côté gauche qui traîne devant le but de Dominique Greif, et de l'autre côté on a Fodé Doucouré qui est complètement seul pour ajuster ce centre, et à la réception Ali Samata il est simplement en mouvement, c'est lui qui attaque ce ballon et qui vient percuter. On a beaucoup parlé mercredi d'Ainsley Maitland-Niles et un peu de son côté apathique dans la défense et notamment sur l'un des buts du Fener. Bah là après, malheureusement Zakaria Tekame, c'est exactement la même situation.
4: C'est vrai, après c'est un petit peu c'est un petit peu différent parce qu'Ali Samata arrive de deuxième zone, donc il arrive en mouvement. On parle souvent de justement de sauter en mouvement. T'as beaucoup plus d'impact, t'as beaucoup plus de puissance et surtout tu peux sauter beaucoup plus haut. Atekame, malheureusement, là il se retrouve un petit peu, c'est vrai, un petit peu passif, et il subit. Et c'est la raison pour laquelle il doit perdre son duel. C'est vrai que si tu fais un peu la comparaison avec ce qu'on a reproché à Maitland Niles sur le but contre le Fenerbahçe, on est plus ou moins sur des actions similaires.
2: Et donc ça fait 1-0 pour Le Havre, alors qu'il y a 5 minutes de ça on était à 1-0 pour Lyon, le but refusé à Corentin Tolisso. Je parlais d'un éventuel tournant du match, on y est, la 76e donc, et Le Havre qui mène 1-0, qui réalise un énorme coup sur la pelouse de l'Olympique Lyonnais.
4: On sent quand même un petit peu de fatigue de la part des hommes de Fonseca, ce qui pourrait être logique parce que nous l'oublions pas et précisons-le, ils ont joué contre Fenerbahçe en milieu de semaine.
2: Il y a 3 jours, seulement 3 jours, voilà. Il était un peu surpris d'ailleurs Paulo Fonseca de pas jouer demain.
4: Et je pense que c'est aussi la raison pour laquelle d'ailleurs ce but a été marqué, parce que sur tout ce qui est repli défensif, et on le voit encore une fois, on a 4-5 Lyonnais qui ont du mal quand même à venir aider leur défense.
2: Ce sont les Havrais qui finissent mieux dans cette partie, eux qui mènent donc 1-0. Attention à ce ballon à l'entrée de la surface lyonnaise, les hommes de Didier Digard qui mènent 1-0. Il reste 13 minutes à jouer dans le temps réglementaire de cette partie.
1: Et attention, il y avait déjà le fiasco de mercredi avec cette défaite face au Fenerbahçe, donc pas de Ligue des Champions pour Lyon. S'il y avait en plus une deuxième défaite dans la même semaine, ça ferait beaucoup. On va suivre la réaction des supporters lyonnais. On va retourner voir peut-être Fred Joly, parce que on l'a dit, donc le SCO qui mène 2-1. Est-ce que Auxerre essaye de revenir ou Auxerre a pris un coup sur la tête?
0: Ah, ils sont un peu sonnés, les hommes de Will Steele, après avoir quand même proposé du jeu, eu des occasions. Ils ont été malmenés par cette équipe d'Angers qui, là, au retour des vestiaires, semble avoir offert un jeu un peu plus dangereux, un peu plus offensif, qui a mis en difficulté les Auxerrois. Alors, on a fait sortir Laboulaskari et Namasso, fait rentrer Baird. Alors, inutile de vous dire que fini les ballons dans la profondeur, on a fait rentrer le tracteur de l'équipe. Là, ça va être compliqué pour la JOC. Hein. C'est un excellent joueur dans la surface de réparation de la tête, il est grand, il est fort, il sait s'imposer, mais lorsqu'il faut aller chercher un ballon en profondeur comme c'est le faire Namasso ou Laboulaskari, ça risque d'être un peu plus compliqué. Les Auxerrois sont menés 2-1, ils cherchent à réagir, il leur reste un quart d'heure pour tenter de revenir à la hauteur de Angers.
1: On est à Brest avec Xavier Grimaud, comment se comportent les Brestois qui sont menés devant leur public?
5: Ils sont menés 2-1, il reste 14 minutes. Ils essayent, mais bon, sans être trop dangereux, même s'il y a eu une magnifique intervention de Castérès il y a quelques instants avec un ballon qui est revenu après un dégagement de la défense toulousaine pour Camori Doumbia, toujours bien placé décidément, et du bout du pied Castérès qui arrive à mettre ce ballon en corner. Et il y a un attaquant brestois qu'on voit assez peu, c'est Ludovic Ajor, qui a du mal à peser. Il faut dire qu'il a un client là, il est au duel depuis le début du match avec Nicolas Hyssen, et Nicolas Hyssen lui rend bien l'appareil là, sur les duels aériens notamment. Il ne les prend pas comme d'habitude, Ludo Ajor. Il y a des changements avec les entrées de Magnetti et de Nongué pour cette fin de match pour les Bretons. Le retour d'Hugo Magnetti qui était blessé lors du premier match et qui a récupéré le brassard de capitaine. La 32e en deuxième période, ça fait donc la 77e et 2-1 pour Toulouse.
4: Ouais, c'est effectivement bien dit par rapport à la situation d'Ajorque, qui est un sacré client avec Nicolas Hyssen. C'est deux joueurs qui sont très très bons dans le domaine du jeu aérien, et en effet le Nicolas Hyssen qui prend le meilleur sur le réunionnais Ajorque. Et c'est aussi intéressant, j'en avais parlé en début de match, on connaissait Carles Novel, l'ancien entraîneur de Toulouse, qui aimait bien jouer justement avec une défense à 3, et là c'est plus le cas avec le départ de Cresswell. Nicolas Hyssen et Mackenzie qui jouent à 4 derrière avec 2 centraux et qui s'en sortent plutôt pas mal, je sais pas si ce que t'en penses, honnêtement je trouve que leur complémentarité est intéressante ce soir.
5: Ouais, la défense est solide. Christ Tapé est très actif également, l'arrière droit arrivé au mercato.
0: Et puis je trouve que Toulouse joue plutôt bien. Et le 3 pour Angers.
1: Fred Joly.
0: C'est la débâcle avec ce troisième but angevin sur un corner. Les Auxerrois complètement arrêtés. El Ouazani se couche demi-volée tranquillement. Il trompe Diop et permet à Angers de mener 3-1 ici au Stade Abbé Deschamps face à la JOCR.
4: Avec une très belle image, je ne sais pas si c'est
1: son
4: papa ou quelqu'un de sa famille. Il a été directement le voir pour célébrer le but. On voit cette personne dans les tribunes qui est émue aussi. El Ouazani qui a aussi un parcours un peu spécial, lui qui a été, en tout cas qui s'est révélé du côté de Guingamp et qui derrière n'a pas trop bien fonctionné à Braga. Angers qui lui fait confiance et il le rend aujourd'hui sur le terrain. C'est un corner, il y a une
1: très
4: remise.
1: Beau but,
4: Et derrière, voilà, en une touche pied gauche, en demi-volée, il vient crucifier le gardien d'Auxerre. On avait parlé justement justement de cette recrue et il est intéressant comme quoi tu vois si t'as une cellule de recrutement intelligente et surtout malin et ben tu peux trouver des solutions dans ton recrutement et c'est le cas avec ce joueur là qui est un super joueur qui a montré à travers cette finition qu'honnêtement on pourra compter sur lui comme un très bon attaquant cette saison en Ligue 1 vous verrez.
1: Il se couche bien et donc 3 buts à 1 ça se précise pour le SCO qui mène donc deux buts d'avance face aux Auxerrois. On va retourner à Lyon. Jérémy Donzé, le meilleur buteur de la saison passée, a fait son entrée sur la pelouse.
2: Pavel Schulz, le numéro 10 de l'Olympique Lyonnais qui vient de rentrer. Ernest Nuama lui a cédé sa place et également l'entrée en jeu d'Abner en lieu et place de Nicolas Tagliafico. Les derniers changements de Paolo Fonseca alors que Amir Richardson, le milieu de terrain à vrai, de retour en Normandie cet été, vient de se relever, lui qui a été touché par Moussa Niakate. Un coup franc à suivre pour les Havrais dans leur moitié de terrain. Eux qui mènent, on le rappelle, c'est la surprise de cette deuxième journée de Ligue 1. Ici au Groupama Stadium, 1-0 le but d'Ali Samata il y a quelques instants. Attention à ce déboulé côté gauche, la parade de Dominic Greif justement devant Richardson, la reprise d'Ali Samata, le buteur pour l'instant de cette partie. Et finalement on va pouvoir se dégager à côté lyonnais, mais il y a danger, ils finissent fort les hommes de Didier Digard avec ce ballon d'Amir Richardson en profondeur justement pour c'est Nakamura avec ce ballon dans la surface de réparation et finalement on va pouvoir se dégager. Il y aura une petite faute côté Havrais. Dégagement à suivre pour les Lyonnais. Mais ils sont en grande difficulté, les hommes de Paulo Fonseca, et ils sont menés. On entend les encouragements, un petit peu l'agacement aussi du public et des 39 000 spectateurs présents ce soir au Groupama Stadium. 1-0 pour le Havre, alors qu'il reste 8 minutes à jouer dans le temps réglementaire.
4: Ils sont en grande difficulté, en effet, et puis surtout, on les sent empruntés physiquement. On l'a dit un peu plus tôt, hein, je recommence mon analyse concernant l'aspect physique des Lyonnais, hein. On les sent fatigués, le bloc est complètement coupé en deux, on a les quatre défenseurs qui sont quasiment laissés à l'abandon lorsqu'il s'agit de venir défendre sur les Havrais qui profitent très très bien d'ailleurs de leur contre-attaque. Je serais pas étonné de voir un but supplémentaire Havrais.
1: On va voir effectivement.
2: Et 1-0 pour le Havre ici sur la pelouse de Lyon. Le 6 mètres dégagement à suivre pour Lionel Messi.
1: Ça va mal effectivement pour les Lyonnais qui sont menés devant leur public. Et c'est le Havre donc qui est en train de faire la bonne opération et qui pourrait prendre ses premiers points dans ce championnat de Ligue 1. On va retourner voir Xavier Grimaud. Brest face à Toulouse. Brest qui a une opportunité encore lointaine.
5: Ouais, lointaine avec un coup franc, une faute sur Bradley Loco. Le coup franc est passé. Oh, le petit pont de Mavaldé dans la surface. La frappe, le centre tire plutôt. Ça revient peut-être sur Diambou. La demi-volée de Chotard qui est captée par Guillaume Rest. Il a un petit peu topé sa demi-volée. Il y avait Ludovic Ajor qui était au sol et c'est capté facilement par Guillaume Rest. 9 minutes encore à jouer, 2-1. Et les Brestois qui essayent, mais pour l'instant, Toulouse tient une bonne victoire pour lancer sa saison. Et Maxime, on parlait justement de la défense à 4. Et bah, dans la seconde, après, il a fait rentrer un troisième défenseur central avec Sénic Koumbassa. Je sais pas ce que t'en penses. Des fois, on dit que c'est un mauvais signal. Il y a qu'un but d'avance. Ouais. On va voir si ça porte ses fruits ou pas pour le TFC qui met un peu, qui recule un peu derrière pour conserver le score.
4: Moi, je suis pas un grand fan de ce genre de tactique. Ça envoie aussi un message, en effet, que l'entraîneur a envie de garder ce score et en règle générale les équipes ont tendance à subir lorsqu'elle fait rentrer un cinquième défenseur. C'est aussi logique parce que finalement tu perds un milieu de terrain et donc fatalement tu es obligé de laisser le ballon à l'adversaire. Voilà, j'espère sincèrement que ça va fonctionner pour les Toulousains, même si dans le passé on nous a montré qu'en règle générale ça ne fonctionne pas trop. Voilà, il vaut mieux aller chercher justement son adversaire. Maintenant il reste 10 minutes à peu près pour les Toulousains pour essayer de garder ce score. On verra ce que ça va donner.
1: On rappelle donc que Brest est mené 2-1 par Toulouse devant ses supporters. On va aller voir David Filippo. Pour l'instant, c'est les Troyens qui mènent sur la pelouse de Lorient 2-1.
6: Effectivement, il reste 7 minutes dans ce match, dans le temps réglementaire de cette rencontre. 2-1 pour l'Estac face à Lorient. Ripard, 29e sur pénalty, 38e Marronnier. Il y avait 2-0 à la mi-temps et Makengo pour Lorient avait réduit l'écart à la 51e. Mais il y a des occasions pour les Lorientais. On a vu il y a quelques instants Noah Kadiou qui récupère le ballon. Le ballon lui revient à l'entrée de la surface de réparation. Il est absolument tout seul. Il enlève beaucoup trop sa frappe. Et puis quelques minutes avant, une une frappe d'Avom et Bong avait léché le poteau de Beach. On était vraiment tout proche de l'égalisation. Lorientais, il pousse. Hein. Alexandre Dujeu a effectué beaucoup de changements avec notamment Jensen. Hein, c'est ça le Danois venu d'Alkmaar qui est entré en jeu. Également Tosin, Katseris, Faye. Il a changé beaucoup de choses. Alexandre Dujeu. Là, c'est Kadiou qui sort et c'est le numéro 72 qui va entrer en jeu. C'est Mbamba, encore une recrue. Hein, 6 recrues cet été. Mais on en reste toujours à 2-1 pour les Stacks face à Lorient ici au Moustoir.
1: On va retourner voir Xavier Grimaud. On voit que Brest essaye de pousser hein, ouais. Une nouvelle opportunité sur coup de pied arrêté là pour le SB 29.
5: Ouais, clairement, ils sont dominateurs, hein, les Brestois. Et Maxime, tu le disais, bah, Toulouse qui recule et qui, visiblement, a choisi de reculer et de faire front maintenant. Le corner, tiré de la droite vers la gauche, vers Lucas Touzard qui vient d'entrer en jeu. C'est récupéré par Bradley Loco. Loco pour Chotard dans la surface, le centre de Chotard vers Nicolas Hyssen. Il y avait Mathis Lenné qui traînait. Mathis Lenné, jeune attaquant de 19 ans, formé au Stade Brestois. Il était rentré. Déjà lors du match d'avant, il avait fait plutôt bonne impression. Il est très grand aussi. Hein. Lui, il approche le mètre 90 et il s'est placé aux côtés de Ludovic Ajorc, pardon, pour cette fin de match. Il reste 6 minutes. 2-1 toujours pour le TFC.
1: On va à Lyon. Lyon qui a une opportunité sur coup de pied arrêté. Corner.
2: Corner de la droite vers la gauche, ce sera rentrant. C'est Abner qui a traversé le terrain pour aller le frapper. C'est au premier poteau. La but ! L'égalisation de Loïs Openda au deuxième poteau. Abner qui tire ce corner, c'est dévié au premier poteau. Et Loïs Openda tape là du pied entre le défenseur Avray et le gardien Lionel Mpassi qui ne peut que dévier dans son propre but. Ça fait donc un partout à 3 minutes de la fin du temps réglementaire. Loïs Openda qui vient relancer ses coéquipiers. Lyon revient au score, un but partout entre Lyon et Le Havre.
1: Le mental, Maxime.
4: Bah surtout l'importance des coups de pied arrêtés, hein. Les Havrais qui avaient fait le plus dur et voilà, les Lyonnais qui ne pouvaient pas se laisser faire et terminer ce match en perdant 1-0. Voilà, Openda qui se retrouve absolument seul. C'est très bien joué, c'est travaillé hein, de la part des Lyonnais. Il y a ce premier ballon qui est dévié en première zone. Et en règle générale, quand tu es défenseur, donc défenseur Avray, tu as tendance à être focus sur le ballon. Et donc, tu laisses partir ton attaquant dans le dos. Cet attaquant s'appelle Openda. Et comme depuis le début de la saison, c'est peut-être l'un des meilleurs Lyonnais. Voilà, il se retrouve là, il ne se pose pas de questions. Une touche de balle, il vient conclure ce coup de pied arrêté. Et surtout, à un moment donné, où est-ce que les Lyonnais avaient vraiment besoin de lui. C'est bien joué, c'est bien joué de la part des Lyonnais. C'est encore une fois, moi, l'aspect mental que j'ai envie de mettre en avant parce qu'on les a sentis un petit peu dans la difficulté et il y a eu quelques changements. Et malgré tout, ils reviennent au score. Maintenant, il reste quoi, 5 minutes à peu près? C'est aussi possible.
2: 2 minutes dans le temps réglementaire plus le temps additionnel.
4: Donc, je pense que c'est aussi possible pour les Lyonnais d'aller chercher cette victoire. Voilà, il faut qu'ils y croient.
2: C'est son deuxième but pour Loïs Openda, le premier cette saison. C'était évidemment le match aller du côté du Fener, lui qui avait ouvert le score du côté d'Istanbul. Son premier but en Ligue 1 depuis son retour donc cet été en France avec ce but du côté du Groupama Stadium. Un partout donc, 1 minute 30 à jouer dans le temps réglementaire et évidemment le Groupama Stadium qui a retrouvé de la voix dans ces derniers instants. L'égalisation il y a quelques secondes de Loïs Openda.
4: Il y a une chose aussi intéressante, c'est vrai, c'est notre auditeur qui nous l'avait dit un peu plus tôt, Openda qui a très peu joué quand même l'année dernière hein, du côté de la Juve et qui depuis son début et son arrivée à l'Olympique Lyonnais enchaîne les matchs pleins, 90 minutes quasiment tous les 3 jours et qui est encore plein d'énergie. On l'a vu là sur cette finition et lui qui ne manque pas de lucidité, c'est quand même aussi assez remarquable.
1: Et qui est bon, Openda, pour l'instant, c'est une réussite effectivement à l'Olympique Lyonnais. Bonne pioche de la part des dirigeants de l'OL. On va aller saluer Fred Joly. On rappelle que pour l'instant, il y a un avantage certain pour les Angevins. Tout va bien pour eux?
0: Ah oui, ça se passe bien, on sent les Auxerrois, ils sont sonnés, c'est vrai qu'on leur en a beaucoup demandé du côté du coach Auxerrois, il n'y a plus trop d'essence dans le moteur, c'est compliqué, ils sont menés 3-1.
1: Ben on va un petit peu te laisser de côté, on va se concentrer sur les matchs où il y a de l'enjeu sur les 3 autres pelouses de Ligue 1. On va retourner voir Xavier Grimaud, on le rappelle, Brest est mené 2-1 face à Toulouse, mais Brest essaye d'arracher l'égalisation.
5: Exactement, Brest essaye, Brest pousse, mais pour l'instant Brest n'arrive pas à tromper Guillaume Rest une deuxième fois et à égaliser pour au moins aller chercher un deuxième match nul après celui qu'ils étaient venus chercher au Mans, 2-2 après avoir cette fois été rejoint par le Mans alors qu'ils menaient 2-1. Ils veulent faire l'inverse au Toulousain cette fois avec la 43e minute, la remontée en deuxième période, la remontée de balle d'Hugo Magnetti avec Bradley Loco qui va aller chercher immédiatement la profondeur, Ludovic Ajorc qui va dévier de la tête vers Mama Baldé. Baldé doit en faire un peu plus, hein. Il est entré en jeu il y a 20 minutes, on le voit vraiment très très peu. La tentative de contre rapide des Toulousains, Bradley Loco qui rate son contrôle et qui va mettre une belle semelle à Caceres, qui va permettre aux Toulousains de rester au sol et de gagner du temps. Il reste 2 minutes avant la fin de la rencontre, du temps réglementaire, 2-1 pour Toulouse.
1: On est au moustoir avec David Philippot.
6: 2 buts à 1 pour les Troyens ici au moustoir face à Lorient. Ripard Marronnier pour les Troyens et la réduction de l'écart. Makengo 51e, les Lorientais qui vont jeter leur dernière force dans la bataille devant 13 000 spectateurs. Il reste une minute à jouer dans le temps réglementaire.
1: On vous rappelle qu'Angers mène 3 buts à 1 face à Auxerre, première victoire qui se dessine pour les Angevins dans cette Ligue 1. On va retourner au Parc OL, les Lyonnais qui poussent Jérémy Donzé.
2: Avec le ballon dans les pieds d'Apner sur le côté gauche, le centre, il va être trop long, mais il va atterrir jusqu'à Atekamé, le centre en première intention, et ce sera une chandelle. Bailik Fofana qui hérite de ce ballon, la frappe du pied gauche est finalement contrée par Seco, on va pouvoir se dégager. Con dégagement complètement raté, ça va filer en touche, et la pression de nouveau sur les buts. À vrai, on a joué une minute dans le temps additionnel, il y en aura 7 au total, un partout entre Lyon et Le Havre, avec ce contrôle de la poitrine signé Enzo Kofi, tranquille pour remettre son ballon à son gardien Lionel Mpassi. La 92e au Groupama Stadium est toujours un partout donc désormais entre Lyon et Le Havre.
1: Xavier Grimaud, Brest qui met le ballon dans la boîte.
5: Ouais, la 89e, un ballon mis par Chotard, repoussé par la défense toulousaine, et Yann Beau avec ses cannes et sa technique, il va essayer d'aller faire gagner 40-50 mètres à son équipe. Il a réussi, il va revenir derrière quand même avec Mackenzie pour Schmitt.
3: Machin face à Dominique Graff, la double parade, la troisième d'or, le but à Havre, à la 92e minute, les Havrais qui repassent devant avec ce but de Nakamura au bout du temps additionnel, la 92e minute. Les Lyonnais qui avaient cru avoir fait le plus dur en égalisant par Loïs Openda, et finalement ils sont crucifiés avec ce déboulé de Josh Maja et ce but de Nakamura. Une double parade de Dominique Greif, mais il doit s'incliner sur la troisième tentative. 2-1 pour les hommes de Didier Digard, Sota Nakamura qui vient crucifier l'OL dans les derniers instants.
1: Maxime, Dominique Greif qui est complètement abandonné, il ne peut pas sauver constamment l'équipe là. Il les sauve 2 fois.
4: C'est la passivité de la défense lyonnaise, hein. Ça a été le problème contre le Fenerbahçe, ça a été le problème sur le premier but d'Avré, c'est encore le problème sur ce second but. On pensait les Lyonnais réveillés entre guillemets avec ce but d'Openda, et on pensait même qu'ils étaient capables d'aller chercher cette victoire. Finalement, la victoire qui va sûrement revenir au Avré, eh bien bravo vraiment, hein. Le jusqu'au boutisme, hein, justement du joueur Avré qui avait bien suivi une belle frappe de Maja, hein.
5: Oh, la transversale encore pour les Brestois, c'est pas vrai, premier poteau avec Touzard. Oh, est-ce que c'est un joueur qui met ses têtes? Ils ont touché le haut de la transversale, ils ont touché le poteau, et là ils retouchent la transversale, c'est pas terminé avec Nongué dans la surface, deuxième poteau, et Mama Baldé qui envoie encore une frappe au-dessus. Oh, que l'occasion pour Brest sur cette fin de rencontre. Guillaume Brest qui a été touché dans la bataille, dans l'affaire, et on en reste à 2-1 pour Toulouse.
1: Alors attendez, c'est la première minute absolue, parce qu'à Lyon peut-être que le but à vrai, le but de la victoire éventuellement va être annulé, la VAR est en cours, et à nouveau le taxier, l'arbitre est allé voir les images.
2: Il y aurait potentiellement une main de Maja. En fait, un dégagement de Lionel Mpassi, et à la réception, une potentiellement, il me semble que c'est de Rasoul Ndiaye, le capitaine.
4: Je pense que c'est Maja.
2: On est au tout début de l'action. On est à 40 mètres début quasiment de Dominique Greif. Et donc, on remonterait à cette action-là, quasiment le long de la ligne de touche, pour aller annuler peut-être ce but pour les Havres. La 94e de Buzyn pour le Havre pour l'instant.
4: On a les images, et en effet, le ballon rebondit sur la main de Maja.
2: Sur l'avant-bras, effectivement. Mmh, ouais.
4: Donc il est au duel avec Niakate.
2: François Le Texier qui revient, on va pouvoir l'écouter. 2-1 pour l'instant pour le Havre, parce que le but à vrai va être confirmé.
1: Bon, visiblement, le micro ne marche pas, hein, de Le Texier.
2: Main sanctionnable. Vous entendez les acclamations du Groupama Stadium, du Parc OL ici. Et donc, le but à vrai est annulé à son tour. Il y aura un but refusé de chaque côté et un but partout pour l'instant. La 95e, il reste 3 petites minutes à jouer. Didier Digard est complètement fou dans sa zone technique il y a 20 minutes. C'était Paolo Fonseca. Attention à ce ballon. On est déjà dans la surface de réparation. Corentin Tolisso, Loïs Openda, Lionel Mpassi qui arrive à l'écarter. Malik Fofana qui récupère ce ballon. Match, fin de match en tout cas, complètement folle. Et ce sera un 6 mètres ou un coup franc. Coup franc, il y a faute sur Malik Fofana. Très bon coup franc, petit corner ouvert pour les hommes de Paulo
1: Fonseca. On reste avec toi, c'est très chaud par Coel. Lyon qui croyait avoir ouvert le score, qui finalement ouvre le score, enfin égalise, et puis finalement les Havrais pensaient avoir la victoire et ils ont vu leur but refusé. Et là, c'est les Lyonnais qui ont une balle potentiellement de 2-1. Coup franc pour les Lyonnais. On le vit avec toi, Jérémy Donzé. C'est très très chaud à Lyon.
2: 95 minutes et 20 secondes. Il reste 1 minute 40 officiellement dans le temps additionnel, mais avec cette VAR, ce but annulé pour les Havrais, bon, on a encore pour quelques minutes François Le Texier qui va donner le coup de sifflet. Ce coup franc de la gauche vers la droite, Abner, le petit ballon, c'est dévié par Niakate, la reprise notamment d'Atekame, et ce ballon Narté pour Morton à l'entrée de la surface de réparation. Ce ballon à terre, est-ce que Corentin Tolisso va pouvoir le récupérer? Non, ça va pouvoir être dégagé. Nakamura qui récupère ce ballon, il est bien seul, l'attaquant japonais. Attention, Abner qui récupère ce ballon, il est retenu par le maillot et il va y avoir un coup franc de nouveau pour les Lyonnais. Un partout donc, la 96e au Groupama Stadium. Coup franc à suivre pour Lyon.
1: Rapidement, on va saluer David Philippot, première victoire du promu troyen.
6: Effectivement, victoire, le coup parfait réalisé par Lestac, victoire de Buzyn. Ripard a ouvert le score sur pénalty, 29e, le deuxième but troyen, Marronnier 38e, la réduction de l'écart, Makengo 51e. Il y a eu une énorme occasion pour Talbi, occasion d'égalisation pour Lorient dans le à 10 secondes de la fin de cette rencontre, mais Troyes a tenu bon et a tenu sa victoire 2-1 ici au Moustoir.
1: Merci beaucoup, belle soirée, on retourne à Lyon, c'est chaud. Nouvelle opportunité sur coup de pied arrêté pour les Lyonnais.
2: Et nouveau coup franc tiré par Abner, le mur, un seul joueur dans le mur, c'est Seito Nakamura, Sota Nakamura, pardon, qui est le ballon
7: pour Pavel Sous, la balade, l'égalisation Bressouane, Ludovic Ajor, qui au buzzer, faudra checker ça quand même, j'ai un petit doute à vitesse réelle. Est-ce qu'il n'est pas un petit peu devant sur un magnifique travail de Nongue qui sert Magnetti, le centre pour Ludovic Ajor qui vient égaliser de près. Ça fait 2-2, ce serait mérité, mais attention, ça va être très certainement regardé. Pour l'instant, il y a deux buts partout donc entre Brest et Toulouse.
1: Alors, c'est totalement fou cette fin de match.
8: Mais non.
1: On voit
8: a
1: priori qu'il est couvert.
5: Il n'est pas en jeu.
8: Je ne pense pas qu'il soit en jeu, en effet.
1: Quel ballon
5: Quel ballon de Magnetti. La tête en arrière, Maxime, comme ça, c'est beau.
9: Il sait exactement où est le but. Hein. C'est le flair du renard des surfaces qui est à Jorc, lui qu'on n'avait quasiment pas vu pendant tout le match. On l'avait dit, hein, qu'il avait perdu ses duels contre Nicolas Hyssen. Et bien là, il a gagné son duel. Ça permet à Brest d'égaliser.
2: La balle de match pour Lyon. Fofana, c'est à côté. La 98e à Lyon. Il y a eu une parade il y a quelques instants d'Empassi. Et là, Fofana qui rate le cadre. La balle de match pour les Lyonnais, toujours à partout face au Havre.
1: C'est totalement fou. On va te saluer, Xavier Grimaud. Donc, on termine sur ce match complètement fou. Deux buts partout. Brest qui ne lâche rien. Brest qui fait match nul devant son public.
5: Et Brest abonné au match nul spectaculaire après le 2-2 au Mans, 2-2 ici à Francis Lebel, l'égalisation dans la dernière seconde, mais c'est mérité hein, pour les Brestois qui ont quand même beaucoup plus attaqué que Toulouse. 2-2 donc entre Brest et le TFC.
1: Merci beaucoup, retour à Lyon, Lyon qui attaque.
2: Le centre d'Atekame, Fofana, c'est un tout petit peu trop long. Fofana qui récupère ce ballon au deuxième poteau, il se remet sur son pied droit. Au deuxième poteau, Atekame, ça va donner un 6 mètres. On en est à 98 minutes et 30 secondes. Est-ce que François Le Texier va siffler la fin de cette rencontre? Oui, à l'instant, on en restera là. Un but partout. Madeleine, quelques sifflets du Groupama Stadium, évidemment, déçu après ce résultat. Mais on est passé par toutes les émotions. Il y a eu deux poteaux d'abord pour les Lyonnais. Il y a eu un but qu'on croyait valable pour Corentin Tolisso qui a finalement été refusé. Le coup de froid ensuite avec l'ouverture du score d'Alissa Mata à un quart d'heure de la fin. L'égalisation dans les dernières minutes de Loïs Openda. Et puis cette clim de Nakamura. Finalement un but refusé dans les arrêts de jeu pour les Havrais. On en restera là après cette balle de match manquée par Malik Fofana. Un but partout entre Lyon et Le Havre. Ça fait 4 points pris sur 6 possibles en Ligue 1. Et surtout les Lyonnais retrouvent un petit peu des couleurs à 3 jours seulement après l'élimination face au Fenerbahçe. Mais ça n'a pas suffi en tout cas pour battre Le Havre ce soir. Un but partout donc entre Lyon et Le Havre.
1: Merci beaucoup Jérémy Donzé. Et on termine avec Fred Joly. Ça joue encore à l'Abbé Deschamps. On rappelle qu'a priori, le SCO d'Angers devrait s'imposer. Il mène 3-1 sur la pelouse d'Auxerre.
0: Exactement, 3 buts à 1 pour les Angevins à 1 minute des 8 minutes de temps additionnel. Il ne reste plus qu'une minute à jouer. Et le SCO d'Angers qui a su résister aux assauts répétés des Auxerrois. Et ils sont revenus des vestiaires après la pause avec de meilleures intentions. Ils ont été efficaces. Les, oh là, Lopez nous a fait une sortie des deux points un peu manquée, mais c'est pas grave. Ça peut permettre tout de même à cette équipe d'Angers de partir en contre-attaque avec Djibirin, le second buteur angevin qui n'a pu trouver un coéquipier sur le côté gauche. Un ballon qui va revenir dans les pieds de Diop. Il y aura un coup franc dans le rond central. Et on le disait, hein, cette équipe d'Angers, eh bien, elle a subi, elle a souffert. Et puis du côté d'Auxerre, on a manqué d'efficacité, on a manqué de réalisme devant le but de Lopez. Il y a eu un bon Lopez, hein, qui a entre autres sorti une belle tentative de Labo Lascari d'une main ferme. Il y a eu ce premier but magnifique, Van den Bomen à 20 mètres à peu près, une frappe mi-hauteur qui ne laisse aucune chance à Diop. Les Auxerrois, en revenant au score, se disaient s'être peut-être relancés dans cette rencontre avec Labo Lascari qui, pour sa première apparition, marque son premier but. Mais du côté d'Angers, eh bien, on revient des vestiaires et tout va bien pour eux puisque Djibirin rentré il y a quelques minutes avant à la 70e redonne l'avantage à cette équipe d'Angers avant que ce 78e El Ouazani signe le troisième but. Voilà, 3 buts à 1, le jeu est arrêté, il y a un Angevin dans le rond central et il reste, on a passé les 8 minutes,
1: mais
0: il sera durable. Ben non, il aime bien, apparemment il se plaît. En tous les cas, on va attendre que le joueur Angevin se relève, je pense, du côté du corps arbitral. Il devrait siffler quasiment dans la foulée, hein. Voilà, il va donner le ballon, il va redonner le ballon au gardien auxerrois qui n'a pas été exceptionnel. Tout à l'heure, il nous a fait une sortie. Alors, il fait 2 mètres, plus les bras, il doit monter. Allez, Maxime, on monte à combien quand on fait 2 mètres avec les bras? À 3 mètres 52
1: au moins.
9: C'est des longs bras.
1: Bon, on rappelle que dans quelques instants, c'est la surcoute avec Jérôme Tillon. Mais
0: quand tu sautes,
1: ça continue de jouer. Il veut pas siffler là. On sait pas pourquoi, mais il veut pas.
0: Enfin bon, Diop, malgré ses jambes, ses grands bras et sa détente, il a réussi à nous faire un ballon échappé sur corner. Bon, il n'y avait pas eu but sur ce coup-là, mais en tous les cas, sur le premier, le gardien au Serrois, il n'a pas non plus, il a peut-être capté petit reproche à se faire, il n'a pas été exceptionnel sur sa détente. Allez, le dégagement en sifflet sur la pelouse de la Vallée des Champs.
1: Mais Stéphane Gilly n'en peut plus là, l'entraîneur d'Angers, il demande juste à rentrer chez lui là.
0: Il est fou. C'est ça. Alors on est à quasiment à 10 minutes là. On a 10 minutes de temps additionnel.
1: Et je comprends pas la raison surtout.
0: Bah c'est ça, oui, à la limite là, c'est bon, tu sais, il y a 3-1, voilà, c'est vraiment attendre pour attendre, ajouter du temps supplémentaire à du temps supplémentaire. Le nouveau dégagement de Lopez, je pense que là quand il va siffler, voilà, il attend, il fait signe, non, il fait signe à Lopez de dégager. Bah écoutez, hein, on va se faire un petit casse-croûte en attendant,
1: ah bah
0: voilà,
1: oui. Hein,
0: qu'est-ce que je dis.
1: Toi qui nous as parlé de casse-croûte toute la soirée.
0: Et voilà, c'est fini. La victoire d'Angers, 3 buts à 1. Il y a du souci à se faire du côté de la JOCR. Et finalement, cette équipe d'Angers, elle a su bien réagir en seconde période.
1: Merci beaucoup Fred Joly. On vous rappelle un multiplex de folie avec 13 buts marqués. Donc Angers qui signe son premier succès de la saison, 3 buts à 1 sur la pelouse de la JA. On a eu également un match spectaculaire entre Brest et Toulouse, 2-2. 3 premières victoires du promu sur la pelouse de Lorient, 2 buts à 1. Et puis ce match aussi complètement dingue qui va être débriefé dans l'after foot, 1 but partout entre Lyon et Le Havre. Un petit peu plus tôt, c'est Lens qui avait été finalement battu par les Strasbourgeois, 2 buts à 1. Dans quelques secondes, c'est l'after foot avec Jérôme Sion. Merci beaucoup Maxime, on se retrouve dans l'after.
9: Salut Karine.
1: Merci.
9: Salut
1: à Kylian et à Tim, et belle soirée à tous sur RMC.
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5: Salut à toutes et à tous, bienvenue sur RMC, l'after est là jusqu'à minuit pour analyser les résultats, l'actualité du jour avec du mercato encore au programme. On va longuement débattre notamment autour des résultats de la soirée et bien sûr notamment le match nul de l'Olympique Lyonnais face au HAC. Il s'est passé plein de choses, vous nous écoutez à la radio, vous nous regardez sur la chaîne YouTube de l'after, sur la chaîne After Télé. Et ce soir dans l'after, Walid Acherchour. Salut Walid.
22: Salut Jérôme, salut tout le monde.
5: Ça va Walid?
22: Très bien, on a vu un super multiplex, contrairement à ce qu'on avait vu la semaine dernière. Voilà, on a, franchement, il y a eu des retournements de situation, des intentions un peu partout. Même si on n'a pas pu tout voir. Mais ouais, content, on a passé une très belle soirée.
5: Elle nous fait plaisir, cette Ligue 1. Maxime ouais. Chano est là également dans l'after. Salut Max.
23: Salut Jérôme, salut Walid, salut à tous.
5: Tu t'es régalé pendant ce multi avec Karine.
23: Ouais, ouais, super, on a vu énormément de buts, donc c'est cool, c'est cool. La Ligue 1 se porte bien.
5: On vous attend au 32-16, les supporters, pour analyser le résultat de votre équipe. Vos messages également sur WhatsApp au 06-12-424-424. Ce soir, donc, Lyon-Le Havre, un partout. Toulouse-Brest, deux partout. Ça se passait au stade Francis Leblé. Auxerre a été battu par Angers 3-1. 3 l'a emporté à Lorient 2-1. Et puis cet après-midi, Strasbourg avait battu Lens 2-1. On va en parler avec vous, les supporters lyonnais, lensois, tous les supporters. Appelez-nous au 32-16 sur le WhatsApp également. C'est parti pour l'after. Et on va tout de suite commencer par les 3 points peut-être. Allez, c'est parti.
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5: Walid.
22: Premier point, c'est Lyon, l'OL de Fonseca qui se fait piéger par Le Havre. Ils auraient pu gagner ce match-là, ils auraient pu le perdre aussi ce match-là. Insuffisant, prestation lyonnaise insuffisante et qui doit être comparée aussi avec la communication de Fonseca sur les derniers jours. Mon deuxième point, c'est Lens face à Strasbourg, aussi très beau match à 17h15, mais Lens qui s'est fait bouger par une équipe strasbourgeoise complètement différente de ce qu'on a vu au Vélodrome. Et il y a des gros problèmes défensifs. Il va falloir vraiment recruter derrière parce que je trouve cette équipe fébrile, surtout avec la volonté de jouer vers l'avant de Top Moller. Et mon troisième point, c'est Strasbourg. C'est Strasbourg qui, avec Jessim Yassine, Reina, le clone de Panicelli devant, Ortega, j'ai beaucoup aimé ce qu'a proposé Strasbourg après la deux culottés qu'ils ont pris au Vélodrome la semaine dernière.
5: Max.
23: Ah bah écoute, moi je vais commencer par Lyon hein, qui sont fait encore une fois bousculer. Drôle de semaine hein, pour les Lyonnais hein, déjà après avoir perdu un match capital contre Fenerbahçe. Là c'était compliqué face à Des Havrais. Alors le point positif, c'est que j'ai le sentiment que le 11 type de Fonseca se crée de mieux en mieux, de plus en plus. Là on commence à voir un 11 qui se dessine, donc on va voir ce que ça va donner pour la suite. Mais c'est clair que ça a été une semaine très très compliquée pour les Lyonnais. Mon deuxième point, c'est soit Lens soit Strasbourg, ça dépend de quel côté tu te places, mais clairement j'ai trouvé des Strasbourgeois exceptionnels, je dis le terme, par rapport à ce qu'on a vu la semaine dernière contre l'Olympique de Marseille. Ils m'ont fait plaisir, et notamment avec leur quatuor offensif. D'un autre côté, je dois t'avouer que j'ai eu très très peur pour la défense de Lens. J'en avais parlé un petit peu et la semaine dernière j'avais dit que Lens aurait des gros problèmes défensivement s'ils ne recrutaient pas. On en parlera un peu plus tard dans cette émission. Et puis mon troisième point, tu m'avais dit Jérôme qu'on n'avait pas parlé assez des petites équipes entre guillemets, et j'ai envie de mettre l'accent sur Troyes, voilà, qui vient de signer sa première victoire de la saison. Voilà, bienvenue en Ligue 1.
22: 4 points de match.
23: Exactement, bienvenue en Ligue 1. Ils nous montrent aujourd'hui la raison, et en tout cas pour laquelle ils ont été promus à la suite d'une très très belle saison l'année dernière en Ligue 2.
5: Et on aurait pu parler d'Angers aussi hein, qui s'est imposé 3-1 et qui a montré de belles choses.
22: Super match.
5: Ouais.
22: Super match.
5: On s'est régalé aussi. On avait le deuxième écran sur Auxerre Angers. C'était très sympa avec Olivier.
22: Auxerre attention.
23: Auxerre attention. Will Steele attention.
5: Il y a déjà des messages sur le WhatsApp qui nous disent Will Steele sera le premier entraîneur à sauter. Il finira pas la saison.
23: Qu'est-ce que j'avais dit?
22: On va être prudent. On va attendre. Mais attention. Parce que perdre à Angers de cette manière, parce que deuxième mi-temps, ils ont pris des vagues. Ouais. Parce qu'il y a eu des occasions de parer.
23: Ouais, après, Auxerre, ils ont été pas mal sur les 10, on y reviendra un peu plus tard, ils ont été pas mal sur les 10-15 premières minutes, notamment dans les intentions de jeu. Après, Will Steele s'est limité tactiquement. Moi, j'avais dit qu'il était surcoté. Attention, j'ai pas envie de faire un débat sur un entraîneur qui vient seulement d'arriver. C'est le début pour lui dans ce nouveau club. Mais quand tu regardes ce qu'avait fait Pélissier l'année dernière avec l'effectif et que tu décides de te séparer de Pélissier pour mettre un Will Steele qui a pas forcément énormément de références, bah, après deux matchs, tu te rends compte que ça risque d'être compliqué pour les Auxerrois. cette saison.
3: Deux résultats à l'étranger également. Vous dire que la Juventus s'est imposée 2-0 face à Parme avec des buts de Nicolas Gonzalez et de Kop Meiners. Colomoigny était titulaire.
22: Oh, Kop Meiners qui met des buts.
3: Kop Meiners, effectivement, qui est entré en cours de jeu.
22: Okay.
3: Alors que le duo d'attaque, c'était Colomoigny, Jonathan David.
22: Okay.
3: Et wow. Puis en Espagne, l'Atlético de Madrid mène 3-0 sur la pelouse du Séville FC avec un doublé de Baena, le champion du monde espagnol, et un but d'Ademola Lookman. Kanginli est titulaire dans cette équipe des Colchoneros. Voilà pour les résultats en cours à l'étranger. C'est fini hein, pour la Juve. On joue l'heure de jeu en Espagne entre Séville et l'Atlético de Madrid. Alors Lyon tenu en échec un partout ce soir par Le Havre. On vous attend les supporters lyonnais au 32-16. Semaine compliquée évidemment après l'élimination en barrage de Ligue des Champions, après les propos de Paulo Fonseca hier. On n'a même pas eu le temps d'en parler dans l'after hier soir les garçons. Paulo Fonseca qui disait hier être le meilleur entraîneur des dernières années à l'Olympique Lyonnais, chiffre à l'appui, chiffre contestable d'ailleurs, ouais. Puisque Pierre Sage et Rudy Garcia par exemple ont pris plus de points que lui, toutes compétitions confondues. Ce soir, qu'est-ce que vous avez pensé de l'Olympique Lyonnais qui a beaucoup attaqué, qui a eu aussi beaucoup d'occasions, qui s'en sort bien finalement avec ce deuxième but refusé au Havre, mais en même temps c'est vrai qu'on a aussi refusé un but à l'Olympique Lyonnais.
22: Insuffisant, prestation insuffisante. Alors oui, le début de match, ils ont deux énormes occasions coup sur coup avec celle de Tolisso et de Loïs Openda, mais je trouve que plus on avait avancé dans cette première mi-temps, plus l'OL s'était endormi. Et j'ai trouvé moi la pression du Havre emmenée par encore une fois un excellent Didier Digard tactiquement. J'ai trouvé qu'ils ont mis en difficulté cette équipe. Ils n'ont pas subi la foudre lyonnaise dans un parc OL qui peut faire peur à ce type d'équipe qui doit jouer le maintien. Moi j'ai pas senti ça. Encore une fois vu des problèmes au milieu de terrain comme cette semaine contre Fenerbahçe, et pourtant au milieu de terrain il y a eu un peu de changement avec Bidstrup qui a eu un pressing ou deux gagnant en première mi-temps, mais on a toujours un gros problème avec Tolisso. Moi je trouve, je comprends pas son poste aujourd'hui. Tolisso est un buteur quoi, il est un finisseur, sauf que dans sa position l'OL doit avoir un relais supplémentaire au milieu de terrain pour créer le jeu, et je le ressens pas avec Tolisso. Il y a le petit Boudache qui a joué de l'autre côté par rapport à ce qu'il avait fait contre Toulouse, parce que Fofana a été préservé. Voilà, ils ont essayé hein, lui et Nouama, mais globalement j'ai pas vu Mpassi faire 10 arrêts dans la rencontre, toucher deux fois le poteau, et puis surtout il y a ce but hors-jeu refusé qui aurait pu pas hors-jeu, il y a une main refusée qui aurait pu donner la victoire au Havre. Ils se font piéger. Moi je trouve que c'est pas suffisant par rapport à l'équipe que tu as sur le terrain, par rapport aux ambitions lyonnaises, et surtout par rapport à ce qui s'est passé cette semaine où tu dois réagir. Non, vraiment, moi j'ai pas du tout aimé le match de l'Olympique Lyonnais.
23: Alors déjà, pour moi, il y a deux facteurs à prendre en considération, et notamment le fait qu'ils aient joué quoi il y a trois jours. Déjà, c'est même très surprenant de les voir jouer le samedi. J'aurais possiblement pensé que la Ligue aurait adapté leur calendrier, les aurait au moins fait jouer dimanche.
3: Oui, bon, dans ça, la mesure où il n'y a pas de match la semaine prochaine.
23: Exactement,
3: semaine,
23: je pense que la Ligue aurait pu faire quelque chose pour ces Lyonnais. Bon, on n'en reviendra pas sur les choix de la Ligue qui sont parfois un peu contestables. Là où je rejoins Walid, c'est vrai que par rapport à l'effectif et par rapport au 11 de base qui avait été concocté par Fonseca, c'est insuffisant, parce que j'ai beaucoup de respect pour le Havre. D'ailleurs, on y reviendra. Et Walid l'a aussi mentionné. Je pense que le travail que fait Didier Digard, Rasoul Ndiaye a été très très bon. Le petit Richardson là qui revient, qui est en prêt de la Fiorentina, qui a été formé d'ailleurs au Havre et qui revient et qui est très très intéressant. Bref, cette équipe du Havre qui a quand même pas mal de joueurs de qualité. Je pense sincèrement qu'ils vont faire une saison intéressante. Donc pour revenir à Lyon, non, je pense qu'il y avait aussi beaucoup de fatigue. Il y a aussi, moi j'étais inquiet par rapport à l'aspect mental, parce que bon, il faut pas oublier que c'était quand même un match capital pour cette qualification en Ligue des Champions, et notamment économiquement parlant. Et donc c'est vrai que je savais pas dans quelle mesure et dans quelle fraîcheur physique et mentale ces Lyonnais allaient venir. Et ce qui était intéressant, c'est que je trouve que Fonseca a fait des bons choix, notamment le fait d'avoir fait rentrer Atekame dans le 11 titulaire. Je suis archi pas fan de Barreur. Je sais qu'on en avait parlé potentiellement pour remplacer Kluivert et pour remplacer un Clinton Mata qui avait été très très très très moyen au Sparta Prague. Mais c'est vrai que tous ces joueurs qui arrivent d'Autriche, qui arrivent de Suisse, qui arrivent de Belgique et d'Hollande, avec tout le respect que j'ai pour ces championnats, mais c'est toujours un pari, c'est qui tout doux quand tu t'appelles l'Olympique Lyonnais, même si c'est vrai que financièrement t'as besoin de trouver des paris, t'as besoin de trouver des bons coups, c'est toujours un petit peu risqué.
3: C'est leur filière. Robin Kluivert vient du Portugal.
23: Ouais, non, la Fonseca venait
3: du Portugal.
23: Et attention, il faut absolument absolument pas critiquer ce genre de championnat. J'y ai joué. Je sais qu'il y a énormément de très bons joueurs dans ce genre de championnat de seconde zone. Pour un club comme l'Olympique Lyonnais qui inspire en tout cas à retrouver le top de la Ligue 1, je suis pas convaincu que ça soit forcément un bon choix. On va lui laisser un peu de temps. Donc tout ça pour te dire que il y a des bonnes choses. J'ai bien aimé l'abnégation des Lyonnais qui ont été menés deux fois au score entre guillemets, même s'il y a eu des buts refusés. Ils sont revenus. Moi, je suis pas d'accord avec Walid par rapport à Tolisso. Alors certes, c'est vrai qu'il se cherche un petit peu sur le terrain, mais je trouve que c'est quand même le fer de lance de cette équipe lyonnaise. Non, il n'hésite pas. Je le vois même dans son body language.
4: C'est pas le grand
23: dans son body. Oui, mais évidemment, mais c'est parce qu'il va y avoir des hauts et des bas. La saison, tu peux pas être régulier sur 10 mois.
4: Moi, j'ai trouvé. Il va sûrement monter en puissance, mais pour l'instant, c'est un handicap.
23: J'ai trouvé un Tolisso intéressant, en tout cas dans son leadership. Là où, par contre, moi, j'étais aussi agréablement surpris, c'est par Bidstrup. C'est vrai qu'on critique beaucoup Tessman. Bidstrup, son apport a été intéressant, mais c'est vrai qu'en règle générale, quand tu regardes le 11 qui a été mis en place sans un Malik Fofana qui est sur le point d'être transféré, je trouve que c'est un 11 qui commence à avoir de la gueule.
3: Il y avait 5 changements par rapport
23: il faut laisser du temps à cette équipe lyonnaise, mais j'ai bon espoir en tout cas qu'ils arrivent à trouver les automatismes et en espérant qu'ils fassent évidemment une bonne saison, sachant qu'il va falloir qu'ils digèrent encore une fois cette déception de la non-qualification en Ligue des Champions.
4: Là, on débriefe le match de ce soir, mais ce soir c'est insuffisant individuellement et collectivement. Il y a pas assez d'occasions. Quand il y a des occasions, moi je trouve qu'il y a des gros loupés. Il y a des gros ratés de la part des attaquants, même si Openda se reprend bien sur le but, il en a quand même deux énormes. Moi je trouve que sur l'arrêt de Mpassi qui revient vers lui, je pense qu'un attaquant de son niveau peut la mettre. Celle qu'il a aussi en première mi-temps, parce que ça peut changer totalement la physionomie du match, et il est là pour ça aussi, il doit la mettre. Tolisso, la même chose, il doit faire je vais pas lui apprendre à marquer un but à Tolisso, il sait très très bien le faire, mais un Tolisso buteur doit la mettre au fond. Et quand tu maximises pas ton mini temps fort que tu as eu en début de match, bah derrière tu te mets un peu en difficulté, surtout que l'OL en ce moment n'est pas en grande confiance, parce que même en faisant un bon match à l'aller contre Fenerbahçe, bah tu le gagne pas, et ça doit aussi jouer dans les têtes. Et puis on a parlé d'Atekame qui défensivement, physiquement était plus fort que Maitland Niles. Il se fait aussi prendre sur le but de Samata,
23: et d'ailleurs quasiment sur la même action.
4: Ouais. Moi j'ai dit très la semaine dernière il faut mettre Atekame, et pourtant il a fait plutôt un bon match, hein, Atekame. Je pense qu'il est meilleur que Maitland Niles, en tout cas il est plus concerné que Maitland Niles, mais il y a aussi encore des déconnexions devant le but qui te coûte des matchs. Et puis t'as surtout un Griff qui en première mi-temps te fait un énorme arrêt sur Rasoul Ndiaye. Ouais. Moi je trouve que Le Havre a joué au football au Parc OL de manière trop facile. C'était trop facile pour Le Havre de dérouler son jeu en transition, et sincèrement j'attendais Lyon un peu plus fort, surtout qu'il faut le dire. Oui, bien évidemment qu'ils ont joué mercredi, mais Lyon a repris quand même depuis 2-3 semaines. Contrairement au Havre, par exemple, ils ont beaucoup plus de matchs dans les jambes. Et à ce moment-là, normalement, tu dois être meilleur pendant une bonne partie du match. Et j'ai pas trouvé, en fait, hormis les 10-15 premières minutes sur la première mi-temps, j'ai pas trouvé une équipe qui doit jouer le top 3 face à une autre équipe qui va devoir jouer 15-18, quoi. Je l'ai pas ressenti sur le match. Et ça, c'est pas normal quand tu t'appelles l'OL et quand tu es coach de l'Olympique Lyonnais.
3: Dans un instant, André qui nous a appelé au 32-16, le standard RMC évidemment, pour réagir. L'After est là jusqu'à minuit avec Walid Acharchour, avec Maxime Chanot. On vous rappelle le match nul de Lyon face au Havre, un partout. On continue à en parler dans un tout petit instant. 3 l'a emporté à Lorient 2-1. Match nul de partout entre Brest et Toulouse, et la victoire d'Angers à Auxerre 3-1 cet après-midi. Strasbourg avait battu le RC Lens 2-1. On en parle également avec vous dans quelques instants. L'After est là jusqu'à minuit, à tout de suite.
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3: Avec Walid Acharchour, avec Maxime Chanot, avec vous au 32-16, au WhatsApp également. L'after est là jusqu'à minuit pour analyser notamment le match nul un partout concédé par l'Olympique Lyonnais face à 3. Ça aurait pu être une victoire de l'OL, ça aurait pu être une défaite également. Finalement, c'est un point pris. Max, et ensuite on accueille André.
23: Ouais, non, c'est intéressant aussi de... d'essayer de comprendre un peu ce qui s'est passé en défense ce soir contre le Havre, parce qu'on avait critiqué contre le Fenerbahçe notamment trois postes, c'est-à-dire l'arrière droit Maitland Knights, Kluivert l'axe droit et puis Abner l'axe gauche, qui ont été remplacés pour poste par Aketamé, par Barreur et par Tagliafico. Et finalement c'est peut-être aussi les trois moins bons Lyonnais ce soir. C'est vrai que j'ai encore l'image de cette action de Rasoul Ndiaye qui efface trop facilement un Tagliafico qui normalement a énormément d'expérience et qui devrait normalement encore une fois gagner ce duel très très facilement. Ça n'a pas été le cas, donc je me pose aussi la question sur pas forcément sur la qualité, mais peut-être aussi sur la structure qui est mise en place par Fonseca. Il avait fait le choix justement d'enlever un Tesman pour mettre un Bidstrup, et c'est la raison pour laquelle je veux pas trop tirer la sonnette d'alarme, je veux pas m'alarmer, parce qu'on sent vraiment que ça manque d'automatisme. C'est des joueurs qui viennent d'arriver, c'est des joueurs qui n'ont pas forcément aussi la connaissance, et je parle de Barreur et d'Aketamé, la connaissance de la Ligue 1, donc il faut leur laisser du temps. Il faut leur laisser du temps. Walid parlait un petit peu de l'aspect physique. En effet, ils ont été très bons sur les 10-15 premières minutes, en tout cas, ils ont été supérieurs. C'est aussi justement parce qu'au fil des minutes, les Lyonnais ont commencé à subir physiquement, et on l'a vu, il y a eu énormément d'actions des Havrais. C'est aussi parce que le bloc lyonnais était trop écarté. On l'a vu sur des 2-3 occasions où est-ce que le bloc était coupé en deux. Tu avais les 4 offensifs qui avaient énormément du mal à revenir sur les transitions offensives du Havre, et derrière ça créait des espaces pour les Havrais qui ont évidemment très très bien joué le coup, et on y reviendra un peu plus tard aussi, parce qu'il faut vraiment mettre en avant ce qu'a fait Digard sur ce match-là, ce qu'il fait depuis la saison dernière, notamment au Havre, et il y a des très très bonnes individualités au HAC. Hein.
22: Mais moi en fait, ce qui me dérange, c'est le milieu de terrain. Moi je répète, mais le milieu de terrain n'est pas fonctionnel. Morton, je suis très déçu. Morton, il fait des matchs cristallines, hein. C'est neutre, hein. C'est plat, hein. c'est de l'eau plate. Hein.
23: Contre le Fener, par exemple, au match aller, c'était
22: pas assez. Ah ouais. Par rapport à ce que j'ai vu l'année dernière dans la bonne période de Morton.
23: Ouais, mais c'est pareil.
22: Pour moi, c'est pas assez.
23: Mais je suis d'accord avec toi, Wally. Mais
22: t'es
23: d'accord
22: avec moi. Il y a
23: une histoire de montée en puissance. Déjà, il l'a replacé en point de base. Et c'est vrai que ça lui a fait beaucoup de bien.
22: Montée en puissance. L'OL quand même devait démarrer cette saison tambour battant. Il y avait des objectifs clés avec 40 bâtons à la clé cette semaine. Et puis tu joues quand même le Havre à la maison. Là, la semaine dernière, t'avais mis ton équipe B. Moi, j'aurais été indulgent s'il y avait eu défaite contre Toulouse. Là, c'est ton premier match au Parc OL en Ligue 1. Tu joues le Havre, belle équipe du Havre. Il y a pas de souci. Mais bon, on va pas comparer quand même la valeur marchande de certains joueurs à Lyon et au Havre quand même. Tu dois quand même être supérieur. Encore que à Fenerbahçe, on peut expliquer les gros salaires, les Lukaku, les Kanté, ce que vous voulez. Mais là, au Havre, non, il y a pas ça. Et je répète, je vais faire mon énumération du milieu de terrain. Mais Tolisso, je vais pas insister là-dessus. Mais pour moi, Tolisso, de toute façon, même depuis la fin de saison, Tolisso est un joueur à image. Aujourd'hui, Tolisso, c'est un buteur. C'est un mec qui va être dans la surface de réparation, qui va arriver lancé, qui va pouvoir changer les matchs de l'Olympique Lyonnais. Par contre, dans la construction, dans le rôle qu'on peut lui demander au poste de milieu de terrain, défensivement et offensivement.
23: Moi, je te trouve très dur.
22: Ah non, mais moi, techniquement, il n'a plus le. L'apport du standing qu'il devrait avoir. Moi,
23: c'est largement suffisant pour Lyon. Il nous l'a montré là sur les matchs en Europa League.
22: Mais aujourd'hui, il disparaît des circuits. Ouais. Morton, dès qu'il a le ballon, en fait, vu que Bidstrup, en fait, tu vois le milieu de terrain. Bidstrup, on a bien compris, c'était un mec qui allait chasser le porteur de balle, qui voulait presser. C'est un joueur Salzbourg, quoi. C'est l'école Red Bull. On a bien compris. Par contre, avec le ballon, il te fera pas de différence ou très très peu ou à la marge, d'accord. Morton, lui, ça doit être ce joueur milieu reculé qui peut jouer.
23: Il n'y a pas assez d'apport
22: parce que il n'y a pas assez de mouvement et de solutions.
23: Et donc Tolisso est censé être le relayeur.
22: Je comprends pas son rôle. Il est soit beaucoup trop haut, soit caché, soit dos au but. Et heureusement que ce soir sur la première mi-temps, t'as quand même le petit boudache et Noama que j'ai pas trouvé mauvais moi. La première mi-temps, c'est lui qui fait notamment cette petite passe pour Tolisso qui essaye de faire les différences. Mais sauf que les mecs qui sont dans des 1-2 à chaque fois parce que le milieu de terrain n'est pas assez dominant ce soir. Si tu fais la différence entre Rasoul Ndiaye, Simon Ebonog et Richardson, même Mwanga qui pouvait faire l'escalier entre la défense centrale et le milieu de terrain et le milieu lyonnais, t'as senti un décalage entre les deux équipes?
23: Non, je suis d'accord que
22: c'est
23: le
22: pas
23: Havre.
22: Normal.
23: Non,
22: c'est pas normal.
23: Déjà, non, parce que les Lyonnais étaient en infériorité numérique dans l'axe du milieu de terrain. Aussi parce que Tolisso a justement ce devoir de dépassement de fonction où est-ce qu'en règle générale, il vient accompagner et mettre la densité dans la surface adverse. Et là, je te l'accorde, à terme, si Tolisso continue à jouer comme ça, malheureusement, il n'est pas en mesure à son âge de pouvoir faire cette cet apport offensif et cet apport défensif. Mais c'est la raison pour laquelle Fonseca a décidé de mettre Bidstrup, justement pour compenser un petit peu ce que Tolisso n'est plus en mesure de faire par rapport à ce qu'il fait en contrepartie, c'est-à-dire son apport offensif.
3: Peut-être qu'il faudrait le mettre carrément en faux avant-centre, quand Tolisso, ça pourrait être la solution.
22: Il y a Openda.
23: Oui, non, non, il ne peut plus. Il a fait l'année dernière, ça poserait le problème de Tsouch.
22: Mais il faut pas oublier que l'année dernière, dans la bonne période, il faisait le carré. Il était très, très content d'avoir Tolisso très, très haut.
23: Parce qu'il n'avait pas le choix.
22: Mais
3: en haut du diamant dans un milieu de terrain.
22: Je pense que Tolisso, un peu à la Bellingham sur les six premiers mois du Real Madrid, je pense qu'il s'est acclimaté à ce rôle-là, le fait d'être le joueur décisif, buteur, mais il en a abandonné. Si tu regardes bien le but, pas de Maja, c'est le but du japonais,
23: Nakamura.
22: Nakamura. Refusé. Ouais. Regardez.
23: Tolisso, oui.
22: Regardez Mwanga regardez ce que fait Tolisso sur Mwanga.
23: Bien sûr, parce que mais je l'ai dit, Walid, c'est les 10 dernières minutes du match. Non, le bloc s'est écarté, mais je suis d'accord avec toi, mais en fait, il faut prendre en considération le facteur fatigue de Tolisso et de toute l'équipe lyonnaise.
22: Il doit pas jouer 90 minutes.
23: Et là, d'accord, on est d'accord.
22: C'est la gestion de Fonseca, il doit le
23: sortir.
22: Il doit sortir alors.
3: Andrei est avec nous au 32-16. Salut Andrei.
0: Bonsoir les gars, vous allez bien?
3: Ça va et toi? Bon, tu vois que l'after est chaud ce soir. Pourquoi tu voulais nous appeler?
0: Ouais, moi je veux dire que je suis pas trop d'accord avec Max. Je trouve qu'il est trop gentil sur l'OL et plutôt d'accord avec Walid. Moi je nous trouve mauvais, trop faible. Voilà, hier j'ai regardé Lille PSG. Cet après-midi j'ai regardé Strasbourg-Lens. Et je trouve que la différence de niveau elle est trop flagrante.
23: Ah, je suis pas en train de te dire, attention, hein, je suis pas en train de dire que Lyon m'a convaincu et que Lyon est très bon. J'ai juste dit un peu plus tôt qu'il faut laisser du temps à Lyon et qu'il faut comprendre actuellement dans quelle situation sont les Lyonnais, c'est-à-dire qu'ils viennent d'avoir la plus grosse désillusion de la saison en perdant contre le Fener et qu'il y a sûrement une fatigue physique et morale. C'est tout.
0: Peut-être. Mais on est à domicile contre le Havre et je trouve qu'on manque d'intensité par rapport aux deux autres matchs que j'ai vus parce que j'ai regardé Lille PSG, Strasbourg Lens. Je me suis régalé.
23: T'as raison.
0: 10 minutes. J'ai regardé l'OL, mon club de cœur, depuis que je suis dans le ventre de ma mère. On s'est fait chier avec mes frères et mon père. C'est la mort. Il manque d'animation collective, il manque d'intensité, de pressing. Et en fait, j'ai l'impression qu'on se voit trop beau par rapport à l'année dernière, avec l'exploit qu'on a fait finir quatrième. Et on est la moins bonne équipe du top 4. Voilà, je suis d'accord avec Walid, notre milieu de terrain, il fonctionne pas. Tolisso trop en impact player, comme dit Walid. En fait, t'as l'impression qu'il est là juste pour les 30 derniers mètres, mais il descend pas.
22: Ah, il va en mettre début de cette saison, tu verras, il va en mettre, hein, parce qu'il sera important. Et j'en parlais avec Jérôme pendant le match.

0: tu regardes Strasbourg, tu regardes même l'OM la semaine dernière contre Strasbourg, tu regardes Lille la première mi-temps, tu regardes même Lens par moment, je trouve que c'est beaucoup plus fonctionnel. Alors attention, c'est, on est dans la culture de l'instant.
1: Bah, j'allais le dire.
0: Non, mais il faut bien insister.
1: La semaine dernière, on disait l'inverse.
0: Non, excuse-moi. La semaine dernière, moi, j'ai dit que pendant une heure de jeu, tu t'es fait. On s'est même embrouillé avec un auditeur lyonnais. J'ai dit que tu étais en difficulté, tu étais beaucoup
2: à
0: plus
2: Toulouse.
0: Du 1-0 au Toulousain que de l'inverse.
1: Ouais, mais là, c'est différent. C'était pas du tout le même 11. Non, je te parlais de la semaine dernière par rapport à Strasbourg.
0: Ah, d'accord. Ouais, bien évidemment. C'est pour ça que.
1: C'est la culture de l'instant.
0: Pour l'instant, on n'a pas d'avis tranché. On tire pas des enseignements, mais on est là pour raconter ce qu'on voit. Et je dis juste que quand Maxime me dit. Oui, mais faut laisser du temps. Non, je suis pas d'accord avec cette phrase. Lyon devait être l'équipe la plus prête de Ligue 1 sur ce début de saison. Et sur l'aspect physique, Lyon a fait tourner toute son équipe la semaine dernière. Ça va aller, quoi. On n'est pas en février, on n'est pas en mars. L'année dernière, tu me dis, attends, les mecs, ils ont fait 13 victoires d'affilée. Ils font 1-0 timide à Nantes. Bah là, je dis, attendez, les gars, bravo, super, incroyable, vous êtes dans la résilience. Mais là, c'est pas le cas. Là, on va se calmer. Si au bout de trois. Moi, je suis désolé, si tu me dis au bout de deux semaines de démission d'RMC que je suis mort, il y a un moment, non, c'est pas normal, c'est pas possible. Non, c'est pas possible.
1: Ah, ou ça. C'est alors que t'as fait beaucoup la fête pour les vacances.
0: Non, mais je sais que c'est pas le cas.
3: André, qu'est-ce que tu veux ajouter?
4: Là, on juge Fonseca pas sur deux matchs. Fonseca, ça fait presque deux ans qu'il est là quand même.
3: Qu'est-ce que tu as pensé d'ailleurs de sa sortie hier, là, en conférence de presse, de veille de match? Est-ce que ça traduit pas quelque part une sorte de fébrilité chez lui de vouloir justifier son bilan par des chiffres qui, en plus, sont interprétables de manière différente?
4: Ce qu'il a dit, ça veut tout et rien dire. Qu'il est le meilleur entraîneur de l'histoire récente de l'OL. Pour moi, il n'a pas fait mieux que Pierre Sage, par exemple. Il n'a pas fait mieux que Genesio, qui était dans le top 3 une année sur deux. Moi, je ne comprends pas sa déclaration.
0: Ça, après, il a fait un résultat meilleur que Pierre Sage. Factuellement, il a fait quatrième.
1: Après, c'est vrai que dans le jeu, Pierre Sage était quand même c'était un peu plus attrayant. Quand même.
4: Huitième à quatrième, il a fait finale de Coupe de France.
0: Oui, surtout, il est passé de 16e à 6e. Il n'a pas pris l'équipe de la même manière. Donc, encore une fois, tu peux retourner dans tous les sens. Moi, ce que je ne comprends pas surtout, c'est que. C'est qu'en fait, après une élimination contre le Fener de cette manière, quand tu commences à être dans le combat médiatique, quand tu commences à être dans l'ego, quand tu commences à sortir ton bilan, c'est jamais bon signe. On se rappelle de Mourinho, quand il disait respect, j'ai autant de première ligue que tous les autres entraîneurs, c'est jamais bon signe. Normalement, c'est ton travail qui doit parler, ouais. c'est le terrain qui doit parler, et encore plus quand ce soir tu frises la correctionnelle avec une possible victoire du Havre dans les dernières minutes. Donc tu peux te reprendre cette communication pendant toute la saison en boomerang. C'est un peu comme ce qu'avait fait Bruno Chéroux à l'époque, c'est sur le côté c'est pas anodin, pas rap. C'est des phrases ça de communication. Moi, il faut pas y aller, surtout pas. Vraiment, parce que en fait, ça te met en danger.
1: Ouais,
0: tu te mets en danger
1: sûr.
0: Tout seul.
1: Et surtout qui se contredit sur.
0: Exactement. Et puis surtout, moi je répète, mais là.
3: Tu peux le faire à la rigueur, mais tu peux le faire après une victoire.
0: Bien sûr.
3: Juste après une victoire. Si elle avait gagné ce soir, par exemple.
1: Il y a aussi sûrement un peu de frustration, c'est normal.
0: Il peut pas se mettre le feu tout seul. Comme ça, en fait.
1: Et moi,
0: j'ai un gros problème avec Fonseca, Jérôme, tu sais. C'est qu'un peu comme De Zerbi à l'Olympique de Marseille, c'est que moi, et je pense que ça a été un problème à l'Olympique de Marseille, c'est que De Zerbi se pensait plus grand que le club. Et je pense que Fonseca, il sait très bien que par rapport à son salaire, par rapport à son statut, par rapport à la situation de l'Olympique lyonnais, qu'en fait, qui va lui dire quoi, en fait, à l'OL?
1: Bah, c'est sûr.
0: Même que Mathieu Lujan, est-ce qu'aujourd'hui, Mathieu Lujan, qui a eu une trajectoire particulière au club, est-ce qu'il est en mesure aujourd'hui de taper du poing sur la table en disant, Paolo, moi, je suis pas content des résultats? Non, moi j'aime pas cette communication. On parle quand même d'un coach et moi je l'adore à la base, mais il y a un moment il faut dire les choses. C'est quand même l'entraîneur le mieux payé derrière Luis Enrique en Ligue 1. C'est quand même un entraîneur qui a repris cette équipe là quatrième quand il remplace Pierre Sage et avec une équipe de fou, hein, avec Miko Tadze, avec Cherki, avec tout ça, avec Lacazette, Malik Fofana. C'est un mec qui a terminé 6 ou 7e la première saison. Donc il faut aussi à un moment donné se dire que l'Olympique Lyonnais, tu n'es pas au-dessus de l'Olympique Lyonnais. L'Olympique Lyonnais est quand même un club important de Ligue 1. Et on a le droit de critiquer ton boulot. On a le droit de ne pas être content quand ça gagne pas, quand on comprend pas ton système de jeu. On a le droit de le questionner. C'est pas très très grave. On a dit beaucoup de bien de Fonseca la saison dernière. On a le droit aussi de dire l'inverse. Et quand tu es dans ce... Quand tu es dans cette posture-là, c'est jamais bon signe pour un club. Ouais,
3: merci, André.
1: Le rapport de force entre l'Olympique Lyonnais et Fonseca est clairement à l'avantage de Fonseca pour la simple et bonne raison qu'Walid l'a dit, c'est son salaire. C'est qu'aujourd'hui, économiquement parlant, l'Olympique Lyonnais ne peut pas se permettre de se séparer d'un Fonseca. Là où, par contre, moi, j'ai envie de prendre sa défense. J'ai pas envie de me faire l'avocat du diable, mais j'entends son bilan par rapport à ce qu'avait fait Pierre Sage. Mais il faut pas oublier aussi que le mariage.

0: entre Fonseca et l'Olympique Lyonnais est un mariage qui marche. Dans un premier temps, n'oublions pas que Lyon a soutenu Fonseca quand il a été suspendu pendant 8 mois. De l'autre côté, Fonseca est resté au club alors que Lyon, rappelons-le, ils étaient quand même relégués administrativement parlant en Ligue 2. Donc je trouve qu'aujourd'hui, c'est une situation de win-win. Alors certes, on l'a dit un peu plus tôt, j'ai fait un avis il y a 2-3 jours en disant que la défaite de Fonseca était en partie à cause de lui, mais pas que, c'est aussi les protagonistes, c'est les joueurs. Et aujourd'hui, lorsqu'on regarde actuellement ce qui s'est passé tout à l'heure avec ce match contre Lyon, il faut aussi savoir blâmer les joueurs. C'est les joueurs qui sont sur le terrain. Il y a beaucoup de facteurs à prendre en considération. Moi, j'ai mis en avant le facteur physique parce qu'on parle de Tolisso. Tolisso, il a un certain âge. Tolisso, il a joué 2 saisons. Il ne faut pas oublier que Tolisso, lorsqu'il arrive à Lyon, il est dans une pente descendante. Ça fait X années que Tolisso il tourne à plein régime. Est-ce que tu peux pas lui laisser quelques semaines, quelques mois pour qu'il rebondisse et qu'il derrière retrouve la forme?
1: Aujourd'hui,
0: et c'est la même chose pour Openda. Il a pas joué toute la saison dernière. C'est normal que certains joueurs vont avoir des creux. C'est le cas pour Tolisso et c'est le cas pour plein de joueurs sur une saison régulière. C'est tout.
2: Parlons du Havre.
0: Il faut être juste patient avec cette équipe parce que je suis convaincu qu'avec un peu d'automatisme et du temps, ça va fonctionner.
1: J'espère.
2: Le Havre qui a donc obtenu le match nul 1-1 à Lyon. On va écouter Didier Digard tout de suite, l'entraîneur des Havrais, après cette belle performance normande au Groupama Stadium.
3: Oui, l'idée de Kaito, c'est parce qu'on sait qu'il a une très grosse activité et ce qui nous avait un petit peu manqué la semaine passée, justement, c'est ses courses dans la profondeur pour étirer les lignes. Lui, Kaito, le fait très bien. Il a la capacité à répéter et à bien fatiguer la défense pour que les autres puissent prendre le relais. Et Djibril, c'est Djibril. C'est la belle histoire de l'été, on va dire. Il a eu de la chance que je ne dorme pas énormément et que je me rende sur un synthétique un samedi matin. Après, il doit tout à son travail et son sérieux. C'est un petit avec vraiment un très, très gros potentiel. Et on l'a vu aujourd'hui, il y a de la personnalité. Donc, c'est une bonne chose. Maintenant, voilà, le plus dur commence.
2: Djibril Ouziad, qu'est-ce qu'on pourrait dire sur le hack et sur le Didier Digard, non, Walid?
4: De toute façon, vraiment, moi, je le répète, mais Didier Digard est un entraîneur sous-côté de notre Ligue 1. Ce qu'il fait, ce qu'il réalise avec les moyens du Havre depuis qu'il est arrivé sur ce banc, c'est fantastique. Tu viens de parler du petit Djibril Ouziad qui est lancé dans un contexte pas simple. Il a confiance en ses jeunes. Il est capable d'être dans l'opérationnel très rapidement, de s'adapter à des gros 11 en face. On se rappelle de Marseille l'année dernière, s'il n'y a pas le rouge. On se rappelle de l'Olympique Lyonnais encore une fois ce soir. Même Monaco la semaine dernière, ils sont beaucoup plus proches du 1 partout que du 2-0. Voilà, c'est un entraîneur aujourd'hui qui est confirmé, qui est de plus en plus fort dans ses convictions. Parce qu'il a connu une première saison très compliquée où il a réussi à se maintenir avec cette Panenka d'Abdoulaye Touré. Mais depuis, c'est un entraîneur très important dans le bas de tableau et qui arrive à optimiser un club qui travaille très très bien avec Dembaba. Parce que ce soir, encore une fois, on a revu quelques joueurs qui peuvent être très intéressants cette saison dans notre Ligue 1 avec des coups très très bas. Et ça, c'est important de le dire.
0: Et il arrive aussi à optimiser la qualité de ses joueurs. Et ça, je trouve c'est très intelligent de la part de Digard. Il a fait ce choix justement de reculer Seco, qui avait été performant l'année dernière au milieu de terrain, là, pour le faire jouer arrière central.
4: Au passage, on parle de Lens qui cherche un défenseur. Moi, si j'étais à la place de Lens et de Jean-Louis Leca, j'irais chercher Seco.
0: Ouais, après au niveau de la taille, c'est peut-être un peu compliqué pour
4: ouais,
0: et puis même du niveau
4: les plafond duels, vert mais duel très très solide et intelligent de jeu.
2: Il est rapide ou pas?
4: Ouais,
2: parce qu'on va en parler après. Il faut être rapide de côté de
4: Lens. Mais je pense que ça peut être une belle trouvaille.
0: Je pense qu'avec dans l'utilisation du ballon, en effet, il est intéressant d'un point de vue défensif, il a quelques lacunes, mais en tout cas dans ce système à 3, il est très intéressant et surtout il lead sa défense, ça c'est très important et on parlait de Seco, mais il y a pas mal de joueurs, on parle de Mwanga, on a vu ce que ça a donné du côté de Nantes.
4: Quand il a envie Mwanga, c'est un vrai
0: terrain. Et tu vois, c'est pour ça que je te dis qu'aujourd'hui, je trouve que. Alors, est-ce que Digar a
4: même les deux japonais, Mizuta et Nakamura, ils ont été. J'ai trouvé très bon.
0: Ouais, Mizuta, Seiko, tout ça, c'est costaud. La filière japonaise est pas mal côté Abré. Mais je pense que Digar a cette légitimité d'être un jeune coach et qu'il arrive justement à faire passer son message aux joueurs. Tu vois, et quand je parle de Wanga, et c'est la même chose avec Richardson. Richardson, il a fait deux superbes matchs. Il a été très bon la semaine dernière contre Monaco. Il est encore très bon aujourd'hui. On a parlé d'Ouzia, de Rasoul Ndiaye qui est top. On lui a donné le brassard avec le départ de Sangante. Aujourd'hui,
4: il est très sous-coté.
0: Et aujourd'hui, il a encore fait un très très bon match. Il a mis Tagliafico dans sa poche deux, trois fois. Et puis Samata qui joue dans son style de jeu. Moi, je le connaissais du côté de Genk où c'était très compliqué. Et là, avec Indigar, bah voilà, il exploite un maximum ses qualités.
4: C'est un joueur qui,
0: a capacité de pouvoir garder le ballon justement quand le Havre est pressé. Et surtout, qui arrive aussi à prendre la profondeur. Donc, chapeau à Didier Digard. J'aime beaucoup sa communication. J'aime beaucoup la manière dont il travaille. Et honnêtement, ça serait très, très bien pour lui et pour le Havre que le Havre arrive à aller chercher, je sais pas, une dixième, une onzième place. Ça serait, je trouve que ça récompenserait un petit peu le travail de tout ce club et notamment de Didier Digard.
4: Bah, il leur manque un peu la fin de match, là, qui est pour aller chercher ce gros coup.
0: Ils étaient tout prêts.
4: Ouais, ouais.
0: Ils sont toujours tout proches, hein,
4: ouais,
0: souvent.
4: Ouais, pour changer de dimension.
2: Un partout entre Lyon et le Havre. La victoire de 3 à Lorient, 2 buts à 1. Le match nul, 2 partout entre Brest et Toulouse. La victoire d'Angers à Auxerre, 3 buts à 1. On en parle dans quelques instants. L'after est là jusqu'à minuit. Mais dans un instant, on va surtout revenir sur la défaite du Racing Club de Lens à Strasbourg. 2 buts à 1. On est avec Walid Acharchour, avec Maxime Chanou. On est sur RMC. C'est l'after jusqu'à minuit.
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2: Jusqu'à minuit, l'after avec Walid Acharchour, avec Maxime Chanou, avec vous au 32-16 et sur le WhatsApp de l'after. Cet après-midi, donc, le Racing Club de Lens a été battu 2 buts à 1 à Strasbourg. On va parler de la performance alsacienne dans un instant. Mais d'abord, je voulais revenir sur cette défaite lensoise et je voulais vous faire écouter Robin Risser, le gardien du Racing Club de Lens, qui parle du style de jeu de Dino Topmöller, parce que c'est vrai qu'on a vu tous les espaces qui pouvaient être exploités dans le dos de la défense lensoise cet après-midi. Écoutez ce qu'en pense le gardien international Robin Risser.
9: C'est peut-être la nouvelle façon de travailler du club. On sait que en Allemagne, souvent on joue attaque-défense. C'est un peu ce qui est mis en place. Nous, on adhère à cette philosophie-là. On n'a pas peur d'être sur un fil. Ce soir, c'est contre nous, mais il y a d'autres matchs comme la semaine dernière où ça a tourné en notre faveur. Donc, il faut retenir le positif. On arrive à se créer des situations. Je pense que si on marque le deuxième but avant la mi-temps, il y a 2-0. Je suis pas sûr que c'est le même match derrière et je suis pas sûr qu'on aurait la même discussion à l'heure où on se parle.
2: Max, qu'est-ce qui pose problème dans la défense de Lens? Nous, ce qui nous a choqué quand on a regardé le match avec Walid, c'est notamment l'espace à gauche entre Mathieu Hudol et son central gauche. Alors ça a été Sagnon à un moment, ça pouvait être Navroki aussi.
0: Mais finalement, c'est le bloc équipe et Robin Risser l'a très justement décrit. En fait, il faut comprendre quel est l'ADN footballistique de Dino Topmöller. C'est un entraîneur qui a quand même une ADN et une DA très germanophone. Où est-ce qu'il décide en règle générale de faire jouer vraiment son équipe vers l'avant, et donc ça crée des distensions. Et en fait, lorsqu'on regarde un petit peu le but qui a été encaissé, le premier but notamment où Mathieu Hudol est très haut sur le terrain, et bien derrière les Strasbourgeois ont bien lu ça. Tu sens bien que ça a été travaillé.
2: Max, je t'interromps, on a un invité dans l'after, on reparlera de Lens dans un instant, mais d'abord le buteur de l'Estac après la très belle performance troyenne aujourd'hui, c'est Renaud Ripard qui est dans l'after. Bonsoir Renaud.
10: Bonsoir à tous.
2: Merci d'être avec nous, bravo pour cette merci. Victoire à Lorient. Première victoire promue, donc 3 cette saison en Ligue 1. Déjà 4 points en 2 matchs. Déjà sur cette rencontre ce soir, parlez-nous un petit peu de cette belle performance troyenne.
10: Bah, je pense qu'on a, fait une très bonne première mi-temps où on a su être très réaliste, très, très clinique pour piquer deux fois en contre. Enfin, une fois sur coup de parité, une fois en contre. Et puis après, bah, c'est vrai qu'on a, on a beaucoup souffert. On leur a laissé le ballon, on a concédé pas mal d'occasions, mais voilà, on sait que de toute façon cette année on va être amené à souffrir, et collectivement on a été solide, et donc on est très heureux de rentrer avec cette victoire.
0: Salut Renaud, Max Chadeau, félicitations déjà pour la montée, parce qu'on n'avait pas eu l'occasion de vous en parler plus tôt, et évidemment pour vos premiers points et notamment cette victoire ce soir. J'ai mis en avant justement l'inexpérience de cette équipe troyenne, et c'est pas du tout le cas pour toi, pour Adrien Monfray par exemple, qui avait énormément d'expérience dans le football professionnel. Voilà, quel est ton apport toi, quel est ton rôle dans ce vestiaire justement face à cette inexpérience de tes coéquipiers?
10: Bah, disons que c'est vrai qu'avec Adri, on est peut-être les deux joueurs qui ont le plus d'expérience dans le groupe. Et donc on essaye un peu d'encadrer toute la jeunesse qu'on a dans ce groupe-là. Mais en même temps, je pense que de notre côté, c'est aussi un atout. On a voilà, beaucoup de joueurs qui ont plein de fougue, plein de talent dans les pieds, et qui ça demande qu'à être montré sur le terrain. Donc, c'est clair que par rapport à ça, bah nous voilà, on essaie de donner un peu les conseils, de gérer les tempos un petit peu dans le match, mais après il faut aussi qu'ils s'expriment tous leurs talents qu'ils ont, et là-dessus ils le font très bien.
0: Qui s'expriment et qui t'écoutent. Est-ce que tu sens justement, on parle souvent de la nouvelle génération qui ont tendance à être un petit peu individualiste, voilà, j'ai pas envie de tomber dans une image qui n'est pas forcément le cas de tous les joueurs. Est-ce que tu sens vraiment que les joueurs ils sont attentifs à vos messages, cette nouvelle génération justement?
10: Bah, je sais pas comment ça se passe dans les autres clubs, mais nous en tout cas ça se passe très bien. Ils sont à l'écoute, ils sont même demandeurs pour certains. Il y en a voilà qui viennent nous demander un peu. Enfin moi je sais que personnellement ils viennent nous demander c'était comment la Ligue 1 quand on joue là et tout ça. Donc, nous on a des super jeunes avec un super état d'esprit, et c'est ce qui va faire notre force cette année, je pense.
2: Renaud Ripard dans l'after. Renaud, ça faisait 3 ans et demi que tu n'avais pas marqué en Ligue 1, évidemment, puisque 3 étaient en Ligue 2, et puis tu as eu cette blessure aussi, cette rupture du tendon d'Achille. Bon, ça fait quoi de remarquer en Ligue 1?
10: Bah, c'est toujours une super sensation, hein. C'est toujours une super sensation. Après, je crois que j'avais joué que 2 matchs, hein, entre les deux, donc ça va. C'est pas non plus une disette trop longue, mais c'est toujours une super sensation de marquer, peu importe le championnat. Et donc là, c'est vrai que je redécouvre la Ligue 1 après 3 ans en Ligue 2, avec beaucoup d'envie, beaucoup de joie aussi, et on va essayer de faire la meilleure saison possible.
2: Tiens, juste un dernier mot, Renaud, sur ton penalty. C'est pas la Neymar, il y a pas de petite course d'élan, j'attends le dernier moment. Toi, c'est à fond, tout de suite, on y va, quoi.
10: On va pas donner trop d'infos aux autres gardiens, mais après Neymar il les tire très très bien comme il fait lui. Chacun a sa manière de tirer. Moi j'essaie de bien me concentrer, de faire c'est un geste technique, donc voilà, d'en mettre un petit peu la pression et de réaliser le meilleur geste technique possible. Et puis après voilà, ce soir ça m'a souri, c'est dedans, donc on est tous très contents.
2: Merci beaucoup Renaud Ripard, l'avant-centre de l'Estac, d'avoir été dans l'after ce soir. Victoire 2-1 donc. De 3 sur la pelouse de Lorient. Très joli coup pour les Troyens. On parlait de la défense du Racing Club de Lens. Max, je t'ai coupé.
0: Oui, la défense et plus généralement, le bloc équipe lensois, en fait. Il faut arriver à comprendre quelle est la DA un petit peu de cette nouvelle entraîneur, Dino Topmöller, hein, qui, comme je l'avais dit un peu plus tôt, hein, qui a une mentalité germanophone avec une mentalité à toujours aller vers l'avant. Et donc, fatalement, ça crée des distensions dans le bloc, et on l'a vu, et c'est la raison pour laquelle je te disais un peu plus tôt que Strasbourg avait étudié ça, parce qu'ils ont bien utilisé l'espace dans le dos que laissait Udol, notamment lors de ses montées en phase offensive. Et donc en fait, elle est là, la problématique, et c'est là que moi je me pose la question sur l'apport de Cuisance et de Titraoui qui est un très bon joueur que j'ai suivi du côté de Charleroi, mais je ne suis pas sûr qu'ils ont le coffre qu'avait un Sangaré ou un Thomasson pour pouvoir justement couvrir un petit peu les espaces laissés dans le dos, que ce soit Udol du côté gauche, Coras à droite ou Abdoulhamid, ça dépend qui joue. Et donc je pense que là il faut sincèrement que les Lensois prennent en conscience, en tout cas, que Pierre Sage n'est pas Dino Topmöller et donc ils doivent absolument s'adapter au nouveau jeu. Mais ça va prendre du temps, c'est une question d'adaptation. Malheureusement, pour eux, bah, c'est presque une bonne chose. Ils vont avoir la Champions League. C'est ça qui m'inquiète un petit peu. C'est est-ce qu'ils vont avoir le temps de travailler alors que tu serais bien que lorsque tu vas rentrer dans des semaines à trois matchs, eh ben, le plus important, c'est le résultat, c'est le prochain match. Donc il n'y aura pas forcément les automatismes créés instantanément. Moi, ce qui m'inquiète un petit peu, c'est cette défense en règle générale. Je l'avais dit la semaine dernière, je me suis fait tomber dessus quand j'avais dit que le Racing Club de Lens, s'il veut être performance en Champions League et en Ligue 1, il va falloir recruter dans ce domaine-là. Et c'est vrai que tu l'as vu aujourd'hui. Tu l'as vu qu'aujourd'hui, quand Noiroki sort, que tu fais rentrer Aguilar, c'est pas un arrière central. C'est à la base un pistolet droit, voire un arrière droit. Il se retrouve à jouer défenseur central. D'ailleurs, le deuxième but vient un petit peu de sa faute parce qu'il fait une paire de balles un petit peu préjudiciale pour Racing Club de Lens, qui permet d'ailleurs à Strasbourg de marquer ce deuxième but. Donc voilà, j'ai un point d'interrogation sur la profondeur de banc, notamment dans cet aspect défensif. Il reste quoi, 4-5 jours pour le Racing Club de Lens d'aller chercher un défenseur qui permettrait encore une fois de venir un petit peu accompagner Gagnoux, parce que si tu compares, je terminerai avec ça, la défense centrale l'année dernière où tu avais Beidou, tu avais Malangsar, tu avais un Gradit, finalement un Gagnoux, enfin c'était solide. Là aujourd'hui Gagnoux
4: pas là parce qu'il était blessé, mais
0: en tout cas il a commencé la saison titulaire, c'est Gagnoux qui l'a remplacé. Gagnoux qui est un très bon joueur, qui est peut-être l'un des meilleurs défenseurs de Ligue 1, mais il peut pas faire tout seul.
4: Non mais la perte d'un Malangsar derrière, elle fait très très mal, même sur l'aspect athlétique et gagner des duels. Il y a un moment en Ligue 1, tu gagnes pas tes duels, tu peux pas gagner des matchs. Et c'est vrai que moi, sur la première mi-temps, t'es dans la machine à laver quand même, hein. Sur les 20 premières minutes, bon, tu te reprends bien grâce à Odio, Tovin, Sima que j'ai encore trouvé très bon sur la première mi-temps.
0: Ah ouais.
4: Moi, je l'ai dit la semaine dernière, c'est mon chouchou en Ligue 1 en ce moment. Il me fait beaucoup penser à Balogun et il aura fait beaucoup de bien. C'est lui qui provoque le penalty, c'est lui qui se provoque une situation tout seul comme un TGV, hein, parce que le petit Mitchell là qui vient d'arriver de Storm Grâce, là, il a découvert la Ligue 1 avec Sima aujourd'hui. Même Tovin qui a été vraiment bien sur la première mi-temps. Risser aussi qui retarde l'échéance parce qu'il fait 2-3 arrêts de très très grande classe. Mais sinon, moi je suis d'accord avec Maxime. Derrière, il faut un mec. Parce que c'est trop léger, malheureusement le petit Sagnan c'est léger aujourd'hui, même s'il faudra attendre, hein. Ça veut pas dire que c'est un mauvais joueur parce qu'il est très très jeune, mais même au milieu de terrain, moi je pense que c'est pas complémentaire Titraoui et Cuisance.
0: Ouais,
4: moi je pense que Bulatovic ou Aïdara,
0: je suis d'accord avec toi.
4: Je suis très surpris
2: que Aïdara n'est pas plus. Moi je pensais qu'il s'était remis sur pied les 6 derniers mois et qu'il allait prendre la suite de Sangaré et Aïdara.
4: Changement de rythme en fait, les deux.
0: Ouais.
4: Je trouve qu'ils sont sur la même tonalité, alors c'est des bons joueurs, des beaux joueurs. Titraoui, moi je trouve que voilà, il fait du bon boulot, notamment pour essayer de colmater les brèches, même s'il a eu beaucoup de déchets moi je trouve ce soir. Cuisance a aussi de l'activité, mais c'est pas la même chose que Thomasson Sangaré où t'en avais un des deux qui faisait l'escalier pour mettre le surnombre sur l'attaque en étant vraiment un lien, et même défensivement là je le retrouve pas. Après pour le coup, moi j'ai demandé un peu moins de temps pour Lyon parce qu'ils avaient des échéances importantes. Pour Lens ça va arriver avec la Ligue des Champions, mais avec le départ de Pierre Sage qui pour moi n'était pas prévu à la base et l'arrivée de Topmöller, ça demande de la patience et moi je vais quand même être patient. Il va falloir voir aussi qui va arriver derrière. Et puis pour l'instant voilà, ils sont à 3-6, ils sont déplacés à Strasbourg, ils ont pas... Moi c'est pas la défaite en fait qui me dérange le plus, c'est surtout la manière et la structure.
0: Moi,
4: parce que même la semaine dernière contre Auxerre, ils ont pris des buts.
0: Ils ont pris
4: des vagues, mais après, il va falloir que ça se mette en place. Et on va faire confiance à Topmöller et à Jean-Louis Leca pour essayer de d'apporter une touche ou deux sur la fin de match.
2: Lens qui démarra sa saison de Ligue des Champions le jeudi 10 septembre, ce sera à Prague sur la pelouse du Slavia.
4: J'ai juste un doute aussi très rapidement. Moi Ivanovic.
0: Ah ouais,
4: l'utilisation d'Ivanovic.
0: Ouais.
4: Moi de ce que j'avais vu à l'Union Saint-Gilloise ou au début à Benfica, c'était plutôt un joueur d'axe 9 ou deuxième numéro 9. Là faux ailier, là ailier, enfin joueur d'interligne là-haut là. Moi je trouve qu'il est très très lourd sur le 1 contre 1, il gagne pas de duel avec le ballon, je le trouve vraiment. Alors il a marqué un but la semaine dernière contre Auxerre, mais même dans son match contre Auxerre, je l'ai pas trouvé fringant. Attention parce que sur l'utilisation, je pense que c'est un super joueur, hein, mais dans l'utilisation Est-ce que il faudra pas peut-être pas restructurer l'attaque à 3 ouais, là avec après, un 10 de 9
0: après avec
4: il faudra faire quelque chose
0: avec le début de saison de Sima qui est incroyable avec la blessure d'Hudson Edouard qui va revenir et qui risque de retrouver une place.
4: C'est surtout il a eu un gros problème familial
0: qui risque de revenir, et en tout cas qui va reprendre sa place de titulaire. C'est vrai qu'Ivanovic à l'Union Saint-Gilloise était un peu plus axial et il était très intéressant dans ce rôle
4: là.
0: Maintenant aujourd'hui avec un Udol qui en règle générale est très haut, en fait Ivanovic commence, en fait c'est un peu un système hybride, il commence à gauche mais il est très souvent dans l'axe, mais c'est vrai qu'il est souvent dans les interlignes, il est toujours un cran un peu plus bas et même dans l'utilisation du ballon il a tendance à venir décrocher un peu trop.
4: Udol que j'ai trouvé en grande difficulté sur le côté de Jessim Yassine, il lui a laissé beaucoup d'espace,
0: parce que Udol il devait tout faire, il était au four et au moulin, parce que je pense que le petit Sagnan aussi encore un petit peu léger, même s'il est intéressant parce que c'est un gaucher dans les ressorties de balle, bon il a pas mal de déchets mais en tout cas il peut trouver des angles de passe qui est un peu différent que lorsque tu mets un droitier à gauche. Mais ouais c'est intéressant le point que tu as soulevé par rapport à Cuisance et Titraoui, et notamment dans le changement de rythme. C'est vrai qu'on sent un Cuisance un petit peu lourd et qui a tendance quand même à toujours jouer sur le même rythme. Après, voilà, ils ont fait le choix d'aller chercher un top Moller qui est quasiment dans la même façon de jouer de Pierre Sage. Je te parle d'un point de vue structurel, c'est-à-dire avec cette défense à 5, avec ces deux pistons. Je pense que ça va leur permettre de gagner du temps. Je te le dis, moi, la seule interrogation que j'ai, c'est sur la profondeur de banc, parce que n'oublions pas que Lens a fait une grande saison, parce qu'ils avaient qu'un match par semaine la semaine dernière. Là, tu vas rajouter la Champions League. On connaît le niveau, on connaît aussi mentalement, ça demande énormément. Physiquement, j'ai un peu peur qu'avec cet effectif actuel, Lens risque d'être un petit peu à la peine en Ligue 1.
2: On verra si Bichabou, notamment, qui est cité, signe au Racing Club de Lens. Avant de parler de Strasbourg, d'accueillir Laurent, petite devinette. Florian Thauvin a marqué son 100e but en Ligue 1 ce soir. Il cumule également plus de 50 passes décisives en Ligue 1 depuis la saison 2006-2007, qui sont les deux autres joueurs qui cumulent plus de 100 buts et plus de 50 passes décisives en Ligue 1.
4: Payet
2: est là, 102 buts, 114 passes décisives. Et le deuxième?
4: Mbappé,
2: bravo. Ouais. Kylian Mbappé, 191 buts, 65 passes décisives.
4: Au passage, j'en profite parce qu'il y a défaite, mais j'ai adoré le match de Florent Thauvin.
2: Alors justement, quelle trace a 100 buts en Ligue 1?
4: Oui, ça, c'est un débat plus global. Pour moi, Thauvin est une image de notre Ligue 1. Ouais. Et moi, depuis que je suis la Ligue 1, bien évidemment que Thauvin, c'est la Ligue 1, c'est Thauvin, c'est la Ligue 1. Bien évidemment, dans le ranking, il y a beaucoup de joueurs devant lui, mais ce qu'il a fait à Marseille et ce qu'il est en train de faire à Lens, où il donne un titre avec cette Coupe de France, une deuxième place, un retour à la Ligue des Champions, c'est quelque chose d'extraordinaire. En plus, il y a un espèce de remontada et leadership dans sa carrière qui est.
2: Wally, je t'interromps. Ouais. Julien Lachuard, l'entraîneur de Brest, est en direct dans l'after avec nous. Bonsoir, Julien.
11: Bonsoir.
2: Merci d'être avec nous en direct sur RMC. Julien, match nul décroché in extremis par votre équipe, mais match nul mérité.
11: Oui, bonsoir à tous. Ouais, comme vous le dites. Mérité parce qu'on a déployé une grosse énergie ce soir. On avait vraiment l'envie de mettre cette équipe de Toulouse sur le reculoir. On sait leur jeu, on sait leur dynamique au milieu de terrain avec leur carré. On sait aussi que c'était une équipe difficile à bouger parce qu'ils ont des défenseurs de bon niveau avec un gardien. Donc il fallait vraiment les bousculer. Et on a arrêté vraiment, alors déjà qu'on est déçu d'avoir fait ce match nul arraché dans les dernières minutes, mais vu l'énergie déployée, on a arrêté vraiment frustré. De ne pas repartir avec ce point, et puis peut-être qu'il y a quelqu'un qui nous a poussé de là où il est pour égaliser, mais c'est vraiment un moindre mal, et je pense qu'on peut être fier aujourd'hui des garçons et de l'énergie déployée.
2: Julien Lachuard dans l'after, une question de Maxime Chano.
0: Bonsoir coach, défense centrale New Look pour vous ce soir entre Gauthier Loris et Le Guen, qu'est-ce que vous avez trouvé de cette association de vos deux joueurs?
11: Bon, on sait que les charnières, c'est souvent avec le temps qu'on les juge. Moi, j'étais content alors de Raph Le Guen, parce qu'il dégage une assurance avec son jeune âge. Et puis l'arrivée de Gauthier, on sait ce qu'il sait faire. Il a prouvé par le passé, son niveau, la connaissance de la Ligue 1. Il va certainement faire du bien aussi aux jeunes qui est à côté de lui, mais voilà, ça va aller en s'améliorant, même si je n'ai pas grand-chose à leur reprocher. Ça a été sobre, efficace, même si on prend encore deux buts ce soir. Mais j'ai bon espoir qu'on arrive un petit peu à éteindre ce robinet et puis faire un clean sheet sur les prochains matchs.
2: Julien Lachuire, l'entraîneur du Stade Brestois, est dans l'after sur RMC. Une question de Walid Acherchour.
4: Coach, bonsoir. Sur la fin de Mercato, on peut s'attendre à quoi du côté de Brest? Ça va encore bouger niveau arrivée, niveau départ?
11: Ouais, le Mercato... voilà, c'est la hantise un petit peu des entraîneurs parce qu'on sait vraiment jamais ce qu'on va avoir à la fin. Déjà, je l'ai dit, hein, le mercato, c'est de garder nos meilleurs joueurs, nos forces vives pour atteindre les objectifs.
2: À Jorg, par exemple.
11: Ça, c'est la première des. Ouais, mais je pense que les dirigeants sont au fait de ça. Alors, on connaît le règlement du mercato. Il termine mardi à 20h ou 19h59. On sait ce qu'on doit faire, voilà, on connaît les règles, on espère garder nos meilleurs joueurs et puis peut-être amener un joueur un peu plus offensif si on n'a pas de départ.
2: Okay.
11: Et puis essayer de s'il y a des joueurs qui sont pas dans le groupe ou qui sont pas forcément heureux à Brest, essayer de trouver une solution avec eux intelligente et puis essayer de les remplacer par des garçons qui veulent nous rejoindre pour notre objectif. C'est d'ailleurs notre ambition dans ce mercato, c'est d'avoir des joueurs heureux, d'être à Brest et de porter les couleurs du Stade Brestois.
4: Ça va encore être compliqué d'aller jouer à Brest cette saison en Ligue 1, coach?
11: Ouais, c'est le but. C'est le but, mais pas qu'à Brest. Hein. On veut aussi, à l'extérieur, montrer notre ADN.
2: Okay.
11: Aujourd'hui, on n'avait pas nos supporters, mais je pense qu'ils peuvent être fiers s'ils ont vu l'énergie déployée pour arracher ce point du nul déjà. Mais quand je vois cette énergie, j'ai pas de souci pour se dire qu'on va faire une grosse saison. Et puis notre objectif à chaque fois, c'est quand les adversaires repartent de le blé, ils se disent, oh là là, c'est dur de venir jouer à Brest. Mais en tout cas, c'est notre objectif, en tout cas, qu'on a ensemble cette saison, au-delà des résultats.
2: Julien, on a vu la banderole des Indians Tolosa pour Eric Roy. Vous avez parlé vous-même de ce supplément d'âme peut-être apporté par Eric. On a tous beaucoup pensé à lui ces derniers temps et ce soir aussi. C'est forcément une présence aussi pour vous et vous y pensez souvent à Eric, j'imagine.
11: Ouais, on peut pas ne pas y penser par rapport à tout ce qu'il a apporté au club, aux résultats extraordinaires, je dis historiques même, par rapport à cette Ligue des Champions. Et puis surtout, on peut pas s'empêcher de penser à lui parce que c'était un homme extraordinaire. Il se plaignait jamais, il donnait toujours tout. Et c'est ce que j'ai dit aux garçons en préambule de ce match. Quand on est à Brest, il faut tout donner. Et Eric a toujours tout donné, sans se plaindre. Et l'équipe a été à son image ce soir. Et je pense qu'il peut être fier d'où il est.
2: Et on pense évidemment fort à lui. Merci beaucoup. Merci Julien Lachuire et bravo donc pour ce match nul de partout. Deux matchs nuls de partout donc pour débuter la saison pour le Stade Brestois. Merci à Xavier Grimaud également pour la mise en relation dans l'after ce soir donc de l'entraîneur du Stade Brestois de partout face à Toulouse. La victoire de 3 à Lorient 2 buts 1. Le match nul entre Lyon et Le Havre 1 partout. La victoire d'Angers à Auxerre 3 buts 1. On parlait de la défaite de Lens à Strasbourg. On termine juste sur Thauvin Walid et ensuite on fait une petite pause.
4: Non, oui, pour parler de son match, parce qu'il y a des matchs où il est décisif, où il marque, où il fait marquer et où techniquement je le trouvais pas au niveau de ce que j'ai vu aujourd'hui. Et pourtant aujourd'hui il marque sur penalty, mais dans le jeu je l'ai trouvé rayonnant, vraiment dans cette volonté d'être connecté à son piston, à l'attaquant. Il a respiré le QI foot et vraiment c'est lui qui, dans la machine à laver qui était Lens contre Strasbourg aujourd'hui, qui a donné un peu d'oxygène au jeu lensois. Et j'ai beaucoup apprécié ce qu'il a fait, et je trouve même qu'il dégage aujourd'hui un respect de l'adversaire, une aura, une espèce, quand il a le ballon,
0: un peu plus
4: même,
0: d'humilité.
4: Ouais, hein,
0: je trouve même qu'il fait preuve d'un peu plus d'humilité.
4: Non, mais je dis juste que moi, surtout l'adversaire,
0: ouais,
4: quand il a le ballon, le respecte,
0: oui,
4: tu sais, le respecte trop par rapport à ce qu'il est.
0: Il en joue très bien.
4: Ouais. Il y a une espèce de d'aura, ouais, comme les grands joueurs de Ligue 1, comme les grands joueurs de notre championnat.
0: Parce qu'il a fait une très belle saison l'année dernière. Moi, j'avais le sentiment, en fait, je sais pas si Thauvin n'avait pas juste besoin d'être dans un club familial. Alors certains te diront qu'il a brillé du côté de l'Olympique de Marseille dans un club qui est tout sauf familial. Mais je sais pas, moi, j'avais le sentiment, il rejette.
4: Familial, ça veut tout et rien dire.
0: veut dire qu'aujourd'hui, je pense qu'il a besoin d'être la star, il a besoin d'être entouré, il a besoin d'avoir énormément d'affection, peut-être un public aussi qui est proche de lui. Je sais pas, moi, à chaque fois que je voyais Thauvin à l'époque, j'avais le sentiment de voir un gamin qui était mal dans sa peau, même dans sa communication. Et depuis qu'il est arrivé au Racing Club de Lens, je sais pas, je le trouve bien, je le trouve heureux. Alors évidemment, il a fait une saison exceptionnelle. Il a mené au Racing Club de Lens à cette saison incroyable avec cette seconde place et cette victoire en Coupe de France et d'ailleurs au Trophée des Champions. Donc bravo à lui. Mais c'est vrai que non, j'ai le sentiment qu'en effet, c'est un nouveau Thauvin après quand même des expériences compliquées, notamment au Tigresse, où est-ce que sa sortie avait été très moyenne quand il avait un peu critiqué Dédé Gignac en disant qu'il l'avait pas soutenu. Voilà, je trouve que même dans sa communication, on voit un Thauvin qui est beaucoup plus apaisé. Alors est-ce que ça vient avec l'expérience? Est-ce que ça vient avec la confiance? Parce qu'en effet, il a fait une très belle saison l'année dernière. Mais encore ce soir, il a été intéressant malgré la défaite.
2: Cinq joueurs ont marqué plus de buts que lui depuis ses débuts en Ligue 1 lors de la saison 2012-2013. Kylian Mbappé, Wissam Ben Yedder, Alexandre Lacazette, Edinson Cavani et Zlatan Ibrahimovic. Ça parle, ça veut dire toute la place qu'est celle de Florian Thauvin désormais en Ligue 1. Dans un instant, on parle du Racing Club de Strasbourg, des autres résultats de la soirée. L'actu Mercato également à venir. L'after est là jusqu'à minuit.
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2: Avec Walid Acherchour, avec Maxime Chano, avec vous au 32-16 pour revenir sur cette deuxième journée de Ligue 1. La défaite de Lens, mais la victoire donc de Strasbourg, 2-1. Laurent est avec nous, il était au stade de la Méno. Salut Laurent.
12: Salut, salut à tous.
0: Salut Laurent.
2: Laurent, merci d'avoir patienté. Bon, cette équipe de Strasbourg nous avait grandement inquiétés. On était au Vélodrome avec Walid il y a une semaine. Et bon, on a vu la différence. Et pourtant, il manque encore pas mal de joueurs, pas mal de recrues qui n'étaient pas titulaires. On sait que l'effectif va encore bouger. Mais on a retrouvé un Racing Club de Strasbourg enthousiasmant. T'es d'accord avec ça?
12: Franchement, très agréablement surpris de l'entame du match. Parce que honnêtement, en allant au stade, ça fait dire avec mes copains, on était très inquiets, mais vraiment très inquiets. Pour rien vous cacher, moi, pour moi, on repartait avec une lourde défaite de la Méno. Et je ne sais pas ce qui s'est passé dans la semaine. Alors évidemment, l'apport de Ortega, je trouve qu'il a, il a montré des choses intéressantes.
4: Ortega, non, c'est pas Panicelli, non?
2: C'est son petit frère. Ortega, c'est le petit frère de Panicelli.
4: Ah d'accord, c'est pas Panicelli.
0: On posera la question quand Panicelli revient, hein, parce que les deux ensemble.
12: Non, mais le problème, c'est que Ortega et Panicelli, ça va être dur de les faire jouer ensemble.
0: Ouais, bah oui.
12: Parce que les gars, c'est le même.
0: Ouais, ouais, parce que c'est vraiment le même profil. Hein.
12: Après, je trouve Reynaud très intéressant. Nanasi aussi très percutant.
4: Très bien, ouais, dans les appels.
12: Ouais, franchement, je trouve que la première mi-temps, elle est vraiment hyper cohérente, hyper intéressante, très rassurante. Et le seul point noir de cette mi-temps, c'est finalement ce pénalty concédé, quoi. Alors, j'ai pas revu des images, mais apparemment, il semblerait être...
0: Ouais, c'est clair.
4: Il y a faute de Michel.
0: Il le touche bien.
4: Par contre, j'aurais pu avoir pénalty sur Nanasi.
12: Ouais, alors moi, je suis de l'autre côté du stade. Quand il y a la faute sur Nanasi, de très loin, on voit quand même un gros contact, mais on est très loin. Après,
2: Elle est comment d'ailleurs cette nouvelle Méno? Tu nous parles de là où tu es dans le stade, t'es dans quelle tribune? Elle est comment cette nouvelle Méno, Laurent?
12: Je suis dans le COP. Alors, il y a pas grand chose qui a changé depuis la saison dernière, parce que la nouvelle tribune, on l'avait déjà et tout. Mais ils sont repeints dans le COP. C'est tout propre, tout gris. Ça fait neuf, ça fait beau. Je pense qu'il y a toujours les trous dans la toiture, mais sinon, on va dire que ça sent le propre. Maintenant, on a redoublé quasiment tout notre effectif. Donc, l'effectif aussi, il est tout neuf, il est tout propre. Voilà, je pense que...
2: Mais vous allez perdre Guéladoué, Laurent. Hein, le Guéladoué qui devrait partir à Leverkusen.
12: Ouais, et puis je ne fais pas non plus beaucoup de doutes sur le sort de Couré qu'on ne voit pas dans l'équipe. Donc, à mon avis, il va peut-être aussi nous quitter.
0: En tout cas... En tout cas, vous avez récupéré encore une fois un très bon gardien. On parle de la multipropriété, mais
2: ah oui, il faut qu'on en parle de Philippe Jorgensen.
0: Après Petrovic, après Mike Penders, honnêtement, Jorgensen.
2: Non, mais on parle d'un gardien qui était à Villarreal, qui a été acheté par Chelsea. C'est miraculeux pour Strasbourg d'avoir un gardien de cette dimension.
0: Qui était numéro 2 à Chelsea la dernière.
2: Et on parle du successeur de Kasper Schmeichel dans le but du Danemark. Quand même.
4: Et à la relance, il est très bon. Il est sur le premier but. Hein, c'est lui qui fait
0: la longue transversale.
4: La longue transversale sur Nanasi qui impulse déjà le mouvement de un mouvement de grande qualité, hein, technique, intelligence de jeu. C'est vrai qu'il a fait un gros match. Ouais, c'est vrai que c'est paradoxal parce que Jorgensen fait partie des top 3 des joueurs sur la rencontre.
2: Mais on parle de Yacine quand même, qui marque un doublé.
4: Exactement. Mais moi, pendant un long moment, je me suis dit Strasbourg est mal payé sur cette rencontre par rapport à ce qu'il produisait en termes d'intention. Et moi, j'ai vraiment beaucoup aimé l'impression collective. Individuellement, on peut parler de Jesse Mathien, au passage, qui, on l'a vu l'année dernière quand il arrive de Dunkerque en janvier. Il apprivoise un peu la Ligue 1 parce que c'est un joueur frêle, c'est un joueur qui fait penser à Riyad Mahrez, moi, quand il a débuté. C'est-à-dire un joueur d'évitement, un joueur où la balle est collée.
2: Plus petit.
4: Oui, beaucoup plus petit, mais la balle, elle est collée et il est capable de faire des très belles choses en marquant, en centrant, en faisant marquer. Mais sur la première mi-temps, j'ai essayé de machine, je me dis, tu vois, un peu comme l'année dernière, ah, physiquement, est-ce que ça va passer? Oui, il y a des belles choses, mais. Ça manque d'action tranchante, ça manque de statistiques. Et deuxième mi-temps, le mec, il met doublé. Et même sur le but refusé d'Ortega sur un cheveu, c'est lui qui est au centre sur l'avant-dernière passe, qui fait le décalage sur Nanasi. Et c'est vrai qu'il a fait une deuxième mi-temps où il envoie sa carte de visite à la Ligue 1.
2: Et il met deux buts pied droit alors qu'il est gaucher, non ?
4: Il met deux buts pied droit. Il est même surpris de mettre le doublé. Et ça doit, on parlait d'Ethan Mbappé hier, fait partie de ces nouveaux joueurs jeunes qui doivent. Prendre une dimension énorme en Ligue 1 et je pense que ce match-là va lui donner beaucoup beaucoup de confiance. C'est important d'avoir cette première image forte dans cette Ligue 1 pour se désinhiber complètement. Et moi je pense que dans cette équipe de Strasbourg, ça peut être un match déclic pour lui, comme il en a eu en Ligue 2. Où faut rappeler son histoire. Il vient des U19 de Marignane. Il arrive à la base. Il doit pas jouer tout de suite avec Dunkerque. Luis Castro le lance et derrière il fait une saison incroyable. Donc pourquoi pas le même storytelling pour le Marocain à Strasbourg.
0: Son premier but est incroyable. On parlait justement de la roulette et de la passe pied gauche d'Ethan Mbappé hier. C'est exactement la même chose. Il reçoit ce ballon. Normalement, il doit naturellement le contrôler pied droit. Il fait une roulette pied gauche pour l'orienter sur son pied droit. Il est exceptionnel dans l'exécution. Honnêtement, c'est du très très haut niveau. Moi, j'ai envie de parler surtout du quatuor offensif parce qu'en effet, Yacine a été très bon. J'avais envie de mettre en avant Jacobo Ortega. D'où il sort, je sais pas, je ne connaissais pas.
4: Real Madrid B.
0: Exceptionnel, honnêtement, c'est un Panicelli 2.0. Je l'ai trouvé très intéressant, même dans son apport avec le ballon, où est-ce qu'il n'avait pas peur de venir décrocher. Honnêtement, son association avec Giovanni Reina, que je connais bien, parce que moi j'ai joué avec lui, je l'ai vu à ses débuts, parce qu'il a été formé à New York City Football Club avant de partir très tôt à Dortmund.
4: J'ai trouvé très bon,
0: qui est très très intelligent. C'est même très surprenant de le voir arriver à Strasbourg, mais j'ai trouvé son association avec Ortega. Intéressante. Il faut savoir que il va falloir aussi se poser des questions parce qu'en règle générale, Reina, la problématique qu'il a, c'est la régularité sur toute une saison. Oui. C'est un très bon joueur en sortie de banc. C'est vrai qu'à Nottingham Forest ou à Mönchengladbach, c'était un peu plus compliqué. C'est un joueur qui rarement joue une saison pleine. Donc j'attends de voir comment il va justement réagir à une.
4: Reina à 100%, on va dire les termes.
0: Bien sûr,
4: tu l'as vu
0: sur son arrivée. Tu l'as vu sur son arrivée à Dortmund, sa première saison qui est juste incroyable. Et même où est-ce que ça devenait un peu compliqué en équipe nationale, il a montré sur cette Coupe du Monde qu'il avait encore le niveau en effet du top Ligue 1. Et puis Nanasi qui a fait un très bon match, le premier but il est exceptionnel. C'est la première touche qu'il a sur le long dégagement de Jorgensen. Donc
4: lui aussi il fait partie de ces joueurs irréguliers. Est-ce que lui aussi cette saison, c'est la problématique de
0: Strasbourg quand tu fais le bilan après le match de l'Olympique de Marseille. Alors certes il y avait beaucoup d'absences, c'était pas du tout le même 11 titulaire, mais c'est toujours un peu difficile avec Strasbourg de prévoir et de prédire ce qui va se passer.
2: Il va falloir attendre la fin du mercato, et ça va encore tellement bouger.
0: La culture de l'instant me fait dire qu'aujourd'hui maintenant Strasbourg ils ont fait un match incroyable et j'ai envie de les compter parmi peut-être les outsiders. Une équipe qui va finir entre la 5e et la 6e place, mais t'es jamais à l'abri que ça éclate.
4: Ils vont donner 4-5 matchs comme ça de ce niveau.
0: C'est toujours le problème avec la jeunesse et l'inexpérience de Strasbourg.
4: Et puis il y a des joueurs qui vont progresser, des joueurs qui vont prendre une nouvelle dimension. J'aime beaucoup aussi Amo Anneyo, que je trouvais frêle l'année dernière.
2: Ah, moi, j'ai grosse réserve sur Amo Anneyo.
4: Moi, j'ai trouvé que son entrée a été très bonne. Et je pense que lui aussi, comme Jesse Miassine, va prendre beaucoup plus d'assurance par rapport à l'année dernière. Même si l'année dernière, j'avais les mêmes doutes que toi, mais je pense que la deuxième saison va être meilleure.
2: Petit Diop, par contre, sympa, milieu de terrain.
4: Petit Diop de Toulouse, que déjà.
2: Même tout ça.
4: C'est lui qui avait fait le signe Joule après la séance de tir au but, quand il était embrouillé avec Balerdi, et qui avait fait un gros match en match de Coupe de France au Vélodrome. Il a fait une super saison l'année dernière avec Caceres au milieu de terrain. Et puis il y a le petit qui a été acheté 20 millions d'euros.
2: Koulibaly qui vient d'arriver du Werder Bremen, qui va sans doute jouer beaucoup plus.
4: Et qui lui aussi va je pense émerger dans cette équipe. Donc à voir.
2: Laurent, merci d'être venu au centre de 16.
4: C'est important pour le coach aussi, hein, parce qu'avec la pression qu'il avait fait et le 4-0 qu'ils ont pris la semaine dernière, il fallait quand même rassurer tout le monde.
2: Avant le mercato, on dit un mot quand même de l'équipe qui a créé la plus grosse sensation du soir, hormis le Havre qui prend donc un point à Lyon. Angers gagne à Auxerre 3-1 quand même.
4: Ouais, franchement bravo Angers, avec encore une fois des joueurs qui se relancent là-bas. Moi j'aime beaucoup El Ouazani qui était à Guingamp, qui est reparti à Braga et qui revient là à Angers.
0: Très belle image hein, d'ailleurs, qui vient célébrer je pense avec son papa ou quelque chose
4: avec
0: comme
4: son
0: ça,
4: papa très c'est... mais c'est un joueur qui à Guingamp déjà était un vrai bon joueur. Il a été champion U23 avec le Maroc. Le but de Van den Boomen incroyable. On a vu un vrai match de Bundesliga. On a vu un match de Bundesliga ping pong,
0: c'était très ouvert,
4: un vrai match de boxe. Les deux équipes sont rendues coup pour coup, sauf que Angers a été beaucoup plus efficace et beaucoup plus en maîtrise de ce jeu-là. Auxerre a eu des occasions à un partout notamment, mais le 2-1, le troisième but, le fameux troisième but de Roland Courbis, paix à son âme, a été très important ce soir. Et bravo Angers, moi encore une fois je suis fasciné par ce club, ce qu'ils arrivent à faire. On parlait de Le Havre tout à l'heure, faut pas parler que du Havre. Angers, c'est incroyable. C'est
0: avec des moyens limités.
4: Comment ils ont fait Van den Boomen, comment ils font ces mecs, non mais comment ils arrivent à faire ces mecs-là, etc.
0: C'est un projet sportif. Ouais, intéressant,
4: Sbahi qui était après Grenoble, qui était complètement mort pour le football, ils le remettent dans le circuit. Non, franchement, je
0: Une petite aparté sur Auxerre, j'avais parlé de Will Steele. Je pense que Will Steele sincèrement sera le premier coach à dégager cette année en Ligue 1 ce que j'ai vu c'était très intéressant.
4: Après,
0: en effet,
4: c'est le choix de Ventier, donc Ventier vu qu'il a sorti Pélissier, je pense qu'il va quand même lui donner un peu de temps.
0: J'imagine Auxerre en danger cette saison. Par contre, là où je te rejoins, c'est vrai qu'on a critiqué ces équipes-là pour parfois être un peu défensives. Là, que ce soit Auxerre ou Angers, on a quand même vu les équipes porter derrière l'avant.
4: Des grosses occasions.
0: On a vu un beau spectacle.
4: Il y a une occasion énorme.
0: C'est dans la structure.
4: C'est
0: dans la structure défensive auxerrois. Moi, vraiment, je pense qu'il va y avoir des carences et ça risque d'être compliqué pour Auxerre cette saison.
2: Avant de parler du mercato de l'OM, juste en bref, vous dire que Lens s'apprêterait à faire signer l'ailier franco-congolais Junior Kadil en provenance du Servette, où il avait brillé lors de la dernière demi-saison. Guéladoué, on l'a dit, sur le départ vers le Bayer Leverkusen pour environ 40 millions d'euros. Crystal Palace discutera avec Lyon pour Robin Kluivert. On parle d'un transfert à 20 millions d'euros.
4: Ça, je comprends pas.
2: L'OL qui pourrait aussi laisser partir Chalet Tatsar à Sassuolo, qui serait même d'accord avec Sassuolo pour laisser partir, mais bon, ça c'était attendu.
4: Kluivert à Crystal Palace.
2: Kroussassoul et l'ASM ont trouvé un accord pour 8 millions d'euros pour le milieu mexicain Eric Lira, mais il faut d'abord que Monaco se sépare d'un joueur extra-communautaire.
4: J'avais beaucoup aimé la Coupe du Monde, Eric Lira.
2: Et puis Leao donc quitte le Milan, il va signer à Galatasaray. Alvarez aurait dit non à Mikel Arteta. Julian Alvarez dit non à Mikel Arteta. Et puis
4: surtout l'Atlético. Est-ce que l'Atlético a dit oui ou non déjà?
2: Non, parce que l'Atlético serait prêt à laisser partir, mais pas en Espagne.
4: D'accord, ok.
2: Et peut-être que Manchester City reviendrait dans la course.
4: Il a dit non à Arsenal.
2: Il aurait dit non à Arsenal d'après The Athletic.
4: J'ai vu qu'Osimhen va rester aussi à Galatasaray.
2: Le mercato, je voulais qu'on écoute Bruno Genesio. Kylian, tu peux me dire si on l'a, le sonore de Bruno Genesio. On l'a, on va écouter Bruno Genesio en conférence de presse à la veille de Monaco-Marseille. Il a parlé du mercato marseillais. Écoutez-le.
13: On est dans une situation très périlleuse et très difficile parce qu'on doit à la fois équilibrer une situation financière mais aussi bâtir une équipe compétitive. Remplir les deux conditions, c'est pas facile, loin de là. Oui, je savais qu'il y avait des difficultés. À ce point-là, j'imaginais pas qu'au 29 août, on en soit à avoir zéro recrue et à vendre un de nos meilleurs joueurs à ce moment-là. Mais c'est comme ça. On doit s'adapter à beaucoup de choses sur le terrain, en dehors du terrain aussi maintenant, lorsqu'on est entraîneur. Voilà.
2: Paixão est blessé, il n'est pas dans le groupe de demain. Balerdi est donc à Rome pour signer en prêt payant avec une option d'achat qui serait obligatoire, mais on est en train de négocier entre l'OM et la Roma pour savoir combien de matchs doit disputer Balerdi.
4: Le deal, il est terrible quand même.
2: C'est-à-dire
4: si c'est 60% des matchs Balerdi, parce que Balerdi, faut rappeler, mais à la Roma, Ndika, il est indéboulonnable. Mancini, c'est le fils du coach. Hermoso, c'est un très bon joueur dans une défense à 3. Et ils ont mis 20 millions ou 18 millions sur un joueur de Wolfsburg, un grec, cet été. Donc Balerdi, si c'est 60% des minutes de l'AS Roma, il va falloir qu'il le fasse, qu'il se blesse pas, parce que sinon en fait les 14 millions et 15 millions tu les as pas quoi. C'est-à-dire que moi je répète ce que j'ai dit hier, mais on parle quand même d'un international argentin, Timber international hollandais, Pachao international brésilien, c'est pas on parle pas de joueur de Ligue 2 quoi. C'est-à-dire avec toutes les limites que ces mecs ont,
2: tu veux dire que Marseille travaille mal pour les vendre?
0: Bah, il dégraisse et c'est compliqué.
4: Enfin, d'accord,
0: hein,
4: oui, c'est la grande braderie, mais quand même il y a un moment on parle de joueurs qui ont je sais pas s'ils ont une cote, c'est exagéré de dire qu'ils ont une cote parce qu'on connaît la situation de ces joueurs là,
0: une valeur marchande
4: mais tu peux avoir
0: une réalité,
4: et tu peux pas avoir une option d'achat obligatoire en fait comme tout le monde sur ces types de joueurs là
2: ils sont tellement en panique.
4: Le message qu'on nous envoie c'est terrible. Et puis Balerdi, la fin elle est tragique quand même, des sifflets contre l'Atlético de Madrid en prépa, mec veut se barrer de Marseille de cette manière. Non mais vraiment, et pourtant Balerdi, moi je l'ai beaucoup défendu, hein, et il y a eu des hauts et des bas. La fin, elle est quand même. Et puis sur Genesio, pour rebondir sur le son qu'on a entendu, on savait que ça allait être très compliqué. Hein. Mais là, les déclarations de Greg Lorenzi et de Genesio là, sur les 48 dernières heures ne poussent pas à l'optimisme hein, sur la saison de.
2: Il n'y aura peut-être aucune recrue à l'OM cet été.
4: Moi, je veux pas. Il disait quoi Mbappé après un match du PSG? Arrêtez de cultiver la peur. C'est une expression comme ça. Je pense cultiver la peur. Mais si demain ça perd à Monaco et qu'il perd Pachao, Timber, Balerdi, il y a zéro mec. La semaine prochaine, on est sûr que Genesio.
2: Il a dit pas de démission. C'est pas d'actualité.
4: C'est-à-dire qu'il va faire donc en fait Genesio, on lui avait dit que il allait faire l'Europa League et la Ligue des Champions avec Mahdi, Harit à droite ou Abdallah. On lui avait dit ça avec Kondogbia qui est fait en cristal derrière et Aguert qui est fait en cristal aussi. Non mais on lui avait dit ça. Il allait faire deux compétitions.
0: T'as vu le faciès de Lorenzi et Genesio. J'ai l'impression qu'ils ont pris 15 ans en deux mois. Ouais, c'est compliqué de travailler à l'Olympique de Marseille.
4: C'est pas de leur faute, hein, évidemment.
0: Ça va être stressant, on va dire. Très stressant.
4: Mais compliqué.
0: La question, c'est de savoir si tu penses ou non que Genesio était au courant de la situation avant de signer à l'Olympique de Marseille, ou bien même Lorenzi. Mais c'est vrai que c'est une situation qui est catastrophique pour l'Olympique de Marseille s'il devait perdre. Encore plus Pechao, tu vois. J'étais dur avec lui, mais c'est peut-être le meilleur Marseillais depuis le début de cette saison.
2: Il a joué blessé, nous a dit Genesio aujourd'hui en conférence de presse lors du premier match contre Strasbourg. C'est pour ça qu'il n'est pas dans le groupe demain. Pechao.
4: Il y a peut-être 40 bâtons. C'est une blessure. Je pense qu'il y avait peut-être eu un coup de téléphone en disant les gars, si vous pouvez le mettre au congélateur comme une bonne glace Picard, ce sera très très bien quand même. Ce sera bien.
2: On va conclure là-dessus. C'est l'été des glaces avec Walid évidemment. Merci Walid. Merci Max. Merci à tous. L'After revient demain soir évidemment. Passez une très bonne nuit. Ciao.
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15: Bonsoir, bienvenue dans l'Église aujourd'hui, l'émission religieuse qui vous attend tous les samedis soirs après l'after sur RMC. Ce soir, j'ai l'honneur de recevoir une journaliste qui a interviewé le pape Léon XIV. Elle s'appelle Elise Anne Allen. Bonsoir. Elle est ici avec nous et elle vient de publier un livre qui a été traduit en français chez les éditions du Rocher Arthège, dont le titre est Léon XIV, pape missionnaire, une église mondialisée. Il s'agit de la première biographie du pape articulée, pour dire un petit peu mieux les choses, par rapport au premier livre qui donnait quelques informations sur le profil du nouveau pape, qui était un peu inconnu lors de son élection. Et ce livre contient aussi une interview exclusive exclusive que le pape Léon XIV a accordée à Elise Anne Allen. Et c'est pour ça que, bon, déjà, qu'est-ce que ça donne d'interviewer un pape ?
16: Eh bien, pour tout journaliste, je pense que lorsque vous obtenez cette interview, c'est un moment très excitant dès l'instant où il a dit oui et accepté de le faire. Il y a une vague d'excitation, une vague d'anxiété, comme comment vais-je me préparer à cela ? Mais avec Léon XIV, je dois dire que, comme je le connaissais avant son élection, il y a très peu d'Américains dans la curie romaine. Nous avons donc eu l'occasion de nous croiser et de nous rencontrer avant son élection. J'ai également ressenti un sentiment de réconfort et de calme. Il a fallu beaucoup de préparation, bien sûr, et une attention particulière aux questions que je voulais poser. Mais dès le moment où je suis entrée pour notre première conversation, car nous avons eu deux conversations différentes à environ 3 semaines d'intervalle. Donc, lors de la première conversation, dès que je suis entrée, j'ai eu ce sentiment. Est-ce que quelque chose va être différent ? Est-ce qu'il va avoir changé d'une manière ou d'une autre ? Mais ce n'était absolument pas le cas. Il était toujours le même homme qu'avant, le même Robert Prévost, désormais sous le nom de Léon XIV. C'était donc un sentiment très agréable lorsque nous avons entamé cette conversation qui était un peu surréaliste, mais très excitante et très naturelle.
15: Et vous avez abordé plusieurs sujets, beaucoup de sujets avec lui, et j'ai un peu l'impression qu'il a pas, comment dire, il n'était pas fermé à la possibilité de vous répondre. Par exemple, vous avez parlé des catholiques en Chine, et le pape a dit que, entre autres, que les catholiques chinois, depuis de nombreuses années, je suis en train de le citer, ont subi une certaine forme d'oppression, de difficulté, et à vivre librement leur foi et sans choisir de camp. Donc, il vous a parlé un petit peu de... Enfin, il a admis ses difficultés, mais en même temps, il a dit que pour l'instant, il souhaite continuer la politique du Saint-Siège que le Saint-Siège, justement, mène depuis quelques années. Comment vous avez compris cette manière du pape de mener un petit peu dans le côté diplomatique la barque de l'Église universelle, la barque de Pierre?
16: Eh bien, pour l'instant, je pense qu'il essaye encore de définir son approche diplomatique. Être un leader mondial est nouveau pour lui, et il l'admet dans l'interview. Il dit que le rôle de pasteur lui vient très naturellement. Il l'a exercé presque toute sa vie. Assumer ce rôle de leader mondial est quelque chose de nouveau. La diplomatie du Vatican est quelque chose qu'il a observé en coulisses pendant ces 2 années passées à la curie romaine. Maintenant, il doit le faire. Il doit apprendre la diplomatie du Saint-Siège. Il doit apprendre l'histoire de l'action diplomatique du Saint-Siège et sa position diplomatique sur diverses questions tout au long de l'histoire, y compris la question chinoise. Je pense que son approche diplomatique actuelle consiste à étudier. Il a clairement indiqué au début de son pontificat qu'il souhaitait réfléchir, observer et écouter. Et il en est toujours à cette phase. Avant de le voir prendre des décisions diplomatiques très claires, en particulier sur une question aussi importante que celle de la Chine, je pense qu'il souhaite attendre et s'assurer qu'il est bien informé et bien préparé pour prendre la décision qu'il prendra. En ce qui concerne la Chine en particulier, il a déclaré « Je ne pense pas connaître le sujet mieux que mes prédécesseurs. Je dois examiner ce qu'ils ont fait et essayer de respecter et de comprendre leurs actions. » Pour l'instant, il va respecter les décisions prises par le pape François. Il comprend que la situation est très compliquée. Il a déclaré avoir déjà discuté avec différentes personnes en Chine et au sujet de la question chinoise, ils connaissent bien la situation là-bas. Il reconnaît la difficulté. Il reconnaît l'intention de l'accord de résoudre, d'une certaine manière, la situation complexe entre l'Église officielle et l'Église clandestine, ainsi que la persécution dont ont été victimes de nombreux catholiques chinois au fil des ans. Mais il n'est pas prêt à faire des vagues. Il veut être prudent et prendre des décisions éclairées et sûres.
15: Effectivement, dans le livre, on voit, dans l'interview en particulier, on voit que le pape vous répond souvent que bon, il est en train de prendre ses marques un petit peu, en particulier sur le fonctionnement de la curie romaine et dans les domaines diplomatiques. Et effectivement, à propos de diplomatie internationale du Saint-Siège, vous avez parlé aussi de l'attitude de Donald Trump pour toute une série de sujets, mais en particulier la question des migrants qui reste toujours d'actualité, mais aussi de la paix. Je soulignais un passage dans lequel il y a le pape a dit que il est prêt à travailler avec Donald Trump parce que il a l'impression que Donald Trump souhaite effectivement ouvrir pour la paix. Comment vous avez lu cette réponse, vu que vous êtes américaine, le pape est aussi américain, donc voilà, vous jouez un peu à la maison de ce point de vue.
17: Well, he's very familiar with the American issues and he's very familiar with the different dynamics.
16: Il connaît très bien les problèmes américains et les différentes dynamiques en jeu. C'est quelque chose qu'il a lui-même admis dans l'interview. À savoir que si l'on peut dire du pape François qu'il ne comprend pas le contexte américain lorsqu'il s'exprime sur ces questions, on ne peut pas en dire autant de Léon XIV. Il sait exactement ce qu'il dit. Il connaît parfaitement le contexte américain. Il véhicule déjà un message très similaire, notamment sur les questions de migration et de climat. C'est ce que faisait le pape François. Il le fait à sa manière, il le fait avec un ton différent et avec sa propre voix. Je pense que c'est une approche beaucoup plus douce. C'est en partie dû à sa personnalité, mais c'est aussi en partie intentionnel. Il a dit qu'il ne voulait pas polariser et qu'il souhaitait vraiment être un pape de paix et de dialogue. Il a dit dès le premier jour, dans son tout premier discours, il a parlé de paix et de construction de ponts. Je pense qu'il est tout à fait disposé à le faire avec tous les dirigeants mondiaux avec lesquels il est en contact, y compris Donald Trump. Aux États-Unis, il est présenté et dépeint comme l'anti-Trump. C'est une image à laquelle je pense que Léon XIV lui-même s'opposerait. Je ne pense pas qu'il souhaite être identifié de cette manière. Je pense qu'il souhaite être identifié comme quelqu'un qui est toujours ouvert au dialogue et toujours prêt à faire avancer les choses de toutes les manières possibles, quel que soit son interlocuteur. Je pense que c'est l'approche qu'il va adopter aux États-Unis, un engagement avec son propre pays et son administration, mais aussi avec d'autres dirigeants à travers le monde.
15: Et vous avez eu l'impression que, la sensation que même dans

0: Il travaille par l'intermédiaire de son secrétaire d'État et des canaux officiels. Le pape lui-même dispose d'un appareil qui l'aide à mener sa diplomatie. Mais il considère que son rôle personnel est de ramener les gens vers le Christ et de les encourager à vivre selon l'évangile que le Christ nous a donné.
1: Et vous avez parlé aussi beaucoup des sujets qui concernent l'Église, son intérieur, sa vie, son évolution, notamment, déjà, il a exprimé sa surprise pour l'augmentation du nombre de baptêmes d'adultes ici en France, mais vous avez parlé aussi, par exemple, des personnes LGBTQ et surtout de leur accueil, de l'approche qui a été un peu rapprochée à l'Église, reprochée à l'Église depuis quelques années, d'être soi-disant moins accueillante, alors que en réalité l'Église dit l'Église est ouverte à tout le monde parce que le Christ est venu pour sauver tout le monde, mais il faut se convertir, et vous avez ressenti cette exigence de conversion chez le pape?
2: I think Pope Leo's approach, yes, he wants.
0: Je pense que l'approche du pape Léon, oui, il souhaite un changement d'attitude. C'est ce qu'il a dit, fondamentalement. Il se penche spécifiquement sur la question LGBTQI et parle également du rôle des femmes et de leur ordination ou non. Sur ces deux questions, sa réponse est clairement, nous n'allons pas nécessairement changer de doctrine. Certains considèrent cela comme moins accueillant que le pape François. Mais si vous regardez son message, il n'est vraiment pas si différent de ce qu'a dit le pape François. C'est exactement la même chose.
1: Effectivement, il dit « Je n'ai pas l'intention de modifier l'enseignement de l'Église sur ce sujet à propos des femmes diacres. Je pense qu'il y a des questions préliminaires à se poser. » Et après, il articule.
0: C'est exactement ce qu'il a dit, et il ne le fera pas. Il a déclaré qu'un changement d'attitude devait avoir lieu bien avant que nous puissions commencer à parler de modifier la doctrine. Donc, si l'attitude de l'Église reste la même, il est inutile de changer la doctrine ou l'enseignement, car le problème fondamental n'a pas changé. C'est également ce qu'a diagnostiqué le pape François. Si vous regardez ce qu'a fait François, il a parlé d'accueil et d'inclusion, mais il n'a jamais changé la doctrine et il n'allait jamais le faire. Ce qu'il voulait, c'est la même chose que ce que Léon invite l'Église et la communauté chrétienne au sens large à faire, c'est-à-dire changer votre attitude et votre façon de voir ces personnes et ces questions pour les considérer avant tout comme des enfants de Dieu et comme des membres égaux, des membres à part entière de l'Église.
1: D'ailleurs, vous avez aussi touché les relations de l'Église catholique avec les autres confessions chrétiennes et aussi les autres religions. Vous avez parlé d'ailleurs aussi des peuples juifs. Quelle est votre perception de ces aspects-là?
0: Je pense que ce sont deux domaines dans lesquels nous devons encore attendre de voir ce qu'il va faire. Son prochain voyage en Turquie et au Liban sera particulièrement important à cet égard, car compte tenu de son expérience passée, il a toujours évolué dans une culture majoritairement chrétienne. Grâce à ses nombreux voyages en tant que supérieur général de l'ordre des Augustins, il a eu l'occasion de rencontrer d'autres communautés religieuses, d'autres communautés chrétiennes et même la communauté juive. Il a eu des échanges avec elles, mais c'est très différent d'organiser un dialogue formel, structurel et institutionnel avec ces communautés. Je pense qu'il souhaite poursuivre dans la voie tracée par le pape François à cet égard. François a mis un accent très fort sur le dialogue œcuménique. Le fait que Léon entreprenne le voyage que le pape François souhaitait faire pour le 1700e anniversaire du Concile de Nicée et qu'il ait invité d'autres dirigeants chrétiens à y participer, et pas seulement le patriarche œcuménique Bartholomé, est significatif.
1: On peut dire aussi qu'il continue un peu le chemin qui avait été commencé par le pape Paul VI, excusez-moi, et aussi par le pape, et continué par le pape Jean-Paul II.
2: Yes. Very much so.
0: Oui, tout à fait. Il souhaite une fois encore être un pape du dialogue et du rapprochement. Je pense que notamment avec la communauté juive, en raison de certaines déclarations qu'il avait faites, le pape François ne s'était pas montré timide. François était une personnalité audacieuse et il n'hésitait pas à dire ce qu'il pensait devoir être dit. Cela a créé quelques remous et certains d'entre eux ont été difficiles à gérer, notamment dans les relations entre l'Église catholique et la communauté juive. Léon a commencé à essayer d'apaiser les tensions tension. Il souhaite, une fois encore, s'engager et essayer de faire passer un certain message, mais d'une manière beaucoup plus délicate.
1: L'intelligence artificielle est aussi l'une des préoccupations, on a un peu l'impression.

0: en lisant votre interview du pape Léon. Est-ce le cas? Vous avez ressenti ça?
1: He himself said so right after his election.
2: Il a lui-même déclaré juste après son élection. Il a dit, c'est en partie pour cela que j'ai choisi mon nom de pape, en hommage à Léon XIII qui a donné à l'Église catholique sa doctrine sociale et son enseignement social moderne à l'époque de la révolution industrielle. Il a déclaré, nous traversons aujourd'hui une autre révolution, la révolution technologique, la révolution de l'intelligence artificielle. Il a déclaré, si vous regardez la situation dans son ensemble et que vous pensez à la disparité croissante entre les PDG des entreprises technologiques, il a spécifiquement mentionné Elon Musk, puis les travailleurs, il y a des inégalités croissantes. Il y a une classe moyenne en voie de disparition. Les gens vont se retrouver sans emploi.
0: Il a fait un exemple, effectivement, au début du siècle, combien touchait un patron, un manager, et combien touche maintenant, peut toucher maintenant.
2: Vous l'avez lu plus récemment que moi, en fait. 600 fois. C'est une augmentation de 600 fois. Les PDG gagnent 600 fois plus que leurs employés.
1: CEOs are making 600 times more than their employees. You know, it used to be about 60 times.
2: Auparavant, c'était environ 60 fois plus. Maintenant, c'est 600 fois plus. Qu'est-ce que cela signifie pour l'avenir?
1: So artificial intelligence and
2: l'intelligence artificielle et ses avantages, la créativité qui la sous-tend, ses possibilités, mais aussi les risques qu'elle présente à cet égard, ainsi qu'en termes de réalité, de vérité et d'humanité. C'est une discussion qu'il souhaite vivement avoir.
0: On a l'impression, par contre, qu'il donne une idée d'une église qui est ouverte et qui attend aussi de voir ce qui se passe dans le futur, notamment en ce qui concerne l'intelligence artificielle. C'est tout à l'opposé de l'image qu'on peut se faire de l'église d'il y a quelques siècles, qu'on décrit comme obscurantiste et critique vis-à-vis des nouveautés. On pense à Galilée, ou on pense voilà, aussi à l'idée de la Terre plate ou ronde, etc.
2: Je dois dire que l'Église a toujours été à la pointe de la science, ce que la plupart des gens ignorent. Elle a toujours été un leader dans cette discussion visant à faciliter les débats au niveau scientifique. Elle dispose de son Académie pontificale des sciences et des sciences sociales, où elle invite des experts du monde entier. Elle dispose de son observatoire, où elle étudie l'astronomie et les étoiles. Elle s'intéresse désormais beaucoup à la technologie et à l'intelligence artificielle. Le Vatican a été l'une des premières institutions à s'y intéresser.
1: Individuals to make a speech on radio.
2: Je pense que le pape a été l'une des premières personnes à prononcer un discours à la radio. L'Église a une longue histoire de contribution à la science et à la technologie. Je pense que le rôle que Léon peut jouer sera extrêmement important, notamment parce qu'il est le premier pape issu de la communauté numérique. Il est le premier pape à avoir eu ses propres comptes sur les réseaux sociaux et à avoir utilisé des applications mobiles telles que WhatsApp et Duolingo avant son élection. Il parle donc ce langage. Il sait comment dialoguer avec ce monde. Et je pense que la contribution que lui et l'Église catholique peuvent apporter à ce dialogue sous sa direction sera extrêmement importante à l'avenir.
0: Et vous avez forcément aussi abordé le sujet des abus dans l'Église catholique. Entre autres, le pape a dit que l'Église n'a pas toujours trouvé la meilleure façon de gérer et de traiter ces situations avec les victimes. Mais naturellement, il a reconnu la douleur qui est difficilement mesurable de ceux qui ont subi des abus par des hommes et femmes de l'Église. Est-ce qu'à votre avis, il a changé un petit peu ou il va changer quelque chose du point de vue législatif aussi en ce qui concerne l'Église pour améliorer les choses, parce que finalement, déjà avec le pape Benoît XVI, on avait commencé vraiment à prendre en considération ce problème, alors que dans certains diocèses, c'était encore quelque chose un peu de tabou. Plus tard, il y a eu le pape François aussi qui a pris des décisions très importantes. Et maintenant, qu'est-ce qu'on va faire?
2: Je pense que cela va être une priorité majeure pour Léon XIV. C'est quelque chose qu'il a toujours fait. C'est quelqu'un qui a occupé des postes de direction et d'administration pendant presque toute sa vie, ainsi que toute sa carrière ecclésiastique. Il avait quitté depuis 2 ou 3 ans son premier poste pastoral à Chulucanas lorsqu'il a été renvoyé au Pérou et chargé d'une communauté d'Augustins au séminaire. Il a ensuite été juge dans un tribunal ecclésiastique, puis supérieur de son ordre, puis évêque et cardinal. Il a traité des affaires dans le monde entier. Et il connaît connaît bien la crise des abus, les erreurs qui ont été commises, les problèmes du système et son fonctionnement. Il a déjà lancé une étude pour examiner pourquoi les procédures prennent autant de temps. Il a déclaré: cela s'explique en partie par le fait que la justice doit suivre son cours et qu'il faut disposer d'un système judiciaire faisant autorité et fonctionnel qui défend les droits de toutes les personnes concernées. Mais il faut tout de même faire preuve de compassion envers les victimes. Je pense que c'est quelqu'un qui comprend très bien la complexité des problèmes. C'est quelqu'un qui va essayer de le faire, d'améliorer les choses, d'être plus compatissant envers les victimes. Il a déjà rencontré un groupe de défenseurs des victimes, Ending Clergy Abuse. Il a déjà rencontré une organisation de défense des droits. Il vient de rencontrer un groupe de survivants belges. C'est quelqu'un qui, dès les premiers mois de son mandat, a pris cette question très au sérieux. Il veut écouter et améliorer le processus pour celui lancé par Benoît XVI et poursuivi par François. Et il va prendre ses propres mesures dans ce sens. Je pense qu'il va prendre cela très au sérieux compte tenu de son expérience en tant que canoniste. Il aidera à le faire d'une manière qui, je pense, sera très respectueuse du système juridique de l'Église, mais aussi des droits de toutes les personnes concernées.
0: Merci beaucoup, Elise-Anne Allen, pour cette interview. Je rappelle que vous êtes l'auteur du livre Léon XIV, pape missionnaire d'une église mondialisée, qui est la première biographie du pape, avec une interview du pape que vous avez réalisée, du pape Léon XIV, un livre qui vient de sortir chez les éditions du Rocher Arthège et que je vous conseille si vous voulez découvrir un peu mieux ce nouveau pape, parce que avant l'interview, il faut le dire, il y a justement cette biographie qui parle de beaucoup de choses, de la mission de l'Église entre le changement et la crise, l'histoire du pape qui était le prieur aussi d'un ordre, et puis qu'il a été évêque avec les chaussons de pluie au Pérou, et qui est donc quelqu'un qui est capable de mettre les mains à la pâte. Merci beaucoup encore, Elise-Anne Allen, pour votre participation à cette émission, une émission que, chers auditeurs, vous pouvez retrouver sur le site et l'application de RMC, ou bien sur la chaîne YouTube du Diocèse de Monaco qui propose cette émission. Merci encore de nous avoir suivis et bonne nuit et que Dieu vous bénisse. Ciao.
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7: Monsieur Vatelier qui attend le feu vert pour donner le coup d'envoi de ce match. C'est parti, un superbe passe à Rassal, et oh, quelle est belle cette passe de Giroud. Et à Rassal qui met un ballon extraordinaire.
8: Buda Connor-Alton, 1-0 pour Lille face au PSG après 20 minutes et 33 secondes. Le bon mouvement lillois avec Bakwa dans la surface de réparation à droite. Il est à l'intérieur, il est un petit peu excentré. Il va frapper et la lucarne. Et 2-0 pour le Lens. Dylan Bakwa pour sa première à Lille.
7: Quasiment aucune occasion dans cette seconde période.

0: C'est pour toi, Céline, si tu les écoutes ce matin sur 103.1 en FM à Paris.
1: C'était une imitation d'un accent, ça?
0: Comment?
1: C'était une imitation.
2: Il a essayé de le faire.
0: Pas du tout, je m'adresse juste à une personne. C'est quoi le problème? T'as un problème avec ma façon de parler?
1: Oui, t'as bien mal.
0: J'ai l'impression que t'as un problème avec moi ce matin.
1: Oui.
0: Bah, Céline Dio qui est à Paris.
2: Tu vas passer à me.
0: Céline Dio qui nous écoute ce matin, peut-être.
1: Elle écoute du Rompillon.
0: Elle est à Paris depuis hier, effectivement.
2: Elle est dans le même arrondissement. Sur la Tour Eiffel, elle attend.
0: Le PSG l'a refait donc, Céline, hein, au cas où tu ne le savais pas. Il y a une semaine, Paris avait remonté 2 buts pour aller chercher le nul à Rennes. Bis repetita hier soir, c'était vraiment limite, hein, cette fois-ci. Égalisation de Marquinhos au-delà du temps additionnel. Les Parisiens n'ont toujours pas battu une équipe française cette saison, puisqu'ils avaient été vaincus par Lens au Trophée des Champions. Je rappelle que Dembélé était au repos cette semaine et que Joao Neves était malade pour ce match. Les GG, je vous pose cette question. Le PSG, en ce début de saison, affiche-t-il des limites ? Christophe Cessieux.
3: Oui, mais ce sont des limites logiques de début de saison. Il est en phase de rodage, le PSG.
0: En phase de rodage.
2: Bien sûr.
1: En fait, personne ne va se tolérer la moindre erreur ce matin, je pense.
3: C'est pas nouveau.
0: Cédric.
4: Non, je veux voir le verre à moitié plein.
0: Et Fred ?
1: Oui.
0: Oh,
4: ah, ça y est, ça
0: commence. Oui, de non. Vous me plaisez bien ce matin. Vous êtes un peu turbulent, mais bon. On vous attend au 32-16 et sur WhatsApp au 06 12 424 424 où j'ai déjà plein de messages. Fredo qui me dit ravi d'entendre Christophe Cessieux à nouveau pour ses analyses pertinentes. Curieux. Et Rémi qui me dit ravi de Fred Weiss. Allez, Arthur Perrault suit le PSG au quotidien pour RMC. Salut Arthur.
5: Salut les GG, bonjour à toutes et à tous.
0: Salut Arthur, tu étais à Lille hier soir. Est-ce qu'on se pose des questions au PSG là, après ce nouveau match sans victoire ?
5: Non, l'heure n'est pas à l'inquiétude. Au Paris Saint-Germain, d'abord au soulagement, hein, au moment de l'égalisation hier soir, c'est tout un club qui a laissé éclater un cri de joie, de rage presque. Luis Enrique et son staff sur le banc de touche, les salariés du club déjà présents dans le vestiaire de cette équipe parisienne. Le coach parisien n'est pas inquiet, il demande même au grand public de lui faire davantage confiance. Je le cite, « Croyez en mon expérience, on n'est pas à notre meilleur niveau, ce serait très dangereux » d'être à 100% à ce moment de la saison. Côté Paris, voilà, les organismes sont encore loin d'être totalement opérationnels. Les joueurs, eux aussi, en ont bien conscience. À Lille, Désiré Doué, Marnès Akliouche ou même Gjichak Varadstrelia, qui a eu le droit à une préparation complète tout au long de l'été, eh bien, ont déçu. Le groupe parisien explique cela aussi par un calendrier difficile en ce début de saison, avec aussi des matchs face à des adversaires solides comme Rennes et Monaco. Mais pour le capitaine Marquinhos, malgré la fatigue, eh bien Paris a envoyé un autre message hier soir dans le Nord. Dans les moments difficiles, le champion d'Europe s'arrache toujours pour décrocher des points importants, y compris dans ce début de saison.
0: Ça c'est sûr, merci Arthur, tu restes avec nous évidemment si tu veux intervenir sur le Paris Saint-Germain. On se pose la question, est-ce que le PSG affiche des limites? Christophe, pour ta rentrée, je te donne la parole en premier.
3: Ce sont des limites de début de saison. Rappelez-vous, l'année dernière, ça avait été un peu la même chose, même s'ils avaient gagné leurs 4 premiers matchs, mais ils étaient ensuite tombés sur l'Olympique de Marseille. Et là, ça avait fait couler beaucoup d'encre, cette défaite du Paris Saint-Germain. Et tout le monde s'était dit, est-ce que le niveau du PSG cette année sera le même que celui de l'année dernière qui avait permis au club parisien de remporter la Ligue des Champions?
0: On rappelle à l'époque le match contre Marseille qui avait été décalé d'une journée aussi. Il y avait des joueurs qui manquaient. C'était un match un peu particulier contre Marseille.
3: Ouais. Bah, comme le match de Rennes a été un match particulier, puisqu'ils ont dû jouer à l'extérieur, et une nouvelle fois à l'extérieur, et face à Rennes et face à Lille, qui sont des équipes qui sont mieux rodées, me semble-t-il, que le PSG avec tous ses internationaux a vu les gens rentrer très tard de sélection, donc je pense qu'il faut leur accorder un peu de temps. Donc il y a quelques limites effectivement, et puis il y a des changements. Sans qu'il est un peu pour l'instant pas tout à fait sûr de son équipe, Luis Enrique, il veut essayer les nouveaux joueurs, un coup ça marche, un coup ça marche pas. Il s'est privé de certaines de ses stars qu'il a mis sur le banc. Voilà, pour l'instant c'est un peu un canard sans tête qui avance. Mais
0: ça tâtonne comme un début de saison normal, nous dit Cédric.
4: C'est un club qui a repris tardivement, avec des joueurs pas tous au même niveau psychologique, physique. Ce qu'il faut voir, c'est qu'ils perdent pas. Quand ils sont menés, ils arrivent à revenir. Ça montre un état d'esprit de conquérant qui refuse la défaite. Pour un début de saison, c'est pas, on est loin d'être alarmiste. Il faut simplement que tout le monde se rôde, tout le monde soit au même niveau physique.
0: Tu les as vécu, Cédric, ces saisons, ouais, avec le Stade Toulousain. Vous avez beaucoup gagné. Vous revenez en début de saison. Vous êtes attendu. C'est quoi?
4: C'est la même. On peut pratiquement faire. Là, ils font des matchs nuls, mais l'année dernière, ils gagnaient, mais le jeu n'était pas au rendez-vous jusqu'à leur première défaite la saison dernière. Là, leur objectif, ce n'est pas d'être prêt maintenant pour eux. Eux, ils ont la Coupe d'Europe, ils ont la longueur du championnat, il faut qu'ils montent en puissance.
6: Ils ont la marge en championnat.
4: Et ils ont la marge. Donc moi, je ne suis pas du tout inquiet. Et pour répondre à ta question, notre priorité, quand j'étais au Stade Toulousain, ce n'était pas de gagner les premiers matchs, c'était surtout de ne pas perdre à domicile. Et après construire la saison avec des objectifs bien précis.
0: Donc toi, avec ton logiciel que tu as eu avec le Stade Toulousain, tu comprends ce qui se passe avec le PSG en fait.
4: Oui, parce que c'est intéressant. Et en plus, ouais. Tu peux pas leur demander d'être pris maintenant, mentalement, parce que tu vas leur dire quoi dans 3 mois au creux de l'hiver quand il va y avoir les phases finales. Tu vas appuyer sur quel bouton, tu vas étirer quel ressort.
6: Non, mais en plus dans son management, en prenant la décision déjà dès cette semaine. De dire on va faire souffler Mendes, on va faire souffler Dembélé. Ah,
0: Mendes était suspendu.
6: Oui, suspendu, mais il va faire tourner comme ça. Dembélé dit alors, comment tu veux qu'il leur tombe dessus et qu'il t'explique qu'il est déçu par le résultat du match alors qu'il commence déjà à faire tourner. Le simple fait de faire tourner, c'est déjà un signe qu'il gère sur la saison. Oui. C'est parti le marathon pour le PSG. Il faut pas partir au sprint. Ah. Et là, au vu des premiers matchs, la seule truc que moi je vais retenir, la seule chose. C'est l'état d'esprit. Ben quand oui, t'as cet état d'esprit-là.
3: La haine de la défaite.
6: Exactement.
3: Et ça, c'est
6: exactement.
3: Toujours.
6: Et moi, hier, tu connais mon appétence pour le Paris Saint-Germain. Je suis pas un fan, mais j'ai coupé la télé. Je dis, en fait. C'est reparti, quoi. Ils vont jamais perdre.
0: Oui, mais enfin
3: donc, après, moi, tu regardes plus la Vuelta, tu regardes plus le championnat, tu regardes plus le rugby avec le Stade Toulousain, tu regardes plus la perche avec Mondo.
1: Tu regardes le basket, Christophe. Voilà, enfin,
3: je me suis sûr que les Français gagneront jamais au basket.
6: Avec la petite polémique qui est née juste après le match, le dépassement du temps additionnel minimum, je me suis même dit, la domination du Paris Saint-Germain et son omniprésence me fait beaucoup penser à celle de l'UAE dans le cyclisme.
0: Fred, le PSG affiche-t-il ses limites?
1: Honnêtement, c'est pas facile de répondre oui, parce qu'on l'avait fait l'année dernière, on avait répondu exactement la même chose. Il faut se rappeler quand même comment ça s'est terminé. Donc c'est pas facile de le dire comme ça.
0: Ouais, mais là, il faut y avoir aussi la lassitude des mecs.
1: C'est ça qui m'inquiète un petit peu plus. On a l'impression. Alors moi, je suis pas tout à fait d'accord avec toi, Jérôme. Quand on voit ce PSG, oui, ils ne perdent pas. Oui. Ils sont à la fin sur un match nul, mais réellement, c'est l'orgueil qui parle. C'est pas le jeu qui parle.
6: Ouais, mais quand ils vont mettre en route,
1: moi, ce qui m'inquiète, c'est que j'ai l'impression qu'Henrique est en train d'essayer de trouver d'autres ressorts, de dire que les stars doivent défendre.
4: Et c'est la période de la saison pour le faire.
1: Oui, mais ce que je veux dire, c'est qu'il n'avait pas besoin de faire ça. Mais j'ai l'impression que lui-même sent un truc. Que j'ai l'impression qu'il a besoin de changer les choses quand il change Doué à la mi-temps, qui met Guevara.
6: Ils savent à l'avance.
1: Alors qu'il a fait toute la préparation, tu dis Guevara, il va jouer beaucoup, sauf qu'il joue pas beaucoup.
0: Mais il y a une semaine, il change à la mi-temps Dembélé, Guevara, Kélia. Il y a un gros coup de gueule. Parce qu'il est conscient des limites.
1: Après ce match, oui, non, justement.
7: Mais si, il devrait, en début de saison, des solutions pour amener de la rotation.
1: C'est vrai, il faut se rendre compte que ça fait 3 ans ou 2 ans et quelques qu'ils enchaînent sans arrêt. Et moi, j'ai l'impression que les ressorts psychologiques sont de plus en plus durs à trouver. J'aurais préféré, tu sais quoi, qu'ils perdent ce match, le PSG. Tu sais pourquoi? Parce que là, justement, tu dis sur l'orgueil, sans être bon.
0: T'as l'impression que tu t'en sors tout le temps.
1: Mais tu t'en sors tout le temps, justement. Est-ce que c'est pas un relâchement qui inquiète Enrique et c'est pour ça qu'il commence à mettre la pression sur tout le monde? Moi, c'est le ressenti que j'ai et je pense que c'est le principal problème de ce PSG. Encore une fois, c'est difficile parce qu'on parle d'une équipe normale alors que le PSG n'est pas une équipe normale.
6: Dans un championnat de Ligue 1 où les autres équipes aussi, les adversaires, savent que c'est le bon moment.
4: De les prendre
6: et savent un peu mieux les jouer. Pourquoi il fait des changements? C'est aussi peut-être parce que il part du principe que Doué avec ses prises de balles, ses débordements.
1: Mais Guevara, il a fait toute la préparation.
4: Puis les équipes en face, elles s'adaptent. Ils savent qu'en début de saison, il va y avoir des rotations.
6: Guevara, pour briller, il lui faut de l'espace.
4: Ils leur mettent la pression. Je te dis, c'est une montée en puissance logique. Ils cherchent des ressorts. Là où je peux, je te rejoins.
1: Plus que
4: mais il est obligé d'en même monter parce qu'il peut pas. Il est obligé d'en même monter. Il peut pas avoir les mêmes.
0: attention, pas tous en même temps.
3: Il fait déjà souffler les uns et les autres en prévision d'une saison qui va être une nouvelle fois très très longue.
0: Mais il a dû le faire l'année dernière.
1: Mais oui, mais il ne peut pas avoir les mêmes ressorts sous l'année 3. C'est beaucoup plus difficile. C'est de plus en plus difficile. Tu t'habitues à gagner, tu t'habitues à avoir des automatismes. Il faut les retrouver.
3: Ouais, c'est pour ça qu'elle a été chercher des joueurs et qu'ils viennent piquer l'orgueil des champions qui sont sur la pelouse.
0: On a vu
3: quand tu mets Dembélé dehors ou Kvaratskhelia, ça peut aussi
1: t'es obligé de trouver d'autres ressorts. Donc, tu peux dire qu'il y a des limites.
0: Ferran Torres et Mika Gotz, les recrues qui ont joué hier et qui n'ont pas été aussi décisifs qu'il y a une semaine. Akliouch aussi a été présenté en parlant de renfort. Il y a une information transfert plutôt dans le sens des départs pour le Paris Saint-Germain. Arthur Perrault, une information RMC qu'on peut vous donner ce matin concernant Bradley Barcola.
5: Oui, on savait que le dossier Bradley Barcola était entré dans sa phase terminale. Et ce qu'on peut vous dire, c'est qu'il y a un accord qui a été trouvé entre le Paris Saint-Germain et Liverpool pour le transfert de l'international français. 125 millions d'euros plus 20 millions d'euros de bonus facilement atteignables. On parle d'un contrat de 5 ans pour Bradley Barcola qui va pouvoir voyager ce week-end et donc rejoindre l'Angleterre et Liverpool. C'est une sacrée opération. Je vous rappelle, 125 millions d'euros pour Barcola, 74 millions pour Ramos, 41 millions pour Colomwani, 35 millions pour Kanguili. Voilà le PSG qui continue son super marché des super subs cet été lors de ce mercato estival.
6: Quand tu es puissant et que t'as pas besoin d'argent, c'est là que t'en gagnes le plus.
4: Et oui, pourquoi ? Parce que t'es pas vendeur, t'es pas bloc, et
0: t'es champion d'Europe, donc ça valorise tes joueurs.
1: Mais Barcola, je te manque pas un petit peu sur ce match justement aussi. Faut aussi dire les réalités. Est-ce qu'il te manque pas un petit peu sur ce match ?
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0: Les grandes gueules du sport avec Christophe Cessieux, Cédric Emmons, Fred Weiss, Jérôme Pinault et vous au 32-16. Le PSG affiche-t-il des limites en ce début de saison après le match nul de partout face à Lille? À Lille hier, accroché à la dernière seconde. Tiens, on va écouter Luis Enrique, l'entraîneur parisien.
10: Combien de points on a fait l'année dernière? Un seul. C'est très positif. On a fait, je pense, un très bon premier mi-temps. Lille a profité de très bonnes actions, des actions pour marquer. Le deuxième mi-temps a été clairement pour nous. Le football ne s'est pas de juste ou injuste, mais à la fin, on a continué comme d'habitude à chercher jusqu'à la dernière minute. Ça montre la difficulté de jouer à l'extérieur. On a besoin de récupérer le plus vite possible notre niveau. C'est clair que c'est impossible d'avoir notre niveau à ce moment de la saison, mais content de ce que j'ai vu.
0: Voilà, Luis Enrique est toujours très positif.
4: Bien sûr, il voit le verre à moitié plein. Il sait que son équipe, au niveau du jeu, au niveau physique, n'est pas encore au top du top. Et il prend des points, donc il ne va pas se plaindre.
0: C'est de la com, ça, vous pensez? Ou il le dit dans le vestiaire aussi?
1: Il y a bien sûr une partie de com, il le dit un petit peu dans le vestiaire, mais en pointant quand même les points négatifs, évidemment. Mais dans le vestiaire, c'est important aussi de garder tes joueurs en leur disant, vous inquiétez pas, ça va venir, il ne faut pas non plus les enterrer dès le début de saison.
4: Il faut mettre la pression, mais en ayant un message d'encouragement, parce que en leur disant, on n'est pas au top, mais on perd pas.
0: Tiens, j'ai plein de messages sur WhatsApp au 06 12 424 424. Romain qui me dit, le PSG, ils sont comme leur pelouse. Ils sont pas prêts.
1: Elle est très, très bonne.
0: Xavier Lemoine me dit sur WhatsApp, Luis Enrique n'a jamais fait un aussi long mandat dans un club. C'est aussi une découverte pour lui. C'est vrai, ça.
1: C'est important, c'est ce que je disais. Plus les années vont avancer, plus ça va être difficile de trouver des ressorts pour motiver ce groupe.
6: Surtout que la barre est haute, puisqu'il gagne tout.
1: Oui, c'est
6: depuis
1: ça.
6: Deux ans et tout gagner chaque année.
1: Il
6: faut juste se rendre compte que ce que tout le monde attend, alors le back-to-back,
1: le troisième Ligue des Champions,
6: le triplé, ils disent aux États-Unis.
0: Trois Ligues des
6: Champions. C'est quasiment impossible.
4: Ou le triplé en France,
6: c'est très difficile. Ouais. Le triplé, c'est très simple. Mais c'est très difficile. On l'attend là-dessus. Moi, la seule interrogation que j'ai, c'est avec les recrues, est-ce qu'on va pouvoir expliquer à Ferran Torres, à Götze, à Akliouch, qu'ils vont être des des remplaçants de quelques minutes en championnat et parfois en Champions League.
0: Ferran Torres n'était pas un titulaire à Barcelone, hein.
6: Oui, mais il arrive avec un statut de champion du monde, unique buteur en finale de Coupe du Monde. Agliouche, il vient pas à Paris pour jouer moins qu'à Monaco. Il veut s'imposer. Et là, une fois que tous ces joueurs-là seront en pleine possession et intégrés au collectif, il faudra faire des choix. Pour moi, la période la plus difficile à gérer va être la fin des phases de poule et le début des phases finales de la Ligue des Champions.
1: Quand tout se mettre en place, que tout le monde trouve sa place, mais je suis pas tout à fait d'accord avec toi. Au contraire, je pense que c'est plutôt un point positif d'avoir des joueurs qui ont envie de jouer. Il va y avoir de la concurrence au sein de l'équipe et ça peut redonner un petit coup de boost.
4: Ça réoxygène. Si c'est pas bien expliqué ou mal compris,
1: alors,
4: ou
1: l'inverse. Je pense que Enrique sait expliquer les choses comme il faut.
4: Parce que tu peux te mettre un messier à l'envers. Parce que quand tu recrutes, que dans ta période de recrutement, tu envoies des messages, tu vas jouer, tu joueras les match,
6: c'est arrivé finalement, à d'autres, hein.
4: Tu les joues pas, t'as ton vestiaire qui peut se retourner contre toi. Luis Enrique, je pense qu'il sait très bien le faire.
1: Je pense qu'il sait le manier, et en plus, au contraire, je pense qu'il va en parler de ressort tout à l'heure, je pense qu'il va se servir de ressort en disant le meilleur jouera, et donc il aura une équipe encore plus compétitive.
0: Mais effectivement, c'est un monde nouveau pour lui, parce qu'il avait gagné la Ligue des Champions avec le Barça, il a pas gagné deux Ligues des Champions avec le Barça pour savoir comment gérer une troisième saison derrière et garder les joueurs.
1: C'est extrêmement difficile.
0: Martial sur WhatsApp me dit, je suis un fan de Luis Enrique.
1: Coach qui gagne. Mais surtout,
0: Martial sur WhatsApp me dit, je suis un fan de Luis Enrique, mais hier, mettre Zaïre Emery arrière-gauche, c'est mettre lui et l'équipe en difficulté alors qu'il laisse deux spécialistes du poste sur le banc. Hein. Lucas Hernandez et Lucas Digne sont restés sur le banc. Tu es d'accord avec ça?
6: Pas du tout.
0: Après, le deuxième but de Lille arrive sur le côté de Lucas Digne.
6: Il fait jouer Warren Zaïre Emery, qui mérite du temps de jeu, qui est un joueur exceptionnel, c'est un vrai joueur de club en plus d'être un international. Il s'adapte à tout, il le fait jouer. J'ai pas du tout trouvé Warren Zaïre Emery, qui n'est pas un défenseur de latéral de métier, j'ai trouvé beaucoup moins en difficulté que Lucas Digne qui est rentré 10 minutes.
0: Hein. Non, mais bon, après tu peux poser la question. C'est-à-dire qu'à un moment donné,
6: il a pris la place
0: faire
6: de
0: faire jouer tout le monde à tous les postes. Il y a
6: dans le
0: une limite
6: du jeu. C'est un joueur qui s'y pliera parce que je pense qu'Emery veut jouer.
1: Jérôme, dans la gestion de ton groupe, faire jouer un mec pas à son poste alors que t'as des mecs sur son poste, je sais pas si. Alors, pour commencer une saison, c'est extrêmement bien.
4: C'est de la magie,
1: c'est une vraie question.
4: Ah, mais non, pour moi, de pas mettre. C'est-à-dire qu'il envoie le message au spécialiste du poste, vous êtes pas au-dessus du joueur qui sur un autre poste que je veux essayer. Voilà ce qu'il envoie comme message.
3: Mola fait la même chose avec le Stade Toulousain, Galtier fait la même chose dans l'équipe de France de rugby.
1: Donc tu peux t'inquiéter un petit peu, tu commences à te dire que tu as des limites peut-être, que tu es obligé de trouver des solutions pour essayer de remotiver
3: tout le monde. Tu t'offres d'autres options possibles en cas de cas dur, de coulure.
4: Fred voit la chose comme une opportunité de dire j'ai potentiellement une autre solution.
6: Non mais je serais pas surpris d'ailleurs que Warren Zaïre Emery soit utilisé là.
3: C'est maintenant qu'il faut faire ça.
1: Moi je trouve que mettre la pression sur tes joueurs.
3: C'est pas pendant les matchs.
1: Attention quand même.
6: Pas sûr que ça soit une pression. Toi un message en disant personne n'est installé. Il y a moyen de faire tourner à certains postes et personne n'est indispensable à ce poste-là. Il sait aussi, je pense, la qualité qu'il a. Évidemment, c'est l'un des maîtres en la matière dans le management. Il sait aussi à qui il le fait.
0: Il y a Kvaratskhelia qui n'est pas titulaire hier, alors que lui, il n'a pas fait la Coupe du Monde, par exemple.
1: Pour moi, c'est extrêmement
0: important. Il rentre en demi-temps. C'est un choix quand même, même si on est en début de saison. Mais c'est le gros match, un des gros matchs de début de saison.
1: Surtout
0: c'est pas
1: le match précédent, c'était compliqué.
3: Varane n'est jamais aussi bon que lors des matchs importants, des matchs de Ligue des Champions. Et là, il arrive à sublimer et devient l'homme du match. C'est pas un homme de petit match, Kvara. Il est là, surtout.
4: Rappelez-vous, il a fini brûlé l'année dernière, physiquement. Il est très bon jusqu'au bout, mais il finit sur la jante. Donc là, il économise un peu.
3: Il a eu le temps de se reposer. Il a fait le Coupe du Monde. Quand même.
0: Non mais en tout cas c'est vrai que on voit tous un peu comme Luis Enrique là, le côté positif de faire les tests un peu partout en début de saison, mais c'est peut-être effectivement pas sans risque totalement. Le PSG affiche ses limites en ce début de saison. On a Salah qui nous appelle des Hauts-de-Seine au 32-16. Salut Salah.
11: Salut messieurs.
0: Salut Salah. Bon, tu nous écoutes depuis tout à l'heure. C'est vrai qu'on n'est pas forcément habitué hein, les débuts de saison comme ça, un peu plus fébrile du PSG. T'en penses quoi toi? Est-ce que tu trouves que ce PSG affiche des limites là en ce début de saison?
11: Non, je ne vais pas dire des limites, je dis que c'est poussif pour l'instant parce que le PSG est de nouveau en reconstruction, il y a eu des départs importants. Le PSG a eu beaucoup de matchs, il y a eu la Coupe du Monde, des joueurs qui sont revenus parce qu'il y a beaucoup d'internationaux, donc forcément c'est pas évident, il y en a qui sont encore fatigués. Et puis voilà, puis bon, on a des nouveaux arrivés, donc voilà, Luis Enrique est en train de reconstruire une nouvelle équipe, de tester des choses. C'est vrai que il y a quand même quelque chose qui est pas évident, c'est qu'ils ont du mal à faire ce qu'ils avaient, ce qui était leur spécialité, c'était d'arriver à faire un pressing ensemble, d'arriver à construire quelque chose ensemble. Et chaque joueur arrivait à se dédoubler, à remplacer le joueur quand il montait, quand il y avait un manque. Là, ils ont été menés 2-0 et ils sont revenus 2-2. Donc déjà, ça montre une force de caractère. C'est vrai que pour l'instant, on a un peu l'impression que ça a du mal à prendre et que les joueurs ont encore du mal à se passer, à se connaître. Mais
0: Il y a PSG Monaco la semaine prochaine, il y a la Ligue des Champions dans 10 jours.
6: Mais tu verras la Ligue des Champions.
4: Ben oui.
6: Je suis pas du tout inquiet avec des champions.
0: Non, mais c'est dans 10 jours, ça. Là. Toi, tu commences à dire, il faut pas attendre, quoi.
11: Non, alors faut pas attendre. Oui, mais après j'ai conversé avec le CNK. Je vous rappelle que c'est quand même des gros matchs qu'on a eu. Il y a pas eu de préparation. On gagne un premier trophée en début d'année. Donc ça a été contre Aston Villa, contre Lens. Bon bah il y a eu le match qu'il y a eu, mais on enchaîne avec Rennes et Lille qui sont des gros matchs. Mmh. Je vous dis, il y a des joueurs qui arrivent. Le CNK, il faut les laisser faire. J'ai entendu parler sur Zaïre Emery. Oui, arrière gauche, on a des bons joueurs, mais on n'a pas des joueurs titulaires. Sans Nuno Mendes, Hernandez et Lucas Digne, c'est pas la sécurité.
0: Ah ouais, mais bon, Lucas Digne quand même, ça là, il est recruté par le PSG. C'est un joueur qui était presque titulaire en équipe de France.
6: C'est la Ligue 1
0: pendant la Coupe du Monde. Non, mais franchement, Jérôme,
6: moi je le vois pas titulaire indiscutable. Il va pas chatouiller une oreille à Nuno Mendes, hein, Lucas Digne.
0: Non, c'est pas le but, je pense.
6: On en revient toujours à la même chose. Ouais. Il faut quand même pas oublier. Oui, il y a eu des départs importants. Le vrai gros départ important de joueur qui fait la différence, c'est Barcola. Dans le vestiaire, on ne sait pas comment ça se passe. Ramos, Kanginli, peut-être. Il ne faut pas oublier que de hier, par exemple, on joue sans Dembélé, ballon d'or hein, quand même au passage, sans Nuno Mendes et sans João Neves. João Neves, Luis et Vitinha au centre, ouais. C'est le meilleur trio au milieu du monde. Fabien Ruiz, pardon. On joue sans un des trois, on joue sans Ballon d'Or et on joue peut-être sans le meilleur latéral du monde.
1: Et justement, c'est pas ça l'inquiétude.
6: Quand tu vas les remettre, ça va très bien.
1: Oui, mais alors tu sais pas quand est-ce que tu vas les remettre. Il y a le problème qu'il peut y avoir des blessures.
6: Il y a une suspension, un malade et un mec comme hier.
1: Les mecs qui sont arrivés, ou les mecs qui sont de second couteau, entre guillemets, pour quand tu es PSG, mais tu vois, sacrément meilleur. Et donc, c'est pas ça leur limite.
12: C'est pas trop fatigant.
0: C'est la rentrée, Christophe. Faut aller le micro.
3: C'est pas trop fatigant d'être toujours inquiet.
1: Ouais, quand tu te lèves le matin, je suis quelqu'un d'inquiet de nature. Ouais, et quand j'ai vu ton retour, j'ai été inquiet.
3: Ça doit être super.
1: Parce que je me suis dit, il va être chaud, il va embrouiller tout le monde.
3: Là, je suis inquiet, tout va mal.
1: Mais il faut s'inquiéter un petit peu, tu vois.
0: Tiens, juste rapidement, on en a pas parlé. Vous savez que le Paris Saint-Germain a gagné en marquant un but à la 94e minute plus 10 secondes, alors qu'il y avait 3 minutes d'arrêt de jeu, de temps additionnel minimum. Ça n'a pas du tout plu à Benjamin André, le capitaine de Lille. Écoutez au micro du diffuseur.
13: Après ça parle de points, mais c'est ça qu'ils comprennent pas. Encore une fois, ils viennent nous faire leur blabla avant la saison, on discute, et encore une fois, je peux comprendre qu'ils veuillent rajouter 30 secondes, 40 secondes, mais finalement on voit que la minute, c'est les 15 secondes de trop à la fin, c'est ce qui fait basculer le match. Alors évidemment, voilà, sur l'ensemble du match, on a été présent, on a beaucoup défendu, on aurait pu faire mieux avec le ballon. Il y a beaucoup de choses à redire, mais nous, ce qui nous tue, c'est cette dernière minute. Voilà.
0: Bon, on les comprend, les Lillois, évidemment.
1: Comment ne pas les comprendre ?
0: Non, mais il a raison, plus, ou pas ?
6: Ouais, Benjamin André, c'est pas du tout un bouffeur de temps. C'est pas le mec qui passe son temps à pinailler, qui se couche. C'est pas du tout le genre de joueur. Donc, lui, il aimerait jouer et arbitrer aussi, des coups, Benjamin André. Donc, ça, il y a des fois, ça passe pas. 10 secondes.
0: C'est ironique, en fait.
6: Bah oui, bien sûr, c'est ironique. Je commence à m'agacer de voir certaines décisions prises et parfois qui tournent souvent en faveur du même club. Mais hier, il y a quelques éléments qui me font dire que c'est pas fou d'avoir laissé 15 secondes. Moi, je trouve d'ailleurs.
0: Une minute 15 en plus, pour le coup.
6: Oui, mais il y a eu un but pendant la.
0: Il y a eu un but, et l'action est en cours, donc tu peux pas arrêter tout.
6: Il y a eu un corner,
0: on a laissé un peu de temps, c'est ça qui est remis en cause.
3: Mais tu penses réellement que l'arbitre, à ce moment-là, il se dit je vais laisser un peu plus de temps. Mais quand est-ce qu'ils vont faire, qu'ils vont décompter le temps comme ça se fait en rugby?
6: Bien sûr.
3: C'est beaucoup plus simple, c'est lisible.
6: Les gens, il n'y a pas de réclamation.
3: Ouais, il n'y a pas de réclamation.
6: Et ça amène un peu moins d'énervement dans les tribunes.
3: Ne veut pas prendre cette règle.
0: Tu veux dire quoi? Un coup de sirène et quand le ballon
3: sort, c'est fini? Quand le jeu s'arrête, le chrono s'arrête. Il reprend quand le jeu reprend.
1: Parce que c'est pas possible que tu joues qu'en moyenne 56 minutes. Ça voudrait dire que réellement tu serais une demi-heure, voire une heure de plus sur un match en fait. Un temps de jeu effectif actuellement, il est de 56 minutes en Ligue 1.
0: Il y a des chiffres, hein, Fred. Il y a des chiffres ce matin.
1: Donc tu t'imagines, ça voudrait dire. plus de 30 minutes de plus, ça veut dire une heure de plus.
3: Tu te souviens, ces temps additionnels qui duraient 10 minutes, un quart d'heure à un moment donné l'année dernière.
1: Non, mais ça, c'était trop, je suis d'accord avec toi.
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0: Je m'en fous pas. Le match retour de Rennes PSG, dont on a beaucoup parlé la semaine dernière, se jouera au Parc des Princes. Fred.
1: Je m'en fous pas du tout.
0: Jérôme.
6: Ouais, je suis sur la même lignée que mon copain.
0: Christophe.
3: Je m'en fous pas.
0: Cédric.
14: Et je m'en fous pas.
0: Le match de la première saison PSG-Rennes s'était tenu au Roazhon Park. Souvenez-vous, à Rennes, en raison de l'état de la pelouse du Parc des Princes, l'incertitude planait sur le lieu du match retour, parce que l'inversion n'était pas automatique. Hein. Eh bien, la commission des compétitions a tranché hier. Le retour se jouera à Paris en mars. Le PSG écope d'une amende de 150 000 euros pour ne pas avoir présenté une pelouse praticable et un stade de repli. Rennes ne renonce pas et envisage de saisir le CNOSF, le Comité National Olympique et Sportif Français. Juste se déplacer à Paris en mars, ça l'enchante, Franck Hez, l'entraîneur de Rennes ?
15: Peut-être qu'il y aura de la canicule au mois de mars. Je vais laisser le club répondre, c'est mieux. Je pense qu'il y a une réponse officielle que fera le club, parce que ma réponse, c'est qu'il y aura peut-être de la canicule au mois de mars.
0: Une réponse amère, vous l'avez compris. Christophe ?
3: Bah écoute, moi je trouve ça scandaleux. Et je trouve que les Rennais se sont fait rouler dans la farine. C'est ça, d'être un petit club par rapport à un grand club comme le PSG. Au lieu de dire oui, on accepte d'inverser, mais en échange, il faudra quand même que vous nous refiliez tout le manque à gagner, puisqu'ils n'ont pas pu faire le réceptif. Le match s'est déroulé au dernier moment, donc ils ont perdu. En gros, 500 000 euros, ils auraient dû obtenir de la Ligue et du Paris Saint-Germain cette somme.
0: Une réparation de préjudice.
3: Des réparations. Autrement, tu leur dis, si j'obtiens pas ça, votre match, vous le mettez où je pense.
6: C'est là qu'il y a le problème, c'est dans la négo. Alors peut-être qu'ils étaient dans l'urgence.
1: Ils ne pouvaient pas. C'est trop rapide. Ils ne pouvaient pas négocier.
6: Oui,
1: en fait, Fred,
6: je suis d'accord, mais tu sais le manque à gagner que tu vas avoir. Tu sais que tu vas perdre 500 000. Donc quand tu acceptes le deal, tu sais que. Allez, à 90%, tu vas être obligé de faire le match retour au PSG parce que tu vas déséquilibrer le championnat, de faire jouer une équipe deux fois à domicile. Même si Rennes, quand ils vont se déplacer, ils vont faire trois sorties
0: à l'extérieur.
6: Oui, mais ça déséquilibre. Mais quand tu es en train de négocier, tu leur dis, écoutez, moi j'ai un manque à gagner qui va être estimé à 500 000 euros. Ben tu le mets dans le deal.
1: Tu peux pas parce que la commission passe plus tard. En fait, le problème c'est justement le par rapport au principe de la commission qui passait beaucoup trop tard par rapport au match. Moi, je trouve que c'est vraiment taper sur les doigts du bon élève. Rennes a tout fait, a travaillé dur pour pouvoir organiser le match, pour que le premier match de Ligue 1 soit sur le diffuseur.
6: Le premier match du dimanche soir en prime time
1: pour vendre l'émission du diffuseur aussi, donc pour vendre la Ligue 1. Eux, ils font le taf, ils perdent de l'argent, ils sont présents, ils font vraiment tout ce qu'il faut depuis le début. Sans avoir rien fait de mal, et ils sont pénalisés. Moi, je trouve que cette décision scandaleuse.
6: Qui prend la décision?
1: J'ai un amour particulier pour le PSG, forcément, parce qu'on aime tous les gagnants et les vainqueurs de la Ligue des Champions. Moi, je suis plutôt fan du PSG. Enfin, je suis devenu fan. Mais là, je trouve que cette décision de la Ligue, et c'est pas le PSG qui est en cause, hein. C'est normal qu'eux le demandent. C'est la Ligue. Cette décision, elle est scandaleuse.
6: J'ai honte
1: de cette Ligue, vraiment.
6: Pelouse pas praticable, pas de solution de repli. Deux, ils auraient pu être un peu plus sortir de cette histoire un peu plus grand en disant vous avez un manque à gagner, on le comble. Voilà, parce qu'on n'a pas été capable de présenter une pelouse. Et vous savez combien ? 500 000 euros. Oui, mais après tout ça,
16: il y a un stade à 50 mètres de leur stade qui a une pelouse nickel.
6: Oui, synthétique.
3: Ah oui, c'est vrai, mais c'est la pelouse du PFC.
1: Oui, mais qui ne pouvait pas être utilisée.
3: En revanche, le PSG a été sanctionné de 150 000 euros, mais on ne dit pas si ça va aller
6: à la Ligue.
3: Dans les poches de la Ligue. La Ligue n'est pas bien riche non plus, tu me diras en ce moment.
1: Mais ça, c'est scandaleux aussi. Ça doit aller dans les poches de Rennes sans aucune négociation possible.
6: C'est une amende envers le PSG.
1: Oui, mais justement,
6: c'est un autre sujet. C'est ce premier sujet, tu as une amende. Tu as été condamné par la Ligue. Après que la Ligue décide une compensation envers Rennes, c'est un autre dossier.
1: Oui, mais il faut que ça soit fait dans la foulée.
6: Mais c'est au PSG de le faire.
16: Donc ça se fait aussi dans d'autres compétitions, notamment la Coupe de France, de reverser une partie de la recette le jour du match. Donc, le PSG sortirait grandi de cette histoire si, à minima, il reversait une partie de la recette le jour du match retour. Oui.
0: Allez, on zappe évidemment cette histoire du Rennes PSG qui est pas terminée, hein, parce que ça va aller devant le CNOSF a priori. Je m'en fous pas. Tiens, du cyclisme. Jean-René Bernodeau croit encore en l'avenir de son équipe. Total Énergie, Jérôme.
16: Non, je m'en fous pas, non.
0: Évidemment, c'est l'équipe où tu as débuté, Fred.
1: Alors franchement, je m'en fous complètement.
0: Cédric.
4: Moi, je m'en fous pas.
0: Christophe.
3: Je ne m'en fous pas du tout.
0: Alors que plusieurs coureurs vont quitter l'équipe Total Energy à la fin de la saison, dont Jordan Jégat, déjà annoncé officiellement chez Lidl Trek. Hein. Le manager Jean-René Bernodeau poursuit la recherche de sponsors pour sauver son équipe. On avance, on y croit, je ne triche pas et j'ai le moral, a-t-il confié à RMC. Attention, parce que le temps presse. Hein. Souvenez-vous, l'année dernière, avec l'équipe Arkea BNB Hotel d'Emmanuel Hubert, qui avait disparu sans trouver de repreneur officiel avant le 1er octobre. Jérôme, évidemment, c'est un sujet qui te tient à cœur. C'est une équipe où tu as grandi. Ça t'inquiète ? T'as confiance ?
16: J'ai confiance, je commence à en avoir de moins en moins. Je m'inquiète, oui, beaucoup, parce que c'est ma formation, c'est notre équipe, c'est notre école. C'est le Vendée U, parce que c'est la suite du Vendée U, et ça peut être mis en péril, même si on sait que Jean-René tient énormément à son centre de formation et qu'il fera tout pour le sauver. C'est le discours que je ne comprends pas. Il y a beaucoup de départs. Broyage, Géga, Janière, Turgis sont tous annoncés ailleurs. Où on va et pourquoi a-t-on fait appel à quelqu'un qui devait sauver cette équipe et qui finalement ne l'a pas sauvée? Et ça, ça me pose question. Et je le dis clairement, aujourd'hui, le seul et l'unique personne qui arrivera à se faire entendre et qui pourra peut-être sauver cette équipe, c'est Jean-René Bernodeau. Peut-être en s'associant avec quelques anciennes têtes d'affiche de cette équipe. Je pense à Didier Rouze, je pense à Thomas Vauclair. Il ne faut pas laisser tomber cette équipe, mais c'est les seules personnes qui arriveront à sauver cette équipe. Et j'espère qu'elle repartira, quel que soit le niveau. Elle ne repartira pas, évidemment, en World Tour ni en Pro Continental, c'est très compliqué. Mais il faut qu'elle continue. Mais faites confiance à Jean-René. Oubliez les autres autour de lui. Faites confiance à Jean-René.
3: Ouais, faites confiance à Jean-René, mais on sait, l'année dernière, ça s'est passé avec Hubert, ça s'est passé pour toi il y a 2-3 ans. C'est de plus
16: c'est
3: en plus.
16: C'est pas le même traitement médiatique, hein, t'as remarqué.
3: Ah, ouais, c'est vrai. C'est vrai que toi, tu étais quand même harcelé tous les jours.
16: Déjà,
3: Jean-René,
16: là,
3: quand
16: déjà
3: même
16: j'étais un voyou.
3: Assez
16: déjà,
3: tranquille. Alors que, bon, alors, est-ce qu'il a dit.
16: Non, mais Jean-René se bat.
3: Est-ce qu'il a Jean-René dit à son effectif, vous pouvez partir
16: a priori,
3: ou non?
16: A priori, les garçons signent ailleurs, que tu le dises. Donc, ou non, quand t'arrives fin août,
3: il leur a filé une carte blanche, en fait.
16: Ils sont de contrat, ils sont libres. Le mercato, c'est en ce moment dans le vélo, ils sont libres de signer ailleurs. S'ils avaient été rassurés par des nouvelles sûres et certaines, ils auraient signé. Maintenant, on leur a dit en juin, voilà des nouvelles têtes qui arrivent pour sauver l'équipe. Ils ont bien vu que ça ne s'est pas passé comme ça. Donc les gars, ils n'ont plus confiance. Et ça, moi, je les comprends. Moi, j'ai confiance en Jean-René. S'il y en a bien un qui peut sauver cette équipe, c'est lui. Il l'a déjà fait, rappelez-vous, à l'époque, avec Europe Car.
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18: Immersion dans une folle journée qui vous donnera peut-être envie à vous aussi de venir chercher les bonnes affaires dans un vide-grenier.
19: C'est désormais officiel, François Cross rejoindra bien le Loup Rugby à partir du 1er juillet 2027.
18: L'objectif, c'est de dénicher des pépites pour les revendre ensuite à bon prix.
20: Les raisons sont multiples, il y a notamment le salaire. Toulouse ne veut pas et ne peut pas payer un salaire élevé pour l'un de ses meilleurs éléments, qui est trentenaire, et ça c'est important aussi.
21: Les gens aiment bien négocier à la brocante, c'est un petit peu le jeu aussi. Voilà, si on met à 4, on sait très bien que les gens vont descendre un petit peu. Ils aiment bien, même si c'est 50 centimes, ils aiment bien baisser un petit peu le prix, et puis c'est le jeu, voilà.
22: C'est sans doute l'info de la semaine dans le monde du rugby. Thomas Ramos va quitter le Stade Toulousain à la fin de la saison prochaine pour rejoindre le Racing 92. De quoi peut-être rééquilibrer les forces en top 14 alors que jusque-là, Toulouse martyrisait tout le monde.
18: Il va falloir avoir les nerfs solides pour parlementer comme ça toute la journée.
0: Et oui, c'est la rentrée, les gars, dans une semaine pour le top 14. Et c'est vrai que le Stade Toulousain a fait l'actualité hein, cet été, là, pendant que Christophe Cessieux était les doigts de pied en éventail sur l'île d'Oléron. Il a appris plein de choses sur le Stade Toulousain. Pas forcément pour leur plus grand bonheur, hein, aux Toulousains. Au contraire, alors d'abord, une condamnation en appel pour infraction au salary cap. Ça, c'était cette semaine. 2,7 millions d'euros d'amende. Puis les départs pour la saison prochaine. Hein, c'est important. De deux cadres très importants. Thomas Ramos au Racing 92 et François Kroos au Loup. Et d'autres pourraient peut-être suivre hein, cette saison pour la saison prochaine. Les GG, je vous pose cette question. L'exode des cadres du Stade Toulousain, est-ce le début de la fin de ce qu'on a appelé les Galactiques? J'ai pour l'instant le sondage sur le compte X des Grandes Gueules du Sport. Vous dites non à 63% comme Christophe Cessieux, on est d'accord?
3: Le début de la fin, c'est peut-être un peu, un peu tôt, mais c'est quelque chose qu'il va falloir surveiller quand même avec attention parce que c'est sans doute pas fini.
0: Qui dit non? Qui dit non? Jérôme, tu dis non?
2: Non, aussi. Non, moi je dis que c'est pas là.
0: Cédric dit un oui, un peu surprenant, on va voir.
4: Oui, mais de ces galactiques-là.
0: De ces galactiques-là. Et Fred,
1: oui, évidemment, aussi, c'est le début de la fin.
0: De oui, de non, vous avez compris, on vous attend au 32-16, évidemment, et sur WhatsApp au 06-12-424-424. Pourquoi tu dis oui de ces galactiques-là?
4: Parce qu'il y a eu des galactiques avant, il y en a maintenant, il y en aura après. Le Stade Toulousain a par, alors c'est pas une tradition, mais dans leur fonctionnement, arrivé à 30, 32 ans, ben ils demandent aux joueurs de regarder ailleurs s'ils n'ont pas une proposition de contrat souvent plus valorisante pour eux.
1: Plus lucrative, clairement.
4: Ouais, carrément. Le backup, il est prêt depuis des années et des années, puisqu'il travaille fortement à la formation, il recrute des jeunes joueurs, ou carrément il les forme depuis le plus jeune âge. L'histoire de ce club a toujours été comme ça, ça s'est toujours passé comme ça, sauf que là, vous rajoutez avec toutes les histoires qu'il y a de salary cap, ça fait un peu plus de bruit, mais quand vous avez 30, 31 ans au Stade Toulousain, vous savez que la sortie, on vous l'indique, gentiment, proprement, mais on vous l'indique.
0: Chris,
3: Moi je pense que le début de la fin, c'est peut-être pas le départ de ces joueurs, autant talentueux qu'ils soient. Je veux dire, Ramos quand même buteur attitré de l'équipe de France et du Stade Toulousain, c'est vraiment un match winner, c'est le relais d'Hugo Mola sur le terrain, c'est vraiment un garçon indispensable. François Kroos, quand Hugo Mola compose son équipe, je pense que le premier mec qui met sur sa liste, c'est François Kroos. Et on parle également du probable départ de Meafou,
0: la montagne australienne
3: du Stade Toulousain. Donc il y a ça, mais il y a surtout le fait que maintenant Toulouse s'est surveillé. Toulouse ne va plus pouvoir faire n'importe quoi avec l'argent. Ils se sont fait prendre la main dans le sac du salary cap à plusieurs reprises. Désormais, ils peuvent plus jouer et peut-être que dans les 2-3 ans, peut-être pas cette saison parce que là les mecs sont encore là, mais dans les 2-3 ans, la différence, le gap qu'il y a entre Toulouse et toutes les autres équipes du top 14 va avoir tendance à se
0: Donc il sera un peu moins, galactique,
3: un peu moins dominant. Enfin, ça peut se passer comme ça. Mais comme le disait Cédric dans le même temps, Toulouse, c'est un phare dans le rugby du Sud-Ouest. Tous les jeunes qui sont à 100, 200 kilomètres autour de Toulouse n'ont qu'une envie, c'est d'aller dans l'école du Stade Toulousain. Ils savent attirer aussi les internationaux. Là, il y a un mec, c'est un monstre qui arrive, un Italien, Menoncello, qui va sans doute faire beaucoup de bien au Stade Toulousain.
0: Et la jeune génération qui monte.
3: C'est
0: une fabrique de champions.
3: Issue de l'école du Stade.
0: Bien sûr.
3: Ils ont encore de beaux jours devant eux, mais attention quand même, ils ne vont plus pouvoir faire n'importe quoi.
5: Je faisais le comparatif cette semaine avec le Vendée U. On vient de parler de Jean-René. Tant que Toulouse est
0: l'équipe de formation de Jean-René Bernodeau,
5: Toulouse est
0: sorti.
5: Le club où les jeunes
0: en vélo,
5: très bons joueurs de rugby veulent aller. Et ça va durer encore très longtemps. Même s'il va falloir rentrer dans le salary cap et peut-être qu'à un moment donné, on va vouloir aller chercher l'oseille, on est tous d'accord pour dire que ce qui nous mène quand on est passionné et qu'on veut faire sportif professionnel dans notre domaine, c'est d'aller gagner des titres avant d'aller gagner de l'oseille.
4: Jérôme, quand t'as 21
5: ans, ils vont continuer à attirer ces jeunes-là. Et déjà, c'est fait. Ils ont déjà verrouillé Dupont jusqu'en 31, c'est ça?
4: Oui.
5: 31. Et ils ont Brenant, Flamand, Lebel et d'autres qui sont là. Et
0: c'est-à-dire, les Galactiques de demain, ils sont déjà là, en fait.
4: Mais bien sûr. Il y en a encore derrière. Quand t'as 21 ans,
5: En fait, on dit la même chose.
4: La filière fédérale, tu veux aller où? Gagner des titres où? Quand t'es au Stade Toulousain.
5: Les autres sont en train de commencer à très bien bosser.
4: Est-ce qu'il va équilibrer? Mais aujourd'hui, si tu veux gagner des titres, au départ, quand t'es compétiteur, jeune sportif, tu vas à Toulouse pour gagner des titres. Et sur la fin de carrière, tu veux pas, tu acceptes et le club accepte que les joueurs ont besoin d'aller chercher des contrats beaucoup plus valorisés. Ça, c'est ça, ça a toujours été le cas, ça a toujours été le fonctionnement du stade. Après, il y a deux choses différentes. Il y a le cas Ramos qui part parce que il n'est pas d'accord sur la proposition que le stade lui fait, parce que ils ont d'abord signé Ramos, ils ont d'abord signé Dupont, ils ont d'abord signé Ntamack, ils ont signé Gelonge. Lui, il passe après, il est un peu vexé, il veut changer de poste. C'est différent. Cross, il est toulousain depuis tout petit, il a trouvé son épouse sur place, ses enfants sont toulousains, il veut vivre une nouvelle expérience à 32 ans. C'est deux choses différentes pour moi.
0: Alors, je vous écoute, c'est très bien, mais j'aimerais avoir l'avis d'un spécialiste rugby. Bah,
1: Fred, voilà, Fred Weiss. Quelqu'un qui parle dans le bidon quand même.
0: Est-ce le début de la fin des Galactiques? Je sais que tu es attaché au sens de la question.
1: Mais, évidemment, le sens de la question, c'est des Galactiques. Alors j'entends qu'il y a déjà des jeunes qui arrivent, mais des jeunes, par définition, c'est pas des Galactiques. Ça peut être de très bons joueurs de rugby, mais pour être des Galactiques, c'est quasiment des légendes déjà. Et les légendes qui vont partir, pour moi, c'est la fin de ces Galactiques. Alors c'est difficile de déterminer à partir de quel moment on considère que les Galactiques sont arrivés et quand est-ce qu'ils partent, mais on est en train de se rendre compte qu'avec ce salary cap, et je connais bien le salary cap, parce que nous, en NBA, ça devient une vraie problématique.
0: Je rappelle juste, pour ceux qui ne savent pas très bien, le salary cap, c'est le plafond salarial, c'est-à-dire qu'on ne peut pas dépenser plus en masse salariale qu'une certaine limite, sinon on prend des sanctions financières.
1: Ça permet d'équilibrer le championnat, et c'est ce qui est en train de s'opérer, en fait. C'est maintenant, plein d'équipes ont envie de recruter des stars. Dès que tu passes de la trentaine à Toulouse, effectivement, c'est pas qu'on t'indique la porte, mais on dit, on veut négocier à la baisse. Sauf qu'à un moment, ces garçons vont vouloir gagner de l'argent. Donc, le talent va se diluer. Il va y avoir de plus en plus de très, très, voire d'excellents joueurs dans tout le championnat, ce qui est plutôt bénéfique pour l'ensemble du championnat, mais ce qui sera forcément négatif pour Toulouse, qui va perdre ses superstars. Alors oui, ils ont une super formation et ça va durer certainement plus longtemps qu'une équipe lambda qui aurait eu ce problème. Mais longtemps, c'est pas dire tout le temps. Et moi, je pense que à partir du moment où tu vas commencer à en perdre un deuxième, et que des clubs vont se positionner en disant, ce joueur-là, il nous intéresse et nous, on a l'argent parce que dans notre salary cap, il rentre.
16: Mais à force de les recruter, ils vont être limités aussi.
1: Oui, mais il y a 13 autres équipes en fait qui sont capables de recruter.
16: Et donc,
1: Ce que je veux dire, c'est que dans l'absolu, il y a 13 équipes qui sont en concurrence.
16: Sauf qu'aujourd'hui, donc, un mec comme équipes Ramos, pas les moyens. Combien de clubs du top 14 se mettent autour de la table?
1: 2-3. Oui, mais ça suffit en fait. Ça veut dire que tu vas commencer à diluer et peut-être qu'un club qui n'a pas trop les moyens va se dire, je me paye une star.
4: Bien sûr.
1: Et j'aurai des joueurs moins bons autour. Donc ça veut dire qu'il faut se rendre compte aussi avec le salaire. Ce qui se passe avec l'équipe de France de rugby aussi, c'est-à-dire que avant, quand Toulouse envoyait ses internationaux, il gagnait 2 millions d'euros.
16: C'est beaucoup moins maintenant.
1: Sauf que maintenant, avec le même quota, tu gagnes 600 000 euros de moins. 600 000 euros, c'est énorme dans ce qui se passe avec Toulouse, comme vous l'avez dit, a reçu une amende parce qu'ils ont un petit peu joué avec le Saraïka.
0: Plus qu'un peu, ils ont été condamnés.
1: Oui, mais j'ai pas envie de m'attirer les foudres des Toulousains. Et ils ont un peu joué avec les limites.
4: Courageux,
1: Donc, je me dis, tu perds la possibilité de faire ce genre de magouille entre guillemets, tu perds ces 600 000 euros, monte en concurrence avec
4: mets-toi à la place de Didier Lacroix, il est obligé d'envoyer des signaux très très forts.
0: Le patron du Stade Toulousain.
4: Bien sûr, le président, il est obligé de dire, on n'a plus le droit, il ne peut pas conserver Ramos, il ne peut pas conserver Cross, il ne peut pas, voilà.
0: Mais est-ce le début de la fin des Galactiques, l'exode des cadres du Stade Toulousain? On en parle ensemble avec vous, 32-16, on va vous accueillir dans un instant. Je voudrais qu'on écoute Karim Ghezal, le coach de Lyon, du Loup, qui va accueillir François Kroos l'année prochaine. Regardez, ça s'équilibre un petit peu peut-être avec ce qui se passe avec Toulouse là.
7: On voit que le top 14, sur les années qui arrivent, il y aura des équilibres. On voit que toutes les équipes sont très armées. Ça montre que c'est un top 14 qui va s'ouvrir sur les années qui arrivent avec peut-être des équipes différentes qui gagnent à la fin. Pour nous, ce qu'on veut, c'est grandir. On a fait venir François. C'est un travail de longue haleine. Mais c'est un choix ciblé, précis. On sait très bien que c'était le joueur qu'on voulait pour encadrer nos jeunes, pour apporter cette expérience qui a cette culture de la gagne. Dans le vestiaire, on doit nourrir nos joueurs de gens qui ont déjà gagné et pas gagné il y a 15 ans. François, coller exactement. Donc aujourd'hui, on sait que le top 14, il est de plus en plus ouvert.
0: De plus en plus ouvert, dit Karim Ghezal. T'y crois franchement, Christophe? Parce que là, on sent que ça alimente l'ambition des autres.
4: Exactement, donner des idées aux autres, les autres qui vont, eux, essayer de bloquer leurs joueurs. J'ai vu que Biel Biarré allait sans doute poursuivre son contrat
0: à l'UBB.
4: En revanche, si un truc comme ça arrive à un club comme Bordeaux, comme Clermont, comme le Stade Français, deux ou trois de ces stades
3: stars s'en vont, là c'est la catastrophe. Mais pour le Stade Toulousain, c'est pas tant la catastrophe que ça, parce que
10: ils ont une marge, parce qu'ils travaillent en amont depuis très longtemps.
1: Oui, mais aussi parce que c'est une équipe qui gagne, donc forcément ça attire plus de jeunes joueurs qui ont envie de se montrer. Ça, je suis pas en train de dire que c'est demain. Je dis simplement que attention, parce que le salarié cap peut à moyen terme changer un petit peu la
16: situation. Attention, il y a aussi autre chose dont il faut faire attention, c'est de recruter 1, 2, 3 très bons joueurs. Ne veut pas dire faire une très belle équipe et marcher sur les autres. Il faut bien travailler avec eux.
1: Ah,
16: faut
1: les intégrer
3: dans le. Quand ils sont allés recruter Antoine Dupont à Castres, ça a bien marché et assez rapidement.
10: Mais très jeune, très jeune. La mentalité de Toulousain qui va, par exemple, si on parle de Thomas Ramos, qui est un match winner, qui est un gros potentiel, un gros caractère.
16: Qui a l'habitude de gagner.
10: Et il va falloir le gérer, tu vois. Et il y a une autre question, c'est que, à la place de Fabien Galthié, moi, je commencerai à me poser les questions parce que tous ces joueurs qui sont du Stade Toulousain, quand on prend 8, 10, 12 pour l'équipe de France, ils ont l'habitude de travailler ensemble, ils se connaissent, ça peut redistribuer les cartes, des ententes, des associations de joueurs, parce que là c'était simple pour lui.
1: Tu as dilué le talent, et ça c'est un vrai problème. Mais aussi, tu as dilué le talent, et les meilleurs joueurs de l'équipe de France seront un peu partout dans le top 14.
16: C'est là où Cédric il nous propulse un peu plus haut. Tu vois, il pense déjà au problème de demain pour Fabien Galthié. Je suis inquiet.
1: Il ne comprend pas les problèmes d'aujourd'hui, c'est pour ça.
16: Il est tout le temps dans l'après.
11: C'est le début de la fin des Galactiques au Stade Toulousain. Jean-François, supporter toulousain qui nous appelle du Gard. Salut Jean-François.
12: Salut les GG.
16: Salut Jean-François.
11: Bon, en plus, tu peux parler à Cédric Evans, c'est une légende du Stade Toulousain.
12: Ça, ça fait plaisir. Oh, ça, c'est une vraie légende du Stade, Cédric. Ça, les chaussures, les crampons roses, là, comme ça, c'est
16: quand même. On te parle à chaque fois.
12: J'étais vraiment dégueulasse, ces crampons.
16: Dégueulasse.
12: Moi, je suis dégueulasse.
16: Toulousain, je te parle. Mais bon, attention.

0: où on ne mise pas financièrement beaucoup dessus. On ne va pas les critiquer. Franchement, c'est des joueurs extraordinaires qu'on a encore cette année. Il ne faut pas non plus l'oublier. Pour cette année, ils sont encore à la maison. Ils seront 32 ou 33 ans l'année prochaine et ils auront fait une Coupe du Monde qui aura lieu à l'automne. Donc pour la saison prochaine, ils seront peut-être aussi un petit peu rincés, nos super joueurs. Donc moi, je suis pas plus inquiet que ça. Je crois à notre formation, vraiment très fort. Et puis le salary cap, c'est valable pour nous, mais c'est valable pour les copains aussi. Ça veut dire que les équipes qui vont vouloir faire signer des très gros joueurs, elles pourront pas non plus les impliquer.
1: Oui, c'est ça. Ils devraient être dans les clous également. T'as raison.
2: Ils arriveront à leur limite. Faut pas oublier que pour dépasser le salary cap.
3: En fait, plus t'as de stars, plus t'as la probabilité de payer très cher. Donc, si t'as des équipes qui prennent une, deux stars, ce sera beaucoup plus facile à gérer que Toulouse qui
2: a déjà. Ah oui, tu peux aussi avoir une bonne équipe. Mais raison tout à l'heure. Quand on parle des grands clubs, moi, mon copain Mathias Roland à Castres, il aimerait bien avoir les problèmes de salarié cap. Il n'a pas le budget pour le dépasser. Donc là, il est tranquille. Mais il faut aussi.
3: Jérôme, more money, more problem.
2: 4-3-4. Comment?
3: More money, more problem.
2: Bah oui, mais le problème.
1: Plus d'argent, plus de problèmes.
2: Un peu quand même, c'est mieux pour lutter pour la gagne, tu vois.
4: Et aujourd'hui, ils vont être 3-4 clubs. Surtout, c'est comment tu intègres ces joueurs-là. Parce qu'une star au milieu d'autres joueurs, ça peut poser problème si ton projet est sacralisé sur un seul individu.
3: Ça peut faire de l'émulation aussi, justement.
4: Mais par contre, ça peut équilibrer.
3: Ça peut aider.
4: Ah, mais ça va grave les aider.
5: C'est un vrai grand joueur. Oui. C'est un mec tellement important sur un terrain et en dehors du terrain.
4: Je pense pas simple à coacher parce qu'il a une telle gagne, une telle win et ce gros caractère, mais il te fait progresser tout le monde autour de lui. C'est un gros futur coach.
6: Je remercie Jean-François de nous avoir appelé au 32-16. Cédric, t'enverras peut-être des crampons. Multicolore.
4: Oui.
6: Si tu les as encore. J'ai plein de messages sur WhatsApp. Hein, je ne les ai pas lus, mais Mariette, fidèle auditrice, qui nous a dit les Toulousains ne sont pas finis. Ils vont simplement essayer de lutter à armes égales cette année. Donc, on va voir. Samir, qui, comme toi, disait Christophe il y a quelques instants, ils ne sont pas encore finis. Regardez, ils ont encore recruté cette année un international italien, tu l'as dit, avec Menoncello. On a beaucoup de messages. Globalement, vous n'êtes pas trop inquiet pour les Toulousains. Et est-ce que c'est le début de la fin des Galactiques? Votre réponse sur le compte XDGG. Vous dites non à 63% en plus du top 14. Ça n'a pas bougé. Vous êtes attentif à chaque fois, hein, si ça bouge. Hein. Ça a marqué.
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7: 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J'y crois pas.
6: J'y crois pas, les GG. Emilien Jacquelin ne reviendra pas dans le biathlon. J'y crois pas, Christophe, c'est sûr.
5: J'y crois, mais bon, ça va dépendre de sa saison.
6: T'es fou, quand même.
5: J'y crois. mais tu me demandes de lire dans une boule de cristal. S'il se met à gagner à vélo. Ouais. Et qu'il sorte un peu du rang domestique, je pense effectivement qu'il ne reviendra pas dans le biathlon. Mais s'il fait domestique, s'il ne gagne pas une course pendant un an, il reviendra parce que c'est un champion, il reviendra à toucher des médailles.
6: J'ai pas compris, je sais pas s'il y croit ou s'il y croit.
3: Peut-être bien que oui, peut-être bien que non. Bien sûr qu'il reviendra, évidemment.
6: Cédric ?
4: Moi, il reviendra pas, il est en train de s'amuser à vélo.
6: Il va prendre le truc, quoi. Il va monter dans le train. Jérôme ?
9: Il va rester sur le vélo. Hein.
6: Ah oui, alors je rappelle, hein, Emilien Jacquelin, qui est stagiaire au sein de l'équipe Décathlon CMA-CGM depuis avril et qui a disputé ses premières courses professionnelles en août, devrait poursuivre l'aventure en 2027. Il a 31 ans, il tirerait a priori un trait sur la saison de biathlon à 3 ans des JO en France. Hein. Il est médaillé d'or en relais au JO de Milan-Cortina et est médaillé de bronze en poursuite. Je rappelle que le groupe RMC-BFM fait partie de CMA-CGM. C'est toujours important de le rapporter pour être en toute transparence. Jérôme, sur Emilien Jacquelin, il va continuer en vélo, tu penses, toi ?
9: Sans trahir de secret, on échange assez régulièrement et je sais que sa volonté, et il en rêve, c'est d'obtenir un contrat. Il est stagiaire, hein, donc il n'est pas sous contrat. Il cherche un contrat actuellement, il s'est attaché les services d'un agent. Je pense qu'il faudrait être aveugle pour ne pas voir le talent de ce garçon sur un vélo avec ce qu'il a fait. Bah, au bout de 3 courses, d'être capable d'en mettre partout autour du Limousin, d'être devant et de devoir se sacrifier. Sinon, il jouait quasiment la gagne sur la 3e étape de cette course face à des coureurs qui sortaient du tour. C'est qu'il y a un peu de talent.
6: Ah, tu dis quoi, toi, t'es une équipe.

0: l'équipe là, tu penses à lui
1: de suite.
0: Ah ouais?
1: Ah bien sûr.
0: Je le signe de suite.
1: Ah bien sûr. Il fait partie des coureurs à très fort potentiel. C'est pas parce qu'il est il a plus l'âge, il a pas 19 ans, c'est un coureur.
0: Mais pourquoi faire par exemple? Tu penseras à quoi pour lui?
1: Mais alors je te donne aujourd'hui des équipes Total Energy, Cofidis et le CIC Nantes, Van Riesel, Roubaix, mais de suite tu le prends, c'est le meilleur coureur. C'est l'un des meilleurs coureurs de l'effectif et les trois dernières c'est le meilleur. Il est déjà à ce niveau-là.
2: Il a la capacité, le moteur,
1: bien sûr,
2: de l'expérience.
1: Et puis médiatiquement, c'est exceptionnel.
0: Mais pour accompagner une équipe, pour gagner des courses.
1: Mais il y a plus que le Tour de France. Hein.
0: Ah non, mais je sais. Bah,
2: regarde sur le Limousin.
1: Gagner l'expérience.
3: Bien sûr, des courses de Coupe de France.
1: Des Coupes de France, des courses par étapes ici.
2: Et puis c'est un nouveau jeu pour lui, une nouvelle expérience, une nouvelle carrière.
1: Il s'éclate.
2: Et il est bon. Pourquoi il reviendrait dans un sport où il l'a maîtrisé, il le connaît? C'est un nouveau terrain.
1: Et de toute façon, il y a aussi autre chose. J'avais prévu de mettre ça en avant aussi. C'est que Il va signer un contrat. Il va faire une saison, voire deux saisons. On ne peut pas lui dire, au bout d'une saison, on te juge, c'est fini. Les autres au biathlon, ils ne sont pas arrêtés. Hein, donc, il faut y revenir au niveau où...
0: Après, il y a les Jeux en France en 2030.
4: Ouais. Ouais, c'est exactement mon point. Hein.
1: Pour moi, ce n'est pas possible, en fait. Si, vu les sacrifices, passer un hiver à faire que du vélo, les stages... C'est un métier différent. Il est très doué pour le vélo et s'il s'y met, il y reste.
4: Moi, je pense exactement le contraire. C'est les Jeux Olympiques en France en 2030. Donc, forcément, là, il va s'amuser. C'est une petite escapade dorée, enchantée. Je sais pas comment vous voulez l'appeler. Et effectivement, il a certainement du talent parce que, effectivement, le Tour du Limousin, par définition, je l'ai suivi un petit peu. Hein. Mais c'est vrai que je l'ai trouvé bien plus impressionnant que ce que j'imaginais. Ça, c'est clair. Mais je pense que c'est justement un énorme compétiteur qui veut être le meilleur. Et pour être le meilleur, bah, c'est les JO en France, quoi.
0: Les amis, en basket, Tony Parker n'était pas présent hier pour le premier match de préparation de l'ASVEL, où il est désormais entraîneur en plus d'être président. Il était retenu dans un voyage aux Philippines suite à ses obligations contractuelles avec la NBA. Il a été remplacé sur le banc Villeurbanne par Vincent Collet. J'y crois pas. Cette histoire entre Tipeee et l'ASVEL comme coach, ça sent pas bon. Christophe Cessieux, j'y crois pas.
3: Je crois que ça sent pas bon. Je sais jamais comment ça
0: Je te vois déstabilisé par ce truc à chaque fois.
3: Je pense qu'effectivement, ça sent pas bon. Ça sent pas la rose, quoi.
2: Je sais pas comment te répondre, mais je crois que ça sent pas bon.
0: Ouais. Jérôme,
1: ouais, j'y crois.
0: Frédéric,
4: ça sent normal.
0: Ah ouais?
4: Oui, ce sont normal. Oui, j'en ai marre des procès d'intention. Je ne sais pas s'il sera un bon coach, mais je sais qu'il a beaucoup d'expérience comme joueur. Je sais qu'il a fait les efforts pour devenir coach. Il a passé tous les diplômes qu'il fallait. Encore une fois, ça ne présage pas du tout qu'il devienne un grand coach. Mais pourquoi penser qu'il serait mauvais directement?
2: Mais quand l'entraîneur n'est pas ça. Attends, on dit pas ça. C'est que premier match, pas là.
4: Oui, alors concrètement, à l'ASVEL, ça va se passer un peu de façon un peu différente. À côté de toi, t'as quand même l'ancien sélectionneur de l'équipe de France. C'est-à-dire que, en fait, t'étais pas un aigle à une tête, t'as un aigle à deux têtes du côté de l'ASVEL. T'as à côté de toi un coach d'un talent exceptionnel. Donc, il va l'accompagner.
1: Pourquoi les coachs alors?
4: Tony, parce que justement, il a des ambitions plus tard.
1: Moi, je suis le président de ce club.
3: Il est le président. Mais il est masseur aussi.
4: Mais non, non.
2: Est-ce que le président n'aurait pas tapé du poing sur la table?
4: En fait, il a demandé
2: au président s'il pouvait y aller.
4: Il a des ambitions. Il est accompagné par un des plus grands coachs de l'histoire du basket français, voire le plus grand coach. Je pense que encore une fois, ça ne présage pas de ce qui va se passer. Mais il met toutes les conditions pour que ça se passe bien. Rater un match amical, c'est bon, on va pas pleurer parce qu'il va rater un match amical.
3: Non, mais c'est l'image. Un entraîneur qui arrive dans un club, tu as envie qu'il soit très impliqué quand même.
4: Mais il est très impliqué, mais après, malheureusement, quand on est Tony Parker, on a beaucoup de félicitations.
3: Oui, mais justement, c'est le problème.
2: Mais sa priorité, c'était répondre oui à ses obligations.
3: Il veut tout faire, tout à la fois, des affaires, de président d'un club, aller aux États-Unis, être entraîneur, être président. Si tu veux faire bien les choses, il ne faut pas se disperser comme ça.
4: Christophe, je ne suis pas en train de te dire que tu n'as pas raison. Je te dis juste que pourquoi tout de suite envisager le pire? Ça a été un grand joueur, il a eu de très grands coachs, il sera accompagné par le meilleur coach français, je vois pas pourquoi ça se passerait mal.
0: Et on va suivre ça, effectivement, Tony Parker, coach de l'ASVEL, évidemment ça va être un sujet toute l'année, j'en suis sûr.
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0: La grande gueulante, c'est ce qui vous a énervé, rendu fou cette semaine. Alors vous, les GG, mais aussi et surtout les auditeurs et auditrices, et vous allez vous confronter à nous. Ce qui a fait parler, c'est le chambrage de Matteo Guendouzi envers les supporters de l'OL après la qualification de son équipe, Fenerbahçe. Le joueur ancien marseillais a été la cible des chants et des sifflets des fans lyonnais pendant tout le match. Chants, sifflets, insultes, c'est aussi ce qu'a vécu en Espagne Julian Alvarez de la part des supporters de l'Atlético, alors qu'il a exprimé son envie de partir au Barça, Alvarez, qui est, apparemment est en dépression aujourd'hui, ce que dit l'Atlético. Les joueurs sont pointés du doigt, il était pointé du doigt toute la semaine, Guendouzi. Et prenons le sujet à l'envers aujourd'hui. Est-ce qu'il ne faudrait pas arrêter avant tout de normaliser les insultes contre un joueur dans un stade ? Arrêtons de normaliser les insultes contre un joueur dans un stade. Vous êtes d'accord ou pas ? Venez au 32-16 vous expliquer avec nous et sur WhatsApp au 06-12-424-424. Fred ?
4: Oui.
0: Qu'est-ce que t'en penses ?
4: Non, moi je suis ravi. J'adore les insultes dans les stades.
0: T'es sérieux ou quoi ?
4: Non, je suis
0: ravi. Tu peux pas dire ça.
4: En fait,
0: tu restes sérieux, tu peux pas dire pareil.
4: Mais attendez. J'ai pas développé ce que j'allais dire. Moi j'aime quand il y a ce chambrage, ces insultes, gentillette, entre guillemets, envers les autres.
0: Mais c'est quoi ?
4: Dès qu'il y a du racisme, de l'homophobie, dès que c'est trop violent, ça me dérange. Mais moi par exemple, ça a marqué ma vie quand je jouais à Limoges et que j'allais jouer à Pau, j'ai découvert le vrai métier de ma maman. Et je suis ravi de l'avoir découvert. Non, ce que je veux dire, c'est que ça faisait partie du folklore, ça faisait partie de l'ambiance, ça faisait partie du truc. Moi, j'ai adoré ces moments-là. Et je me suis rendu compte, surtout plusieurs années après, que finalement, un des clubs où j'étais le plus respecté, c'était peut-être Pau. Parce que justement, ils me considéraient en m'insultant. Et moi, j'ai toujours apprécié ça. Encore une fois, sans parler des dérives que.
0: Bien sûr. C'est vrai que tu peux aller d'accord. Mais elle est où la limite ? Tu peux pas. Moi, je suis pour que tes supporters. Et soutiennent leur équipe par des chants, en mettant la pression sur l'équipe adverse, oui, mais tu ne peux pas rentrer dans le jeu des insultes. Tu t'arrêtes où les insultes, comme tu disais, sur ta maman, des trucs homophobes, tu mets la barrière où ?
4: Mais c'est ce que tu viens de te dire.
0: Le combat, il est perdu d'avance, mais tu ne peux pas autoriser ça dans les stades, c'est pas possible.
3: Et pourquoi ce serait plus grave de traiter quelqu'un d'homosexuel que de dire à quelqu'un que sa mère est une prostituée.
4: Parce qu'il y en a un qui est répréhensible par la loi et l'autre non.
3: Ah, mais oui, bah alors pourquoi tu trouverais pas ça normal que les insultes, toutes sortes d'insultes soient répréhensibles?
4: Non, parce que moi, ma maman, je sais que c'est pas vrai.
0: Mais il fait les cases.
3: C'est pas la vérité non plus.
0: En fait, c'est une violence. C'est une violence.
3: C'est une insulte.
4: Donc, une fois, je vous dis,
3: où t'interdis toutes les insultes, où tu les autorises.
4: Des limites à ne pas dépasser.
0: Mais
3: au rugby,
0: tu as du chambrage sur l'équipe adverse. J'ai vu, pour être allé assez souvent dans les stades, s'il y en a un qui déborde un peu trop, c'est les spectateurs d'à côté qui lui disent calme-toi, tu peux pas insulter comme ça, parce que ça fait partie de l'ADN de ce sport, ça fait partie de l'éducation qu'on a des jeunes dans les clubs de rugby. Parce que ça a été fait depuis très très longtemps. Et la dérive, malheureusement, elle arrive un tout petit peu dans le rugby. Et il faut pas que ça continue. Il faut taper très fort. Les personnes que tu arrives à identifier, qui font des doigts d'honneur, qui insultent trop, ça dégage. Ça dégage. La grande gueulante, c'est notre espace. Arrêtons de normaliser les insultes contre un joueur dans un stade. Vous êtes d'accord ou pas ? Ali, un fidèle auditeur, nous appelle de la Loire en 32-16. Salut Ali !
11: Bonjour messieurs, comment allez-vous ?
0: Bah écoute, ça va, tu nous écoutes parler dans la grande gueulante, ça fait parler, t'en penses quoi toi ?
11: Moi, je fais juste une petite parenthèse. Vu que je sale beaucoup mes plats et que je suis arabe, je suis pour le beurre salé. C'était la petite parenthèse.
0: C'est bien longtemps.
4: Tu m'as convaincu, Ali.
11: Je suis titre. Moi, je suis désolé, les gars, le sport lisse où on vient juste pour regarder, ça ne m'intéresse pas. Il y a des limites à ne pas dépasser, je veux bien l'entendre. Mais par contre, ce que Ken fait, il a été insulté derrière la meilleure des répondants. C'est en éliminant l'Olympique Lyonnais, il va chambrer derrière. Ça a toujours été fait, Messi l'a fait. Nabil Fekir à Geoffroy Guichard, il l'a fait. Adebayor, rappelez-vous, il a fait un 80 mètres pour aller traverser tout un terrain pour aller chambrer. Malheureusement, c'est le revers de la médaille, mais c'est aussi le moteur de certains joueurs pour faire de bonnes prestations.
0: Non, mais c'est ça. Alors, c'est un carburant, tu dis, Ali. Alors, ton argument, c'est aussi de dire ça a toujours existé. Alors, est-ce que parce que ça a toujours existé, Jérôme, il faut dire que c'est normal, en fait. Il faut faire avec.
1: Bah non, il faut justement pas faire avec, mais il faut que chaque acteur du spectacle, qui est un match de football ou un match de basket, soit digne de ces règles-là. Moi, Ali nous dit il est d'origine arabe. Moi, j'ai été dans des stades où des personnes de la même origine insultaient le joueur de sale truc, de sale machin. Je me suis retourné, je dis t'es sérieux mec, enfin t'es en train de lui dire ça. Si moi je te le dis, je vais en tôle. Toi, tu dis ça au joueur. Où va-t-on? Le problème, c'est qu'aujourd'hui, dans l'éducation de nos gamins et des spectateurs qui deviennent des spectateurs de stade, ils se parlent déjà comme ça sur le City Stade ou à l'école ou dans la cour de l'école. C'est une éducation complète. Ce serait complètement inimaginable de dire on va régler le problème. Mais par contre,
0: oui, mais ce qu'il ne faut pas quand même s'en indigner aussi. Parce que moi je te dis, moi j'écoutais l'after.
1: Quand on disait tout à l'heure, à l'époque, quand les gardiens dégageaient, il y avait toujours la même insulte. Oui. La Ligue a tranché, si c'était reproduit, on arrêtait le match. On n'entend plus.
2: Ben oui.
1: Les insultes homophobes, les insultes racistes, les banderoles, on arrête les matchs. Ouais. Pourquoi on ne fait pas pareil?
3: En revanche, tu peux
1: parce
3: insulter
1: moi,
3: la merde.
1: Je suis désolé,
3: de
1: Fred, mais moi, me faire insulter ma mère. Moi, je fais un sport, il n'y a pas ça. Mais moi, je monte l'Alpe d'Huez. Il y a un mec qui me dit vas-y et qui insulte ma mère, je m'arrête, j'en mets une, hein. C'est sûr et certain. C'est pas mon bon comportement, mais parce que je suis pas habitué à ça. Dans un stade.
4: Ce qu'il faut, chez nous, ça fait vraiment partie du folklore.
2: Mais aux États-Unis, ça insulte vraiment.
4: Non, aux États-Unis, pas du tout.
2: Mais voilà.
4: Oui, mais ça n'a aucun rapport.
2: Mais
4: là-bas, c'est aseptisé, c'est pas ce qu'on veut.
2: Pourquoi?
4: En fait, vous me parlez toujours du sport aseptisé.
2: Attention,
3: dans les travées d'un stade NBA, non? Il n'y a pas d'ambiance?
4: Très peu.
3: On vient
4: au spectacle voir de la NBA.
0: Surtout en Euroleague.
4: Nous on a une ambiance complètement folle. Tu vas dans tous les pays d'Europe, les mecs sont complètement fous, ils t'insultent. Alors tu comprends pas, c'est l'avantage. Mais ils t'insultent.
3: En Turquie, en Grèce,
4: en Serbie, tu te fais insulter de tous les noms.
1: Donc un beau spectacle de sport pour toi, c'est des gens qui traitent ta mère, qui traitent de machin.
4: Ça fait partie du folklore.
2: Mais non, tu peux pas dire ça.
4: En fait, réellement, la plupart du temps, il y a même pas de méchanceté. En fait, ça fait partie de la motivation des joueurs. Ali le disait tout à l'heure, et je suis.
2: Mais la motivation des joueurs,
4: ça me motivait d'aller jouer là-bas parce que plus ils parlaient sur ma maman, plus j'avais envie de les défoncer en fait. Et ça marchait très bien.
3: Mais ça dépend de la culture du sport dont tu es originaire. Toi, le basket en France, on insulte. Le foot, évidemment, c'est le sport par excellence où on insulte. On ouvre la bouche, on insulte directement.
0: Mais il y a des familles qui veulent plus aller au stade à cause de ça.
3: Dans le vélo, moi j'ai amené ma sœur voir la finale de l'OGC Nice il y a 3-4 ans. C'est la première fois qu'elle est dans un stade. Elle m'a dit, je n'y retournerai plus jamais. Plus jamais. Voir des mecs qui s'insultent, qui se font des doigts d'honneur, qui se provoquent et tout, ça me dégoûte du foot.
4: Tu fais des raccourcis parce que je parle du basket, que tu dis quand ça s'insulte. Non, c'est pas vrai. Il y a certaines rivalités. Ce que j'ai dit, c'est que...
3: Ça fait partie du truc.
4: Dans certaines rivalités. Mais dans le basket, en général, on s'insulte pas. C'est juste quand il y a des rivalités. Ouais. Par exemple, à Limoges Pau, par exemple, ça s'insulte.
2: Son équipe. D'abord, on supporte son équipe, on fait une ambiance de dingue et on laisse tomber les insultes.
3: Mais tu sais, Cédric, moi, ça me fait penser à un truc. Ce débat, je l'ai eu il y a 10 ans dans cette même émission. Elle était présentée par Serge Chimon, qui est originaire du même sport que toi, qui était sur le terrain, qui était un rude, mais qui ne supportait pas. Il ne supportait pas les insultes dans les stades de foot et il avait voulu lancer une pétition, lancer quelque chose pour arrêter ça. Évidemment, ça s'est transformé en rien du tout parce que tu peux pas changer les mentalités, sauf avec le bâton du gendarme, avec les sanctions, en retirant des points, en sanctionnant les tribunes, ce serait la seule solution pour essayer de faire
4: revenir. Et on va être dans des salons de thé où tout le monde va regarder en applaudissement tranquillement et on aura le support
2: à l'étudier que tout le monde déteste. Mais tu peux
3: le supporter sans...
4: Mais
3: tu peux être dans la
4: mauvaise nation.
2: Pour toi, c'est la haine qui
4: te prête. Le sport, c'est les jeux du cirque. Rappelons-nous de ça. Donc certaines fois, faut laisser les gens s'exprimer. Et moi, j'adore le sport. 99% des salles de basket sont
3: hyper fines. Ça évite de faire la guerre. Tu t'insultes comme ça, tu fais pas la guerre.
4: Mais en fait, presque, ouais. Presque. Moi, je trouve que c'est important que de temps en temps, quand t'as un vrai ennemi, encore une fois, je prends l'exemple de Pochettino, quand t'as un vrai ennemi en face, Limoges, édité par Pau, édité par Limoges, les supporters ont besoin de ça parce que ça fait partie de leur folklore.
0: Tant que ça déborde pas,
4: violences physiques, il y a aucun.
0: Et la violence verbale, t'en fais quoi?
1: C'est la suite.
4: Bon, à un moment, on veut.
0: C'est ça le problème. Est-ce que la violence verbale,
4: si vous voulez un sport aseptisé, ok, pas de problème.
0: Au 32-16, je remercie Ali d'avoir été avec nous. Lucas nous appelle également. Salut Lucas. Oui,
3: c'est pas un sport aseptisé.
12: Salut à tous. Comment ça va?
0: Bah écoute, ça va, on est dans la grande gueulante, tu vois, ça gueule. Arrêtons de normaliser les insultes contre un joueur dans un stade. T'étais à Lyon pour le match, toi, c'est ça?
12: Oui, j'étais au stade Virage Nord pour OL Fenerbahçe. Et je suis d'accord avec l'équipe sur le fait de supporter son équipe en premier. Je pense que c'est une culture à instaurer. Je suis contre les interdictions, les sanctions, parce que on est des êtres humains et des fois on déborde, hein, on va pas interdire les insultes. Mais il y a une culture. On commence par insulter et après on supporte l'équipe, ça je peux plus. Moi j'avoue que les chants sur les mères des joueurs, sur les mères de qui tu veux, de l'arbitre, etc., je les chante pas. Apparemment 100% des TDS ont eu un enfant footballeur. L'INSEE serait content de cette stat. Mais Guendouzi, on a de quoi le vanner. Sa coupe est exceptionnelle. C'est bien la seule coupe qu'il a gagnée d'ailleurs. Pourquoi on va aller chercher les mères, quoi.
0: Tu veux dire, on peut aller sur un truc un peu marrant, folklorique, sans aller sur un truc insultant et blessant, en fait. Non mais c'est intéressant. Vous savez, moi j'ai passé des années en Argentine. Ça me rendait fou, ça, d'aller dans les stades. À la fin, ça me faisait plus du tout marrer. Même les gamins qui venaient avec des professeurs et tout, c'était des sorties d'école et ils insultaient les joueurs. Mais un niveau dingue. Et tu te dis, mais en fait, ok, la passion et tout ça. Mais en fait, à un moment donné, où est-ce que ça s'arrête, quoi? Donc, on peut se poser la question.
2: Regarde, dans les stades de rugby, on a commencé à, et là, ça, c'est de mieux en mieux, on siffle plus les buteurs adverses. Pratiquement plus.
4: Mais ça, c'est nul, ça. Ça, c'est nul.
0: Mais pourquoi c'est nul?
4: Voilà, parce qu'encore une fois, c'est aseptisé. Alors, autant les insultes, je peux entendre ce que vous dites, parce que, encore une fois, c'est culturel, et nous, dans notre sport, sur certaines rivalités, ça existe et il n'y a pas de problème. Mais attends, tu ne peux pas siffler le. Ça veut dire quoi? Tu veux dire, tu l'applaudis?
3: Va dans un stade anglais, va écouter.
1: C'est nul. La provocation et déstabilisation, là.
4: Mais
1: siffler, ça me gêne moins. Il faut bien qu'ils supportent, il faut bien qu'ils aient des chants, il faut bien.
2: Mais moi, je trouve ça. Et pression. C'est même plus dur quand t'es buteur que c'est un grand silence.
1: Oui, mais sauf que après.
0: C'est le 12e homme.
1: Moi, je pense, Fred, qu'il y a trop de passifs dans ce sport, et notamment du football, pour pouvoir dire c'est le folklore, ça fait partie du truc. Parce que regarde ce qui s'est passé mercredi soir. Un joueur qui est loin d'être le plus futé de tous en a remis des couches. À la fin, ça a fini en provocation physique.
0: Lui, son argument, ça a été de dire, j'ai été insulté pendant tout le match.
1: Moi, j'ai entendu les chants quand il est rentré à l'échauffement. Ils insultaient pas sa mère. Il a commencé par les saluer, alors en leur faisant un doigt d'honneur, provoque direct. Alors lui, déjà, il sort de son rôle parce que lui, il est sportif de haut niveau.
0: On n'est pas là pour excuser Guendouzi.
1: On n'est pas là pour excuser quoi que ce soit, mais il met le feu.
3: Et l'entraîneur des gardiens.
1: Je vais pas être dans le drama, mais bien sûr, mais c'est pareil. Moi, je vais pas rentrer dans le drama, mais il y a eu des matchs de football, les gars, où il y a eu des morts.
2: Ben oui.
1: Parce que ça s'insulte, parce que ça répond. À l'époque, il n'y avait pas de telle sécurité. Ils se foutent sur la tronche, il y a des mouvements de foule. Il y a des morts. Et franchement, ce qu'a fait ce joueur-là mercredi, en provoquant les spectateurs, en mettant à mal la sécurité du stade, c'est un scandale. Parce que ça peut dégénérer. Il y a eu un cas précédent, déjà à Lyon, contre un autre club turc. Ça s'est très mal fini. Ça a fini en drame.
2: Jérôme a raison.
1: Donc,
2: parce qu'on ne peut plus.
1: Où est la limite? Moi, pour moi, on doit commencer par essayer. Non pas d'anéantir, c'est pas possible d'arrêter.
0: Mais de limiter ça.
1: En tout cas, l'arbitre devrait pouvoir dire, mais écoutez, tant que c'est ça, on joue.
0: La violence verbale avec ta famille,
2: ça dégénère dans les tribunes. Je pense que t'es en insécurité, totale.
4: Et évidemment, encore une fois, je vous parle de chose très précise, mais moi je veux vraiment revenir sur ton coup de siffler. Pour moi, je n'ai pas envie d'aller voir du sport avec une tasse de thé en applaudissant de temps en temps.
0: On parle pas des provoques, on parle des insultes.
2: Tu viens me chercher sur les sifflets. Peut-être que c'était pas le bon exemple, mais tu as dit il y a 5 minutes que c'était un moteur pour toi, que c'était du carburant de te laisser insulter. Tu peux pas, du moins, tu peux pas dire ça, c'est pas possible.
4: Mais c'était, bien sûr que si, parce qu'en fait,
2: le côté éducation, tu amènes tes enfants qui seront des futurs basketteurs, des futurs rugbyman, des futurs footballeurs. Tu peux pas, laisser faire ça.
0: On a vu à Perpignan l'année dernière, ça a débordé, hein. Voilà, on commence à avoir aussi des attitudes comme ça en 2014.
2: C'est pour ça que je dis, stade suspendu, la supportrice, je crois qu'elle a été plus que, alors je sais pas poursuivi mais suivi en tous les cas voilà
0: non, mais on voit
2: il faut tout stopper.
0: Je remercie Lucas d'avoir été avec nous, 32-16 supporters lyonnais. On a un autre supporter lyonnais, tiens, Pierre qui est avec nous dans la grande gueulante. Salut Pierre.
13: Oui, bonjour. Bon, alors écoutez, moi j'en ai ras le bol. Moi j'en ai ras le bol de tous ces débats concernant les insultes des soi-disant supporters dans les tribunes. Il y en a toujours eu dans les stades, il y en a toujours eu. Si Guendouzi a reçu des insultes, il faut pas oublier aussi qu'il les a peut-être provoqués. Moi, je vais vous dire, j'ai été arbitre pendant plus de 15 ans au plus haut niveau régional plus les touches en 3e et 4e division. Je me suis fait insulter comme c'est pas possible à certains matchs, hein. Et ben, moi, si je suis Guendouzi, je préfère, moi, tous les dimanches, me faire insulter à 300 000 euros par mois que moi quand je faisais des matchs à 120 balles ou à 150 euros.
0: Oui, mais est-ce que c'est normal, Pierre? Est-ce qu'il faut se dire, c'est normal, c'est comme ça, en fait? Juste dire, faut s'habituer.
3: C'est bien le meilleur des mondes, Pierre, finalement. Donc, insultons-nous.
2: Mais c'est pas parce que ça a toujours existé qu'on doit le poursuivre ou on doit l'accompagner. Il faut prendre des mesures pour que ça n'arrive plus, Pierre.
13: C'est aux instances de prendre les décisions. Mais vous pouvez avoir des insultes, des jets de bouteilles ou quoi que ce soit, un match avec sursis, quelques euros d'amende au club ou aux joueurs. Ça n'a jamais apporté quoi que ce soit.
2: Tapons plus fort.
13: Bah oui, il faut taper plus fort, mais personne tape plus fort. Personne.
4: Parce que tu vas perdre tes supporters, en fait. Parce que si tu tapes trop fort, les supporters ne viendront plus, en fait.
13: Attention, moi je suis supporter. Supporter entre guillemets de l'OL parce que c'est le club de ma ville, hein, et que j'aime le foot, mais je suis davantage un supporter, un passionné de football, hein, qu'un vrai supporter style ultra ou quoi que ce soit. Moi, quand je vais au stade, hein, je gueule bien entendu sur un joueur s'il rate une passe ou quoi que ce soit, mais je n'ai jamais insulté un arbitre, j'ai toujours respecté. Hein. Quand je vois des gamins à côté de moi dans les tribunes, des gamins de 8 ans qui se mettent à gueuler enculé d'arbitre, et que le père est à côté ne fait rien, moi je vais vous dire, j'ai trois gamins, hein, j'ai eu trois enfants, quand je les amenais au stade, il y en a un qui a essayé un jour de gueuler dans le stade. Il a pas gueulé longtemps, hein, je peux vous le dire.
2: Mais toi, c'était ma question, tu viens de répondre. C'est-à-dire, si t'as tes propres enfants qui se comportent mal, tu vas leur indiquer que c'est pas la bonne façon de se comporter. Si tout le monde fait ça, on en aura de moins en moins. Ça va être long, mais c'est une question d'éducation et de sanctions.
0: Jérôme, mot d'affin.
1: Pour finir avec la sanction financière prise par les ligues au club. Moi, j'ai assisté à un match de Saint-Nazaire l'année dernière pour la montée en nationale. Les mecs insultaient, ont lancé des fumis. Tu leur dis, mais arrêtez les gars, on va prendre une amende. On s'en branle, le club a de l'argent. Voilà. Ouais, écoute, t'as compris.
0: La grande gueulante vous a agité. Et vous savez, vous avez votre place au 32-16, évidemment. Arrêtons de normaliser les insultes contre un joueur dans un stade. J'ai plein de messages, hein, sur WhatsApp, évidemment. Alors, ceux qui pointent du doigt l'attitude de Guendouzi à nouveau pour avoir enflammé le stade. Mais bon, il s'est passé aussi des choses pour le provoquer. Stéphane me dit, Cédric, t'es un bisounours. C'est une provoque, c'est pas une insulte. Et derrière, j'ai Sylvain qui me dit, merci Cédric. Si les instances ne gèrent pas, ça va tuer le foot.
2: Mais moi, Cédric Président. J'adore être
0: Cédric Président. Ouais, Cédric voilà, Président.
4: Ouais, mais président de quoi, c'est ça le truc.
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0: 100 mètres, un parcours, ça va se jouer à rien. 2 secondes, 1 seconde, oh, il est devant. 9 centièmes, Tadej Pogacar, 9 centièmes de mieux qu'Etané. Il est juste exceptionnel, ce coureur.
18: C'est parti maintenant pour un solo. 50 km en solitaire pour Tadej Pogacar. Il est seul dans son monde, prince de Monaco sur le contre-la-montre, prince de la principauté d'Andorre sur cette quatrième étape. Il peut savourer parce que s'il a été le prince de ces deux principautés, il est vraiment le roi du cyclisme actuellement, sans concurrence. Pogacar se retourne, Henrik Maas va lancer de loin, il va y avoir un mano à mano. Henrik Maas ne parvient pas à remonter, Pogacar est surpuissant. Peu importe le scénario, à la fin, c'est toujours Tadej Pogacar qui gagne. Troisième victoire sur cette Vuelta.
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0: C'est vrai que c'est quand même souvent lui. Hein. Trois victoires en sept étapes pour Pogacar sur la Vuelta depuis le départ à Monaco. Succès sur un chrono en haute montagne, en moyenne montagne. Cette saison, Poggi, on est à 22 succès. Il est proche du record établi sur une saison par le sprinter Alessandro Petacchi, qui était un sprinter, hein, qui avait levé les bras 25 fois en 2005. Au général du Tour d'Espagne, Poggi compte déjà 3 minutes 50 d'avance sur son dauphin Henrik Maas. Les GG, je vous pose la question. Vous vous souvenez, avant le Tour de France, on avait dit est-ce que Pogacar n'en fait pas trop. Cette fois-ci, je vais vous demander est-ce que Pogacar ridiculise la concurrence, avec le sens de ce mot ridiculiser. Christophe.
3: Oui, oui, oui, c'est clairement.
0: Jérôme Pinault.
19: Non.
0: Frédéric Weiss.
4: Non.
0: Cédric Emmons.
2: Non, parce qu'il pourrait faire encore plus.
0: Vous attend 32-16 et sur WhatsApp au 06-12-424-424. Je pense à mon Pascal Duprat qui dit il m'a déjà ruiné mon été, il a ruiné ma Vuelta. C'était une tentative d'imitation.
2: J'espère que Pascal s'est pas reconnu dans cette imitation.
0: Est-ce que vous avez déjà vu Pascal Duprat et le père Fourard dans la même salle?
4: Jamais.
0: Christophe Cessieux, Pogacar ridiculise-t-il la concurrence?
3: Oui, mais et sur cette Vuelta, peut-être encore un peu plus que sur les autres courses depuis le début de la saison. C'était prévisible. Le plateau sur le Tour était autrement plus conséquent qu'il ne l'est sur la Vuelta. Et pourtant, bah, il s'est imposé avec 6 minutes 26 d'avance. Il a gagné 5 étapes et personne n'est arrivé à sa cheville. Donc sur cette Vuelta, bah, il ridiculise encore plus les autres. Il est déjà à, je ne sais plus, 3 minutes 50 d'avance. Il a gagné 3 des 7 étapes. Il est en passe de battre le record de Tony Rominger, qui en 94 avait remporté la Vuelta avec 7 minutes 28 d'avance. C'est le record de l'après-guerre.
0: C'est rien.
3: Voilà, tous les records, il les veut tous. L'autre jour, il s'est retrouvé avec Henrik Maas, qui avait réussi, incroyable. Ça a été presque l'une des surprises de l'année, qui avait réussi à revenir sur Pogacar.
0: Il a même pas fait au sommet.
3: Pogacar ne lui a même pas fait cadeau.
1: Mais tu voulais le laisse gagner ?
3: Non. Mais je veux dire.
1: Non, mais on peut pas faire ça.
3: Non, tu fais pas ça.
1: Respecte pas le sport si tu fais ça.
3: Tu fais pas ça. Oh. Mais une nouvelle fois, bah, il appuie sur la tête de ses adversaires. Il les ridiculise, il les humilie.
1: Il paraît que certains,
3: avant les courses, viennent lui demander est-ce que tu as l'intention de gagner aujourd'hui ? Et s'il dit oui, bon, bah, tranquille, on va rester derrière.
0: Ah, c'est ce que Pogacar a dit il y a deux jours avant le départ d'une étape.
3: C'est pas une humiliation. Après, j'ai l'impression aussi que les coureurs aujourd'hui. Voilà, c'est comme ça. Ils savent qu'ils courent pour la deuxième place, voire la troisième place.
0: Ils sont résignés.
3: Ils sont complètement résignés. Mmh. Ils savent qu'ils quatre gaps derrière lui et qu'ils peuvent rien faire d'autre. Mais ça doit être assez humiliant quand t'es coureur cycliste.
0: Est-ce qu'il les ridiculise pas en fait il a un sens ce mot, hein, aussi c'est tu vois, c'est pas trop
2: dans la déclaration, faut qu'il se calme.
3: C'est un champion, voilà. Et c'est des cadets, tous les autres c'est des cadets.
2: Dans les déclarations, faut qu'il se calme, voilà.
4: Surtout pas. Faut qu'il continue, c'est ce que j'aime chez lui, mais vas-y, continue.
2: C'est vrai que t'aimes les insultes dans les stades. Il, par ses actions, ses performances sur le terrain, qui continue à avancer, qui surtout se regarde pas, qui regarde pas derrière et qui trace. Mais les déclarations de savoir on me demande si je dois gagner, pas gagner, je vais peut-être laisser gagner celui-là ou celui-là.
1: C'est pas vraiment ça qu'il a dit. Il a dit que les coureurs, et notamment les coureurs qui souhaitent aller dans les échappées, viennent lui parler à lui ou à ses équipiers au départ des étapes pour savoir si il a l'intention de verrouiller la course pour gagner cette étape.
0: Il a besoin de le dire.
4: Ben ouais. Oui. Est-ce que les autres ont besoin de lui demander?
2: C'est la soumission, là.
0: Oui, mais en fait,
2: il y a un patron
3: qui rappelle un peu Hordopage, Armstrong, qui disait ça a rappelé Fignon, ça a rappelé Vignon, ça a rappelé, on est loin d'un patron qui, parce que le peloton n'agit pas de la même manière qu'avec Armstrong, pas du tout.
1: Quand Valverde et autres sont revenus après suspension, ils sont venus et leur taper sur l'épaule, à bien retour les mecs, super quoi, alors qu'ils sont fait entuber. Donc la valeur morale du peloton, bon bof. Par contre, le fait que Poggi domine la Vuelta, alors déjà faut juste savoir que Enric Mas aurait fait 10e du tour, que Gall aurait pu faire 5-6, la concurrence elle y est pas, on savait qu'il allait gagner, on a fait un podcast ensemble, Georges, je t'ai dit, bah, pourvu qu'il en gagne un max la première semaine, comme ça après il va en garder, il y aura des belles étapes. Bon, aujourd'hui il va regagner, je te l'annonce, il va regagner. Ce qui va se passer après, c'est qu'il va dérouler et les mecs vont savoir qu'ils vont pas verrouiller la course. Moi, ce qui me gênerait, c'est qu'un garçon qui soit talentueux comme lui, qui travaille à l'entraînement, qui prépare la Vuelta pour aller la gagner, laisse gagner les autres, en fasse un peu moins pour pas trop. Voilà. Ben non, parce que là, on se rapproche d'un truc que j'aimerais pas.
2: Et je suis d'accord.
1: C'est exactement le même débat quand on m'a demandé cette semaine si j'avais l'impression ou l'intention de dire que Paul Sexas pourrait arriver un jour au niveau de Pogacar. Ben heureusement que oui. Sinon, ça veut dire qu'on met Pogacar dans une sphère inatteignable. Et dans le vélo, on sait ce que ça veut dire, l'inatteignable. Donc, évidemment que lui, s'il fait autant de sacrifices que les autres, il fait le même métier. Il est le plus fort. Sa cam, c'est gagner des courses. Gagner, quel kiff de gagner des courses. Quand on fait une compète, on en a tous fait. Tu fais des compètes. L'essence même de la compète, c'est de gagner. Cette sensation
4: et
1: de gagner.
4: Et respecter les autres, c'est les gagner et faire les scores.
1: Comme un match de Coupe de France, quand tu gagnes 5-0, quand tu mets DH, tu leur mets 5, tu leur mets 7,
2: quand tu leur mets
1: 10.
2: 40 points, c'est respecter
1: ben
2: son
1: là,
2: adversaire.
1: Et bien là, sur
2: points.
1: Un coureur comme Félix Gall ou Primoz Roglic ou Enric Mas, sur 3 semaines, l'écart entre Tadej et ces gars-là, c'est entre 10 et 12 minutes. C'est le tarot,
2: et
1: puisque c'est 6.
2: Il est qu'à 4.
1: Puisque c'est 6 sur Del Toro et sur Evenepoel.
4: Bien sûr.
1: Donc c'est le tarot. Et pourquoi laisser des étapes aux autres? Pourquoi faire des cadeaux? Il n'a pas de cadeaux à faire.
2: Mais on est d'accord.
4: Mais moi, en plus, ta question me dérange, ridiculise. Ça veut dire qu'on ne considère même pas ces sportifs de très très haut niveau comme des coureurs. En fait, ils se battent avec leurs armes. Et il y a un super-héros, un alien, peu importe comment on l'appelle, au-dessus. Et eux, ils sont dans leur standard.
0: Mais frère, la question c'est ça. En fait, tu peux gagner effectivement. Et comme l'a dit Cédric, c'est normal. Il est le meilleur. Mais est-ce qu'il est nécessaire derrière de bien faire comprendre aux spectateurs, au grand public, que je suis tellement le meilleur que les autres viennent me demander si je peux les laisser gagner? Ou par exemple sur le chrono inaugural, on en a parlé la semaine dernière. Il dit Joshua Tarling est arrivé deuxième. Il a perdu son frère une semaine avant. S'il avait été premier, je l'aurais laissé gagner. Quelle nécessité de dire à tout le monde, mais je distribue les bons points. C'est bon, t'es déjà le meilleur.
4: C'est ça votre problème. Pourquoi ne pas dire la vérité? En quoi?
0: Mais parce que ça ridiculise les autres. En fait, tu fais passer les autres pour des enfants.
2: Tu gagnes ou tu laisses gagner, tu ne plies pas, tu fais.
4: Non, en fait, ce qui se passe avec
0: toi, tu infantilises le peloton.
4: Tu infantilises le peloton. Qui est largement au-dessus de tout le monde.
2: Un cannibale avec un melon.
4: Mais non, il n'y a pas le melon. Je dis la vérité, c'est pas avoir le melon. C'est là qu'on n'est pas d'accord. Il dit juste la vérité. Pourquoi les mecs viennent lui dire, est-ce qu'on peut y aller aujourd'hui? C'est eux qui s'infantilisent. C'est pas lui. Lui, il est juste trop fort. Allez voir le mec en disant, s'il vous plaît, monsieur, est-ce qu'on a le droit d'y aller? Bah non, je suis désolé.
2: Non, mais c'est là où les autres s'en foutent. Ils ne doivent pas demander l'intérêt.
4: Donc, ils les infantilisent parce qu'ils sont infantilisés par eux-mêmes. Voilà. Donc, ils assument juste son
2: statut. Oui, j'aimerais simplement qu'ils ne le disent pas.
4: Eh ben moi j'adore qu'ils le disent, c'est le meilleur, c'est mon storytelling.
1: Dans sa déclaration là, en disant cela, il y a deux types de déclarations. Celle du prologue à Monaco, faut pas oublier que quand il voit le petit Tarling en tête, il dit j'entends en première intermédiaire que c'est plus lui, c'est parce que son frère est mort une semaine avant en course et qu'il aurait aimé que ce soit lui qui gagne. Il a la force de dire sur 8 km avec 14 virages, j'ai la lucidité de dire je lève le pied. Pour moi c'est plus là une déclaration que la vérité, parce que c'est très difficile à faire. Tu peux pas savoir où t'en es quand tu roules plein pot dans un prologue.
3: Il est arrivé dans d'autres courses pour rendre hommage à un coureur décédé la veille. Casartelli, par exemple, le lendemain, c'est
1: Armstrong qui a gagné.
3: En l'occurrence, Armstrong qui s'était imposé.
1: Et le lendemain de ce prologue, il a offert son maillot à Tarling, etc. Il est très respectant le peloton pour ça aussi. Quand il dit dans les étapes, ils viennent me voir les mecs pour savoir si on va laisser partir l'échappée. Ils ridiculisent pas les autres coureurs. Ils ridiculisent les gens qui sont dans les bagnoles, qui étudient la tactique et qui savent ou pas si cette étape, elle est pour lui ou pas. Parce que quand tu regardes le profil des étapes, il a pas l'équipe pour rouler sur des étapes toute la journée. Si tu sais que par contre il y a un talus dans les 20, 30, 40 en Andorre, c'était 50 mais c'était mi-course, il y avait que montée descente. Bah tu sais qu'il va te taper dessus. Tu vas même pas lui demander. S'il avait des génies dans la voiture, et Dieu sait si on n'est pas toujours d'accord, un Cyril Guimard, il aurait pas dit à ses coureurs allez voir Poggi pour savoir ce qu'il veut faire aujourd'hui. Bien sûr, il aurait pris une décision et en avant Guingamp. Mais ils sont tellement aseptisés par ça
3: pour espérer
1: c'est
3: le
1: même
3: battre,
1: pas résigné, c'est...
3: pour espérer le battre, il faut tenter de le battre. C'est
2: Café Vanderpool
3: à Montmartre. Donc
2: si je te suis,
3: ils sont pas nombreux à pouvoir le faire, mais au moins il faut essayer quoi.
1: Bien sûr.
2: Si je te suis, en fonction du profil, tu sais si c'est son terrain de jeu, pas son terrain de jeu.
4: Évidemment.
2: En fonction de l'équipe. Et ben alors tu vas pas demander, tu tentes et tu te lances.
4: Regarde, je trouve que c'est tellement d'une tristesse.
2: Bien,
4: je suis
2: d'accord qu'il faut pas demander.
1: J'ai une réponse à ta question. Hier, il a pas gagné l'étape.
2: Nul.
1: Hier, c'est Leknessoun qui a gagné. Dans l'échappée, il y avait un certain autre génie du vélo qui s'appelle Wout van Aert. Il a pas été voir Poggi savoir s'il pouvait s'échapper. Il leur a mis 40 cacahuètes et il a fini par sortir à la pédale.
0: Ah bah Wout van Aert, le seul moment où il est sorti de la boîte pendant cette Vuelta, de toute façon, il a eu Pogacar dans les valises tout de suite. Oui. Donc pareil,
1: quand on parle de tactique et de surdomination, l'étape qu'il gagne face à Henrik Maas, en fait, en montant cette montée, Maas a réussi à quelque chose qui n'était pas arrivé depuis deux saisons.
2: Le coup de rein.
1: Il a réussi à le rattraper alors qu'il était échappé. Il a fait quoi Maas dans la descente? Moi je suis Maas, je fais la descente plein pot, mais je le préviens pas de faire attention au virage. Il a loupé un virage, il l'a attendu. Et sur le plan en bas, il a roulé pour la faire la place de deux.
3: Il a fait attention, il a pas roulé, d'aller
1: gagner l'étape. Ouais. Bon, écoute, quand tu fais ça, que t'es plus fort et qu'en plus les autres collaborent avec toi,
0: il joue le podium, hein, en fait.
1: Oui, mais Poggi veut écraser la concurrence, il le sait. S'il a pas compris ça, qu'il voulait faire une semaine, tu laisses Poggi rouler puis t'essayes de gagner au sprint.
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0: C'est la rentrée des classes. Est-ce que Christophe Cessieu a un stylo pour
2: apparemment non
0: préparer son jeu?
2: Et moi non
0: c'est
2: plus.
0: Incroyable.
2: C'est fou. Hein.
0: Normalement, au moins le jour de la rentrée, t'as tout ce qu'il faut. Après, un peu.
3: Oui, mais j'ai pas été faire mes courses dehors.
0: Ah ouais. Bon, écoutez, celui deux contre deux. Vous allez défendre un auditeur. Répartition des équipes. Christophe Cessieu avec Fred Weiss et Cédric Emmons avec Cédric Emmons avec Jérôme Pinault.
2: Je vais mettre dans ta roue.
1: Allez.
0: Ils ont passé des soirées ensemble à Brive cet été, donc normalement.
3: Ils ont passé une soirée ensemble. J'en ai passé 20 avec l'autre là. 20 hamburgers en 21 jours quand même.
1: Hein. J'ai repris ce que j'avais perdu juste avant.
0: Question impossible, activable par un seul joueur par émission, je rappelle. C'est 3 points pour une bonne réponse. Une mauvaise, c'est 1 point en moins. J'accueille les auditeurs. Philippe qui nous appelle de Corrèze et Christophe de Toulouse. Ah, salut les gars.
2: Ouais, Philippe de Corrèze.
22: Bonjour, salut l'équipe.
0: Philippe, c'est toi qui nous appelais en premier. Je te laisse choisir ton équipe avec Cessieu Weiss ou avec Emmons Pinault.
22: En tant que briviste avec Cédric.
2: Bien sûr. Tu es d'où de Corrèze?
22: Par contre, Cédric, tu me promets t'es meilleur qu'hier au Kikadi?
0: Oh là là,
4: petite balle perdue comme
2: c'est
4: ça.
2: Vrai, il a raison, c'est pas été bon, faut assumer.
0: J'aime bien cette exigence entre Corréziens.
3: Il y avait qui d'où en Corrèze? Il y a dit
0: hier.
1: Briviste. Quand tu joues face à Stephen Brun et Pierre Dorian, tu peux être que très moyen.
0: Mais là, ce sont les jeux du sport. Je rappelle aujourd'hui une carte cadeau à 100 euros à valoir chez Maison Scarlett. Allez les GG, c'est parti. Question à une seule réponse. Le top 14 reprend dans une semaine sur RMC. La saison passée, quelle était la seule équipe à avoir été reléguée?
3: Montauban.
0: C'est une bonne réponse.
2: Bon. Oui, mais ça revient pas assez vite. Ça, j'ai un problème de neurone.
0: Cédric, t'as pas lutté, quoi. En haut, plutôt. Ouais. Bon, 1-0 pour l'équipe Cessieux Weiss. Question à plusieurs réponses. La Vuelta va encore durer 2 semaines. Une chose semble sûre, à moins que Henrik Maas fasse une énorme remontada. Un Espagnol ne va pas gagner encore cette année. Qui est le dernier à avoir gagné la Vuelta?
1: L'Espagnol. Contador.
0: Jérôme Pinault.
2: Contador.
0: Alberto, el pistolero.
1: Tu l'as dit aussi, on l'a dit en même temps.
0: 2000 2014. La bonne réponse est pour Cédric Emmons. Merci. Ah, un partout. Bravo Cédric. Tu joues ton propre jeu, toi. Hein. Question auditeur, c'est pour vous, Philippe et Christophe.
5: Allez, Philippe.
0: Vous donnez votre réponse et ensuite votre prénom. Chez les hommes, les gars, qui est le vainqueur sortant de l'US Open qui commence demain?
22: Alcaraz.
0: C'est Sinner. Qui a dit Alcaraz?
22: Philippe.
0: C'est Philippe, bravo Philippe.
2: Bien, Philippe.
0: 2-1 pour l'équipe Aymon Spino. C'est Carlos Alcaraz évidemment.
5: Carliton.
0: Je rappelle que Arthur Fils est l'invité exceptionnel de Bartoli Time demain à 19h30. Question à une seule réponse, les GG. L'équipe de France de basket joue en Suède demain pour espérer se qualifier pour la Coupe du Monde l'année prochaine. Mais elle va se jouer où cette Coupe du Monde?
4: Au Qatar.
0: Au Qatar.
2: Bien, mon frère. C'est cadeau, ça. C'est servi sur un plateau.
4: Ah bah, excusez-moi, vous avez tous une question concernant quand même. Bah, toi, non. T'as pas joué. Sinon, t'en as une.
0: Si, il a répondu dans son jeu.
4: Ouais, c'est ça.
0: Dans mon jeu. Deux. Question à une seule réponse. Pas facile, attention. Une seule réponse. Émilien Jacquelin veut poursuivre sa carrière en vélo et faire l'impasse peut-être sur la saison de biathlon. Il a été champion olympique avec le relais dans sa carrière, mais il a remporté une seule médaille au JO dans
2: son suite.
0: La poursuite dans une épreuve individuelle. C'était la poursuite. Il est là.
5: On peut répondre à la question.
0: Le bronze. Ah ben ouais. Bah oui, tu peux répondre à la question si c'est faux. C'est dehors, mais si c'est bon,
5: je crois qu'il fallait attendre. Dans mon jeu à moi, on attend la fin de la question.
0: dans ton jeu à toi, on attend 20 secondes après la fin de la question.
4: Non, dans son jeu en lui, il l'écoute en podcast et après.
5: Les jeux du sport, c'est dans la voiture du sport, les deux là.
0: 3-2 pour l'équipe, c'est cieux. Veille, question auditeur, Christophe et Philippe. Votre réponse et ensuite votre prénom, s'il vous plaît, pour que je sache bien qui a répondu. En rugby, quelle équipe de top 14 a été condamnée cette semaine pour infraction?
22: Toulouse.
0: Philippe, t'es bon.
2: Ah, bien sûr.
0: 3-3, c'est pas mal. Allez, question à élimination, c'est parti pour 2 points. Vous répondez à tour de rôle. Une erreur et vous êtes éliminé.
2: Qu'est-ce que ça va être encore?
0: Citez-moi, s'il vous plaît, toutes les équipes qui vont participer à la phase de Ligue des Champions cette année. On commence par... On commence par Cédric.
2: PSG.
0: Cédric, tu marques un point dans tous les jeux, le DIA et les jeux du sport. Christophe.
2: Le Bayern Munich,
0: c'est bon. Jérôme.
7: Le Barça,
0: c'est bon. Fred.
4: Lille, c'est bon.
0: Cédric.
7: Le Real, c'est bon.
0: Christophe.
2: Le Milan.
7: Lequel?
5: Non, le Milan, c'est lequel? C'est
2: l'Inter, pardon.
5: Non, les gars.
2: On peut pas accepter.
5: Si tu joues en Italie, t'as perdu. Le Milan, ouais, c'est le Milan AC.
0: Si c'est quoi, c'est sa rentrée, je l'accepte.
5: Attention.
0: Il y a les passes droits. Jérôme.
7: Arsenal,
0: c'est bon. Fred. On cherche toutes les équipes qui vont participer à la phase de Ligue des Champions.
4: Liverpool,
0: c'est bon. Bradley Barcola, je vous rappelle, accord de principe, accord pour qu'il aille là-bas. Information RMC Sport ce matin.
2: Cédric. Manchester City,
0: c'est bon. Christophe. 5. 4.
2: Dortmund.
0: 3. Le Borussia Dortmund, c'est bon. Jérôme, on cherche toutes les équipes en phase de Ligue des Champions.
7: Bodo Glimt.
0: Bodo Glimt, c'est bon.
7: Bien sûr.
0: Chapeau 3. Lens, c'est bon, évidemment. Cédric.
2: Arsenal.
0: Arsenal, déjà dit éliminé.
4: Dans son jeu, non.
0: Éliminé aussi. Christophe.
2: 5. 4.
0: 3.
2: United.
0: Manchester United.
2: Ouais, je crois pas.
0: C'est bon, chapeau 2. Jérôme. 5.
7: Fenerbahçe.
0: Fred.
2: Mais ouais.
4: J'avais Fener. Galatasaray,
0: c'est bon, bien sûr.
4: Je reste en Turquie, moi.
0: Christophe.
2: Je sais pas qu'est-ce qu'on peut prendre comme pays.
0: Bah oui, mais c'est le jeu. 5.
2: Je sais pas.
0: 4.
2: Comme pays, là.
0: 3. 2.
2: Villarreal,
0: c'est bon. Oh là là, Jérôme.
2: Par hasard.
0: Jérôme. 5.
7: Il y en a un, je suis pas sûr, donc je vais te donner Chaba, le champion d'Azerbaïdjan.
0: Chaba Bakou.
7: Bah oui.
0: Bien sûr, c'est bon.
7: Bien sûr.
0: Une pensée pour Alain, hein, qui nous écoute peut-être.
7: Bien sûr, mec.
0: Alain Chabat. Bien sûr, mec.
4: Mais tu m'as
2: tué. Oh, très bon.
0: Allez, Fred. 5, 4, 3, 2,
4: je sais pas.
0: 1, éliminé. Christophe.
2: Côme,
0: c'est bon. Jérôme. 5, 4.
7: Valence.
0: Valence, en Espagne. Valence a terminé au-delà des places européennes. Une victoire
2: Jérôme, regarde ton portable.
0: La victoire sur du football.
2: Jérôme, regarde ton
0: portable. Christophe, ses yeux. Incroyable, Christophe. C'est donc Christophe qui gagne. Parce que Christophe a gagné, c'est Christophe qui gagne au 32-16.
1: C'était qui les Espagnols?
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8: Et alors, il y a eu un nouveau candidat à la présidentielle hier soir, rien de plus. Raphaël Glucksmann, qui a mis fin à 3 mois de suspense ou de faux suspense, il a annoncé hier qu'il était candidat pour 2027. Bonjour Bernard Sananès.
9: Bonjour.
8: Vous avez fait les comptes ?